0: novembre, je ne me souviens pas trop. Les gens ont apprécié cette façon qu'il avait de communiquer.
1: Au total, la carrière de Jean-Luc Mongrain dans les médias s'est étendue sur plus de 50 ans. La situation demeure floue en Ukraine après l'annonce hier par le président Donald Trump d'une trêve sur les frappes visant les infrastructures énergétiques. Le président ukrainien Volodymyr Zelensky a affirmé que Moscou a continué de bombarder ses sites énergétiques malgré cet accord présumé. L'Ukraine avait auparavant indiqué qu'elle serait prête à respecter le cessez-le-feu si la Russie en faisait autant. Donald Trump avait également annoncé une trêve similaire il y a un mois, mais qui n'avait jamais abouti. Le président français Emmanuel Macron doute aussi de la volonté du Kremlin de cesser ses frappes.
2: J'ai pas constaté ces 48 dernières heures de trêve énergétique du côté russe. Et donc on a toujours dit les choses de manière très claire, et d'ailleurs le président Trump l'a lui-même présenté comme tel en disant « J'ai obtenu une trêve des deux côtés. Les faits sont là qui disent que les Russes ont continué de bombarder des infrastructures énergétiques dans les dernières heures. »
1: L'Ukraine craint de voir Moscou intensifier ses attaques contre des sites énergétiques à l'approche de l'hiver. Au Mexique, le passage de l'ouragan Simon le long de la côte pacifique du pays a fait au moins un mort en plus de provoquer des inondations dans plusieurs villages. La tempête menaçait de causer des dégâts plus importants, mais ses vents ont faibli au contact de reliefs montagneux lors de son avancée le long de la côte. L'ouragan n'a pas non plus touché terre, ce qui a permis de limiter les dégâts. L'ouragan a été rétrogradé à la catégorie 2 sur l'échelle de Saffir-Simpson, mais pourrait encore entraîner de fortes précipitations et des vagues de plusieurs mètres de hauteur dans certaines localités en remontant vers le nord. En Alberta, le vote par anticipation au référendum s'ouvre demain. Les Albertains devront se prononcer, oui, sur l'avenir de la province au sein du Canada. Le premier ministre Mark Carney a profité du congé de l'Action de grâce pour lancer un message vidéo sur les réseaux sociaux promouvant l'unité canadienne. Fouad Sécard.
3: C'est une logistique titanesque qui s'enclenche dès demain, 9h, avec l'ouverture de plus de 300 bureaux de vote en Alberta. Au total, les électeurs répondront à 10 questions, dont celle cruciale sur la place de l'Alberta au sein du Canada. La participation s'annonce massive, avec déjà plus de 700 000 votes par correspondance, un chiffre qui est 11 fois supérieur aux dernières provinciales. Mais la tension est aussi politique. Ce week-end, la première ministre Danielle Smith a averti que si le non l'emportait, la question souverainiste serait fermée sous son mandat. C'est un pari risqué alors que les sondages donnent le maintien dans le Canada largement en tête à 72% et alors même que Mark Carney vient d'exhorter les Albertains à l'unité pour l'Action de grâce dans un message sur les réseaux sociaux. La fronde s'organise donc au sein même du camp conservateur uni où la majorité des militants appuient la séparation. Le véritable choc politique pour Danielle Smith aura donc lieu juste après le vote lors du congrès du Parti conservateur uni en novembre. Ici, Fouad Sekher, Radio-Canada, Calgary.
1: Et puis en terminant, dès demain, il sera possible de prendre rendez-vous pour la campagne de vaccination qui commencera la semaine prochaine au Québec. Plusieurs autres provinces ont déjà amorcé leur campagne cette semaine. La saison de la grippe semble déjà bien entamée au pays avec plus de 1000 cas signalés entre le 27 septembre et le 3 octobre, selon l'Agence de santé publique du Canada. Les précisions de Catherine Zib.
4: La grippe commence déjà à se propager.
5: Ben, je l'ai encore, là. Je finis la grippe, là. Ah, mais la grippe ou le rhume, je suis pas sûre.
4: Elle arrive plus tôt que d'habitude. Comme le soupçonnent ces Montréalais.
6: Mon conjoint, actuellement, il y a un virus. Puis moi, personnellement, je l'ai eu il y a 3 semaines.
4: Dans les urgences du Grand Montréal, le virus fait déjà son nid. Comme en témoigne Gilbert Boucher de l'Association des spécialistes en médecine d'urgence du Québec.
7: Depuis 3 semaines, les tests commencent à être positifs. C'est pas encore des gros nombres, mais c'est vraiment un mois plus tôt que l'année dernière.
4: Le pic d'infection pourrait aussi arriver plus tôt cette année, à la mi-novembre, plutôt qu'à la fin novembre ou en décembre.
8: 2 semaines est nécessaire pour que le vaccin nous protège.
4: Le professeur de médecine à l'Université McGill, Donald Vinn, souhaite que la vaccination commence plus tôt, elle aussi.
8: Donc, en gros, on court après le virus.
4: Mais selon la chercheuse au Centre de recherche du CHUM, Nathalie Granvaux, le calendrier vaccinal tient compte de la période de protection par le vaccin, car les vagues de grippe peuvent se prolonger jusqu'au printemps.
9: La date, elle est aussi faite de manière à couvrir toute la saison de la grippe. Il faut faire une moyenne pour couvrir à peu près 6 mois, puisqu'on a souvent 2 vagues, et ça peut nous amener jusque fin mai, début juin.
4: L'Association des spécialistes en médecine d'urgence du Québec craint manquer de marge de manœuvre si les cas de grippe continuent à augmenter. Ici Catherine Dib, Radio-Canada, Montréal.
1: Voilà, c'est ce qui conclut ce bulletin d'information. Passez une excellente soirée.
10: Il est d'abord connu pour ses prix, décernés chaque année.

0: au mois d'octobre. Ici Maxime Coutier, à Aujourd'hui d'Histoire, Alfred Nobel.
1: L'effet du prix Nobel est plus considérable chez ceux qui l'ont par surprise, en quelque sorte, que ceux qui l'attendent. Parce qu'il y a des gens qui savent qu'ils vont l'avoir un jour. Et l'exemple le plus célèbre, c'est celui d'Einstein, qui l'a eu en 1921. Mais en 1919, il a divorcé de sa femme. Et dans son règlement de divorce, il a inclus le montant du prix. Parce qu'il était tellement sûr qu'un jour, il l'aurait.
0: L'anecdote de Fernand Séguin à l'émission La Science et vous, c'était en 1978. Il fabriquait des armes, mais souhaitait la paix. Chimiste, industriel, multimillionnaire, Alfred Nobel voulait faire une différence. À l'ouverture de son testament, il surprend ses proches. Son immense fortune va servir à récompenser le savoir et à reconnaître ceux et celles qui ont œuvré pour la paix.

0: Quand les Suédois se mêlent de paix, nous pouvons les prendre au sérieux. Alfred Nobel naquit à Stockholm en 1833. On a oublié qu'il inventa la dynamite, source de sa fortune. Mais on sait qu'à sa mort, en 1896, il laissa ce trésor, plus de 30 millions de dollars à l'époque, à la fondation d'un prix prestigieux qui récompenserait des œuvres de paix. Il voulut que son fameux testament holographe fût exécuté en Suède, relié alors à la Norvège, où, disait-il, il y avait plus d'honnêtes gens que partout ailleurs. Il stipulait que sa fortune serait convertie en un fonds et placée en valeur dont les revenus seraient distribués chaque année à titre de récompense aux personnes qui auraient rendu à l'humanité les plus grands services. Ce fonds est maintenant administré par la Fondation Nobel à Stockholm.
1: Le résumé de la vie d'Alfred Nobel, c'était à notre télé, lu par Judith Jasmin en 1964. Alors pour nous en parler, mon invité, Yves Gingras, il est professeur au département d'histoire de l'UQAM, l'Université du Québec à Montréal, avec nous en studio. Bonjour.
2: Bonjour.
1: 33 millions de couronnes suédoises à sa mort, hein. On dit que ça équivaut à peu près, quand on fait le calcul, à 500 000 000 de dollars. Qu'est-ce qui l'a rendu si riche, Alfred Nobel?
2: Lui, il devient riche essentiellement, comme on vient de le dire, pour la découverte ou l'invention, parce que c'est une invention, de la dynamite. Et donc, la dynamite, c'est simplement d'avoir trouvé la solution à stabiliser la nitroglycérine, qui, elle, avait été découverte en 1847, mais qui était très instable. Et donc, il a réussi tranquillement à stabiliser ça et à la rendre, au fond, dans une pâte stable. Et donc, en 1864, il prend une série de brevets avec les détonateurs, parce que comme sa nouvelle dynamite doit exploser par un détonateur, il invente aussi le détonateur. Donc, il prend le brevet là-dessus. Et à cette époque-là, on est en plein développement industriel, et donc, il faut de la dynamite pour, au fond, les mines, pour aussi faire exploser des roches. Donc, c'est pas pour la guerre le but premier de mettre au point ça, c'est d'utiliser ça dans le développement industriel de l'époque. Et d'ailleurs, il a suivi les traces de son père, qui était lui-même un grand inventeur et qui lui-même a mis des inventions au point parce qu'il construisait des ponts. Et donc, il fallait dynamiter, il fallait trouver des produits chimiques de plus en plus explosifs. Donc, il l'a mis sur la trace de la nitroglycérine. Il l'a envoyé se former aux États-Unis, en Angleterre, en Allemagne. Et donc, il devient un ingénieur chimiste et il se met lui aussi dans la compagnie de son père et à inventer. Donc là, quand il trouve ça, là, il construit des usines dans tous les pays. Après une dizaine d'années, il y a des usines dans une quinzaine de pays. Donc, il passe sa vie de célibataire à se promener à toutes les usines pour gérer ça. Donc, c'est la source de ces milliards.
1: Oui, parce que bon, vous l'avez dit, il y a le contexte de l'époque, la révolution industrielle, le fait qu'il vient d'une famille bourgeoise aussi, son père est un industriel. Il passe une partie de sa vie en Russie, jeune. Hein?
2: Oui, parce que son père, en 1833, fait faillite. Et donc, il doit se trouver un autre job et il est embauché en Russie. Et lui va faire une certaine fortune au début des années 50 parce qu'il va travailler pour le gouvernement russe en pleine guerre de Crimée entre 1853 et 1856. Et donc, le gouvernement lui donne des contrats. Sauf que la Russie perd la guerre de Crimée, la compagnie tombe en faillite parce qu'il n'y a plus de contrat. Donc, il retourne à Stockholm. Et donc, tout le temps qu'il est à Saint-Pétersbourg, son fils suit des cours par des professeurs privés. Et ensuite, il dit, OK, là, en 50-52, il dit, OK, là, tu t'en vas en Allemagne, tu t'en vas aux États-Unis, et tu vas revenir pour gérer la compagnie.
1: Ouais, ouais. Mais ce qui explique, bon, la fortune pour l'ensemble de la famille, chimiste, oui, industriel, homme d'affaires, mais on dit qu'il aurait aussi voulu devenir écrivain. D'où peut-être le Nobel de littérature, on y reviendra plus tard, mais

0: On va l'écouter ici, c'est dans une reconstitution dramatique, un échange entre Alfred Nobel et son père. Alfred Nobel est de retour de Paris. C'était en avril 1960, le roman de la science à notre radio.
1: Alfred, viens m'aider à le faire taire.
2: C'est pas la peine, il a déjà réveillé toute la maisonnée.
1: Je parie qu'il aurait dormi plus longtemps.
2: Non, je ne me lève jamais tard.
1: Tu t'es bien posé au moins, après un tel voyage?
2: Le mieux possible.
1: C'est-à-dire mal?
2: Un peu de café, s'il vous plaît.
3: Tu viens me dire ce qui t'a ramené ici?
2: Tu es si content que ça de me revoir.
3: Tu sais ce que je veux dire. Tu étais parti à la conquête de la gloire littéraire. Tu voulais devenir un grand écrivain. Tu ne jurais que par Byron, Shelley.
2: C'est fini, tout ça.
3: Pour de bon? Tu préfères la poudre à canon à la littérature?
2: Non.
3: Alors?
2: J'ai essayé d'écrire. J'ai commencé 5 ou 6 pièces de théâtre, 10 romans. J'ai jamais réussi à les finir parce que je trouvais ça trop mauvais.
1: Tu as montré tes œuvres à d'autres?
2: Oui. Ils les ont trouvées mauvaises aussi.
3: Et tu es toujours pacifiste?
2: Oui, j'ai horreur de la guerre.
3: Tu n'ignores sans doute pas que nous sommes spécialisés dans la fabrication de produits qui sont fréquemment utilisés par les hommes pour supprimer leurs semblables.
2: Je me le suis laissé dire.
3: Et tu tiens quand même à entrer dans l'entreprise?
2: Oui.
3: Et pourquoi?
2: Parce que je ne connais rien d'autre. Parce que je ne sais rien faire d'autre.
0: Il sera effectivement un chimiste plutôt qu'écrivain, ce qui va le rendre, on l'a dit, très très riche, célèbre également parce que, bon, il a plusieurs inventions à son actif. Il n'aura pas d'enfant, pas marié non plus, mais on lui connaît quelques maîtresses, dont une qui va l'influencer justement dans le choix de ses prix, une pacifiste.
4: Oui, effectivement, ce qui est intéressant, c'est qu'en 1875, il met une annonce dans les journaux en disant un homme assez âgé, très cultivé, cherche une dame qui va s'occuper de sa maison et qui va être sa secrétaire pour son entreprise. Donc, arrive Bertha, celle qui va devenir la baronne Bertha von Suttner, qui quitte Vienne et qui vient à Paris pour s'occuper. Et au bout d'une semaine ou deux, max, elle retourne chez elle, puis finalement, elle se marie avec le fameux baron. Mais il garde une amitié. D'ailleurs, en 1875, quand ils seront rencontrés, Alfred lui avait montré des poèmes, parce qu'elle, c'est une femme très cultivée. D'ailleurs, il avait mis dans son affiche, un homme très cultivé veut une femme cultivée qui parle plusieurs langues, parce que lui, il avait une grande culture littéraire, on vient de le dire, il parlait russe, suédois bien sûr, mais aussi parfaitement français, anglais et allemand. Et d'ailleurs, la correspondance entre son ami Bertha von Suttner et lui est essentiellement en français.
0: Ah oui.
4: Et donc, il y avait cette culture-là, et c'est donc bien sûr elle qui, à partir des années 80, elle-même, à Vienne, va développer une passion pour la paix, va donc organiser les conférences internationales de la paix, et va encourager Alfred à lui donner de l'argent. Parce que comme elle dit, ce qu'il me faut, c'est pas des encouragements. Mmh. C'est une femme très pragmatique, il me faut de l'argent, et donc c'est Nobel qui lui paye ses voyages pour tous les congrès, qui aide les associations, qui donne beaucoup d'argent aux organisations de la paix que Bertha a mis sur pied dans différents pays européens.
0: Ah oui. Donc, on peut dire que oui, certainement qu'elle l'a influencé par la suite, parce que qu'est-ce qui va le convaincre de créer ces fameux prix? Est-ce que c'est par remords? Est-ce que c'est voyant ce qu'on a pu faire de ses inventions, c'est-à-dire des armes, des explosifs, on entendait son père le dire. Est-ce que c'est ça?
4: Non, je pense qu'il faut qu'on voit que c'est un misanthrope, c'est quelqu'un qui pense que les humains sont pas très sympathiques. Donc, il est toujours assez négatif envers le monde. Hein? C'est quelqu'un très isolé, très gentil, mais très refermé sur lui-même. D'ailleurs, il s'est jamais marié, même s'il y a eu cette relation purement théorique et d'échange de lettres avec Bertha, il y a eu quand même une maîtresse, Sophie Hess, qui est une viennoise qui avait l'âge de 20 ans et qu'il trouvait très belle et qui l'a eu pendant une vingtaine d'années. Et il lui a d'ailleurs, lors de son décès, couché sur son testament aussi et lui donne une prime annuelle en disant « Marie-toi, parce que bon, il n'y a pas d'avenir avec moi, puis en plus, là, tu me coûtes un peu cher, etc. » Donc, il y a toute cette relation amoureuse.
0: Oui.
4: Avec elle. Et en plus, il est contre l'idée, et ça, il dit très bien dans ses lettres, que les enfants soient héritiers. Parce qu'il dit, ils feront rien. Mais lui, ça tombe bien, il n'en a pas d'enfants. Donc, il dit, OK, je vais donner ça à la science et aussi à la littérature, qui était son véritable amour. D'ailleurs, en 1895, quand il est malade, qu'il est sur le bord de mourir, il dit, j'ai plein de temps devant moi, donc j'ai écrit une tragédie qui s'appelle Némésis, qu'il a écrit en suédois, et que les gens s'accordent lui-même de dire, c'est pas très bien écrit, mais bon, je l'ai fait paraître à compte d'auteur. Par contre, la succession, après son décès, moins d'un an après, va faire disparaître toutes les copies, sauf 3, parce que c'est une pièce anticléricale. Parce que lui, il était vraiment anticlérical, et donc, la succession voulait qu'on donne de Nobel uniquement une image très positive.
0: Ah oui, oui. Mais c'est intéressant ce que vous dites, hein, quelqu'un d'assez misanthrope, qui n'a pas une haute estime de l'humanité.

0: pas une particulièrement une haute estime de lui-même, là.
1: Non, effectivement. Donc, il dit, au moins, j'aurais laissé une chose utile.
0: Oui.
1: C'est que mon argent servira à la science. Donc, il dit, OK. Il dit, donc, il va y avoir un prix Nobel de physique à chaque année, prix Nobel de chimie, de médecine et de physiologie. Et aussi un prix Nobel de littérature. Et donc, la surprise, c'est un prix Nobel de la paix. Mais ça, Berthold lui avait dit, avec votre fortune, vous devriez donner un prix. Sauf qu'elle a dit, finalement, c'est pas un prix qu'il faut. Faut pas encourager les gens par un prix 20 ans après parce qu'on fait des choses. Sinon, vous allez le donner à la reine Victoria, qui peut effectivement dire la paix est importante. Donc, il faut plutôt mettre de l'argent dans les associations. Sur ce point-là, Nobel ne l'a pas écouté, a voulu plutôt faire un prix. D'ailleurs, il est tellement ironique qu'en 1893, donc avant la rédaction de son testament final qui est fait en novembre 95, en 93, il dit, je vais donner un prix pour la paix à toutes les 5 ans, mais uniquement pendant 30 ans. Parce que d'ici après 30 ans, on n'a pas fait la paix, ça sert à rien de donner des prix. Voyez-vous, c'est ce côté très misanthrope. Là où il l'a surpris, Bertha, c'est qu'elle croyait que dans le prix de la paix, il y aurait moins d'argent que dans les prix de science. Or, ils sont égaux. Tous ont le même montant, c'est-à-dire l'intérêt sur le capital.
0: Oui, c'est ça. Parce que bon, il a écrit la fondation, on l'entendait en introduction, hein, il y avait que les intérêts et autres. Bon, ben, ça permet de remettre l'argent. On va l'écouter ici, encore une fois, dans une mise en scène, un récit imaginaire de la création de l'acte de paix rédigé par Alfred Nobel, peu de temps avant sa mort, dans les archives de l'INA, en France, en 1954.
2: Le prix Nobel de la paix sera sa réponse au monde qui fit de ses inventions un instrument de guerre, de destructions abominables, et poussa au massacre de l'homme par l'homme.
3: Je sous-signé Alfred Bernard Nobel déclare que ceci est mon testament. Un prix sera décerné à la personne qui aura accompli le travail le plus remarquable pour promouvoir la fraternité entre les peuples, pour supprimer ou réduire les armées sur pied de guerre, suggérer ou organiser des congrès pour la paix.
0: Et c'est le Suisse Henri Dunant, fondateur de la Croix-Rouge internationale, qui sera le premier à l'obtenir en 1901. Bon, évidemment, les prix, toujours, hein, ça vient généralement avec son lot de controverses. Parlons de quelques cas célèbres, notamment en chimie. Ça, c'est étonnant, parce que bon, on comprend dans le cas des prix pour la paix, il y a toujours une controverse, mais en chimie, Fritz Haber. Pourquoi il y a controverse au sujet de Fritz Haber?
1: Parce que on lui donne le prix Nobel de chimie pour la synthèse de l'ammoniac. Le problème, c'est que ça survient en 1919. Or, de 14 à 18, on le sait, tout l'Europe et le monde est en guerre. Donc, les savants, chacun de leur côté, travaillent pour leur pays. Or, la caractéristique de Fritz Haber, c'est qu'en 1915, c'est lui qui met au point la première arme chimique qu'on va retrouver, d'ailleurs, en Belgique, qui va être utilisée contre les troupes canadiennes
0: et belges
1: à Ypres. Et donc, après la guerre, parce que bon, il faut dire aussi que entre 1916 et 1918, le prix Nobel cesse d'être donné à chaque année, parce qu'on dit, ben là, c'est la guerre, ça serait un peu absurde. Donc, il y a un rattrapage. Fait qu'en 1918, quand la guerre est finie, on dit, OK, on va donner le prix Nobel 17, 18 et 19. Les Français disent, mais c'est un scandale. Cet individu-là a contribué à la guerre chimique. La réponse de la Fondation Nobel est très importante parce que ça nous rappelle que la science se veut au-dessus des politiques et au-dessus de la guerre. C'est la fraternité universelle, puis la science, elle est objective. Donc, Nobel répond, écoutez, nous, on n'a rien à faire avec la guerre. On lui donne pour ses découvertes chimiques. Donc, ils font pas de morale. Alors que les scientifiques veulent faire de la morale. Ils disent, on n'ira pas à la célébration du 10 décembre, etc. Et donc, et ça, c'est arrivé un certain nombre de fois où on a voulu mélanger la morale et la science. La Fondation Nobel, à chaque fois, dit non, nous, on donne des prix scientifiques. Pas des prix parce que t'as pas été gentil, parce que sinon on vient de dire que Einstein avait divorcé avec sa femme. On aurait pu dire, d'ailleurs, c'est ce qu'on a voulu faire avec Marie Curie, de dire, ben là, vous avez un scandale en France, venez pas chercher votre Nobel de chimie. Donc, eux, ils ont toujours tenu, sauf dans le cas de Marie Curie, à ne pas mélanger la morale et la science. Donc, il a eu son prix, lui-même était surpris, il dit, merci Nobel, ça va contribuer à ce que la France, l'Allemagne et les autres pays reviennent en paix, y compris les scientifiques, parce que les scientifiques défendent leur pays, comme Langevin, lui, était du côté de la France, bien évidemment.
0: Ben, l'esprit universaliste aussi de ces prix-là. Hein.
1: Bon, exactement.
0: Le Nobel de la paix, c'est certainement le plus prestigieux, souvent controversé, parce que difficile aussi à évaluer. Un cas célèbre, hein, celui de Kissinger en 1973. On va écouter ce qu'on en disait. Henriette Saint-Pierre, journaliste à Washington. On y revient.
4: Au terme du testament d'Alfred Nobel, le prix Nobel de la paix est décerné à celui qui a le plus ou le mieux travaillé pour la fraternité entre nations, pour l'abolition ou la réduction des forces armées et pour l'organisation.

0: l'organisation ou l'encouragement de congrès pour la paix. Sur cette base, la décision de la commission norvégienne d'accorder conjointement ce prix à messieurs Henry Kissinger et le Duc Tho pour avoir négocié le cessez-le-feu au Vietnam se justifie difficilement. Elle est digne de l'invention même du savant suédois, la dynamite. En effet, rarement le choix des parlementaires norvégiens n'aura été accueilli avec autant de surprise et n'aura été aussi vivement critiqué. Le sud-est asiatique n'est certainement pas encore dans ce que l'on peut qualifier d'état de paix. C'est ce que M. le Duc Tho vient de faire comprendre aux autorités d'Oslo en refusant cette distinction, car la paix, dit-il, n'est pas encore vraiment rétablie au Sud-Vietnam.
1: Oui, celui-là a fait du bruit hein, en termes de controverse.
2: Hein. Oui, et là on comprend la différence entre les prix Nobel de sciences qui sont donnés par les académies. Donc les académies des sciences sont habituées, même le prix Nobel de littérature sur lequel on reviendra, c'est quand même des experts dans le domaine de la littérature qui vont regarder la qualité des œuvres, la diversité, etc. Alors que c'est le Parlement norvégien qui décide de qui a contribué à la paix. Donc c'est quoi ce concept de paix? C'est très politique. Et donc ici on a eu vraiment un véritable scandale, surtout que des années après, il y a eu tout un mouvement pour que Kissinger soit considéré comme un individu qui a semé la guerre et qui devrait être traîné en cour internationale. Donc c'est un cas, mais c'est pas le seul. C'est toujours un peu problématique, prix Nobel de la paix. Ce qui confirme un peu ce que Bertha disait, vous auriez été mieux de mettre de l'argent aux associations qui font la promotion de la paix que de donner un prix à chaque cinq ans à un individu qui aurait soi-disant donné une contribution. C'est le cas de plein d'autres qu'on pourrait nommer. Je pense qu'il y a eu celui d'Obama,
1: alors qu'il
2: était à peine nommé président des États-Unis. On se demande qu'est-ce qu'il a fait pour la paix. Donc, c'est le prix le moins crédible, au fond.
1: Oui. Celui de littérature, parce que, bon, ça aussi, j'en viens à ses choix d'origine. La science, oui. La littérature, ça pourquoi? Motivé par son désir de son amour des lettres?
2: C'est son amour des lettres, mais aussi parce qu'il était écrit que c'est le prix Nobel de littérature à la personne qui a une vision idéaliste du monde. Donc, c'était quand même une certaine vue de la littérature qui devait élever l'esprit par des idées. Et donc, ça, c'est moins retenu. Il y a une autre chose qui est importante. Le prix Nobel, c'est que lui, il voulait que le prix Nobel en sciences aussi soit donné à la personne qui a fait la plus grande découverte l'année d'avant. Le comité, quand il a été mis sur pied la fondation, s'est aperçu que c'est pas réaliste. Il faut plutôt attendre que la découverte soit vraiment confirmée. C'est ce qui fait que les prix Nobel en sciences sont décernés en moyenne 20 ans plus tard. Pour être certain que la découverte, elle est vraie, pour pas faire une erreur, s'aperçoit qu'une découverte soit importante, au bout de 5 ans, les scientifiques auraient démontré qu'elle est fausse.
1: Mais dans le cas, j'en reviens à la littérature, c'est un peu subjectif ça aussi, non?
2: Oui, et là, c'est d'autant plus intéressant que si vous dites, moi, je lis bien le français, je peux peut-être évaluer la qualité, mais je lis pas le norvégien, encore moins le chinois ou le japonais. Donc, le prix Nobel de littérature doit faire de l'équilibre, de dire, on peut toujours le donner aux Américains, pas toujours aux Norvégiens parce qu'on connaît leur langue ou aux Suédois. Donc, on voit qu'il y a un jeu là-dedans. Donc, c'est pas toujours le meilleur, c'est le meilleur en tenant compte qu'il faut diversifier. Donc, c'est la qualité, mais dans la qualité, il y en a beaucoup trop parce qu'un seul Nobel. D'ailleurs, c'est un des problèmes en science, c'est qu'en science, c'est le maximum de 3 personnes. Donc là aussi, ils ont changé l'idée de Nobel, qui est en 1900, on pense à Einstein, on pense à Max Planck, on pense à Röntgen, qui a eu le prix Nobel de physique en 1901 pour la découverte des rayons X. Donc là, il y avait un seul individu. Mais aujourd'hui, en 2000, même 3 personnes pour un Nobel de chimie physique, c'est pas réaliste, parce qu'on a des milliers de chercheurs qui collaborent entre eux, et c'est un peu dépassé comme concept de génie individuel.
1: Oui, tout à fait. Puis c'est vrai que, bon, en littérature, là aussi, il y a eu des controverses. Hein. Bon, je me souviens récemment, Bob Dylan en littérature. Jean-Paul Sartre, prix Nobel de littérature, qui, lui, va refuser le prix en 1964. On va l'écouter, c'est dans une entrevue réalisée un peu de façon impromptue, là, en vitesse, dans la rue, à l'époque, en 64.
3: Monsieur Jean-Paul Sartre, vous avez refusé le prix Nobel pour des questions objectives et personnelles. Oui. Pouvez-vous nous préciser lesquelles?
4: Mais je l'ai déjà fait ce matin.
3: Oui, mais si l'Académie de Stockholm vous accorde quand même le prix Nobel, irez-vous le chercher?
4: Ah non, il est l'Académie Stockholm a déjà dit, n'est-ce pas, qu'il n'entrait pas dans son règlement d'avoir à se soucier de l'acceptation ou du refus.
3: Oui.
4: Alors, je l'ai refusé. Il me l'a décerné, mais il reste que je suis libre de ne pas aller le chercher, de ne pas prendre l'argent, ce que je suis prêt, n'est-ce pas?
1: Voilà, Sartre, à l'époque, en 64, lui ne voulait pas de reconnaissance officielle, avait refusé également la Légion d'honneur et autres. Hein. Il y a aussi le prix Nobel d'économie. C'est arrivé quand, ça?
2: En 1968, parce que en fait, c'est le 400e anniversaire de la Banque de Suède en 1968, et pour son 400e anniversaire, elle se dit, on va créer un nouveau prix. Ça s'appelle le prix de la Banque de Suède en sciences économiques en l'honneur d'Alfred Nobel. Donc là, on a un cas assez extraordinaire. Ils se sont dit, dans tous les domaines, quand on prend un prix, on donne un prix en fonction de la discipline. Ça, normalement, il aurait dû dire le prix Adam Smith. Mm-hmm. Mais personne ne se serait intéressé au prix Adam Smith. Le coup de génie de la Banque de Suède, c'est de dire, en disant que c'est un prix en l'honneur d'Alfred Nobel, tous les journalistes vont dire, c'est trop long à dire, ce prix de la Banque de Suède. On va dire prix Nobel d'économie. Et ils le font donner par l'Académie des sciences. Donc, ils miment la scientificité du prix Nobel de physique et de chimie, parce que c'est annoncé la même semaine. Et les gens vont penser que donc, soudainement, par magie sociale, l'économie serait devenue une science. Hein, ce qui est un peu douteux pour n'importe qui fait un peu de sociologie. Donc, l'argent vient pas de la Fondation Nobel. L'argent vient de la Banque de Suède.
1: Est-ce que Nobel a toujours le même aura aujourd'hui?
2: Nobel, là, à travers, justement, essentiellement, ses prix. Et parce qu'on a tendance, puis je pense que c'est un peu erroné, de croire que l'invention de la dynamite, c'est pour faire la guerre. Non, l'invention de la dynamite, dans le contexte du 19e siècle, ça sert à des choses pour creuser. Encore de nos jours, si on peut construire des métros, c'est parce qu'on se sert de la dynamite. Et là aussi, inventer, là, c'est plus douteux, la poudre sans fumée. Mais c'est un inventeur né. Il a 355 brevets. Et il a passé sa vie à travailler. D'ailleurs, quand Bertha lui écrit, son ami a dit, vous êtes encore en train de travailler, j'imagine. Et donc, il travaillait toujours. Il se promenait à travers tous les pays. On peut comprendre, donc, il n'a pas pu se marier.
1: Oui. S'il avait eu à écrire, parce qu'on lui a demandé d'écrire son autobiographie, qu'est-ce qu'il a écrit à ce moment-là? Parce qu'on lui a dit, bon, oui, une vie quand même extraordinaire, hein, vous l'avez dit. Mais bon, quand on en revient à l'estime qu'il avait de l'humanité et de lui-même.
2: Oui, effectivement, vers la fin du 19e siècle, donc son frère lui dit, écoute Alfred, t'es vraiment une sommité mondiale, t'as inventé des choses extraordinaires, tu devrais écrire ton autobiographie. Mais comme je vous ai dit, c'est quelqu'un d'essentiellement misanthrope. Mm-hmm. Donc il dit, ok, tu veux vraiment que j'écrive une autobiographie? Voici de quoi ça a l'air en gros. Il écrit la chose suivante à son frère. Alfred Nobel, misérable demi-portion, aurait dû être tué par un médecin philanthrope lorsqu'il fit son entrée dans la vie en pleurant. Ses plus grands mérites, garder ses ongles propres et n'être à charge pour personne. Ses plus grands défauts, n'avoir ni famille, ni bonne humeur, ni estomac solide. Son seul et plus grand désir, ne pas être enterré vivant. Son plus grand péché, ne pas adorer Mammon. Événement important dans sa vie? Aucun. Donc, on voit le côté misanthrope.
1: Bon, cynique jusqu'à la fin, quand même.
2: Exactement.
1: Hein? Mais quelqu'un qui aura marqué son époque. Et la preuve en est, ben, c'est qu'on continue comme ça, plus de 100 ans plus tard, à distribuer les fameux prix Nobel. Mon invité, Yves Gingras, il est professeur au département d'histoire de l'UQAM. Merci d'avoir été là.
2: Ça fait plaisir.
1: Merci également à toute l'équipe d'Aujourd'hui l'Histoire. Ici Maxime Coutier. Là-dessus, bonne soirée. À demain. Au revoir.
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11: Bon, quelques petites précisions là. Bonjour José, bonjour Paul.
12: Bonjour.
11: On va parler évidemment de l'élection dans pas longtemps, mais il y a eu beaucoup de messages là sur la façon dont ça va se passer à partir du 2 novembre. Hein? Vous savez, le 2 novembre, il y a une émission qui commence, celle de votre ancienne collègue, là, Rosemée Autonne-Témorin.
12: Oui.
11: Elle a une émission quotidienne du lundi au jeudi. Alors, je sais pas si on peut dire quotidienne, là, quadri hebdomadaire. En tout cas, alors, du lundi au jeudi, ce sera donc une diffusion qui va écraser notre reprise à la radio. Hein? Alors, on a reçu plein de messages. Par exemple, je vais vous en lire un là, ben, au complet, parce qu'on a seulement 7 minutes. Là. Ben, plein. Moi, c'est pas tant le nombre plus que la quantité dans le message.
12: Okay, ouais.
11: Et c'est plusieurs lignes dans chacun des messages. Alors, il y a, ben non, mais je veux dire, puis en même temps, on nous le dit souvent à Radio-Canada, si on a un message, ça représente 100 millions d'auditeurs. En tout cas, quelque chose comme ça, mais ça veut dire quelque chose. Alors, hier, j'ai appris qu'à partir du 2 novembre, le prologue ne serait plus diffusé. Jamais ça a été prononcé.
12: Non.
11: On réclamait l'épilogue sur Tout TV et on perd le prologue. C'est comme demander du dessert et se faire confisquer son entrée. Je comprends votre propos, madame. Par contre, le prologue, bon, il échappe son crayon tellement qu'il est choqué, pas la jardin, quoi. C'est quand même. Ce qu'il faut comprendre, c'est que le prologue va toujours être disponible sur audio, va toujours être disponible sur RTV. Il ne sera seulement plus disponible sur la reprise ou pendant la reprise parce que la reprise n'existera plus. Mais le terme reprise implique d'emblée qu'il y a déjà une prise. Et là, cette prise-là, elle existe. Alors vous allez pouvoir l'écouter en direct, pas le prologue, parce qu'en direct on n'a jamais le prologue. Mais vous allez pouvoir l'écouter sur audio à 14h30 et à la télé en soir show, mais pas quand c'est diffusé.
13: L'épilogue
11: n'est pas à TV et puis pour tourner un bateau...
13: Il
11: est sur audio. Mais pour la télé, c'est d'autres choses. Il faut savoir que c'est un paquebot à tourner, ça. Un épilogue. Tu sais, c'est 3 minutes de plus de contenu. Faut faire des meetings. C'est ça. Faut coordonner avec les vacances des gens. C'est pas possible là, de régler ça rapidement.
12: Je pense à ça. Là, théoriquement, on aurait plus besoin de faire de prologue parce que c'était juste pour la rediffusion le soir.
11: Oui, alors c'est ça. Lorsqu'on nous avait offert la journée est encore jeune, le seul problème, c'est qu'on devait remplir la reprise du soir, qui était une reprise qui durait 30 minutes, alors que notre direct dure 23 quelque chose. Et là, la réalité, c'est qu'on s'est dit, on va faire un prologue. Quelle bonne idée. Ah oui? On va remplir du temps pendant 6 minutes pour vous aider pour la reprise. Oui. Mais là, c'est fini.
14: Est-ce que vous en avez parlé à votre agent?
11: C'est compliqué, là, un tiers parti comme
13: oui,
11: ça.
13: Oui, mais n'est-ce pas la partie la plus populaire de votre émission, ce fameux prologue?
11: Absolument. Sauf que, comme on en a
13: nous
11: plus
13: dévoilons,
11: besoin. On n'a pas une scène de plus, le prologue, hein. Quand tu calculais ça, on est payé pour 23 minutes. Et là, faut savoir qu'est-ce qu'on va faire avec ces 7 minutes-là. Est-ce qu'on en fait un podcast, vous savez, puis là, on le met sur une application comme...
13: Mais là, on va-tu être payé?
11: Ah, ça vous concerne peut-être moins, là, dans la mesure où vous n'êtes pas obligé de parler pendant 7 minutes-là.
13: Ah,
11: si vous voulez
13: vrai.
11: Avoir une paye, absolument.
13: Oui.
11: Parce que nous, ce qu'on ferait, ce serait peut-être faire un... Ben, pas un OnlyFans. Remarquez qu'on peut bien, hein? On fait un 7 minutes, puis on est obligé...
14: Je me sens comme dans une épicerie, on gère les restants de stock de viande hachée, puis on se demande si on peut faire du pâté chinois avec, on pourrait le vendre quand même, on met en rabais.
11: Je fais mon canage avec les pires tomates au dessert Simard. Pas coûté cher, excellente sauce. Vous voyez ce que je dis? Mon canage avec ça. Ah. Fait qu'on n'a pas besoin d'avoir le top là, pour faire des restes d'argent. En tout cas, tout ça pour dire qu'il y aura toujours...
13: Toujours de la culture?
11: 18h30 sur Tout TV. Mon Dieu, qui met ça de bonne heure. Tout de suite après le pâté chinois. OK. Alors, c'est 18h30. Je pensais que c'était 22h sur RTV. Mais c'est en reprise souvent parce que c'est sur RTV. Donc, peu importe, tout ça pour dire qu'il y aura toujours un prologue, il y aura toujours un épilogue et il y aura toujours une émission entre les deux. 23h sur RTV, 18h30 sur Tout TV. Je suis pas étonné de ça. OK. Alors, tout le monde est là, tout le monde est en onde, il n'y a pas de souci. Ça, c'est fait. Sinon, quelle autre chose dont on voulait parler de le référendum? Ça, il va y en avoir quand, Paul?
14: Pas bientôt.
11: Ah, OK. Ça, c'est fait. Ensuite, quel autre sujet dont on voulait
13: parler? Savez-vous que je voulais utiliser que j'avais été les voir les fameuses courses
11: de vélo.
13: Ouais, je fais de ça moi.
11: Bon, puis ben,
14: à quel endroit?
13: Pas loin de la ligne d'arrivée, ligne
11: où il faut,
13: de départ
11: parce que
13: là.
11: Si vous étiez dans l'est, il n'y avait pas de course de vélo.
13: Mais non, mais en fait, ce que j'ai aimé, pour la course en soi, ça je vous l'ai déjà dit, mais j'ai beaucoup aimé l'atmosphère.
11: Ben oui.
13: Ça c'était vraiment
11: c'est un gros
13: fun.
11: Party, là.
13: J'ai vraiment marché, puis j'entendais toutes sortes d'accents de langue.
11: Exact.
13: On voyait des visiteurs, tout ça. Alors là, tu sais, c'est comme, tu sais, je continue mon meilleur culpa. Là, je trouvais que outre les belles images dont Paul nous avait déjà parlé.
11: Absolument.
13: Sur la ville, mais il y avait une belle atmosphère.
11: C'est un travail. Mmh. C'est un travail d'apprécier tranquillement un sport qu'on découvre.
13: Mais là, ça passait beaucoup trop vite.
11: Oui, ben là, c'est ça. Mais c'est pour ça que là, vous avez vu sur le site, donc vous avez vu les vélos passer vite, là, mais ça se regarde aussi à la télé. Vous allez pouvoir regarder les reprises, savoir un peu ce qui s'est passé, parce que, pas de blague, c'était très, très agréable.
13: J'ai vu qu'il y avait une chicane là, sur une autre course, là, sur un millième de seconde.
11: Ouais, ça, c'est fou. Ça, c'est les championnats européens, parce qu'il y avait les championnats du monde. Alors, quand tu le gagnes,
13: alors, vous voyez, j'ai lu l'article ce matin.
11: Exactement. Et c'est Remco Evenepoel qui a gagné devant... comment il s'appelle déjà?
14: Ticone.
11: Ticone.
14: Enrico. Oui, Rio, je pense.
11: Et donc, sur la différence, c'est 0.0002 10 millième qui appelle de ça. Une affaire là,
14: une fraction.
11: De bon sens. C'est même pas une joke. S'il avait gonflé son pneu un peu plus, il aurait gagné l'Italien. C'est une affaire de même.
13: Voyez, mais ben, ça,
11: on est à 1,2 mm.
13: C'est fascinant. Ça, c'est le champ d'affaires qui est vraiment, c'est vraiment fascinant.
11: Alors, vous voyez comment ça
13: va être?
11: C'est pas mal plus fun que Canadien.
13: Oh, ben non.
11: Ah oui. Ben oui, c'est plus fun que Canadien. Là, je dis ça parce qu'ils en ont perdu deux de suite, là. Mais s'ils en avaient gagné deux de suite, vous pouvez être sûr, je parlerais même plus de Bessic. Alors, je suis comme ça, moi. TPL, qui appelle. Enfin, il reste 5 secondes. Fait
12: que, si ça n'avait plus de prologue, est-ce que je pourrais me lever 6 minutes plus tard, le matin?

0: élection, il y a beaucoup de choses à couvrir.
1: Puis mais ça va mourir incessamment là, quand les ministres vont être nommés, quand tout le monde va finir de chialer.
0: Ouais, mais il nous reste un bon 2 semaines à spéculer là-dessus.
1: Ah ouais.
0: Puis ce qui est le fun, c'est quand tu spécules, tu te trompes pas.
2: Mais moi, je comprends pas que vous ayez ouvert en disant pour Olivier Desprez électoral. Au contraire, c'est merveilleux pour lui.
3: Je
2: tout
3: un
2: nouveau stock.
3: Ah
2: oui? Un nouveau stock d'élus.
1: Non, c'est parce qu'il est arrivé, il y a un peu de gris sur le bord des yeux. Il est arrivé, puis on a eu l'impression qu'il filait pas. Comprenez? Fait qu'on s'est dit, mon Dieu, il est en déprime post-électorale. Mais c'est parce qu'il s'est mal rasé jusqu'aux joues. Vous savez, Olivier a une pilosité assez impressionnante. Il faut qu'il se rase jusqu'en haut. Parce que s'il se rase pas jusqu'en haut, il a l'air de... Qui avait ça, des pattes de
3: même? Un loup-garou?
1: Un loup-garou. Garou, c'est ça.
3: Garou.
1: Alors voilà, j'avais l'impression qu'il était un petit peu en déprime électorale, post-électorale. Mais en même temps, vous avez quand même assez de stock pour nous en parler.
3: Ah ouais, en masse.
1: OK, allez-y.
4: Olivier Niquette.
3: Grosse journée de lendemain d'élection. Hier, Christine Fréchette a démissionné de l'équipe Christine Fréchette. Il y avait juste l'équipe, en tout cas pour l'instant. Le PQ est minoritaire et on se demande avec qui il va danser.
5: Lendemain de soirée électorale, le Parti québécois prend le pouvoir, mais minoritaire. Qui deviendra son partenaire de danse?
3: Sébastien Beauvais avait une piste de solution.
6: C'est intéressant parce qu'il va pouvoir danser à droite et à gauche selon les dossiers. À droite avec le Parti conservateur pour éliminer Santé Québec, pour réduire la taille de l'État notamment, pour réduire le prix sur l'essence. À gauche avec Québec solidaire sur l'itinérance notamment.
3: Je sais pas c'est quoi le nom de cette danse-là, mais genre le lundi, il vide les bureaux de Santé Québec avec Duhem, puis le mardi, il déplace les itinérants dans les bureaux vides avec Rouba. Oui. En tout cas, le nouveau député libéral Michel Langevin à Cogeco en Outaouais, lui, il pense que tout ce beau monde-là va se piler sur les pieds.
7: On va écouter. On commence, là. Fait que, tu sais, quand la danse commence, il n'y a personne qui se pile ses pieds, mais plus tard dans la danse, c'est pas évident. Hein?
8: Non,
7: c'est
8: clair. Pas toujours.
7: C'est pas évident.
3: M'ennuyais de son rire, parce que je l'ai beaucoup écouté quand il animait l'émission du matin à C'est Cassé Sport avec Enrico Ciccone. Si on est chanceux, ces deux-là vont recréer 110% à la période de questions. Leur chef, Charles Milliard, pourrait être intéressé, parce que si je me fais à son point de presse d'hier, où il a pris acte de la défaite.
9: On prend acte quand même de la décision des Québécois. Le Canadien a son premier match à domicile ce soir. On va prendre les choses une à la fois.
3: Enfin, un chef qui comprend les priorités des Québécois. Maintenant qu'il a pris acte de la défaite de son parti et de la défaite du Canadien, il va pouvoir se concentrer sur la suite. Peut-être que ça passe par sa députée Nada Boumefta, qui serait pas pire, elle aussi, à 110%.
9: Écoutez, là, la passion en politique, c'est quand même plus un atout qu'un désavantage. Alors, écoutez, il y a des gens de tous les... le spectre de la passion. Ici, on m'a déjà dit que j'étais plate. Alors, Nada va compenser, peut-être, pour moi.
3: Oui, lui, il est plate, mais sa collègue a le regard de Maurice Richard un jour de déménagement. D'ailleurs, Mme Boumefta s'est expliquée ce matin à Cube Radio.
10: Quand ça a été annoncé... Wow! Je dois le décrire en un mot, là. C'était l'épiphanie.
3: Bon, je pense qu'elle voulait dire euphorie, parce que tu réalises pas soudainement comme ça, une fois élu, que tu es une réelle cahouette en devenir. Mais en tout cas, ce matin, à LCN, elle a dit avoir hâte d'être à l'Assemblée nationale.
11: Est-ce que vous allez justement amener votre couleur rouge sur les banquettes de l'Assemblée nationale dans vos déclarations?
10: Ah, définitivement. Là, il y a même des jeunes dans la rue qui me croisent et ils disent avec pleine puissance et force, je vais vous le dire, ça va pas snooze. Les gens vont devoir être réveillés et vous pourrez channel sur le poste de l'Assemblée nationale.
3: Oui, elle parle comme les jeunes de nos jours. Là. Ça va pas snooze, vous pourrez channel la période de questions. Pas sûr que les jeunes channel ben sur leur TV de nos jours, mais bon. Ils écoutent pas tant non plus la radio, alors je vais lâcher ce langage cringe. On va essayer d'arrêter des... C'est vrai qu'ils fort.
1: Hein? C'est l'enfer en régie. Hier, vous savez, parce que nous, on a laissé la porte de la régie ouverte pour qu'on entende la passion traversée. Et puis hier, on a dit, écoutez, vous parlez quand même assez fort. Le réalisateur nous a dit, mets tes écouteurs, tu nous entendras pas.
0: C'est le bruit de l'indifférence.
3: Vous entendez. Je pense qu'on peut dire ça.
1: Hey, donc, excusez-nous de vous déranger en régie. Voulez-vous qu'on mette les micros là-bas? Peut-être que c'est plus intéressant.
3: Parlant de radio, Éric Duhem, lui, il connaît bien ça, la radio. Il l'a évoqué malgré lui pendant son bilan post-électoral.
12: Oui, ça a été une traversée un peu du désert, mais regardez où on arrive aujourd'hui. Et je pense que c'est une leçon de vie que moi j'ai eue en tout cas. Sur ce, je veux maintenant prendre vos appels, pas vos appels, mais je m'en parle. Je me pense en tort dans un animateur de radio qui va ouvrir les lignes. Fait que, allez-y. Qui est le premier appel, monsieur, sur la ligne 2?
3: Oui, et le troisième appel gagne une baisse des taxes sur l'essence. Oui.
1: On dirait que c'est un enterrement qui assistait à.
3: Oui, il n'a pas dormi beaucoup, je pense.
1: Ben non.
3: Paul Larocque, ouais, c'est ça. D'ailleurs, il a bien réussi à faire oublier là, qu'il a un placard plein de déclarations douteuses à la radio et le peuple a décidé de passer outre les frasques de ses candidats, dont certains.

0: antivax sur les bars. Paul Larocque à LCN a demandé au nouveau député conservateur Guillaume Langlois, qui est un médecin, ce qu'il pensait de sa collègue Marie-Josée Élie, qui croit que la vaccination obligatoire, elle est génocidaire.
1: Allez-vous tenter de la convaincre des bienfaits de la vaccination, vous?
2: Ben moi, je suis quelqu'un qui regarde les deux côtés de la médaille, là, puis aussi l'épaisseur de la médaille. Fait que je la vois dans les trois sens, là. Donc, c'est important de peser les pour les contre. On comprend qu'il y a eu un problème, là. À un moment donné, il y a des extrêmes, puis il y a une incompréhension.
0: Donc, les trois sens de la médaille, j'avais pas vu ça comme ça. Il va se concentrer, lui, sur l'épaisseur. Il risque d'avoir du travail pas mal de ce côté-là. En passant, lui, il recommande quand même la vaccination. Doom Dumas, le nouveau député de Chute de la Chaudière, lui, est en entrevue à Cube avec Rémi Villemur et Marois Risky, ils ont demandé s'ils allaient détruire le système.
3: Est-ce que les conservateurs doivent se professionnaliser, devenir chic, ou alors on reste des punks? Parce qu'on est des punks. Mm-hmm. Qu'est-ce que vous allez faire?
4: Est-ce qu'on peut faire les deux en même temps? Parce qu'on a des idées de punk dans le sens qu'on veut changer le modèle québécois. C'est ça qu'on a mis de l'avant tout au long de la campagne électorale. Mais en même temps, on est un parti qui s'est professionnalisé.
0: Eh oui, baisser les taxes, couper la bureaucratie, construire un pont, des idées très punk.
5: Les conservateurs punk.
0: Oui, cette bêcheuse doit se retourner dans sa tombe. Donc c'est ça, ils vont être à la fois anarchistes et professionnels. J'imagine que ça veut dire qu'ils ont un plan quinquennal pour leur no future. C'est pas la première fois que j'entends des influenceurs comme ça dire que les punks à cette heure, c'est la droite. D'ailleurs, je vous ai fait entendre la semaine dernière Joanne Marcotte, là, qui a fondé le réseau Liberté Québec avec Éric Duhaime. Elle a dit à Radio X qu'elle était anti-système.
6: Dans le groupe des conservateurs, on a beaucoup, quand même encore beaucoup de gens anti-système. Moi, je suis un anti-système. Fucking anti-système.
5: Ah ouais, oui.
0: L'animateur trouvait ça bien cool que le PCQ soit fucking archi anti-système. Mais hier, Dominique Moret, sur la même station, s'est scandalisé que la chroniqueuse Karine Gagnon du Journal de Québec ait écrit que certains nouveaux députés étaient réputés pour être anti-système. En fait, il n'y a pas plus straight que le punk Doom Dumas, selon lui.
7: Et ce sont des gens anti-système. Dumas, il n'est pas anti-système. S'il y a un gars qui est straight que je connais, c'est Doom Dumas, là. Il n'y a pas plus straight que lui, là. C'est la défaite de la crétinerie journalistique.
0: Voilà. Alors, ils ont vraiment la crétinerie journalistique à deux vitesses.
5: Merci, Olivier. Paul et José. On en a-tu des choses à couvrir? Eh oui. Là là. Puis on va essayer de mettre un peu d'ambiance parce que l'autre bord, ils se sont formés à boîte, on a rappelé.
8: Oui.
5: Bon, Paul, 48 heures de recul, c'est en masse, hein, pour jaser d'élection. Vous avez écrit en fin de semaine que j'irai donc voter jusqu'à ma mort. Dussé-je être la seule à me livrer à l'exercice? C'est ça, c'est Josie qui a écrit
9: c'est
5: ça.
9: Moi qui oui.
5: Ouais. Mais ce que je veux savoir, c'est est-ce que vous avez fait.
9: Est-ce que je suis allée voter, oui?
5: Oui, non, mais ça, j'imagine, mais vous l'avez fait et puis vous êtes prêt à le faire jusqu'à votre mort, même si les résultats sont un peu plates au final.
9: C'est bizarre hein, comme résultat, ouais. Parce qu'au fond, c'est pas plate, puis en même temps,
5: c'est
9: un peu comme attendre comment tout ça va se gérer à l'Assemblée nationale, qui sera ami avec qui va s'allier avec qui va se détester, ne fera aucun compromis.
5: Oui.
9: On a peut-être des idées un peu à ce sujet-là, mais en tout cas, ça nous laisse un peu comme sur une patte, cette élection-là.
5: Moi, je trouvais aussi en même temps...
8: Pourquoi, ça serait quoi un résultat le fun?
5: Ah mon Dieu, sortez-nous des nouveaux partis, Martine Ouellet qui est élue, quelque chose qui se passe, là. Comment est-ce que je veux dire?
8: Ben, il y a quand même 19 députés conservateurs.
5: Ah oui.
8: Olivier va avoir beaucoup de travail.
0: Je pense que oui.
5: Vous avez les mêmes yeux que Nadal en ce moment, le Paul.
8: Oui. Ben, vous dormez? C'est parce que moi, je me force pour les garder réveillés.
5: OK.
8: Des yeux réveillés, ça marche pas. Mais oui, j'ai dormi pas beaucoup, par contre.
5: Ouais. Puis, qu'est-ce que ça vous dit de ça? Parce que vous savez, dans votre chronique aujourd'hui, on parlait de la réforme du vote. Bon, on parle de la réforme pour que le vote soit plus représentatif.
8: Puis vous m'avez dit que vous étiez pas d'accord sans expliquer pourquoi. Donc,
9: allez-y.
5: Ben non, mais en fait,
8: une possibilité de confrontation.
5: En fait, pour ceux qui chialent sur le vote, comment on appelle ça?
9: Le mode de scrutin.
8: Le mode de scrutin uninominal à un tour.
5: Merci. Bon, ouais, c'est ça. Alors, supposons qu'on regarde ça puis qu'on se dit, écoutez, ce que ça a donné à peu près ce que les Québécois avaient envie de voir.
8: Ouais.
5: Ben, la CAQ, à ce moment-ci, elle est 100 députés, mais elle a quand même plus de pourcentage d'électeurs que Québec solidaire. Et puis, supposons qu'on se dit effectivement, quand on regarde le pourcentage des grands partis, ça s'est répercuté sur le système, ça s'est répercuté sur les résultats, et puis c'est à peu près proportionnel. Maintenant, la réalité, c'est que c'est pas plutôt un coup de luck, parce qu'à plein d'autres égards, dans d'autres élections, ça fonctionne pas. C'est juste que c'est un moment, c'est une circonstance. Est-ce que ça veut dire que c'est réglé?
8: Ben, c'est pas un coup de chance, parce que là, on a 5 partis. qui ont chacun plus que 10 % des votes. Donc, ça les distribue. Puis ça fait en sorte que même avec notre mode de scrutin, on a un résultat qui est un peu moins éloigné que d'habitude,
5: oui, que d'habitude.
8: De la volonté populaire. Ouais, en fait, pas mal exactement dans la moyenne. Les anomalies, c'était plus en 2022, c'est des grosses majorités. Mais si on avait, ce que je trouve un peu ironique, c'est que on a exactement le résultat souhaité par ceux qui... Ben, on a un résultat qui ressemble à celui qui est souhaité par ceux qui veulent réformer le mode de scrutin pour avoir une proportionnelle mixte, mais c'est utilisé comme étant l'exemple que notre système fonctionne pas. On a un gouvernement minoritaire qui devrait avoir l'appui d'un autre parti. C'était ça qui était souhaité. Je dis pas que c'est la preuve que le système fonctionne. Il faut peut-être juste diminuer l'intensité de l'indignation.
5: C'est Sonia Lebel doit être bien déçue de pas avoir fait son travail pendant les 8 années qu'elle avait. Hein?
9: Ouais. Oui, oui, on peut. Ben, En même temps, Christine Fréchette n'a pas blâmé le mode de scrutin là, dans son allocution d'hier, mais je trouve aussi qu'on blâme beaucoup notre mode de scrutin, alors comme si tout ce qui compte, c'est cette fameuse représentativité exacte ou à peu près des intentions des électeurs. Oui, c'est important, mais notre mode de scrutin, il y a aussi des atouts, il assure une plus grande stabilité et surtout, il empêche l'arrivée des extrêmes parce que dans les pays européens où on a toutes sortes d'autres systèmes de scrutin, ben voyez, même les pays nordiques sont pris avec une grande extrême droite.
5: Oui, oui.
9: On a une droite ici, ce n'est pas une extrême droite, comme on n'a pas une extrême gauche et moi, je trouve que tout ça, c'est un atout. Puis l'autre atout de notre système, c'est parce que pour avoir votre mode de scrutin proportionnel, mixte, ben, il faut des listes établies par les partis politiques où là, ils mettent leurs favoris. C'est des tractations au sein des partis auxquelles les partisans, les électeurs, on n'a pas accès à ça. Je trouve que c'est coupé par rapport au territoire. Moi, je trouve donc qu'on a des problèmes avec notre mode de scrutin. Il n'a pas que des qualités, mais il en a. Ouais. Et moi, je trouve que c'est important de le dire. Puis surtout que, et je boucle la boucle avec ce que Paul disait, il y a quand même l'arrivée de nouveaux partis qui peuvent se faire à l'intérieur de notre mode de scrutin.
5: Oui, oui, cette réalité-là, elle existe.
9: D'ailleurs, la CAQ, le PQ, c'est comme ça qu'ils sont arrivés au pouvoir, mais oui.
5: Mais bon, on a un gouvernement minoritaire. C'est un peu ce que la plupart des... je sais pas, selon le résultat des votes, c'est un peu ce que les Québécois souhaitaient. Dans le fond, ça ressemble à quoi, ce gouvernement minoritaire-là?
8: Est-ce que les Québécois souhaitent... Il n'y a aucun chef qui a généré un
5: marqueur.
8: C'est démarqué. Donc, forcément, je sais pas si les Québécois souhaitaient un gouvernement minoritaire, mais ils souhaitaient pas donner la majorité à quelqu'un. Fait que oui,
5: exactement. Ouais, c'est ça.
8: Dans le fond, c'est ça. Mais ça va ressembler à quoi? Ça va ressembler... Ça va vraiment être du cas par cas. Mais sur le... Peut-être qu'on peut commencer par l'idée d'un référendum. Ça nécessiterait l'appui de Québec solidaire. Puis je vois pas dans quel espace-temps ça va fonctionner.
5: Dans l'espace-temps,
8: la formule choc.
5: C'est-à-dire dans l'espace-temps de l'avis de ce gouvernement minoritaire-là qui coïncide aussi avec, je dirais, la présidence de Trump. Donc, tout fonctionne là-dedans.
8: Ouais.
5: Parce que c'est un peu ce qu'il avait donné comme condition.
9: Oui, c'est ça. Mais encore, faut-il qu'il aille se chercher des gens qui sont prêts à embarquer. Puis on pensait déjà, Éric Duhaime nous l'a assez dit, que les autobus allaient rester dans le garage. Et puis que Québec solidaire, Parti québécois, excusez-moi, ça saillit tellement. Complètement.
5: Ouais.
9: Donc, je vois vraiment pas, à moins de mettre bien des conditions, puis le PQ sera pas d'accord avec les conditions.
5: Tout ça a l'air de même. On fait quoi quand
8: puis,
5: on saillit
8: mal? Éric Duhaime, il a dit, il va aller crever les tailleurs des autobus.
9: Mais il a déjà fermé la porte. Ouais. Mais c'est pour ça que je trouve ça déroutant, le résultat qu'on a là, parce qu'on arrive pas à avoir une idée claire avec qui le Parti québécois va finalement s'allier pour quel projet. Ouais. Quand c'était au fédéral, libéral, NPD, on voyait un peu, oui, le lien qui allait se faire. Mais là, on ne sait pas. C'est pour ça que je trouve qu'on est sur une patte tout le monde s'entend sur l'itinérance.
5: Mais là, on est sur une patte en même temps. Je veux dire, on sait que le parti, que la CAQ est morte. En tout cas, je ne peux pas croire que ce parti-là va revivre dans le...
9: Mais ils n'ont pas de militants, c'est ça. C'est pas un parti de militants.
8: Ils en ont un peu, mais pas beaucoup.
9: Pas beaucoup,
8: ils ont besoin d'une cause.
9: C'est ça, à la base, c'était pas des militants qui sont montés.
5: Comme d'ailleurs que quand elle a pris la défaite sur ses épaules, Christine Fréchette, j'ai trouvé que ses épaules étaient larges en tabarouette.
9: Moi, je trouvais qu'elle était très optimiste sur sa troisième voie. Vous voyez, c'est plutôt ça, moi, qui m'a frappé.
5: Parce que là, François, il me semble que M. Legault pourrait s'excuser, là, puis en prendre un petit peu dans son pack-sac, quand même, sur cette défaite-là, parce que j'ai l'impression que c'est à lui. Là.
8: Non? Oui, bien, c'est l'usure du pouvoir. C'est François Legault, c'est l'ensemble de la CAQ. Mais Christine Fréchette a été très digne et très dure avec elle-même, en effet.
9: Oui, mais en même temps, c'est elle qui l'a effacé, François Legault.
5: Oui, je comprends, mais en même temps, je dirais, visiblement, elle n'a pas utilisé de l'eau de Javel assez forte parce que ça paraissait quand même. On termine parce qu'on va aller, puis on pourra continuer là, pendant le prologue, on va aller rejoindre un ministre fédéral et je me demande, est-ce que Mark Carney va être content de cette élection-là? Vous avez pensé à ça?
9: Ah, oui.
5: C'est une question pour vous autres. En même temps, ça vous tente pas de répondre, vous répondez pas. Là. Moi, non, je suis pas ici pour mettre de pression.
9: Non, mais il va bien s'entendre.
8: Il va s'accommoder, mais ça dépend aussi à qui il parle. Souvenons-nous, le gouvernement Legault, puis même avec le gouvernement Trudeau, François Legault et Justin Trudeau, ça ne met pas particulièrement, mais ils avaient trouvé des ministres qui s'entendaient bien et qui réussissaient à bien collaborer ensemble sur les dossiers économiques.
5: Mais il paraît qu'en plus, Paul Saint-Pierre et Marc Carney ont gaulé pour la même équipe.
9: C'est déjà un point commun.
5: C'est vrai. Pour l'Université d'Oxford. Petit calibre, mais quand même. Ils ont porté le même jersey.
8: Je serais confiant de slapper contre leur gardien de but, mais bon.
9: Non, mais c'est des gens polis, les deux hommes.
5: Oui. Tant qu'on est polis, on peut réussir de grandes choses.
9: Oui, c'est ça.
5: Oui, on va aller voir s'il y a des ministres polis aussi, M. Carney.
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5: On va aller parler à un ami de l'émission, en fait, le président du Conseil privé du roi pour le Canada, ministre responsable du commerce Canada-États-Unis. Là, je ne ferai pas toute la nomenclature parce qu'on n'aura pas le temps pour l'entrevue. C'est Dominique Leblanc qui est avec nous.
7: Allez-y. Continuez.
5: La prochaine fois, vous viendrez, je reste. Je veux savoir, est-ce que...
7: Mais vous avez manqué comme deux titres.
5: Je vais continuer. Des affaires intergouvernementales, du commerce intérieur, de l'unité de l'économie canadienne, député de Beauséjour au Nouveau-Brunswick. Bon, ça, c'est fait. Dominique Leblanc, je veux savoir, êtes-vous content de l'arrivée de Paul Saint-Pierre Plamondon?
7: Ah, non, vous attendez pas que je vais me prononcer sur le résultat d'une élection au Québec. Je viens de vous entendre parler de toutes sortes de scénarios. J'ai constaté des frustrations, des excitements. Je vous ai entendu aussi dire qu'il n'y avait pas de chef dans l'élection de la taille de Mark Carney, là.
5: Oui, ben
7: alors,
5: oui.
7: Moi, j'ai aimé ça. Dans le segment, il y a quelques minutes. Puis moi, je vais voir M. Carney dans 40 minutes. Inquiétez-vous pas, je vais lui dire ça.
5: Ben j'espère que vous allez lui dire, parce que...
7: Écoutez, totalement.
5: La réalité, c'est qu'on a...
7: occasion d'impressionner son patron, c'est parfait. Moi, je cherche ça la journée longue.
5: On a un premier ministre péquiste au Québec. Ça faisait longtemps qu'on n'avait pas eu un premier ministre péquiste au Québec, qui est minoritaire, évidemment. Mais je suis curieux, parce que le thème au Canada en ce moment, c'est les référendums. On a en Alberta qui va en avoir un dans deux semaines. On en a peut-être un au Québec, mais bon. Est-ce que quand on dirige une fédération comme ou une confédération comme le Canada, c'est stressant d'entendre parler de référendum et d'indépendance?
7: Ben, y a pas de doute qu'on préfère toute farce à part. On préfère, nous, au gouvernement du Canada, viser des éléments qu'on a en commun avec des provinces, de travailler sur les enjeux. Comme M. Carney, d'ailleurs, a discuté avec M. Saint-Pierre Plamondon dans leur conversation hier. M. Carney m'a fait compte-rendu de leur conversation. Assez optimiste sur un terrain commun, que ce soit l'itinérance. Vous avez entendu, d'ailleurs, M. Saint-Pierre Plamondon, dans sa conférence de presse, a raconté qu'est-ce que M. Carney m'avait raconté plus tôt dans la journée. Alors, on demeure optimiste. Nous, on cherche pas des chicanes, on cherche pas des confrontations. On veut démontrer, vous avez parlé du référendum en Alberta. Chaque fois qu'une province se prononce sur, dans l'Alberta, c'est un peu indirect, c'est un référendum pour faire un référendum, mais chaque fois qu'une province se prononce sur son avenir au Canada, mais si vous êtes le gouvernement du Canada, c'est un moment quand même assez sobre. Mais on est confiant. Les Québécois ont choisi leur gouvernement. On va travailler. Moi, je suis ministre des Affaires intergouvernementales, comme dans votre titre gonflé que vous venez, le titre gonflé que vous venez de mettre au début. Je suis content, vous avez mentionné ça. Mais moi, j'ai l'intention, on verra le Conseil des ministres que le nouveau premier ministre désigné va nommer. Mais moi, j'ai l'intention d'aller assez vite au Québec rencontrer mes homologues. D'ailleurs, M. Carney avait offert aussi au premier ministre désigné une mise à jour sur nos discussions avec les États-Unis. Alors, j'ai hâte de pouvoir contribuer à ça.
5: Ben, écoutez, d'ailleurs, lundi, c'était le retour des députés à la Chambre des communes. Vous y êtes retourné aujourd'hui, j'imagine. Votre gouvernement pousse le projet de loi C-39. Ça, c'est à peu près 250 pages d'économie et de relations de travail. Je suis curieux. Est-ce que vous l'avez toute lue, j'imagine?
7: Oh, totalement. Ben, c'est moi, Steve McKinnon et moi, on l'a déposé. Imaginez-vous un ministre qui dépose un projet de loi que j'ai pas lu toutes les...
5: Je l'imagine très bien, malheureusement.
7: Toutes les clauses, tous les articles. Mais... Oh non, en anglais et en français. En anglais et en français. J'ai lu les deux versions parce qu'il faut qu'ils s'accordent, voyez-vous.
5: Ben oui.
7: Vous voulez pas avoir une erreur Google Translate. Google Translate, c'est ça. Alors moi...
5: Mais je suis curieux. Est-ce que c'est votre dernière carte à jouer pour montrer à l'Alberta que vous les aimez encore? Est-ce que vous avez d'autres choses dans votre manche? Parce qu'il reste quand même deux semaines avant ce référendum-là. Est-ce que vous allez arriver avec, vous savez, un sit-in, là, comme on a eu ici en 95, pour ceux qui se rappellent?
7: Monsieur Carney a l'intention, je pense, d'être présent en Alberta au cours des quelques prochaines semaines aussi. Il n'y a pas de doute. C'est un projet de loi. Vous avez fait référence à un projet de loi que, c'est vrai, est devant le Parlement. Ça va améliorer l'économie dans tous les coins de pays, pas juste l'Alberta. C'est important pour moi au Nouveau-Brunswick comme partout au Canada. Il n'y a pas de doute si on est à la recherche des exemples d'une fédération qui fonctionne, que M. Carney est allé en Alberta la semaine passée puis qui a annoncé la désignation comme étant dans l'intérêt national, le pipeline, l'oléoduc qui va amener des ressources pétrolières de l'Alberta vers les nouveaux marchés, pas simplement dans les oléoducs existants vers les États-Unis. C'est dans l'intérêt économique de tout le Canada de faire ça. Mais l'Alberta va être un bénéficiaire important de cette décision-là. Et ça démontre, je pense, Mme Smith, qui avait une longue liste de frustrations avec le gouvernement fédéral les dernières années. Moi, je pense que sa liste s'est rétrécie un peu.
5: Oui, je pense que Justin est parti avec une coupe d'enveloppe. Mais moi, ma question, c'est...
7: Il a pris les bagages avec lui. Il a pris les bagages avec lui. Il est parti.
5: Vous savez, d'ailleurs,
7: il a tout amené les bagages.
5: Fait cocasse.
7: On a juste des carry-on maintenant.
5: Je l'ai croisé sur le Mont-Royal hier en vélo. Il avait l'air en pleine forme, Justin Trudeau. Plus que quand il était premier ministre.
7: Il n'avait pas de bagages avec lui. Il était...
5: il a l'air heureux.
7: Mais il était toujours en forme. Là. Il se moquait de moi. Moi, je prenais comme des grosses assiettes de bacon au déjeuner. Puis il avait tendance à se moquer. En anglais, c'est fat shaming. Je ne sais pas en français.
5: Oui, c'est l'impression que ça me donne aussi.
7: Le dos était toujours en forme.
5: Mais
7: tu sais, il me regardait et il dit « Ah, tu sais, ton habit ne te fait pas aujourd'hui, puis tu devrais mettre des habits plus foncés. » il disait ça à moi, là. Moi, j'étais pas sur le plateau Mont-Royal en bicyclette.
5: Non, mais c'est ça. Mais
7: j'aurais
5: si je le croise...
7: plus confortable, tu sais.
5: Si je le crois, je vais y dire de M. le ministre. Il nous reste une minute. Je veux savoir, évidemment, à l'international, le Canada vit une petite lune de miel. Et puis, dans cette dernière minute-là, je veux savoir, est-ce que vous prévoyez voyager plus souvent en Europe dans les prochains mois ou plus souvent aux États-Unis? J'ai l'impression que j'ai déjà la réponse.
7: Je suis pas ministre responsable pour le commerce avec l'Europe dans le titre gonflé que vous avez annoncé.
5: Oui, non,
7: au début.
5: Je sais bien.
7: Moi, mon... Mais honnêtement, il n'y a pas de doute que le gouvernement est tourné vers l'Europe.
5: Ouais.
7: Le premier ministre est foncièrement tourné vers des occasions économiques avec l'Europe, comme mes collègues. Moi, j'étais invité moi-même, toute farce à part, d'aller à Bruxelles. Mais il reste en sorte que l'économie des États-Unis, ça va demeurer notre seul voisin. Ça va demeurer un partenaire économique essentiel. Alors, on est à la recherche d'une entente qui sera dans l'intérêt du Canada.
5: Je vous remercie. Il nous reste 10 secondes. Je vous remercie encore une fois, monsieur le ministre. Lâchez le bacon, là.
7: Ouais, honnêtement, French toast, bacon, c'est à Washington, c'est le menu à Mar-a-Lago, c'est toute la friture.
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13: Bonsoir, ici Marc-Antoine Leblanc. Voici vos informations. L'univers des médias au Québec perd l'une de ses personnalités les plus marquantes et les plus colorées. Le journaliste et animateur Jean-Luc Mongrain est mort à 75 ans à la suite de complications liées au cancer. Il a marqué l'imaginaire des téléspectateurs avec son style direct, son franc-parler et ses envolées devenues virales. Emma Guerrero-Dufour.
14: C'est sans dessin! J'ai jamais vu une affaire comme ça!
15: Né à Montréal en 1951, Jean-Luc Mongrain a commencé sa carrière à la radio locale, à Sherbrooke. Mais il s'est surtout fait connaître au petit écran, avec son style très personnel, à la barre d'émissions d'affaires publiques comme Mongrain de sel à TVA.
16: Mais je ne pense pas que quelque intervention que ce soit, avec la plus grande force et intensité possible, nous mette à l'abri de gestes isolés et du terrorisme.
15: Entre 1999 et 2008, il anime Le Grand Journal à TQS.
17: Mesdames, Messieurs, bonsoir. Jeudi 11 janvier 2001.
15: Avec son regard si caractéristique, ses prises de position enflammées sont vite devenues sa marque de commerce.
18: 17 duotangs!
14: succès!
15: Ses anciens collègues de TVA, le député fédéral Gérard Deltel et l'ex-chef d'antenne Pierre Bruneau.
18: Au-delà du personnage, c'était un homme qui était très attachant et très sérieux et très rigoureux.
19: C'était un homme extrêmement intelligent.
20: Jean-Luc Mongrain, légende de la télévision québécoise. Bienvenue au Franc-Tireur.
21: Merci.
15: En entrevue avec Patrick Lagacé à Télé-Québec, il explique sa démarche.
21: Mes convictions, mon sens de l'intérêt.

0: indignation. Ce que je considère inacceptable, ça demeure vrai, la gestuelle demeure vraie.
1: Une verve colorée qui a permis à Jean-Luc Mongrain de gagner le cœur du public. Ici Emma Guerrero-Dufour, Radio-Canada, Montréal.
2: La situation demeure floue en Ukraine après l'annonce hier par le président Donald Trump d'une trêve sur les frappes visant les infrastructures énergétiques. Le président ukrainien Volodymyr Zelensky soutient que Moscou a continué de bombarder ses sites énergétiques malgré cet accord présumé. Frédéric Arnould.
3: We will respond. Face aux attaques répétées des dernières heures de la part de la Russie, Volodymyr Zelensky assure que son pays ripostera si Moscou n'accepte pas un cessez-le-feu contre les infrastructures énergétiques. Alors que Donald Trump a annoncé encore une fois hier qu'il y avait une supposée trêve entre les deux pays, la Russie multiplie les cibles en Ukraine. Pour Emmanuel Macron, pas question de lâcher la pression contre Vladimir Poutine.
4: La Russie continue de bombarder à la fois les civils et les infrastructures en Ukraine.
3: Pour le chancelier allemand Friedrich Merz, la Russie ne négociera sérieusement que si elle est soumise à des pressions.
5: Und deshalb halten wir an unseren Russland-Sanktionen fest.
3: C'est pourquoi, dit-il, nous maintenons nos sanctions à l'encontre de la Russie. L'Union européenne a d'ailleurs allongé considérablement sa liste de sanctions contre des entités ou individus qui sont liés directement à la guerre menée par la Russie contre l'Ukraine. Donald Tusk, le premier ministre polonais, estime que la Russie n'est intéressée ni par un cessez-le-feu, ni par une désescalade, ni par la paix. Elle n'est intéressée que par la domination, dit-il. Tout ceci dans un contexte où Donald Trump a négocié avec Moscou pour avoir accès à près de 2 millions de tonnes de gazole russe, ce qui fait bien l'affaire du Kremlin, puisque le régime des sanctions sur le pétrole russe s'effrite.
6: Everybody understands that the prices on diesel.
3: Invité sur Fox News, Volodymyr Zelensky a réaffirmé que les prix du diesel ne dépendent pas des attaques ukrainiennes sur le diesel en Russie, mais bien du blocus du détroit d'Ormuz, dit-il, à cause de la guerre américaine en Iran. Ici Frédéric Arnault de Radio-Canada, à Paris.
2: Au Moyen-Orient, les rebelles houthis du Yémen promettent une riposte douloureuse en cas d'intervention de l'armée américaine dans le conflit qui les oppose à l'Arabie saoudite. De fortes explosions ont une fois de plus secoué la capitale saoudienne Riyad et les houthis ont aussi revendiqué une frappe visant l'aéroport. Samedi, Donald Trump a jugé inacceptable les récentes attaques contre le royaume, ce qui a nourri les hypothèses sur une possible intervention des États-Unis. Et puis, en terminant, deux tempêtes venues du Pacifique ont provoqué des dégâts au Mexique et aux États-Unis au cours des dernières 48 heures. Au Mexique, l'ouragan Simon a fait un mort, en plus d'entraîner de fortes pluies dans le sud-est du pays. Pendant ce temps, la Californie a, elle aussi, été balayée par de fortes vagues et des inondations en raison de la tempête tropicale Rachel. Camille Cassis-Simonet a préparé ce compte-rendu.
7: À Puerto Vallarta, le vent et la pluie se font voir et entendre. L'ouragan Simon est tout proche. Les dernières prévisions indiquent qu'il longera les côtes mexicaines sans toucher terre. L'œil de la tempête reste juste au large, mais des vents violents et de la forte pluie frappent de plein fouet des villages proches du littoral. Plus au sud, dans l'État de Guerrero, une personne de 71 ans est morte dans l'effondrement d'un mur. Alors que des précipitations sont prévues jusqu'à jeudi, un glissement de terrain à Acapulco a coupé plusieurs axes routiers. Et des habitations se sont effondrées après la montée des eaux d'une rivière. Du personnel est déployé dans les centres commerciaux, les stations-service, ainsi que dans les quartiers les plus vulnérables aux intempéries, explique José de Jesús de Lara, capitaine de la Garde nationale. De nombreux habitants ont dû quitter leur domicile. À Manzanillo, des blessés ont été signalés et plusieurs quartiers sont privés d'électricité. Au nord, c'est Rachel qui a frappé. Dès vendredi, la houle a endommagé la promenade de Long Beach en Californie. Des maisons en bord de mer ont été englouties par les eaux. Une dizaine de résidences sont maintenant interdites d'accès. Rachel a été rétrogradée d'ouragan à tempête tropicale, couvrant l'ensemble du comté de San Diego, proche du Mexique. Avec un épisode El Niño possiblement record, ces deux tempêtes ne pourraient être qu'un avant-goût de ce qui attend la côte pacifique dans les prochains mois. Ici Camille Cassis-Simonet, Radio-Canada, Montréal.
2: C'était vos informations.
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0: Quelle question, quelle proposition auriez-vous pour un ou une future ministre de l'Environnement?
1: Est-ce que vous êtes conscient que l'environnement, c'est la question la plus importante au monde? Parce que sans planète, on ne peut rien faire.
2: Le transport en commun, la circulation, la pollution industrielle, évidemment, les pétrolières.
3: Le transport en commun. Parce que c'est quelque chose à faire de positif, mais qui va avoir un impact aussi sur, justement, la circulation, la façon de circuler dans la ville, qui va donner plus de santé aux gens.
4: Investir dans les énergies renouvelables, je pense qu'il y a répondre clairement au réchauffement climatique. C'est un sujet qui était plus que pressé, mais qui devient, on va dire, une préoccupation secondaire, malheureusement.
5: Ben, de penser... pour nos enfants aussi.
0: De penser à nos enfants. Oui, oui. C'est une façon de résumer beaucoup de choses. Je vous remercie beaucoup.
6: Exact. Oui, journée venteuse. Je me rends compte en réentendant ces rencontres que j'ai faites. Il y a eu vraiment des centaines de réponses à cette question sur les réseaux sociaux de Radio-Canada. Environnement, évidemment, ça fait suite aux élections provinciales québécoises qui ont eu lieu lundi dernier. Alors, quelques réponses. Sébastien qui dit s'assurer de réellement jouer son rôle de chien de garde de l'environnement et non des industries. Isa, reconnaître les enjeux climatiques comme ayant de réels impacts sur la santé et l'économie, entre autres, en prenant connaissance des études scientifiques disponibles et apporter des changements concrets et durables en ce sens. D'ailleurs, la référence aux scientifiques, il y en a beaucoup, beaucoup qui la font, Denis. Prendre en compte les recommandations des scientifiques en environnement, ou Annie qui dit suivre les recommandations des scientifiques en environnement, ça revient vraiment beaucoup. Tiens, des réponses qui vont faire plaisir. Une à Simon Paris-Poupard, Nathalie qui dit augmenter les frais à l'enfouissement.
7: C'est intéressant, ça fonctionne assez bien. On a des exemples comme
6: on a des exemples, effectivement. Et Noémie, ça va plaire à nos agents doubles, investir pour plus d'espaces verts et nourriciers pour donner l'opportunité aux individus de cultiver.
8: Ah oui.
6: On va parler de jardin communautaire tout à l'heure. Mais justement, on va faire un tour de table pour voir les demandes que vous aimeriez faire à un ou une future ministre de l'Environnement. Tiens, on va commencer du côté de la Gaspésie avec un ingénieur spécialisé dans la question côtière, Philippe Sauveur.
9: Oui, ben moi, ma demande, en fait, c'est assez simple. Ce serait de défendre au Conseil des ministres l'adaptation au changement climatique. On a beaucoup entendu parler dans la dernière année, puis dans même dans la campagne électorale de restrictions budgétaires, etc. Mais très peu d'enjeux environnementaux. Donc, je crois que cet aspect mériterait d'être discuté et défendu pour planifier à long terme.
6: Merci. Et la mairesse de Maria en Gaspésie, Mme Chartier.
10: Oui, moi, je demanderais au ministre ou à la ministre de s'engager, en fait, à financer le transport collectif et les infrastructures vertes. Parce qu'en ce moment, on fait comme dans les années 80, on finance les routes de façon très classique et on s'adapte pas du tout là, à la réalité d'aujourd'hui.
6: Alors, le transport, ça a été aussi signalé par plusieurs auditeurs. Sylvie qui dit des mesures structurantes pour développer le transport collectif, tant en milieu urbain qu'en région. Vous voyez, vous n'êtes pas la seule à penser à ce qui devrait se faire en dehors des centres urbains. Et Josiane qui dit utiliser le fonds vert pour des projets reliés à l'environnement, pas pour baisser le prix de l'essence. Et là, on va rappeler qu'effectivement, le Parti québécois qui a annoncé vouloir baisser la taxe sur l'essence, a précisé en petit caractère que l'argent viendrait probablement du fonds vert, ce qui a évidemment pas plu à plusieurs. Alors, on continue autour de la table. Gabrielle Lamontagne-Allée.
11: Moi, je pense que j'irais vers des actions qui favoriseraient une transversalité beaucoup plus forte au cours des 4 prochaines années. Qui sait, peut-être faire la fresque du climat au Conseil des ministres dans les premières semaines du mandat pour déjà faire peut-être une mise à niveau des connaissances sur les changements climatiques. Mais je miserais sur la transversalité des décisions.
6: Transversalité, donc que ça s'étale dans
11: que l'environnement,
6: finalement,
11: oui,
6: qu'on y pense dans toutes les décisions.
11: On en a parlé avec Étienne Leblanc pendant la campagne électorale. Oui. L'environnement est partout, donc insérons-le dans toutes les décisions.
6: D'accord. Alexis Bouliane?
8: Moi, c'est une demande de journaliste que j'aurais, parce que je fais souvent des demandes d'accès à l'information en vertu de la loi qu'on connaît bien. Puis le ministère de l'Environnement, c'est un des pires en termes de délai.
6: Ah bon?
8: Moi, j'ai des demandes qui datent de l'hiver, là, alors que c'est censé être 30 jours le délai normal. Donc, oui, de mettre des effectifs à régler les demandes d'accès à l'information, c'est un outil essentiel. S'il vous plaît, mettez un peu d'effort là-dessus.
6: Il y a beaucoup d'auditeurs qui ont signalé aussi l'importance d'appliquer vraiment ne serait-ce que d'appliquer les règles existantes.
8: C'est vrai que ça, c'est un bon début, oui, en environnement
6: Martine,
8: général,
6: qui
8: c'est
6: dit
8: vrai.
6: Le respect des lois sur les milieux fragiles et les espèces menacées, des mesures pour accélérer la transition énergétique. Mais ce respect des lois existantes, déjà, il y a des gens qui soulignent. Marie-Ève qui dit finaliser le réseau d'air protégé représentatif de nos écosystèmes boréaux. Ça, c'est un autre dossier là, qu'on espère voir.
8: Il y a plein de projets qui ont été soumis.
6: Qui sont commencés.
8: Qu'on attend, oui.
6: On voudrait les voir aboutir. Alors, Gabriel Gouveia, spécialiste de l'Asclépiade.
12: Je pense que ce serait de cesser enfin de séparer environnement et économie, comme si c'était deux entités qui pouvaient pas se réconcilier. Je veux pas vanter démesurément la Chine, là, mais reste qu'en 10 ans, ils sont passés pas mal du pire cancer environnemental du monde à leader mondial de l'énergie renouvelable. Puis ils l'ont fait avec des efforts concertés, puis je pense avec une mentalité de... Toutes les initiatives environnementales peuvent s'industrialiser. Puis souvent, la raison pourquoi ça coûte plus cher et qu'on n'investit pas dedans, c'est tout simplement que c'est des alternatives pour l'instant. Mais s'il y a un effort concerté et continu qui n'est pas dépendant de l'opinion publique, on est capable de faire baisser les coûts et que ça devienne les solutions de base, les solutions les plus économiques, ce qui est le cas présentement, ce que ça commence à devenir pour l'énergie solaire ou éolienne, par exemple.
6: Et finalement, Simon Paré-Poupard?
7: Bien, en fait, je me demande, la démocratie, c'est les élections, mais c'est aussi pourquoi pas plus de participation. Puis je pense, en France, il y a eu la Convention citoyenne pour le climat. Présentement, le gouvernement a été élu avec un faible pourcentage. Pourquoi pas intégrer les citoyens et citoyennes dans un processus consultatif qui va les intégrer, où ils vont pouvoir parler de leurs limites, de leur capacité économique à faire des changements, puis les impliquer dans ces changements-là. Je crois que ça pourrait être très intéressant.
6: Très intéressant, en effet. Véronique qui écrit, et ça résume bien beaucoup de choses qu'on a dit, surtout ce que peut-être Gabriel disait, que la protection de l'environnement ne soit plus un enjeu politique, mais plutôt présente dans toutes les décisions. Que cela devienne un droit fondamental et qu'on ne puisse s'y soustraire, peu importe le projet ou les politiciens en place. Merci tout le monde, continuez de nous écrire.

0: C'est rare qu'on vous fasse tirer l'oreille comme ça. C'est la musique de Viviane Audet. Vous connaissez sans doute cette pianiste, compositrice et interprète. La Marie Folle, c'est le titre de la pièce. C'est tiré de l'album Le Piano et le Torrent. Et pourquoi Viviane Audet? Premièrement, parce qu'elle vient de Maria en Gaspésie et qu'on a la mairesse de Maria avec nous aujourd'hui. Deuxièmement, à cause du titre, La Marée Folle. Mais troisièmement, et peut-être surtout, parce qu'elle a signé la semaine dernière un très beau texte dans la presse à propos de membres de sa famille qui sont forcés de quitter leur demeure dans son village natal, Maria, parce que c'est la mer qui est en train de gagner. C'est une situation très, très, très réelle. L'érosion, la submersion des côtes, ce sont des enjeux qui sont devenus omniprésents, surtout dans l'est du pays, en Gaspésie. On le voit beaucoup sur la côte nord, au Nouveau-Brunswick. Et les approches pour s'y adapter sont en évolution aujourd'hui. On a lancé tout récemment, jeudi, un recueil d'études de cas sur l'érosion et la submersion des côtes et la façon d'en tenir compte dans l'aménagement. Maria est un des cas étudiés. Alors, j'ai envie de commencer avec vous, Patricia Chartier. L'adaptation, d'abord, le problème prend quelle forme? Puis quelle forme doit prendre l'adaptation en ce moment chez vous?
1: Bien, le problème qu'on a eu, c'est depuis une vingtaine d'années, on a eu beaucoup de tempêtes, de submersions marines qui, dans le fond, créaient beaucoup d'insécurité pour nos citoyens, les résidences, nos infrastructures. Donc, c'était des interventions à répétition pour aller sécuriser les gens, les évacuer, nos infrastructures, égouts, aqueducs, etc., aller réparer. Donc, c'était vraiment un problème qui prenait beaucoup d'ampleur et nous avons eu l'aide du ministère de la Sécurité intérieure pour faire une étude, dans le fond, voir comment on pourrait se protéger. Là, je résume, c'est un très long projet. On avait eu la chance, nous, d'avoir des données qui avaient été accumulées par Ouranos, là, qui est une chaire de recherche concernant l'érosion côtière. Ils ont pu faire des projections de ce qui s'en venait pour les prochaines années et déterminer ensuite des solutions. Et il y a eu deux solutions. Il y en a eu une qui était une recharge de plage, qui finalement fait 2,5 km, qui est la plus longue au Québec. Et il y a eu aussi, comme effectivement Mme Audet, la Viviane Audet, sa famille, qui sont sur le secteur Tournepierre. Eux, on leur a suggéré de quitter. On les a... dans le fond, c'est un départ volontaire. Ils sont indemnisés, ceux et celles qui veulent quitter le secteur.
0: Ouais. Et ça, c'est une autre... c'est l'autre grande mesure. On va revenir tout de suite à l'idée, avec Philippe Sauvé, qui est ingénieur, d'une recharge de plage que la mairesse de Maria a évoquée. Qu'est-ce que c'est une recharge de plage, Philippe Sauvé?
2: Une recharge de plage, c'est assez simple. C'est de prendre des sédiments qui sont pas dans le système côtier, donc par exemple dans une carrière, puis les amener sur la plage et les profiler, c'est-à-dire prendre des bouteurs et des camions bennes et des pelles mécaniques et de recréer une plage, bref.
0: Recréer, recharger, je comprends l'idée de recharger. Ouais. 2,5 km, c'est presque un record. On parle de la longueur de la bande côtière qui a été rechargée. C'est beaucoup, Philippe Sauvé?
2: Oui, ben en fait, je crois, Patricia, que c'est la plus longue
1: qui a été faite. Oui, la plus longue au Québec.
0: Et ça a quel avantage de la faire si longue? C'est parce qu'il y a des endroits où c'était aussi long que ça, la zone qui était menacée, c'est ça?
2: Oui, c'est ça. Puis, en fait, il faut comprendre aussi que la dynamique côtière, ça paraît pas nécessairement, mais il y a des courants dans l'eau. Puis, il faut faire une analyse qui est par secteur, qu'on appelle une cellule hydrosédimentaire, et qui tient compte des courants. Donc, en tenant compte de ça et en voulant minimiser les effets à droite et à gauche du secteur où est-ce qu'on veut intervenir. Dans ce cas-ci, ben, c'est la recharge de plage qui s'est avérée la solution.
0: Et quand vous dites minimiser les effets, là, je comprends que c'est en aval ou en amont de la zone qui a été rechargée, les effets, je dirais, on parle d'effets secondaires avec les médicaments, les effets secondaires potentiellement, disons, moins agréables, ce serait quoi? C'est que ça aille se creuser ailleurs ou au contraire qu'il s'accumule trop de sédiments ailleurs?
2: Oui, ben les effets négatifs, disons, vont dépendre de l'ouvrage qu'on va aménager. Mais effectivement, si on conçoit mal un ouvrage, ça peut créer des zones d'érosion en aval de l'ouvrage. Ça peut avoir un effet aussi sur les infrastructures qui sont présentes.
0: Ah oui, évidemment, s'il y a un quai, par exemple.
2: S'il y a un quai ou s'il y a des bâtiments. T'sais, si on fait un enrochement, par exemple, c'est le cas classique de l'effet de boue qui étudié.
0: Oui, alors là, l'enrochement, on va rappeler ce que c'était ça. On faisait beaucoup ça autrefois. Je me rappelle dans Charlevoix, là, toute mon enfance, je voyais ça, des espèces de murs de pierre qui s'avancent dans la mer puis qui sont censés protéger la côte. Mais qu'est-ce que c'était les effets négatifs de ça?
2: Les effets négatifs vont dépendre du type d'environnement côtier. Donc, c'est pas tout le temps les mêmes effets. Même qu'un enrochement peut être adapté, ça, je tiens à le préciser,
0: peut être
2: à certains types de côtes.
0: Je comprends.
2: Donc, on va pas démoniser nécessairement l'enrochement. Mais dans un contexte de plage, par exemple. Si on prend une plage là, de sable, ce que ça fait, c'est que ça va... En fait, ça crée un environnement qui est réflectif. Donc, la vague qui vient du large va frapper l'enrochement et retourner vers le large.
0: Oui.
2: Donc, dans une zone qui est présente devant l'enrochement, ben il va avoir plus d'énergie. Puis cette énergie-là va avoir pour effet de mettre en suspension les sédiments. Puis quand que les sédiments sont en suspension dans la colonne d'eau, mais sont propices à être déplacés par les courants. Ce qui fait que, devant un enrochement, l'effet typique, là, c'est un abaissement de la hauteur de plage puis une diminution de la largeur. Donc, une perte de superficie de plage.
0: OK.
2: Donc, quand on parle d'enjeux complexes, mais ça, ouais, ça amène une disparition des plages, donc une disparition des zones, ouais, où est-ce qu'on peut pratiquer des loisirs sur
0: Je
2: les
0: comprends.
2: Plages.
0: Je comprends. Madame Chartier, qui est mairesse de Maria, qu'est-ce qu'on commençait vraiment à vivre? Est-ce qu'il y a des terrains qui avaient commencé à débouler dans le fleuve? Est-ce qu'il y a des maisons qui avaient été carrément emportées ou on n'en était pas tout à fait là encore?
1: Oui, il y avait des maisons qui avaient été inondées à répétition et les gens qui vivaient là étaient vraiment exténués de toujours réparer. Il y avait des phénomènes aussi de champignons dans les maisons qui commençaient à émerger. Mm. Donc, les gens aussi, justement, leur solution souvent, c'était d'enrocher. Donc, ils mettaient beaucoup d'argent pour se faire des murs pour se protéger, mais que finalement, ne les protégeaient pas tant et surtout affectaient leurs voisins. Donc, c'était toutes des solutions à court terme qui réglaient pas le problème. Là. C'était vraiment... Puis après ça, aussi, il y avait la 132, une des raisons pourquoi la recharge est si longue, c'est qu'il y avait un secteur qui appartenait au ministère des Transports et qui était à chaque année aussi, eux, il y avait beau mettre des roches et remettre des roches, ça protégeait plus du tout là, la route. Là.
0: Qu'est-ce que ça donne, le résultat de la recharge de plage? Évidemment, là, on n'a pas encore eu de grosses tempêtes, je pense, depuis que c'est terminé. Mais qu'est-ce que ça a changé pour les citoyens? Est-ce qu'ils se trouvent que leur bord de mer a été défiguré?
1: Ah non, au contraire. C'est une très belle recharge. C'est très, très fréquenté, vélo, piéton. Ce secteur-là est très apprécié. Je dirais que c'est plus la relocalisation qui a été difficile, mais pour ce qui est de la recharge de plage, c'est sûr que ça a été un immense chantier. Là, on parle de 500 000 tonnes d'agrégats. Ça a été très long et très difficile.
0: Et bruyant dans le village, tous ces camions-là, on peut imaginer.
1: Heureusement, ils ont utilisé le train parce que c'était...
0: Ah.
1: Alors on a sauvé le trois quarts des camions. Sinon, je ne sais pas comment on aurait pu survivre à tout ça.
0: Et beaucoup de diesel, bravo. Merci pour le climat.
1: Oui, et ça a aidé le train aussi. Donc ça, c'est bien. Non, pour la recharge, c'est très apprécié, vraiment.
0: Bon. Puis la relocalisation, ça concerne en ce moment, vous avez demandé à combien de maisons là, de se déplacer ou de finalement de... Parce que c'est ça, vous leur donnez le choix là aussi. Il y a un choix là-dedans.
1: Oui, le ministère leur donne le choix. C'est environ une quarantaine de maisons qui étaient ciblées. Ce qui est compliqué, c'est de déménager des maisons. Nous, on a ouvert une rue d'accueil pour qu'elles puissent... Mais malheureusement, c'est vraiment très compliqué. Déménager des maisons est très onéreux. Donc, la plupart choisissent de démolir. Alors ça, c'est un peu triste, mais c'est ça. C'est difficile parce que le projet n'est pas terminé.
0: D'accord.
1: Mais je dirais qu'il y a une dizaine de citoyens qui n'envisagent pas de quitter de résidence. Mais sinon, je dirais que plus que la moitié ont décidé de quitter.
0: Et ceux qui décident de rester, ça devient un petit peu à leur... risque et péril à ce moment-là?
1: Oui, le seul problème pour la municipalité, en fait, c'est que nous, on a des infrastructures d'eau et d'aqueduc qui éventuellement vont être à fin de vie. Là, on peut parler de 15-20 ans, mais là, à ce moment-là, nous ne pourrons pas les renouveler.
0: Oui.
1: Donc, effectivement, là, ça va être à leur compte. Puis l'autre souci qu'on a, c'est les pompiers qui pourront aller les sauver. On a vu, dans le fond, des cas où des pompiers vont pareil, entre autres... dans Charlevoix, vont tenter d'aller sauver, puis il y a eu des décès. Donc, nous, c'est une inquiétude qu'on a au niveau de la sécurité civile, en fait.
0: La sécurité civile, donc, c'est délicat. Il faut expliquer à ces personnes-là que jusqu'à un certain point, il faut qu'elles acceptent d'assumer une part de risque de leur choix de rester.
1: Exact. Oui, ils en sont conscients.
0: Philippe Sauvé, les ingénieurs côtiers comme vous, ils ont beaucoup, beaucoup de pain sur la planche pour imaginer les solutions techniques, mais il y a presque aussi des enjeux sociaux et presque psychosociaux dans tout ça aussi? Est-ce qu'il y a des groupes multidisciplinaires qui réfléchissent à ça?
2: Ah, tout à fait, ça prend ça absolument. Vraiment, il faut faire des consultations. Je pense que chaque projet commence par une consultation des différentes parties prenantes. Parce que oui, il y a les citoyens, mais il y a aussi parfois sur les sites plusieurs entreprises, plusieurs utilisateurs du milieu. Donc, oui, c'est pas juste les ingénieurs, là. Il y a des scientifiques de toutes sortes. Donc, on peut penser à des biologistes, des gens en sciences sociales,
1: en aménagement.
2: En aménagement, en géographie, ouais. En géomorphologie. C'est,
1: ouais, on
2: c'est
1: a
2: vraiment
1: eu beaucoup,
2: un complexe. Comme...
1: Ouais, à Maria, on a eu beaucoup, beaucoup de scientifiques, entre autres chaires en aménagement, puis justement, biologistes, océanographes. Il y a eu beaucoup, beaucoup de gens qui ont été impliqués dans ce projet-là.
0: Il faut que ce soit traité de manière, si je comprends bien, là, transdisciplinaire.
1: Oui, puis avoir une approche avec les gens, d'expliquer beaucoup, de faire preuve d'empathie, parce que c'est quand même des enjeux qui sont difficiles à assimiler là, pour
0: absolument.
1: Les gens.
0: Absolument. Les enjeux, il y en a des pas mal similaires au Nouveau-Brunswick. Est-ce qu'on adopte les mêmes solutions? Je sais que vous n'êtes pas des... Évidemment, votre expertise est plutôt du côté du Québec, mais Patricia Chartier, je vous vois faire oui de la tête. Vous avez eu l'occasion d'avoir des contacts oui. avec des gens du Nouveau-Brunswick?
1: Oui, nous, à Sainte-Flavie, on est allé présenter nos projets aux communautés côtières francophones du Nouveau-Brunswick, qui étaient très intéressés de nous entendre parce qu'ils vivent les mêmes réalités. Je dirais, sans être très connaissante là, quand même, qu'ils n'ont pas encore... tout à fait les mêmes programmes. En tout cas, sur certains aspects, ils ont de l'avance, mais pour ça, c'est ça. Ils étaient très inspirés par ce qui était mis en place au Québec.
0: Au niveau provincial.
1: Oui.
0: D'accord. On aurait une petite longueur d'avance pour l'instant au Québec dans cette expertise-là, mais Philippe Sauvé, l'autre chose qui est importante à dire, c'est que les solutions, comme la recherche de plages, c'est pas bon pour toujours, là. C'est pas réglé une fois pour toutes non plus.
2: Non, les recharges, c'est des ouvrages de protection qui nécessitent un entretien. Puis, ben, selon le volume de sédiments qu'on va prendre la carrière puis qu'on va amener sur la plage, ben, ça va amener une différente durée de vie de la recharge. De là, l'importance, là, dans la planification à long terme de l'aménagement du territoire, de prévoir, lorsque la recharge est construite, tout de suite commencer à penser au futur, puis comment est-ce qu'on va adapter le territoire d'ici
1: Exact, c'est ce qu'on fait à Marie, on prépare les citoyens, on a fait des consultations pour voir où est-ce qu'on peut relocaliser certains commerces, des maisons, tout ça.
0: Ah oui, déjà.
1: Oui, on est très proactif parce que, comme je l'ai dit, c'est difficile à imaginer pour les citoyens, donc il faut commencer d'avance, puis c'est, évidemment, c'est des coûts qui sont assez élevés
0: et
1: aussi.
0: Je vais vous poser une drôle de question, mais est-ce qu'ils vous croient? Est-ce qu'il y en a qui préféreraient vivre dans une espèce de déni?
1: Oui, c'est très partagé, effectivement. Il y en a plusieurs qui sont dans le déni. C'est sûr que plus on avance en âge, moins ça nous préoccupe. C'est étrange à dire.
0: Ah, il y a ça aussi. Hein?
1: Oui, il y a ça.
0: Après moi, le déluge, là, c'est le cas de le dire.
1: Ben, effectivement, sans être jusqu'à ce point-là, mais je dirais que ça nous dépasse un peu plus, puis on est moins touché.
0: Ouais.
1: Vu que c'est très complexe aussi, et ça, c'est pas si évident, mais quand même, de façon générale, je dirais que ils nous croient avec un peu quand même de réserve.
0: D'accord, mais
2: si je peux me permettre, oui, juste pour complémenter, je crois aussi que ça dépend de l'expérience des gens par rapport aux tempêtes, le nombre de tempêtes qu'ils ont vécu, ça aide à sensibiliser quelqu'un. Oui, vraiment.
1: Effectivement.
0: Ça devient amené très très très réel. Alors, c'est un enjeu qui va être en continuelle évolution, l'adaptation à cette réalité de l'érosion et de la submersion des côtes, parce qu'on sait que malheureusement, ça va continuer. Philippe Sauvé est ingénieur côtier, fondateur de Rivage Expertise, donc une entreprise de consultation dans ce domaine-là. Patricia Chartier, mairesse de Maria, qui est cette petite municipalité de 2600 habitants dans la baie des Chaleurs en Gaspésie. Un grand merci tous les deux.
1: Merci.
2: Merci.
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0: Alors Simon, on a changé un petit peu la formule de sa chronique. Aujourd'hui, on lui a donné un devoir de lecture.
1: Pourquoi pas?
0: Pourquoi pas? Un tout petit livre, cela dit, hein? On n'a pas été cruel, là. Hein? Tout petit livre, mais bien, bien écrit. Je l'ai lu en partie, mais pas complètement comme toi. Ça s'intitule « Remettre les objets à leur place vers une déconsommation choisie ». Et c'est écrit par Amélie Côté. Tu vas nous rappeler qui est Amélie. On l'a déjà reçue à l'émission. Mm-hmm. Mais qui est-elle?
1: Amélie Côté, mais je dirais que c'est une figure importante de la GMR, du monde de la GMR.
0: Gestion des matières résiduelles, c'est ça?
1: Au Québec. C'est une référence. C'est une experte dans la réduction et le gaspillage, une ancienne porte-parole d'Équiterre.
0: Elle était même analyste aussi. Là.
1: Analyste.
0: Ou plus que porte-parole, c'est
1: puis
0: ça.
1: Puis elle a travaillé pour élaborer, dans le fond, le droit de la réparation au Québec.
0: Oui, c'est vrai. Oui.
1: Puis d'ailleurs, lorsqu'on s'est rencontrés, elle m'a remis le livre. Elle allait justement réparer un de ses propres objets le lendemain. Dans un Reaper Café,
0: ah
1: café
0: bon?
1: De réparation.
0: C'était quoi l'objet? Es-tu au courant?
1: C'était un réveil matin
0: ah,
1: de
0: d'accord.
1: mémoire. J'espère que je ne me trompe pas, mais elle me corrigera.
0: Donc, le livre, il paraît, là, il va être en bibliothèque le 15 octobre, en librairie plutôt. Donc, c'est une primeur en quelque sorte. Qu'est-ce que ça raconte? Qu'est-ce qu'elle a voulu étudier?
1: C'est vraiment son angle à elle, là, c'est notre relation avec les objets.
0: Mm-hmm.
1: C'est-à-dire, les humains, on n'est rien sans ces objets-là. Puis c'est des objets que la plupart du temps, on a créés. Puis elle voulait essayer de voir c'est quoi notre relation avec eux. Puis je crois que c'est quelque chose entre la fétichisation, la dépendance et l'identité. Ça participe du problème, en fait, qu'on a de la difficulté éventuellement à s'en départir. Puis elle, sa thèse, puisque c'est un essai, c'est que cette relation-là, qui était au départ saine, est devenue un peu malsaine. Puis en fait, je crois qu'une déconsommation choisie, son titre, ça serait ce qui nous amènerait vers un meilleur rapport avec ces objets-là. Puis Amélie, bien sûr, elle est vraiment déconsommation plutôt que décroissance.
0: Ah, c'est quoi la nuance entre les deux?
1: Moi, vraiment, je le vois comme il y a beaucoup de choses qui sont à croître. Puis pour Amélie, ça serait les relations humaines qu'on pourrait faire croître,
0: ah,
1: puis
0: oui.
1: la façon de les mettre
0: oui.
1: en place, les politiques qu'on pourrait amener pour diminuer la quantité de biens neufs sur notre sol. C'est la raison pour laquelle je crois que déconsommation, c'est vraiment le mot juste.
0: Je comprends. C'est vrai qu'il y a de plus en plus de gens qui disent attention avec le mot décroissance, il y a beaucoup de choses qu'il faut effectivement
1: faire
0: voir
1: croître.
0: Mais c'est toute cette obsession économique, le PIB, c'est tout ça qui est remis en question par le mouvement décroissantiste. Mais là donc, tu disais qu'elle raconte que notre relation aux objets était autrefois plus saine puis qu'elle est devenue malsaine. Qu'est-ce qui a causé ça?
1: Oui, puis c'est ce qui est fort vraiment du livre, c'est-à-dire de prendre les déchets par l'idée de la consommation, puis de notre rapport construit à ces objets-là. C'est un détour historique qu'elle fait, c'est un chemin qu'elle nous propose à travers notre histoire. D'ailleurs, le livre est truffé le petit moment où on parle d'objets, d'objets spécifiques, de cette relation-là qu'on a eue. Puis moi, le meilleur exemple que j'ai, le point tournant, c'est la révolution industrielle. Elle l'écrit bien, en fait, c'est le moment où les objets manufacturés ont dépassé les objets artisanaux en quantité. Puis c'est à ce moment-là, en fait, qu'on a créé l'offre de biens.
0: Mmh.
1: Puis il fallait rencontrer cette offre-là par des individus. On voit donc quelque chose des normes qui apparaissent. On a déconstruit à l'époque les normes qui étaient celles de l'époque, c'est-à-dire... Au Québec, on appelait ça des ménageux. On était des gens qui faisions attention, qui réparions nos biens.
0: Et c'était valorisé par la société.
1: C'était valorisé, c'était encouragé notamment par le clergé. Et puis, il a fallu donc, pour que l'offre rencontre, dans le fond, sa demande.
0: Il fallait de la demande, c'est
1: la
0: ça.
1: La demande, ben là, il fallait déconstruire ça. Puis, Amélie se sert d'une experte, en fait, qui dit qu'on en est venu jusqu'à dire que c'était méprisant de faire ça. C'était plutôt gênant. Puis que ça
0: humiliant, finalement, de réparer ses affaires,
1: de
0: les entretenir, puis de repriser ses chandails. OK, je comprends.
1: Ouais,
0: on a déconsidéré cette façon, cette relation-là aux objets.
1: Et voilà. Puis, okay. on peut penser à des exemples. Elle le met, le Kleenex. Qui est et avant, ça n'existait pas.
0: Ouais.
1: On avait le mouchoir de poche. Puis bien sûr, il y a eu l'idée de la salubrité qui s'est associée, le fait que c'était sale, que c'était un peu pauvre. Fait que je pense qu'Amélie nous amène un peu vers ce chemin-là, de nous faire réfléchir à ce rapport-là que nous avons eu avec nos objets.
0: D'accord. La façon dont c'est du marketing, finalement.
1: C'est du marketing.
0: Dont on a créé le besoin d'objets, entre autres en méprisant l'objet qu'il venait remplacer. C'est ça que j'entends,
1: voilà.
0: là. Ouais.
1: Tout à fait.
0: Et le livre... Qu'est-ce qui peut apporter, parce que évidemment toi tu pars, t'es l'auteur, on va le rappeler encore une fois, du livre Ordure, t'es toujours éboueur de ton métier, à temps partiel. Qu'est-ce que ça apporte comme réflexion sur la notion de déchet, ce livre-là?
1: C'est qu'on est sur un chemin qui nous amène vers toujours plus de consommation.
0: Mmh.
1: Parce que là, bien sûr, elle parle des biens manufacturés, la révolution industrielle, pour parler, elle, d'une accélération. de la consommation, qui est poussée entre autres par le crédit. Puis là, elle ramène la première carte de crédit, Bank of America, 1958, où on revient bien sûr à cette offre qu'on veut créer. On veut rendre disponible la possibilité à tous et toutes d'acheter. Puis ça, ça fait encore que la quantité de biens s'est accélérée.
0: Ouais.
1: Accélérée. Puis, si on se ramène à ce que je disais bien sûr au départ, ça veut donc dire qu'en dévalorisant ce qui était nos normes traditionnelles, bien là, effectivement, ces biens-là nous submergent.
0: Ils nous submergent, puis elle va même jusqu'à dire, j'avais vu ça dans tes notes, j'aimerais que tu nous expliques ça, que les objets remplacent les liens.
1: Oui, en fait, on va se dire, tout ce qui pourrait être tâche collective, corvée à l'époque, soutien par les pairs, on va toujours trouver un objet qui va pouvoir permettre de suppléer à une personne. Fait que le mode de consommation, ça va être le mode usuel pour s'aider soi-même.
0: OK, ça nous isole. Autrement dit, on est fiers d'être autonomes, d'avoir toutes nos affaires à nous, mais ça nous isole.
1: Par nos objets.
0: On est isolés par nos objets.
1: Par nos objets.
0: Très intéressant. Alors, donc, c'est un livre que tu as trouvé, toi, qui est auteur aussi bien écrit puis bien présenté?
1: Oui, puis même, il y a des brèves insertions, si vous permettez, là, sur des insertions d'objets qu'elle met en accumulation, elle les met un peu en exergue, elle les ressort du texte, puis je trouve qu'ils font la force, en fait, de son récit, qui rendent concret.
0: Tu as un exemple d'une liste d'objets, c'est ça, vas-y donc?
1: Un grille-pain portatif pour faire un sandwich sur le pouce, un T-shirt connecté intégrant un capteur d'activité physique, des chaussettes pour bébé avec des citations amusantes, une boîte de rangement pour décoration de Noël avec plateau séparateur. Puis ça continue comme ça, puis ça fait que ça rend le texte concret, pratique, et fort.
0: Je voyais Gabriel Gouveia qui se tenait la tête dans la main.
2: Moi, je suis diplômé en design industriel, hein, puis
0: faute, donc.
2: Oui,
1: c'est
2: la faute de ma discipline, disons. Mais bon, durant mon bac, on avait souvent des présentations devant du jury, puis quand on invitait des gens de d'autres disciplines, ben c'est drôle parce que souvent, mon alma mater à l'Université Laval, c'était un peu un bac nouveau genre, on était très invités à penser à ces choses-là, puis à penser à des objets durables, puis à sortir un peu de cette logique-là qui pourtant est celle de la discipline. Mm-hmm. Sortir du marketing, sortir de la production de masse, c'est plutôt tomber en production consciente d'objets qui sont connectés aux besoins humains. Ouais. Mais quand on invitait des gens de d'autres disciplines, peut-être ça n'avait pas suivi, on se faisait souvent proposer de plugger des choses connectées puis des affaires un peu impertinentes dans nos projets. Puis c'était un peu tout le temps exaspérant. Ça me rappelait un drôle de mauvais souvenir.
0: Des souvenirs, je comprends très bien. Alors vraiment, un nouvel essai qui a l'air vraiment intéressant, percutant et en court format. Il y a beaucoup de gens qui apprécient ça. C'est chez Atelier 10, c'est écrit par Amélie Côté. Remettre les objets à leur place vers une déconsommation choisie. Merci beaucoup, Simon Paris-Poupard, d'avoir pris le temps de le lire.
1: Réel plaisir.
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5: Moi, j'ai pas de balcon, j'ai pas de patio, je vis en appartement et ça fait longtemps que je voulais mettre mes mains dans la terre et voir si je pouvais faire pousser des choses. Et j'ai attendu, je pense, au moins 4 ans pour avoir un espace au jardin communautaire de Nelson.
0: Un reportage de Radio-Canada à Vancouver, où vous voyez, c'est pas facile toujours d'avoir un jardin communautaire. On va voir ce qu'il y en est ici. C'est la mission de nos agents doubles, enquêter sur le potentiel des jardins. Voyons, c'est pas facile à dire. Le potentiel des jardins communautaires.

0: quoi ça sert un jardin communautaire, mais d'abord, qu'est-ce que c'est la définition d'un jardin communautaire?
1: Oui, ben avant de commencer, un petit message de transparence, parce que je me suis inscrit moi-même à un jardin communautaire dans mon quartier cette année, puis on m'a informé que c'était jusqu'à 15 ans d'attente.
0: Oh mon Dieu! Oh!
1: Alors, 4 ans, c'est pas si mal. Moi, je prendrais 4 ans de
0: la dame de Vancouver, t'es un peu jaloux, d'accord.
1: Un petit peu quand même.
2: Je peux pas déménager souvent.
1: C'est ça. Je vais rester dans mon quartier. Mais la définition d'un jardin communautaire, c'est intéressant parce qu'il y a plusieurs types de ces jardins-là, urbains, de fermes urbaines. Mais un jardin communautaire, c'est vraiment un espace divisé en petits jardinets. Je vais utiliser ce terme-là que je trouve très mignon d'ailleurs dans ma chronique. Mais donc, c'est des parcelles qui peuvent être cultivées par une seule personne, une famille, un groupe d'amis. On fournit souvent des points d'eau, quelques outils, des choses qui sont mises en commun quand même. Puis c'est généralement encadré par des programmes municipaux. C'est ça la définition. Donc, c'est pas comme des jardins collectifs où un groupe cultive une parcelle ensemble.
0: Et se partage le fruit.
1: C'est ça.
0: Je comprends de la production.
1: C'est pas non plus comme une ferme urbaine. On voit des fermes sur les toits. C'est pas comme ça non plus.
0: C'est pas commercial, ça, c'est clair.
1: C'est ça.
0: Donc, Montréal, on fait figure quand même de pôle intéressant pour les jardins communautaires?
1: Ben, tout à fait. En Amérique du Nord, c'est une des grandes capitales de l'agriculture urbaine. Pour les jardins communautaires, c'est le cas aussi. C'est né dans les années 70, ce programme-là. Mais ça fait très longtemps que le concept de jardinage communautaire existe, là, mais c'est vraiment celui encadré par des villes. C'est dans les années 70. Puis aujourd'hui, on est à plus de 108 jardins communautaires à Montréal. C'est comme vraiment dans les tops.
0: C'est beaucoup. As-tu des comparatifs ailleurs au pays?
1: Oui. Puis là, on va diviser par jardinet. Donc, à Montréal, on a environ 8500 jardinets, pas probablement plus que ça, autour de 9000 jardinets. Toronto, en comparaison, c'est 1500 jardinets.
0: Oh, ouais. Okay.
1: Donc, pour une ville beaucoup plus grosse, évidemment. Ouais. Mais ça a beaucoup grandi, Toronto. On était à moins de 400 dans les années 90. Puis aujourd'hui, c'est 1500.
0: D'accord.
1: Donc, c'est quand même triplé. Alors que Montréal, c'était entre 6 et 7000 jardinets dans la fin des années 90, début 2000. Donc, c'est quand même une croissance, mais pas aussi grande que celle de Toronto.
0: Oui, mais on a assez ça. Il y avait une bonne longueur d'avance ici.
1: Ouais. Même chose avant.
0: Puis on
1: parlait
0: de Vancouver.
1: C'est ça, autour de 4000 jardinets. Donc,
0: okay.
1: On se trouve entre les deux.
0: D'accord. Mais ailleurs dans le monde, c'est un concept qui existe depuis très longtemps.
1: Oh, oui, absolument. T'sais, l'idée du commun, là, c'est, je veux dire, une terre
0: moyen âge, là.
1: C'est ça, oui, c'est extrêmement vieux. La palme va à l'Allemagne, hein, qui a une loi fédérale qui encadre plus d'un million de petits jardinets à l'échelle du pays. Puis ça vient avec un petit cabanon aussi. Donc, on voit ces petites cabanes toutes colorées avec le jardin en face. C'est vraiment magnifique.
0: C'est un modèle intéressant. J'ai étudié en Hollande pendant 2 ans à la fin des années 80. Mmh. Et à ce moment-là, toutes les bandes de terrain le long des voies ferrées étaient offertes en jardin communautaire.
1: Oh, c'est magnifique.
0: Donc, on voyageait en train, on voyait des jardins à perte de vue.
2: Wow.
0: Mais là, j'ai fait des petites recherches pour découvrir que la compagnie de rail aurait exproprié tout ce beau monde parce que
1: dommage.
0: Les trains vont trop vite maintenant.
1: Mmh.
0: Ouais, c'est dommage. Alors, c'est quoi les avantages d'avoir un jardin communautaire?
1: Ben, déjà, la recherche démontre que les participants consomment plus de légumes et de fruits. Pour les ménages qui vivent de l'insécurité alimentaire, ben, il y a une question de choisir ses aliments, donc il y a une question de dignité versus les banques alimentaires, là. Puis la dignité de produire soi-même aussi, c'est très important. Ça produit des aliments appétissants, qui sont frais, qui sont diversifiés. Pour les personnes migrantes, donc qui sont récemment arrivées, c'est possible de cultiver des aliments culturellement spécifiques, donc des sortes de piments, par exemple, qu'on aurait de la misère
0: pas.
1: À trouver.
0: Oui.
1: Ça, c'est super important. Il faut vraiment pas le négliger. Puis la mixité sociale, c'est dans les points les plus importants qui sont amenés par les jardins communautaires. Ce sont des espaces de rencontre. Je pense que Gabriel, tu avais aussi des.
2: Ah, mon jardin, c'est les Nations Unies.
0: Ah, c'est vrai.
2: Oui, tout à fait.
0: D'accord. Puis, mais c'est tout petit là, ces jardinets-là. Est-ce qu'on peut cultiver assez pour être presque autosuffisant? Est-ce que ça peut être rentable?
1: Ben, j'ai été surpris. J'ai demandé à Éric Duchemin, qui est le grand spécialiste de cette question-là, qui est au laboratoire sur l'agriculture urbaine. Puis lui, ce qu'il m'a dit, c'est que la moyenne, c'est 2,7 kg de légumes par mètre carré.
0: Oh, quand même!
1: Donc, si on a, disons, 12 mètres carrés, ben là, on pourrait atteindre facilement 30-35 kg de légumes par année
0: par saison.
1: Et plus, par saison, évidemment. C'est un gros apport là, pour certaines personnes.
0: Ben, oui.
1: Mais c'est sûr qu'une vraie ferme va être plus efficace à l'hectare, mais aussi par heure de travail, tu sais, c'est ça qu'il faut comme considérer.
0: Ouais. Sauf qu'on se rend compte que c'est pas nécessairement facile d'y accéder.
1: Non, vraiment pas. Puis d'ailleurs, la recherche en Amérique du Nord, là, c'est peut-être moins le cas à Montréal, mais la recherche démontre que les gens qui ont accès à des jardins communautaires, c'est des gens qui ont tendance à être un peu plus riches, un peu plus éduqués que la moyenne aussi.
0: D'accord.
1: C'est peut-être pas les gens qu'on veut qu'ils aient accès aux jardins communautaires. Par contre, Éric Duchemin me disait que ben même la classe moyenne aujourd'hui vit de l'insécurité alimentaire.
0: C'est
1: donc
0: vrai.
1: C'est peut-être aussi eux qui en ont besoin finalement de plus en plus, malheureusement. Donc, il y a des enjeux d'accès, des quartiers plus pauvres à Montréal qui ont moins de jardins communautaires. Il y a des tensions aussi entre les développements immobiliers et les jardins communautaires parce que ce sont parfois sur des espaces vides. Puis des fois, c'est des projets de logements sociaux, par exemple. Donc, qu'est-ce qu'on choisit entre un jardin et un logement? C'est quand même pas facile.
0: Mmh.
1: Puis si on essaie de faire la démonstration, si on essaie de dire que si on met plus de jardins communautaires, on va enrayer

0: l'insécurité alimentaire, c'est peut-être pas ça la stratégie non. au final. Il faut être honnête avec qu'est-ce que c'est un jardin communautaire. C'est un espace de rencontre, c'est bon pour le psychologique, le moral. Mm-hmm. Puis ça a comme l'avantage secondaire de produire des légumes. Tu sais, si je peux, mm-hmm. si je peux caricaturer un peu le concept du jardin communautaire.
1: Oui, mais quand même, à 30 oui, oui. kilos dans un été, non, on nourrit aussi là, quand même.
2: C'est ça. Alexis, est-ce que ça pourrait servir de centre de compostage plus localisé pour les gens?
0: Ouf, c'est une bonne question. Pourquoi ouais. pas? Mais c'est, il me semble que ça prend de la place, un compostage, par exemple, municipal. Il y a des centres assez gros, là, qui ont, il y en a un à Saint-Laurent, là, qui ouais. a été inauguré dans les dernières années. Ça prend de la place.
1: Mais là, au bord immense, de ton là. Jardin, Gabriel, est-ce qu'il y a un espace de compost pour les résidus verts de jardin?
3: Ouais, il y a un espace où tout le monde lance ses affaires. Mais c'est pas brassé, c'est pas déchiqueté. Donc, au final, qu'est-ce que ça donne vraiment? Faut d'accord. que ça soit organisé, là, le compostage. Ça, mais il doit avoir ça. Des jardins plus organisés que d'autres aussi.
0: Oui, puis justement, il y a comme une, peut-être une variation entre les jardins communautaires. Tout donc, Éric Duchemin appelle notamment à un sommet des jardins communautaires. Mmh. Le dernier, c'est il y a 30 ans, en 1996. Donc, pour lui, la clé, c'est la diversification de l'offre, la standardisation aussi de cette offre-là. Oui. C'est très, ça va être très important pour le futur, à son avis.
1: Alors, Gabrielle a accepté de faire, de vraiment être très, très, très, elle a été très méthodique. Elle a accepté de s'astreindre à calculer tout ce que son jardin communautaire mmh. lui avait coûté cet été, puis combien valent les légumes qu'elle a récoltés.
3: Exactement. Puis bon, pour la petite histoire, là, moi, j'ai reçu l'appel divin dont tout le monde parle en 2021. Donc, j'ai obtenu ma petite parcelle de terre là, qui est à deux coins de rue de chez moi. Ça faisait une dizaine d'années que je faisais des tests sur mon balcon, mais je restais sur ma faim parce que j'avais des radis gros comme des bleuets. Puis j'arrosais.
1: Il
3: fait chaud sur un balcon. Fait que c'était vraiment très bienvenu là, quand j'ai eu cet appel-là. Puis là, donc, c'est mon sixième été à bichonner puis à essayer d'extirper le plus de choses possible de ce petit carré de terre de justement le 12 mètres carrés. Donc, 4 par 3 mètres. La question, combien ça me coûte? Cette année, j'ai évalué que j'avais dépensé 177 $ pour mon potager en incluant ma cotisation annuelle au jardin qui est de 20 $ par année. Bon, j'avais aucun équipement à acheter cette année. J'ai quelques tuteurs, j'ai des filets pour mes plants grimpants, donc aucun achat de ce côté-là. Niveau fertilisation, moi, j'avais toujours, à chaque début de saison, acheté des poches de fumier, de moutons compostés, mais ça me coûtait quand même facilement 70 $ chaque année pour couvrir ma petite superficie. Puis ça faisait beaucoup de déchets plastiques aussi, là, beaucoup de sacs. Exactement. Donc, cette année, j'ai changé de stratégie. J'ai testé les engrais verts. Donc, c'est des plantes fourragères comme de l'avoine, du pois, qu'on va semer en début et en fin de saison, puis qu'on va ensuite enfouir dans le sol pour fertiliser.
1: Les techniques de notre ami Paul Caplette.
3: Absolument.
1: Qui est notre agriculteur en résidence.
3: Et j'ai combiné ça avec les granules de laine de mouton qu'Alexis nous a fait découvrir lors de notre radio tricot. C'est aussi une matière fertilisante qui coûte moins cher. Donc, résultat, 36 $ de dépenses en fertilisant, donc une réduction de quand même 50% cette année. Ma plus grosse dépense, c'est pas mal toujours mes achats de jeunes plants. J'ai longtemps fait mes propres semis avec une lampe suspendue dans ma chambre. Mais à l'époque, j'étais en colocation, donc je choisissais avec qui et quoi je partageais ma chambre.
1: Oui.
3: Aujourd'hui, mon chum a son mot à dire, malheureusement.
1: Pas de semis dans la chambre.
3: On choisit nos combats.
1: D'accord.
3: Voilà. Donc, pour équilibrer mon budget, j'ai comme trois astuces, dans le fond. La première, c'est que j'essaie de faire le plus possible de semis directs. Donc, avec des semences, des légumes racines, des haricots, des pois mange-tout, ça permet vraiment de réduire mes coûts parce qu'avec peut-être 30 $ de sachets de semences, je peux faire plusieurs semis successifs dans ma saison. Ma deuxième astuce, c'est que chaque année, je m'inscris à la distribution gratuite de végétaux de mon arrondissement.
1: Ah bon? Puis il y a entre autres des plantes potagères?
3: Absolument. J'ai toujours des tomates cerises, des piments forts, des fines herbes et tout ça. Donc ça, c'est très pratique. Et chaque année, j'essaie aussi d'ajouter une ou deux vivaces, que ce soit des fines herbes, des groseilles, de la rhubarbe, des fraises. Et donc, ben, ça réduit mon espace à replanter et entretenir chaque année. Ça réduit aussi mes coûts. Est-ce que je pourrais me tenir à ces trois astuces-là puis me passer complètement de tomates, concombres, aubergines, poivrons? 100%. Mais j'aime avoir un peu plus de diversité.
1: Ben oui.
3: Mon apprenti jardinier de 5 ans aime aussi goûter à un peu de tout. Donc, c'est le choix que je fais.
1: D'accord. Et là, on passe au bilan des récoltes pour cet été 2026, roulement de tambour.
3: Oui. Donc, j'ai vraiment minutieusement pesé, noté toutes mes récoltes de juin à octobre pour les besoins de la cause. Ça donne un joli tableau Excel qui ferait rougir d'envie notre collègue Magali Simard-Galdez.
1: Ah oui, c'est vrai, elle aime ça.
3: Elle adore Excel. Mais comme j'ai produit quand même environ 16 sortes de fruits et légumes différents, plus une dizaine de variétés de fines herbes, je préférais vous éviter une énumération soporifique. Donc déjà, je peux vous dire, total au compteur, 39,5 kilos de récolte.
1: Presque 40 kilos
3: presque
1: de récolte.
3: Presque 40 kilos, ouais.
1: En pesant tout, là.
3: Tout, ce qui est sorti de mon jardin pour être mangé.
0: Ouais, c'est ça.
3: Exactement.
1: Mais justement, pas le plant au complet, là. Vraiment le fruit du plant.

0: Tout à fait. Oui, okay. Oui, tout à fait. À moins que, par exemple, mes fans de carottes, je les ai gardés pour faire une soupe, ben là, à ce moment-là, je les ai possiblement inclus dans mon calcul. Bon, comme à chaque année, j'ai eu autant d'échecs spectaculaires que de belles surprises. Hein. Les aléas de l'agriculture se répercutent aussi dans nos petits jardins. Donc, par exemple, mes petits semis directs m'ont donné beaucoup de fil à retordre. J'en ai raté je sais pas combien, jamais sans savoir pourquoi. Donc, ça m'a fait perdre plein de belles récoltes potentielles de pois manchetous, de betteraves, de carottes et d'épinards. Par contre, j'avais acheté sur un coup de tête deux petits semis, mais vraiment petits, de courgettes dans un kiosque au début de l'été.
1: Qui avaient commencé à pousser.
0: Ouais, c'est ça. Qui est 4 $ chacun. Et ces deux plants de courgettes ont produit à eux seuls 11,4 kilos de courgettes. C'est l'équivalent de 75 $ de courgettes. Donc, c'est un rendement spectaculaire. Donc, non seulement j'ai épuisé le répertoire de recettes de courgettes de Ricardo, mais tous les voisins de ma coopérative en ont mangé cet été. C'était vraiment le festival du zucchini. Donc, si on veut monnayer ça, on pourrait dire que mon jardin m'a coûté 4,48 $ le kilo de récolte. Mais pour le commun des mortels, ben, ça veut pas dire grand-chose.
1: C'est difficile parce que des courgettes en été, on en trouve pour moins que ça.
2: C'est pas cher, c'est ça.
1: Par contre, des fines herbes, c'est léger, c'est beaucoup plus cher. Si on les payait au poids, ça reviendrait beaucoup
0: plus
1: cher.
0: Exactement. Fait que l'exercice que j'ai fait, c'est que j'ai pris les valeurs du marché pour les différents fruits et légumes que j'ai produits en saison pour évaluer combien ça m'aurait coûté si j'avais acheté les mêmes choses en épicerie. Et j'ai pas pris les prix du biologique, alors que ce que je produis est...
1: C'est bio.
0: C'est bio. Non certifié, évidemment. Donc, résultat de mon calcul, ça ferait 455 $ pour des équivalents réguliers. Honnêtement, j'étais la première surprise.
1: 455 $ alors qu'on rappelle tes coûts de cet été, 177 $. Donc, on se rend compte effectivement que c'est pas cher du tout.
0: C'est ça.
1: D'avoir son jardin communautaire.
0: C'était des bons rendements.
1: Puis évidemment, on parle aussi tous les bénéfices collatéraux qui viennent avec ça, là.
0: Ben oui, parce qu'on passe plus de temps dehors, ça me fait faire du travail physique aussi. Puis moi, cet été, j'ai vraiment réalisé à quel point mon jardin, c'est mon man's cave, là, c'est mon refuge. J'ai pas de sous-sol. Moi, j'habite dans un 5,5. Fait quand j'ai besoin d'une pause de ma famille, que c'est le chaos chez moi, j'ai pas d'endroit pour me réfugier. Fait que de plus en plus, c'est ça, c'est comme, je m'en vais au jardin, faut que j'arrose. Je prends une marche, puis mon cerveau change complètement de piste parce que je rentre dans un autre univers, une autre partie de mon cerveau. Ça me fait vraiment du bien.
1: Mais tu amènes quand même de temps en temps l'apprenti jardinier de 5 ans. On lui dit bonjour.
0: Oui.
1: Ben, vos feux en terminant, Alexis Bouliane.
2: Alors, feu rouge, ne rien faire pour améliorer l'accès à des espaces agricoles communautaires. Feu jaune, penser que c'est avec ça qu'on va régler l'insécurité alimentaire. Et vert, que chaque personne qui le désire puisse mettre les mains à la terre.
1: Et Gabriel?
0: Feu rouge, se lancer dans plein de dépenses dès la première année puis trouver que ça coûte donc bien cher jardiner. Feu jaune, les aléas de la nature peuvent parfois nous décourager, donc il faut se retrousser les manches. Puis feu vert, adapter ses choix de culture à son portefeuille puis faire évoluer progressivement le projet.
1: Merci beaucoup tous les deux.
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0: Présentement, je suis dans le champ. Et c'est parce que c'est un champ d'asclépiade, une plante qui, en plus d'être la meilleure amie des papillons monarques qui s'en nourrissent, est en train de se tailler une petite place dans l'industrie mondiale de la mitaine.
1: Mathieu Pichette, un reportage d'ici Explora. On le retrouvait donc effectivement dans un champ d'asclépiade et en dialogue avec notre invité d'aujourd'hui, Gabriel Gouveia. Tiens, pendant qu'on se parle, l'asclépiade a commencé à circuler en studio, puis là, wouh!
2: Ça vole
1: au vent, c'est de toute beauté. Alors, bonjour Gabriel.
3: Bonjour.
1: Gabriel, qui est le fondateur de l'Asclé. L'Asclé existe depuis quand?
3: Depuis 2020 officieusement, 2022 officiellement.
1: D'accord. Et là, ben, c'est un bon moment pour parler d'asclépiade parce que, premièrement, il commence à faire frais, puis effectivement, on va ressortir nos mitaines bientôt. Puis il y en a maintenant des mitaines formidables doublées en asclépiade. Et deuxièmement, parce que on vient de finir la saison de la récolte, là?
3: Tout à fait. Dépendant des régions, mais généralement, c'est pas mal fini ou sur la fin partout.
1: Rappelle-nous, qu'est-ce que c'est l'asclépiade?
3: L'asclépiade, c'est une mauvaise herbe qui est présente sur nos territoires d'Amérique du Nord.
1: J'aime pas ça que tu dises mauvaise herbe, ça me fait de
2: la plante indigène.
3: Ouais, j'utilise le terme pour que les gens savent, mais vous savez, les mauvaises herbes, c'est juste une plante dont on n'a pas encore trouvé l'usage, selon dit-on. Mais bon, c'est une plante qui est présente en Amérique du Nord. Il y a plus de 140 espèces, là, du Mexique jusqu'au Canada, depuis des millions d'années. Et c'est une plante qui a coévolué avec beaucoup d'insectes, dont le plus célèbre est le papillon monarque. Ouais. Qui migre entre le Mexique et le Canada chaque année en suivant l'éclosion des asclépiades parce que c'est la seule plante dont il se nourrit. Et c'est une plante qu'on a pu découvrir à travers les époques qui avait énormément de propriétés très intéressantes pour les êtres humains suite à tous les usages qu'elle a pour la nature.
1: Absolument. Et un de ses aspects très caractéristiques, là, s'il y en a qui nous écoutent qui se disent de quoi ça a l'air déjà, c'est cette plante qui en fin d'été fait des petits cornichons. Des petits, on appelait ça des concombres sauvages quand on était petite. Et ces gousses-là vont s'ouvrir et là, en fin d'été, on voit sortir. Et c'est le pollen, en fait? Comment est-ce qu'on appelle ce qui sort?
3: En quelque sorte, oui, c'est le pollen. C'est-à-dire que la plante, là, tout le monde connaît la plante de vue sans la connaître de nom. Là. Ça, c'est très caractéristique.
1: Fleurs, mauve, pâle.
3: Exactement, en ombelle, très sphérique. Là. Puis justement, à l'automne, ça fait des cocottes qui s'ouvrent et qui libèrent des soies blanches qui laissent échapper.
4: Oui.
3: Exactement,
4: mm-hmm.
3: ça laisse partir. Les semences sont assez volumineuses, sont assez lourdes. Et justement, il y a des grands parachutes de soies blanches dont le rôle est de les amener au loin.
1: Et là, t'as dit le mot-clé, le mot soie. Et c'est ça qui a donné l'idée. T'as pas été le premier, on va le dire. Là, ça fait longtemps qu'on se dit qu'est-ce qu'on pourrait faire avec ça. Et qu'est-ce qu'on fait, justement, maintenant, de plus efficace avec ça?
3: Mais la plante a une très riche histoire, là. Moi, je me vante jamais d'être celui qui l'a découverte parce que, bon, les Premières Nations, dès les derniers milliers d'années, utilisaient la plante à différents essais.
1: Mais comme isolant aussi, la fameuse soie a servi d'isolant très tôt.
3: Ils utilisaient toute la plante. Donc, la tige servait de cordage pour différents usages. La soie servait d'isolant pour les berceaux de bébés, entre autres. Même que le latex de la plante, donc la sève qui est blanche, servait à traiter les verrues, par exemple, ou les problèmes dermatologiques.
1: Oui.
3: Ouais. Fait que la plante était utilisée. Et à travers les époques, elle a une très riche histoire. Là, elle a été utilisée durant la Nouvelle-France. On l'appelait le bonnetier du roi Jacques de la Rouvière, qui en a rapporté en Nouvelle-France. Et là, ça a fait une certaine sensation.
1: Puis l'a rapporté en France pour le montrer là-bas, c'est
3: exactement.
1: Ça?
3: Exactement. Puis là, paraît-il que, selon la légende, le roi Louis capotait là-dessus. Là, puis évidemment, il
1: voulait
3: pas capoter.
1: Il voulait des doudounes en asclépiade.
2: Parce que la soie, en fait, est même plus isolante que le duvet. Là,
3: tout à fait. Selon les études, jusqu'à 25% plus isolante que le duvet, trois fois plus isolante que le polyester. Donc...
1: Et en plus, elle a l'avantage de résister à l'eau. Pourquoi elle résiste à l'eau?
3: Parce qu'elle est recouverte naturellement d'une cire. Sa fonction dans la nature, c'est d'apporter les graines au loin et qu'il pleuve ou qu'il pleuve pas en conditions humides, c'est de pas se mouiller, de continuer
1: son voyage,
3: être rempli d'air et continuer son voyage. Mais quand on la met dans un isolant, ben elle repousse l'humidité, contrairement au duvet ou à la laine.
1: Et quand tu dis être rempli d'air, donc il y a la petite ombelle de soie qui vole dans les airs, qui transporte la graine, mais c'est en regardant une des vidéos justement que j'ai appris que chaque petite soie est un tube.
3: Tout à fait. C'est un tube d'air vide là, qui est rempli à 80% d'air. Et beaucoup d'industries, en fait, tu sais, Dupont, en tout cas, je ne veux pas les nommer, mais dans le plastique, essaient de reproduire cette structure-là artificiellement avec des fibres synthétiques et ont beaucoup de difficultés, alors que, bon, la plante produit cette structure-là naturellement et on peut l'utiliser.
1: Ouais. Ça ne veut pas dire pour autant, je l'ai dit dès le début de l'émission, que le modèle d'affaires est simple. C'est un modèle d'affaires exigeant. Pourquoi? Est-ce que d'abord, c'est une question de récolte?
3: Je pense que c'est une question de nouveauté d'abord et avant tout. Parce que je pense que pour n'importe quoi, Le temps fait son œuvre. Le coton, depuis l'Égypte ancienne, qu'on le sélectionne, qu'on le cultive, qu'on le récolte, qu'on développe des machines. Mais de l'Égypte ancienne jusqu'à la première récolteuse de coton industriel, ça a pris des milliers d'années. Je pense que ça fait 10 ans que c'est cultivé au Québec. On est le seul endroit au monde, d'ailleurs, qui cultive cette plante-là. Maintenant, il y a 200 hectares en culture au Québec. Il y en a déjà eu un peu plus. Mais c'est une question de nouveauté. C'est une question de trouver un modèle d'affaires adapté à la plante et d'y croire puis d'investir en technologie pour être capable de l'exploiter responsablement.
1: Parlant d'investir, t'es allé récemment au Dragon version anglophone.
3: Tout à fait.
1: Et ça a eu un certain succès. Donc, il y a eu justement un investissement de 100 000 $ fait. Est-ce que ça va être mis de quel côté? Qu'est-ce qui est prioritaire en ce moment pour le développement de la Sclé?
3: Il y a deux choses. Nous, on a toujours dit que la priorité était la culture. Sans culture, il n'y a pas vraiment de rentabilité. Puis pour nous, en fait, l'asclépiade, là, dans les 100 dernières années, elle a largement disparu des zones rurales. Les populations de papillons monarques ont chuté avec. Donc, nous, notre mission, notre intention, c'est de rétablir en zone rurale des cultures d'asclépiade qui créent des habitats pour les monarques. Donc, on veut vraiment investir là-dedans et investir dans la transformation pour que toute la filière soit efficace puis qu'on puisse rentabiliser économiquement quelque chose qui aide la nature.
1: Bon, d'accord, mais là, pour arriver à ce que ça soit rentable, justement, les étapes les plus importantes, est-ce que c'est justement des technologies pour mécaniser certaines étapes?
3: Les technologies sont déjà présentes, mais sont un peu morcelées à gauche et à droite. Nous, on a un peu le rôle, depuis le début, on va voir un peu tout le monde dans l'industrie, on essaie de s'inspirer, puis de un peu... En fait, on crée de la demande, surtout, tu sais, on présente la fibre, on présente ses usages, on essaie...

0: de créer des produits et des débouchés et de les vendre. Puis après ça, on essaie de redistribuer cette demande-là à travers la filière pour que tout avance en même temps.
1: Donc, les produits qui sont maintenant, depuis cette année, créés, produits en Tunisie, tu as dû délocaliser pour des raisons qu'on comprend parce que c'est une réalité très québécoise. Entre autres, le fait qu'on a perdu une partie de notre expertise pour les textiles.
0: Depuis les années 90, en fait, le textile a largement quitté le Québec. Puis c'est pas faux d'avoir essayé. Depuis nos débuts, depuis 2020, je cours à gauche et à droite partout au Québec pour trouver des ateliers. Mais que ce soit la main d'œuvre, que ce soit les machines, c'est plus au rendez-vous. Puis en fait, je me cassais tellement en mille pour essayer de trouver des solutions manufacturières. 80% de mon temps passait là-dessus, alors que notre mission, c'est l'Asclépiade, c'est la sauvegarde des monarques, c'est de créer une filière avec ça. Puis on passait pas assez de temps à notre goût là-dessus.
2: Même Canuck a quitté il y a quelques années.
1: Alors donc toute cette préoccupation autour de l'asclépiade reste au Québec. Les produits sont maintenant faits en Tunisie, mais évidemment conçus ici. C'est des mitaines, des foulards, un tas d'objets. On peut aller voir, bien sûr, sur le site de l'Asclé, L-A-S-C-L-A-Y. Merci beaucoup, Gabriel Gouveia, qui est le fondateur de cette jeune pousse, c'est le cas de le dire. Merci. Merci à tout le monde qui a participé à l'émission aujourd'hui. Alexandre Leclerc était à la technique, à la recherche, Gabriel Lamontagne-Allée et Coralie Chaussé. Philippe Brazeau réalise Feu vert. Merci tout le monde, à bientôt. Au revoir.
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13: Bonsoir, ici Marc-Antoine Leblanc. Voici vos informations. Les réactions se multiplient au Québec à la suite de l'annonce du décès du journaliste et animateur Jean-Luc Mongrain. La figure marquante de l'univers des médias s'est éteinte à l'âge de 75 ans à la suite de complications liées à un cancer. Il avait commencé sa carrière à la radio locale à Sherbrooke en 1974 avant de faire le saut à la télévision, d'abord au réseau TVA, puis à TQS. Il a marqué l'imaginaire des téléspectateurs avec son style direct, son franc-parler et ses envolées devenues virales. Son ancien collègue de la salle des nouvelles à TQS, Gary Arpin, garde le souvenir d'un homme d'une grande culture et d'un grand professionnalisme.
14: Jean-Luc, c'était un conteur exceptionnel. Et il c'était pas un improvisateur. J'ai eu le plaisir d'être son chef de pupitre par moment. Puis bon, dans une salle des nouvelles à l'époque, les moutons noirs se rencontraient à 9h le matin, 9-10h le matin, et puis on allait en onde en fin de journée. Et Jean-Luc assistait à ces rencontres-là, mais après ça, il disparaissait. On savait pas il était où, mais Jean-Luc se préparait méticuleusement. Il préparait ses lignes, il faisait de la recherche d'informations.
13: Jean-Luc Mongrain a remporté 18 prix Artis ou Metro Star décernés par le public au cours de sa carrière. L'Arabie Saoudite a ouvert une enquête pour déterminer pourquoi ses défenses aériennes n'ont pas réussi à intercepter une salve de missiles et de drones tirés par les rebelles houthis du Yémen. Dans les derniers jours, le groupe pro-iranien a attaqué l'aéroport de Riyad, la capitale saoudienne. La frappe de samedi a fait au moins 13 morts et plus de 300 blessés. Les rebelles houthis du Yémen promettent une riposte douloureuse en cas d'intervention de l'armée américaine dans le conflit qui les oppose à l'Arabie Saoudite. À l'occasion de l'Action de grâce, le premier ministre Mark Carney s'est adressé aux Albertains qui se rendront bientôt aux urnes dans le cadre d'un référendum sur l'indépendance de la province. Dans une vidéo publiée sur ses réseaux sociaux, le premier ministre rappelle que les annonces d'investissement fédéral se sont multipliées en Alberta depuis son arrivée au pouvoir.
15: On bâtit à nouveau des grandes choses en Alberta. Des milliers de nouveaux logements. Un train à grande vitesse. Une nouvelle oléoduc vers la côte ouest qui va créer des possibilités, une prospérité durable pour des

0: centaines de milliers de personnes, le Canada fonctionne. La vérité, on ne peut rien faire de tout ça si on est divisé.
1: Le vote par anticipation du référendum en Alberta débutera demain. Les Albertains devront entre autres répondre s'ils préfèrent que leur province demeure au sein du Canada ou si leur gouvernement doit entreprendre le processus de séparation et organiser la tenue d'un second référendum contraignant menant à l'indépendance. Le service de traversier en Colombie-Britannique s'impose comme un enjeu dans la campagne électorale provinciale. Le nouveau Parti démocratique promet d'y réserver des places pour les résidents locaux, mais l'idée est loin de faire l'unanimité. Le réseau BC Ferries a fait l'objet de critiques ces dernières années en raison d'une flotte vieillissante et d'une demande croissante. Les précisions de William Burr.
2: Dans une vidéo sur les réseaux sociaux, David Eby du NPD promet de réserver 12% des places à bord des traversiers de BC Ferries pour les résidents locaux.
3: We don't think that just reserving spots is the solution here.
2: Réserver des places ne réglera pas le problème, dit Eleanor Sturco, chef de Centre BC, parce que le vrai problème, selon elle, c'est un manque de traversiers fiables.
3: Making tourists wait longer in lines isn't going to solve any of these.
2: Faire attendre les touristes plus longtemps dans les files ne résoudra pas les problèmes fondamentaux du système, affirme Emily Lowen, chef du Parti vert de la Colombie-Britannique. Le Parti conservateur, pour sa part, dit vouloir redresser BC Ferries et dit avoir un plan pour le rendre plus abordable et plus fiable. Olivier Shelbaya de Vancouver utilise BC Ferries de temps en temps avec sa conjointe et deux enfants.
4: C'est clair que BC Ferries aime bien s'orienter vers le tourisme. Fait que c'est quand même bien de voir qu'il y a un peu de pression mise vers juste les résidents, les gens qui habitent l'endroit.
5: I don't think it'll make a difference, really. I think that we've gotten so used to just adapting to it.
2: Mais Neva Ethier, utilisatrice fréquente et résidente de Campbell River, ne pense pas que prioriser les passagers locaux changerait grand-chose.
5: This isn't really something that I base my voting on.
2: Elle ajoute que ce débat n'aura aucune incidence sur son vote lors des élections provinciales du 24 octobre. Ici William Burr, Radio-Canada. Vancouver.
1: Et puis en terminant, l'élargissement du champ de pratique des pharmaciens québécois provoque des inquiétudes au sein du personnel technique. Dans moins de 2 mois, les pharmaciens du Québec disposeront de nouveaux pouvoirs qui leur permettront notamment de prescrire un médicament jamais reçu par un patient. Le personnel technique redoute toutefois l'arrivée de ces changements. Davantage de tâches pourraient lui être déléguées dans le but de libérer les pharmaciens. Selon la présidente de l'Association québécoise des assistants et techniciens en pharmacie, Marie-Hélène Lévesque, il faudra aussi gérer les attentes des patients.
6: Les patients ont l'habitude, là, à travers le temps, de pouvoir avoir accès à leur pharmacien très, très rapidement. Donc, on se présente au comptoir, on demande à lui parler. Puis, sur le coin d'un comptoir, on a une petite discussion pour la situation en particulier. Le pharmacien va délivrer un conseil. Et là, dans un contexte comme celui-là, il va falloir permettre aux pharmaciens de faire une vraie consultation, fait d'avoir des espaces dédiés pour ça. Et puis, donc, ça va être difficile, là, d'offrir ce service-là sur demande.
1: Les nouveaux services seront mis en place dans les pharmacies du Québec à compter du 9 décembre. Voilà, c'est ce qui conclut ce bulletin d'information. Passez une excellente soirée à notre antenne.

0: Émission, ici Penelope McQuaid et toute l'équipe. Émission spéciale aujourd'hui, en ce jour de l'Action de grâce, on vous présente certains de nos coups de cœur depuis le début de la saison et c'est jamais un choix facile. Si vous êtes en férié et que ça vous donne une rare occasion de nous écouter, bienvenue parmi nous. Ce que vous allez retrouver dans cette émission, le segment sur couper la parole a été super populaire. Les animateurs et animatrices, vous le savez, hein, on se fait souvent dire qu'on coupe la parole. Puis j'ai eu comme envie de démystifier tout ça avec deux spécialistes pour essayer de comprendre ce qui se passe dans le cerveau, parce que je me dis que c'est pas juste une question de manque de savoir-vivre. Également, on est allé à Québec pour deux émissions le mois passé et ça a donné de magnifiques moments, dont celui avec la réalisatrice Noémie D. Leclerc pour son film La meilleure façon, c'est par accident d'ailleurs, qui est toujours à l'affiche. Elle était accompagnée de son complice de toujours, Hubert Lenoir, qui a signé la trame sonore. C'était une rencontre très, très touchante. L'entrevue avec Martin Drainville a pris une tournure assez marquante avec de belles et profondes réflexions, tout comme les illuminations d'Alain Crevier et de la docteure Joanne Liu, qui méritent grandement leur place dans cette émission Coup de cœur. Mais d'abord, Mathieu Proulx, bonjour.
1: Bonjour, Penelope.
0: On va arriver dans un instant à ce qui t'amène ici, un article dans la Gazette qu'on a lu ici, qui nous a beaucoup touché puis éclairé, puis que dans ta vie, après ça, à la suite de cette publication-là, ça a créé beaucoup de mouvements dans ta vie. Mais d'abord, parce que tu es analyste du football américain à RDS en français, t'entends sur Jacques Doucet, on a appris donc qu'il était décédé, lui qui a été la voix des Expos pendant 33 ans, décédé à 86 ans. On a parlé avec sa fille Martine Doucet qui nous parlait de son père. Mais toi, Jacques Doucet, pour toi, c'est qui et son importance?
1: Ben, c'est un monument. C'est pas quelqu'un que je connaissais personnellement, mais c'est une voix qu'on a tous entendue quand on était jeunes. Et c'est quelqu'un qui a fait beaucoup, beaucoup pour la francisation du sport professionnel, qui était éminemment anglophone. Et moi, je vis ça au football. J'ai eu la chance de côtoyer, il y a eu des Jacques Dussault, des Pierre Vercheval qui ont francisé le football. À chaque année, on se demande, il y a toujours un nouveau terme qu'on essaie de lui rendre justice en français, puis d'être fier de faire ça en français. Et c'est ce que Jacques Dussault a fait pour le baseball. Et je pense que ça a transcendé l'ensemble des sports. Donc, c'est vraiment un monument qui nous quitte et quelqu'un qui a beaucoup, beaucoup fait pour les médias sportifs francophones. Donc, ouais, une grosse perte.
0: Absolument. Et une grande pensée pour tous les amoureux, amoureuses de cet homme et de sa voix, bien entendu. Je le rappelle, dans la Gazette, sous la plume de Herb Zurkowski, tu t'es confié de façon inhabituelle pour toi et pour bien les sportifs aussi, sur ce que vit ton corps et ce que va peut-être vivre ta tête éventuellement après des années très éprouvantes pour toi physiquement. Comment t'en es venu dans cet article-là à te dévoiler comme ça?
1: Je sais pas trop, je pense de la confiance, c'est pourquoi je suis ici ce matin aussi, parce que je te fais confiance, surtout qu'ici j'ai pas de filet, donc puis vous me connaissez, je suis quelqu'un qui est assez authentique, qui parle avec son cœur, donc c'est un sujet qui était évidemment sensible, mais au début de l'été, lorsque Claude Lemieux s'est enlevé la vie, ça fait évidemment un onde de choc à travers l'univers sportif. Et quelques jours après, il y avait un match des Alouettes au Stade Percival Molson, et j'ai croisé Herb, qui était un journaliste qui est là depuis des années, un gars à qui je fais confiance, et on a parlé de toutes sortes de choses, et on est tombé sur ce sujet-là, et j'ai dit que ça me faisait peur. Il dit, ah, comment ça? Puis là, j'ai commencé à parler un peu de mes inquiétudes de, justement, ces athlètes qui ont vécu des carrières professionnelles assez longues, avec beaucoup de coups à la tête, et je dis même pas que c'est ce qui est arrivé à Claude Lemieux, mais on associe beaucoup.
0: On saura, parce que sa famille a permis, donc on analyse son cerveau pour voir s'il y a des effets des commotions cérébrales.
1: Et il est pas le premier. Il y en a eu beaucoup à travers les années, tous ces gens-là qui ont joué de longues carrières, qui ont subi des coups et qui après ça ont eu toutes sortes de choses, que ce soit le Parkinson, l'Alzheimer, la démence et des gens qui s'enlèvent la vie. Donc, ça fait toujours peur. Et quand je lui ai dit ça, il dit « Ah oui, ça te fait peur ». Puis là, on a jasé un peu, il dit « Ça ferait un super bon article, ça te dérangerait-tu de m'en parler ?» Je dis « Ben non, je te fais absolument confiance pour ça ». Et on a repris ça à la fin de l'été parce que c'était pas avant que c'était disponible. Et là, on a fait cette entrevue-là. L'article est sorti qui a déjà généré quand même un certain raisonnement là, autour de moi, tout ça. Puis finalement, ben il y a l'article puis l'étude qui est sortie.
0: Et
1: là, ça
0: jours,
1: a été comme la tempête
0: après.
1: Parfaite pour que je devienne en quelque sorte quasiment un porte-parole de cette cause-là. Et ouais, donc je suis ici pour jaser de ça. Ouais.
0: Cette étude-là a beaucoup fait réagir dans le British Journal of Medicine et qui constate qu'au moins le quart des anciens joueurs de la Ligue nationale de football décédés entre 2016 et 2021 souffraient donc d'encéphalopathie traumatique chronique, qu'on appelle ETC. C'est vraiment un très, très grand niveau. C'est énorme. Mm-hmm. Ça t'a pas surpris?
1: Non.
0: Mais est-ce que quand c'est dans ta face, parce que là, c'est dans ta face, mm-hmm. puis on reviendra à quand t'as quitté les Alouettes mm-hmm. à 29 ans, on reviendra en 2015 quand t'as fait partie du comité mm-hmm. pour sensibiliser aux commotions cérébrales. Il y a 10 ans, c'est pas ce que t'es aujourd'hui. Aujourd'hui, t'as 45 ans. Ouais. C'est différent. Est-ce que quand on l'a d'en face, c'est comme un coup de pelle d'en face?
1: Ouais. Ah oui, complètement. En fait, et c'est ça aussi, c'est que, tu sais, j'ai sorti, puis on a parlé ensemble, Herb et moi, mais c'est pas quelque chose dont je parle au quotidien. Puis ma blonde vous témoignera que je suis quelqu'un qui parle beaucoup, des fois trop. Je communique beaucoup, je suis quelqu'un qui se pose énormément de questions. Je suis très volubile, je suis très à l'aise à m'ouvrir. Ma mère est psychologue, j'ai grandi avec ça, m'exprimer ses émotions, ses états d'âme. Donc, je suis très à l'aise dans tout ça. Mais ça, c'est un endroit où je vais pas vraiment. J'en parle pas parce que c'est une forme, je pense, d'aveuglement volontaire. C'est une forme de protection personnelle de cette crainte qui nous guette ou qui est sur nous, là, tu sais, cette espèce d'épée d'Amoclès d'avoir peut-être des symptômes potentiels. Il y a deux choses dans tout ça. C'est un, il y a les douleurs physiques, puis on y reviendra. Mm-hmm. Mais pour ce qui est des commotions.
0: T'en as eu 5.
1: Diagnostiqué. Mais, puis diagnostiqué, auto-diagnostiqué, là. Pas diagnostiqué par une équipe. Parce que moi, je le savais que j'avais mm-hmm. des signes et symptômes. Puis après coup, je me disais, ah, ben, ça, c'était une commotion. Parce qu'à l'époque, c'était pas ça. À l'époque, moi, quand j'ai joué, ben, quand tu te faisais frapper, j'allais faire du vélo sur les lignes de côté, puis on me posait des questions, puis à un moment donné, moi, j'ai joué un match où j'ai eu une commotion, et on me fait faire du vélo, puis là, la lumière me fait mal aux yeux, et puis après 15 minutes, on me dit, ah, ben c'est pas si pire, c'est juste un petit endroit où c'est embrouillé encore.
0: Tu réponds bien aux questions, tu connais ton nom, ton adresse, quel
1: exact.
0: Jour on est, puis on pense que...
1: Fait qu'on te met une visière fumée, parce que c'est la lumière le problème, puis on te retourne au jeu. Je ne blâme même pas... Aucune équipe médicale. Je blâme pas les Alouettes. C'est très important pour moi aujourd'hui de faire ça. Je blâme personne dans ce parcours-là parce qu'on était tous un peu naïfs de ce qui se passait. On n'avait aucune idée vraiment de ce que c'était les commotions. On est beaucoup plus conscients aujourd'hui. C'est une des raisons aussi pourquoi je suis là. C'est pour dire que les temps ont beaucoup changé. Mais moi, je suis pris avec ça. Moi, j'ai vécu cette période où ça n'existait pas les commotions cérébrales, où on faisait pas attention. Et on sait maintenant, avec ces études, quand elles sortent, c'est un coup de poing, là. C'est de se dire, oh boy, OK, ben, il y a des... bonne chance, ou il y a un haut pourcentage de chance que j'ai ça. Maintenant, il y a des gens qui ont ça et qui vivent des vies tout à fait normales, très longues, très belles, mais je ne sais pas combien de temps, et j'en parlais avec ma famille cette semaine, mais il y a des familles et des gens qui vivent avec des antécédents de toutes sortes, que ce soit l'Alzheimer, le cancer, tout ça. Moi, mes antécédents, c'est maintenant ça. Mes antécédents, c'est ma famille de sport, de sportifs qui ont subi des coups et qui ont eu des répercussions à long terme de ça. Moi, j'ai donc cette crainte-là que ça m'arrive un jour, c'est sûr. Mais je me lève pas le matin en me disant, « Hey, boy, je compte mes doigts ou je lis un article, puis hey, je suis capable, j'ai pas de démence aujourd'hui. » C'est pas comme ça que je vis. Mais c'est très certainement quelque chose qui revient quand ces études le sortent. J'ai d'ailleurs parlé à un de mes super bons amis, Philippe, qui m'a initié au foot, avec qui j'ai joué collégial, universitaire, professionnel. Il m'a dit, « Hey, Matt, c'est la première fois que j'ai peur. » Donc, je sais que c'est un sentiment que plusieurs athlètes vivent quand ils voient ces articles-là. C'est effectivement épeurant.
0: Si toi, tu te mets à avoir peur, avec raison, parce qu'à un moment donné, je pense qu'on peut pas continuer à faire de l'aveuglement volontaire. On peut le faire par mécanisme de protection, mais en tout cas, là, de toute évidence, il y a quelque chose qui s'est ouvert pour toi.
1: Ouais.
0: Et donc, ça veut dire pour les autres aussi.
1: Ouais,
0: tu as deux filles,
1: ouais.
0: Tu as ta blonde, puis tu as tes parents.
1: Mm-hmm.
0: Qui ont toutes vu ça aller, puis c'était une autre époque, puis on savait pas ce qu'on savait, puis à partir de là, on fait quoi?
1: Ouais, et c'est ça la question. C'est que je pense que je dois continuer comme je fais là. Je gère mes émotions, je gère mes attentes, je gère mon quotidien. Oui, c'est effectivement pas facile de constater ça. Et je pense que c'est ça qui a été difficile. Puis le fait de sortir, ben c'est ça, j'ai ouvert ça, cette discussion-là. Je pense, c'est moi, quand j'ai eu 40, j'ai fait une dépression, je suis allé en thérapie, et puis j'en parle, tu sais, ouvertement, parce que j'encourage surtout les hommes, quand vous êtes pas bien, d'aller consulter, d'aller chercher de l'aide. Et c'est pour ça que j'en parle vraiment ouvertement à chaque occasion que j'ai. Puis ça m'a beaucoup, beaucoup aidé dans mes émotions, dans ma façon de gérer ma vie, ma produit. Moi, j'étais quelqu'un qui était hyper performant, ça m'a calmé un peu. Et j'ai réalisé qu'en parlant de toutes ces choses-là, ça m'a fait du bien. Et aujourd'hui, quand je vis une émotion négative, je la communique. Ben, c'est un peu ça, je pense, que j'ai fait avec cette histoire des commotions. C'est de dire, OK, ben, je vais en parler. Parce que de façon personnelle et individuelle, en parlant, peut-être que ça va m'aider à mieux communiquer, mieux me comprendre. Et plus largement, ça va peut-être aussi aider, épauler d'anciens athlètes qui vivent avec ça aussi, de dire, vous n'êtes pas seul. Comme mes douleurs chroniques, tu sais, si j'en parle, ben, c'est pour dire aux gens, vous n'êtes pas seul. Il y a plein de gens qui vivent avec ça. Moi, c'est le truc que je porte, mais ma vie, elle est magnifique. T'sais. Puis c'est ça aussi, gérer, ça veut dire apprécier tout le beau que j'ai autour. Je suis tellement privilégié. Je le réalise, plus je vieillis, plus le concept de chance, j'y crois. J'ai une famille extraordinaire. J'ai grandi avec de l'amour. On n'était pas riches, mais on manquait de rien. J'ai baigné dans une famille extraordinaire. J'ai eu toutes les chances au monde. On vit au Québec. T'sais. Puis ça devient un peu philosophique, mais c'est vrai, je suis tellement chanceux dans la vie que j'ai que c'est pas vrai que je vais m'appuyer sur les petites blessures puis la possibilité de quelque chose pour assombrir mon quotidien qui est si lumineux.
0: Tu parles de petites blessures, mais tes blessures sont quand même là tout le temps. Ouais. Elles sont nombreuses. Tu sais, t'as eu 8 opérations à peu près toutes de cassées dans ton corps.

0: T'as arrêté de jouer à 29 ans, Mathieu Proulx, avec les Alouettes, parce que ton genou, ça se pouvait plus, puis t'aurais pu continuer. Les mm-hmm. Alouettes étaient comme, tu sais, si on continue, on va être là, on va t'accompagner là-dedans. T'as choisi de pas le faire. Dieu merci, je présume.
1: Ouais,
0: parce que juste quelques années de plus, ça aurait pu être un autre.
1: Ça aurait pu être très difficile.
0: Ouais. Les deux hanches, les deux tibias, des doigts, des côtes.
1: Ouais,
0: tout y est passé. Donc, ça veut dire physiquement, qu'est-ce que tu peux et ne peux plus faire que t'adorais faire? Il y a des deuils, là.
1: Ouais, ça, tu vois aussi, c'était un truc que j'ai dû nommer en thérapie de plus être capable de jouer. Ça, je me l'avouais pas. Moi, je suis quelqu'un qui a grandi avec un bâton, un ballon, une raquette. Tout ce que je pouvais toucher, c'était ça mon bonheur. C'était mon endroit où j'étais heureux. Faire du sport, jouer. Et là, je ne peux plus jouer. Et ça, c'est
0: du
1: une...
0: yoga, ouais, c'est différent.
1: Je fais des trucs. Maintenant, donc, je fais du yoga, ouais, je fais de l'entraînement, je fais du vélo, toutes des choses plates. Et je blague, je blague parce que... Mais je fais des
0: parce
1: trucs.
0: Parce que t'aimes ça, le sport intense.
1: J'adore.
0: Il y a ça aussi,
1: oui,
0: hein.
1: Mais j'adore. Même si c'est pas intense, mm-hmm, je pense qu'aujourd'hui, j'ai passé la période intense, okay, de ma vie, mais j'aime toujours jouer. Tu sais, je suis allé jouer au tennis, puis c'est un gros mot, là. J'ai frappé des balles. Je suis resté à la même place, puis je frappais des balles avec...
0: Parce que tu peux pas avoir d'impact. Parce que
1: tes
0: articulations...
1: Mais mon genou, en fait, on m'a dit, il y a 10 ans que j'allais me faire remplacer le genou. J'avais 35 ans. Et là, j'ai fait des rendez-vous constants pour ce genou-là, qui a plus de ménisque. Donc, il y a de l'arthrose avancée.
0: Mais t'es trop jeune comme pour
1: te
0: faire opérer.
1: Je suis trop jeune pour me faire remplacer un genou. Donc, ce qu'on me dit, c'est, ben, entraîne-toi, fais des choses sans impact. Mais c'est toutes des choses que moi, j'aime pas. Mais ça, c'est personnel. Alors, tu sais, je trouve d'autres choses. Puis c'est ça aussi, quand je suis plus capable de jouer, ben, qu'est-ce que je fais? Ben, je lis beaucoup. C'est pas la même affaire, mais je trouve d'autres intérêts. À un moment donné, je me retourne de bord. Tu sais, faut que je trouve des solutions, faut que je trouve des choses que j'aime. Je suis plus dans la culture que dans le sport. Ben ça, c'est quelque chose que j'ai découvert puis qui m'a ouvert des horizons autres. Il y a toujours d'autres choses qu'on peut faire. Le sport puis le jouer, ça a toujours été ça, mais c'est pas parce que ça, c'est mm-hmm, juste ça. Mathieu Proulx est beaucoup plus que ça. Puis je pense que les gens qui nous écoutent, qui aiment jouer, il y a plus que juste le sport dans la vie. Donc c'est ça. Donc maintenant, c'est sûr que c'est plate. Je trouve que pour moi, c'est une grande tristesse. Mais en même temps, je reviens à ça parce que j'ai pas le choix, parce que c'est ce que je fais, c'est ça mon mécanisme. Je reviens au fait que je suis chanceux, puis que ma vie, elle est merveilleuse quand même. Et faut que je m'appuie là-dessus, puis je regarde le bout, parce que sinon, si je me fais juste penser à mes blessures, parce que oui, je me lève le matin, j'ai des douleurs chroniques, j'ai tout le temps mal. Je pense juste à ça, ben ça va être pénible la vie, tu sais. Fait que j'essaie de propager de l'amour, du positivisme, puis je trouve que ça résonne, ça revient éventuellement. Mmh. Donc c'est vraiment une question d'aborder la vie d'une façon plus positive que négative.
0: T'as connu une magnifique carrière. T'as dit dans cet article de The Gazette que t'as toujours dit que le football t'avait apporté tant de choses. Est-ce que tu te demandes maintenant si t'as pas pris plus qu'il t'a apporté?
1: Ça, c'est la question à 1 000 $, là. Je sais pas. Avant, ce que je dis dans l'article aussi, puis qui a été cité, puis qui est tout à fait vrai, c'est que avant l'âge de 40, je répondais avant la fin de la question. Est-ce que tu regrettes? Non. Ça, c'était tellement évident pour moi que ça m'avait tellement donné. Là, je réalise que j'ai perdu beaucoup aussi à travers ça au change. Mais je demeure convaincu, puis je le serai toujours. J'ai tellement reçu du football. J'ai reçu des expériences de vie extraordinaires. J'ai rencontré des gens extraordinaires. J'ai appris des leçons de vie. Je suis devenu l'homme que je suis en raison du foot. Je suis allé à l'Université Laval à Québec. J'ai appris la discipline, la rigueur, l'éthique, le respect. J'avais déjà ça, évidemment. Là, je veux faire attention. Je veux pas que mes parents pensent que c'est juste le foot qui m'a donné ça. Mais l'homme que je suis a beaucoup été forgé à travers tout ça. Et c'est ça pour moi. Moi, j'étais quelqu'un qui allait à l'école, qui était bon à l'école. J'aurais eu un diplôme probablement universitaire si ça avait pas été de ça. Mais quand je regarde autour aussi, réellement, ça, c'est à titre personnel. Mais quand je regarde tout le bien que ça a apporté, moi, j'ai joué avec des gars qui ont des diplômes universitaires, qui n'auraient pas de diplôme d'études secondaires. Ça avait pas été du foot. Donc, les bienfaits de ça sont immenses. Et ça, je veux pas les passer sous silence non plus. J'ai beaucoup, beaucoup reçu. Je serai toujours, toujours reconnaissant. Mais c'est vrai que des jours, je trouve ça plus difficile quand j'ai de la misère à m'endormir, puis j'ai donc mal au cou. Mais c'est mon truc, tu sais. Tout le monde a quelque chose. Mmh. Tout le monde a une condition. Tout le monde vit des choses difficiles. Je suis pas seul. Ça, c'est mon truc. Il y a des gens qui vivent des choses bien pires que moi.
0: Mais tu sais, la douleur physique, puis pour avoir connu et vécu avec des gens qui avaient des douleurs chroniques, c'est...
1: C'est tough.
0: Oh mon Dieu que c'est tough. Quand tu vois dans le visage de la personne transformée par la douleur, Puis il y a beaucoup de gens qui vivent avec des douleurs chroniques, puis qui sont pognés dans des tourbillons de médicaments et de pensées noires et de. On peut pas s'imaginer c'est quoi avoir mal tout le temps. Mais tu sais, les gens gèrent, mais c'est triste qu'on soit dans une société où on gère la douleur, où on c'est... doit la gérer, puis on doit avoir l'impression des fois de vivre à moitié.
1: Des fois, il y a pas d'autre option. Puis une des raisons aussi pour lesquelles je sais que j'en parle moins, c'est que quand j'en parle, puis ça vraiment, là, je fais attention, parce que tout le monde est tellement bien intentionné.
0: Et oui, c'est ça.
1: Mais quand tu parles de douleur, tout le monde a une solution. Tout le monde va dire, ah ben moi j'ai un acupuncteur phénoménal, hey, moi j'ai un chiro qui fait des choses, t'as-tu essayé tel produit, t'as-tu essayé tel homéopathie? Puis c'est vraiment bien intentionné, mais j'ai vraiment tout essayé. Là, puis j'ai mal, fait que je gère la douleur.
0: Quand on n'est pas dedans, on peut pas comprendre c'est quoi de la douleur chronique de cette intensité-là.
1: Exact.
0: OK, qu'est-ce que ça a changé, le fait que, après 40 ans, ta dépression, avec l'appel de coup de face que t'as reçu cette semaine en face, mais même avant ça, qu'est-ce que ça change dans ce que tu veux faire avec le temps que t'as?
1: Je pense que c'est l'âge aussi, là.
0: Oui.
1: Tu sais, à 45, tu sais, on nous dit la crise de la mi-parcours, là, tu sais. Je pense qu'il y a très certainement ce facteur-là qui change ma perspective de la vie.
0: Qui l'aurait changé de toute façon.
1: Qui l'aurait changé de toute façon. Je pense que les gens qui nous écoutent, qui sont passés par là ou qui sont dedans, le comprennent très bien. Puis là, je veux faire attention, mais c'est comme les gens qui ont vécu un cancer. Les gens qui ont vécu ça puis qui s'en sont remis, là, ils voient pas la vie de la même façon. Ils voient ça complètement autrement. C'est comme, tu mets beaucoup de choses en perspective. Tu mets pas l'emphase sur les mêmes choses. Ce qui est trivial, on le laisse de côté. C'est ce que je souhaite vraiment. Vivre comme quelqu'un qui avait eu ça, comme si je le savais que ça s'en venait. Vivre dans l'essentiel. Arrêter de me soucier des petites choses. Puis j'étais quelqu'un qui planifiait beaucoup ma retraite. Hey, je vais avoir un chalet, je vais faire ci, je vais faire ça. Hey, arrête, dépense, vas-y, have fun aujourd'hui.
0: C'est ça, on me dit, et je pense que c'est toi-même qui me l'a dit par le biais de cet article dans The Gazette. T'étais un peu économe,
1: oui.
0: Pour pas dire beaucoup.
1: Très.
0: Trop? Ben trop, peu importe. Ben, tant mieux.
1: Oui, trop.
0: Oui?
1: Oui, trop, vraiment trop, en fait. Parce que je suis chanceux, je suis quelqu'un qui a eu de l'argent dans ma vie. J'ai eu le privilège de faire de l'argent puis d'en avoir suffisamment pour pouvoir
0: m'amuser
1: avec.
0: Mais c'était pour plus tard.
1: Mais c'était tout pour plus tard. Tu sais, il y a quelques années, moi, j'ai fait un voyage avec mes enfants et ma blonde pendant 3 mois. On est parti en Asie. J'ai la chance dans mon travail, moi, de pouvoir faire ça. Parce que après le Super Bowl, j'ai rien jusqu'au début de la saison des Alouettes. On a pris les enfants, ils ont sorti de l'école, ils étaient au primaire. On a fait l'école à la maison, puis on est parti en Asie pendant 3 mois. Ça a été gros pour Mathieu Proulx, là. T'sais, Mathieu, lui, dépenser des dizaines de milliers de dollars pour un voyage, puis pas générer rien au retour ici, que j'avais la chance. C'était gros.
0: Dépenser 1000 dollars pour des oreillers.
1: Ouais, mais ça, c'est ça, tu vois, il y a pas de budget pour ma santé maintenant.
0: OK.
1: Si j'ai mal, je vais aller voir un physio, je vais aller voir un chiro, je vais aller voir un acupuncteur, je vais aller faire des traitements. Si j'ai besoin d'un oreiller, je vais aller m'acheter un oreiller. Mon gym chez nous, il est équipé, là. J'achète du stock.
0: Es-tu inquiète de la pharmacopée qui est disponible quand on a des problèmes de santé physique?
1: Ben, moi, je vais pas là, parce que moi, j'ai déjà pris des antidouleurs, là. Je suis tombé dans les opioïdes quand je jouais, là. Pas tombé dans le sens où c'est parce que je n'ai pris vraiment beaucoup pour une blessure à une épaule. Je prenais du Dilodil aux 4 heures pendant des semaines et j'ai complètement été transformé, là. Puis je suis tombé, j'étais en sevrage. J'ai vécu vraiment quelque chose de pas le fun. Ça a été comme un coup de barre, ça. Puis à partir de ce moment-là, j'ai plus jamais retouché à ça. Fait que maintenant, tu sais, avant là, j'ai pris 2 Tylenol là, parce que j'avais mal au cou ce matin. Fait que j'ai pris Tylenol Advil, c'est pas mal là où je me limite, là. Je le gère.
0: Tu vas-tu avoir mal au cou jusqu'à temps que tu te couches ce soir?
1: Ouais.
0: Puis demain
1: ouais.
0: aussi?
1: Ouais, c'est le matin, c'est le pire parce qu'avant ça, là, faut que je m'étire le matin en me levant.
0: Puis t'en as beaucoup étiré.
1: J'en ai beaucoup étiré. Mais non, ça fait partie de ma routine puis de mon quotidien. Mais je te dirais que ce que ça a amené aussi, c'est puis tout ça, puis je suis content que finalement que ça sorte, puis c'est ça mon constat de la semaine, c'est que j'ai reçu beaucoup d'amour. J'ai une famille très aimante, j'ai beaucoup de très bons amis, et tout le monde m'a appelé, m'a contacté, m'a dit « t'es-tu correct? » Puis de savoir ça, c'est un immense privilège, et ça a été une autre occasion pour moi de le réaliser, que je suis vraiment bien entouré. Et je pense que ça a été un choc pour ma famille immédiate. Et c'est là où, tu sais, mon père m'a appelé quelques fois cette semaine, puis je sentais que c'était sous-jacent à ses appels. On parlait de tout et de rien, mais je sentais qu'il voulait juste voir « t'es-tu correct, Matt? » Fait que ça, ben, ça m'a vraiment fait du bien de savoir que cette famille-là est autour, puis que ces gens-là sont conscients de ça maintenant, peut-être, de ce que je vis.
0: Est-ce qui fait du bien aussi, c'est de savoir que les jeunes athlètes vivront pas ce que toi, tu as vécu, puisque la NFL a complètement changé. 75% des commotions se passaient pendant les entraînements. Là, ouais. Ça se peut plus. Les Cass Guardian.
1: Tout a changé.
0: Le sport, le hockey, la Ligue nationale, ça n'a pas changé. Ouais. Il y a des ligues plus mineures où ça a changé.
1: Ouais.
0: Le soccer, faut y travailler.
1: Écoutez, les commotions cérébrales, c'est pas exclusif au football. Puis c'est des fois, puis je veux faire attention, je veux pas paraître comme le curé de ma paroisse, là, mais le football a beaucoup d'études parce que le football est une religion
0: et
1: est immense aux États-Unis. Donc, les études se penchent sur le foot parce que c'est plus grand que nature, mais c'est partout ailleurs. Là.
0: Et comment, comme toi, c'est ta grande préoccupation, on continue à dire aux jeunes, faites du sport.
1: S'il vous plaît. Faut pas persécuter tous les sports, puis surtout, puis tu sais, je dis pas le foot, mais tous les sports, faut pas dire, hey, on arrête parce qu'il y a un risque. Faut faire attention. On est dans une société, je trouve, beaucoup aseptisée. Là, on a peur de tout maintenant. On veut plus que nos jeunes jouent sur des buts de neige de 3 mètres d'un cours d'école. Bougez, là. Faut bouger. Il y a beaucoup plus de problèmes sociaux, je pense, liés à la sédentarité qu'à bouger puis à s'exposer à des risques. Puis surtout, comme tu le dis, maintenant, il y a beaucoup, beaucoup qui a été fait. On joue plus de la même façon. On fait attention. Il y a des protocoles de retour au jeu. L'équipement a changé. Les règlements. Tout est en place maintenant pour protéger les jeunes, beaucoup plus qu'avant, du moins.
0: Et tu sais que l'entrevue que tu fais aujourd'hui, il y a des parents qui nous écoutent.
1: Ouais.
0: Et ça, c'est un facteur de protection.
1: J'espère.
0: Que t'es en train de leur offrir.
1: J'espère. C'est un peu ça l'idée de venir ici aujourd'hui, de leur dire de pas avoir peur de mettre nos enfants dans du sport. Puis je parle pas juste du foot, mais je parle de partout ailleurs. Des commotions au cheerleading, il y en a au soccer avec les têtes, il y en a au hockey, il y en a dans tous les sports. Faut pas arrêter, continuer à bouger.
0: Serge, merci Mathieu pour cette entrevue, cette clarté, ce lâcher lousse.
1: Absolument. Vivons. C'est ça, vivons. Si on peut terminer avec quelque chose, c'est que tout ça, ben, on sait pas quand ça finit, on sait pas comment ça va se passer, mais si on peut mieux vivre en raison de ça aujourd'hui, ben, faisons-le ensemble.
0: Merci pour ta confiance, Mathieu.
1: Merci, Pénélope.

0: Vous êtes à l'écoute d'une émission spéciale en ce jour de l'Action de grâce. On vous présente certains de nos coups de cœur depuis le début de la saison, dont cette discussion qui éclaire grandement sur les raisons qui font que certaines personnes, dont moi, ne peuvent pas s'empêcher parfois de couper la parole. Alors ce matin, on s'attaque à un irritant social majeur. Ces gens qui coupent la parole. Là, je vous entends dire, Pénélope, tu fais partie de ces gens qui coupent la parole, je le sais. Je le sais, c'est un reproche qui revient, je l'avoue. Parfois, c'est insupportable, mais sachez que j'essaie de ne pas le faire très fort depuis des années. J'y arrive, heureusement, plus souvent qu'autrement, mais le naturel revient vite. Est-ce que je fais partie de ces impolis, des gens qui manquent d'écoute, de civisme? Ou est-ce qu'il y aurait d'autres explications, plus neuro, biologiques, derrière ce comportement-là? Alors, nous avons avec nous Agathe Toupou-Lacabola. Bonjour, Agathe.
1: Bonjour, Pénélope.
0: Orthophoniste, chargée d'enseignement clinique à l'Université de Montréal, autrice et conférencière. Et Mathieu M. Blanchet. Bonjour, Mathieu.
2: Bonjour.
0: Neuropsychologue, psychologue clinicien et enseignant. Oh mon Dieu, les courriels rentrent déjà. Neuropsychologue, psychologue clinicien et enseignant. Alors, justement, un courriel ici, là, anonyme, je coupe la parole. Docteur, suis-je normal? Qu'est-ce qu'on peut dire?
2: Ça dépend. La plupart des gens qui coupent la parole, là, ils n'ont pas nécessairement un TDAH. Là. Souvent, on associe ça à ce diagnostic le plus connu. Là, si moi, je suis impulsif, je coupe la parole. Puis pas nécessairement. Là, ça reste un symptôme, ça reste un comportement. Puis c'est pas ça qui donne un diagnostic.
0: Mais moi, j'associe. Bon, là, je viens de le faire. Là. Ok, là, les amis, là, on va s'enlever une bûche là parce qu'on va le faire. Là. Moi, j'associe ça souvent à un manque d'écoute ou un manque de civisme ou un désir de parler de soi. Rapidement dans une conversation.
2: Ça peut, mais c'est pas ça la majorité du temps. Au contraire, c'est des fois une marque d'écoute active. Entretenir une conversation, là, c'est quelque chose d'hyper complexe. D'ailleurs, ça fait partie des 5 grandes lignes d'or là qu'on recommande pour éviter le déclin cognitif chez les personnes âgées. C'est oui, bien manger, bien faire du sport, puis tout ça. Mais une des choses, c'est rester social. Continuer à parler parce que ça fait travailler énormément le cerveau. Donc, quand nous, on se parle présentement, comme là, on est 3 autour de la table... Moi, je suis en train de parler, ça fait peut-être écho à quelque chose qu'on a déjà vécu, ça fait peut-être écho à des connaissances que Agathe aurait. Elle veut donc renchérir, mais là, c'est quand que je vais arrêter de parler. Elle est déjà en train de préparer sa réponse, elle. Et là, c'est le jeu de quand je vais pouvoir couper Mathieu. Comment le faire? Est-ce qu'il est prêt à être coupé? Est-ce que ça va apporter une plus-value? C'est-tu important ce que je veux dire? Tout ça se passe en une fraction de seconde.
0: Oui, okay. Oui. Agathe, est-ce que depuis tantôt, vous vous retenez pour sauter dans la conversation? Ou non, vous maîtrisez très bien cette attente?
1: C'est certain que tout ce que Mathieu vient de mentionner, je confirme absolument. Donc, ce que Mathieu mentionnait à propos du fait que des fois, c'est un signe d'engagement dans la conversation. On pourrait dire que c'est une envie très forte de se connecter à l'autre. Mais je suis tout à fait d'accord avec l'idée que c'est pas toujours un manque de respect, puis c'est pas toujours non plus un signe de TDAH. En fait, il y a 3 grandes familles de causes qui peuvent expliquer là, qu'on puisse interrompre la personne avec qui on interagit. Il y a les causes neurologiques. Bon, le TDAH peut en faire partie, le trouble du déficit de l'attention avec ou sans hyperactivité. L'impulsivité, ça, c'est un symptôme assez reconnu parce que le cerveau traite plusieurs idées à grande vitesse, puis la personne peut avoir du mal à attendre son tour. Mais pas seulement le TDAH, on peut penser aussi au trouble développemental du langage ou qu'on appelle le TDL. Ça peut amener des difficultés pragmatiques. Donc, la pragmatique, ça concerne l'usage social du langage, donc pouvoir prendre son tour, maintenir un sujet, tenir compte de ce que l'autre dit, s'adapter à l'interlocuteur. On peut penser aussi aux troubles du spectre de l'autisme. Donc ça, c'est les familles neurologiques. Il y a aussi des causes plus émotionnelles. Donc quand un sujet nous touche personnellement, on va réagir plus vite. Pas nécessairement pour dominer la conversation, mais vraiment par élan de connexion. On peut dire quelque chose comme « Ah oui, ça me rappelle » ou « Ah, exactement, et moi aussi ». Donc, on peut être amené à renchérir dans ces situations-là. Puis, le réflexe peut s'intensifier aussi sous le stress, dans un contexte d'anxiété aussi, ou dans des contextes sociaux là très denses, comme une réunion, des dîners de groupe ou encore un débat. Puis, la 3e famille, c'est tout ce qui est socioculturel. Par exemple, il y a une linguiste qui s'appelle Deborah Tannen, qui distingue 2 styles conversationnels.

0: à ce qu'on dit, je viens renchérir.
1: Mm-hmm. Nourrir.
0: Des fois, oui, nourrir. Okay. Puis des fois, ça l'apporte la confirmation que l'autre écoute. T'sais, si on me dit, admettons, j'ai dit à ma femme, « Ah, j'ai une nouvelle entrevue, là. » J'ai pas encore dit, « Ça va être à Penelope. » Mais tout de suite, elle va me dire, « Ah, c'est où? Ah, comment t'as... » Donc, je vois qu'elle a fait un chevauchement. Elle a pris mon idée, puis elle m'a relancé, malgré que j'allais le dire.
1: Mais ça peut être frustrant. Pour certaines personnes, si c'est toujours la dynamique du couple,
0: oui.
1: Là, ça peut être, là, vous auriez pu répondre, Mathieu M. Blanchet, tu ne voulais jamais finir, je voulais te le dire, c'était avec qui, puis là, ça peut être frustrant.
0: Oui, mais souvent, ça, il cache un autre enjeu relationnel derrière. Ah. C'est rare que juste couper la parole représente le défi principal de communication. Ça peut être là le symptôme, qui la goutte qui fait déborder le vase dans une relation sociale. Puis souvent, c'est ça qu'on va dire. Des fois, il y a des gens qui coupent la parole avec certaines personnes, puis ça les offusque énormément. Puis avec d'autres, ça se passe super bien. Ça reste qu'une conversation, c'est une dynamique qu'on joue à plusieurs. Donc, des fois, ma façon d'être avec une personne est excellente, puis elle passe très bien, puis avec d'autres, pas du tout. Et c'est probablement pour ça qu'il y a certains auditeurs qui vous écrivent, alors que d'autres s'en ont jamais rendu compte ou que ça les dérange pas.
1: Il y a aussi des moments où, moi, ce que j'appelle le flow ou la musicalité de l'invité ou la mienne, quand je suis très en forme cognitivement, je trouve le bon moment. Mais il y a des journées, je suis une fraction de seconde en retard, donc au lieu de rentrer dans un silence, je rentre sur un mot. Et là, c'est vraiment plus irritant. Mais est-ce qu'on peut... Il y a des personnes dont le rôle... Évidemment, je ne veux pas tout ramener aux animateurs, aux animatrices, des médiateurs. Il y a certains contextes où couper la parole, en principe, fait partie de la description de tâche, presque.
0: Ben oui, ben admettons, si moi je me prends les gens qui font du coaching familial ou de la thérapie de couple, où il y a deux interlocuteurs, ça peut nous arriver d'en couper un pour dire « Oups, attends, je veux revenir sur ce que tu as dit » ou de la manière que... Tu te prends pour adresser telle chose, on va le rechanger pour améliorer la communication. Je peux le faire avec un de mes patients aussi, s'il s'emballe pour essayer de le calmer, etc. Donc, oui, tu sais, je pense à tous ceux qui sont des animateurs, vous devez gérer le temps, vous devez gérer les tours de parole de tout le monde, vous devez gérer les attentes des auditeurs et tout. Donc, ça se peut qu'à un moment donné...
1: Le minutage,
0: ben oui.
1: L'équilibre entre deux ou trois invités.
0: Exact. C'est toutes des choses que moi, je pense pas, là. Mais que vous devez garder en tête, puis qu'il va falloir intervenir à un moment donné pour un meilleur flow.
1: Agathe.
2: Oui, ben tout à fait. Puis une même interruption, là, ça peut avoir des rôles très différents selon le contexte. On parlait des animateurs, des animatrices. Quand vous interrompez, des fois, c'est pour demander une précision parce que vous soupçonnez que peut-être l'auditoire n'aura pas compris un terme utilisé par l'invité, par exemple. Des fois, c'est pour compléter une idée, montrer son accord. Ça peut être pour partager une expérience, changer de sujet, prendre le contrôle quand il manque de temps. Mais dans tous les cas, ça se justifie dans ce contexte professionnel-là, absolument.
1: Et c'est vrai qu'en contexte de nervosité ou de fébrilité avancée, je coupe beaucoup plus la parole quand je suis sur des plateaux de télé.
0: Oui.
1: Parce que bon, ça va vite, il y a beaucoup de stimuli, il se passe beaucoup de choses. Je me fais beaucoup reprocher de mêler dans des discussions. Puis ça me fait toujours un peu de peine, mais je comprends à quel point c'est vraiment frustrant. Des fois, l'autre personne est en train de raconter quelque chose. Lundi, encore à Bonsoir, Bonsoir, quelqu'un a écrit « On a encore coupé la parole, Patrick Masbourian n'a pas pu finir son anecdote. » Mais je suis comme inadéquate. Il y a comme quelque chose qui frise à être inadéquat parfois.
0: Mais au plan neurobiologique, il y a vraiment... deux zones là qui peuvent expliquer certains comportements de couper la parole. Vous en avez glissé un mot tout à l'heure à Patrick Masbourian en parlant du préfrontal, du frontal. Donc,
1: oui, le frontal.
0: Oui, exactement. Donc, tout ça régit la partie plus d'inhibition. Je dois attendre mon tour, ce qu'on va appeler l'impulsivité. Ce que là, vous faites référence, c'est beaucoup de tout le... la partie système limbique. Donc, quand je vis des émotions, quand je suis stressé, quand j'ai peur d'oublier ce que je m'apprête à dire, quand je suis vraiment content, ça m'a fait penser à quelque chose, je veux le partager. À ce moment-là, ce système-là, en bon français, va venir override l'inhibition pour dire, ben là, attends ton tour, parce que je suis tellement excité. Donc, je vais en parler, je vais le dire immédiatement. Donc, oui, cette charge émotionnelle-là peut mener à couper la parole. Puis c'est aussi là-dedans que je rentre tout ce qui est la fatigue. Hein. Donc, c'est sûr que quand on est fatigué, je l'ai dit au début, avoir une conversation, c'est une charge mentale importante. Donc, quand on est fatigué, on est moins bon dans tout. Donc, on va être moins bon pour lire la prosodie de la conversation, pour lire les indices corporels. Ouais, ben tantôt, vous allez parler de la mélodie. Ah, okay.

0: la prosodie.
1: Oui, c'est okay. ça. Donc c'est ça. Ça demande un effort de tout regarder dans cette conversation-là. Et quand on est fatigué, ben on est moins bon. Donc, c'est sûr que là, soit on coupe, soit qu'il y a un délai puis qu'il y a une pause.
0: On est avec Mathieu M. Blanchet, vous venez de l'entendre, neuropsychologue, psychologue clinicien, enseignant. On est aussi avec Agathe Tupula-Kabola, orthophoniste chargée d'enseignement clinique à l'Université de Montréal, autrice et conférencière. On a des courriels ici. Oui, il m'arrive de couper la parole. Je réponds avant que l'autre ait fini sa phrase. Pourquoi? Surtout lorsque je sens glisser ou s'estomper dans mon esprit la réponse que je veux donner. J'ai l'impression que si je ne donne pas immédiatement l'info que je veux transmettre, je vais la perdre. Je veux éviter la fameuse réponse « Désolée, je ne me souviens plus de ce que je voulais dire. » Agathe, il y a beaucoup de ça. Hein? Ça, c'est un cas de figure qui revient régulièrement.
2: Oui, absolument. Bien, la mémoire de travail, ça joue un rôle central à ce niveau-là. Puis c'est comme un bloc-notes mental là, qui est très limité puis qui pousse des fois à parler avant d'oublier son idée. Surtout quand le sujet nous interpelle particulièrement. Donc, ça dépend beaucoup de la nature du sujet. Ça dépend de notre émotion du moment. On vient de parler du niveau de fatigue aussi. Ça rentre beaucoup. Mais c'est certain que quand une personne coupe la parole dans un contexte donné, ça ne veut pas dire que cette personne coupe tout le temps la parole avec n'importe qui, dans n'importe quelle circonstance. Donc, il ne faut pas non plus généraliser à outrance, je pense. Puis, il y a des contextes particuliers. Puis, il faut comprendre aussi que le délai là, entre deux tours de parole, on ne parle pas d'une seconde, on parle de quelques millisecondes.
0: Ouais, c'est ça.
2: Puis planifier le mot qu'on va dire, ça prend plus de temps que ça. C'est ce qui explique aussi que des fois, on est en train de penser à ce qu'on veut dire, même si on est en train d'écouter en même temps la personne avec c'est qui on ça. Parle. Quelque chose qui peut aider quand on se le fait reprocher, c'est vraiment de peut-être redire dans ses mots, reformuler ce qu'on a compris de ce que l'autre a dit avant d'embarquer avec notre idée. Ça montre qu'on est à l'écoute et qu'on n'est pas juste dans nos pensées.
0: Ouais, c'est ça. Puis à quel point est-ce que c'est vraiment grave d'oublier notre point? Si vous saviez à quel point vous pensez que je coupe la parole, mais toutes les fois où je la coupe pas, parce que je me dis, c'est pas intéressant, c'est pas important, on s'en fout. Dominique nous écrit, et ça c'est très drôle, « Moi j'espère vivement que tous les membres de la bande des quatre du vendredi goûteront avec attention la présente chronique. » Chantal, pourquoi mes vieilles amies ont de plus en plus la manie et le défaut d'interrompre? À 60 ans, c'est plus possible de se contrôler?
1: Ah ben ça, il y a deux choses là. Il y a la composante vieillissement. Donc oui, effectivement, je vais dire le déclin cognitif amène certains petits travers là. Donc c'est vrai qu'on est peut-être moins efficace pour inhiber. Mais moi, c'est la composante mes grandes amies aussi. Tu sais, il y a quelque chose quand on coupe la parole de la prédiction de ce qui est demandé comme question. Des fois, je suis capable de prédire et où la question. Je suis capable déjà de prévoir une réponse. Puis quand on se connaît vraiment très bien puis qu'on a les mêmes anecdotes, ben souvent, c'est là que ça va arriver parce que si ça fait 40 ans qu'on est avec la personne puis qu'on rit, qu'on ressasse nos meilleurs coups ou nos meilleurs souvenirs, ben la trame de fond, je suis capable de la prédire parce que je l'ai vécu aussi. Là. Donc, très souvent, entre amis, les plus vieillissants, ils vont se couper énormément la parole. Ils se connaissent bien, ils savent où est-ce que l'autre est dans sa tête. Donc, ça aussi, ça peut l'expliquer. Mais oui, la partie, je veux pas dire dégénérative, là, mais déclin cognitif, plus on vieillit, plus notre cerveau vieillit également. Là. Donc, ça se peut qu'on aille un peu plus de difficultés à inhiber.
0: Agathe Tupula-Kabola, le courriel ici de Geneviève, c'est « Ma mère est une femme qui coupe toujours la parole. Elle manque d'intérêt dans ce que je lui raconte et très rapidement tourne la lumière vers elle. La conséquence, je lui raconte moins de choses possibles d'importance. C'est triste, mais nos conversations se résument à du blabla. » Qu'est-ce qu'on peut dire de ça?
2: Oui. Bien, on peut comprendre que couper la parole dans cette situation-là, c'est interrompre le fil de la pensée de l'autre. Puis dans la sphère intime, là, relation mère-fille, par exemple, ça peut être perçu comme un manque d'intérêt. Puis ça peut créer de la distance émotionnelle avec le temps. Puis justement, ça, c'est une conséquence qu'on voit parfois. Là, les proches finissent par parler moins, puis ils vont éviter certains sujets ou ils vont carrément se retirer de la conversation. Et ça va nuire à la qualité globale des échanges. Si on se fait couper la parole, par exemple, qu'est-ce que notre auditrice pourrait dire ou à la personne avec qui ça survient? Mais on peut nommer calmement notre besoin. On peut dire « Ah, j'avais pas terminé » ou bien juste dire « Ben laisse-moi finir ce point-là, puis je te reviens. » Ou si nous-mêmes, on est témoin d'une situation où quelqu'un d'autre se fait couper la parole, on peut aussi intervenir, on peut dire « Ah, ben j'aimerais ça entendre la fin de son idée hein, pour aider une tierce personne. » Quand c'est en groupe, ben, on peut instaurer de manière un peu plus explicite une règle de tour de parole plutôt que multiplier les rappels vagues. Comme tantôt, notre réalisatrice m'a dit, ben, si tu veux intervenir, Agathe, tu peux lever le doigt. Hein, comme ça, c'est une règle qui est simple plutôt que moi d'interrompre. Si le comportement est répétitif, puis si c'est ciblé, ben, on peut en parler aussi à froid. On peut décrire le comportement, son effet. On peut dire qu'est-ce qu'on aimerait comme alternative souhaitée aussi, là, mm-hmm. le nommer carrément. Mm.
1: Oui, puis souvent, les personnes qui coupent la parole sont déjà au courant, à part des gens qui, c'est nouveau ou qui n'ont pas beaucoup d'introspection. Mmh. Puis étonnamment, moi, des fois, j'ai besoin qu'on me coupe la parole parce que je parle énormément. Des fois, je peux dire trois fois la même phrase parce que j'ai l'impression que le mot n'est pas bon puis j'ai des difficultés d'accès lexical, donc je veux le reformuler. Mais la personne a bien saisi. Donc, à ce moment-là, elle peut me sortir de ma roue puis me dire, ah, là, tu parles trop ou hey, attends, je vais juste rentrer. Ou quand moi, je coupe la parole, ben quand quelqu'un me dit « Ah, oh, attends, je vais finir, je suis pas offusqué, je le sais que c'est une tendance que j'ai puis que c'est pas pour mal faire. » Donc, la plupart des gens, quand c'est nommé, puis si on a un problème justement avec un de nos proches, nos parents, notre conjoint, conjointe, etc., on peut entamer cette discussion-là. « Écoute, j'ai l'impression que tu coupes souvent la parole. Est-ce que ça te dérangerait si on se donnait un cue, mettre la main, dire « Attends, je vais finir mon idée. » Puis la plupart du temps, ça fonctionne, la personne, ça l'offusque pas plus. Là.
0: Travail d'introspection, Mathieu M. Blanchet, vous avez parlé de ça, là, la plupart des gens le savent. Lors d'une conversation, je suis très consciente que j'ai parfois tendance à couper la parole, nous écrit Hélène. C'est souvent parce que j'ai une idée, une réaction, bon, on a déjà tout identifié ça. Avec le temps, j'en ai pris conscience et je fais vraiment des efforts pour me retenir et laisser l'autre terminer, mais ça demande quand même un certain travail de réflexion et de contrôle de ma part. Et lorsque la conversation devient plus émotive, c'est encore plus difficile parce que mes réactions viennent parfois spontanément, alors j'essaie de me rappeler que prendre le temps d'écouter jusqu'au bout, c'est aussi une façon de montrer à l'autre que ce qu'il dit est important pour moi. C'est intéressant, ça. On a parlé, Agathe, tout à l'heure, de cette mère qui coupe la parole, ou en tout cas de sa fille qui a l'impression que sa mère lui coupe toujours la parole. Mm-hmm. Mais il y a des études intéressantes sur qui coupe la parole le plus.
2: Oui. En fait, ce que la littérature nous montre, c'est que de façon générale, puis c'est important de comprendre que c'est de manière globale, ça ne veut pas dire que toutes les femmes se font plus couper la parole, mais en général, les femmes ont tendance à se faire couper davantage la parole que les hommes. Et ça, on n'y échappe pas. Là. Même les juges de la Cour suprême américaine, au sommet du pouvoir, n'y échappent pas. Là. Les hommes vont interrompre les femmes trois fois plus souvent, même dans des postes de pouvoir. Donc, c'est pas juste une question de statut, là, c'est vraiment un réflexe social qui est bien ancré. Et il y a une grosse étude, une méta-analyse là, qui a été faite en 1998, mais il y a plusieurs études depuis qui ont été confirmées un peu ces données-là, qui montrent que, par exemple, les femmes présentatrices vont se faire davantage interrompre que les hommes dans des contextes professionnels, des séminaires, des présentations, puis y compris pour des interruptions négatives ou qui coupent la parole au milieu d'une phrase. Là. Donc, c'est pas toujours le chevauchement coopératif dont on a parlé tantôt, là, ça, on le voit. Donc, sur le plan social, on tend à couper davantage la parole des femmes.
0: Il y a quelqu'un qui m'a accroché dans le corridor tout à l'heure, sachant qu'on allait faire ce sujet-là, une collègue d'une autre émission, qui dit « Je suis TDAH et quand je suis nerveuse, c'est encore pire. » Alors, dans mon cercle d'amis, elles le savent qu'elles peuvent me le dire et c'est comme une zone sécuritaire. Là. J'aime ça quand elles me le disent, ça permet de... rentrons dans ces cas neurologiques spécifiques que sont au potentiel intellectuel, douance, TDAH, troubles du spectre de l'autisme. Peut-être, Agathe, commençons par les personnes autistes.
2: Oui, mais dans le cas des personnes qui ont un trouble du spectre de l'autisme, il peut y avoir des difficultés sur le plan des conversations. Ça peut affecter le maintien du sujet, ça peut affecter le fait de reconnaître les micro-expressions dans le visage ou dans le non-verbal de l'autre qui nous indique que ah, il n'avait pas encore tout à fait terminé de prendre la parole. Donc, ça peut influencer les tours de parole. Mais je dirais qu'au-delà des diagnostics, là, une personne qui parle plus lentement que la moyenne, une personne qui tend à chercher ses mots, une personne qui tend à faire des pauses aussi. Souvent, on prend les pauses comme des moments à remplir. On n'est pas toujours à l'aise avec les moments de silence. Mm-hmm. Mais des fois, les pauses, c'est juste la suite d'une réflexion. Ça ne veut pas dire que la personne avait terminé son idée. Les personnes qui bégaient aussi vont se faire souvent plus interrompre que la moyenne. Les personnes qui ont besoin, en général, de plus de temps pour formuler leurs pensées. Toutes ces personnes, tous ces exemples, c'est vraiment, en général, ça va arriver davantage qu'on va interrompre leur flot de pensées.
0: Moi, pour une personne comme moi, dont le cerveau va à 100 000 à l'heure depuis toujours, avec les notifications, les courriels, les écrans, faire 1000 choses en même temps, c'est comme si j'avais de la difficulté à sortir mes conversations de ce flot rapide, incessant que la société aussi nous dicte. Donc, c'est, mm-hmm. comme, c'est comme aller à l'encontre d'une hyper-productivité généralisée ainsi que de l'hyper-productivité du langage et de la discussion, là, Mathieu M. Blanchet.
1: Oui.

0: Oui, puis là où ça c'est pas tant couper la parole, mais ce qu'on observe de plus en plus, c'est ça, c'est arrêter complètement une conversation pour répondre à un message texte.
1: Oh!
0: Ça, c'est encore au-delà, puis ça, c'est la partie très technologique dans nos vies et sociales, mais ça fait partie de ce mouvement-là de faut répondre rapidement, faut que tout bouge, faut être productif.
1: Mathieu M. Blanchet, je le rappelle, vous êtes neuropsychologue, psychologue, clinicien, enseignant, on vous entend régulièrement, moteur de recherche. Parlons de douance.
0: Oui.
1: Et couper la parole.
0: Oui. Souvent, sont associés où on va se dire, ben moi, mon cerveau roule très vite ou j'ai une capacité de réflexion plus rapide que les autres. Tu sais, un peu la douance, c'est ça. Là, globalement, c'est j'ai une vitesse de traitement de l'information plus rapide puis un meilleur raisonnement. Donc, si je suis capable de mieux prédire la question, où est-ce qu'elle s'en va? Si je suis plus rapide pour formuler ma réponse ou déjà me faire une tête sur ce que je veux dire, ben on a un premier pas de fait vers couper la parole. Par contre, ça, c'est juste l'élément numéro un. Il y en a plein qui ont des douances ou qui ont une vitesse de traitement d'information plus rapide.
1: Au potentiel intellectuel, on rentre là-dedans.
0: Oui, c'est ça. Qui ne vont pas couper la parole. La partie couper, c'est j'ai mon idée, j'ai réfléchi, je suis plus rapide. Ça, c'est le un. Après, c'est faut que je l'arrête, mon mouvement. Faut que j'arrête cette pensée-là. Et ça, c'est le mécanisme d'inhibition. C'est là qu'on parlait de l'impulsivité.
1: Le frontal.
0: Exactement.
1: L'immaturité du le frontal.
0: Exactement. Donc, même si j'ai ma réponse, je suis capable de m'arrêter.
1: Et en terminant sur ces cas neurologiques particuliers ou différents qui ont des défis supplémentaires dans la dynamique conversationnelle, TDAH.
0: Oui, ben le TDAH, c'est souvent celui qu'on va parler le plus. Tantôt, Agathe en parlait avec la mémoire de travail qui est souvent touchée chez le TDAH. Dans le fond, le TDAH, là, si je le simplifie, là, je pense que tout le monde est assez au courant depuis le temps qu'on en parle. C'est vraiment une immaturité du cerveau, plus particulièrement la partie frontale, préfrontale du cerveau, qui est la dernière partie à se développer dans notre cerveau. Donc, il finit de se développer vers 21 ans environ. Là. Donc, souvent, dès qu'on a une atteinte, un trouble, c'est dans les parties, je veux dire, les moins évoluées, les plus fragiles. Donc, la plupart des troubles, dont le TDAH, va atteindre ces fonctions-là, qui est les fonctions supérieures d'inhibition, de jugement, de raisonnement. Donc, c'est là qu'ils vont avoir davantage tendance à couper la parole, à moins se souvenir de ce qu'ils veulent dire aussi, tu sais, quand on parlait de la mémoire de travail. Donc, c'est une grosse tendance qu'ils ont, mais habituellement, c'est les gens qui le savent le mieux.
1: OK, d'accord. Donc, faute avouée, à moitié pardonnée. Agathe Tupoula-Cabola, je rappelle, vous êtes orthophoniste et on va terminer là-dessus. On a un courriel ici d'Yvonne. Oh, des îles de la Madeleine. Oh, salutations aux îles de la Madeleine. Je crains d'avoir cette mauvaise habitude que j'essaie fort, fort de corriger. En cherchant à m'expliquer ce comportement, je me souviens que durant toute mon enfance, étant 12 personnes à table, il fallait savoir saisir toute occasion de prendre sa place. OK, et là, il y a plein de parents qui espèrent qu'on arrive à la minute qui nous reste. Là. On tente d'enseigner aux enfants. Attends ton tour, c'est pas poli d'interrompre. Si on ne l'a pas appris dans l'enfance, est-ce que ça s'apprend plus tard?
2: Oui, ça s'apprend plus tard. Puis il faut comprendre aussi que quand on demande à un enfant « attends ton tour », ce qu'on lui demande, là, c'est de mettre en pratique une compétence conversationnelle ultra sophistiquée que même certains adultes parfois ont du mal à appliquer. Donc, ça prend du temps. Puis il faut comprendre aussi que les enfants, ben chez les jeunes enfants, le lobe frontal est moins développé, donc l'impulsivité est davantage présente, donc c'est encore plus difficile des fois de pas interrompre la personne avec qui on parle pour exprimer son idée. Donc ça demande de la patience de la part des adultes.
0: Souvent, ce que moi je vais dire aux parents, c'est le lobe frontal n'est pas développé encore chez l'enfant. Vous devez donc être le lobe frontal de votre enfant. Tu sais, faut qu'il intériorise le « oups, pas à mon tour », mais faut qu'il l'aille appris. Donc, c'est le rôle des parents, des enseignants, des proches autour de dire « oh, elle avait pas fini, attends ton tour, regarde, papa parlait » ou tu sais, mette un doigt, parce qu'ils l'ont pas développé, cette partie du cerveau-là. On peut pas avoir les mêmes attentes. Par contre, une fois qu'il est développé, oui, ça, tu sais, une fois que le lobe frontal est développé, oui, on peut l'apprendre, puis c'est souvent en le disant. La même chose qu'un enfant, faut que le conjoint, le proche, l'ami dise, attends, j'avais pas fini.
1: OK, juste dans un souci d'économie de temps, Agathe, je vais défiler les conseils que vous donnez. Noter ses idées en réunion quand c'est possible. Faire un signal discret, lever le doigt pour indiquer qu'on veut intervenir. Même dans une conversation à deux, ça peut se faire. Aviser son interlocuteur. J'aurais quelque chose à ajouter quand tu auras terminé. On peut s'exercer en s'enregistrant pour voir c'est quoi nos mécanismes. On peut dire « je t'ai interrompu ».

0: Excuse-moi, termine ton idée. Puis ça peut beaucoup aider à ce que l'autre se sente moins bousculé, parce qu'effectivement, ça peut être très bousculant. C'était tellement intéressant de vous entendre sur ce sujet-là. Les auditeurs, les auditrices nous écrivent nombreux, donc clairement, on est plusieurs à avoir ce petit ou grand défaut-là. Agathe Tupoula-Kabbola, orthophoniste, chargée d'enseignement clinique à l'Université de Montréal, autrice conférencière. Le livre « Dis-moi tout, les dessous étonnants de la communication » est paru l'an dernier aux éditions Cardinal, ça peut être utile. On suit vos chroniques à Moteur de recherche, tout comme on le fait pour Mathieu M. Blanchet, neuropsychologue, psychologue clinicien et enseignant. Merci infiniment à vous deux.
1: Merci.
0: Au revoir. Avec plaisir. Bye. Merci. C'est comme ça que se termine notre première heure de moments choisis de la saison en cette journée de l'Action de grâce. Si vous êtes en congé aujourd'hui, j'espère que vous en profitez. Pour ceux et celles qui choisiront de rester à l'écoute, après les infos, la réalisatrice Noémie D. Leclerc et son complice et amoureux Hubert Lenoir pour leur film « La meilleure façon, c'est par accident » et Martin Dréville s'en viennent. À tout de suite.

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3: Ici Marc-Antoine Leblanc. Voici vos informations. L'univers des médias au Québec perd l'une de ses personnalités les plus marquantes et les plus colorées. Le journaliste et animateur Jean-Luc Mongrain est mort à 75 ans à la suite de complications liées au cancer. Il a marqué l'imaginaire des téléspectateurs avec son style direct, son franc-parler et ses envolées devenues virales. Emma Guerrero-Dufour retrace son parcours.
4: C'est sans dessin! J'ai jamais vu une affaire comme ça!
5: Né à Montréal en 1951, Jean-Luc Mongrain a commencé sa carrière à la radio locale, à Sherbrooke. Mais il s'est surtout fait connaître au petit écran, avec son style très personnel, à la barre d'émissions d'affaires publiques comme Mongrain de sel à TVA.
6: Mais je ne pense pas que quelque intervention que ce soit, avec la plus grande force et intensité possible, nous mette à l'abri de gestes isolés et du terrorisme.
5: Entre 1999 et 2008, il anime Le Grand Journal à TQS.
7: Mesdames et messieurs, bonsoir. Jeudi 11 janvier 2001.
5: Avec son regard si caractéristique, ses prises de position enflammées sont vite devenues sa marque de commerce.
4: 10 duotang! 17 duotang! 17!
5: Ses anciens collègues de TVA, le député fédéral Gérard Deltel et l'ex-chef d'antenne Pierre Bruneau.
8: Au-delà du personnage, c'était un homme qui était très attachant et très sérieux et très rigoureux.
9: C'était un homme extrêmement intelligent.
10: Jean-Luc Mongrain, légende de la télévision québécoise. Bienvenue au Franc-Tireur.
11: Merci.
5: En entrevue avec Patrick Lagacé à Télé-Québec, il explique sa démarche.
12: Mes convictions, mon sens de l'indignation, ce que je considère inacceptable, ça demeure vrai, la gestuelle demeure vraie.
5: Une verve colorée qui a permis à Jean-Luc Mongrain de gagner le cœur du public. Ici Emma Guerrero-Dufour, Radio-Canada, Montréal.
3: Dans quelques heures, les Albertains pourront voter par anticipation sur le référendum sur l'indépendance de la province. Les citoyens doivent décider s'ils souhaitent rester au sein du Canada ou amorcer le processus menant à un second référendum contraignant sur la séparation. La première ministre de l'Alberta, Danielle Smith, a pour sa part déclaré que si le non l'emportait, la question de l'indépendance serait close pendant son mandat. Les Albertains devront aussi se prononcer sur des questions portant sur l'immigration ou des réformes constitutionnelles. Au Moyen-Orient, l'Arabie saoudite a ouvert une enquête pour déterminer pourquoi ses défenses aériennes n'ont pas réussi à intercepter une salve de missiles et de drones tirés par les rebelles houthis du Yémen. Dans les derniers jours, le groupe pro-iranien a attaqué l'aéroport de Riyad, la capitale saoudienne. La frappe de samedi a fait au moins 13 morts et plus de 300 blessés. Par ailleurs, les rebelles houthis du Yémen promettent une riposte douloureuse en cas d'intervention de l'armée américaine dans le conflit qui les oppose à l'Arabie saoudite. Et puis la situation demeure floue en Ukraine après l'annonce dimanche

0: par le président Donald Trump d'une trêve sur les frappes visant les infrastructures énergétiques. Le président ukrainien Volodymyr Zelensky a affirmé que Moscou a continué de bombarder ses sites énergétiques malgré cet accord présumé. L'Ukraine avait auparavant indiqué qu'elle serait prête à respecter le cessez-le-feu si la Russie en faisait autant. Donald Trump avait également annoncé une trêve similaire il y a un mois, mais qui n'avait jamais abouti. Le président français Emmanuel Macron doute aussi de la volonté du Kremlin de cesser ses frappes.
1: J'ai pas constaté ces 48 dernières heures de trêve énergétique du côté russe. Et donc on a toujours dit les choses de manière très claire, et d'ailleurs le président Trump l'a lui-même présenté comme tel en disant « J'ai obtenu une trêve des deux côtés. Les faits sont là qui disent que les Russes ont continué de bombarder des infrastructures énergétiques dans les dernières heures. »
0: L'Ukraine craint de voir Moscou intensifier ses attaques contre des sites énergétiques à l'approche de l'hiver. En terminant, deux tempêtes venues du Pacifique ont provoqué des dégâts au Mexique et aux États-Unis au cours des derniers jours. Au Mexique, l'ouragan Simon a fait au moins un mort en plus d'entraîner de fortes pluies dans le sud-est du pays. Pendant ce temps, au moins quatre personnes ont perdu la vie en Californie en raison de la tempête tropicale Rachel qui a entraîné de fortes vagues et des inondations dans l'État américain. Camille Cassis-Simonet a préparé ce compte-rendu.
2: À Puerto Vallarta, le vent et la pluie se font voir et entendre. L'ouragan Simon est tout proche. Les dernières prévisions indiquent qu'il longera les côtes mexicaines sans toucher terre. L'œil de la tempête reste juste au large, mais des vents violents et de la forte pluie frappent de plein fouet des villages proches du littoral. Plus au sud, dans l'État de Guerrero, une personne de 71 ans est morte dans l'effondrement d'un mur. Alors que des précipitations sont prévues jusqu'à jeudi, un glissement de terrain à Acapulco a coupé plusieurs axes routiers. Et des habitations se sont effondrées après la montée des eaux d'une rivière. Du personnel est déployé dans les centres commerciaux, les stations-service, ainsi que dans les quartiers les plus vulnérables aux intempéries, explique José de Jesús de Lara, capitaine de la Garde nationale. De nombreux habitants ont dû quitter leur domicile. À Manzanillo, des blessés ont été signalés et plusieurs quartiers sont privés d'électricité. Au nord, c'est Rachel qui a frappé. Dès vendredi, la houle a endommagé la promenade de Long Beach en Californie. Des maisons en bord de mer ont été englouties par les eaux. Une dizaine de résidences sont maintenant interdites d'accès. Rachel a été rétrogradée d'ouragan à tempête tropicale, couvrant l'ensemble du comté de San Diego, proche du Mexique. Avec un épisode El Niño possiblement record, ces deux tempêtes ne pourraient être qu'un avant-goût de ce qui attend la côte pacifique dans les prochains mois. Ici Camille Cassis-Simonet, Radio-Canada, Montréal.
0: Voilà, c'est ce qui conclut ce bulletin d'information.

0: toute l'équipe. Bienvenue à cette émission. Merci de vous joindre à nous en ce jour de l'Action de grâce pour une émission spéciale en forme de coup de cœur. Martin Drainville a accepté de venir s'asseoir en studio pour discuter des deux pièces qu'il a occupées récemment, soit 24 poses portraits et Brou, nouvelle administration, qui d'ailleurs est toujours en tournée. Et la discussion a pris un surprenant tour et est devenue très, très touchante. Vous allez pouvoir entendre ça un peu plus tard. Et pour terminer l'émission, ben, un duo de collaborateurs qui mérite grandement une place dans cette émission Coup de cœur. Notre complice depuis le premier jour, Alain Crevier, et la docteure Joanne Liu nous ont offert une excellente édition de leur segment Les Illuminations. Mais d'abord, mes prochains invités, on les connaît comme un duo créatif fusionnel depuis plusieurs années. Elle était plutôt dans l'ombre, lui sous les projecteurs brûlants, tellement brûlants qu'aujourd'hui, il se met à l'ombre. Au contraire, elle a envie de briller jusqu'au plus haut firmament et je vois pas pourquoi elle n'y parviendrait pas à la lumière d'un premier film qu'ils viennent nous présenter. Noémie Desleclerc, Hubert Lenoir, bonjour.
1: Bonjour, Penelope.
0: Vous savez que je vous aime comme mes enfants, hein?
1: Ah ouais, hein?
0: Comme si je vous avais tricoté.
1: C'est pas pire.
0: À chaque fois que vous arrivez avec un projet, je regarde ça, je suis remplie d'admiration. En 2018, il y avait eu Darlene, un roman que tu avais écrit, Noémie, accompagné d'un premier album solo pour toi, Hubert. Il y avait eu 4 Félix. Après ça, en 2022, un album Picture épicée, musique directe. 7 Félix, à la manière du cinéma direct, que tu nous présentes d'ailleurs maintenant avec un premier ouvrage, La meilleure façon

0: C'est par accident. Comment ça se passe, votre création, votre cerveau? C'est un cerveau pour les deux, hein, c'est ça que je comprends.
1: On est notre propre scène, en fait. On dit souvent ça.
2: On est notre propre, on est notre propre scène artistique au sein de notre maison dans laquelle on habite. Pour moi, Noémie, c'est la personne qui m'influence le plus. Mm. Puis, il n'y a pas vraiment d'autre monde à part ça, là, qui m'a...
1: Pareillement.
2: Ouais, c'est ça.
0: Ah, vous êtes bon à voir. Est-ce que chaque jour est une journée de création? Est-ce que ça vient spontanément? Est-ce qu'on s'assoit à une table et à un moment donné, on crée pendant 3 heures? Comment ça fonctionne? Moi, j'aime ça fouiller les cerveaux des créateurs.
2: Ben, en fait, on dit qu'on a un propre cerveau, mais on a quand même nos propres affaires. Puis je pense qu'on pense quand même chacun de notre côté pendant... vu qu'on travaille dans deux disciplines qui sont différentes, j'ai l'impression que plus je crée des choses dans ma vie de mon âge respectable...
0: De 31 ans.
2: Je réalise que dans le médium, il y a des techniques différentes, que ce soit faire un film, faire de la musique... et autres, mais ça reste que les philosophies derrière ce que tu essaies de pousser, ça reste les mêmes, puis les intentions sont les mêmes. Donc, j'ai l'impression qu'on peut, même si on a des techniques différentes, mm-hmm. Dans lesquelles on excelle un petit peu plus...
0: Puiser dans les mêmes sortes.
2: Puis on peut avoir l'avis... Noémie peut me demander un avis sur... Je veux dire, je peux travailler sur le film à Noémie, même si j'ai pas beaucoup de techniques en cinéma. Mm-hmm. Puis Noémie peut travailler avec moi sur de la musique, je pense que c'est parce que nos intentions sont les mêmes. Mm. Et nos intentions sont très, très bonnes.
0: OK, Noémie, ce film... La meilleure façon, c'est par accident, va clôturer le Festival de cinéma de la Ville de Québec au Diamant. C'est aussi un film qui est en compétition officielle lors de ce festival-là. L'émotion qui t'habite, c'est quoi?
1: De la fierté, mais aussi de la peur. Le film, il m'appartient encore. J'ai comme le goût qui reste à moi un petit peu quand même. Mais en même temps, c'est quand même une chance incroyable de présenter mon film en clôture de festival, mon premier film en plus. Fait que la fierté surtout.
0: Dans ce festival-là, qui est un festival de ta ville,
1: ouais.
0: Dans la ville où ton amour pour le cinéma aussi s'est déployé.
1: Définitivement. C'est sûr qu'il s'est déployé plus à Beauport qu'au centre-ville, maintenant. Mais quand même, je me rappelle en septembre voir les tapis rouges devant le Palais Montcalm, devant le Capitole, puis me dire, mon Dieu, que j'aimerais ça être invitée.
0: C'est ça, c'est prestigieux. Ouverture, clôture, c'est toujours prestigieux. OK. C'est fou comment ce film, puis on va vous faire entendre un extrait que Noémie a généreusement, un bel extrait que tu as accepté de partager avec les gens ici et les gens qui nous écoutent. Évidemment, Hubert, on va entendre aussi ton travail de musique sur ce film-là, alors que tu as aussi fait la deuxième caméra. Mais avant d'entrer dans le film, ce film bénéficie d'un bouche-à-oreille qui est vraiment hallucinant. Raconte-nous un peu tout ce buzz, Noémie, autour du film, bien longtemps avant sa sortie, là.
1: Ben honnêtement, je suis la première surprise là. Ça me touche énormément. Je me trouve chanceuse vraiment. Je suis pas sûre qu'il y a beaucoup de films qui ont cette chance là. Puis l'affaire, c'est que on a comme voulu, étant donné que c'était mon premier film, on a vraiment voulu moi surtout, je voulais le tester. Tu sais, je voulais que les gens le voient. Puis je voulais être sûre que c'était correct. Tu sais, mettons. Mm. Fait qu'on a fait des projections secrètes.
0: À un moment donné, c'était plus trop secret. On a un extrait de ce qui s'est passé. On est à Beauport, dans une salle, qui devait être comme pour vos amis, votre entourage, puis une couple de personnes invitées.
1: Ouais.
0: C'était quand, ça?
1: C'était le 20 février, à ma fête.
0: En février! OK, ouais. Voici, entre autres, ce qui s'est passé.
2: Fait que là, dans le fond, on était au Cinéplex Odéon, Beauport. Puis on a fait on a loué une salle pour faire un visionnement privé. Excuse-moi, ton Internet, il est où, hein? Je sais pas comment le voir. Puis, il en est comme what the fuck, parce que le film, il a leaké dans le journal, puis là, il en parle à LCN en ce moment. Puis là, je sais pas trop, genre, il y a comme fucking du monde qui attendent. Puis là, je me demande s'il y a comme pas du monde qui ont comme vu la nouvelle, parce que je sais que peut-être sur Internet, je sais pas quoi, ça s'est su qu'on faisait un visionnement ici. Fait que je sais pas trop.
0: OK, comment t'as vécu ça, Noémie?
1: Je savais pas quoi dire, parce que j'avais comme le goût que le monde rentre, mais en même temps, je me disais, je suis pas sûre que je peux les faire rentrer. Au début de la projection, j'ai dit, s'il vous plaît, parlez-en pas tant, mettons, même si vous êtes là. Puis ça a comme marché, fait que I guess que... bon, le monde a respecté mes souhaits.
0: Puis il y a eu une autre projection secrète qui s'est passée au festif devant une vingtaine de personnes. Puis il y avait même des t-shirts là, imprimés. J'étais à la projection secrète du festif. Fait qu'il y a tout comme une espèce de, d'affaire vraiment le fun. Tu sais, j'ose même pas utiliser le mot marketing autour de ça parce que c'est pas vraiment ça. C'est juste un engouement naturel. Puis vous avez plongé là-dedans. Puis c'est génial. Darlene, je l'ai-tu dit, c'est un beau film? Je l'ai pas encore dit, hein, que c'est un magnifique film. Que c'est un magnifique film. Naomi, c'est un beau film, là, ça n'a pas de sens.
1: Merci tellement, là, genre, ça, de ta part, ça veut dire énormément.
0: Mais de la part de tout le monde. Nathalie Collard, journaliste à la presse, elle a pleuré comme un veau.
1: Même, genre, je broye à chaque fois encore. Fait que...
0: Ah oui, c'est sûr. Qu'est-ce que tu as voulu faire? Comment a émergé cette idée-là pour toi de prendre une caméra à un moment donné?
1: Oh mon Dieu. Je filme depuis très longtemps, d'aussi loin que je me souvienne. Jean-Luc Godard, à un moment, il y a une belle anecdote, comme quoi il était sur l'accotement d'une autoroute, puis il s'est fait arrêter par la police. La police a dit « Vous n'avez pas le droit d'être là, c'est réservé aux situations d'urgence. » Puis c'est à quoi Jean-Luc Godard a répondu « Justement, il y a urgence, il faut filmer avant que tout ne disparaisse. » Dans le fond, moi, j'ai mon beau-père qui est décédé, puis aussi triste que ça puisse paraître. Malgré que je filme tout le temps, je l'ai jamais filmé lui, sauf une fois par accident. Fait que quand il est décédé, puis que je suis repassée à travers toutes mes archives vidéo, de me rendre compte de ça, c'était... Mais en fait, ça reste un de mes plus grands regrets. Ouh là là! Prendons le relais.
2: Mais je pense que Naomi a filmé depuis extrêmement longtemps, puis elle avait, je veux dire, elle filmait des vidéoclips. C'est quelqu'un que j'ai connu avec une caméra, puis qui justement filmait tout le temps. Puis,
1: Dès l'invention.
0: De savoir que l'essentiel, donc, avec tout ce que tu avais capté, il y avait quelque chose d'essentiel que tu avais comme manqué. Ça?
1: Ouais, on a tendance à faire ça, tu sais. Il y a des feux d'artifice, on sort notre téléphone, on va dans des spectacles, on sort notre téléphone, mais les affaires comme ordinaires, un super mercredi soir où j'ai juste de quoi ta chambre a l'air en bordel ou bien rangée ou ce que ta mère, de quoi ta mère a l'air un matin quand elle se fait ses toasts. C'est toutes des affaires qu'on filme pas, tu sais, puis qu'on prend pas en photo non plus. Puis c'est comme, c'était devenu ma mission de tourner ma caméra vers l'ordinaire pour faire en sorte que tout d'un coup, la mort soit peut-être plus absolue, qu'il y ait une trace indélébile, puis conserver le souvenir, puis surtout d'avoir et avant tout, tu sais, me reprendre, dans le fond, de cette erreur.
0: Pourquoi Hubert est pas plus dans ton film?
1: À cause de ça, parce qu'Hubert est extraordinaire, puis c'était vraiment mon but de filmer l'ordinaire, puis ça veut pas dire qu'il y aura pas un film sur Hubert, là. Certainement, il y en aura un, mais pour ce film-là, il m'a aidé, il est là énormément, là, il est comme un peu un fantôme à travers tout ça. C'est lui qui, d'ailleurs, au départ, Hubert, il devait juste filmer. Je disais, filme un peu à côté au cas où que je manque quelque chose. Et il me filmait tout le long. Il virait tout le temps la caméra vers moi. Fait que d'emblée, mettons, c'est devenu l'autre point de vue du film. Fait qu'on a aussi la vision d'Hubert, je pense, de moi puis de ce film-là.
0: Donc, il est vraiment plus dans le film qu'on pense.
1: Ben,
0: ou de ce qu'on voit, en fait.
1: C'est ça.
0: Puis évidemment, la musique aussi, puis on va y arriver. OK, donc, de cet ordinaire-là, il est sous forme humaine. Il y a plein de monde. Moi, tout le long, parce qu'il y a des personnages, puis on va arriver aux deux personnages centraux, mais je veux qu'on parle quand même de la gang de jeunes qu'on voit à l'écran. Qu'est-ce que tu avais le goût de faire avec eux? Avec le cow-boy qui répare des ponts, puis avec les deux amis dont il y en a une qui part à l'autre bout du monde, puis ils vont être séparés. Puis le preneur de son qui devait pas être le preneur de son, qui tombe en amour avec la maquilleuse, mais qui veut être actrice. Moi, je me fais mener en bateau. C'est scripté, tout ça, ça se peut pas.
1: Écoute, d'abord, le cinéma direct, le cinéma vérité, ça a toujours été ça a jamais été la réalité. Ça a toujours été une médiation de la réalité. Dans mon cas, j'ai décidé d'introduire la médiation à même le film, tu sais. Fait que d'introduire l'équipe aussi du tournage dans le rhizome des gens que je filmais, c'était la façon pour moi d'être la plus vraie de vraie du cinéma, j'ai voulu le pousser un petit peu plus loin, mais tout ce qu'on voit dans le film, tout ce qui se passe, c'est 100% vrai.
0: Antoine est tombé en amour avec

0: Carol.
1: Antoine est arrivé demain.
2: C'est perchiste avec la, ouais, la maquilleuse.
1: Puis, je dois dire que... Oh, mon Dieu. Mais dans le fond, Antoine est arrivé. Puis là, j'ai vu tout de suite, puis on le voit dans le film, tout de suite dans sa face, que genre, ça paraît qu'il tripe dessus, ben raide, là, tu sais. Fait que, genre, au début, j'étais comme un peu fru qu'il interrompt mon entrevue avec Carole, parce que j'ai posé des questions, ça se passait bien.
2: Ah oui, c'est ça, parce que tu posais des questions à Carole. Puis là, lui, est comme, puis il arrive sur le plateau pendant que tu es en train de l'interviewer, ouais, vous êtes comme dehors dans sa petite cour. Puis là, il ouvre la porte, puis il fait allô, moi, c'est Antoine. I'm the purchased.
1: Ouais, exactement.
2: Parce que Carol, elle parle anglais. Puis là, t'étais un peu fru, mais ouais, t'as-tu vu tout de suite?
1: Ben, en fait, c'est que Dirty Dancing, OK, c'est un de mes films préférés.
2: Puis hey, de Jean-Luc Godard à Dirty Dancing. Ouais. Oh, j'adore tout ça.
1: C'est dans mon top 4 Letterboxd. Dans Dirty Dancing, le réalisateur de ce film-là, c'est un documentariste. Il disait tout le temps, faut jamais couper, jamais couper, jamais couper. Fait que moi, j'ai pris ça, puis je suis partie avec ça, OK. Fait que, parce que j'adore Dirty Dancing. Puis, en tout cas, bon, bref, ça donne vraiment des bonnes scènes dans Dirty Dancing quand tu comprends, là, c'est lesquelles qui étaient pas supposées, qui étaient pas scriptées. Donc, je coupe pas, je laisse ça arriver. À la fin du truc, j'y vois à face. Je suis comme, mon Dieu, dans l'amour bien raide. Puis Carole, au début, était comme... Mais Carole, elle aime beaucoup les hommes chauves. Puis là, il y avait sa petite capine. Mais là, quand il a enlevé son chapeau, elle a vu qu'il était chaud. Puis là, ça a comme viré de bon pour elle aussi.
2: Ils sont encore ensemble?
1: Ben, en fait, Carole est à Montréal, puis Antoine est à Québec. Fait que, tu sais, ça...
2: Hey, c'est 2h15, là.
1: Ouais.
2: OK. Mais Antoine, c'était qui au départ?
3: Antoine, c'était mon guitariste pendant ma tournée Pictura d'Ibsy qu'on avait faite en 2023. Fait que Antoine, c'est ça, c'est un guitariste à la base, mais quand on commençait à préparer le tournage du film, on était en train de faire d'avoir. Puis là, lui, il était comme, avant un show, il était comme, ah, moi, j'ai déjà fait au cégep une fois de la perche sur quelque chose. Fait que là, on a dit, ben viens faire de la... On a commencé genre la tournée en Europe, puis tout. Puis là, il faisait de la perche, puis c'était la seule percheuse qu'on avait, mais il était vraiment poche. Puis il était tellement pas...
1: Il est devenu bon.
3: Il est devenu vraiment bon. Puis c'est un guitariste incroyable, puis un musicien incroyable. Oh oui. Mais c'est ça, c'est juste qu'il y avait comme la façon de... On entendait beaucoup sa perche bouger, puis il parlait, ouais, il parlait donné, pendant les entrevues.
2: On t'entend, à un moment donné, on a l'image, ça filme, là, on voit le gros, la grosse momoute de la perche, puis là, t'es comme, perche!
1: À ce point-là, c'était ouais, juste... Puis il était tellement extraverti, puis tellement circassien, puis posait des questions à ma place, ça faisait...
3: Mais Antoine Bourque, un musicien incroyable, par contre, incroyable.
2: Okay. Est-ce que Maxence, le mannequin, est vraiment médecin?
1: Ben oui, absolument. Mais là, il a lâché. Dernière nouvelle, OK? Donc, update. Maxence était rendu médecin. Il a arrêté d'être médecin pour travailler sur la construction. Donc, maintenant, vous pourrez le croiser.
2: Oh non, on a perdu un médecin.
1: Ouais, sur la rue Saint-Jean avec son sac à clous.
3: Il était rendu médecin avec le sarrau et toutes les...
2: Mais en même temps, ça me rassure un peu parce qu'au visionnement, Beauport, il a dit qu'il était vraiment sur le moche pendant qu'il voyait le film. Fait que j'étais comme, ouais. Non, mais un lendemain de moche, je voudrais pas être sur sa table d'opération.
1: Non.
2: Non, je fais des blagues. OK, attends, j'essaie de me faire une tête parce que je veux tout dire, puis il reste 9 minutes 38 secondes. Donc, allons sur la musique. La musique, elle est importante dans le film. Pas importante par sa présence ostentatoire, mais importante... Pourquoi? Qu'est-ce que j'essaie de dire, Naomi?
1: Ben parce que c'est mon film, mettons, il aurait pas pu avoir n'importe quelle musique dessus. Hubert a réussi à faire quelque chose qui sonne comme la vie, qui laisse la vie rentrer. J'ai pas moi-même, puis sa mère aussi, puis toutes les gens qui ont eu la chance d'écouter la trame sonore, c'est vraiment une musique que t'écoutes à bas volume, mais t'entends tes pas dans le gravel, tu fais ta vaisselle, puis chaque son se marie incroyablement bien à la musique qu'il a faite. Puis il a utilisé des sons de la vie du film aussi pour marier les images à ça. Bref,
2: la première piste, je ne sais pas si ça va être le setlist final de la pièce, mais sur ce que j'ai reçu, la première pièce, c'est la piscine chez Marcel. Mm-hmm. Donc, tu entends la balayeuse dans la piscine, tu entends un peu, puis il y a de la musique par-dessus ça, puis là, j'ai comme compris ce que j'avais lu, là, que c'était, puis c'est vraiment super beau. Tu nous as envoyé un extrait, Noémie, c'est le début du film, ça sonne comme ça.
4: En 2013, je tombe en amour. Je me souvenais des...

0: musique. Puis du cinéma.
1: Et là, quand c'est beau, hein? Quand on... Ça, c'est l'ouverture. Puis là, par-dessus... c'est-à-dire, on voit des images de toi, bébé, Super 8, parce que avec ta mère, puis tu sais, t'as été filmé dans ton enfance. Puis au bout de cette tirade-là que tu fais, c'est là qu'on voit Joe, puis que tu dis... C'est ça, je l'ai jamais filmé. Puis on voit toute la peine parce qu'il vient de mourir, puis ta mère est en deuil. Puis là, c'est comme sauf une fois par accident. Puis là, oh, le film part. Puis, oh, mon Dieu. OK, raconte-moi comment t'as travaillé, comment t'as créé pour cette bande-son-là.
2: Ben, en fait, la musique, moi, j'avais déjà commencé... en fait, sur chaque jour de tournage, j'étais là. Puis j'avais des micros pour enregistrer un peu n'importe quoi qui se passait. Fait que soit des ambiances, de la ventilation, n'importe quel son qui se passait pendant les scènes. Puis un peu de la même façon que j'ai dans la technique de musique directe que j'avais commencé à développer avec mon autre album avant, j'ai juste construit la musique du film à partir des sons que j'ai pris sur les lieux de tournage. Puis... Après ça, j'ai ajouté des instruments, mais c'était le noyau, c'était vraiment le ce qu'on appelle le field recording, l'enregistrement que j'ai pris des sons de la vie.
1: Terrain.
2: Puis ça fait une espèce de musique qui est volontairement la ligne entre les sons synchrones, les sons qui sont dans le film, et les sons qui font partie de la musique est volontairement brouillée, ou est-ce que c'est comme un peu comme si les sons de la vie rentre dans la musique, puis les sons de la musique rentrent dans la vie. Puis c'était une façon, c'était comme la seule façon que je pouvais arriver à matcher l'énergie du film qui était vraiment, qui laissait la vie arriver. Puis c'est de la musique qui est faite, qui ne dicte pas vraiment une émotion précise,
1: exact,
2: qui laisse l'auditeur fait que ça a été ça, le... Ah, je veux dire, ça, et des heures à m'arracher les cheveux, à essayer de comprendre comment faire, mais j'ai fini à réussir à...
1: Je comprends, Hubert, que la musique, de ce que j'ai lu, est toujours dans ta tête, ou en tout cas toujours dans ta vie, toujours en toi, toujours autour de toi. Je pense que c'est le propre des génies créatifs. Cette musique-là, elle est en toi tout le temps, elle est dans le film, mais elle est depuis 4 ans plus dans l'espace public. Pourquoi?
2: Ben, j'ai comme décidé il y a 4 ans après toute la tournée de Picture of the Psy qui a été vraiment intense, puis tout ça, puis avec toute la tension médiatique, puis c'était comme rendu bien intense là, en France, puis tout ça. J'ai comme décidé que j'allais comme prendre ma retraite de ça. Ben, tu sais, je l'ai pas dit au début, là. Puis l'endroit qui l'a vu, que tout le monde me répétait tout le temps, c'est quand est-ce que l'endroit, j'ai comme cru bon de le dire récemment que j'étais à la retraite, pour comme que le monde arrête de s'attendre à... Mais non, en fait, c'était comme la...
1: Mais une retraite, c'est pas une sabbatique. Donc, une retraite, c'est une retraite?
2: Une retraite, ouais, c'est une retraite. Là. C'est pas tant les shows puis tout. Ça, j'aimais ça. Là. Mais c'est comme... La vie publique, ça me rend paranoïaque, mettons. Genre, je sais comme... C'est ça. Fait que je sais comme pas quoi faire là, en ce moment. Là. Mais,
1: C'est ça, parce que tu veux que ta musique soit entendue, puis tu veux qu'elle soit...
2: Ben,
1: qu'elle
2: c'est comme pour moi, là, on dirait que la musique, c'est comme je suis je suis comme une antenne, un peu. Puis je l'entends tout le temps. J'ai jamais arrêté de dire... Tu te lèves le matin, t'entends une mélodie, t'entends quelque chose, puis c'est comme... Tu peux pas vraiment faire autre chose. Tu peux le mettre à off, cette antenne-là, puis t'es là, tu te lèves, puis t'entends comme... Ah, oh, ça, c'est une bonne... mélodie dans ta tête, ça serait cave de pas le noter, mettons, puis de pas le noter sur du papier à musique ou de l'enregistrer et tout. Fait, c'est comme pas vraiment... de toute façon, je me rappelle même pas un moment où est-ce que j'ai choisi de faire de la musique dans la vie. Là, c'est juste comme quelque chose que je me suis mis à faire sans arrêt, puis à un moment donné, comme tu fais de quoi, puis à un moment donné, le monde te donne plein d'argent. Fait que là, t'es comme, bon, mais là, c'est même que j'ai pas besoin de travailler, mais j'ai jamais vu ça comme du travail de toute façon. Fait que, je sais pas.
1: Mais là, donc, tu captes, mais pour émettre, c'est un autre game, là.
2: Émettre, ouais, c'est ça, c'est que...
1: C'est là que t'es un peu pogné, si je comprends bien, là. Entre ce que tu reçois, puis qu'est-ce que tu... Comment tu l'as fait entendre?
2: Je sais pas, en fait, il faut juste que je choisisse qu'est-ce que je trouve le moins pire, ou est-ce que c'est être paranoïaque ou pas sortir de musique?
1: Ouais, c'est un grand dilemme. Continue à travailler là-dessus.
2: Vous me direz après ce que vous pensez du mieux.
1: Ouais, mais non, on veut pas que tu sois pas bien en public. Puis, mais on veut aussi que tu sois en public. Fait que nous aussi, on est fourrés, ouais, dans le fond. OK, Noémie, allons sur... il reste quelques minutes. Ta mère. Elle est extraordinaire, ta mère. Ouais, elle est dans le film, là. Est-ce que je comprends qu'elle, elle a... arrêter de faire ses ongles puis mettre l'argent sur ses ongles à un moment donné pour ramasser de l'argent pour t'envoyer au privé?
0: Entre autres, là, mais mon Dieu, tellement de découper des coupons aussi dans des publisacs. Puis, tu sais, parce qu'elle croyait que j'avais le potentiel d'aller à l'université. Je suis pas allée à l'université, finalement. Tu sais, l'école privée, ça, c'est sûr que...
1: Pour elle, c'était te donner une grande chose.
0: Exact.
1: Te donner cet accès-là.
0: Ouais.
1: Marcel.
0: Mon Dieu. Quel homme, quand même.
1: Qui est-il?
0: C'est... j'ai comme tellement... C'est comme tellement évident pour moi, c'est qui, comment il est grand, comment il est extraordinaire, la grandeur de l'homme qui est. J'ai pas les mots autres que de dire que si vous le rencontrez, si vous voyez mon film, vous allez tomber en amour avec, autrement dit.
1: Le film, c'est La meilleure façon, c'est par accident. Et cette phrase-là, elle vient de Marcel. À un moment donné, je dévoilerai pas le punch parce que la phrase est vraiment particulière. Mais quand même, tu nous as envoyé un extrait de Marcel. Puis tu sais, dans l'ordinaire, il y a quand même de grandes questions qui émergent. Puis t'avais une grande question existentielle pour ton grand-père.
0: Dernière grosse question, papa.
3: Ah oui, ça.
0: Qu'est-ce que tu penses qui t'attend à l'autre bord?
3: Ah, oh, si, bon, ça, je peux pas trop. Non. Non, il y a des gens qui disent, je sais pas, comme de ressusciter, disent que c'était trop grand la vie, puis ça finisse là. Mais si on dit qu'il n'y en a pas un qui est revenu nous dire comment ça marche l'autre bord, ben, on va rester dans le questionnement. Ce qui se passe, on ne sait pas. Il faudra pas qu'il y en ait un qui revienne, puis qu'ils sont bien. Hein. Est-ce que ça fait grand monde sur la terre? Hein? Non, il y en a un qui revient et qui lui dit, hey, les gars, c'est sauté là-bas, là. Moi, je lui dis, c'est le nez, hein. C'est pas. Je pense pas. J'aimerais qu'il arrête quoi d'intéressant, mais j'en doute. Même si, comment je te parlais de ressusciter, même s'il dit que c'est trop grand, trop beau, trop grand la vie pour que ça venisse là. Moi, j'y croyais un peu. Mais. Je vis d'espoir, d'amour et d'eau fraîche.
1: Tellement beau, là. On nous écrit ici, je vous envoie plein d'amour, superbe entrevue, nous écrit Sabrina. Alexandra de Gat Beach, I guess c'est Gatineau Beach. Une cinéaste qui aime Dirty Dancing, plein de points d'exclamation. Oh là là, je braille dans mon char, écrit Sophie Giroir. Et Stéphane nous écrit, est-ce que quelqu'un peut dire à Hubert combien on l'aime? J'aimerais qu'on lui dise, prends ton temps, perdure, écris, on va être là. La meilleure façon, c'est par accident. On était avec Hubert et Noémie Desleclerc et on n'a pas fini de parler de ton cinéma et de parler de toi. Noémie, merci beaucoup à vous deux pour votre présence
0: ce matin.
1: Merci
0: beaucoup. C'est un honneur.

0: Maintenant, un visage et une voix incontournables du paysage culturel québécois. Un comédien d'une rare polyvalence qui continue de présenter en tournée Brou, nouvelle administration partout au Québec, après avoir pris l'affiche chez Duceppe avec 24 poses portraits. Voici Martin Drainville. Bonjour, Martin Drainville.
1: Bonjour.
0: Comment ça va?
1: Ça va très bien.
0: Les rentrées pour toi, là, ça représente quoi? Là, je vois que tu vas être sur les planches deux fois plutôt qu'une. Vous êtes en tournée pour vous, nouvelle administration. Oui. J'ai du CEP avec 24 pauses.
1: Oui.
0: Fait que les rentrées télé, les rentrées théâtre, tes rentrées scolaires, tu vivais ça comment?
1: Ben là, quand tu fais une affaire à la fois, ça va bien. C'est quand tu fais deux, trois affaires à la fois, là. Mais je n'ai que ça à penser 24 pauses.
0: Mm-hmm.
1: Fait que c'est le fun dans ce temps-là. C'est un beau luxe que d'avoir le temps, parce que des fois, on court, puis on fait deux, trois projets en même temps. Puis...
0: Qui est aussi un luxe.
1: Qui est aussi un luxe
0: mais
1: aussi.
0: Le luxe du
1: mais
0: temps, c'est autre chose.
1: C'est ça. Mais là, fait que j'ai le temps de bien le savourer. T'sais, parce que, à un moment donné, avec le temps, tu te rends compte de ce qui t'est offert. Puis c'est quand même précieux, ça. Un rôle, une pièce, une équipe comme ça. Il y a beaucoup d'ingrédients pour faire un beau gâteau.
0: Puis on va en parler de cette pièce-là parce qu'elle est très attendue. La première, Mouture, il y a 27 ans, a beaucoup marqué. On va parler de Brou, nouvelle administration, qui est en tournée.
1: Mm-hmm.
0: Mais mettons ta rentrée en Polytechnique, en génie à Polytechnique. Là, tu l'as vécu comment, cette rentrée-là?
1: Oh, boy. Hey, boy. Hey, c'est loin, ça, là, là. Mais comme une impression de qu'il fallait que j'aille faire du temps.
0: Oh, ça, ben, ça parle à du monde qui nous
1: ben,
0: écoute.
1: Ben écoute, j'étais pas là par grande passion, j'étais plus là par... Tu sais, je pense que c'est encore un discours qui est là, que quand t'es bon en sciences pures, fais tes sciences, ça va t'ouvrir toutes les portes. Alors, je me suis rendu le plus loin que je pouvais avec cette façon de faire, mais rendu à Polytechnique, les terrains n'étaient pas là, parce que, en tout cas, dans mon temps, ça a peut-être changé, mais ils appelaient ça le tronc commun. Je pense qu'ils prenaient genre 1500 élèves pour espérer en avoir 750.
0: Mm.
1: Fait que la première année n'était pas très passionnante.
0: Mm.
1: Puis
0: mm.
1: j'avais toujours... appelons ça les communications, mais le théâtre, aller baigner, me baigner là-dedans en me disant, ben voyons donc, j'ai rien pour faire ce métier-là.
0: C'était pas ton milieu du
1: c'était
0: tout,
1: pas
0: c'était pas
1: mon
0: sur
1: milieu
0: le radar
1: du tout.
0: Des gens autour
1: non,
0: de toi.
1: Non, non, c'était pas dans les... Même, je me rappelle même, tu sais, on faisait que les... Il y avait des orienteurs, puis j'avais coché, puis ça avait tombé sur comédien, puis il m'a dit, oh, non, on va refaire le test. Puis là, ben... Puis moi, j'étais un peu docile et obéissant de nature. Fait que j'avais changé quelques réponses, puis on est arrivé à une autre conclusion qui était je ne sais trop laquelle, mais parce que c'était épeurant faire ce métier-là, parce que quand tu le connais pas, tout ce que t'en connais, c'est les clichés. Pauvre, pas travaillé, whatever.
0: Il y en a un qui réussit,
1: ben,
0: je sais pas combien
1: ça.
0: D'autres
1: fait
0: qui veulent.
1: Fait que c'est ça.
0: Michel-Maxime Legault, dramaturge, auteur, comédien, qu'on a reçu, qui a écrit Michelin, puis là, qui présente
1: oui,
0: Micheline.
1: Oui.
0: Lui, il vient d'un milieu de l'agriculture, des fermiers. Et il disait, j'ai fui l'agriculture par la culture.
1: Mm-hmm.
0: Est-ce qu'il y avait quelque chose de vouloir sortir de ton milieu, toi, ou c'était pas ça?
1: C'était pas ça. Mm. C'était plus de l'ordre d'avoir goûté à quelque chose via l'impro. Moi, je suis un enfant de l'impro. Là. Je suis de ces gens-là qui... la culture s'est démocratisée par l'impro. Mais pas en pensant qu'on allait en faire un métier. Mais de toucher à ça m'a fait vivre des sensations que j'aimais, même si je les comprenais pas toutes. Parce que moi, je suis très, très cartésien. Puis un

0: cartésien cherche à tout prévoir. Mais c'est un peu plate.
1: Non, mais attends, un cartésien choisit l'impro, est-ce que tu peux rien prévoir?
0: Ben, c'est justement...
1: Ah, c'est ça, OK.
0: Alors, ça m'a amené dans l'autre.

0: c'est plus niaiseux qu'on pense, parce que moi, je vois bien du monde. Parce
1: moi,
0: que,
1: je saigne du nez, là, tu vois, d'avoir un sou de
0: coup, chefs, je vois le monde, mais hey, c'est plus niaiseux que tu penses.
1: Ah, ouais, hein?
0: C'est bien plus niaiseux que tu penses. Fait que, c'est okay. Ça. Je m'évade un peu okay. Par le chiffre.
1: OK, on va y arriver à tes productions, là, mais okay, cette discussion m'intéresse énormément. Donc, quand il a fallu que tu dises à tes parents?
0: Oui.
1: Ben là, finalement, ce sera pas fini.
0: Oui. Parce qu'en fait, l'obstacle, c'était ça. C'était, tu sais, on vient de cette génération-là, d'où des échos avec 24 pauses. Mais nos parents, nos grands-parents, leur mission, c'était que le sort de leurs enfants soit meilleur que le leur. Leur sort économique. Puis ça passait beaucoup par l'éducation. Fait que mes parents, moi, je viens d'un milieu ouvrier, travaillant, qui ont toujours eu, mon père a toujours eu au moins deux jobs en même temps. Des sidelines, puis une job, puis en tout cas, avec pas des immenses salaires, mais en additionnant tout ça, puis en étant vaillant, ben, ils se sont sortis un petit peu la tête de l'eau. Alors, ils ont fait, entre guillemets, pas des sacrifices, mais des efforts pour m'amener et me pousser à aller le plus loin que je pouvais aller au niveau académique. Fait que là, quand toi, t'es en sciences pure, comme je dis, puis tu t'en vas en polytechnique, puis que là, tu fais « boy, je m'en irai en théâtre avec une moyenne salariale de 7 000 $ Mais j'avais bien dealé ça, puis c'est peut-être une des fois où j'ai peut-être eu la plus belle tape dans le dos de mon père. Parce que j'avais annoncé un peu... ma décision s'est prise au cours de l'automne de ma première session de la polytechnique, puis hey, je voyais là que je pouvais pas finir là, ça se pouvait pas. Fait que j'ai dit, je vais aller tenter ma chance, j'irai le plus loin que je peux aller dans l'autre direction. Et les étapes étant d'être accepté dans une école de théâtre, de finir son cours dans l'école de théâtre.
1: Puis de décrocher de quoi, là?
0: Finir par en travailler et sur une longue période. Ouais. Il dit, la première porte, là, la première étape, c'est d'être accepté. Si je suis pas accepté, j'ai pas le talent suffisant, c'est bien correct, au moins, j'en aurai le cœur net. Fait que j'avais annoncé ça à ma mère, qui bien catastrophée. Elle dit, oh mon Dieu, bien inquiète. C'est le rôle un peu des mères d'être inquiètes. Puis là, j'avais préparé le terrain, puis je viens, en tout cas, fallait que je prenne l'autobus, mon père était venu me chercher au terminus. Puis là, on a une conversation s'en allant, puis il me dit, bon, ça a l'air, tu peux lâcher la polytechnique. Puis là, je fais, peut-être. Qu'est-ce que tu veux faire? Puis il savait toutes les réponses que j'allais donner. Ben, j'avais pensé peut-être d'aller en théâtre. Tu fais bien. Vas-y. On va t'aider comme on peut. Tu sais, la conversation qu'on attend avec notre père, qu'on pense qu'elle va durer 20 minutes, avec mon père, a duré 45 secondes. Mais j'avais... En fait, ce qu'il me disait, c'est « Ta vie maintenant t'appartient ». C'est ça aussi, passage de la vie d'enfant à la vie adulte. C'est « À cette heure, tu sors du nid, tu voles, tu prendras la direction que tu veux, puis tu peux. »
1: Mais Martin, ça veut aussi dire... Moi, peu importe qui t'es, qu'est-ce que tu fais, je t'aime.
0: Ah, aussi. C'est ça la beauté de ça. C'est pour ça que je reviens à 24 pôles, mais c'est des gens, et on vient de là, moi je viens de là, des gens qui ont une pudeur des sentiments, qui ne font pas trop d'introspection parce qu'ils n'ont pas le temps, parce qu'ils sont pas équipés pour, puis parce que ça peut avoir l'air presque vaniteux à leurs yeux de... Tout à coup...
1: Vouloir s'élever.
0: Ils n'ont pas le temps, ils travaillent tout le temps.
1: Transcender ta condition,
0: ils sont pas là-dedans. C'est tous ces petits demi-mots-là dans lesquels cache toute la pudeur de dire simplement « je t'aime ».
1: 24 pauses portraits, donc, et du 7.
0: Ben oui.
1: T'as-tu des papillons? Ou ça se traduit différemment avec l'expérience?
0: Ben, j'ai comme une forme de hâte. Un peu que... où j'essaie de m'étourdir. Puis on y va du mieux qu'on peut avec, sincèrement, tous les efforts voulus. Après, comment ça sera reçu, on contrôle pas ça.
1: Surtout, Martin Dréville, que ça a été tellement reçu, cette pièce de Serge Boucher, en 99, quand ça a été présenté avec Guylaine Tremblay dans le rôle principal de Carole. Aujourd'hui repris par Émilie Bibeau.
0: Oui.
1: Tu sais, ça avait été reçu. Oui. Je regardais les critiques de l'époque, puis c'était comme nouvelle ère du théâtre québécois, une nouvelle voix qui change les choses. Il y a un avant et un après Serge Boucher, puis là, on le reprend. Après ça, toi, quand tu l'avais vu, même si c'est vague, là, ça fait 27 ans, là, tu t'en rappelais de tout, je te dirais, waouh.
0: Je me rappelais de Michel Dumont, que j'avais trouvé excellent.
1: Qui est le rôle que tu prends.
0: Oui.
1: Le patriarche.
0: Oui, j'avais reconnu certains de mes oncles dans cette manière que ces hommes ont des fois de se retirer.
1: Qu'est-ce que ça raconte pour qu'on place les...
0: Ça raconte un après-midi d'été de gens qui se voient pas si souvent, d'une famille.

0: qui séparés géographiquement. Il y en a qui vivent à Victo, d'autres à Trois-Rivières, d'autres à Québec. Ils viennent des Bois-Francs, ils viennent de d'Israeli, Victo. Et là, ils se revoient parce qu'on faut bien se voir.
1: Cour d'un bungalow.
0: Dans la cour d'un bungalow de Richard, un des fils de la famille. Oui, c'est tout ce qu'il y a de plus banal en apparence. Ils se parlent sans se parler. Ils se parlent. Ils ont de la misère à entrer dans l'intimité. Mm-hmm. Ils vont pas même eux souvent à eux-mêmes. Mais ça aussi, il y a une question aussi de génération, là, dépendant de où ils sont dans leur âge. Et à travers la météo, à travers des faits divers, à travers ce qui arrive aux autres, ils se parlent un peu d'eux. Et il y a certains événements qui arrivent, un peu hors d'ordre, qui fait que cet après-midi-là sera particulière.
1: Dramatique.
0: Oui, c'est ça.
1: Il y aura une
0: Mais c'est de voir des gens qui, malgré toute leur maladresse, leur manque de lexique, se parlent. En fait, c'est ça qui est merveilleux, puis c'est comme ça dans nos familles, parce que quand tu te mets à répéter pour ça, tu te mets à observer tes conversations dans ta famille, celles des autres, et comment, à la limite, on se parle pas, mais on se parle, c'est tout codé, c'est tout pas métaphorique, mais on se parle...
1: Parabole,
0: faut écouter l'air, tu sais, on parlait de la petite tape dans le dos que mon père, mais oups, t'as coup telle phrase, parce qu'il y en a pas, là. C'est pas des gens qui discourent, fait que telle affaire qui a été dit va être analysée, va rester. On s'accroche au peu qui est offert, tu sais, c'est ça.
1: OK, t'avais des questions, Martin Dréville, pour Serge Boucher, quand cette proposition de 24.
0: Ouais.
1: Est-ce que t'as accepté avant de poser les questions ou t'as posé les questions avant? Oui.
0: Ben oui.
1: Edith Patnaud, mes enseignes, j'accepte.
0: Edith Patnaud.
1: Elle t'avait d'ailleurs dirigé dans Gaspard Blues.
0: Oui. Puis puis ça avait bien été.
1: Ouais.
0: Puis c'est on a affaire à une autre sorte de père, mais un peu de la même époque, fait qu'un peu avec les mêmes maladresses.
1: Tes questions pour Serge?
0: Oh, c'était beaucoup comment il se sentait son père, parce qu'il y a tout un enjeu de santé au moment où la pièce arrive. On parle, on évoque qu'il y a eu probablement des malaises cardiaques. On sent qu'il est médicamenté, puis ça fait pas son affaire, puis ils ont peut-être pas trouvé la recette, fait qu'il est peut-être un peu buzzé par les médicaments. C'est un ex-alcoolique, mais il ne boit plus. Puis moi j'ai su, c'est pas dans la pièce, c'est un ex-fumeur, fait que quand t'enlèves ces affaires-là du monde, il se passe quelque chose.
1: C'est des bombes à retardement.
0: Ben, c'est-à-dire que quand... Fait qu'ils vont se garocher dans d'autres choses, vont se garocher dans le sucre, mais ils ont comme un appétit et, tu sais, souvent l'alcoolisme, c'est une forme d'automédication qui entraîne d'autres choses. C'est souvent de l'anxiété qu'on essaie de calmer le plus rapidement possible. L'alcool fait bien la job, mais à un moment donné, l'alcool devient un problème, mais quand l'anxiété arrive, dans les 10-15 prochaines minutes, tu peux être calmé. Et donc...
1: Mais la pièce dure pas 15 minutes.
0: Non, mais lui, fait que moi je dis, il y a de ça, lui. Puis il sent sa fin venir. Il est très sensible à la mort, à la fin. Ça l'obsède. Il va avoir 65 ans. Il est sensible à la mort des autres.
1: Son fils a 40 ans.
0: C'est quoi
1: l'anniversaire, là?
0: Ouais, c'est ça. Fait que c'est tout ça, là.
1: Serge Boucher, pour toi, c'est fragile. Dans le sens que Serge Boucher écrit des dramaturges, mais écrit des séries incroyables, aveux, apparence, feu et fragile. Toi, ton personnage de Bazou, c'est la première fois qu'on te voyait dans quelque chose comme ça, je pense.
0: Ouais.
1: Ça t'a valu un prix Gémeaux, d'ailleurs. Et t'as nommé l'effet fragile que ça a eu sur toi. C'est quoi ça?
0: Ben, l'effet fragile, la vie artistique est faite de plein d'étapes. Il y a l'étape découverte.
1: Mm-hmm.
0: Puis ça, dépendant dans quoi tu vas être découvert. Au début, tu deviens un autre personnage. Moi, ça a été Tintin, ou tu sais, bon.
1: Dans ce coup.
0: Puis à un moment donné, tu deviens un nom. Mais ce par quoi tu as été découvert, des fois, vas être appelé à rejouer sensiblement le même rôle ou à peu près. Puis moi, j'avais un créneau de comédie que je ne renie pas, que j'aime beaucoup. Pour moi, là, la comédie, là, ça me fascine. le timing, l'espèce justement là, tout l'irrationnel qu'il y a là-dedans. J'aime ça, j'aime quand c'est bien fait. Fait que je prends énormément de plaisir. Le cartésien en moi prend du plaisir parce qu'il peut tomber dans l'irrationnel. Mais pour moi, jouer du drame ou jouer de la comédie, pour moi, c'est pas si loin un de l'autre. Les deux demandent une forme de vérité. Si t'es pas vrai, le monde riront pas. Après ça, c'est une affaire de tonus, d'amplifier les choses. Mais c'est à la base. En fait, une comédie, c'est un personnage qui vit un drame qui a pas de trop lourdes conséquences. Le public le sait, fait qu'il se permet de rire de ses angoisses parce qu'il sait que ça va bien finir quelque part. Okay. Mais le personnage, il sait pas, lui, que ça va bien finir. Fait que si tu vis pas la peur, la crainte, le danger imminent, ben moi j'ai toujours dit que la tension dramatique, c'est la tension que tu mets à ton arc, puis la flèche c'est le rire qui va partir. Plus ton arc est tendu, plus ton rire va aller loin. Mais pour en revenir à Fragile et les drames, ben c'est un peu la même affaire. C'est juste que on sent que peut-être que le drame à venir a plus de d'impact. Il y aura un avant et un après probablement pour le personnage ou quelque chose de genre.
1: Est-ce que Bazou dans Fragile a été un avant et un après pour toi, Martin Drainville?
0: Ben dans la perception des gens.
1: Juste dans la perception.
0: Ben je dis pas juste dans la perception des gens.
1: Mais toi, moi, tu l'avais en toi. Ou ben, est-ce que t'as permis de débloquer
0: moi,
1: quelque chose?
0: Ben j'espérais l'avoir en moi. Je l'avais pas testé depuis un bout de temps. Mais je me suis laissé flotter sur la confiance des autres que je l'avais, dont Serge. Puis Serge, écoute, il a pensé à moi, je sais pas quel show, mais il m'a vu dans une salle de spectacle en train de voir un autre show.
1: OK, il te regardait dans la salle.
0: Il me regardait dans la salle.
1: C'est là qu'il a eu l'idée de toi pour Fragile. Parce que Fragile, il l'a dit. Dans ma tête, depuis le début, c'était Martin Drainville que je voyais.
0: Fait que je sais pas trop ce que j'ai fait en tant que spectateur ou ça lui a rappelé que j'existais ou j'ai aucune idée.
1: Faudrait... Ou que tu pouvais peut-être avoir l'air grave.
0: Mais moi, je suis assez grave dans la vie.
1: Oui.
0: Je suis assez, assez sérieux. Je suis pas un gars qui rit facilement. Quand je finis par rire, c'est extraordinaire rire. Fait que le plus proche que je m'approche, c'est à tout le moins les faire rire. Fait que je m'approche de cette vibration-là. Mais je suis assez square, moi. Mais mais Serge, il a vu ça. Puis moi, ben on dirait que j'avais plein d'affaires. Je me sentais légitime de jouer ça parce que j'avais plein de références à ça. Les Bois Francs, je connais ça. J'ai joué longtemps dans les Bois Francs. Ça évoquait la famille Lemaire. Puis moi, j'ai joué à Kings of Falls, puis les Lemaire, Cascade, sont là. Je les ai vus aller, je les ai côtoyés. Fait que tu sais, je me disais...
1: C'est drôle
0: moi,
1: à quoi tu te raccroches.
0: Ben moi, j'ai lisé ces références-là.
1: Hey, c'est un méchant fucké, là.
0: C'est un
1: méchant.
0: C'est un hyper responsable qui a mal viré, qui est allé trop loin dans son rôle de responsabilité. Je comprends. Moi, je comprenais toute sa traque, là. Moi, le monde, c'est un méchant. Ben, moi, non, il a voulu trop bien faire, mais il a pris des moyens qu'il devait pas prendre. C'est de l'hyperprotection et en même temps une forme de
1: contrôle.
0: Ben contrôle, possédé. C'est Pierre-Luc Funk qui faisait figure de fils spirituel.
1: C'était Marc-André Gondin avec Pierre-Luc Funk.
0: C'était comme son fils qui était pas son fils, mais il lui échappait. En tout cas.
1: Si vous avez pas vu, là, moi, je vous invite à regarder les séries de Serge Boucher sur tout.tv. Fragile, peut-être particulièrement. Il reste quelques minutes, Martin, dans toutes ces zones de drame et de rire, de comment ça se rejoint, puis de, il y a un moment cet été qui a été très particulier pour vous autres. Vous êtes allés jouer avec Luc Guérin et Benoît Brière. Vous êtes en tournée pour Brou, Nouvelle Administration, que vous faites depuis maintenant 7 ans. Vous étiez jamais allé aux îles. Brou
0: de n'était
1: toute
0: jamais...
1: son existence depuis 79 était jamais allé. Vous êtes aux îles de la Madeleine. Vous devez monter sur scène le lendemain du décès de Marc Messier, qui est un des créateurs et que les gens connaissent comme pour Beau notamment. Vous sortez au début du spectacle, puis il y a une rose blanche sur la scène. Peux-tu me raconter cette soirée-là?
0: Ben oui. Ben Marc est décédé, je pense, un mardi, puis on jouait le mercredi. Heureusement que le mardi, on jouait pas parce que... Tu sais, je le connaissais pas tant que ça, Marc, mais... lui, comme Michel Côté, avaient des apparences d'immortalité. Parce qu'ils faisaient pas leur âge, parce que passionnés, parce que je sais pas trop. Puis ça, ben, ça te renvoie, non, ne te baigne pas d'illusions. Nous sommes tous mortels et ces gens-là aussi. Puis ces gens-là ont été très marquants, très des modèles en quelque part. Là. Mmh. Tu sais, Marc, il a eu une carrière incroyable, là, incroyable, autant des deux bords, puis aimé du monde, puis c'est pas pour rien qu'il était si aimé des gens. Comme Michel, c'est des gars authentiques, pas bullshiteux. You know, what you see, what you get, en tout cas. Fait que le lendemain, ben, on peut pas faire semblant que ce n'est pas là.
1: Puis qu'on fait quitter les gens, le public.
0: Oui, puis moi, de toute façon, je parlais toujours au début du show parce que j'arrive plus tard dans le spectacle, puis c'était comme bonjour, bienvenue, puis bon. Et là, ben, on a avoué que c'était pas facile, mais qu'on allait le faire pour lui et pour Michel, et en se rappelant. Pourquoi il faisait ça, entre autres pour faire rire. Puis, tu sais, faire rire, c'est un bel acte de générosité, tu sais. Fait qu'on l'a fait, puis ça a fait un show, puis je savais que les gens s'en rappelleraient et quelqu'un avait déposé.
1: Avant la votre entrée en scène.
0: Sur le stage, c'était là. C'était pas stagé, justement. Quelqu'un avait déposé une rose blanche.
1: Une fleur.
0: Mmh. Fait que je suis allé la chercher, parce que je me disais, elle peut pas rester là, mais j'ai dit, elle va nous accompagner le reste de notre séjour. Puis, quand ces moments-là arrivent, on dirait que ça te ramène à l'essentiel. Moi, ça me ramène à... T'es chanceux, un, d'être vivant, t'es chanceux de faire ce métier-là, t'es chanceux d'être en train de jouer ça. Tu sais, ça te ramène à notre propre mortalité. Tu sais, veux pas m'amener... Je suis pas morbide, puis je suis pas inquiet, mais... On y pense à la finalité de la vie. T'sais, on côtoie des gens qui vieillissent autour de nous, fait que ça nous renvoie à nous-mêmes, puis à se dire, OK, ma fin de parcours, moi, j'en veux comment, là, t'sais.
1: T'as vu comment, ta fin de parcours?
0: Je sais pas trop, c'est pas clair. Je suis pas certain que je vais exercer mon métier jusqu'à la fin comme Marc. Je suis pas sûr de... On est dans une forme de transition, là, t'sais. On n'a pas trouvé de nouveau modèle. On sait que l'ancien marche pas.
1: De vieillesse, tu veux dire?
0: Culturel,
1: collectivement.
0: Comment financer toutes nos communications, radio, journaux, tout ça. On est là-dedans.
1: OK, là, tu parles de la suite de ton métier. Là.
0: Ah, la suite de mon métier. Puis la capacité de nous donner les outils, de tenter d'être excellent.
1: Et c'est pour ça que tu quitterais le métier avant qu'il te quitte, parce que c'est plus possible de l'exercer avec tout ce que tu as besoin d'avoir pour bien l'exercer?
0: Je sais pas, là. C'est dur pour moi de planifier. Mm. J'aime beaucoup le théâtre, parce que je trouve que c'est là qu'on est encore le plus en contrôle. Mm. C'est là qu'on est peut-être le plus à l'abri de l'intelligence artificielle. Mm. C'est là où je me dis, ben c'est comme rien. L'humain va continuer de voir, d'aimer, voir des humains. Mais en termes, tout ce qui est autre, là... On fait des miracles, mais à un moment donné, on peut pas faire des miracles tous les jours. Puis l'exigence de ça, puis on est toujours très bon, mais il faudrait se donner des moyens d'être excellent. Mmh. Je dis pas qu'on l'est pas, mais...
1: C'est intéressant de t'entendre là-dessus. Puis
0: en fait, faut juste se questionner collectivement, mais c'est dur, se questionner collectivement.
1: Il est tard aussi un peu.
0: La discussion est pas facile à faire, parce que on a des discussions très polarisées, mais... Est-ce que la culture, ça compte pour nous? Est-ce qu'on se rappelle pourquoi la culture, c'est important? Tu sais, la culture, c'est grosso modo des miroirs. Mais on a besoin de se voir de temps en temps pour voir est-ce qu'on aime ce qui est dans le miroir? Puis si on l'aime pas, est-ce que ça nous ressemble? Est-ce qu'on veut changer ça? Mais il faut passer par ça, tu sais.
1: Deux pièces, je le redis, j'ai du CEP, 24 pauses, portraits écrites par Serge Boucher avec une distribution absolument hallucinante. Émilie Bibeau, Marc Beaupré, Frédéric Blanchette, Gabriel Favreau, Myriam Fournier, Benoît Moffett, Guylaine Tremblay, qui était de l'original, qui est aujourd'hui encore dans un autre rôle et à qui on doit l'idée de la reprise de ce texte-là. Et puis Brou, nouvelle administration, reprend la route. Il y aura le Nouveau-Brunswick qui s'en vient en novembre, ça reprend à Montréal, mi-octobre, puis après ça, un peu partout à travers le Québec. Martin Drainville, ça a été un privilège de te parler. Merci.
0: Ben, merci.
1: Je vous invite à poursuivre l'écoute de cette émission spéciale Meilleur moment après les infos avec un Alain Crevier et une Joanne Liu particulièrement touchant. À tout de suite.

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6: Ici Marc-Antoine Leblanc. Voici vos informations. L'univers des médias au Québec perd l'une de ses personnalités les plus marquantes et les plus colorées. Le journaliste et animateur Jean-Luc Mongrain est mort à 75 ans à la suite de complications liées au cancer. Il a marqué l'imaginaire des téléspectateurs avec son style direct, son franc-parler et ses envolées devenues virales. Emma Guerrero-Dufour retrace son parcours.
7: C'est sans dessin! J'ai jamais vu une affaire comme ça!
4: Né à Montréal en 1951, Jean-Luc Mongrain a commencé sa carrière à la radio locale, à Sherbrooke. Mais il s'est surtout fait connaître au petit écran, avec son style très personnel, à la barre d'émissions d'affaires publiques, comme Mongrain de sel à TVA.
8: Mais je ne pense pas que quelque intervention que ce soit, avec la plus grande force et intensité possible, nous mette à l'abri de gestes isolés et du terrorisme.
4: Entre 1999 et 2008, il anime Le Grand Journal à TQS.
9: Mesdames et messieurs, bonsoir. Jeudi 11 janvier 2001.
4: Avec son regard si caractéristique, ses prises de position enflammées sont vite devenues sa marque de commerce.
7: 17 du Haut-Teigne!
4: Ses anciens collègues de TVA, le député fédéral Gérard Deltel et l'ex-chef d'antenne Pierre Bruneau.
10: Au-delà du personnage, c'était un homme qui était très attachant et très sérieux et très rigoureux.
11: C'était un homme extrêmement intelligent.
12: Jean-Luc Mongrain, légende de la télévision québécoise. Bienvenue au Franc-Tireur.
13: Merci.
4: En entrevue avec Patrick Lagacé à Télé-Québec, il explique sa démarche.
14: Mes convictions, mon sens de l'indignation, ce que je considère inacceptable, ça demeure vrai, la gestuelle demeure vraie.
4: Une verve colorée qui a permis à Jean-Luc Mongrain de gagner le cœur du public. Ici Emma Guerrero-Dufour, Radio-Canada, Montréal.
6: Dans quelques heures, les Albertains pourront voter par anticipation sur le référendum sur l'indépendance de la province. Les citoyens doivent décider s'ils souhaitent rester au sein du Canada ou amorcer le processus menant à un second référendum contraignant sur la séparation. La première ministre de l'Alberta, Danielle Smith, a pour sa part déclaré que si le non l'emportait, la question de l'indépendance serait close pendant son mandat. Les Albertains devront aussi se prononcer sur des questions portant sur l'immigration ou des réformes constitutionnelles. Au Moyen-Orient, l'Arabie saoudite a ouvert une enquête pour déterminer pourquoi ses défenses aériennes n'ont pas réussi à intercepter une salve de missiles et de drones tirés par les rebelles houthis du Yémen. Dans les derniers jours, le groupe pro-iranien a attaqué l'aéroport de Riyad, la capitale saoudienne. La frappe de samedi a fait au moins 13 morts et plus de 300 blessés. Par ailleurs, les rebelles houthis du Yémen promettent une riposte douloureuse en cas d'intervention de l'armée américaine dans le conflit qui les oppose à l'Arabie saoudite. Et puis la situation demeure floue en Ukraine après l'annonce dimanche par le président Donald Trump d'une trêve sur les frappes visant les infrastructures énergétiques. Le président ukrainien Volodymyr Zelensky a affirmé que Moscou a continué de bombarder ses sites énergétiques malgré cet accord présumé. L'Ukraine avait auparavant indiqué qu'elle serait prête à respecter le cessez-le-feu si la Russie en faisait autant. Donald Trump avait également annoncé une trêve similaire il y a un mois, mais qui n'avait jamais abouti. Le président français Emmanuel Macron doute aussi de la volonté du Kremlin de cesser ses frappes.
15: J'ai pas constaté ces 48 dernières heures de trêve énergétique du côté russe. Et donc on a toujours dit les choses de manière très claire, et d'ailleurs le président Trump l'a lui-même présenté comme tel en disant « J'ai obtenu une trêve des deux côtés. Les faits sont là qui disent que les Russes ont continué de bombarder des infrastructures énergétiques dans les dernières heures. »
6: L'Ukraine craint de voir Moscou intensifier ses attaques contre des sites énergétiques à l'approche de l'hiver. En terminant, Le bilan s'alourdit au Mexique et aux États-Unis en raison de deux tempêtes tropicales. Au Mexique, l'ouragan Simon a fait au moins un mort en plus d'entraîner de fortes pluies dans le sud-est du pays. Puis dans le nord-ouest, au moins quatre personnes ont perdu la vie en raison de la tempête tropicale Rachel, qui a aussi entraîné de fortes vagues et des inondations en Californie. Camille Cassis-Simonet a préparé ce compte-rendu.
4: À Puerto Vallarta, le vent et la pluie se font voir et entendre. L'ouragan Simon est tout proche. Les dernières prévisions indiquent qu'il longera les côtes mexicaines sans toucher terre. L'œil de la tempête reste juste au large, mais des vents violents et de la forte pluie frappent de plein fouet des villages proches du littoral. Plus au sud, dans l'état de Guerrero, une personne de 71 ans est morte dans l'effondrement d'un mur. Alors que des précipitations sont prévues jusqu'à jeudi, un glissement de terrain à Acapulco a coupé plusieurs axes routiers. Et des habitations se sont effondrées après la montée des eaux d'une rivière. Du personnel est déployé dans les centres commerciaux, les stations-service, ainsi que dans les quartiers les plus vulnérables aux intempéries, explique José de Jesús de Lara, capitaine de la Garde nationale. De nombreux habitants ont dû quitter leur domicile. À Manzanillo, des blessés ont été signalés et plusieurs quartiers sont privés d'électricité. Au nord, c'est Rachel qui a frappé. Dès vendredi, la houle a endommagé la promenade de Long Beach en Californie. Des maisons en bord de mer ont été englouties par les eaux. Une dizaine de résidences sont maintenant interdites d'accès. Rachel a été rétrogradée d'ouragan à tempête tropicale, couvrant l'ensemble du comté de San Diego, proche du Mexique. Avec un épisode El Niño possiblement record, ces deux tempêtes ne pourraient être qu'un avant-goût de ce qui attend la côte pacifique dans les prochains mois. Ici Camille Cassis-Simonet, Radio-Canada, Montréal.
6: Voilà, c'est ce qui conclut ce bulletin d'information.

0: Dernier segment d'émission. Merci d'avoir passé un peu de temps avec nous ce matin en cette journée de l'Action de grâce. Demain, on sera de retour avec une émission en direct. Je recevrai Nathalie Collard, journaliste à la presse. Peut-être que vous avez lu son excellent dossier il y a quelques semaines. Elle revenait d'un séjour au Japon où elle a fait de très intéressants constats sur le vieillissement de la population. Elle y est revenue aussi avec plein de belles initiatives très porteuses. On termine maintenant cette émission en forme de coup de cœur avec un excellent échange entre Alain Crevier et la docteure Joanne Liyou. Bonjour Alain.
1: Hey, allô, ça va bien?
0: Joanne Liyou, pédiatre urgentiste au CHU Sainte-Justine. Bonjour Joanne.
2: Bonjour.
0: Également professeur.
1: Allô Joanne.
0: Et également professeur à l'École des populations et de la santé mondiale à l'Université McGill. Et vous allez nous faire chacune une révélation récente. C'est le concept. Joanne, tantôt la révélation, elle va porter sur quoi?
2: Elle va porter sur le besoin du rite.
0: Intéressant ça. Et la promesse qui se trouve derrière les rites.
2: Oui.
0: C'est ce que je comprends. OK. Alain, j'adore. Bon, premièrement, Alain, bonne fête.
1: Oh, merci, c'est gentil.
0: C'est très gentil. C'est un grand chiffre.
1: Oui, ben c'est ce que tout le monde disait, mais honnêtement, non, justement, mais c'est, je revendique ça. Ma chronique, elle va vous dire que je revendique. Les gens disent, oh, c'est dans la tête qu'on est vieux. Arrêtez ça, ça c'est du déni. L'âge que j'ai, je le porte, ce n'est pas du déni, c'est ce que j'ai. C'est pas un âge fictif et je revendique le droit de le vivre pleinement et heureusement.
0: 70.
1: Et ça a commencé le jour de mon anniversaire. J'étais dans l'ouest, sur l'île de Vancouver, et mes petits-enfants de là-bas, qui sont âgés de 5 et 7 ans, sont arrivés avec, ils étaient tellement contents de leur coup. Ils sont arrivés avec un bol, plein de crème glacée, puis ils ont planté une chandelle dedans. ils sont venus me chanter « Bonne fête, grand-papa ». Et là, ma petite fille, qui a du haut de ses 5 ans, mais pleine de sagesse, s'approche de moi et me dit, en me regardant dans les yeux, elle a dit « Là, maintenant, tu es vieux ». Je l'ai regardé, elle m'a dit « Mais là, t'es vraiment vieux ». Et là, je me suis dit, mais elle a bien raison. Comment ça se fait que je suis rendu à 70? Pourquoi? D'où ça vient? Mais j'ai pas vu le temps passer. Mais non, justement, j'ai pas vu le temps.
0: Ça parle à Joanne, hein? Comment ça, Joanne? Une grosse réaction, là?
2: Ben, moi, j'ai fêté mes 60. Okay. Je trouve ça, c'est si vite.
0: Il est d'accord.
1: Et je me suis dit, mais comment ça se fait? Et j'ai pris conscience. Oh, c'est non, mon affaire. Mais je me suis dit, je prends conscience que dans toute ma vie, je n'ai jamais été capable de prendre le contrôle sur le temps, de quelque manière que ce soit, de telle manière que je ne peux pas vous dire, je suis pas capable de me projeter, dans, mettons, à 80 ans. J'en suis incapable, j'ai jamais été capable de faire ça. Et donc, conséquemment, je me suis posé une question tout aussi banale qu'on puisse l'imaginer. Est-ce que, par hasard, le temps n'existerait pas?
0: C'est intéressant comme question, mais j'ai hâte d'en entendre plus.
1: Mettons que je suis pas le premier à me poser cette question-là. Je sais pas si Einstein ne s'est posé cette question-là à cause de l'âge qu'il avait, mais même lui, au début du 20e siècle, à un moment donné, s'est rendu compte que l'idée d'un moment maintenant, tu sais, nous, on est tout le temps dans maintenant, on est dans le moment maintenant. Le maintenant, universel, pour tout le monde, peu importe où vous vous trouvez, c'est une illusion. Je trouve ça très bouleversant, mais il y en a un autre. Albert Jacquard, un jour, on discutait du Big Bang et je lui dis, mais qu'est-ce qu'il y avait avant? Et il me dit, ben justement, il n'y avait pas de « avait ». Lui-même venait de se piéger parce qu'il disait, il n'y avait pas de « avait ». Mais ce qu'il me dit, c'est qu'avant le Big Bang, le temps n'existe pas. C'est très... Moi, je suis beaucoup de misère avec ça parce que nos vies sont... Même quand je fais du vélo, même quand je pars faire de l'exercice, je pars à ma montre, je regarde combien de secondes, combien de minutes... Tout le temps est compartimenté pour se rendre utile. Mais celui que j'aime le plus dans cette question-là, c'est Saint-Augustin, et qui dit, ça a l'air d'une boutade, moi je fais du cabotinage, mais pas lui. Alors lui, il dit, mais que faisait Dieu avant la création? Alors on dit, ben, ça ne vaut de qui de dire ça. Oui, mais dans le fond, ce qu'il soulève, c'est, est-ce que par hasard, le temps ne serait pas faire, est-ce que le temps fait pas partie, justement, de la création? Donc, Dieu se situe hors du temps. Et ça devient embêtant parce qu'on dit, donc on a tendance à démontrer que le temps, il y a un moment en tout cas où il n'existait pas. Malheureusement pour moi, c'est pas ces temps-ci. J'ai 70 ans.
0: Mais comment ça, il n'existait pas ou on n'en était pas conscient ou on le calculait pas de cette façon ou il n'y avait pas d'emprise sur nous parce qu'il existait?
1: Non.
0: Bon.
1: Non. Le truc...
0: Il y a de la matière, mais il n'y a pas de temps.
1: Il n'y a pas de temps. Alors, avant le Big Bang, semble-t-il, il n'y avait pas de temps. Le temps universel, maintenant, pour tout le monde, ça aussi, c'est une illusion. Puis, le temps, selon Saint-Augustin, qui nous dit, avant la création, ben, il n'y avait pas de temps, et Dieu est donc situé hors temps. C'est très bouleversant. J'ai beaucoup de misère avec ce genre de notion-là.
0: Mais donc, est-ce que Dieu et Alain Crevier sont hors temps?
1: Ben moi je suis pas en retard, c'est ça mon problème. C'est tout mon problème là.
0: Mais c'est
1: je suis en train de vous dire que j'ai 70 ans et je vais les assumer avec bonheur. Mais alors ça me ramène à un moment dans ma vie, j'en ai déjà dit un mot, un moment dans ma vie où j'ai eu le sentiment que j'avais la preuve que le temps était quelque chose de très aléatoire, relatif et peut-être même inexistant. Je vous ai envoyé deux photos hier, des photos de mes petits-enfants qui à l'époque avaient 2 et 4 ans et on est ensemble dans une forêt ancienne. Et là, je marche avec eux, ils ont beaucoup de plaisir. Dans une des deux photos, on voit mon petit-fils qui tient une feuille dans la main. La feuille doit faire la moitié de son corps. Et là, j'ai un moment de grâce où je me dis, mais alors, les arbres qui sont là, parce que maintenant, on les voit même entrer dans un arbre, mais les arbres qui sont là ont 300 à 400 fois l'âge de mes petits-enfants. C'est très dérangeant. Et en plus, je prends conscience que je ne vois jamais la cime de ces arbres. Est-ce donc à dire que si je ne vois pas la cime de l'arbre, l'arbre ne peut pas être plus haut que ce que je suis capable de voir? La réponse est évidemment non. Alors, le temps, finalement. Et je me suis posé cette question aussi comme ceci. Je conclue mon anecdote. Et je me suis dit, mais alors, qu'est-ce qui unit ces arbres si anciens, mes petits-enfants qui ont 2 ou 3 ans, et moi qui en ai maintenant 70? Qu'est-ce qui nous dit? C'est pas le temps. Parce que si on vit pas la même période, ce ne sont pas les années, définitivement pas. Mais alors, la seule chose qui nous reste, c'est ce moment qu'on appelle la vie. Ce qui nous unit, c'est la vie, ce n'est pas le temps. Et je revendique ça. Alors, je vous ramène à ma petite fille, au tout début, qui me dit, maintenant, grand-papa.
0: Maintenant, t'es vieux. Hier, t'étais pas vieux, mais là, t'es vraiment vieux.
1: C'est ça. Alors, je me disais, OK, bon alors... Je vais dire que s'il y a des gens qui s'imaginent que c'est dans la tête qu'on est vieux, moi je dis ça, c'est du déni. Et je vais vous dire un truc qui est réjouissant, en tout cas moi que je trouve très réjouissant. Semble-t-il, j'en parle dans mon prochain livre, je fais une plug, là, un prochain livre qui sort dans moins d'un mois, et dans lequel je consacre un chapitre à ça, où je dis toutes les études, semble-t-il. J'ai consulté neuropsy, psy, tout ce que vous voulez, des spécialistes du vieillissement, des gens qui me disent... Toutes les études au Canada vont dans le même sens. Les gens, si vous prenez toutes les tranches d'âge au Canada... Et que vous vous demandez qui sont les plus heureux, ben les plus satisfaits et les plus heureux, ça se trouve être dans ma gang, ceux qui ont 65, 70, 75. Plus tard arrivera le grand âge et des problèmes de tuyauterie, mais on dit que généralement les plus heureux et les plus satisfaits, c'est les personnes âgées. Alors, je vous interdis de m'enlever mon âge et de me faire dire que l'âge, c'est une affaire dans la tête. Non, c'est une période de ma vie et je revendique le droit de la vivre pleinement.
0: J'aimerais quand même entendre la dernière phrase de vos notes parce que je la trouve magnifique par rapport à la non-existence du temps.
1: Mais elle est vraie. Alors, moi, quand je regarde dans les yeux de mes petits-enfants, j'en ai 4. À Limoilou, j'en ai 2 dans l'Ouest canadien. Quand je regarde dans les yeux de celles qui viennent me dire que maintenant je suis vieux, ce que je vois dans ses yeux, c'est le début de mon éternité. Ma vie n'a de sens que parce qu'elle continue à travers eux. Alors, je suis très, très réjouissé. Ça me donne une sérénité incroyable. Je vois dans les yeux de mes petits-enfants le début de mon éternité.
0: C'est beau, ça. Alors, Joanne.
2: Magnifique.
0: Réaction à tout ce que vous avez entendu?
2: Ben, le dernier énoncé était magnifique, donc c'est extrêmement touchant. Puis je pense que, on réalise pas jusqu'à quel point la prochaine génération, c'est ce qui nous permet de nous projeter dans le futur. Moi, je le dis toujours à des gens mentorés par rapport à ça. Je veux dire, c'est important d'investir dans le futur, puis c'est important aussi de savoir si nous, on veut avoir un futur en lien précis avec nous. Quand je parle aux jeunes filles, pour savoir, veux-tu avoir des enfants ou pas des enfants?
0: Exact, on en avait déjà parlé de ça, c'est super intéressant.
2: Donc, moi, c'est quelque chose qui me touche, qui me parle. Mais par rapport au temps, ce que ça me fait comme réflexion, c'est que je trouve que le temps, il est élastique, de façon générale. Puis, dans le sens que, par exemple, moi qui travaille une grande partie de ma vie dans une urgence, c'est quand les parents arrivent, puis leur enfant a fait une convulsion, ça dit combien de temps? Ça paraît une éternité. Il y a des temps élastiques comme ça. Puis il y a des temps qui paraissent une éternité, puis il y a des temps qui paraissent trop courts. Comme arriver à ses 70 ans, puis on dit, aïe aïe, ça vient
1: comment
2: d'arriver.
1: Comment ça se fait? Ça se peut pas. Mais oui.
0: Je prends ce qui se passe présentement avec l'Ebola. Ça, Joanne Liu, ça doit vous paraître une éternité de ne pas être capable de contenir quelque chose. Et dans le temps qui passe, l'aggravation d'une situation.
2: C'est un excellent point. Ce qui me tue, en fait, par rapport à ça, c'est que, on fait des... on voit quelque chose, on voit un désastre arriver, on sait qu'on a peu de temps pour justement minimiser l'impact de ça, et pourtant on n'utilise pas ce temps-là. On pense qu'on a tout le temps devant nous. Et ça, c'est toujours pareil que la prévention. Les gens sont pas capables de prévenir.
0: Exact, parce qu'il n'y a pas d'urgence de faire quelque chose.
2: Exactement. L'urgence est seulement ressentie quand ça se passe vraiment, et là, les actions arrivent. C'est dommage.
0: C'est pour ça que c'est tant difficile de faire la prévention.
1: Ou le hasard aussi, Joanne. Tu sais, je me disais, par exemple, Fleming invente la pénicilline. Aujourd'hui, l'espérance de vie est autour, je dis n'importe quoi, de 82, autour de 82 au Canada. Alors, Fleming découvre par hasard, c'est du hasard, mais il était équipé pour comprendre le hasard, découvre la pénicilline. Alors, sur mes 82 ans d'espérance de vie, combien je lui dois d'années? Énorme. Alors moi, si je vois la même chose que lui, si je vois de la moisissure sur un comptoir, je passe la débarbouillette, ma chum surtout, on ramasse ça, puis on a zéro impact sur l'humanité. Alors je dis, dans le temps, c'est ça qui est troublant, c'est que dans le temps, peut-être qu'il y a des choses qui se produisent maintenant et qui viendront nous faire prendre conscience qu'on a changé quelque chose. Fleming, je suis pas sûr qu'au moment où il inventait la pénicilline, avait compris toute l'importance que ça avait.
0: Donc
1: peut-être que pas. Dans les Ebola, moi, je pense que j'entends, quand chaque fois que j'entends Joanne Liu parler de ça, je me dis, il y a des lumières qui s'allument. Et je sais pas ce que ça donnera demain, je sais pas ce que ça donne aujourd'hui, mais c'était ça le principe. C'est des gens comme Joanne, ça allume des lumières.
0: Est-ce qu'on a l'espoir aujourd'hui que ça soit contenu?
2: Ça va un peu mieux. Mais on est quand même loin du compte. Ça demeure qu'on est rendu à plus de 6340 cas. On a une létalité, le nombre de personnes, pourcentage qui décèdent, qui est à 48%, je dis pas de bêtises. Donc, c'est beaucoup plus élevé qu'on pensait que c'était pour être. On n'a pas encore le dessus sur l'épidémie encore. On court toujours derrière. Il y a beaucoup d'insécurité. Il y a encore des centres qui sont attaqués régulièrement, des soignants aussi. C'est difficile.
0: Et d'ailleurs, Joanne, j'en profite pour dire que la version anglaise est mise à jour de ce livre « L'Ebola, les bombes et les migrants » qui sera « Ebola, Bombs and Migrants ». Ça va paraître le 13 octobre aux éditions House of Anansi. Donc, il y aura cette version anglaise. J'en profite pour ceux qui veulent vraiment se plonger là-dedans, mais dans aussi d'autres expériences vécues par vous. OK, merci beaucoup pour ça, Alain et Joanne, pour cette première
1: bienvenue.
0: Illumination. La révélation, Joanne.
2: La révélation, c'est que en fait, sur le coup, j'ai dit, je pense que je suis foudroyée par l'amour. Puis finalement, je me suis rendu compte, en fait, ce qui me frappait le plus, c'était tous les rites qu'on inventait autour de l'amour quand on l'officialisait. Puis ça m'a comme frappé dans le dash.
0: Pourquoi?
2: Ben parce que je trouve ça intéressant de se dire que les gens ont encore envie de fabriquer un rituel autour de leur engagement à travers des mots, des témoins, de la musique. Puis j'ai vécu 4 fois dans le dernier mois.
0: 4 mariages? 4 unions?
2: Quatre mariages.
0: Okay.
2: Ouais, 4 unions.
0: OK.
2: Et donc c'est quelque chose qui est tellement en contraste avec ce que je vis, moi, qui est une personne qui est dans l'international, qui les conflits, les urgences. Puis là, je vois 4 événements qu'on dit que c'est heureux.
0: qu'on dit que c'est heureux. J'aime votre façon de l'aborder.
2: Ben oui, c'est ça. Donc mais tu sais, puis on a passé un été qui était quand même hyper tendu.
0: Ouais.
2: On n'a pas réussi à faire un deal entre les États-Unis et l'Iran. À Gaza, le couvre-feu est pas respecté. À la mer Noire, on s'entend pas comment faire l'exportation des grains entre la Russie puis l'Ukraine. C'est compliqué.
0: Les feux de forêt,
2: les vagues de chaleur.
0: La canicule, ouais, exact.
2: Ça arrête pas, là. Donc, je trouve ça intéressant parce que là, je me dis, waouh, j'ai des personnes, comme faire contrepoids à ça, invitation, 4 mariages.
0: Ben, 4 célébrations. Oui, 4 fois.
2: 4 fois. Moi, j'ai dit, oui, je vais y aller.
0: Je dis oui.
2: J'ai pensé à 4 mariages et un enterrement.
0: Oui.
2: Mais j'ai des enterrements, on les a déjà faits.
0: Bon,
2: on
0: okay.
2: va en profiter,
0: on
2: 4 mariages.
0: On se concentre sur les événements qu'on dit heureux.
2: Exactement.
0: Les mariages.
2: Donc, 2 mariages chez des trentenaires, 2 mariages chez des sexagénaires. Puis ce qui m'étonne, parce que moi je suis une personne relativement privée, je me dis, ah ouais, mais ça suffit pas de juste aimer dans son coin. Ben non.
0: Est-ce que je comprends, Joanne, je ne vais pas rentrer dans votre personnel, mais que vous avez eu jamais, vous, eu des rites autour de l'amour dans votre vie? De cette façon-là.
2: Ben, j'ai déjà eu un rite, là, mais je vais vous expliquer pourquoi plus tard. Mais non. Mais tu sais, ce rite-là de l'engagement devant sa communauté, puis tout le soin qu'on y met, le soin, tu sais, il y a rien qui est laissé au hasard. Les mots, les témoins, les invités, la musique, la nourriture.
0: Oui.
2: Et en fait, ce que je me dis, waouh, on crée un souvenir collectif. On crée quelque chose de mémorable. C'est un engagement qu'on ritualise. Puis faut comprendre, moi je viens là de la gang là qui était Union Libre, on s'accotait. Si on se mariait dans mes années à moi, on s'est mariés pour des raisons
0: familiales,
2: statut fiscal.
0: Ouais, oui.
2: Et
0: frais
2: et bourses. Oui, voyons donc.
0: Ouais.
2: On a tous fait ça.
1: Et non, puis... pas moi. J'ai pas fait ça.
2: Ah, mais toi, t'es tout au-dessus de ça, Alain.
0: Mais on n'est pas tout à fait de la même génération.
2: Ouais.
0: Il y a ça aussi, parce que peut-être que c'était quelque chose de plus générationnel. Mais à un moment donné, le mariage, on voulait pas reproduire ce que nos parents avaient pas réussi à faire.
2: Exactement.
0: Entre autres.
2: Mais c'est tout ça pour dire que ce qui est intéressant à savoir, c'est que on se marie moins au Québec, on est les champions de l'Union libre. 25 % des hommes, 29 % des femmes se marieront avant l'âge de 50 ans. On regarde, mais les gens choisissent de se marier quand même encore. On réinvente un rite. 35 % des mariages sont célébrés par des ministres du culte.
0: Ah, OK, quand même. Au Québec?
2: Au Québec. Okay. Donc le reste, 65 %, ben, on crée le rite. On fabrique quelque chose. On cristallise des symboles choisis. Et ça, je trouve ça intéressant. Donc, le premier mariage, c'est un couple trentenaire. Deux confessions, musulmane et juive, aucune référence religieuse, lisse. Mais ils ont toutes raconté leur vie, comment ils sont tombés amoureuses. Deuxième mariage, on a décidé de dire non, c'est un mix, un mélange de trois cultures, espagnole, guyanaise, chinoise. Puis là, on a fait un rite mixte. Donc, on a fait la cérémonie du thé chinois, la gastronomie espagnole, le gâteau, tout le kit. Pour en rajouter une couche, on a fait ça la journée de l'éclipse solaire parce que les deux travaillent à l'agence spatiale.
0: Oh my God!
2: T'sais, okay. On en met des symboles.
0: Okay.
2: Puis là, le troisième, c'est un sexagénaire. Lui, c'est son troisième mariage. On te dit, on espère que c'est bon. Et puis, il est suisse, on mange la raclette, c'est le fun, il nous raconte son histoire d'amour. Puis le quatrième, c'est des amis, c'est un couple gay qui, à tous les 10 ans, invite les personnes près d'eux, puis ils font une villa. On est tous invités, puis on célèbre leur amour. Puis c'est comme ça. Ils se sont paxés en 99, mais à tous les 10 ans, on se rencontre tout le monde.
0: Là, c'était le 30 ans.
2: Puis c'est le 30 ans.
0: De là, OK.
2: De leur vie amoureuse. Mais tout ça pour dire que moi, ça m'a dit, wow, je comprends pas pourquoi nous avons besoin, pourquoi qu'on a besoin de créer des rites. Puis là, je me dis, premièrement, on fait des mariages pour se rassembler, d'une part. Mais ce qui est intéressant, il y a des chercheurs, puis tout le monde a regardé beaucoup plus au niveau des pertes, donc des rites autour des funérailles. Mais l'expérience, c'est que quand les gens font un rite, après une perte, ça permet de...
0: Après une perte, là, on parle de deuil. Là,
2: de deuil, okay. Exactement. Mmh. On ressent moins de chagrin. Puis à quelque part, on reprendrait un certain contrôle sur la situation.
0: Fait que là, moi, j'essaie...
2: Puis, il n'y a pas de temps sur les mariages, mais je me suis dit, je me suis mis à faire de l'extrapolation un peu. Mais à quelque part, puis je pense que ça fait un pont avec ce que Alain a dit, c'est que on fait un mariage, on crée un geste, on choisit des mots, des témoins, ça nous apaise. Mais en gros, qu'est-ce qu'on fait avec ce rite-là? C'est on plante un piquet dans le temps. On se dit, ce moment-là, on l'oubliera pas. On marque le coup.
1: Comme un
2: inouïe. Une date. Exactement. Des gens, une promesse. C'est une promesse. Et par les temps qui courent, à l'époque où toutes les promesses sont brisées, que les accords internationaux ne marchent plus, mais non, que les alliances changent, moi, je trouve ça quasiment courageux de se promettre une vie à deux. J'appelle ça un peu mon acte de résistance joyeux. Et à quelque part, au-delà de ça, je dirais aussi que se marier aujourd'hui, c'est aussi très humain, réinventer un rite. Moi, en tout cas, ça me touche. Et ça me touche parce que je trouve que qu'est-ce qu'on essaie de faire, c'est accrocher un moment hors du temps. On peut pas arrêter le temps. Alain nous l'a bien dit, à quelque part, même s'il n'existe pas, on peut pas empêcher le monde de se défaire. Mais en créant ces moments-là, on se dit, qu'on ne fera pas disparaître ces promesses-là. Mmh. On laisse une trace. C'est ça, mon imitation.
0: Alain!
1: C'est super beau.
0: Réaction?
1: Ben, moi, quand Joanne a dit qu'elle parlait de Rich, j'ai pensé à plein de choses, tu sais. Comme par exemple, maintenant qu'on est sorti de l'Église, qui organisait tous ces rites-là et qui marquait le temps de façon, et aussi les événements, pas seulement le temps, maintenant qu'on a plus ça, ben, on a le devoir de réinventer. L'exemple que j'aime bien, la question des mariages, c'est intéressant parce qu'il y a encore beaucoup de gens qui le font de façon très officielle dans des églises.
0: Ouais, alors qu'ils
1: sont pas
0: croyants,
1: puis ils retournent
0: ouais,
1: jamais.
0: Exact, exact.
1: Ben, même chose avec les baptêmes. Alors, les baptêmes, quand on a, tout à coup, on a cette chose absolument incroyable qui se produit, on voudrait bien, et l'exemple que je donne souvent dans mes conférences, c'est pas vrai, hein. On a la naissance d'un enfant, on est complètement émerveillé, et là, vous voulez dire qu'on va ouvrir une bonne bouteille de vin blanc pour dire on va célébrer ça. C'est pas vrai, là, hein. On va faire plus que ça. Mais quoi? Qu'est-ce qu'on peut faire de plus? Non, c'est la même chose. Dans le cas des décès, je sais pas si tu as raconté ça, mais je me trouve, j'ai une bonne amie qui s'adonne à connaître toute la ville de Québec qui décède, et on se retrouve très nombreux au salon funéraire où il y a ses cendres et sa fille qui pleure. Et à un moment donné, il y a un de ses amis à elle, qui est un ami à moi aussi, qui vient me voir puis qui me dit « Alain, il va falloir faire quelque chose parce que les prochaines fois qu'on se verra, ce sera pas lorsqu'un de nous sera décédé. » Alors, la question, elle est gravissime. On s'est regardé puis on s'est dit, c'est vrai, c'est qui le prochain?
0: C'est
1: pas parce que j'ai 70, souvent, 75 ou 80. Oui, alors la question du rite, il faudra peut-être trouver une façon de marquer ces temps-là. Je pense que les humains ont besoin de rites et c'est peut-être ce qui nous manque le plus depuis notre décrochage religieux.
0: J'aime ça, cette idée que de ce couple qui, depuis 30 ans, à tous les 10 ans, célèbre. Tu sais, quelque chose là-dedans de « on n'attendra pas le prochain grand événement ». Ben, 10 ans, c'est quand même un grand événement. Là. Mais je trouve ça intéressant parce que c'est vrai dans les funérailles, puis en vieillissant, on se dit, bon, on se verra dans les prochaines funérailles. Tu sais, c'est comme devenu une espèce de phrase banale, mais qui est tellement...
2: Mais qui est normalisée.
0: Qui est normalisée.
2: Puis moi, c'est une des raisons pour lesquelles j'ai été à 4 mariages au mois d'août. Puis je me suis dit, on a fait tellement de funérailles que là...
0: Ah, on célèbre ça,
2: on célèbre la vie.
0: On
2: célèbre la
0: vie. Puis on célèbre aussi cette espèce d'aveuglement, puis de... Parce que la promesse du mariage, on le sait...
2: 50%.
0: C'est ça.
1: Ah, ben, ça, voilà, il faut pas se marier, il faut faire comme Brassens, j'ai l'honneur de te pas demander en mariage.
0: Mais on se marie, mais on fait semblant que c'est pour la vie, puis on embarque tout dans ce beau mensonge-là, ensemble. Puis maintenant, il y a des rites de divorce, hein, on célèbre même les divorces, promesse d'une vie meilleure, en solo, il y a des beaux rites.
1: Gardons ça.
0: Ouais, moi, j'ai pas mis le croix sur le mariage.
1: Non.
0: Ben, je suis encore vraiment loin du compte, là, mais j'irai pas.
1: Ça fait 44 ans que je suis avec ma blonde. Sinon, on parle pas de mariage, on est plutôt Brassens.
0: Alain Crevier, Joanne Liu, merci beaucoup
1: bon
0: à vous deux.

0: Bye. Merci. Bye.
1: Voilà comment se termine l'émission d'aujourd'hui. Merci d'avoir été à l'écoute en ce qui est peut-être un jour férié pour vous. Si c'est le cas, je vous le souhaite très bon, ce congé. Midi Info suit avec Alec Castonguay. Bye bye tout le monde.

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3: Ici Émilie Perrault. En ce lundi de l'Action de grâce, on a décidé de vous présenter des entrevues qui nous ont particulièrement marquées dans les dernières semaines. Alors, vous aurez droit à un Tinder littéraire entre Alain Farah et Alexandra Streliski, une entrevue avec l'auteur David Goudreau et une prestation de ma chanteuse préférée ces temps-ci, Loane Larobina, sa magnifique chanson « Voz de mi vida ». Mais on va débuter l'émission avec Laurence Jalbert. Laurence Jalbert qui est en tournée pour souligner l'anniversaire de son tout premier album. Vous avez été tellement nombreux à nous écrire quand on l'a reçu. Vous allez voir que ça a agrémenté notre entrevue, notre entretien avec Laurence Jalbert qui a été très touchée par vos témoignages. Tous ces gens réunis pour prouver, encore une fois, qu'il restera toujours la culture.

0: Laurence Jalbert. On a eu envie de te recevoir sur cette chanson-là. C'est Abigail de Johnny Arsenault. C'est un Gaspésien. Ouais. Tu dis que cette chanson-là, elle te fait virer folle, carrément.
1: Ah, non, non, mais pas juste moi. Je veux dire, j'ai des vidéos du monde chez nous. Puis quand je parle la toune, ça part tout comme des débiles. Puis j'ai eu le bonheur de rencontrer ce Johnny-là. Ouais. Il est extraordinaire. Il est vraiment très bon. Il écrit bien. Puis c'est un Gaspésien.
0: Ah, oh, ben, c'est ça. Ça aide aussi pour le coup de cœur. J'aurais pu aussi te recevoir, Laurence Jalbert, sur du Kate Bush. T'as une grande admiration pour elle.
1: Ben, c'est le premier album que j'ai acheté avec mes sous. Mm. J'étais à peine plus vieille qu'elle. J'étais un peu plus jeune qu'elle. Mm. Parce que je devais avoir 14 ans, 13-14 ans quand j'ai acheté cet album-là. Et elle avait 16 ans quand elle l'a fait. Tu sais, je veux dire, moi j'étais en admiration. Je peux pas dire que ma mère était du même avis que moi.
0: Non?
1: Non, non, non. Quand ma mère l'entendait chanter, elle disait... Bon, Dieu, c'est un chat qui chante. On dirait un chat. Ben, j'ai dit, j'aimerais se chanter comme un chat de même. Tu sais? Non, j'étais en admiration devant cette femme-là qui faisait tout.
0: Ouais.
1: Musicienne, auteur, compositeur, puis très, très, très jeune. Et son album était grandiose. Puis la chanson Wuthering Heights. Mm-hmm. Il y a le livre aussi que j'ai lu, bien sûr, tu sais, de Emily Brontë, Jane Eyre. J'ai tout lu ça, ces affaires-là. Ça fait partie de mon cheminement. Mon enfance.
0: Mais cette chanson-là particulièrement, donc ça...
1: Oui, puis sur ma première tournée, quand j'ai sorti mon premier album, dont on va parler...
0: Ben oui, beaucoup.
1: J'avais pas assez de chansons, tu sais, j'avais quoi, on avait 9-10 chansons, peut-être, mettons 10, à mon souvenir, je rentre en répète, là, mais il faut que je le sache, et... j'avais pas assez de chansons, ça fait qu'on s'était monté un medley, là.
0: Oui.
1: Tu sais, j'avais réuni des chansons de monde qui m'avait influencé et
0: Kate Bush en faisait partie.
1: Ah,

0: Ah, je l'aimais tellement, là. Ah, je l'aime encore.
1: 1990, c'est le voyage dans le temps qu'on va faire avec toi dans la prochaine demi-heure, Laurence Jalbert, parce que ça a été une année charnière. Donc, le premier album, l'album éponyme, qui s'est vendu à 180 000 exemplaires. C'est aussi l'année d'un moment culturel magique pour toi. Mm-hmm. T'es invité à la grande fête nationale. Ah, oui. Tu performes à côté de Gilles Vigneault, Paul Pichet, Michel Rivard, Diane Dufresne, devant 200 000 personnes, puis tu viens chanter tes propres chansons.
0: Oh. C'était complètement fou. J'ai un souvenir de ça qui est surréaliste. Et des fois, tu sais, à cette époque-là, on pensait que je sortais carrément d'une boîte à surprise. Personne ne m'avait vu avant ou presque, mais j'avais quand même fait 15 ans, mm-hmm. 15 ans là, dans les bars. Là,
1: c'est 15 ans de métier, là.
0: 15 ans de métier, puis crois-moi à la dure. Tu sais, je suis pas misérable là-dedans parce que j'ai choisi de faire ça comme ça. Moi, c'était pas une carrière que je voulais. C'était pas. Moi, c'est faire de la musique, tout simplement. Et puis.
1: Donc là, on passe du bar à chanter devant 200 000 personnes. Là.
0: C'est parce que tu te retrouves... Je me rappelle d'avoir monté l'escalier, parce que la scène, j'ai encore le souvenir d'une scène absolument immense, de monter l'escalier et puis de faire je survivrai pas, parce que ce 200 000 personnes, c'est un monstre que t'entends devant toi. C'est pas un monstre que t'as devant toi, c'est pas ça, mais c'est un grondement. C'est une somme de fréquence que ça fait comme ça, tu sais. Et quand je suis arrivée en haut, Diane Dufresne m'a prise, elle était là, puis elle m'a prise par les épaules. Puis elle m'a dit, vas-y, c'est à ton tour. Ça, admettons que ça m'a grandement, grandement aidée. Et je suis rentrée sur scène, pareil comme un lion en feu, la tignasse. Puis je me vois des fois sur des images, là, tu sais, je suis pas du genre à me regarder ou me réécouter à tous les jours, loin de là. Mais je me vois sur des images, puis je fais, tabarouette, j'étais prête, admettons. Oui. Mais c'est ça, ça me définit bien, ça. J'ai peur, je suis morte de peur. Mais j'ai le courage de mes convictions. Je suis morte de peur, je suis terrorisée. Je préférerais mourir que d'y aller. Et une fois que je prends une bonne respiration, puis je fais, j'y vais là, et je suis possédée par le beau yab. Comprends-tu?
1: Mais c'est ça le courage, en fait, c'est de faire quelque chose même si on a peur de le faire. C'est ça la définition du courage. Ce premier album-là, donc album éponyme Laurence Jalbert, va renaître vendredi dans une version remasterisée mm-hmm. sur les plateformes en format physique, là, oui. Un CD, un vinyle. Pour les gens qui sont pas des ingénieurs de son, là, qu'est-ce que ça veut dire ça concrètement? Là?
0: C'est ben, c'est-à-dire qu'on fait. On va juste remettre un peu à jour au niveau des fréquences. C'est des textures sonores parce qu'évidemment, il y a 35 ans, on n'avait pas la technologie qu'on a maintenant. Puis le son, même le son des claviers, des instruments, tu sais, à part le vrai son des guitares, ouais. Des basses, même ça, ça a évolué là, mm-hmm. au niveau de comment on peut capter ces sons-là en studio. Mais c'est retourner en studio et retravailler les fréquences pour remettre les choses en évidence qui avaient peut-être été un peu, à l'époque, mis un peu plus loin dans ce qu'on appelle le mix final. Oui. Et je vais t'avouer que j'étais aussi morte de peur. Tu veux dire, à vie d'en peur, pauvre fille. Non, c'est pas vrai, mais je suis très exigeante sur le son.
1: Mais je t'amenais là parce que quand on t'a posé la question, c'est quoi ton genre musical préféré? Tu réponds, tout ce qui sonne bien. Oui. Je suis hyper exigeante.
0: Ah, c'est complètement fou. Je peux, des chansons peuvent être magnifiques, puis je veux dire, à mon grand désespoir, je pourrais pas les entendre parce que c'est, le son, c'est les fréquences. Je suis hyper hyper exigeante. Écoute, je passe des tests d'audition à chaque année pour être sûre que, tu sais, que j'entends toutes mes écouteurs. Au grand désespoir de mes musiciens, j'entends tout. Yeah, ben ça.
1: Parce qu'il y a rien qui on peut rien laisser passer. Là.
0: Ah non non, ben c'est ça qu'il a fallu qu'on revoie sur cet album là bien sûr, mais quand il a fallu que je me remette les écouteurs parce que mon agent disait écoute, faut que tu l'entendes, faut que tu l'approuves, j'avais peur. J'avais tellement peur de pas aimer ça puis dire s'il faut que je parte en promo puis être obligé de mentir, comment je vais faire ça si ça. Mais là, j'avais confiance évidemment, c'est audiogramme, tu sais. Mais je me connais. Ça fait que j'ai mis les écouteurs. J'ai commencé les deux, trois premières chansons, puis à la quatrième, j'ai appelé mon agent, je braillais comme un veau. Je braillais comme une madeleine. Puis je disais, je suis complètement retournée à cette époque-là. Et le travail des arrangements. Mais tu sais, on avait le luxe du temps.
1: Ben vraiment, puis pour te faire revivre cette émotion-là, parce que ça sonne bien, c'est

0: qui était plus de l'anglo ou de la musique qui venait de l'Europe. C'est Laurence qui m'a donné le goût d'écouter de la musique d'ici.
1: Merci beaucoup.
0: Il y a Rabamoula de Laval qui dit « J'adore Laurence Jalbert, je l'ai découverte il y a près de 20 ans lorsque je suis arrivée au Québec en venant d'Algérie.
1: Wow. »
0: La première job que j'ai occupée quelques jours après mon arrivée était téléphoniste et ma superviseure nous faisait écouter du Laurence Jalbert tous les soirs.
1: Je suis désolée.
0: Oh non, je pense que ça y a fait beaucoup, très plaisir. Puis il y a Marjane Beauchamp, la poète, qui avait fait notre programmation musicale à l'émission, qui nous avait, qui avait fait jouer la chanson Tombée. Puis elle dit, Laurence Jalbert, elle a fait une grande marque dans notre cœur, notre trajectoire d'enfant des années 90. C'est une reine, sa voix est renversante. Je la trouve absolument remarquable, résiliente et inspirante. Ça, ce sont les mots de Marjane Beauchamp.
1: Écoute, moi, je à chaque fois, je suis toujours comme... Je pourrais jamais m'habituer à autant de beaux compliments, de belles choses qu'on dit sur moi. Je pourrais jamais, jamais m'habituer à ça. Ça vient toujours me chercher. Tu sais, je suis partie de loin. Je suis pas un top modèle. Mes parents étaient loin d'être riches. J'ai fait ma route moi-même. Mes premiers keyboards quand je faisais du piano bar. Je chantais pas. J'engageais des chanteuses. J'ai acheté mes keyboards en travaillant dans un restaurant. Tu sais, je sors pas. J'ai jamais fait vraiment dans la dentelle. Et mais j'ai toujours, justement, je suis toujours arrivée dès mon premier album. Ouais. Je suis arrivée en studio avec un petit peu de connaissance pour qu'on me prenne au sérieux. Et on m'a prise au sérieux, même à mon premier album. Mm-hmm. Donc, quand je donnais mon opinion ou quand je disais, j'aime pas le saxophone, j'aimerais pas, si c'est possible. On tenait compte de ce que je disais parce que ce que j'apportais, ça se tenait.
0: Ouais.
1: Et puis, ben, comme je te dis, chaque étape pour moi, c'est... Je me revois, là, tu sais, je me revois à 27 ans dans une voiture avec mon band, dans un bazou avec le band à 27 ans. On faisait des bars à cette époque-là. On devait être 4-5 sur le band en arrière, pas attaché, bien évidemment. Et puis, on s'en allait sur un contrat, là, tout croche comme d'habitude. Et je me souviens qu'à 27 ans, j'étais tassée dans le coin à côté de la porte. Puis j'ai une image précise, j'ai une image dans ma tête. Je sais pas si c'est moi qui l'ai imaginée comme ça ou si elle est apparue. J'ai une image dans ma tête de moi sur une scène en faisant mes chansons. Et j'ai dit à voix haute à tout le monde autour de moi, aujourd'hui j'ai 27 ans et à 30 ans, je vais faire mes chansons devant des gens. Et c'est exactement ce qui s'est passé.
0: T'es une hypersensible, Laurence Jalbert. On le voit à l'instant, mais c'est ça aussi dans ton rapport à la musique. Tu dis qu'enfant, t'entendais la musique dans ton ventre.
1: Dans mon ventre. Hey, moi, j'étais jeune, puis ils voulaient déjà m'attacher un sarrau dans le dos. Hein. Ben, c'est vrai. Non, c'était une drôle de bébite, tu sais, là où mes amis écoutaient tel genre de musique, telle affaire, tu sais, comme Mireille Mathieu, mm-hmm. qui est absolument incroyable. Mais tu sais, moi, c'était pas ça. Moi, c'était les Beatles, c'était...
0: Ça vibrait.
1: Ça me vibrait. Tout ce que... Parce que, tu sais, moi, là, que j'ai pu faire le tri, de comprendre que c'était dans mon ventre, justement, quand j'ai écouté quelque chose qui ne me touchait pas, c'est une oreille et l'autre. C'était, tu sais, certaines chansons, ça disparaissait. Mmh. Et tout à coup, arrivait une tune des Beatles, arrivait une Kate Bush, arrivait... Et là, dans mon ventre, c'était quelque chose qui vibrait. Et je comprenais, j'étais pas capable d'expliquer ça. Puis tout ce que je pouvais dire, j'entends la musique dans mon ventre. Et quand ça vibre là, pour moi, c'est mon créneau.
0: C'est qu'il se passe quelque chose.
1: Oui.
0: Mais moi, il y a une de tes chansons qui me fait cet effet-là depuis quelques années. C'est une chanson que j'ai redécouverte quand tu es allée la chanter à l'émission Plaza Plaisir. On va écouter En courant.
1: Oui!

0: Oh, et moi, ça se passe dans mon ventre en ce moment. Je suis toujours au nord de toi.
1: Oui.
0: Est-ce que tu peux me raconter ce qui t'habitait quand t'as écrit ça, cette chanson-là, Laurent Jalbert?
1: J'étais dans une séparation, évidemment. Ben, une séparation qui avait débuté quelques années auparavant, mais tu sais, arrive un moment où tu fais, là, c'est assez, je n'entre plus dans tes pas. Mm-hmm. Je ne vibre plus à ce que

0: toi tu vibres. Je ne vais pas là où tu vas, je suis tellement à l'opposé que je suis au nord de toi. Et c'était ça. Puis ça a été la rupture, ça a été mon champ du signe de cette relation-là, c'est cette chanson-là.
1: Il y a Vincent Vallière qui l'avait choisi, lui, pour sa programmation musicale en disant, quand on se remémore la relance de la chanson québécoise au tournant des années 90, on va évoquer spontanément Jean Leloup, Daniel Bélanger, Luc de la Rochelière, les colocs, mais il faut pas oublier la contribution majeure de Laurent Jalbert.
0: Ah bon, Dieu, tu vois, j'ai encore des frissons.
1: et ça continue parce que j'en reçois des messages. Oh, il y a quelqu'un qui nous écrit, j'ai une chanson fétiche de Laurent Jalbert. Vers la fin 2001, j'ai entendu Jeter un sort. J'ai envoyé un message à un homme qui ne me laissait pas indifférente. En lui disant d'écouter cette chanson et en lui disant que c'était ce que je ressentais pour lui et nous sommes toujours ensemble.
0: Oh, encore des mots, t'as dit frissons! Oh, c'est donc bien beau! Tu sais, quand tu fais partie, quand t'entends des choses comme ça, tu réalises que tu fais partie du quotidien, de la vie des gens. Ouais. Mais quel privilège on a! Quel énorme cadeau que j'ai reçu de la vie, puis qu'on a reçu tous ceux qui sont capables de vivre ça, de recevoir ça. C'est... Et j'en ai reçu aussi des confidences incroyables. Tu sais, de vie ou de mort, ouais. Tu fais... Ouf. Et des fois j'ai de la difficulté parce que j'ai toujours le syndrome de l'imposteur et je me dis est-ce que c'est vraiment moi qui ai écrit ça, est-ce que tu sais je suis vraiment
1: parce que c'est le nom que j'ai pour les crédits moi ici,
0: mais je le sais, mais tu sais je fais mes aïeux, est-ce que je mérite tout ça, tu sais. Ben les filles, on est souvent de même,
1: bon,
0: on
1: a l'impression ça, c'est très féminin quand même,
0: l'estime de soi, tu dis est-ce que je mérite tout ça, mais je mets tout ça dans mon cœur, ma belle, je mets tout ça dans mon cœur et mon cœur est tellement plein, puis à chaque fois il y a, tu sais, jusqu'à maintenant il y a pas une foutue maladie qui est venue à bout de moi. À chaque fois, je m'accroche à ça, à mon cœur énorme, plein de tous ces beaux messages-là.
1: Parce que c'est une énergie qui te nourrit aussi.
0: Tellement.
1: Puis ça va en prendre de l'énergie pour faire ces chansons-là sur scène parce que tu repars en tournée.
0: Oui.
1: En réécoutant l'album pour préparer l'entrevue, elle a recherché ce Julie Longuetin, elle, qui a été marquée par la chanson Rage, oui. Par les arrangements foisonnants. Oui. On va en écouter un extrait.

0: Tantôt, on évoquait le luxe de cette époque-là. On entend combien d'instruments là-dessus? Il y a de la job, là.
1: 7 mois de studio. C'était le luxe du temps qu'on avait à l'époque. Et c'est ça qui, aussi, quand j'ai réécouté l'album, parce que c'est vrai que je suis pas du genre à réécouter mes affaires chaque semaine. Quand j'ai réécouté la gravure de ce qui va sortir dans quelques jours, c'est vrai que j'ai fait, hey, on a fait tout ça. Puis je me vois encore tenir une feuille de tôle dans la chanson À toi, qui est une chanson pour ma fille qui était bébé à l'époque, ben, que j'ai écrit ça quand elle était bébé. Puis je me vois encore avec Marc Gillette, l'arrangeur, qui avait un maillet, puis que je clangue, il marchait dessus, puis moi, je tenais. Mais hey, on a passé des heures à expérimenter des choses.
2: Mais ça s'entend.
1: Ben oui,
2: c'est ça,
1: exactement.
2: C'est ce qui donne la qualité de ces arrangements-là. Et Michel Bélanger aussi qui avait fait la direction artistique de cet
1: mon
2: album.
1: Mon mentor, oui.
2: Chez Audiogramme.
1: Il m'a tant appris, cet homme-là. Parce que moi, là, je fais le fou si... Puis j'étais prête à apprendre aussi. Tu sais, des fois au début, tu sais, même Jean-Pierre Ferland, la première fois qu'il a osé venir me parler, il dit, hey, tu me fais assez peur. Ben, je dis, voyons donc, je fais peur à Jean-Pierre Ferland. Parce que, tu sais, je dégage, je sais pas, une sorte d'assurance, une sorte de, tu sais, quand j'embarque en quelque part ou quand j'arrive quelque part, mettons que je rentre la tête la première, puis tu gars, ça fait que, tu sais, je faisais peur de cette façon-là. Excuse-moi, j'ai complètement perdu où je m'en allais avec ça.
2: Mais non, pas du tout, mais ça parle de cette énergie-là. Puis moi, je suis en train de recevoir un message de quelqu'un qui écrit « En 1991, j'étais gérante d'une boutique de disques sur la rue Saint-Jean dans le Vieux-Québec. Quand un touriste anglophone me demandait un disque de chansons québécoises, je lui demandais « Est-ce que vous aimez Melissa Etheridge? » Quand la réponse était oui, je disais alors « Vous allez aimer ceci » et je lui donnais le CD de Laurence Jalbert. J'en ai vendu beaucoup comme ça.
1: Eh ben merci beaucoup! Ben, c'est comme ça. Justement, à mon premier album, tu sais, quand personne te connaît...
2: Oui, on y va avec les comparaisons.
1: Exactement, faut
2: on
1: situer, c'est entre ça et ça. Et moi, Melissa Etheridge était...
2: un nom qui revenait souvent.
1: Tout le temps, souvent. On m'avait amené la voir en spectacle, j'avais figé devant elle, j'avais pas été capable de lui dire un seul mot. J'avais l'air du...
2: T'avais l'air de Jean-Pierre Ferland devant toi.
1: Exactement.
2: Ça, il parle de Melissa Etheridge. Laurence, je veux qu'on parle aussi de la chanson « Au nom de la raison ». C'est une chanson qui a eu un très grand succès. Et pourtant, tu le dis, tu as souvent ce syndrome-là de l'imposteur. Au nom de la raison, tu avais peur qu'on te juge quand tu as écrit ce texte-là.
1: Et ça a pris 7 ans avant que je la sorte d'un tiroir.
2: Pourquoi?
1: J'avais fait la musique avec un ami qui s'appelle Pierre Carter. Et pourquoi? Parce que c'était des rimes en « et », parce que c'était des petits mots simples. Mais pour moi, c'était l'histoire d'une personne, parce que toutes mes chansons, sinon je te dirais 3 chansons qui sont... 3-4 chansons qui sont mes histoires à moi, dont « En courant ». Mais le reste, c'est toutes les histoires des gens qui sont venus parce que j'ai l'épaule à la confidence, crois-moi.
2: Oui, je le crois.
1: Aucun bon sens. Mais j'adore ça. Des gens qui venaient, puis viennent encore me raconter leur vie comme ça. Mais à l'époque, ils me connaissaient pas, là. Je veux dire, j'arrivais à Montréal, je travaillais encore dans les bars, je venais d'avoir ma fille, j'avais à peine 24 ans, je venais d'avoir ma fille. Et j'étais toute seule avec elle, et puis cette dame-là, elle plante ses yeux dans les miens, dans un contexte, tu dis, mais c'est pas le temps pantoute, mais ça s'est souvent passé comme ça pour moi. Elle m'a raconté, cette dame-là, sa vie qui était épouvantable, sa vie. Elle avait peut-être l'âge que moi j'ai maintenant à cette époque-là. Et je me dis, non, tu sais, quand t'as 23, 24 ans, tu dis, moi, ma vie sera pas ça. Dans ma tête, bien sûr. Moi, ma vie sera pas une suite de malheurs. Non, moi, ma vie, moi, je vais gérer ça autrement. Eh ben, surprise, hein, c'est pas comme ça que ça se passe. Mais 7 ans à la garder dans un tiroir, et c'est un étrange hasard nécessaire qui a fait en sorte qu'elle s'est rendue à la maison de disque, puis que Michel Bélanger m'a dit, mais c'est de la poésie, Laurence. Là, je me tournais, puis tu sais, là, je le fais devant toi, je me tournais, je faisais, attends, je vais chercher quelqu'un.
2: Il y a quelqu'un derrière.
1: Non, c'est pas à moi qui parle. Il y a quelqu'un derrière de moi, certain.
2: On remercie Michel Bélanger parce que grâce à lui, on peut entendre ça.

0: Il y a des cellulaires qui se sont allumés en régie. Les gens lèvent les bras.
1: Trop beau et trop cute.
0: Ça, en spectacle, Laurence, là, c'est sûr que t'es pas tout seul à chanter.
2: Non,
0: là.
2: Jamais.
0: Les gens doivent t'accompagner.
2: Je suis jamais toute seule à la chanter. Puis après, c'est... Puis dès les premières notes, c'est... Puis je me vois encore là, en train d'écrire cette tune-là, de co-composer avec mon ami, d'écrire le texte. J'avais écrit le texte dans un autobus en revenant de je sais pas trop où. Puis en pensant à cette femme-là, puis écoute, j'étais comme wow, wow. Mais quand dès les premières notes, je sens la salle qui fait oh ma toune.
0: Oui.
2: Mais les messages que j'ai reçus d'urgence de vivre par rapport à cette chanson-là, c'est des fois c'est pas que c'est lourd. Mais la dimension qu'une chanson peut apporter dans la vie de quelqu'un, on n'en a pas aucune idée jusqu'à ce qu'on vive des trucs comme ça, qu'on reçoive des commentaires comme ça.
0: Ben, je te crois, gars, il y a Sylvain de Varennes qui nous écrit. Laurence, elle a fait partie de mon adolescence, du début jusqu'à l'âge adulte. Elle m'a fait pleurer, elle m'a fait vivre des émotions. Et j'irais même jusqu'à dire, elle m'a sauvé la vie. Merci.
2: Et Seigneur, là, j'arrêterai pas de pleurer, ma belle, de temps que c'est quoi le nom de cette
0: Sylvain.
2: Sylvain. J'ai aucun mérite, Sylvain. Absolument aucun mérite. Tu as fait ce qu'il fallait faire, tu sais. Mais
0: je comprends ce que tu veux dire, c'est que les gens décident aussi d'entendre.
2: Oui.
0: Qu'il y a de l'espoir, qu'il y a quelque chose, que quelqu'un leur parle.
2: Exactement. Puis c'est à ce moment-là qui entendent le message.
0: Ouais.
2: Tu sais, dans un autre contexte, ils l'entendraient pas de la même façon. Ils l'écouteraient pas de la même façon.
0: Là, est-ce que tu commences les répétitions pour cette tournée? Parce que ça s'en vient, là. C'est à partir du 2 octobre. Tu vas être aux quatre coins du Nouveau-Brunswick, du Québec, là, pour la prochaine année.
2: Oui.
0: Donc là, est-ce que le travail approche?
2: Ben, c'est sûr que j'ai déjà commencé à faire ce qu'on appelle des lancements de programmation. Mais les répètes officielles avec mon band, mes musiciens, on commence ça la semaine prochaine. C'est très intense.
0: T'es dans quel état par rapport à ça?
2: Ben, je me sens encore comme une petite fille de 4 ans dans un carré de sable. Tu sais, sauf que j'ai plus le corps de 4 ans. Mais je suis quelqu'un de très, très discipliné. Hein. La voix, travailler ma voix, j'ai toutes les sortes d'instruments possibles pour travailler ma voix, pour pas déranger personne. Tu sais, souvent, c'est important pour moi de faire attention aux autres, même là-dedans. J'ai tous les instruments pour comme des silencieux à voix parce que j'ai une formation classique en chant. Ça fait que c'est pas toujours... Et je travaille, je fais attention, je me nourris bien, puis je m'entoure que de belles choses.
0: Puis est-ce que c'est pendant les répétitions que tu vas tester, OK, quel genre d'interprétation j'ai envie de faire? Parce que le plaisir aussi, c'est de les revisiter, j'imagine, ces chansons-là.
2: Sauf le premier album. Parce que moi, je fais toujours ça. Moi, je fais un album et dès que je suis sortie de studio, j'ai plus envie de le faire de la même façon. Je ne changerai pas la mélodie ni le texte. Ouais. Sauf que l'environnement, pour moi, c'est comme une page de calendrier qui se tourne. Ouais. Chaque jour, on ne fait pas les choses pour exactement les mêmes raisons. Et puis, c'est comme ça pour les chansons aussi. Mon premier album, avec les sonorités d'aujourd'hui, bien sûr, et ce qu'on a techniquement parlant d'aujourd'hui, mais les autres albums, le choix des autres chansons, on va s'amuser, on se promène comme j'aime le faire.
0: Et là, on va
2: surprendre.
0: Mais je pense qu'on va être surpris, puis on va tricher un peu là parce qu'elle est pas sur cet album, mais Corridor, tu le sais, hein. Tu le sais, c'est la chanson.
2: Fourette, Corridor.
0: Une de tes chansons qui est la plus reprise aussi.
2: Oui, le plus de demandes, ce qu'on appelle de licence là, pour reproduire des chansons, c'est celle-là.
0: C'est Corridor.
2: Celle-là.
0: Ouais. Ça se peut que tu doives la faire dans cette prochaine tournée-là aussi.
2: Si tu penses que ça va être une contrainte pour moi, oublie ça!
0: Laurence Jalbert, ça a été un bonheur de partager cette demi-heure-là en ta compagnie.
2: Merci.
0: On va te faire suivre les messages parce qu'on en reçoit tellement. T'es vraiment la trame sonore de plein d'auditeurs, d'auditrices. Merci d'ailleurs d'avoir répondu en si grand nombre. Donc, je rappelle, l'album éponyme remasterisé au goût de Laurence et elle est difficile, elle nous l'a dit. Ça va être disponible à partir de vendredi sur les plateformes et en vinyle, en CD et la tournée, ça commence le 2 octobre et allez faire un tour sur le site web, vous verrez toutes les dates. Merci beaucoup, Laurence.
2: 2 octobre à Longueuil, chez moi à Longueuil.
0: Ben, merci beaucoup, Laurence.
2: Merci du privilège.

Je vous remercie encore pour les nombreux messages. Vous êtes tellement actifs via la bulle de conversation et vous avez vu tout ce que ça a apporté à cette discussion avec Laurence Jalbert. Je vous donne rendez-vous tout de suite après le bulletin de nouvelles au Tinder littéraire. On vous représente cet échange entre Alain Farah et Alexandra Strelitzky. Également, une entrevue avec l'écrivain David Goudreau et une prestation de Louane Larobina, qui est mon coup de cœur musical ces temps-ci. Donc, on se retrouve tout de suite après le bulletin de nouvelles.

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4: Ici Marc-Antoine Leblanc. Voici vos informations. L'univers des médias au Québec perd l'une de ses personnalités les plus marquantes et les plus colorées. Le journaliste et animateur Jean-Luc Mongrain est mort à 75 ans à la suite de complications liées au cancer. Il a marqué l'imaginaire des téléspectateurs avec son style direct, son franc-parler et ses envolées devenues virales. Emma Guerrero-Dufour retrace son parcours.
5: C'est sans dessin! J'ai jamais vu une affaire comme ça!
6: Né à Montréal en 1951, Jean-Luc Mongrain a commencé sa carrière à la radio locale à Sherbrooke. Mais il s'est surtout fait connaître au petit écran, avec son style très personnel, à la barre d'émissions d'affaires publiques comme Mongrain de sel à TVA.
7: Mais je ne pense pas que quelque intervention que ce soit, avec la plus grande force et intensité possible, nous mette à l'abri de gestes isolés et du terrorisme.
6: Entre 1999 et 2008, il anime Le Grand Journal à TQS.
8: Mesdames et messieurs, bonsoir. Jeudi 11 janvier 2001.
6: Avec son regard si caractéristique, ses prises de position enflammées sont vite devenues sa marque de commerce.
5: 10 Duotang! 17 Duotang! 17!
6: Ses anciens collègues de TVA, le député fédéral Gérard Deltel et l'ex-chef d'antenne Pierre Bruneau.
9: Au-delà du personnage, c'était un homme qui était très attachant et très sérieux et très rigoureux.
10: C'est un homme extrêmement intelligent.
11: Jean-Luc Mongrain, légende de la télévision québécoise. Bienvenue au Frontières.
12: Merci.
6: En entrevue avec Patrick Lagacé à Télé-Québec, il explique sa démarche.
12: Mes convictions, mon sens de l'indignation, ce que je considère inacceptable, ça demeure vrai, la gestuelle demeure vraie.
6: Une verve colorée qui a permis à Jean-Luc Mongrain de gagner le cœur du public. Ici Emma Guerrero-Dufour, Radio-Canada, Montréal.
4: Dans quelques heures, les Albertains pourront voter par anticipation sur le référendum sur l'indépendance de la province. Les citoyens doivent décider s'ils souhaitent rester au sein du Canada ou amorcer le processus menant à un second référendum contraignant sur la séparation. La première ministre de l'Alberta, Danielle Smith, a pour sa part déclaré que si le non l'emportait, la question de l'indépendance serait close pendant son mandat. Les Albertains devront aussi se prononcer sur des questions portant sur l'immigration ou des réformes constitutionnelles. Au Moyen-Orient, l'Arabie saoudite a ouvert une enquête pour déterminer pourquoi ses défenses aériennes n'ont pas réussi à intercepter une salve de missiles et de drones tirés par les rebelles houthis du Yémen. Dans les derniers jours, le groupe pro-iranien a attaqué l'aéroport de Riyad, la capitale saoudienne. La frappe de samedi a fait au moins 13 morts et plus de 300 blessés. Par ailleurs, les rebelles houthis du Yémen promettent une riposte douloureuse en cas d'intervention de l'armée américaine dans le conflit qui les oppose à l'Arabie saoudite. Et puis la situation demeure floue en Ukraine après l'annonce dimanche par le président Donald Trump d'une trêve sur les frappes visant les infrastructures énergétiques. Le président ukrainien Volodymyr Zelensky a affirmé que Moscou a continué de bombarder ses sites énergétiques malgré cet accord présumé. L'Ukraine avait auparavant indiqué qu'elle serait prête à respecter le cessez-le-feu si la Russie en faisait autant. Donald Trump avait également annoncé une trêve similaire il y a un mois, mais qui n'avait jamais abouti. Le président français Emmanuel Macron doute aussi de la volonté du Kremlin de cesser ses frappes.
13: J'ai pas constaté ces 48 dernières heures de trêve énergétique du côté russe. Et donc on a toujours dit les choses de manière très claire, et d'ailleurs le président Trump l'a lui-même présenté comme tel en disant « J'ai obtenu une trêve des deux côtés. Les faits sont là qui disent que les Russes ont continué de bombarder des infrastructures énergétiques dans les dernières heures. »
4: L'Ukraine craint de voir Moscou intensifier ses attaques contre des sites énergétiques à l'approche de l'hiver. En terminant, le bilan s'alourdit au Mexique et aux États-Unis en raison de deux tempêtes tropicales. Au Mexique, l'ouragan Simon a fait au moins un mort en plus d'entraîner de fortes pluies dans le sud-est du pays. Puis dans le nord-ouest, au moins quatre personnes ont perdu la vie en raison de la tempête tropicale Rachel qui a aussi entraîné de fortes vagues et des inondations en Californie. Camille Cassis-Simonet a préparé ce compte-rendu.
14: À Puerto Vallarta, le vent et la pluie se font voir et entendre. L'ouragan Simon est tout proche. Les dernières prévisions indiquent qu'il longera les côtes mexicaines sans toucher terre. L'œil de la tempête reste juste au large, mais des vents violents et de la forte pluie frappent de plein fouet des villages proches du littoral. Plus au sud, dans l'état de Guerrero, une personne de 71 ans est morte dans l'effondrement d'un mur. Alors que des précipitations sont prévues jusqu'à jeudi, un glissement de terrain à Acapulco a coupé plusieurs axes routiers. Et des habitations se sont effondrées après la montée des eaux d'une rivière. Du personnel est déployé dans les centres commerciaux, les stations-service, ainsi que dans les quartiers les plus vulnérables aux intempéries, explique José de Jesús de Lara, capitaine de la Garde nationale. De nombreux habitants ont dû quitter leur domicile. À Manzanillo, des blessés ont été signalés et plusieurs quartiers sont privés d'électricité. Au nord, c'est Rachel qui a frappé. Dès vendredi, la houle a endommagé la promenade de Long Beach en Californie. Des maisons en bord de mer ont été englouties par les eaux. Une dizaine de résidences sont maintenant interdites d'accès. Rachel a été rétrogradée d'ouragan à tempête tropicale, couvrant l'ensemble du comté de San Diego, proche du Mexique. Avec un épisode El Niño possiblement record, ces deux tempêtes ne pourraient être qu'un avant-goût de ce qui attend la côte pacifique dans les prochains mois. Ici Camille Cassis-Simonet, Radio-Canada, Montréal.
4: Voilà, c'est ce qui conclut ce bulletin d'information.

Ici Émilie Perrault, il restera toujours la culture se poursuit en ce lundi de l'Action de grâce. On est dans la gratitude des beaux moments qu'on a vécu depuis le début de notre 5e saison. Donc, on vous présente des invités coup de cœur qu'on a reçus dans les dernières semaines. Et on commence avec un Tinder littéraire. C'est une invitation qu'on avait d'abord lancée à l'auteur de 1000 secrets, 1000 dangers, Alain Farah, qui a choisi d'inviter une artiste d'un autre milieu que le sien, la pianiste Alexandra Streliski. Vous allez aussi entendre une entrevue avec l'écrivain David Goudreau, qui est toujours dans le haut des palmarès avec son dernier roman Traumatis. Et on se fait plaisir avec une prestation musicale d'une chanteuse que j'aime beaucoup, Louane Larobina, qui nous a offert une magnifique version en duo de son succès, Voz de mi vida.

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3: On a de l'ambiance avec notre Tinder, Alexandra.
4: Ah oui,
3: et ben voilà, je veux dire, t'as qu'à avoir une première rencontre, quoi de mieux que des petits oiseaux. Et une voix douce et feutrée, parce qu'on va peut-être assister à un véritable coup de foudre artistique. Entre deux invités qui sont issus de milieux différents, la littérature, la musique instrumentale. Donc d'un côté, un auteur à la plume intime, drôle et profondément humaine, qui a coécrit l'adaptation d'un de ses livres pour le cinéma, j'ai nommé Alain Farah. Et de l'autre, une pianiste et compositrice dont les mélodies néoclassiques accompagnent les lectures, les accouchements et la vie de milliers de personnes à travers le monde, Alexandra Strelitzky. Alors, le principe du Tinder littéraire, vous le connaissez. On a demandé à notre premier invité de choisir la personne avec qui il rêvait de s'asseoir pour parler de création. Et Alain, j'aimerais que tu m'expliques ta théorie sur ce qui vous unit, Alexandra et toi. En fait, tu devines un désir commun de rencontre avec un public qui est pas nécessairement celui des spécialistes.
5: Oui, c'est bien résumé. C'est-à-dire que je pense qu'on est pris avec un problème quand on écrit ou quand on compose de la musique. C'est-à-dire que l'alphabet a 26 lettres. Ouais. La gamme, bon, je sais pas, 7
4: notes.
5: 88 notes. Sur les octaves, ouais, c'est ça. Bon, fait que vous êtes un peu plus doté que nous, mais il faut faire avec ça. Et puis il faut inventer de toutes pièces des paysages, des montées émotives, des expériences, des surprises. Et puis on peut le faire soit avec intuition, soit avec un certain savoir, une certaine connaissance, un certain rapport à la tradition. Puis je trouve que des disciplines comme celle justement de la musique classique ou de la littérature, c'est des disciplines qui sont en relation constante avec justement un patrimoine, avec une histoire, avec des formes. Et puis, je sais pas comment...
3: Ça peut être contraignant, des fois, ça aussi.
5: Oui, c'est ça. Et puis, j'avais l'intuition qu'il y avait peut-être un chemin de vie, peut-être pour Alexandra comme pour moi, qui aurait pu se passer seulement dans cette niche-là. Mm. C'est-à-dire qu'il y a ce monde-là qui est un monde autonome, qui a ses propres codes, qui a ses propres systèmes de valeurs, et puis qui fait en sorte qu'on peut vraiment vivre là-dedans. Mais...
3: L'appel de la pop.
5: C'est ça, on pourrait le résumer comme ça, le désir pop, mais qui est ancré d'abord et avant tout, il me semble, dans l'écriture. Parce que dans le fait de qu'est-ce que, par exemple, Alexandra propose, qui est tout de suite, justement, harmonique, qui est tout de suite tellement généreux, des pianoscopes, là, je me dis, il y a quelque chose de cet ordre-là. Moi, ça a été beaucoup plus long d'arriver à justement me sortir des trucs dans lesquels j'étais engoncé, qui était beaucoup une littérature de l'esprit très cérébral, dans une sorte de... J'étais pris dans le labyrinthe dans ma tête.
3: Est-ce que tu as l'impression que 1000 secrets, 1000 dangers, c'est ton arrivée vers quelque chose de plus grand public?
5: Ben, c'est surtout comme un lâcher-prise. Ouais. C'est-à-dire qu'on dirait qu'avant ça, j'étais pas capable d'y aller pour de vrai. On dirait que je me réfugiais dans ma tête et puis que là, que finalement, le ventre puis le cœur s'en sont mêlés, puis ça a donné ça. Mais je trouvais qu'il y avait cet espace-là de rencontre entre justement des sphères très autonomes que sont les sphères d'où on vient. Puis après, ben, notre propre travail qui fait en sorte que ben, là, tout d'un coup, les choses vivent par elles-mêmes. C'est une intuition.
4: Intéressant.
3: Est-ce que tu le confirmes?
4: Oui, absolument. Oui, je pense que j'aurais pu faire le choix aussi d'être soliste, une pianiste de concert. C'est d'ailleurs ce que mes professeurs m'avaient destiné à être. Mais c'est
3: qui n'était pas ton appel.
4: Ouais, non, visiblement. Après, moi, je pensais pas du tout rejoindre autant de gens. Quand j'ai sorti un disque de piano solo comme ça, je pensais atteindre, je sais pas, 2000 personnes. Mais maximum, là, ça aurait été un immense succès, là, tu sais, tu comprends. Mais je résonne tout à fait avec ce que tu dis. J'ai beaucoup voyagé aussi dans les derniers temps. C'est vrai que l'élitisme artistique, on le sent partout, même quand on sort d'une discipline très littéraire ou musique classique. Tu te promènes à New York, à Paris, il y aura toujours des gens qui aiment se distancer avec l'art et
3: qu'est-ce que ça donne?
4: Je pense que ces gens-là se crédibilisent eux-mêmes. Okay. En fait, souvent, je pense que ça cache une insécurité.
3: On vous voit.
4: Alors, c'est des modes, c'est des modes, c'est des. Après, il y a des choses artistiques qui en sortent qui sont très intéressantes. Mais je pense cette posture-là, un peu.
3: Se distancer,
4: se mettre au-dessus de ce qui peut être populaire ou universel. C'est pas quelque chose avec lequel j'adhère en général. Mm-hmm. Je trouve ça un peu chiant. Excusez-moi. Là, mais...
3: Eh ben voilà, c'est nommé. D'ailleurs, j'ai quasiment envie d'aller directement vers la question crunchy. Alain Farah, qui nous demandait quelle est la relation d'Alexandra avec la musique classique, parce que toi, t'as eu une rencontre de création avec un orchestre symphonique, et t'as trouvé ça particulier.
5: Oui, ben c'est ça. Ben j'ai glissé un mot hors d'onde à Alexandra, c'est-à-dire que j'ai pas eu beaucoup de relations avec le monde de la musique classique, puisque ce que t'évoquais à l'instant sur justement ces espèces de chapelles, parce qu'on pourrait le résumer comme ça. Tu sais, il y a des chapelles qui s'autosuffisent, et puis l'université en est une grande aussi. J'allais voir des spectacles de musique parce que ça m'intéressait, mais j'avais jamais été plongé à toute l'apparat, puis les manières, puis tout ça, puis le décorum autour de d'une création, c'est-à-dire, et puis des jeux, c'est-à-dire de représentation, puis quand le maestro arrive, ben là c'est tu sais, il y a beaucoup de tu sais, ce qui m'a semblé de l'esbrouf un petit peu là, tu sais, de jeux, puis de donc ça, j'étais curieux justement de
3: comment
5: savoir
3: tu vis avec ces codes là,
5: mais est-ce que tu parce que tantôt on disait hors d'onde, je te disais c'est bizarre, la musique classique. Tu as dit, ah oui, on est un peu bizarre. Tu sais, t'as dit.
4: Je travaille avec des artistes, des musiciens.
5: Je suis d'accord.
4: Je nous ai englobés. Moi, j'ai pas de rapport particulièrement. Tu sais, quand je disais
3: que tout à l'heure,
4: que je parlais plus des gens qui se donnaient une posture, mais peu importe, musique classique ou non, même en pop, je n'ai rien à part. Après, c'est drôle. Moi, j'ai toujours voulu éviter ces codes-là et d'une certaine façon, ils m'ont rattrapé. Tu sais, par exemple, j'ai joué au festival de jazz il y a, je pense, 2 ans, à la Maison Symphonique. J'ai fait 3 soirs. J'avais l'impression d'être pianiste de concert, là. C'est moi qui voulais pas l'être. Décorum et tout. Mais des fois, je le trouve beau, le décorum par exemple.
3: Oui, il y a quelque chose du rituel aussi.
4: Oui, puis il y a plein de gens en musique classique aussi qui essayent de faire les choses un peu différemment, qui se modernisent aussi. Je pense que c'est un peu réducteur de dire que tout ce monde-là est carré. Je pense pas que c'est vrai, honnêtement. Mais c'est vrai qu'il y a une tradition qui est grande, c'est le poids de la tradition.
5: C'est ça.
4: Ouais.
3: On se verra pas sur un scène. C'est comme ça qu'on pourrait le résumer?
5: Ouais, mais tu sais, ça revient à des choses bien... c'est-à-dire bien concrète, c'est-à-dire que moi j'étais habitué, tu sais, quand tu travailles sur le papier ou quand tu travailles avec 2-3 créateurs, on peut répéter, on peut essayer, tu vois. Un orchestre symphonique.
4: T'as trois heures et c'est du luxe. Mais il faut pas oublier qu'ils sont très nombreux.
5: Les orchestres
4: sont régis par des conventions aussi, syndicalisées. Tu sais, je veux dire, c'est très, c'est comme un peu sur un tournage où, tu sais, les techniciens ont telle heure à telle heure, ils ont une collation de 15 minutes, tout est vraiment régulé aussi. Tu sais, fait que je pense que tu t'es peut-être heurté
5: c'est ça. Ça a été un choc.
3: Oui, qui est aussi différent de la réalité d'une pianiste solo, parce que c'est ça, quand toi tu te promènes, ben tu fais les choses à ta façon. Quand tu arrives avec un orchestre, faut que tu t'adaptes aussi.
4: Oui, tu sais, par exemple là, les concerts, les derniers concerts que j'ai fait, on était 36 au FEQ, et après on était 16 dans mes derniers shows à Wilfrid Pelletier. Fait que juste là, à partir du moment où tu as des gens impliqués, c'est les conditions de travail.
3: C'est comme le plateau de tournage du film réalisé par Philippe Falardeau. T'as vécu ces deux le livre tout seul chez toi, tu peux t'en permettre, là. Il y a juste ton imagination, là.
5: Mais il y a un côté quand même colonie de vacances sur un set de cinéma que je peux pas dire que j'ai trouvé dans les 3-4 jours que j'ai passé à la Maison Symphonique. Mais enfin, on n'est pas là pour faire l'examen de mon expérience. Mais c'est un peu moins un bésodrome, je dirais.
4: Tu serais surpris.
5: C'est vrai.
3: Bulle de conversation. Écrivez-nous si vous êtes déjà allé en colonie de vacances avec
4: camps musicaux, je pense que ça se passe
3: Une fois au camp musical.
4: Les flûtistes,
5: attention.
3: J'aime ça, cette date-là. Je savais pas que ça s'en allait là. Parmi les points qui vous unissent, Alexandra, toi, t'as l'impression aussi que, tout comme Alain, tu t'interroges beaucoup sur les traumas, sur les choses qui se transmettent dans les cellules, dans les secrets familiaux. Ça aussi, ça a inspiré, entre autres, des pièces qu'on trouve sur Néo-Romance.
4: Absolument. Oui, je m'intéresse à ça. Parce que moi, moi, je me suis rendu compte, en creusant un peu mes origines, bon, c'est un peu l'histoire de mon dernier album, mais parce que j'ai déménagé partiellement en Europe, je me suis rendu compte que je venais d'une lignée de musiciens juifs qui habitaient là, à Rotterdam. C'était vraiment une histoire. J'étais comme, mais qu'est-ce que c'est que cette histoire-là? Mm. Et alors, je me suis interrogée sur les origines. À quel point ça, c'est important? T'sais. Est-ce que ça se transmet dans la musique? Qu'est-ce qui se transmet? Moi, en l'occurrence, bon, c'est des gens, il y en a certains qui ont été en camp. Moi, j'ai toujours senti une espèce de portée un peu grave à ma musique sans trop savoir d'où elle vient.
6: Ouais. Je m'appartiens pas. Cette mélancolie-là.
4: Ouais, c'est ça. T'sais, pourquoi moi je porte ça? Je portais ça, j'avais 6 ans. C'est étrange. Mm-hmm. Donc, je me suis posé ces questions-là et en ce moment, je m'interroge encore plus sur tout l'aspect de la mémoire.
6: Ouais,
4: la mémoire collective. Donc oui, je pense que ça résonne. Ben ça, j'ai pas terminé ton livre, je viens de le commencer là. C'est quand même une bonne brique. mais je pense que ces thèmes-là doivent résonner pour toi aussi, non?
5: Ben ce que je trouve beau. Alors je connaissais pas évidemment cette réalisation récente et tout ça, mais en même temps elle fait sens parce que depuis plusieurs années j'écoute ta musique et puis moi ce qui m'émeut toujours c'est d'attraper une phrase musicale que j'associe à la tradition, tu sais un trois notes qui peuvent faire penser à Satie ou à Ravel ou un truc comme ça, et puis dans le fond ça c'est justement à l'intérieur de nos disciplines. C'est-à-dire que c'est comme moi, mon livre commence par yeux bleus, je vous vois, mais c'est un clin d'œil tout de suite à James Joyce et tout ça. Fait que c'est la grande tradition. Mais après, on est tous pris avec nos histoires. Et puis nos histoires, ben du moment qu'on décide un peu d'investiguer, moi ça a été un chemin que j'ai fait même intimement par le travail de l'analyse et tout ça, ben on se rend compte justement que la grande histoire, la petite histoire, c'est des choses qui travaillent ensemble. Et puis qu'est-ce que c'est que ce patrimoine-là? Et qu'est-ce que c'est pour des créatrices puis des créateurs qui portent ça sans trop le savoir, parce que c'est arrivé jusqu'à nous la mémoire par des deux trois conneries que parfois nos parents ont fait, mais là quand on regarde le parce que tu t'évoques la Shoah, t'évoques l'histoire de l'Europe, tout ça, moi c'est plutôt vers le Moyen-Orient que ça s'est passé, mais c'est des histoires qui continuent encore aujourd'hui de nous habiter, qu'on comprend pas, on est extrêmement confus par rapport à qu'est-ce qui se passe, et puis nous on doit se dépatouiller avec ça, avec le patrimoine, j'ai envie de dire, de souffrance aussi qui vient avec, puis qui s'exprime d'une manière différente, je pense, chez les artistes qui décident d'y aller pour de vrai. Mm-hmm.
6: Qui décident de le sublimer d'une certaine façon. C'est ce que tu as fait de façon magnifique avec Néo-Romance. On va aller écouter d'ailleurs un extrait du prélude in Lodz.

0: que tu peux nous parler un peu de cette pièce-là, Alexandra?
1: Bon choix pour les thèmes qu'on est en train d'évoquer. Aussi, une histoire d'amour avec ma violoncelliste qui est polonaise, hein, qui c'est Julia Kotarba. Donc Lodz étant l'endroit d'origine de ma famille, mais aussi très proche d'où elle vient. C'est un morceau qu'elle a interprété. C'était la première fois qu'on s'est rencontrés. Elle l'a interprété d'un coup. J'ai pas changé une note. C'est intégral.
0: Wow.
1: Et puis c'est surtout une rencontre musicale incroyable. On le sent. Je le sens. Moi, ça me ramène aussi à la fin de ma tournée, à tout ça, d'écouter ça. Mais c'est sûr que cette musique-là porte quelque chose qui m'appartient pas à moi, petite fille de Montréal.
0: Donc tu te sens comme le canal des fois de quelque chose d'autre.
1: Moi, je porte ça. Depuis longtemps.
0: Ouais.
1: Je peux pas trop l'expliquer. Je porte quelque chose qui puise à une rivière qui est collective, auquel plusieurs artistes s'abreuvent. Tu parlais tout à l'heure de petites notes qui te font penser. Ça, j'ai aussi fait exprès. On est en romance, il y a du sampling, je veux dire, de Rachmaninoff. Il y a des petites choses très claires qui font référence à mon parcours
0: à
1: classique,
0: influences.
1: À mes influences, à ce que je jouais en étant.
0: Et là, on a choisi cet extrait-là parce que le violoncelle, ça c'est nouveau d'avoir d'autres instruments sur l'album Néo-Romance. Ça t'intriguait en fait de savoir comment Alexandra en est arrivée là?
2: Ouais, ben c'est parce que comme je suivais le travail, c'est-à-dire le travail d'Alexandra Skrinsky est arrivé dans ma vie autour d'une petite pastille, là, comment il s'appelle le truc de Amazon, Alexa. Là. C'était il y avait un petit Alexa chez nous et puis je me suis levé un matin et puis Virginie, mon épouse, elle écoutait Pianoscope à l'époque, il y a bien longtemps. Et puis, à partir de là, c'est devenu un classique pour nous, comme le solo piano de Gonzalez et tout ça. Et puis, donc, suivant la trajectoire, à partir du moment où, puis pour Néo-Romance, on est allé, j'étais à Wilfried Pelletier, tout ça. À partir du moment où t'as mobilisé justement une instrumentation qui était, disons, plus élaborée, je me posais la question de, un, pourquoi c'est arrivé, puis deux, aussi comment ça s'est passé dans l'écriture. Parce que est-ce que t'as orchestré toi-même, fait que ça, j'étais curieux.
1: Oui, j'ai orchestré moi-même. C'est mes arrangements. J'ai travaillé avec Fred Bégin, qui fait la musique des films, par exemple, de Ricardo Trogi, que je connais depuis très longtemps. Lui, il m'a aidé à magnifier quand c'est rendu à un orchestre symphonique.
2: Ouais.
1: Mais oui, c'est moi qui écris mes lignes.
2: Puis pourquoi t'as eu le besoin
0: du violoncelle, par exemple?
2: Ouais.
1: Ben, en fait, j'avais envie. Moi, je prends toujours un peu les gens par la main, ou je veux jamais trop brusquer. Je commence mes albums dans quelque chose qui est familier avec celui d'avant, et je les amène tranquillement vers autre chose. On y relance. Les cordes sont discrètes, il y en a où tu les entends presque pas. Tout ça, c'était voulu, c'était subliminal.
2: Ouais.
1: Mais tranquillement, ça souffle, ça s'en va ailleurs. Et c'est, j'avais aussi le désir de partager la scène. Ça, c'était très fort. Parce que sur Inscape, je parlais beaucoup de moi, de mon intériorité, tout ça. Et ça finit par être long de parler de toi.
0: Toi, si tu voulais une colonie de vacances, là.
1: Ouais, j'avais envie d'avoir mon camp un peu le fun.
2: Mais t'avais-tu des flûtistes?
1: Toujours des
0: flûtistes. Je rappelle qu'on est dans un Tinder littéraire entre Alain Farah et Alexandra Strelitzky. Vous pouvez participer à la conversation via la bulle de conversation si vous avez envie d'y participer vous aussi. Parmi les autres question qui t'habitait, Alain, c'est le choix des titres des pièces. Parce que c'est vrai que la musique, elle parle d'elle-même, mais il y a quand même un moment où il faut arriver là.
2: Oui, ben c'est là que les 26 lettres de l'alphabet sont mobilisées. Et puis, j'étais curieux de savoir justement, parce que ça, c'est un monde, hein, Jean-Christophe le connaît aussi, qui est le monde de la titraille. Hein.
0: Oui.
2: T'sais, dans le fond, quand on va s'engager là-dedans, on sait qu'avec très peu de mots, on peut maximiser l'impact et tout ça. Et puis, je trouvais qu'il y avait une sensibilité apparente dans tout le travail depuis le début par rapport à cette question-là du langage poétique directement. Puis j'étais curieux effectivement de savoir comment ça se goupillait, comment ça t'arrivait.
1: Différemment. Je veux dire, des fois, j'écoute la musique, je la découvre un peu avant vous. Je l'écoute et je me dis, OK, ça me fait penser à quoi? Comme par exemple, le départ. Si j'imaginais un départ, quelqu'un qui quitte, son enfant, puis pour un voyage, puis qui, il y a un truc très nostalgique, donc je l'appelais le départ. Sur Inscape, j'ai travaillé avec Hélène Dorion, que j'aime énormément. Et là, elle a contribué venir poser des mots je trouve qu'Hélène a ce talent immense d'avoir tellement d'émotions par mot.
0: Ouais.
1: Et donc, on se côtoyait, on s'est connus à cette époque-là. Donc, j'ai aussi demandé son aide. Et puis, néo-roman, je pense que c'est un peu un mélange des deux. D'ailleurs, j'avais des titres de travail. J'ai changé. J'ai regretté. J'aurais dû juste prendre mes titres de travail.
0: C'est vrai.
1: Le prochain, ça sera juste mes titres de travail.
0: Titres de travail, ça va être le nom d'album. Document 1, comme l'a fait François Blais.
1: Mais c'est vrai que c'est un moment pour mettre de la poésie. Moi, j'ai fait un bac littéraire. J'ai fait mon système français, en fait, à Marie-France. En littéraire. J'aimais beaucoup la littérature, la philosophie. Donc, j'utilise un peu de ces outils-là que j'ai développés quand j'étais plus jeune.
2: C'est drôle parce que quand tu évoques, par exemple, le regard que Hélène va pouvoir poser sur ton travail musical, ça me faisait penser parce qu'un autre élément, je trouvais qui était un élément de rencontre, c'est la place du cinéma, c'est-à-dire dans nos vies, c'est-à-dire que, en tout cas, je sais pas si jeune concertiste et tout ça, tu t'imaginais que tes films, des pièces musicales seraient entendues à la cérémonie des Oscars, des choses comme ça, ou que moi, mon petit univers porté par une gang, comme ça a été le cas pour Mes Secrets. Donc, la place du cinéma, c'est comme si Hélène scorait ton album avec des poèmes. Puis, ça me permet aussi de te poser la question de comment cet autre aspect de ton travail s'inscrit dans ta création, puis comment ça se passe. Tu sais, je pense à ce que tu as fait avec la série de Florence, donc Audrey Revenu, qui m'a beaucoup ému, tout ça. Donc, cette place-là de scorer, ça
0: Et donc, ça, on parle de trame sonore, là.
2: Oui, c'est ça.
0: C'est ça, des créations.
2: Ouais.
0: Et on parle pas de scorer un but au hockey.
1: Je vais juste qu'on est tous sur les surprises. Je suis redoutable quand même. Ça, c'est quelque chose que j'adore faire. En fait, je pensais faire ça uniquement. Je pensais.
2: Okay.
1: Oui, moi, je voulais, depuis que je suis petite, faire de la musique de film. C'était mon rêve. Donc, je me suis tranquillement rapprochée de ça. J'ai commencé à travailler dans un studio. Et finalement, j'ai pris la scène. Ça m'a un peu rattrapé d'être un peu à l'avant-scène comme ça, plus public. Mais je le fais encore. Par exemple, là, je suis en train de faire la musique d'un show de cirque.
0: Oui.
1: Mm-hmm. Et c'est quelque chose que j'adore faire, de me mettre au service d'un univers, de quelque chose qui part pas juste de moi, mais qui inévitablement, tu sais, on devient une éponge, ça passe par nous, on est des filtres, mais ça, c'est vraiment un exercice que j'adore.
2: Mm-hmm.
1: Parce que c'est, puis aussi t'es en studio, t'es en jogging, c'est confortable, c'est pas stressant, mais à chaque fois, par contre, c'est la terreur totale. T'sais. Tous les projets que je commence, que ce soit un film ou un spectacle, tu te dis je serai jamais capable.
0: Ça, c'est pas un de vos points en commun. Tu disais, Alexandra, dans tes notes, on connaît tous les deux l'anxiété. Est-ce que c'est bien résumé?
1: Oui. Après, moi, je pense que j'ai cheminé énormément par rapport à ça. Ça va vraiment, vraiment mieux maintenant. Mais c'est sûr, j'ai eu à traverser beaucoup de démons, de le stress de penser qu'en fait que tu vas pas te rendre. T'sais, tout me stressait. Il y a une période de ma vie là, dans la vingtaine. Adolescente, j'avais beaucoup d'émotions, mais je les refoulais, je voulais pas les sentir. Puis ça, dans la vingtaine, ça m'a rattrapée. J'ai commencé à sentir quand mon neveu est né, en fait. Oups, un bébé. Ça t'ouvre le cœur.
0: Ouais. Ça te transperce.
1: Et voilà. Et là, zut, j'ai des émotions. Et là, ça en est venu de l'anxiété, mais presque généralisée. Là, où je pouvais pas aller prendre une bière avec ma meilleure amie. Là, Donc, il a fallu vraiment que j'apprenne. OK, point A, point B, comment tu te sens à ton point A, à ton point B, puis tu te mets à mesurer, tu sais, ça m'a beaucoup aidé de mesurer. Ça n'a pas été très long dans mon cas, mais c'est vrai que dans toute ma carrière, j'ai eu à faire face à ça. Mais c'est vrai que maintenant que je l'ai vraiment confronté à coup à coup de massue, là, je vais dire, parce que jouer au FEQ, mettons, ça te...
0: Oui, c'est ça.
1: Ça prend un petit peu de culot. Ça aide. C'est sûr que de faire face à l'anxiété, là, de plein pied, là, c'est ça qui...
0: Est-ce que ça résonne? Est-ce que tu es d'accord tu connais aussi l'anxiété, Anne?
2: Oui.
0: L'as-tu déjà côtoyé?
2: Oui, je pense que je suis marié avec elle aussi.
0: Oui.
2: Mais
0: non, on parle pas de Virginie, là.
2: Non, c'est ça. Mais pour moi, je trouve que ça résonne avec ce à quoi tu faisais référence tantôt par rapport au poids justement d'une certaine histoire et puis la capacité d'y faire face puis d'accepter d'être à l'écoute. C'est-à-dire que il y a un certain moment où cette volonté de rencontre, justement, c'est pas juste la rencontre, le côté justement funny de faire la fête et tout, c'est de rencontrer tout ce qu'on peut rencontrer, et notamment nos ambitions, nos désirs.

0: désirs et nos démons. Et puis après, oui, chacun trouve le chemin un peu pour essayer de traverser ça. Moi, c'est comme jamais réglé, on dirait. Mm-hmm. C'est comme c'est toujours là. Et puis, mais là où j'en suis à être en paix avec ça, c'est que je pense que ça fait partie du voyage. Mm-hmm. Je pense que c'est ce qui permet à l'expérience et puis aussi éventuellement au travail qui sort de ça, de rester dans une certaine acuité peut-être, plutôt que de se dire ok c'est bon. Donc mais ça revient à, t'sais, j'ai l'impression que les générations qui ont précédé avaient pas tous les outils que nous on a et puis qui ont dû faire avec beaucoup de traumas.
1: Et donc, c'est ça, exact. L'anxiété, mais c'était pas comme ça qu'on.
0: Mais même moi, tu sais, ce mot-là, j'ai entendu la première fois de ma vie, j'étais dans la vingtaine. Ah, oh, vous faites de l'anxiété. Je suis comme, ah, c'est ça, je suis pas juste un fou, là. Donc, mais semble-t-il qu'on a repéré que les ondes de la création et puis les ondes de l'anxiété sont très concomitantes, même du point de vue neuro-psychologique, là. Donc, ça me console.
1: Oui, puis, ça revient hier, on avait la discussion avec le philosophe Pierre Bertrand qui parle de la part d'ombre, mais c'est ça, tu sais, ça fait partie de la création, puis la création permet d'organiser un peu ce chaos-là. T'sais, c'est ce que vous faites, vous sublimez tout ça à travers tous les deux vos créations.
2: Ben oui, moi par exemple, quand j'ai une grosse période d'ombre, j'ai fini par la remercier parce que quand t'es dedans, oui, tu vois exactement les choses. Mm-hmm. Qu'est-ce que t'as à travailler, puis oui, tu les vois parce que sinon t'avances dans la vie, tu fais du déni, tu les vois pas forcément.
1: Oui.
2: Quand t'as la chance de les regarder en pleine face, t'as aussi la chance de les adresser en pleine face.
0: Oui. Mais toi, dans ces périodes-là, parce que moi, c'est zéro du point de vue de la production. C'est-à-dire, dans cette souffrance-là, moi, il n'y a rien qui sort.
2: En dépression, non. On se voit que les artistes créent dans la douceur un peu après.
0: Oui, c'est ça, exact.
2: La vérité, c'est que quand tu fais une dépression, tu ne sors pas beaucoup de ton lit. Bravo si tu arrives à un parc.
1: Oui, exact. Merci pour votre générosité à tous les deux. J'ai l'impression que c'était un bon premier rendez-vous.
0: Oui, mais on est allé dans les affaires deep.
2: Oui, j'ai envie de dire je t'aime.
0: Ouais, moi aussi. Okay. Je le savais déjà, moi.
2: Tous les Tinder littéraires.
1: Mais je ne vous laisse pas partir avant qu'Alexandra, tu m'aies parlé de ce qui t'attend du 4 au 14 novembre. Ça a été annoncé avec le Cirque Leroux, le spectacle Entre chiens et louves. Qu'est-ce qui va se passer sur scène à ce moment-là?
2: Ben alors moi, je les accompagne. Ouais. J'ai fait de la musique originale pour leur spectacle. C'est des grands amis. Le thème, c'est la condition féminine. C'est un spectacle magnifique, drôle, visuel. Ce sont mes scénographes, donc si vous avez eu la chance de voir mon spectacle, l'univers, un peu mes décors, mes éclairages, ça vient de leur esthétisme.
1: Et donc c'est à ton tour d'aller
2: c'est
1: de leur
2: à mon
1: côté,
2: tour
1: d'aller
2: de jouer, dans leur exactement, univers. D'être dans leur. Je serai avec ma violoncelliste et ma violoniste aussi à la Place des Arts. Ça fait longtemps que je ne suis pas montée sur scène. Du classique, de la musique originale et toutes sortes d'autres choses.
1: Et la colonie de vacances.
2: Donc, et des acrobates.
1: Donc du 4 au 14 novembre, on va aller voir le cirque Leroux, le spectacle Entre chiens et louves. Alain Farah, on continue de te lire. Tes livres sont toujours disponibles en librairie et on peut voir le film 1000 secrets, 1000 dangers réalisé par Philippe Falardeau. Il est disponible en ligne sur les plateformes. Merci beaucoup.

On a vécu quelques moments de grâce depuis le début de la saison grâce aux artistes qui nous ont offert des prestations où vraiment le temps s'arrêtait en studio, je pense. Bien sûr, au carnet suspendu d'Ingrid Saint-Pierre qui vient nous visiter tous les mois, mais aussi à Antoine Corriveau, Luc de la Rochelière. Et au mois d'août, j'ai eu le bonheur de recevoir Louane Larobina. C'est la gagnante des dernières Francouvertes. Elle nous a fait vivre un si beau moment au printemps dernier dans le segment En famille avec son père, le musicien Roy Sébastien de la Robina. D'ailleurs, c'est un segment que vous devez absolument aller rattraper sur audio. Et elle est donc revenue nous visiter en studio. Cette fois, elle était avec son complice, Cédric Saint-Onge, pour interpréter la chanson qui est la trame sonore de toutes mes stories sur Instagram. Voici Voz de mi vida.

0: slameur et poète dont la plume directe, sociale et viscérale résonne d'un océan à l'autre. Il est fier de dire que sa maison est presque uniquement décorée d'œuvres d'art visuel d'artistes québécois. On va y revenir. Et si les livres de François Blais et Laurie Saint-Martin sont ceux qui le font le plus vibrer ces temps-ci, son nom à lui revient souvent dans notre questionnaire culturel de nos invités, de Christian Bégin à Rosemarie Charest en passant par le regretté Marc Messier. David Goudreau, on aurait pu t'accueillir au son de la K-pop parce que tu es en train de planifier un voyage en Corée du Sud avec tes enfants.
1: Ça va être génial. Séoul, nous arrivons.
0: Mais on a opté pour le canal Nostalgie. Ça te ramène où, ça, les Red Hot Chili Peppers?
1: C'est...

0: Moi, que la deuxième cassette que j'ai achetée, c'était Naughty by Nature. Donc déjà, on voit quand même une certaine ouverture d'esprit au niveau des goûts musicaux, en tout cas, j'ose espérer.
1: Qu'est-ce que c'est ça?
0: Du gros rap américain. Oui, oui, c'était excellent, Naughty by Nature. Moi, j'aimais beaucoup ça. L'album 1993, donc on sait que c'était en 93. C'était très daté.
1: Ouais, ben, on voit l'amour du jeu de mots aussi déjà. Exact.
0: Mais ça a bien traversé le temps.
1: Oui. Ouais. On devait te recevoir, je le disais, avec la poète Inour Rita Mestocosho, qui a eu un empêchement qui est vraiment hors de son contrôle. On la salue, on pense à elle. Mais tu l'as rencontrée, toi, pour la première fois, en personne, dans le cadre de cette grande nuit de la poésie de Saint-Venant. Raconte-nous ce qu'elle t'a fait vivre, Rita Mestocosho.
0: C'était un moment... Elle m'a fait vivre beaucoup de stress, faut dire. Et beaucoup de joie. Il faut savoir que Rita, je l'ai lu il y a déjà un certain moment. D'ailleurs, je lui rendais hommage dans mon texte. J'en appelle à la poésie que j'ai fait sur scène dans le premier spectacle à quelques reprises quand même. Et donc, c'est une écrivaine que j'admire depuis un certain moment. Et on voulait l'inviter à la nuit des années. C'était moins possible cette année. C'est-à-dire qu'il faut vraiment organiser ça. L'avion de Mingani et tout. Puis, juste au moment du numéro d'ouverture, qui devait commencer à 18h, donc... moi, avec Jean-François et les organisateurs de la nuit, on se court partout sur le site. Et là, à un moment donné, je réalise, Rita n'est pas là. Quelle heure est-il? 17h44. Alors, petit battement cardiaque. Et là, je pars pour aller paniquer en public et dire, est-ce que Rita est arrivée? Et elle m'intercepte, sourire aux lèvres, absolument paisible. David, je suis là. J'étais heureux de la retrouver. On embarque sur scène. C'est la première invitée du numéro d'ouverture. Elle amène son tambour. Elle prend sa poésie. Elle récite en inou, en français, d'une générosité incroyable. Ovation debout. L'église pleine à craquer. Il faut savoir que le site débordait toute la nuit, mais cette magnifique église patrimoniale de Saint-Venant qu'on essaie de sauver en ce moment d'ailleurs, parce qu'il faut investir dans le patrimoine des villages et cette église qui est exceptionnelle, qui est notre salle principale pour les spectacles dans le coin. Donc, Rita qui a eu une ovation incroyable, qui a été d'une grande générosité, d'une grande humanité, et ça a lancé la nuit de façon magnifique.
1: Puis je rappelle le succès, donc 1600 personnes qui se sont déplacées pour écouter la poésie pendant 12 heures d'affilée dans un tout petit village, comme tu dis, d'à peine 100 habitants. Donc ça, c'est un de tes gros succès de l'été. L'autre gros succès, c'est ton nouveau roman, donc Traumatis, qui est actuellement en réimpression d'urgence.
0: Oui, en fait, c'est merveilleux. J'en veux un peu à mon éditrice, mais je l'admire et je la remercie. Elles étaient, parce qu'en fait, il y a mon éditrice et aussi la directrice. Tout moi, l'équipe de Stanké, je les adore. On m'a offert d'aller publier ailleurs, mais je reste fidèle à elle, car même si c'est une grosse boîte, c'est une petite équipe de belles humaines. Mm-hmm. Et Marie-Evgelina qui a édité mes 6 romans, Marie qui est dans la direction en ce moment et tout. On espérait que les lecteurs soient au rendez-vous, mais on n'a pas espéré assez fort, parce que en 10 jours, il y a eu des ruptures de stock dans les librairies, sur Amazon et tout, puis avec le 12 août qui a été une super belle surprise. Donc là, il va y avoir une édition de collection, il faut dire, parce que bon, les premières copies sont parties tellement vite qu'il faut réimprimer d'urgence. Donc, il y a un petit effet dans la couverture qui ne sera pas dans les 8000 quelques prochaines copies.
1: Donc, si vous avez en ce moment une copie, elle est... précieuse.
0: Exact. Celle que vous achetez là, et ça risque un jour d'être une copie de collection.
1: Bon, OK. On s'accroche à ces copies-là. Ce nouveau roman-là, donc, nous offre une perspective intime sur l'itinérance à travers le personnage de Matisse. Dès la première page, il nous dit « Vivre dans la rue ne me plaît pas, mais ça me déplaît moins que tout le reste ». Parle-moi de ce personnage-là, Mathis. Ça fait longtemps qu'il t'habite, là.
0: Oui, absolument. Non seulement ça fait longtemps qu'il m'habite, mais qu'il se transforme en moi au gré des rencontres. C'est le projet le plus important à mes yeux de tout ce que j'ai fait. Puis c'est clairement celui pour lequel j'ai le plus travaillé, sur lequel j'ai fait le plus de recherches. Donc pendant des années, je suis allé rencontrer les organismes communautaires, les gens qui vivent dans la rue. J'ai fait des longues entrevues. Je suis allé visiter le campement de la rue Notre-Dame. Il y a mon ami Siou qui a vécu de l'itinérance, qui est en ce moment camelot pour l'itinéraire. Ça fait une dizaine d'années qu'on se fréquente. Je l'avais d'ailleurs invité à la nuit à un moment. Et avec lui, j'ai visité des campements, on a beaucoup discuté. Donc, j'avais un bagage qui était là, puis une certaine, je crois, justesse sur ce qu'est l'état des lieux, la réalité. Puis je voulais avoir un personnage complexe, qui est un composite, en fait, de plusieurs personnes que j'ai rencontrées dans la rue, mais je voulais surtout qu'il soit très réel, pas tomber ni dans la caricature, ni dans le sensationnalisme. Mmh. Puis évidemment, il y a plusieurs autres personnages autour qui

0: représente diverses façons de vivre la rue, mais Matisse est celui qui représente le plus la beauté et l'humanité brisée que l'on retrouve chez beaucoup de personnes qui dorment sur l'asphalte. Il y a des gens qui sont très durs dans la rue, il y a beaucoup de violence, mais il y a aussi beaucoup de solidarité, d'amitié. Ce que les gens savent pas, c'est que souvent les personnes itinérantes se mettent en équipe pour survivre. Il y a des petites équipes de 2 ou 3 qui surveillent leurs affaires pendant qu'ils dorment, qui vont chercher de la bouffe. Il y en a un qui connaît telle ressource, l'autre un autre. Donc, il y a vraiment de la solidarité. Il y a quelque chose de très beau dans ces unions-là qui se font. Donc, mon personnage de Matisse, qui est un jeune schizophrène, qui entend des voix, qui est très médicamenté, qui s'associe avec Favreau, d'ailleurs, qui est un hommage à Sol, notre premier grand itinérant populaire sur scène au Québec. Et Favreau, lui, qui est toxicomane, qui est un vieux de la vieille, qui survit au carré vigé depuis des décennies. Et les deux, dans leur belle amitié entre hommes, vont s'entraider pour survivre. Et Matisse, donc, représente cette espèce de fêlure magnifique que j'ai croisé souvent chez les gens dans la rue, c'est-à-dire une expérience tellement difficile de la corne sur l'arme à force de survivre, mais une corne qui peut s'entrouvrir assez facilement. La brèche est pas difficile à atteindre. Quand t'es humain avec ces gens-là, ils le sont rapidement. Puis tu vois que c'est des gens extrêmement débrouillards. Là. Survivre dans la rue au Québec, faut se rappeler qu'on a des écarts de température de 60 degrés ici. Il y a des gens qui passent des années de moins 30 à plus 35 là, dans les rues de Montréal. Là. Donc, c'est des gens débrouillards, allumés, un instinct de survie incroyable. Et je voulais leur rendre hommage sans dorer la pilule, sans non plus ternir leur réalité. Donc, c'est ce personnage-là, Matisse, qui l'incarne.
1: En entrevue, tu as dit que c'était probablement le personnage le plus lumineux que tu as écrit jusqu'à présent. Est-ce que c'était une intention ou c'est un constat que tu as fait en cours d'écriture?
0: Non seulement c'est une intention, mais c'est un défi. Okay. Moi, je suis profondément amoureux de Dostoïevski. Et Dostoïevski a écrit par rapport au roman L'Idiot, « Il n'y a rien de plus difficile que de créer un personnage positivement bon en littérature. » C'est ce qu'il y a de plus dur parce que tu tombes facilement dans le quétaine. Et de toute façon, on sait que c'est souvent avec des bons sentiments qu'on fait les mauvais romans, tiens. Donc c'est facile d'écrire un mauvais livre et quand on essaie d'avoir un personnage un peu cute. Non, moi je veux pas que ce soit un peu cute, je veux qu'il soit vrai mais qu'il soit bon. Donc j'ai voulu relever ce défi que Fiodor me tendait par-delà le temps et j'avais cette trame de fond, je savais que j'allais écrire sur l'itinérance de toute façon, tu sais, j'avais beaucoup joué autour de la rue avec la bête qui était plus la criminalité, avec Maple qui était plus la prostitution. Puis là, je me suis dit, OK, là, je rentre vraiment au cœur la rue à temps plein sur l'asphalte. Et dans ce décor, je veux mettre un personnage beau et bon, même s'il est souffrant. Puis en fait, la souffrance ne fait, selon moi, qu'ajouter à sa bonté et à sa beauté, parce que quand on souffre et qu'on est capable de faire le bien, de mettre de la lumière dans la vie des autres, malgré les injustices et malgré la détresse qu'on peut vivre, je trouve que c'est encore plus grand.
1: Ouais.
0: Donc, Matisse et même Favreau y arrivent à mes yeux d'une certaine façon dans ce roman-là.
1: Quand on lit ce roman, David Goudreau, on sent que tu es encore animé par le sens de la formule. Il y a une dimension qui est très évocatrice dans le choix des mots. Est-ce que tu accepterais de nous lire un extrait pour que les gens se fassent une idée du ton de ce traumatisme?
0: Avec plaisir. Même avec ses bonnes intentions, l'enfer est mieux pavé que les rues de Montréal. Hallucinant comme tout s'effrite en même temps. À croire que les entrepreneurs se sont concertés pour que les bâtiments, les ponts et les rues se déglinguent en parfaite coordination avec la société. Une décrépitude harmonisée. Et c'est vrai, la ville est sale, mais tout de même moins crottée qu'elle pourrait l'être, avec une population d'itinérants estimée à plus de 6000 individus qui doivent se vider à intervalles plus ou moins réguliers, on peut considérer que l'hygiène générale est passable. On préfère rester caché. Notre présence se fait sentir, mais notre masse critique, de plus en plus critique, demeure relativement discrète. Je vois mon bureau sur la gauche. Le bâtiment se dresse tel un monolithe, un bloc de savoir ne demandant qu'à être conquis, une montagne de liens à attacher. Toi, t'es foilier. Il me reste tellement de boulot à faire, trop de dossiers à creuser, classer, étudier. T'as jamais travaillé de ton hostie de vie. Ça m'épuise d'y penser, mais prendre du retard m'angoisse. Je vais m'y consacrer demain, c'est déjà prévu. Calme-toi. Toi, calme-toi. Donc, là, on entend les voix.
1: Il y a un dialogue là, dans ce qu'on vient d'entendre. C'est un extrait donc de Traumatisme, ce nouveau roman de David Goudreau. Il y a Richard

0: Trottier qui nous écrit, je suis en train de lire en ce moment Traumatisme. Il dit, j'aimerais que vous posiez cette question à David. Quelle est la signification des fiches, des entrées, des relevés au début de chaque chapitre? Il dit, je suis probablement pas le seul à se poser la question. Mais en même temps, ça fait partie du plaisir de la lecture. J'ai l'impression que tu ne nous réponds pas.
1: Ben, on peut révéler un bout de, oui. En fait, okay. la réponse littéraire, vous allez la découvrir en cours de route. Il y a une raison oui, quand ça. On découvre quelle est la motivation et qui est le personnage qui écrit ses mm-hmm. fiches. Ça donne une information significative. C'est une des chutes du roman, donc je vais pas la dévoiler ici.
0: S'il vous plaît.
1: Par contre, c'est clairement, je crois, quelque chose qui est original dans la forme, mm-hmm. qui est un ajout au roman, c'est qu'il y a 35 tranches de réalité à travers la fiction. C'est un peu une dialectique, en fait, entre la fiction et la réalité. C'est 35 grandes injustices qui ont marqué le monde, ou 35, en fait, injustice et conspiration. Parce que ce que je voulais montrer, c'est que les conspirationnistes qu'on traite de coucou et qu'on tasse du revers de la main, historiquement, ont souvent eu raison. Il y en a eu des conspirations, il y en a en tout bout de champ. Nous rentrons en période électorale qui ne sera qu'une longue confrontation de complots des diverses équipes pour prendre le pouvoir avec des coups bas, des mensonges et tout ce que ça implique, la prise de pouvoir dans ce qu'on appelle la démocratie mm-hmm. représentative. Donc, je voulais démontrer l'existence réelle des complots et en même temps dénoncer les injustices, mais toutes sortes d'injustices et dans tous les sens. J'essaie d'être juste, justement, dans ce roman-là. Donc oui, je me moque de Donald Trump, mais aussi de Barack Obama qui a fait assassiner des milliers de personnes à coups de drone et à qui on a pourtant donné prix Nobel de la paix. Je dénonce évidemment les nazis, mais aussi les communistes qui ont assassiné la famille Romanov, dont un enfant de 13 ans. Donc, je vraiment, de tous les côtés, je voulais montrer que l'humain, notre dénominateur commun, est souvent la médiocrité et parfois la grandeur. Donc, c'est un peu le défi derrière, puis c'est ce que les fiches tentent de mettre en lumière dans cette espèce de dialectique. Les humains, on est capables du meilleur comme du mm-hmm. pire, peu importe le genre, l'origine, l'histoire derrière, et c'est la fonction des fiches, pour moi, là, si on a un regard méta sur le mm-hmm. livre. Là.
0: Et ça Alors, vient créer aussi quand même un suspense pour le lecteur, parce que ça vient aussi poser la question de... Est-ce que ce sont des voix dans sa tête ou est-ce qu'il a raison aussi à certains moments, Matisse, de se méfier?
1: Exactement. Peut-être le meilleur exemple, c'est au moment où il y a un agent secret mm-hmm. bon, qui lui dit qu'il y a peut-être une puce dans la tête. Et là, il dit, est-ce que j'ai une puce dans la tête? Il dit, comment tu réagirais? Très mal. Alors, tu n'en as pas. Et tout de suite après, je mets l'affiche où je donne l'information que l'équipe d'Elon Musk a installé des puces, c'est officiel, mm-hmm. dans deux Canadiens, un quadriplégique, un tétraplégique, qui peuvent maintenant contrôler des ordinateurs à distance par la pensée. Donc, il y a plein de gens qui pas cette information-là. Quand tu lis le roman, tu peux dire, ben là, Goudreau, il exagère, là, des puces dans la tête. Non, nous y sommes et au Canada, ça se fait en ce moment. Mmh.
0: David Goudreau, tu vas collaborer une fois par mois à l'émission Votre Retour de Monique Néron. C'est sur les ondes d'ici première dans le Grand Montréal, mais sinon, il paraît que tu te considères en pré-retraite.
1: Oui, ben oui, c'est un moment exceptionnel de ma vie, de ma carrière, parce que j'avais ces deux énormes projets, donc la 5e édition de La Nuit et le roman que j'ai porté pendant 4 ans. Je viens de terminer la tournée aussi, 143 ouais. dates sur 3 ans. Et là, je n'ai pas de gros projets sur le feu et j'en suis très heureux. Je vais faire quelques conférences, des rencontres en bibliothèque, tout ça, mais j'ai pris goût à prendre mon temps. Je suis quelqu'un qui vit avec une certaine anxiété, un certain sentiment d'urgence, mm-hmm. qui a beaucoup à voir probablement aussi avec mon rétablissement. Ça va faire 18 ans, cet automne, j'ai arrêté de consommer, puis on dirait que quand j'ai réussi à arrêter de consommer, j'ai retrouvé de l'énergie, des rêves, puis j'avais cette urgence de réaliser des choses. Puis là, ça s'est apaisé finalement, après 6 romans, 4 recueils, 3 albums, 2 tournées, 2 enfants. Tranquillement, j'ai l'impression que, OK, t'as fait
0: peut-être
1: des affaires.
0: Peut-être que tu vas avoir le temps finalement.
1: Exact. Donc, il y a un apaisement qui est là. Alors, à la blague, je dis que c'est une espèce de pré-retraite parce que j'ai des projets, je veux écrire encore. C'est clair qu'il y aura d'autres livres éventuellement, mais pour le moment, je suis tellement satisfait de l'accueil que reçoit Traumatise. Et il y a cette espèce de carrefour intéressant où il y a trois gros projets qui sont arrivés à terme et je peux un peu me déposer et préparer le voyage avec les enfants à Séoul pour aller voir de la K-pop sur scène, la vraie affaire. C'est ça le prochain projet.
0: Donc vraiment d'aller vivre cette passion-là de tes enfants pour la musique.
1: Absolument.
0: De la K-pop.
1: Oui.

0: je vais aller danser avec Katsai en Corée du Sud.
1: Ça, c'est un beau projet quand même pour une pré-retraite. Tu as aussi un bon passe-temps pour occuper cette pré-retraite, David Goudreau. Il paraît que tu es un collectionneur de livres rares.
0: Oui, ça,
1: comme c'est... Comme quoi, par exemple?
0: Et j'ai des choses merveilleuses. J'ai entre autres une première édition du premier roman de Leonard Cohen. Et c'est magnifique parce que c'est la pochette, elle est dessinée et c'est le visage de Leonard Cohen et le bandeau qui est intégré dit First Novel, le premier roman du jeune poète brillant Leonard Cohen. Et ça a été acheté en plus l'année de sa mort. J'ai reçu un cadeau d'Alain Choquette pour qui j'avais écrit un poème pour son spectacle. Il m'a donné un document magnifique, c'est les poésies religieuses et poétiques de Louis Riel, une édition de notre siècle. J'ai aussi eu la chance d'hériter, ça c'est vraiment quelque chose de tellement particulier là, dans ma vie, mais j'ai hérité de la bibliothèque physique contenant quelques livres de Yves Boisvert, le poète Yves Boisvert, que j'aime beaucoup.
1: Sur qui il y a eu un film, à tous ceux qui me lisent pas, magnifique.
0: Magnifique film. Exact, voilà.
1: Donc, t'as sa bibliothèque.
0: Exact. Yves Boisvert, d'ailleurs, qui a dit cette phrase pour venger tous les écrivains, qui avait dit, celui qui a dit une image vaut mille mots, a dit cinq mots de trop. Je trouve que c'est merveilleux. Et donc avec Yves, j'ai eu une relation tumultueuse. On s'est coltaillé quelques fois et finalement on s'est beaucoup aimé, apprécié, on s'est lu. Et à la fin de sa vie, on était plus proches. Et sa compagne Diane Gagnon, que je salue, au moment de sa mort, m'a offert de récupérer sa bibliothèque. Et c'est évidemment un honneur incroyable. Donc j'ai apporté la bibliothèque chez moi, qui avait quand même un petit relent de cigarette qui méritait quelques couches de peinture. Mais à l'intérieur de la bibliothèque, il y avait aussi plusieurs livres, dont des livres offerts à Yves par Michel Garneau, avec la dédicace pour Yves de Michel Garneau.
1: C'est précieux, ça.
0: Exact. Donc ça, ça est allé direct dans ma petite collection de livres rares à mes yeux. Voilà.
1: David Goudreau, ton prochain geste culturel, il paraît que tu aimerais ça savoir de quoi les gens parlent quand ils parlent de la série Empathie de Florence Lompré.
0: Absolument. Je suis très en retard dans ma consommation de culture québécoise, donc je vais tomber justement en mode rattrapage, je vais avoir un petit peu plus de temps. Et j'aime beaucoup, de façon générale, ce que fait Florence Lompré. Et on m'a dit qu'Empathie pouvait avoir une certaine parenté aussi.
1: Je pense que oui.
0: Avec mes œuvres. Donc,
1: ça devrait résonner, j'ai l'impression.
0: Donc c'est la prochaine, peut-être fin de semaine.

Je vous rappelle le titre du nouveau roman de David Goudreau, Traumatisme. Et on vous invite, vous aussi, chers auditeurs, à nous parler de votre prochain geste culturel. Vous pouvez le faire en nous appelant via notre boîte vocale, parce que oui, on a une boîte vocale à l'émission. On a envie d'entendre vos voix de partout au Canada. Donc, vous pouvez nous appeler pour nous laisser un message sur votre prochain geste culturel au 1-877-597-3455-3455. Et là, si vous n'avez pas eu le temps de noter le numéro, vous pouvez retrouver nos coordonnées sur la bulle de conversation sur l'application Radio-Canada Audio. Dans l'onglet « Participer à l'émission », vous allez trouver le numéro de notre boîte vocale. Demain, à l'émission, je vous propose un entretien avec Hélène Dorion, qui est de retour avec un roman qui s'intitule « Les Enlacés ». Et pour la première fois au segment « En famille », on reçoit un couple avec Laurent Duvernay-Tardif et Florence-Agathe Dubé-Moreau, qui lance cette semaine un nouvel essai. Alors, c'est un rendez-vous demain de 13h30.

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0: Ici Marc-Antoine Leblanc. Voici vos informations. L'univers des médias au Québec perd l'une de ses personnalités les plus marquantes et les plus colorées. Le journaliste et animateur Jean-Luc Mongrain est mort à 75 ans à la suite de complications liées au cancer. Il a marqué l'imaginaire des téléspectateurs avec son style direct, son franc-parler et ses envolées devenues virales. Emma Guerrero-Dufour retrace son parcours.
1: C'est sans dessin! J'ai jamais vu une affaire comme ça!
2: Né à Montréal en 1951, Jean-Luc Mongrain a commencé sa carrière à la radio locale, à Sherbrooke. Mais il s'est surtout fait connaître au petit écran, avec son style très personnel, à la barre d'émissions d'affaires publiques, comme Mongrain de sel à TVA.
3: Mais je ne pense pas que quelque intervention que ce soit, avec la plus grande force et intensité possible, nous mette à l'abri de gestes isolés et du terrorisme.
2: Entre 1999 et 2008, il anime Le Grand Journal à TQS.
4: Mesdames et messieurs, bonsoir. Jeudi 11 janvier 2001.
2: Avec son regard si caractéristique, ses prises de position enflammées sont vite devenues sa marque de commerce.
1: 10 du Haut-Tang! 17 du Haut-Tang! 17!
2: Ses anciens collègues de TVA, le député fédéral Gérard Deltel et l'ex-chef d'antenne Pierre Bruneau.
5: Au-delà du personnage, c'était un homme qui était très attachant et très sérieux, très rigoureux.
6: C'était un homme extrêmement intelligent.
7: Jean-Luc Mongrain, légende de la télévision québécoise. Bienvenue au Frontières.
8: Merci.
2: En entrevue avec Patrick Lagacé à Télé-Québec, il explique sa démarche.
8: Mes convictions, mon sens de l'indignation, ce que je considère inacceptable, ça demeure vrai, la gestuelle demeure vraie.
2: Une verve colorée qui a permis à Jean-Luc Mongrain de gagner le cœur du public. Ici Emma Guerrero-Dufour, Radio-Canada, Montréal.
0: Dans quelques heures, les Albertains pourront voter par anticipation sur le référendum sur l'indépendance de la province. Les citoyens doivent décider s'ils souhaitent rester au sein du Canada ou amorcer le processus menant à un second référendum contraignant sur la séparation. La première ministre de l'Alberta, Danielle Smith, a pour sa part déclaré que si le non l'emportait, la question de l'indépendance serait close pendant son mandat. Les Albertains devront aussi se prononcer sur des questions portant sur l'immigration ou des réformes constitutionnelles. Au Moyen-Orient, l'Arabie saoudite a ouvert une enquête pour déterminer pourquoi ses défenses aériennes n'ont pas réussi à intercepter une salve de missiles et de drones tirés par les rebelles houthis du Yémen. Dans les derniers jours, le groupe pro-iranien a attaqué l'aéroport de Riyad, la capitale saoudienne. La frappe de samedi a fait au moins 13 morts et plus de 300 blessés. Par ailleurs, les rebelles houthis du Yémen promettent une riposte douloureuse en cas d'intervention de l'armée américaine dans le conflit qui les oppose à l'Arabie saoudite. Et puis la situation demeure floue en Ukraine après l'annonce dimanche par le président Donald Trump d'une trêve sur les frappes visant les infrastructures énergétiques. Le président ukrainien Volodymyr Zelensky a affirmé que Moscou a continué de bombarder ses sites énergétiques malgré cet accord présumé. L'Ukraine avait auparavant indiqué qu'elle serait prête à respecter le cessez-le-feu si la Russie en faisait autant. Donald Trump avait également annoncé une trêve similaire il y a un mois, mais qui n'avait jamais abouti. Le président français Emmanuel Macron doute aussi de la volonté du Kremlin de cesser ses frappes.
9: J'ai pas constaté ces 48 dernières heures de trêve énergétique du côté russe. Et donc on a toujours dit les choses de manière très claire, et d'ailleurs le président Trump l'a lui-même présenté comme tel en disant « J'ai obtenu une trêve des deux côtés ». Les faits sont là qui disent que les Russes ont continué de bombarder des infrastructures énergétiques dans les dernières heures.
0: L'Ukraine craint de voir Moscou intensifier ses attaques contre des sites énergétiques à l'approche de l'hiver. En terminant, le bilan s'alourdit au Mexique et aux États-Unis en raison de deux tempêtes tropicales. Au Mexique, l'ouragan Simon a fait au moins un mort en plus d'entraîner de fortes pluies dans le sud-est du pays. Puis dans le nord-ouest, au moins 4 personnes ont perdu la vie en raison de la tempête tropicale Rachel, qui a aussi entraîné de fortes vagues et des inondations en Californie. Camille Cassis-Simonet a préparé ce compte-rendu.
10: À Puerto Vallarta, le vent et la pluie se font voir et entendre. L'ouragan Simon est tout proche. Les dernières prévisions indiquent qu'il longera les côtes mexicaines sans toucher terre. L'œil de la tempête reste juste au large, mais des vents violents et de la forte pluie frappent de plein fouet des villages proches du littoral. Plus au sud, dans l'état de Guerrero, une personne de 71 ans est morte dans l'effondrement d'un mur. Alors que des précipitations sont prévues jusqu'à jeudi, un glissement de terrain à Acapulco a coupé plusieurs axes routiers. Et des habitations se sont effondrées après la montée des eaux d'une rivière. Du personnel est déployé dans les centres commerciaux, les stations-service, ainsi que dans les quartiers les plus vulnérables.

0: vulnérables aux intempéries, explique José de Jesus de Lara, capitaine de la garde nationale. De nombreux habitants ont dû quitter leur domicile. À Manzanillo, des blessés ont été signalés et plusieurs quartiers sont privés d'électricité. Au nord, c'est Rachel qui a frappé. Dès vendredi, la houle a endommagé la promenade de Long Beach en Californie. Des maisons en bord de mer ont été englouties par les eaux. Une dizaine de résidences sont maintenant interdites d'accès. Rachel a été rétrogradée d'ouragan à tempête tropicale, couvrant l'ensemble du comté de San Diego, proche du Mexique. Avec un épisode El Niño possiblement record, ces deux tempêtes ne pourraient être qu'un avant-goût de ce qui attend la côte pacifique dans les prochains mois. Ici Camille Cassis-Simonet, Radio-Canada, Montréal.
1: Voilà, c'est ce qui conclut ce bulletin d'information.
2: Bonsoir tout le monde. Aujourd'hui, c'est le férié de l'Action de grâce. Peut-être que vous avez pu profiter d'une fin de semaine un peu plus longue pour manger en famille ou entre amis. Notre équipe est aussi en congé aujourd'hui pour cette fête qu'on associe aux récoltes d'automne, au retour de la nourriture réconfortante. On vous a donc préparé une émission spéciale dans laquelle on vous propose de revisiter quelques sujets présentés à l'émission, des sujets qui parlent bouffe et nutrition.

ici, on lève le voile sur le grand mystère de la farine, des œufs, du sucre et du beurre. Comment peut-on faire autant de choses avec ces ingrédients? On va aussi parler du régime planétaire.

0: entre miracle et tragédie. Si le repas de l'Action de grâce est une tradition avec vos familles, avec vos amis, vous avez peut-être vos habitudes, vous avez peut-être vos plats incontournables, mais est-ce que tout le monde autour de la table a les mêmes goûts alimentaires? Il y en a qui ont la dent sucrée, il y en a qui ont la dent salée. En février 2025, on a exploré la question des goûts alimentaires avec notre collaboratrice Catherine Laprise de la chaire de recherche en santé durable du Québec et de la chaire de recherche du Canada en génomique de l'asthme et des maladies allergiques. Et Catherine, il paraît que ça fait longtemps qu'on s'intéresse, en fait, au lien entre l'hérédité puis la sensibilité à un goût qui est... Ça, c'est vraiment un goût qu'on développe, là. C'est rare qu'on ait avec cet amour-là de l'amertume.
1: Absolument, ça fait vraiment, vraiment longtemps. En fait, les études ont commencé avec la découverte d'un chimiste qu'on appelle toujours, parce que c'était son nom, Arthur Fox. Et puis lui, en fait, ce qu'il a découvert, il travaillait en laboratoire, puis accidentellement, il a mis en suspension dans l'air un nuage de fins cristaux de phényl-thioré, le fameux PTC. Peut-être que vous avez fait le test au secondaire là avec une bandelette pour savoir qui goûtait la bandelette et qui ne goûtait pas. En tout cas, moi, j'ai fait ça.
2: Oui.
1: Alors, c'était du PTC. Et lui, ce qu'il a découvert, en fait, son voisin, à proximité, se plaignait d'avoir un goût amer dans la bouche alors qu'il manipulait ça en laboratoire. Puis lui, il était proche de ce qu'il faisait, puis il le goûtait pas. Alors, ce qu'il s'est dit, c'est « Ah, c'est bien particulier ». Puis là, il a fait un test de papille auprès de son entourage. Et puis, ça a fait une base importante d'une étude génétique future et de plusieurs autres où on a démontré, en fait, qu'il y avait une corrélation vraiment forte entre la génétique, donc une incidence familiale à goûter et à pas goûter. Et ça a été même un test de paternité pendant un bout de temps, juste le test de goûter ça.
2: Oh mon Dieu.
1: Oui, je vous jure. Ben, c'était pas très précis,
2: non, mais
1: c'était quand
2: même
1: ça.
2: Non, mais en tout cas, le scénariste qui sommeille en moi trouve ça très drôle. Mais le potentiel scénaristique est quand même intéressant. Trêve de blague, mais ça, qu'est-ce que ça nous dit, ça, sur le lien entre l'hérédité puis notre goût?
1: Bien, plus tard, évidemment, il y a eu de nombreuses études. Là, il y a eu des études pangénomiques pour essayer de trouver des régions chromosomiques associées au fait de goûter ou de ne pas goûter certaines choses. Et ce qui est intéressant, c'est que dans toutes ces études-là, on a vu, par exemple, Mathieu, qu'il y avait un lien entre les espèces. Hein. C'est intéressant parce que ça nous amène aussi l'élément de survie dans la nature à une certaine époque, parce que ce qui était amer était souvent lié à un poison végétal. Donc, le fait de le goûter,

0: l'écouter puis de pas trouver ça agréable, c'était assez protecteur. De la même manière, aimer du sucré et ce qui est umami, c'est-à-dire le glutamate qu'on retrouve dans les protéines, était aussi question de survie parce que ça donnait de l'énergie puis ça permettait la croissance, l'évolution, la fabrication de muscles, des os, des hormones et tout. Donc tout ça, ça a été lié vraiment à la survie puis à l'existence de l'humain dans un milieu, dans un environnement où fallait se nourrir des bonnes choses. Puis en 2003, ben le gène qui est lié à ça et qui a été le plus étudié a été identifié et cloné par Kim et ses collaborateurs. Ce gène-là, c'est le TAS2R38 qu'on retrouve sur le chromosome 7 en position 7Q34. Ça veut dire quand on regarde un chromosome, là, il y a un bras court et un bras long avec le centromère au milieu. Fait que Q, ça veut dire que c'est sur le bras long qui se trouve ce gène-là.
1: Puis qu'est-ce que c'est ça faisait? Qu'est-ce que ça nous a permis de comprendre, ça?
0: Ben en fait c'est un petit gène qui a juste un exon, puis il code pour un récepteur transmembranaire qui est couplé à une protéine G. Ça, ce que ça veut dire lorsqu'on dit que c'est couplé à une protéine G, ça veut dire que ça permet le transfert de l'information à l'intérieur de la cellule. Alors ces gènes là sont sur les cellules sensorielles des bourgeons de goût, sur nos papilles linguales. Alors c'est vraiment lié à la perception du goût amer surtout, et il y a trois variants génétiques. Puis ces variants là, il y en a un qui va coder pour les goûteurs et les non-goûteurs, si on veut résumer ça simplement. Puis les allèles, il y en a deux majeurs dans la population, c'est-à-dire deux versions majeures, qui sont égales, donc à peu près à 50-50%.
1: Mais ça veut dire, si on essaie de mettre ça dans une perspective évolutive, ça veut dire que, par exemple, les goûts amers, généralement, je dis généralement, mais ça peut être associé à des substances qui vont nous empoisonner. Ça veut dire que les gens qui auraient, dont ces gènes-là se seraient perpétués, auraient peut-être eu un petit avantage sur leurs congénères qui, eux, mangeaient des herbes, puis à un moment donné, pouf, tombaient à terre, puis les autres disaient, ouais, il me semble que ça goûte bizarre, cette affaire-là.
0: Ouais, c'est un peu imagé, mais c'est quand même l'hypothèse. Et puis, vous aurez deviné que la capacité de goûter, c'est évidemment dominant. Hein? Et puis, c'est variable aussi au sein des populations, parce que la proportion de personnes qui peut déceler ce goût-là, elle va être est estimée à 53% dans une population hindoue.
1: Donc chez certaines populations, c'est très présent, chez d'autres un peu moins, mais là il y a pas que notre bagage génétique, Catherine, il y a toute la manière dont on va être élevé. Quel est le lien par exemple de l'environnement, je sais pas moi, le microbiote, notre éducation, ça doit jouer aussi là dans le développement du goût?
0: Absolument. Puis ça joue vraiment en fonction d'où on se trouve aussi, puis d'où on est. Mais en fait, au niveau social, on voit qu'il y a des influences. Hein. Plus on est exposé à des aliments, à une diversité d'aliments, plus on va éduquer notre goût. Surtout aussi si ça se fait dans un contexte qui est agréable. On remarque aussi que les enfants qui pratiquent l'alimentation autonome, là, la fameuse DME, ben souvent ils vont avoir tendance à prendre des aliments, à choisir des aliments qui ont une couleur plus attrayante, une texture plus intéressante. Alors ça, évidemment, ça joue. D'autres facteurs sont importants que tu as bien nommé, Mathieu. Par exemple, le microbiote. Notre microbiote a un rôle important dans le... S'il est équilibré, on va avoir tendance à avoir une plus grande appréciation d'une diversité de goûts alimentaires. Et s'il est déséquilibré, on va parler d'une dysbiose en faveur, par exemple, des lactobacilles. Ben, on va avoir un goût marqué pour ce qui est sucré et ce qui est riche en matière grasse. Fait que notre microbiote, il y a aussi une importance par rapport à nos choix. Mm-hmm. Puis, un autre élément qui est important, c'est l'exposition qu'on a intra-utérin, parce qu'il y a déjà des macromolécules qui passent au niveau du liquide amniotique, puis qui vont influencer, si on peut s'exprimer ici, la palette de goût du nouveau-né.
1: Si mettons notre mère mange toutes sortes d'aliments quand on est dans son ventre, on risque davantage de développer un goût plus varié?
0: Absolument. L'exposition nous favorise à développer une palette de goûts va être plus riche. Alors, c'est vrai pour intra-utérin, puis c'est vrai aussi pour l'allaitement. Une mère qui a une alimentation très diversifiée, ben ça va avoir un impact sur le développement aussi du goût et de la palette de goûts du jeune en développement.
1: Catherine Laprise, merci beaucoup. Bon, on voit vraiment que c'est multifactoriel. Merci beaucoup d'avoir répondu à cette question, Catherine. Vous êtes à la chaire de recherche du Canada en génomique de l'asthme et des maladies allergiques.
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0: Amateurs de recherche, vous le savez, on est surpris et vous êtes sûrement aussi surpris par les questions qu'on reçoit. On va le dire, on a de la chance de recevoir les questions d'auditeurs qui se posent des questions sur des phénomènes qu'on côtoie sans parfois trop y penser. Par exemple, pourquoi on peut cuisiner autant de choses différentes avec ces quatre ingrédients tellement de base, la farine, les œufs, le beurre et le sucre? Eh bien, vous serez peut-être pas étonné d'apprendre que la réponse à ça, ben, c'est chimique. On en a discuté avec notre collaboratrice Caroline Cormier, qui s'était penchée sur cette question en avril 2024.
1: Dans les quelques minutes que j'ai, je vais vous montrer comment vous y prendre pour faire un gâteau très facile. On commence d'abord par 3 œufs. On les bat jusqu'à ce qu'ils soient bien mélangés, les jaunes et les blancs. Ici, j'ai 3/4 de tasse de sucre. Et là, on peut mettre une cuillerée à thé de vanille et on va mélanger le sucre. Et ensuite, je vais prendre un mélange de 3/4 de tasse de farine, une demi-cuillerée à thé de sel et une demi-cuillerée à thé de poudre à pâte. Alors voilà la pâte maintenant qui est blanche parce qu'elle change de couleur.
2: Elle change de quoi? Elle change de couleur.
3: Elle change de couleur. Très important, Caroline. La poudre à pâte. N'oubliez c'est pas votre... C'est Michael, je sais pas, c'est presque exotique d'entendre ça. C'était, vous l'avez reconnu, Jeanne Benoît. Et c'était une femme d'aujourd'hui en 1968. Il paraît qu'elle avait des... elle avait une formation de chimie, hein, Jeanne Benoît.
2: Mais je le savais pas, ouais, ça, ouais. Mais c'est pas surprenant avec tout
3: comme
2: ce qu'elle... En fait,
3: peut-être notre jeune Benoît du 21e siècle.
2: Moi, je suis biochimiste, mais je ne suis ici que pour représenter la chimie.
3: OK, vous représentez la chimie. Très bien, d'ailleurs. Et là, il y a Britt Pochet. Salut moteur, salut Mathieu, nous envoie ça. Je sais que je pourrais faire mes recherches moi-même, mais j'aurais peur que tu t'ennuies. Elle me parle. C'est vrai, ça serait plate, une émission pas de questions. Donc, quelques-unes de mes dernières questions existentielles. Comment se fait-il qu'on puisse faire autant de choses avec ces quatre mêmes ingrédients? Farine, œufs, sucre, beurre, lait.
2: C'est une bonne question, n'est-ce
3: oui.
2: pas?
3: C'est vraiment comme un truc de base, là, puis c'est vrai que ça fait longtemps aussi que c'est dans notre alimentation.
2: Ben, justement. Mais ce qui est le plus important dans ces quatre aliments-là, dans ces quatre ingrédients-là, c'est réellement la farine. Puis l'émerveillement de notre auditrice, il est tout à fait compréhensible, puis je le partage. La farine, c'est un ingrédient qui est réellement important, non seulement en cuisine, mais dans l'histoire humaine. Puis là, je vous ramène à très loin, mais imaginez nos ancêtres préhistoriques. Imaginez comment ça a été un signe surprenant du potentiel caché du monde naturel à être transformé. Et de leur propre capacité à façonner les matériaux selon leurs désirs. Imaginez, c'est une des premières choses qu'on est, on est parti d'une plante, là, une herbe, mm-hmm. puis on a réussi à en sortir le grain, le moudre, mm-hmm. faire quelque chose avec. C'est quand même tout à fait étonnant.
3: On a fait du pain, on a fait de la bière.
2: Ah ben oui, justement, mm-hmm. puis souvent ensemble, parce que, enfin, c'est une autre histoire, mais bref.
3: Non, mais imaginez les premières toasts avec les premières bières.
2: Non, mais c'était, ben, c'est pas
3: le bonheur,
2: au même moment.
3: Le
2: mais
3: bonheur.
2: Il y a certainement une personne sur Terre qui a mangé la première toast avec
3: la... Avec la première bière.
2: Ouais. De façon concomitante, disons. Mais le comte de Buffon disait, c'est quand même très beau. Le grain dont l'homme fait son pain n'est point un don de la nature, mais le grand, l'utile fruit de ses recherches et de son intelligence dans le premier des arts.
3: C'est vraiment bien dit.
2: Non, quand même. Donc, la farine, c'est quelque chose de fondamental dans l'histoire humaine parce que à partir de ce moment-là, on cuisinait. Alors qu'avant, on se nourrissait, simplement.
3: C'est bien dit.
2: Donc, tout ça part d'une plante, le blé tendre, qu'on appelle aussi le froment, c'est la même chose. Mais imaginez l'ingéniosité, puis les milliers d'années pour amener, ben, d'une part, le blé à muter, hein. Il a muté de façon spontanée, mais quand même, il était pas comme ça au départ, le pauvre. Pour passer, là, de la plante à la baguette ou au gâteau de mariage. Parce que l'émerveillement de notre auditrice est juste. Ce sont des aliments très différents, mais qui partent tous de la même place et ils partent réellement tous de la farine.
3: Ouais. Bon, ben, comment on réussit ce prodige, là? Qu'est-ce qui se passe chimiquement pour qu'on en arrive avec ce monde extraordinaire qui nous entoure?
2: Mais là, je vais prononcer un mot qui peut offenser certaines personnes, mais que j'aime particulièrement. Le gluten. Mmh. Le gluten, bon, c'est certain qu'il y a des gens qui sont intolérants au gluten, là, mais tout ça pour dire que c'est vraiment c'est un ensemble de molécules qui ont des propriétés particulières et très intéressantes. C'est ce qui rend la farine, en fait, c'est ce qui permet à la farine de nous offrir toute cette panoplie d'aliments cuisinés. Le gluten est présent à environ à 10% dans la farine de blé.

0: la vaste majorité de la farine, si on la regarde, là, la vaste majorité de la farine, c'est de l'amidon, c'est-à-dire un polysaccharide. Mais c'est le gluten qui va faire toute cette magie-là.
1: Pourquoi?
0: Imaginez là de la pâte style pâte à pain versus mélange à crêpes, parce que là on parle d'aliments. Hein,
1: pour c'est tellement différent.
0: C'est très différent, mais ça vient effectivement, comme notre auditrice nous le disait, des mêmes ingrédients de base. La pâte à pain c'est une masse plutôt solide, alors que la pâte à crêpes, ben ça se verse, c'est comme un fluide.
1: Oui.
0: Dans le fond, mais cet état-là, solide pour la pâte ou liquide pour le mélange à crêpes, c'est temporaire, parce qu'une fois cuit, les deux aliments sont solides. Une fois l'eau évaporée, ça donne quelque chose de une texture différente, mais les deux demeurent solides. Donc, l'eau, en fait, c'est un ingrédient important qui n'était pas nommé par notre auditrice, mais qui, en réalité, c'est un de ces aliments-là qui est important, parce que quand elle nous parle du lait, le lait, en réalité, quand on met du lait, c'est l'eau. C'est pour l'eau qu'on le met.
1: Ah ouais.
0: Oui, parce que le lait, ça contient un petit peu d'autres choses, hein. 2% de matière grasse, par exemple. Pour le lait, 2%, un peu de sucre, des choses comme ça. Mais c'est vraiment pour l'eau qu'on le met dans les préparations. L'eau va se trouver à empeser les grains d'amidon, c'est-à-dire, va les faire gonfler. Mais il va aussi permettre aux filaments, des molécules de gluten, c'est comme des longs filaments, ça va leur permettre aux filaments de gluten de glisser les uns sur les autres. Puis imaginez là une opération de pétrissage, là,
1: ouais.
0: On va étirer la pâte, la replier, l'étirer encore. C'est pas anodin, c'est qu'on veut déplier les molécules de gluten pour qu'elles s'alignent toutes bien les unes par-dessus les autres de façon bien rectiligne. Puis on n'a pas besoin de pétrir le mélange à crêpes parce qu'il y a beaucoup beaucoup d'eau, donc ça libère les molécules de gluten, puis là elles peuvent se déplacer dans toutes les directions de l'espace sans problème.
1: Mais comment on réussit à jouer de manière aussi virtuose sur la texture finale? Parce qu'on part quand même d'un produit, c'est quand même, ça ressemble pas mal. Là.
0: Oui, à part le fait qu'il peut être fluide ou liquide,
1: ouais,
0: à part de ben, ça se ressemble beaucoup.
1: Fou.
0: Mais en fait,
2: on peut rater aussi.
0: Justement, la pâtisserie, généralement, on fait ça à la masse. Hein. On prend pas... Bon, Jeanne-Benoît nous parlait de 3/4 de tasse de sucre. Là. Moi, je vous dirais, si vous voulez réussir vos pâtisseries, allez-y avec une balance. Mais ceci étant dit, effectivement, pour pas rater, il faut avoir les bonnes proportions. Et puis, quand on connaît les bonnes proportions... Les autres ingrédients qui étaient nommés dans la question, ce sont ces ingrédients-là qui vont donner les différences de texture. Donc, par exemple, le sucre, plus la pâte contient de sucre, puis plus elle va être tendre. Imaginez, là, je vais donner fin à tout le monde, OK? Imaginez mordre dans une tranche de gâteau au citron. Imaginez la texture.
1: Uh-huh.
0: Imaginez mordre dans une tranche de pain. La texture est pas du tout pareille. La tranche de pain est beaucoup plus ferme. C'est parce que le sucre va aller s'insérer entre les molécules de gluten qui s'étaient bien étirées tantôt. Elles vont s'insérer entre les molécules de gluten, puis elles vont s'empêcher de s'attirer les unes avec les autres. Ça se trouve à faire un peu plus d'espace. Donc, le filet de gluten est un petit peu moins rigide et ça donne un produit à la fin plus tendre. Donc, plus c'est sucré, plus c'est tendre.
1: Et comment on peut la faire durcir, la pâte?
0: Ben, pour la faire durcir, c'est avec un ingrédient qui n'avait pas été nommé par notre auditrice, mais qui est tout aussi important. Un des quatre ingrédients autorisés pour la baguette tradition, selon un décret français, là. Dans une baguette tradition, on peut mettre de la farine, on peut mettre de l'eau, on peut mettre de la levure, et un quatrième ingrédient, sinon rien d'autre.
1: Du sel.
0: Le sel. Le sel, lui, va se trouver à aller contrer les charges qu'il y a sur les molécules de gluten. Il va les annuler, finalement, et permettre aux molécules de gluten de se rapprocher davantage. Donc là, le filet de gluten va être plus solide.
1: C'est électrique!
0: Oui, il y a beaucoup de choses électriques en chimie, effectivement, mais ça ne conduit pas le courant électrique.
1: Non, mais finalement, c'est une question de charge, là.
0: C'est une question de charge. Les molécules de gluten sont chargées, donc les charges identiques se repoussent entre elles. Mais si ces charges-là se trouvent à être annulées par un contre-ion, alors ben elles ne se repoussent plus entre elles. Et là, les molécules de gluten peuvent se rapprocher davantage. Hein, les plus, ça se repousse.
1: Un pain très dur, c'est un pain très salé.
0: Ben en fait. Ça peut être bien des choses. Ça peut être simplement de l'avoir raté parce qu'on l'a trop pétri, par exemple, ou d'avoir pas mis assez d'eau, ou pas avoir mis assez d'autres ingrédients qui peuvent attendrir. Parce qu'il y a d'autres ingrédients qui peuvent attendrir, notamment les œufs. Quand on met des œufs, pour la même, le reste étant gardé pareil, les œufs vont permettre à une pâte d'être plus tendre. La matière grasse aussi, la même chose. Pour une même recette, s'il y a de la matière grasse versus s'il n'y en a pas, ça permet à la pâte d'être plus tendre, encore une fois, parce que c'est les molécules de lipides, du beurre, ou les protéines de l'œuf, qui sont plutôt sous forme sphérique. Là, ils sont pas longues et allongées comme les molécules de gluten, ils sont plutôt sous forme sphérique. Bon, les molécules de l'œuf vont aller s'insérer entre les chaînes de gluten puis les empêcher de se rapprocher, donc faire une texture plus tendre.
1: Et le beurre là-dedans, on en

0: On n'a pas encore parlé?
1: Ben oui, c'est justement, c'en est les lipides qui s'insèrent okay. entre les, ça rend la structure plus tendre aussi. Mais il y a une autre particularité avec le beurre, c'est que c'est sa propriété d'être solide à température de la pièce, mais liquide une fois dans le four. Alors, on fait des, imaginez, là, des filets de gluten qui sont alternés. Donc, le gluten vient de la farine, alterné avec des petites quantités de beurre très, très minces. Mm-hmm. Mais c'est solide à température de la pièce. On met ça au four, là, le beurre va aller fondre, il va couler à l'intérieur de la pâtisserie. Puis là, ça va laisser des fines couches de pâte intercalées par de l'air. Donc, ça fait notre fameuse pâte feuilletée, les croissants, les choses comme ça. C'est parce qu'il y avait du beurre au départ, mais qui a fondu à la cuisson. Donc, c'est ça, ça permet d'avoir une texture beaucoup plus feuilletée. Les pâtes feuilletées sont faites avec de la matière grasse pour cette raison-là.
0: Ben c'est un beau petit voyage que vous nous avez auquel vous nous avez convié. J'ai toujours faim à cette heure-là. Et là, je pense que toast et bière, faudrait que je le teste.
1: Ah, je pensais que je vous avais donné trop envie de manger des croissants là, avec ma dernière intervention.
0: Ben non, mais moi, je suis très toast. Moi.
1: Très toast.
0: Ouais, ouais.
1: Bon,
0: j'ai un côté conservateur là-dessus. Merci beaucoup. Merci Brite Pochet. On aime toujours ça. Chimie alimentaire, on adore. On a Caroline Cormier pour nous en parler de manière aussi extraordinaire. Merci Caroline.
1: Merci.
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0: On le sait, nos choix alimentaires ont un impact majeur sur la crise climatique, sur la crise de biodiversité. Et à Moteur, on répond aussi, vous le savez, aux questions en environnement. Et justement, il y a une auditrice qui a voulu en savoir davantage sur un régime dont on parle de plus en plus, le régime dit planétaire. Ça, c'est un modèle alimentaire dont on dit qu'il est aussi sain pour la planète que pour notre santé. Mais qu'est-ce que c'est que ce régime planétaire? On retourne en décembre 2025 avec Catherine Houssard qui nous a expliqué de quoi il en retourne. En compagnie de Catherine Houssard, qui est associée de recherche au CIREG, spécialiste en cycle de vie et alimentation durable, on répond à la question à savoir qu'est-ce que le régime de santé planétaire. C'est une auditrice qui dit « J'ai entendu parler de ce régime de santé-là récemment. Je mange sainement déjà, enfin je crois. Mais comment je fais pour être sûr que mes choix alimentaires sont bons pour l'environnement? » On le disait tout à l'heure, en 2019, il y a Walter Willett, qui est une référence absolue dans son domaine, avec 37 autres chercheurs qui ont publié dans The Lancet, une étude majeure qui s'appelle Food in the Anthropocene, qui définissait donc des régimes sains et durables. Il y a une mise à jour qui vient tout juste d'être faite et c'est ce dont on va parler avec Catherine Houssard. Bonsoir Catherine.
3: Bonsoir.
0: Qu'est-ce que c'est ce fameux régime-là?
3: Ben, ce régime, déjà, c'est pas se mettre au régime, hein, au sens de privation. Ouais. C'est un modèle alimentaire qui va être à la fois bon pour notre santé et bon pour celle de la planète. Mmh. Et il repose sur une alimentation qui est beaucoup plus végétale que notre alimentation actuelle, avec une quantité modérée, mais pas nulle, de produits animaux. Il recommande par contre de limiter les aliments hautement transformés, qui sont riches en sucre, en gras, en sel. Mais si on y pense bien, en fait, c'est un concept qui est pas vraiment révolutionnaire. Hein. C'est similaire à notre bon guide alimentaire canadien.
0: C'est
3: qui
0: déjà
3: est sorti
0: dans le guide alimentaire.
3: Et oui, ouais. En fait, c'est la même chose qui recommande qu'on mette dans nos assiettes la moitié de fruits et de légumes, un quart de protéines et un quart de grains entiers pour être en bonne santé. Donc, autrement dit, ce qui est bon pour la santé, c'est bon pour la planète. Et ça, c'est une super nouvelle.
0: Et vice versa, ce qui est bon pour la planète, voilà, c'est bon pour la santé.
3: Exactement, donc c'est pas compliqué, puis on pourrait même s'arrêter.
0: Ouais, effectivement.
3: S'arrêter là, c'est
0: très simple, mais bon, en même temps, c'est sûr qu'il y a des intérêts très puissants là, qui ont peut-être pas intéresse qu'on parle de ça, mais quelles sont les conséquences sur la santé de la planète de cette diète? En fait, c'est pas vraiment une diète, mais de ce régime là, ouais.
3: Ben ça va, en fait, ça va améliorer plein de choses sur la planète, hein, parce que aujourd'hui, en fait, selon la commission It Lancet, donc de Willett, nos systèmes alimentaires, ils sont responsables du dépassement de 5 des 9 limites planétaires et ils menacent notre capacité à nous alimenter dans le futur.
0: Ouais, puis ces limites-là sont très importantes d'ailleurs. Ça aussi, c'est des études scientifiques très solides là qui les ont déterminées. Quelles sont ces fameuses 9 limites planétaires-là à l'extérieur desquelles faut pas trop évoluer, mais là il y en a 7 des 9 qui sont fracassées, faut-il le rappeler.
3: Ouais, ouais. C'est ça, c'est donc déjà c'est des limites biophysiques, ça veut dire c'est des seuils à pas dépasser ou en quelque sorte des garde-fous qui décrivent la capacité de la Terre à absorber les impacts de nos activités pour ne pas basculer vers un état instable qui serait risqué pour la vie.

0: humaine. Et donc, les systèmes alimentaires, ils participent au dépassement de 5 de ces limites. D'abord, le changement climatique. 30% des GES aujourd'hui mondiaux viennent de nos systèmes alimentaires, dont 15% de l'élevage. Ils sont aussi responsables du dépassement des limites de la biosphère. L'agriculture, elle détruit les habitats naturels et entraîne la disparition des espèces à une vitesse assez inédite. Ils sont responsables du dépassement des limites d'usage des sols. Alors ça, c'est la conversion des forêts et des milieux naturels en terres agricoles qui entraîne des pertes de biodiversité et aussi des GES.
1: Ouais, il y en a énormément ça, de tout ça. Là. Bon,
0: et voilà.
1: Bon, tout ça, c'est alarmant, là, c'est sûr, ces limites planétaires-là. Mais en même temps, il y a des raisons d'espérer parce que vous l'avez mentionné, ces diètes-là, pour reprendre une expression bien connue ici au Québec, ça prend pas la tête à Papineau. Là. C'est pas compliqué, c'est relativement simple à faire, mais c'est des changements qu'il faut faire.
0: C'est des changements qu'il faut faire, effectivement, ils sont pas très compliqués et en fait ils sont bons pour notre santé aussi, donc
1: on est gagnant à la fois pour la terre et pour notre santé.
0: Exactement.
1: Donc quels sont ces changements qu'il faut mettre en place?
0: Alors, il y a des changements qui sont plus systémiques, et nos analyses de cycle de vie elles montrent qu'un des leviers les plus puissants, c'est la transition vers des protéines végétales. Et ça demande l'implication de tout le monde, donc les consommateurs, mais aussi les gouvernements, les industries qui peuvent nous aider à accélérer cette transition-là. Il faut aussi absolument stopper la déforestation qui est liée à l'expansion agricole, parce qu'elle contribue à 30% des GES des systèmes alimentaires. Il détruit la biodiversité. Et là, les principaux coupables, ils sont pas si nombreux que ça, en fait. C'est surtout la production de soya pour nourrir les animaux, le café, l'huile de palme et l'élevage de bovins, comme toujours.
1: Ouais.
0: Donc, si on arrive à stopper ça, on va déjà améliorer notre sort. Et puis, il y a d'autres choses qu'on peut faire. L'agriculture régénératrice, c'est très prometteur. Réduire la longueur des chaînes d'approvisionnement.
1: Ouais, ça revient souvent.
0: Ça revient souvent. Par contre, ce qui est important, c'est de limiter notamment le transport aérien de certains aliments, certains aliments hautement périssables comme les petits fruits, les asperges, etc. Parce que le transport maritime, ça n'a pas tant d'impact.
1: Ça faut le savoir. Puis ça, c'est peut-être difficile aussi à connaître si nos fruits qui arrivent de loin sont venus par bateau, par avion. Mais vous le dites, les asperges, généralement, ça vient par avion parce que c'est très périssable.
0: Exactement. Ceux qui sont très périssables, les petits fruits qui peuvent s'abîmer rapidement, s'ils viennent de loin, faut se poser la question.
1: Ouais. Et donc, on va terminer là-dessus. Individuellement, Catherine Houssard, qu'est-ce qu'on peut faire à notre échelle?
0: En fait, c'est tout simple. Il suffit de reprendre notre cher guide alimentaire canadien, d'avoir une assiette, donc la moitié de fruits et de légumes, mais de préférence locaux et de saison. Ensuite, une assiette qui devrait contenir des grains entiers et des noix. On favorise la variété, par exemple en réintroduisant des cultures qui ont été un peu oubliées, comme le sarrasin qui pousse très bien au Canada. Et en plus, qui nécessite pas de pesticides. On évite le riz parce que c'est un fort émetteur de méthane.
1: Absolument.
0: Les amandes qui viennent de Californie et qui ont une très forte empreinte eau. Donc ça, c'est des petites nuances. Et finalement, on doit aussi manger des protéines, mais c'est un quart de notre assiette et pas la moitié. En privilégiant les protéines végétales parce que une portion de 200 grammes d'haricots rouges, ça a une empreinte carbone 36 fois moins élevée que un steak de bœuf.
1: 36 fois.
0: C'est
1: beaucoup.
0: Donc moi je dis vive le chili végé et tout est réglé.
1: Et vive les haricots rouges entre autres choses. Aussi une autre chose, c'est moins de votre dans votre expertise, mais généralement c'est un peu moins cher aussi quand on se nourrit de légumineuses.
0: Oui, les légumineuses sont moins chères, les légumes pas forcément. Il y a des éléments à regarder de façon plus systémique sur les prix des aliments.
1: Voilà. Faut-il le rappeler, le prix des aliments est quand même un sacré problème pour qu'on puisse les manger plus souvent.
0: Tout à fait. Puis peut-être taxer certains aliments comme les boissons sucrées, mais les rendre plus accessibles d'autres aliments.
1: Voilà. Merci beaucoup Catherine Houssard de nous avoir parlé de cette diète planétaire. Je rappelle que vous êtes associée de recherche au CIREG, spécialiste en cycle de vie et alimentation durable. Merci d'être passé en studio.
0: Ça fait plaisir.

0: s'en rend compte, on est dans le mois de la soupe, on est dans le mois de la nourriture réconfort. Eh bien, le 10 janvier 2022, Isabelle Burguin a répondu à une question de Mylène Lapointe qui voulait savoir pourquoi c'est si agréable de manger de la nourriture ou des boissons chaudes. Eh bien, en quelques mots, c'est notamment parce qu'on les associe à des souvenirs agréables. Vous pouvez d'ailleurs retrouver cette chronique sur notre application audio. Bien, vous savez qu'il y a un aliment qui est souvent associé au réconfort. C'est d'ailleurs quelque chose qu'on va peut-être prendre instinctivement quand on est malade, le bouillon de poulet. Mais, grande question, est-ce qu'il y a vraiment du poulet dans le bouillon de poulet en poudre qu'on utilise souvent pour gagner du temps? Notre collaborateur Nicolas Bordenave de l'École des sciences de la nutrition de l'Université d'Ottawa avait répondu à cette question en novembre 2024. Élise Couturier nous envoie ceci cette semaine lors d'un dîner de groupe. On se demandait comment est fait le bouillon de poulet en poudre. Est-ce que le bouillon de poulet en poudre contient du poulet? Puis elle veut savoir, est-ce que je pourrais en donner à un ami végétalien, par exemple? On en discute avec Nicolas Bordenave, qui est directeur de recherche à l'INRAE à Avignon, où on le joint. Il est professeur auxiliaire également à l'École des sciences et des aliments et de la nutrition de l'Université d'Ottawa. Bonsoir et bientôt bonne nuit, Nicolas. Vous êtes toujours là, très content de vous entendre dans la nuit française. Alors, quel est votre verdict?
1: Alors, c'est un verdict très tranché. Je veux dire oui et non. c'est oui et non. Alors, ce que je propose, c'est qu'on plonge dans le bouillon, la tête la première, hein, pour voir comment il est fabriqué. Mm-hmm. Et puis, je dirais que je laisserai à notre auditrice Élise le soin de se faire son opinion en fonction des informations.
0: Bon, c'est très flou comme réponse. On commence à t'habituer. Mais non, vous nous laissez quand même toujours avec la bonne information, Nicolas. Mais là, avant de parler de bouillon en poudre ou en cube, est-ce que on peut revenir sur la petite histoire du bouillon traditionnel?
1: Oui. Alors, le bouillon traditionnel, c'est quelque chose de relativement simple. Hein. On fait du bouillon de viande en faisant cuire cette viande dans l'eau, en général avec des légumes, des aromates. Et le bouillon, à proprement parler, ben, c'est le liquide de cuisson. Et on peut le faire avec du bœuf, du veau, de la dinde, du poulet, même du poisson. Et voilà. Et donc le bouillon, c'est ce liquide de cuisson qu'on récupère. Mais j'ai pas parlé d'eau de cuisson, j'ai parlé de liquide de cuisson parce que effectivement c'est essentiellement de l'eau qui est chargée des arômes de la préparation. Mais ce bouillon contient aussi du gras de la viande qui a fondu et qui participe à la richesse aromatique du bouillon et qu'on voit flotter à la surface.
0: Ouais.
1: Alors je sais pas si l'expression est connue au Canada, mais en France on appelle ça les yeux du bouillon parce qu'on a l'impression que le bouillon vous regarde avec ces taches de graisse à la surface.
0: Les yeux du bouillon. Je connaissais pas du tout cette expression. Alors ben merci de la rajouter dans notre besace. Mais donc le premier bouillon en poudre, est-ce qu'on a une idée de comment ça s'est fait?
1: Alors, ça aurait vu le jour à peu près au XVIe siècle.
0: Ah ouais. En fait,
1: en fait, le truc, c'est que si on prend ce bouillon et qu'on continue à le faire cuire pour évaporer l'eau, ça concentre les arômes et on obtient ensuite, donc plus c'est concentré, plus on obtient une réduction, un consommé ou même un fond, comme le fond de dinde traditionnel du jour de l'action de grâce.
0: Oh oui.
1: Et en poussant encore plus, on peut évaporer toute l'eau et on obtient la matière sèche du bouillon. Et ça, on peut le mettre en forme, sous forme de poudre ou sous forme de cube. Et donc, ce genre de poudre, de ce genre de matériaux, ça constituait au XVIe siècle ce qu'on appelait la soupe portable. C'était une espèce de soupe déshydratée et portable et qu'on a ensuite mis en forme sous forme de cube ou sous forme de poudre vers la fin du XIXe siècle.
0: J'adore la soupe portable. Et ça date du XVIe siècle, ce concept de soupe portable. Ouais. Le bouillon à la base vient de cette cuisson, donc d'une viande ou d'une matière. Mais là, ce que veut savoir notre auditrice, c'est que dans, évidemment, toutes les concoctions modernes de ces aliments-là, c'est plus... En tout cas, mon petit doigt me dit que c'est un peu plus complexe que juste prendre les os puis garder ce qui reste à la fin, là.
1: Exactement. Alors, on pouvait dire que pour ce genre de bouillon

0: la viande et les légumes, hein, pour ensuite le déshydrater. On est passé de ça à assembler les composants du bouillon en tant qu'ingrédients indépendants à partir d'un assemblage de poudre et qui sont ensuite compactés pour en faire les cubes.
1: Donc c'est
0: Donc
1: vraiment
0: en
1: un
0: gros,
1: assemblage de poudre là aujourd'hui, là.
0: exactement, exactement. Et ça, cette évolution, elle s'est faite grâce au progrès de la chimie qui a permis d'abord de comprendre de quoi est composé le bouillon et ensuite de comprendre ben, comment on pouvait réassembler des ingrédients indépendants pour refaire du bouillon en poudre et améliorer tous ces composants pour refaire reconstituer un bouillon.
1: OK, alors, un verdict sur ce que ça contient aujourd'hui quand on enlève là, le petit papier ciré, là, qu'est-ce qu'il y a là-dedans?
0: Alors, il y a une petite chose à noter que tous les consommateurs ne savent pas vraiment, ou pas forcément en tout cas, c'est que quand on regarde la liste des ingrédients sur un aliment, ils sont toujours par ordre de quantité ou de concentration décroissante. Donc le premier, c'est ce qu'il y a le plus et on finit avec les composants mineurs. Donc ce que je te propose, c'est qu'on les passe voilà, dans l'ordre du plus important au moins important. En général, en premier, il y a du sel. On sait que les bouillons, c'est très salé. Ça, le sel, on connaît. Et souvent, en fait, un peu plus bas dans la liste, on peut retrouver du chlorure de potassium. Le nom peut faire un peu barbare, mais en gros, c'est un substitut du sel et ça permet de limiter les effets du sodium sur la santé, en particulier sur l'hypertension. Donc, rien de particulièrement secret là-dedans. C'est ensuite qu'on va trouver un groupe d'ingrédients. Alors, l'ordre peut varier selon les marques, hein, mais souvent, on a un trio avec du sucre, des graisses végétales et des épaississants. Alors, le sucre, c'est une histoire de goût, hein, pas besoin de le décrire. Les épaississants, eux, ça sert à améliorer la texture de la préparation qu'on va faire avec le bouillon. C'est souvent de l'amidon, du xanthane, des épaississants assez connus, assez courants. Et les graisses végétales, donc ça sert à remplacer la matière grasse de la viande, hein, qu'on avait dans les bouillons traditionnels. Et c'est la plupart du temps, dans les préparations modernes, de l'huile de palme. Et parfois, on peut trouver un tout petit peu de graisse de volaille ou de graisse de bœuf, mais le composant largement majoritaire, c'est l'huile de palme.
1: Ouais, mais là, un instant, là, on parle de bouillon de bœuf ou de poulet, en fait, en l'occurrence, c'est le bouillon de poulet dont nous parle notre auditrice. Mais là, en fait, on devrait pas être surpris dans la dans la cuisine ou dans les aliments industriels contemporains, mais ça veut dire que dans du bouillon de poulet, il peut ne pas y avoir de poulet?
0: Ben oui. Et on arrive justement à là, c'est la partie la plus qui s'approche le plus justement du goût de poulet ou du goût de bœuf, parce que ensuite après ces graisses, ces huiles de palme, là on a des ingrédients. Alors là on va y aller hein, dans les noms barbares. On a le glutamate de sodium, l'inosinate de sodium, le guanylate de disodium, et ça ce sont des exhausteurs de goût. C'est des molécules en fait qui ont un goût umami, donc c'est le goût de base de la viande, et qui renforcent le goût des ingrédients qu'on trouve après, qui sont des arômes. Donc en fait, c'est des exhausteurs de goût qui servent à amplifier le goût des arômes qui eux suivent plus bas dans la liste. Et on a une liste un peu fourre-tout après. On peut trouver des vrais extraits aromatiques de viande, des aromates, des épices, des herbes, mais on peut aussi ne pas en trouver et trouver juste des arômes artificiels de viande. Et aussi des colorants, souvent du caramel et du curcuma. Et là, on trouve ces ingrédients en toute petite quantité, mais c'est juste les arômes peuvent être ou naturels ou artificiels.
1: OK, donc auquel cas, si ce sont des arômes artificiels, y a rien de viandu dans des bouillons dont on dit qu'ils en contiennent, dans certains cas.
0: Non. Exactement, il n'y a rien de viandu dans certains cas. Dans certains, oui. Dans certains, non. Dans certains, on a un peu des deux, un peu d'ingrédients artificiels, un peu d'ingrédients naturels. Et ici, on en a en toute petite quantité. Alors, il faut être juste. Le fait que ces arômes, même les arômes naturels, par exemple de bœuf ou de poulet, soient présents en petite quantité, ça, c'est normal. Parce qu'en fait, c'est des molécules aromatiques qui sont très puissantes. Et pour avoir un arôme de viande correct dans la préparation finale, il en faut très, très peu. Mais donc pour revenir à la question initiale, hein, est-ce qu'il y a de la viande dans le bouillon de viande? En gros, ben on peut dire que s'il y en a, c'est très peu, c'est sous une forme d'arôme, et que en fait la plupart du temps, il n'y en a pas, parce que les arômes naturels de viande sont remplacés par des arômes artificiels de viande.
1: Et voilà, un autre mystère résolu grâce à Nicolas Bordenave. Merci Nicolas d'avoir répondu à cette question d'Élise Couturier.
0: Avec plaisir.
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0: terminer cette émission sur une note de saison et sur une note plus agricole. Et vous savez que ces jours-ci, bien, on termine souvent les récoltes de variétés de légumes les plus tardifs, comme par exemple les pommes de terre. Mais on s'est fait poser une grande question.
1: Bonjour, je m'appelle Camille, j'ai 5 ans et je voudrais savoir d'où vient la première patate.
0: C'est chouette, ça.
2: C'est mignon.
0: Ah oui, c'est mignon. Puis en même temps, ça parle des débuts de l'agriculture, puis de la vie sur Terre et de tout ça. Pierre-Antoine Gilbert, je rappelle pour les gens qui seraient de nouvelles auditrices, de nouveaux auditeurs, vous êtes enseignant à l'Institut national d'agriculture biologique à Victoriaville. Donc, vous allez nous expliquer qu'est-ce qui se cache derrière cette histoire de la patate. Bref, ça commence où? Vous la faites commencer où? Vous le mettez où, votre curseur?
2: Je le mets dans mon moteur de recherche. Où j'écris à moteur de recherche. Écoutez, la question est magnifique. Moi, celle de botanique, ça me va pour répondre à mes jeunes enfants, mais si on parle de physique quantique, c'est complètement autre chose. Donc, celle de Camille me fait plaisir. On peut commencer par un peu d'histoire, Mathieu, si vous le voulez bien. Mm-hmm. Question de mettre un peu la table sur les pommes de terre qu'on va manger. Mm-hmm. Ça remonte à environ 8000 ans. La pomme de terre poussait à l'état sauvage sur les hauts plateaux de la cordillère des Andes. Ce sont donc les Incas qui la domestiquèrent au 13e siècle. Ils l'appelaient papa. Puis c'est un nom qui est resté encore en espagnol. Donc, on est une gang de patates, les papas. On peut voir ça comme ça. Puis ensuite, bon, les conquistadors qui rêvaient de revenir les poches pleines d'or, ben, ils en rapportèrent en Espagne des poches pleines de patates, peut-être.
0: Ben oui, c'est ça. Ben, effectivement, ça a été importé par la suite en Europe. On n'a pas vu ça dans les cités d'or, par exemple. Non? J'ai pas souvenir que Esteban et Zia.
2: J'ai essayé de chercher, voir si Tao leur avait fait des plats traditionnels à base de pommes de terre, là, probablement une purée quelconque, là, un ragoût bien typique, mais il faudrait que je fouille un peu plus dans mon moteur de recherche.
0: Ouais, c'est ça.
2: Mais
0: en tout cas, si jamais vous connaissez une occurrence de mangeage de patates dans les cités d'or, dites-nous-le. Oui. Ça se peut. On a la mémoire qui est pas qui est infaillible. Bon, elle arrive en Europe par la suite, cette patate-là.
2: Bon, elle a pris le bateau, elle s'est rendue en Espagne, puis ensuite, ça a été fulgurant, elle s'est rendue en Italie, où on l'a appelée taratoufli, donc une petite truffe, puis ensuite, ça a été au sud de la France et en Allemagne. Malgré tout, elle a été pas mal boudée, là, je dirais, au début, à son arrivée, comme toutes les plantes qui sont de la famille des solanacées, à cause d'un risque au niveau de la toxicité. Donc, on l'a pas cultivé à l'instant dès qu'elle est arrivée. Là, ça l'a pris un peu de temps, puis on la réservait finalement pour l'alimentation des animaux. Puis encore aujourd'hui, ça arrive qu'on en donne à certains animaux, donc aux cochons, entre autres.
0: Donc, vous dites que ce peut être toxique, la patate?
2: Oui. Ben, toute la famille des solanacées, c'est des plantes qui sécrètent ce qu'on appelle la solanine. Puis c'est un composé, un glycoalcaloïde qui finalement est un mécanisme de défense pour cette plante-là, pour pas se faire manger là, par les animaux. Puis on va en retrouver dans toutes les parties vertes ou non mûrs sur la pomme de terre, donc les pleurs, les feuilles, les fruits. Puis c'est surtout les germes ou les tubercules germés, ceux qui ont l'air vert un peu, qui vont en contenir. Donc, faut faire vraiment attention parce que ça a une action irritante sur le
0: tube. On va pas mourir.
2: Non, mais vous allez avoir un méchant mal de ventre. Okay, c'est sûr. Mm-hmm. Et peut-être un risque de toxicité nerveuse aussi. Donc, c'est ça. Pour éviter le problème, mais quand on cultive la pomme de terre, il faut renchausser les plants. Donc, c'est tout simplement de ramener de la terre au niveau de notre rang sur les tiges pour essayer de les abrier et d'éviter qu'elles voient la lumière. Parce qu'un fait à noter, ce qui n'est pas connu du grand public, c'est que le tubercule dont l'on parle, la pomme de terre, c'est un organe de réserve en énergie sous forme d'amidon, mais c'est aussi une tige souterraine. Donc, ce n'est pas une racine.
0: Ah, une patate, c'est pas une racine, c'est une tige souterraine.
2: Voilà. La différence entre une tige et une racine, Mathieu, c'est du moment qu'il y a un bourgeon au niveau de l'organe, ça devient une tige, tandis que les racines n'ont pas de bourgeon comme tel. Mm-hmm. Et étant donné que c'est une tige, ben il y a la possibilité que la chlorophylle contenue dans les chloroplastes soit alimentée et finisse par verdir. Donc, c'est un peu pour cette raison-là qu'il y a des risques là, à ce niveau-là, qu'il y a de la solanine qui se développe au niveau de la tige. Mm-hmm.
0: On a trouvé, si on revient à la question de Camille, c'est que les patates existaient à l'état sauvage vraiment de manière extrêmement diversifiée là, dans les Andes. D'ailleurs, il y en a encore beaucoup de ces variétés-là. Même on dit qu'il y en a des sylvestres, là, littéralement des patates de forêt.
2: Oui, c'est possible. Il y en a des rouges, des bleus. On en connaît différentes formes aussi.
0: Mais il faut savoir, dans le fond, il a fallu la domestiquer là, pour qu'on puisse dire qu'il y a une certaine forme de en tout cas, la première patate dans nos vies.
2: Ouais, tout à fait. Puis celui qui le fait, c'est Antoine Augustin Parmentier. Puis je vous promets que le nom d'Antoine Augustin, Mathieu, ça va redevenir à la mode sous peu. On parle d'un nom composé vieux un peu, c'est joli.
0: Oui.
2: Qui était pharmacien, militaire, éventuellement agronome, nutritionniste. Et je le suspecte d'être à ses heures géologue, amateur, astronome et chirurgien. Pourquoi pas?
0: À l'époque, il y a de fortes chances, oui, effectivement.
2: Ça devait, mais c'était pas un chef cuisinier, donc c'est pas lui qui a inventé le potage parmentier qui porte son nom en son honneur, qui serait finalement une invention américaine. N'empêche que moi, je tiens à souligner que la version de Ricardo, c'est de loin la meilleure.
0: On le salue, c'est probablement un écouteur. Un écouteur, oui, un écouteur de moteur de recherche. Mais la patate est pas aimée à ses débuts, lorsqu'elle arrive ici.
2: Non, c'est ça, comme je mentionnais, c'est à cause des risques de toxicité. Fait qu'il a fallu apprendre à la cultiver, puis du moment que ça a été fait, ils ont reconnu... M. Parmentier en a fait la promotion. Ils ont vraiment reconnu le pouvoir nutritionnel de ce légume-là, puis à quel point ça pouvait aider à régler des problèmes de famine qui étaient récurrents en Europe. Donc, lui, l'anecdote dit qu'il avait demandé de planter un champ de patates proche de Paris, puis il avait demandé aux gardes du roi de le surveiller de jour seulement et non la nuit. Donc, les paysans pensaient que c'était très précieux et allaient voler les tubercules la nuit, puis on finit par l'apprécier. À partir de ce moment-là, c'est devenu très populaire.
0: Ces patates-là, c'est aussi à l'origine de beaucoup de famines, notamment aussi ici avec l'immigration irlandaise. En grande partie, c'est dû à une maladie qui a touché les patates. Qu'est-ce qui s'est passé? Pourquoi, justement, ça s'est passé de cette manière-là?
2: Ben, c'est un peu un paradoxe, ce qui s'est passé en Irlande, c'est que les jardins des paysans étaient beaucoup moins diversifiés que ceux qu'on pouvait retrouver ailleurs sur le continent. Puis à ce moment-là, ils cultivaient à peu près un seul cultivar qui s'appelle la Lumper, j'espère bien le prononcer, qui était sensible à une maladie fongique qui s'appelle le mildiou, donc le Phytospora infestans. Puis il y a une souche plus virulente qui est arrivée d'Amérique du Nord. T'sais, la patate se promenait puis les maladies qu'elle avait aussi, puis qui a finalement fait des ravages lors d'un été très pluvieux. Quand toutes les conditions sont réunies pour qu'une maladie s'exprime, ben à partir de là, tout décolle. Donc, ça a été vraiment dramatique, mais c'est un des bons exemples des côtés néfastes de la monoculture, je dirais, Mathieu.
0: Qu'est-ce qu'on fait au jardin? Là, peut-être que notre auditrice Camille voudra se cultiver son premier plant de patates. Comment on plante ça, les patates? Est-ce que les graines de patates, ça existe?
2: Ça existe, mais c'est excessivement rare. Puis j'ai fait l'exercice d'aller fouiller sur plusieurs sites de mes semenciers, semencières préférées. J'en ai seulement répertorié une semence disponible, donc une graine. Là, on parle d'un plant qui prendrait 6 à 8 semaines qu'on devrait faire germer avant les risques de dernier gel. Donc, pour répondre vraiment à la question de Camille, la première patate, c'est celle qui va en donner 5 autres. Puis ces 5 autres-là, on devrait en manger 4, puis peut-être en garder une pour finalement la replanter. Donc, si on part de l'idée que la patate qu'on a mis le tubercule, on peut les placer au jardin environ à tous les 25 cm. Puis à partir de là, comme je mentionnais, on va avoir un rendement qui va être multiplié par 5. Mais c'est un clone, finalement, Mathieu. Le bagage génétique, on n'est pas passé par la fécondation au niveau des fleurs. Il n'y a pas eu le jeu du brassage de gènes. Donc, si on plante une patate qui est jaune ou qui est rouge, on va obtenir finalement un clone identique là, de ses descendants.
0: Mettons qu'on a des patates qui commencent à germer dans notre garde-manger. Ça arrive souvent. Est-ce qu'on pourrait, par exemple, aller dans son jardin, la planter, puis se dire, ben, écoute, on va la récupérer, puis on va manger avec ça?
2: Ben, c'est vraiment une technique qu'on peut utiliser en jardinage, que j'ai moi-même déjà fait, mais en préparant ma chronique, je me suis rendu compte qu'il y avait même des normes au niveau gouvernemental qu'il fallait respecter, parce que c'est certain qu'il y a un risque de propagation de maladies, comme le mildiou qu'on parlait tantôt, ou de nématodes à kystes qui vont s'attaquer au tubercule. Donc, depuis quelque temps, le gouvernement du Québec a interdit cette pratique. Là, dans certaines zones qui sont ciblées, qui sont protégées, notamment dans le Bas-Saint-Laurent, le Saguenay, le Lac-Saint-Jean, Côte-Nord et le Nord du Québec. Donc, faut se renseigner avant de le faire. De toute façon, comme je mentionnais, il y a plein de semenciers et semencières qui en offrent désormais sur leur site web. C'est facile d'en trouver, puis on est certain qu'on va avoir un bon résultat.
0: OK, des semenciers, mais qui vendent des patates, pas les semences.
2: Exact.
0: Là. C'est ça, là, parce que les semences elles-mêmes, c'est ça que vous disiez, c'est très dur à trouver.
2: Là. Oui, tout à fait. Là, on joue sur les mots, mais si vous cherchez chercher dans votre moteur de recherche, semences de pommes de terre, semences de patates, finalement, ce que vous allez trouver, ben, c'est la patate.
0: On vous envoie des patates.
2: Le tubercule. C'est ce qu'on vous envoie par la poste.
0: Faites pas le saut. Voilà. Donc, du 13e siècle, domestiqué par les Incas jusqu'à aujourd'hui, c'est l'histoire, c'est ça, d'une domestication savoureuse. Et faut le redire, hein, quand on regarde ce qui pousse là-bas, ce qu'on a ici, c'est une infime partie de ce qui est disponible là-bas. C'est incroyable la variété des pommes de terre par rapport à ce qu'on peut manger. Là,
2: tout à fait, comme bien des fruits et légumes à travers le monde.
0: Ben voilà, merci beaucoup Camille et merci à vous d'être passé ici en studio. Nos portes sont toujours grandes ouvertes, Pierre-Antoine, pour vous.
2: Avec plaisir, Mathieu.
0: À bientôt.
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0: vous êtes fan pur et dur de moteurs de recherche, vous m'avez sûrement entendu parler à plusieurs reprises que ma saveur préférée de chips, ce sont les chips au ketchup. C'est un peu ma madeleine, je pense qu'on peut le dire comme ça. Mais est-ce que vous vous êtes déjà demandé d'où vient cette fabuleuse idée d'avoir créé les chips au ketchup? Eh bien, pour répondre aux questions qu'on ne se posait pas, c'est le thème d'ailleurs de notre collaboratrice Gabrielle Anctil. Eh bien, sachez qu'elle a investigué cette grande interrogation le 11 janvier 2019. Il y a quelqu'un nous a demandé, coudon, ça vient d'où les chips au ketchup? On a une sorte de question, nous, ici.
1: Ben oui, ben si vous, si les auditeurs, les auditrices nous suivent sur les réseaux sociaux, ils savent que au bureau, on parle beaucoup, beaucoup de nourriture.
0: Oui.
1: J'ai eu moi-même la chance de découvrir, Mathieu, que votre madeleine de Proust, ça serait, semble-t-il, les chips au ketchup.
0: Absolument, ouais. J'ai commencé ma carrière cinématographique en mangeant les chips au ketchup au cinéma canadien à Alma.
1: Eh bien, la saveur de vos croustilles préférées vient de la compagnie canadienne Hostess, qui, dans les années 70, s'est mis en tête d'introduire des chips aux saveurs fruitées. Et donc, a lancé sur le marché des chips aux cerises, aux raisins et à l'orange. Mmh. Et la réception a été plutôt froide.
0: Ah
1: plutôt,
0: ouais?
1: Enfin, les chips ont été rapidement retirés des tablettes. Mais la compagnie, qui a depuis été rachetée par Lay's, d'ailleurs, a continué d'expérimenter avec les saveurs fruitées et a introduit une saveur aux chips au ketchup, donc aux tomates. On sait que c'est un fruit.
0: Mmh.
1: Et qui sont devenus depuis presque iconiques,
0: ouais,
1: au pays. C'est d'ailleurs à la même époque que des saveurs classiques comme crème sure et oignon ou cornichon à la nette, je pense, un autre de vos favoris.
0: Oui, oui, je vous ai dit trois de mes favoris là, que vous venez de nommer. J'ai très faim.

0: à notre réalisatrice Julie Brunet qui a eu l'idée de cette émission et qui l'a préparée amoureusement pour vous comme une bonne soupe chaude. On se retrouve demain dans notre format régulier pour un nouveau moteur de recherche. À demain. Bye bye.
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9: Ici Marc-Antoine Leblanc. Voici vos informations. L'univers des médias au Québec perd l'une de ses personnalités les plus marquantes et les plus colorées. Le journaliste et animateur Jean-Luc Mongrain est mort à 75 ans à la suite de complications liées au cancer. Il a marqué l'imaginaire des téléspectateurs avec son style direct, son franc-parler et ses envolées devenues virales. Emma Guerrero-Dufour retrace son parcours.
10: C'est sans dessin! J'ai jamais vu une affaire comme ça!
4: Né à Montréal en 1951, Jean-Luc Mongrain a commencé sa carrière à la radio locale, à Sherbrooke. Mais il s'est surtout fait connaître au petit écran, avec son style très personnel, à la barre d'émissions d'affaires publiques, comme Mongrain de sel à TVA.
11: Mais je ne pense pas que quelque intervention que ce soit, avec la plus grande force et intensité possible, nous mette à l'abri de gestes isolés et du terrorisme.
4: Entre 1999 et 2008, il anime Le Grand Journal à TQS.
12: Mesdames et messieurs, bonsoir. Jeudi 11 janvier 2001.
4: Avec son regard si caractéristique, ses prises de position enflammées sont vite devenues sa marque de commerce.
10: 10 duotang! 17 duotang! 17!
4: Ses anciens collègues de TVA, le député fédéral Gérard Deltel et l'ex-chef d'antenne Pierre Bruneau.
13: Au-delà du personnage, c'était un homme qui était très attachant et très sérieux et très rigoureux.
14: C'était un homme extrêmement intelligent.
15: Jean-Luc Mongrain, légende de la télévision québécoise. Bienvenue au Franc-Tireur.
16: Merci.
4: En entrevue avec Patrick Lagacé à Télé-Québec, il explique sa démarche.
16: Mes convictions, mon sens de l'indignation, ce que je considère inacceptable, ça demeure vrai, la gestuelle demeure vraie.
4: Une verve colorée qui a permis à Jean-Luc Mongrain de gagner le cœur du public. Ici Emma Guerrero-Dufour, Radio-Canada, Montréal.
9: Dans quelques heures, les Albertains pourront voter par anticipation sur le référendum sur l'indépendance de la province. Les citoyens doivent décider s'ils souhaitent rester au sein du Canada ou amorcer le processus menant à un second référendum contraignant sur la séparation. La première ministre de l'Alberta, Danielle Smith, a pour sa part déclaré que si le non l'emportait, la question de l'indépendance serait close pendant son mandat. Les Albertains devront aussi se prononcer sur des questions portant sur l'immigration ou des réformes constitutionnelles. Au Moyen-Orient, l'Arabie saoudite a ouvert une enquête pour déterminer pourquoi ses défenses aériennes n'ont pas réussi à intercepter une salve de missiles et de drones tirés par les rebelles houthis du Yémen. Dans les derniers jours, le groupe pro-iranien a attaqué l'aéroport de Riyad, la capitale saoudienne. La frappe de samedi a fait au moins 13 morts et plus de 300 blessés. Par ailleurs, les rebelles houthis du Yémen promettent une riposte douloureuse en cas d'intervention de l'armée américaine dans le conflit qui les oppose à l'Arabie saoudite. Et puis la situation demeure floue en Ukraine après l'annonce dimanche par le président Donald Trump d'une trêve sur les frappes visant les infrastructures énergétiques. Le président ukrainien Volodymyr Zelensky a affirmé que Moscou a continué de bombarder ses sites énergétiques malgré cet accord présumé. L'Ukraine avait auparavant indiqué qu'elle serait prête à respecter le cessez-le-feu si la Russie en faisait autant. Donald Trump avait également annoncé une trêve similaire il y a un mois, mais qui n'avait jamais abouti. Le président français Emmanuel Macron doute aussi de la volonté du Kremlin de cesser ses frappes.
17: J'ai pas constaté ces 48 dernières heures de trêve énergétique du côté russe. Et donc on a toujours dit les choses de manière très claire, et d'ailleurs le président Trump l'a lui-même présenté comme tel en disant « J'ai obtenu une trêve des deux côtés. Les faits sont là qui disent que les Russes ont continué de bombarder des infrastructures énergétiques dans les dernières heures. »
9: L'Ukraine craint de voir Moscou intensifier ses attaques contre des sites énergétiques à l'approche de l'hiver. En terminant, le bilan s'alourdit au Mexique et aux États-Unis en raison de deux tempêtes tropicales. Au Mexique, l'ouragan Simon a fait au moins un mort en plus d'entraîner de fortes pluies dans le sud-est du pays. Puis dans le nord-ouest, au moins quatre personnes ont perdu la vie en raison de la tempête tropicale Rachel, qui a aussi entraîné de fortes vagues et des inondations en Californie. Camille Cassis-Simonet a préparé ce compte-rendu.
18: À Puerto Vallarta, le vent et la pluie se font voir et entendre. L'ouragan Simon est tout proche. Les dernières prévisions indiquent qu'il longera les côtes mexicaines sans toucher terre. L'œil de la tempête reste juste au large, mais des vents violents et de la forte pluie frappent de plein fouet des villages proches du littoral. Plus au sud, dans l'État de Guerrero, une personne de 71 ans est morte dans l'effondrement d'un mur. Alors que des précipitations sont prévues jusqu'à jeudi, un glissement de terrain à Acapulco a coupé plusieurs axes routiers. Et des habitations se sont effondrées après la montée des eaux d'une rivière. Du personnel est déployé dans les centres commerciaux, les stations-service, ainsi que dans les quartiers les plus vulnérables aux intempéries, explique José de Jesús de Lara, capitaine de la Garde nationale. De nombreux habitants ont dû quitter leur domicile. À Manzanillo, des blessés ont été signalés et plusieurs quartiers sont privés d'électricité. Au nord, c'est Rachel qui a frappé. Dès vendredi, la houle a endommagé la promenade de Long Beach en Californie. Des maisons en bord de mer ont été englouties par les eaux. Une dizaine de résidences sont maintenant interdites d'accès. Rachel a été rétrogradée d'ouragan à tempête tropicale, couvrant l'ensemble du comté de San Diego, proche du Mexique. Avec un épisode El Niño possiblement record, ces deux tempêtes ne pourraient être qu'un avant-goût de ce qui attend la côte pacifique dans les prochains mois. Ici Camille Cassis-Simonet, Radio-Canada, Montréal.
9: Voilà, c'est ce qui conclut ce bulletin d'information.
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0: Quelle question, quelle proposition auriez-vous pour un ou une future ministre de l'Environnement?
1: Est-ce que vous êtes conscient que l'environnement, c'est la question la plus importante au monde? Parce que sans planète, on peut rien faire.
2: Le transport en commun, la circulation, la pollution industrielle, évidemment, les pétrolières.
3: Transport en commun. Parce que c'est quelque chose à faire de positif, mais qui va avoir un impact aussi sur, justement, la circulation, la façon de circuler dans la ville, qui va donner plus de santé aux gens.
4: Investir dans les énergies renouvelables, je pense qu'il y a répondre clairement au réchauffement climatique. C'est un sujet qui était plus que pressé, mais qui devient, on va dire, une préoccupation secondaire, malheureusement.
5: Mais de penser... pour nos enfants aussi.
0: De penser à nos enfants. Oui, oui. C'est une façon de résumer beaucoup de choses. Je vous remercie beaucoup.
6: Exact. Oui, journée venteuse. Je me rends compte en réentendant ces rencontres que j'ai faites. Il y a eu vraiment des centaines de réponses à cette question sur les réseaux sociaux de Radio-Canada, environnement. Évidemment, ça fait suite aux élections provinciales québécoises qui ont eu lieu lundi dernier. Alors, quelques réponses. Sébastien qui dit s'assurer de réellement jouer son rôle de chien de garde de l'environnement et non des industries. Isa, reconnaître les enjeux climatiques comme ayant de réels impacts sur la santé et l'économie, entre autres, en prenant connaissance des études scientifiques disponibles et apporter des changements concrets et durables en ce sens. D'ailleurs, la référence aux scientifiques, il y en a beaucoup, beaucoup qui la font, Denis. Prendre en compte les recommandations des scientifiques en environnement, ou Annie qui dit suivre les recommandations des scientifiques en environnement, ça revient vraiment beaucoup. Tiens, des réponses qui vont faire plaisir. Une à Simon Paris-Poupard, Nathalie qui dit augmenter les frais à l'enfouissement.
7: C'est intéressant, ça fonctionne assez bien. On a les exemples comme
6: on a des exemples, effectivement. Et Noémie, ça va plaire à nos agents doubles, investir pour plus d'espaces verts et nourriciers pour donner l'opportunité aux individus de cultiver.
8: Ah oui.
6: On va parler de jardin communautaire tout à l'heure, mais justement, on va faire un tour de table pour voir les demandes que vous aimeriez faire à un ou une future ministre de l'environnement. Tiens, on va commencer du côté de la Gaspésie avec un ingénieur spécialisé dans la question côtière, Philippe Sauveur.
9: Oui, ben moi, ma demande, en fait, c'est assez simple. Ce serait de défendre au Conseil des ministres l'adaptation au changement climatique. On a beaucoup entendu parler dans la dernière année, puis dans même dans la campagne électorale de restrictions budgétaires, etc. Mais très peu d'enjeux environnementaux. Donc, je crois que cet aspect mériterait d'être discuté et défendu pour planifier à long terme.
6: Merci. Et la mairesse de Maria, en Gaspésie, Mme Chartier.
10: Oui, moi, je demanderais au ministre ou à la ministre de s'engager, en fait, à financer le transport collectif et les infrastructures vertes. Parce qu'en ce moment, on fait comme dans les années 80, on finance les routes de façon très classique et on s'adapte pas du tout là à la réalité d'aujourd'hui.
6: Alors, le transport, ça a été aussi signalé par plusieurs auditeurs. Sylvie qui dit des mesures structurantes pour développer le transport collectif, tant en milieu urbain qu'en région. Vous voyez, vous êtes pas la seule à penser à ce qui devrait se faire en dehors des centres urbains. Et Josiane qui dit utiliser le fonds vert pour des projets reliés à l'environnement, pas pour baisser le prix de l'essence. Et là, on va rappeler qu'effectivement, le Parti québécois qui a annoncé vouloir baisser la taxe sur l'essence, a précisé en petit caractère que l'argent viendrait probablement du fonds vert, ce qui a évidemment pas plu à plusieurs. Alors, on continue autour de la table. Gabrielle Lamontagne-Allée.
11: Moi, je pense que j'irais vers des actions qui favoriseraient une transversalité beaucoup plus forte au cours des 4 prochaines années. Qui sait, peut-être faire la fresque du climat au Conseil des ministres dans les premières semaines du mandat pour déjà faire peut-être une mise à niveau des connaissances sur les changements climatiques. Mais je miserais sur la transversalité des décisions.
6: Transversalité, donc que ça s'étale dans
11: que l'environnement,
6: finalement,
11: oui,
6: qu'on y pense dans toutes les décisions.
11: On en a parlé avec Étienne Leblanc pendant la campagne électorale. Oui. L'environnement est partout, donc insérons-le dans toutes les décisions.
6: D'accord. Alexis Bouliane?
12: Moi, c'est une demande de journaliste que j'aurais, parce que je fais souvent des demandes d'accès à l'information en vertu de la loi qu'on connaît bien. Puis le ministère de l'Environnement, c'est un des pires en termes de délai.
6: Ah bon?
12: Moi, j'ai des demandes qui datent de l'hiver, là, alors que c'est censé être 30 jours le délai normal. Donc oui, de mettre des effectifs à régler les demandes d'accès à l'information, c'est un outil essentiel. S'il vous plaît, mettez un peu d'effort là-dessus.
6: Il y a beaucoup d'auditeurs qui ont signalé aussi l'importance d'appliquer vraiment ne serait-ce que d'appliquer les règles existantes.
12: C'est vrai que ça, c'est un bon début, oui, en environnement général,
6: c'est vrai. Le respect des lois sur les milieux fragiles et les espèces menacées et des mesures pour accélérer la transition énergétique. Mais ce respect des lois existantes, déjà, il y a des gens qui soulignent. Marie-Ève qui dit finaliser le réseau d'air protégé représentatif de nos écosystèmes boréaux. Ça, c'est un autre dossier, là, qu'on espère voir.
12: Il y a plein de projets qui ont été soumis.
6: Qui sont commencés. On voudrait les voir aboutir. Alors, Gabrielle Gouveia, spécialiste de l'Asclépiade.
8: Je pense que ce serait de cesser enfin de séparer environnement et économie, comme si c'était deux entités qui pouvaient pas se réconcilier. Je veux pas vanter démesurément la Chine, là, mais reste qu'en 10 ans, ils sont passés pas mal du pire cancer environnemental du monde à leader mondial de l'énergie renouvelable. Puis ils l'ont fait avec des efforts concertés, puis je pense avec une mentalité de toutes les initiatives environnementales peuvent s'industrialiser, puis souvent la raison pourquoi ça coûte plus cher qu'on investit pas dedans, c'est tout simplement que c'est des alternatives pour l'instant. Mais s'il y a un effort concerté et continu qui est pas dépendant de l'opinion publique, on est capable de faire baisser les coûts et que ça devienne les solutions de base, les solutions les plus économiques, ce qui est le cas présentement, que ça commence à devenir pour l'énergie solaire ou éolienne, par exemple.
6: Et finalement, Simon Paré-Poupard?
7: Bien, en fait, je me demande, la démocratie, c'est les élections, mais c'est aussi, pourquoi pas, plus de participation. Puis je pense, en France, il y a eu la Convention citoyenne pour le climat. Présentement, le gouvernement a été élu avec un faible pourcentage. Pourquoi pas intégrer les citoyens et citoyennes dans un processus consultatif qui va les intégrer, où ils vont pouvoir parler de leurs limites, de leur capacité économique à faire des changements, puis les impliquer dans ces changements-là. Je crois que ça pourrait être très intéressant.
6: Très intéressant, en effet. Véronique qui écrit, et ça résume bien beaucoup de choses qu'on a dit, surtout ce que peut-être Gabrielle disait, que la protection de l'environnement ne soit plus un enjeu politique, mais plutôt présente dans toutes les décisions. Que cela devienne un droit fondamental et qu'on ne puisse s'y soustraire, peu importe le projet ou les politiciens en place. Merci, tout le monde, continuez de nous écrire.

0: c'est rare qu'on vous fasse tirer l'oreille comme ça. C'est la musique de Viviane Odell. Vous connaissez sans doute cette pianiste, compositrice et interprète. La Marie Folle, c'est le titre de la pièce. C'est tiré de l'album Le Piano et le Torrent. Et pourquoi Viviane Odell? Premièrement, parce qu'elle vient de Maria en Gaspésie et qu'on a la mairesse de Maria avec nous aujourd'hui. Deuxièmement, à cause du titre, La Marée Folle. Mais troisièmement, et peut-être surtout, parce qu'elle a signé la semaine dernière un très beau texte dans la presse à propos de membres de sa famille qui sont forcés de quitter leur demeure dans son village natal, Maria, parce que c'est la mer qui est en train de gagner. C'est une situation très, très, très réelle. L'érosion, la submersion des côtes, ce sont des enjeux qui sont devenus omniprésents, surtout dans l'est du pays, en Gaspésie. On le voit beaucoup sur la côte nord, au Nouveau-Brunswick. Et les approches pour s'y adapter sont en évolution aujourd'hui. On a lancé tout récemment, jeudi, un recueil d'études de cas sur l'érosion et la submersion des côtes et la façon d'en tenir compte dans l'aménagement. Maria est un des cas étudiés. Alors, j'ai envie de commencer avec vous, Patricia Chartier. L'adaptation, d'abord, le problème prend quelle forme? Puis, quelle forme doit prendre l'adaptation en ce moment chez vous?
1: Ben, le problème qu'on a eu, c'est depuis une vingtaine d'années, on a eu beaucoup de tempêtes de submersion marine qui, dans le fond, créaient beaucoup d'insécurité pour nos citoyens, les résidences, nos infrastructures. Donc, c'était des interventions à répétition pour aller sécuriser les gens, les évacuer, nos infrastructures, égouts, aqueducs, etc., aller réparer. Donc, c'était vraiment un problème qui prenait beaucoup d'ampleur et nous avons eu l'aide du ministère de la Sécurité intérieure pour faire une étude, dans le fond, voir comment on pourrait se protéger. Là, je résume, c'est un très long projet. On avait eu la chance, nous, d'avoir des données qui avaient été accumulées par Uranos, là, qui est une chaire de recherche concernant l'érosion côtière. Ils ont pu faire des projections de ce qui s'en venait pour les prochaines années et déterminer ensuite des solutions. Et il y a eu deux solutions. Il y en a eu une qui était une recharge de plage, qui finalement fait 2,5 km, qui est la plus longue au Québec. Et il y a eu aussi, comme effectivement, Mme Audet, la Viviane Audette, sa famille, qui sont sur le secteur Tournepierre. Eux, on leur a suggéré là, de quitter. On les a, dans le fond, c'est un départ volontaire. Ils sont indemnisés, ceux et celles qui veulent quitter le secteur. Ouais.
0: Et ça, c'est une autre, c'est l'autre grande mesure. On va revenir tout de suite à l'idée, avec Philippe Sauvé, qui est ingénieur, d'une recharge de plage que la mairesse de Maria a évoquée. Qu'est-ce que c'est une recharge de plage, Philippe Sauvé?
2: Une recharge de plage, c'est assez simple. C'est de prendre des sédiments qui sont pas dans le système côtier, donc par exemple dans une carrière, puis les amener sur la plage et les profiler, c'est-à-dire prendre des bouteurs et des camions bennes et des pelles mécaniques et de recréer une plage.
0: Recréer, recharger, je comprends l'idée de recharger. Ouais. 2,5 km, c'est presque un record. On parle de la longueur de la bande côtière qui a été rechargée. C'est beaucoup, Philippe Sauvé?
2: Oui, ben en fait, je crois, Patricia, que c'est la plus longue.
1: Oui, la plus longue au Québec.
0: Et ça a quel avantage de la faire si longue? C'est parce que il y a des endroits où c'était aussi long que ça, la zone qui était menacée, c'est ça?
2: Oui, c'est ça. Puis, en fait, il faut comprendre aussi que la dynamique côtière, ça paraît pas nécessairement, mais il y a des courants hein, dans l'eau. Puis, il faut faire une analyse qui est par secteur, qu'on appelle une cellule hydrosédimentaire, et qui tient compte des courants. Donc, en tenant compte de ça et en voulant minimiser les effets à droite et à gauche du secteur où est-ce qu'on veut intervenir. Dans ce cas-ci, ben, c'est la recharge de plage qui s'est avérée la solution.
0: Et quand vous dites minimiser les effets, là, je comprends que c'est en aval ou en amont de la zone qui a été rechargée, les effets, je dirais, on parle d'effets secondaires avec les médicaments, les effets secondaires potentiellement, disons, moins agréables, ce serait quoi? C'est que ça aille se creuser ailleurs ou au contraire qu'il s'accumule trop de sédiments ailleurs?
2: Oui, ben les effets négatifs, disons, vont dépendre de l'ouvrage qu'on va aménager, mais effectivement, si on conçoit mal un ouvrage, ça peut créer des zones d'érosion en aval de l'ouvrage. Ça peut avoir un effet aussi sur les infrastructures qui sont présentes.
0: Ah oui, évidemment, s'il y a un quai, par exemple.
2: S'il y a un quai ou s'il y a des bâtiments, t'sais, si on fait un enrochement, par exemple, c'est le cas classique de l'effet de boue qui
0: Oui, alors là, l'enrochement, on va rappeler ce que c'était ça. On faisait beaucoup ça autrefois. Je me rappelle dans Charlevoix, là, toute mon enfance, je voyais ça, des espèces de murs de pierre qui s'avancent dans la mer puis qui sont censés protéger la côte. Mais qu'est-ce que c'était, les effets négatifs de ça?
2: Les effets négatifs vont dépendre du type d'environnement côtier. Donc, c'est pas tout le temps les mêmes effets. Même qu'un arrangement peut être adapté, ça je tiens à le préciser, peut être adapté à certains types de causes.
0: Je comprends.
2: Donc, on va pas démoniser nécessairement l'enrochement, mais dans un contexte de plage, par exemple, si on prend une plage là, de sable, ce que ça fait, c'est que ça va... En fait, ça crée un environnement qui est réflectif. Donc, la vague qui vient du large va frapper l'enrochement et retourner vers le large.
0: Oui.
2: Donc, dans une zone qui est présente devant l'enrochement, ben, il va avoir plus d'énergie. Puis, cette énergie-là va avoir pour effet de mettre en suspension les sédiments. Puis, quand que les sédiments sont en suspension dans la colonne d'eau, ben, ils sont propices à être déplacés par les courants. Ce qui fait que, devant un enrochement, l'effet typique, là, c'est un abaissement de la hauteur de plage, puis une diminution de la largeur. Donc, une perte de superficie de plage.
0: Ah, OK.
2: Donc, quand on parle d'enjeux complexes, ben, ça amène une disparition des plages, donc une disparition des zones où est-ce qu'on peut pratiquer des loisirs sur les plages.
0: Je comprends. Madame Chartier, qui est mairesse de Maria, qu'est-ce qu'on commençait vraiment à vivre? Est-ce qu'il y a des terrains qui avaient commencé à débouler dans le fleuve? Est-ce qu'il y a des maisons qui avaient été carrément emportées ou on n'en était pas tout à fait là encore?
1: Oui, il y avait des maisons qui avaient été inondées à répétition et les gens qui vivaient là étaient vraiment exténués de toujours réparer. Il y avait des phénomènes aussi de champignons dans les maisons qui commençaient à émerger. Mm. Donc, les gens aussi, justement, leur solution souvent, c'était d'enrocher. Donc, ils mettaient beaucoup d'argent pour se faire des murs pour se protéger, mais que finalement, ne les protégeaient pas tant et surtout affectaient leurs voisins. Donc, c'était toutes des solutions à court terme qui réglaient pas le problème. Là. C'était vraiment... Puis après ça, aussi, il y avait la 132, une des raisons pourquoi la recharge est si longue, c'est qu'il y avait un secteur qui appartenait au ministère des Transports et qui était à chaque année aussi, eux, il y avait beau mettre des roches et remettre des roches, ça protégeait plus du tout la route. Là.
0: Qu'est-ce que ça donne, le résultat de la recharge de plage? Évidemment, là, on n'a pas encore eu de grosses tempêtes, je pense, depuis que c'est terminé, mais qu'est-ce que ça a changé pour les citoyens? Est-ce qu'ils se trouvent que leur bord de mer a été défiguré?
1: Ah non, au contraire, c'est une très belle recharge, c'est très, très fréquenté, vélo, piéton. Ce secteur-là est très apprécié, je dirais que c'est plus la relocalisation qui a été difficile, mais pour ce qui est de la recharge de plage, c'est sûr que ça a été un immense chantier, là, on parle de 500 000 tonnes d'agrégats. Ça a été très long et très, bon, difficile.
0: Et bruyant dans le village, tous ces camions-là, on peut imaginer.
1: Heureusement, ils ont utilisé le train, parce que c'était, alors on a sauvé le trois quarts des camions, sinon je sais pas comment on aurait pu survivre. Tout ça.
0: Et beaucoup de diesel, bravo pour, merci pour le climat.
1: Oui, et ça a aidé le train aussi. Donc ça, c'est bien. Non, c'est pour la recherche, c'est très apprécié, vraiment.
0: Bon. Puis la relocalisation, ça concerne en ce moment, vous avez demandé à combien de maisons là, de se déplacer ou de finalement de... Parce que c'est ça, vous leur donnez le choix là aussi. Il y a un choix là-dedans.
1: Oui, le ministère leur donne le choix. C'est environ une quarantaine de maisons qui étaient ciblées. Ce qui est compliqué, c'est de déménager des maisons. Nous, on a ouvert une rue d'accueil pour qu'elles puissent... Mais malheureusement, c'est vraiment très compliqué. Déménager des maisons est très onéreux. Donc, la plupart choisissent de démolir. Alors ça, c'est un peu triste, mais c'est ça. C'est difficile parce que le projet est pas terminé.
0: D'accord.
1: Mais je dirais qu'il y a une dizaine de citoyens qui n'envisagent pas de quitter de résidence. Mais sinon, je dirais que plus que la moitié ont décidé de quitter.
0: Et ceux qui décident de rester, ça devient un petit peu à leur... risque et péril à ce moment-là?
1: Oui, le seul problème pour la municipalité, en fait, c'est que nous, on a des infrastructures d'eau et d'aqueduc qui éventuellement vont être à fin de vie. Là, on peut parler de 15-20 ans, mais là, à ce moment-là, nous ne pourrons pas les renouveler.
0: Oui.
1: Donc, effectivement, là, ça va être à leur compte. Puis l'autre souci qu'on a, c'est les pompiers qui pourront aller les sauver. On a vu, dans le fond, des cas où des pompiers vont pareil, entre autres... dans Charlevoix, vont tenter d'aller sauver, puis il y a eu des décès. Donc, nous, c'est une inquiétude qu'on a au niveau de la sécurité civile, en fait.
0: La sécurité civile, donc, c'est délicat. Il faut expliquer à ces personnes-là que jusqu'à un certain point, il faut qu'elles acceptent d'assumer une part de risque de leur choix de rester.
1: Exact. Oui, ils en sont conscients.
0: Philippe Sauvé, les ingénieurs côtiers comme vous, ils ont beaucoup, beaucoup de pain sur la planche pour imaginer des solutions techniques, mais il y a presque aussi des enjeux sociaux et presque psychosociaux dans tout ça aussi? Est-ce qu'il y a des groupes multidisciplinaires qui réfléchissent à ça?
2: Ah, tout à fait, ça prend ça absolument. Vraiment, il faut faire des consultations. Je pense que chaque projet commence par une consultation des différentes parties prenantes. Parce que oui, il y a les citoyens, mais il y a aussi parfois sur les sites plusieurs entreprises, plusieurs utilisateurs du milieu. Donc, oui, c'est pas juste les ingénieurs, là. Il y a des scientifiques de toutes sortes. Donc, on peut penser à des biologistes, des gens en sciences sociales.
1: En aménagement.
2: En aménagement, en géographie, ouais. En géomorphologie. C'est,
1: ouais, on
2: c'est
1: a
2: vraiment
1: eu beaucoup,
2: un complexe. Comme...
1: Ouais, à Maria, on a eu beaucoup de scientifiques, entre autres chaires en aménagement, puis justement, biologistes, océanographes. Il y a eu beaucoup de gens qui ont été impliqués dans ce projet-là.
0: Faut que ce soit traité de manière, si je comprends bien, là, transdisciplinaire.
1: Oui, puis avoir une approche avec les gens, d'expliquer beaucoup, de faire preuve d'empathie, parce que c'est quand même des enjeux qui sont difficiles à assimiler là, pour
0: absolument.
1: Les gens.
0: Absolument. Les enjeux, il y en a des pas mal similaires au Nouveau-Brunswick. Est-ce qu'on adopte les mêmes solutions? Je sais que vous n'êtes pas des... Évidemment, votre expertise est plutôt du côté du Québec, mais Patricia Chartier, je vous vois faire oui de la tête. Vous avez eu l'occasion d'avoir des contacts
1: oui.
0: avec des gens du Nouveau-Brunswick?
1: Oui, nous, à Sainte-Flavie, on est allé présenter nos projets aux communautés côtières francophones du Nouveau-Brunswick, qui étaient très intéressés de nous entendre parce qu'ils vivent les mêmes réalités. Je dirais, sans être très connaissante, là, quand même, qu'ils n'ont pas encore tout à fait les mêmes programmes. En tout cas, sur certains aspects, ils ont de l'avance, mais pour ça, c'est ça. Ils étaient très inspirés par ce qui était mis en place au Québec.
0: Au niveau provincial.
1: Oui.
0: D'accord. On aurait une petite longueur d'avance pour l'instant au Québec dans cette expertise-là. Mais Philippe Sauvé, l'autre chose qui est importante à dire, c'est que les solutions, comme la recherche de plages, c'est pas bon pour toujours, là. C'est pas réglé une fois pour toutes non plus.
2: Non, les recharges, c'est des ouvrages de protection qui nécessitent un entretien. Puis, ben, selon le volume de sédiments qu'on va prendre la carrière puis qu'on va amener sur la plage, ben, ça va amener une différente durée de vie de la recharge. De là, l'importance, dans la planification à long terme de l'aménagement du territoire, de prévoir, lorsque la recharge est construite, tout de suite commencer à penser au futur, puis comment est-ce qu'on va adapter le territoire d'ici
1: Exact, c'est ce qu'on fait à Marion, on prépare les citoyens, on a fait des consultations pour voir où est-ce qu'on peut relocaliser certains commerces, des maisons, tout ça.
0: Ah oui, déjà.
1: Oui, on est très proactif parce que, comme je l'ai dit, c'est difficile à imaginer pour les citoyens, donc il faut commencer d'avance, puis c'est, évidemment, c'est des coûts qui sont assez élevés.
0: Et
1: aussi.
0: Je vais vous poser une drôle de question, mais est-ce qu'ils vous croient? Est-ce qu'il y en a qui préféreraient vivre dans une espèce de déni?
1: Oui, c'est très partagé, effectivement. Il y en a plusieurs qui sont dans le déni. C'est sûr que plus on avance en âge, moins ça nous préoccupe, c'est étrange à dire.
0: Ah, il y a ça aussi. Hein?
1: Oui, il y a ça.
0: Après moi, le déluge, là, c'est le cas de le dire.
1: Ben, effectivement, sans être jusqu'à ce point-là, mais je dirais que ça nous dépasse un peu plus, puis on est moins touché.
0: Ouais.
1: Vu que c'est très complexe aussi, et c'est pas si évident, mais quand même, de façon générale, je dirais que ils nous croient avec un peu quand même de réserve.
0: D'accord, mais
2: si je peux me permettre,
0: oui,
2: juste pour complémenter, je crois aussi que ça dépend de l'expérience des gens par rapport aux tempêtes, le nombre de tempêtes qu'ils ont vécu, ça aide à sensibiliser quelqu'un. Oui, vraiment.
1: Effectivement.
0: Ça devient amené très très très réel. Alors, c'est un enjeu qui va être en continuelle évolution, l'adaptation à cette réalité de l'érosion et de la submersion des côtes, parce qu'on sait que malheureusement, ça va continuer. Philippe Sauvé est ingénieur côtier, fondateur de Rivage Expertise, donc une entreprise de consultation dans ce domaine-là. Patricia Chartier, mairesse de Maria, qui est cette petite municipalité de 2600 habitants dans la baie des Chaleurs en Gaspésie. Un grand merci tous les deux.
1: Merci.
2: Merci.
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0: Alors Simon, on a changé un petit peu la formule de sa chronique aujourd'hui. On lui a donné un devoir de lecture.
1: Pourquoi pas?
0: Pourquoi pas? Un tout petit livre, cela dit, hein? On n'a pas été cruel, là. Hein? Tout petit livre, mais bien écrit. Je l'ai lu en partie, mais pas complètement comme toi. Ça s'intitule « Remettre les objets à leur place vers une déconsommation choisie ». Et c'est écrit par Amélie Côté. Tu vas nous rappeler qui est Amélie. On l'a déjà reçue à l'émission. Mm-hmm. Mais qui est-elle?
1: Amélie Côté, mais je dirais que c'est une figure importante de la GMR, du monde de la GMR,
0: gestion des matières résiduelles, c'est ça?
1: Au Québec. C'est une référence, c'est une experte dans la réduction et le gaspillage, une ancienne porte-parole d'Équiterre.
0: Elle était même analyste aussi, là.
1: Analyste.
0: Ou plus que porte-parole, c'est ça.
1: Puis elle a travaillé pour élaborer, dans le fond, le droit de la réparation au Québec.
0: Oui, c'est vrai. Oui.
1: Puis d'ailleurs, lorsqu'on s'est rencontrés, elle m'a remis le livre, elle allait justement réparer un de ses propres objets le lendemain. Dans un Reaper Café, de réparation.
0: C'était quoi l'objet? Es-tu au courant?
1: C'était un réveil matin mémoire. J'espère que je me trompe pas, mais elle me corrigera.
0: Donc, le livre, il va être en bibliothèque le 15 octobre, librairie plutôt. Donc, c'est une primeur en quelque sorte. Qu'est-ce que ça raconte? Qu'est-ce qu'elle a voulu étudier?
1: C'est vraiment son angle à elle, là, c'est notre relation avec les objets. Mm-hmm. C'est-à-dire, les humains, on n'est rien sans ces objets-là. Puis c'est des objets que la plupart du temps, on a créés. Puis elle voulait essayer de voir c'est quoi notre relation avec eux. Puis je crois que c'est quelque chose entre la fétichisation, la dépendance et l'identité. Ça participe du problème, en fait, qu'on a de la difficulté éventuellement à s'en départir. Puis elle, sa thèse, puisque c'est un essai, c'est que cette relation-là, qui était au départ saine, est devenue un peu malsaine. Puis en fait, je crois qu'une déconsommation choisie, son titre, ça serait ce qui nous amènerait vers un meilleur rapport avec ces objets-là. Puis Amélie, bien sûr, elle est vraiment déconsommation plutôt que décroissance.
0: Ah, c'est quoi la nuance entre les deux?
1: Moi, vraiment, je le vois comme il y a beaucoup de choses qui sont à croître. Puis pour Amélie, ça serait les relations humaines qu'on pourrait faire croître, puis la façon de les mettre en place, les politiques qu'on pourrait amener pour diminuer la quantité de biens neufs sur notre sol. C'est la raison pour laquelle je crois que déconsommation, c'est vraiment le mot juste.
0: Je comprends. C'est vrai qu'il y a de plus en plus de gens qui disent attention avec le mot décroissance, il y a beaucoup de choses qu'il faut effectivement voir croître. Mais c'est toute cette obsession économique, le PIB, c'est tout ça qui est remis en question par le mouvement décroissantiste. Mais là donc, tu disais qu'elle raconte que notre relation aux objets était autrefois plus saine puis qu'elle est devenue malsaine. Qu'est-ce qui a causé ça?
1: Oui, puis c'est ce qui est fort vraiment du livre, c'est-à-dire de prendre les déchets par l'idée de la consommation, puis de notre rapport construit à ces objets-là. C'est un détour historique qu'elle fait, c'est un chemin qu'elle nous propose à travers notre histoire. D'ailleurs, le livre est truffé de petits moments où on parle d'objets spécifiques, de cette relation-là qu'on a eue. Puis moi, le meilleur exemple que j'ai, le point tournant, c'est la révolution industrielle. Elle l'écrit bien, en fait, c'est le moment où les objets manufacturés ont dépassé les objets artisanaux en quantité. Puis c'est à ce moment-là, en fait, qu'on a créé l'offre de biens. Mm-hmm. Puis il fallait rencontrer cette offre-là par des individus. On voit donc quelque chose des normes qui apparaissent. On a déconstruit à l'époque les normes qui étaient celles de l'époque, c'est-à-dire au Québec, on appelait ça des ménageux. On était des gens qui faisions attention, qui réparions nos biens.
0: Et c'était valorisé par la société.
1: C'était valorisé, c'était encouragé notamment par le clergé. Et puis, il a fallu donc, pour que l'offre rencontre, dans le fond, sa demande.
0: Il fallait de la demande, c'est
1: ça? La demande, ben là, il fallait déconstruire ça. Puis, Amélie se sert d'une experte, en fait, qui dit que on en est venu jusqu'à dire que c'était méprisant de faire ça. C'était plutôt gênant. Puis que ça
0: humiliant, finalement, de réparer ses affaires, de les entretenir, puis de repriser ses chandails. OK, je comprends. On a déconsidéré cette façon, cette relation-là aux objets.
1: Et voilà. Puis, on peut penser à des exemples. Elle le met, le Kleenex. Qui est et avant ça n'existait pas, on avait le mouchoir de poche, puis bien sûr, il y a eu l'idée de la salubrité qui s'est associée, le fait que c'était sale, que c'était un peu pauvre. Fait que je pense qu'Amélie nous amène un peu vers ce chemin-là, de nous faire réfléchir à ce rapport-là que nous avons eu avec nos objets.
0: D'accord, la façon dont c'est du marketing finalement.
1: C'est du marketing.
0: Dont on a créé le besoin d'objets, entre autres en méprisant l'objet qu'il venait remplacer, c'est ça que j'entends là.
1: Tout à fait.
0: Et le livre, qu'est-ce qu'il peut apporter? Parce que évidemment, toi, tu pars, t'es l'auteur, on va le rappeler encore une fois, du livre Ordure, t'es toujours éboueur de ton métier, à temps partiel. Qu'est-ce que ça apporte comme réflexion sur la notion de déchet, ce livre-là?
1: C'est qu'on est sur un chemin qui nous amène vers toujours plus de consommation. Mmh. Parce que là, bien sûr, elle parle des biens manufacturés, la révolution industrielle, pour parler, elle, d'une accélération de la consommation, qui est poussée entre autres par le crédit. Puis là, elle ramène la première carte de crédit, Bank of America, 1958, où on revient bien sûr à cette offre qu'on veut créer. On veut rendre disponible la possibilité à tous et toutes d'acheter. Puis ça, ça fait encore que la quantité de biens s'est accélérée.
0: Ouais.
1: Accélérée. Puis, si on se ramène à ce que je disais bien sûr au départ, ça veut donc dire qu'en dévalorisant ce qui était nos normes traditionnelles, bien là, effectivement, ces biens-là nous submergent.
0: Ils nous submergent, puis elle va même jusqu'à dire, j'avais vu ça dans tes notes, je pensais que tu nous expliques ça, que les objets remplacent les liens.
1: Oui, en fait, on va se dire, tout ce qui pourrait être tâche collective, corvée à l'époque, soutien par les pairs, on va toujours trouver un objet qui va pouvoir permettre de suppléer à une personne. Fait que le mode de consommation, ça va être le mode usuel pour s'aider soi-même.
0: OK, ça nous isole. Autrement dit, on est fiers d'être autonomes, d'avoir toutes nos affaires à nous, mais ça nous isole.
1: Par nos objets.
0: On est isolé par nos objets.
1: Par nos objets.
0: Très intéressant. Alors, donc, c'est un livre que tu as trouvé, toi, qui est auteur aussi bien écrit, puis bien présenté.
1: Oui, puis même, il y a des brèves insertions, si vous permettez, là, sur des insertions d'objets qu'elle met en accumulation, elle les met un peu en exergue, elle les ressort du texte, puis je trouve qu'ils font la force, en fait, de son récit, qui rendent concret.
0: T'as un exemple d'une liste d'objets, c'est ça, vas-y donc?
1: Un grille-pain portatif pour faire un sandwich sur le pouce, un t-shirt connecté intégrant un capteur d'activité physique, des chaussettes pour bébé avec des citations amusantes, une boîte de rangement pour décoration de Noël avec plateau séparateur. Puis ça continue comme ça, puis ça fait que ça rend le texte concret,
0: ouais,
1: pratique,
0: ouais.
1: Et fort.
0: Je voyais Gabriel Gouveia qui se tenait la tête dans la main.
2: Moi, je suis diplômé en design industriel, hein, puis
0: c'est ta faute, donc.
2: Ouais,
1: c'est
2: la faute de ma discipline, disons. Mais bon, durant mon bac, on avait souvent des présentations devant du jury, puis quand on invitait des gens de d'autres disciplines, ben c'est drôle parce que souvent mon alma mater à l'Université Laval, c'était un peu un bac nouveau genre, on était très invités à penser à ces choses-là, puis à penser à des objets durables, puis à sortir un peu de cette logique-là qui pourtant est celle de la discipline, mm-hmm. Sortir du marketing, sortir de la production de masse, et plutôt tomber en production consciente d'objets qui sont connectés aux besoins humains,
1: ouais.
2: Mais quand on invitait des gens de d'autres disciplines, peut-être ça n'avait pas suivi, on se faisait souvent proposer de plugger des choses connectées puis des affaires un peu impertinentes dans nos projets, puis c'était un peu tout le temps exaspérant, ça me rappelait un drôle de mauvais souvenir.
0: Des souvenirs, je comprends très bien. Alors vraiment un nouvel essai qui a l'air vraiment intéressant, percutant et en court format, il y a beaucoup, ouais, de gens qui apprécient ça. C'est chez Atelier 10, c'est écrit par Amélie Côté, remettre les objets à leur place vers une déconsommation choisie. Merci beaucoup Simon Paris-Poupard d'avoir pris le temps de le lire.
1: Réel plaisir.
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5: Moi, j'ai pas de balcon, j'ai pas de patio, je vis en appartement et ça fait longtemps que je voulais mettre mes mains dans la terre et voir si je pouvais faire pousser des choses. Et j'ai attendu, je pense, au moins 4 ans pour avoir un espace au jardin communautaire de Nelson.
0: Un reportage de Radio-Canada à Vancouver, où vous voyez, c'est pas facile toujours d'avoir un jardin communautaire. On va voir ce qu'il y en est ici. C'est la mission de nos agents doubles, enquêter sur le potentiel des jardins. Voyons, c'est pas facile à dire. Le potentiel des jardins communautaires. Et donc, aujourd'hui, on a avec nous Alexis Boulian, ton enquête en une phrase.
6: Jardin communautaire, pour qui, pourquoi?
0: Oh, une question. Oui. Lancée comme ça. Et Gabrielle Lamontagnale, ton enquête en une phrase.
7: Mon jardin est peut-être pas coté en bourse, sauf que...
0: Oui, parce que vous allez voir, la mission de Gabrielle, c'est très spécial. On lui a demandé de calculer, on lui a parlé de ça dès le printemps, de calculer le coût réel de son jardin, donc le prix de ses légumes, parce que t'as tout pesé, hein?
7: Oui.
0: On revient à ça tout à l'heure. Mais on commence par Alexis qui va prendre les choses d'une manière un peu plus large. Alors, à quoi ça sert un jardin communautaire? Mais d'abord, qu'est-ce que c'est la définition d'un jardin communautaire?
6: Oui, ben avant de commencer, un petit message de transparence parce que je me suis inscrit moi-même à un jardin communautaire dans mon quartier cette année. Puis on m'a informé que c'était jusqu'à 15 ans d'attente.
7: Oh mon Dieu!
6: Alors, 4 ans, c'est pas si mal. Moi, je prendrais 4 ans de
0: Donc, la dame de Vancouver, t'es un peu jaloux, d'accord.
6: Un petit peu quand même.
7: Je comprends. déménager souvent.
6: Hein? c'est ça. Je vais rester dans mon quartier. Mais la définition d'un jardin communautaire, c'est intéressant parce qu'il y a plusieurs types de ces jardins-là, urbains, de fermes urbaines. Mais un jardin communautaire, c'est vraiment un espace divisé en petits jardinets. Je vais utiliser ce terme-là que je trouve très mignon d'ailleurs dans ma chronique. Mais donc, c'est des parcelles qui peuvent être cultivées par une seule personne, une famille, un groupe d'amis. On fournit souvent des points d'eau, quelques outils, des choses qui sont mises en commun quand même. Puis c'est généralement encadré par des programmes municipaux. C'est ça la définition. Donc, c'est pas comme des jardins collectifs où un groupe cultive une parcelle ensemble.
0: Et se partage les fruits.
6: C'est ça.
0: Je comprends de la production.
6: C'est pas non plus comme une ferme urbaine. On voit des fermes sur les toits. C'est pas comme ça non plus.
0: C'est pas commercial, ça, non, c'est clair.
6: C'est ça.
0: Donc, Montréal, on fait figure quand même de pôle intéressant pour les jardins communautaires?
6: Ben, tout à fait. En Amérique du Nord, c'est une des grandes capitales de l'agriculture urbaine. Pour les jardins communautaires, c'est le cas aussi. C'est né dans les années 70, ce programme-là. Mais ça fait très longtemps que le concept de jardinage communautaire existe, là, mais c'est vraiment celui encadré par des villes. C'est dans les années 70. Puis aujourd'hui, on est à plus de 108 jardins communautaires à Montréal. C'est comme vraiment dans les tops. Là,
0: c'est beaucoup. As-tu des comparatifs ailleurs au pays?
6: Puis là, on va diviser par jardinet. Donc, à Montréal, on a environ 8500 jardinets, probablement plus que ça, autour de 9000 jardinets. Toronto, en comparaison, c'est 1500 jardinets. Donc, pour une ville beaucoup plus grosse, évidemment.
0: Ouais.
6: Mais ça a beaucoup grandi, Toronto. On était à moins de 400 dans les années 90. Puis aujourd'hui, c'est 1500.
0: D'accord.
6: Donc, c'est quand même triplé. Alors que Montréal, c'était entre 6 et 7000 jardinets dans la fin des années 90, début 2000. Donc, c'est quand même une croissance, mais pas aussi grande que celle de Toronto.
0: Oui, mais c'est ça. Il y avait une bonne longueur d'avance ici.
6: Ouais, même chose avant.
0: Puis on parlait de Vancouver.
6: C'est ça, autour de 4000 jardinets. Donc, on se trouve entre les deux.
0: D'accord. Mais ailleurs dans le monde, c'est un concept qui existe depuis très longtemps.
6: Oh, oui, absolument. T'sais, l'idée du commun, là, c'est, je veux dire, une terre
0: moyen-âge, là.
6: C'est ça, oui, c'est extrêmement vieux. La palme va à l'Allemagne, hein, qui a une loi fédérale qui encadre plus d'un million de petits jardinets à l'échelle du pays. Puis ça vient avec un petit cabanon aussi. Donc, on voit ces petites cabanes toutes colorées avec le jardin en face. C'est vraiment magnifique.
0: C'est un modèle intéressant. J'ai étudié en Hollande pendant 2 ans, à la fin des années 80. Mmh. Et à ce moment-là, toutes les bandes de terrain le long des voies ferrées étaient offertes en jardin communautaire.
6: Oh, c'est magnifique.
0: Donc, on voyageait en train, on voyait des jardins à perte de vue.
7: Wow.
0: Mais là, j'ai fait des petites recherches pour découvrir que la compagnie de rail aurait exproprié tout ce beau monde parce que
6: dommage.
0: Les trains vont trop vite maintenant.
6: Mmh.
0: Ouais, c'est dommage. Alors, c'est quoi les avantages d'avoir un jardin communautaire?
6: Ben déjà, c'est la recherche démontre que les participants consomment plus de légumes et de fruits. Pour les ménages qui vivent de l'insécurité alimentaire, ben il y a une question de choisir ses aliments, donc il y a une question de dignité versus les banques alimentaires, là. Puis la dignité de produire soi-même aussi, c'est très important. Ça produit des aliments appétissants, qui sont frais, qui sont diversifiés. Pour les personnes migrantes, donc

0: ce qu'il m'a dit, c'est que la moyenne, c'est 2,7 kg de légumes par mètre carré.
1: Ah, oh, quand même!
0: Donc, si on a, disons, 12 mètres carrés, ben là, on pourrait atteindre facilement 30-35 kg de légumes par année
1: par saison.
0: Et plus, par saison, évidemment. C'est un gros apport là, pour certaines personnes.
1: Ben, oui.
0: Mais c'est sûr qu'une vraie ferme va être plus efficace à l'hectare, mais aussi par heure de travail, tu sais, c'est ça qu'il faut quand même considérer.
1: Ouais. Ouais. Sauf qu'on se rend compte que c'est pas nécessairement facile d'y accéder.
0: Non, vraiment pas. Puis d'ailleurs, la recherche en Amérique du Nord, là, c'est peut-être moins le cas à Montréal, mais la recherche démontre que les gens qui ont accès à des jardins communautaires, c'est des gens qui ont tendance à être un peu plus riches, un peu plus éduqués que la moyenne aussi.
1: D'accord.
0: C'est peut-être pas les gens qu'on veut qu'ils aient accès aux jardins communautaires. Par contre, Éric Duchemin me disait que ben même la classe moyenne aujourd'hui vit de l'insécurité alimentaire.
1: C'est
0: donc
1: vrai.
0: C'est peut-être aussi eux qui en ont besoin finalement de plus en plus, malheureusement. Donc, il y a des enjeux d'accès, des quartiers plus pauvres à Montréal qui ont moins de jardins communautaires. Il y a des tensions aussi entre les développements immobiliers et les jardins communautaires parce que ce sont parfois sur des espaces vides. Puis des fois, c'est des projets de logements sociaux, par exemple. Donc, qu'est-ce qu'on choisit entre un jardin et un logement? C'est quand même pas facile. Mmh. Puis si on essaie de faire la démonstration, si on essaie de dire que si on met plus de jardins communautaires, on va enrayer l'insécurité alimentaire, c'est peut-être pas ça la stratégie au final. Faut être honnête avec qu'est-ce que c'est un jardin communautaire. C'est un espace de rencontre, c'est bon pour le psychologique, le moral. Mmh. Puis ça a comme l'avantage secondaire de produire des légumes. T'sais, si je peux si je peux caricaturer un peu le concept du jardin communautaire.
1: Oui, mais quand même, à 30 kilos dans un été,
0: non,
1: on nourrit aussi, là, quand même.
0: C'est ça.
2: Alexis, est-ce que ça pourrait servir de centre de compostage plus localisé pour les gens?
0: Ouf, c'est une bonne question. Pourquoi pas? Mais c'est, il me semble que ça prend de la place, un compostage, par exemple, municipal. Il y a des centres assez gros, là, qui ont, il y en a un à Saint-Laurent, là, qui a été inauguré dans les dernières années. Ça prend de la place.
1: Mais au bord de ton jardin, Gabriel, est-ce qu'il y a un espace de compost pour les résidus verts de jardin?
3: Oui, il y a un espace où tout le monde lance ses affaires. Mais c'est pas brassé, c'est pas déchiqueté. Donc, au final, qu'est-ce que ça donne vraiment? Faut que ça soit organisé, le compostage. Mais il doit des jardins plus organisés que d'autres aussi.
0: Oui, puis justement, il y a comme peut-être une variation entre les jardins communautaires.
1: Tout
0: donc, Éric Duchemin appelle notamment à un sommet des jardins communautaires. Mmh. Le dernier, c'est il y a 30 ans, en 1996. Donc, pour lui, la clé, c'est la diversification de l'offre, la standardisation aussi de cette offre-là.
1: Oui.
0: Ça va être très important pour le futur, à son avis.
1: Alors, Gabrielle a accepté de faire, de vraiment être très, très, très... Elle a été très méthodique. Elle a accepté de s'astreindre à calculer tout ce que son jardin communautaire lui avait coûté cet été, puis combien valent les légumes qu'elle a récoltés.
3: Exactement. Puis bon, pour la petite histoire, là, moi, j'ai reçu l'appel divin dont tout le monde parle en 2021. Donc, j'ai obtenu ma petite parcelle de terre là, qui est à deux coins de rue de chez moi. Ça faisait une dizaine d'années que je faisais des tests sur mon balcon, mais je restais sur ma faim parce que j'avais des radis gros comme des bleuets. Puis j'arrosais.
1: Dans des petits bacs. Là,
3: puis il fait chaud sur un balcon. Fait que c'était vraiment très bienvenu là, quand j'ai eu cet appel-là. Puis là, donc, c'est mon sixième été à Bichon. Puis à essayer d'extirper le plus de choses possible de ce petit carré de terre de justement le 12 mètres carrés, donc 4 par 3 mètres. La question, combien ça me coûte? Cette année, j'ai évalué que j'avais dépensé 177 $ pour mon potager en incluant ma cotisation annuelle au jardin qui est de 20 $ par année. Bon, j'avais aucun équipement à acheter cette année. J'ai quelques tuteurs, j'ai des filets pour mes plants grimpants, donc aucun achat de ce côté-là. Niveau fertilisation, moi, j'avais toujours à chaque début de saison acheté des poches de fumier, de moutons composté, mais ça me coûtait quand même facilement 70 $ chaque année pour couvrir ma petite superficie. Puis ça faisait beaucoup de déchets plastiques aussi, là, beaucoup de
1: sacs.
3: Exactement. Donc cette année, j'ai changé de stratégie. J'ai testé les engrais verts. Donc c'est des plantes fourragères comme de l'avoine, du pois, qu'on va semer en début et en fin de saison, puis qu'on va ensuite enfouir dans le sol pour fertiliser.
1: Les techniques de notre ami Paul Caplette.
3: Absolument.
1: Qui est notre agriculteur en résidence.
3: Et j'ai combiné ça avec les granules de laine de mouton qu'Alexis nous a fait découvrir.
1: Ah oui!
3: Lors de notre radio tricot, c'est aussi une matière fertilisante qui coûte moins cher. Donc, résultat, 36 $ de dépenses en fertilisant, donc une réduction de quand même 50% cette année. Ma plus grosse dépense, c'est pas mal toujours mes achats de jeunes plants. J'ai longtemps fait mes propres semis avec une lampe suspendue dans ma chambre. Mais à l'époque, j'étais en colocation, donc je choisissais avec qui et quoi je partageais ma chambre.
1: Oui.
3: Aujourd'hui, mon chum a son mot à dire, malheureusement.
1: Pas de semis dans la chambre.
3: On choisit nos combats.
1: D'accord.
3: Voilà. Donc, pour équilibrer mon budget, j'ai comme trois astuces, dans le fond. La première, c'est que j'essaie de faire le plus possible de semis directs. Donc, avec des semences, des légumes racines, des haricots, des pois manches, tout, ça permet vraiment de réduire mes coûts parce qu'avec peut-être 30 $ de sachets de semences, je peux faire plusieurs semis successifs dans ma saison. Ma deuxième astuce, c'est que chaque année, je m'inscris à la distribution gratuite de végétaux de mon arrondissement.
1: Ah bon? Puis il y a entre autres des plantes potagères?
3: Absolument. J'ai toujours des tomates cerises, des piments forts, des fines herbes et tout ça. Donc ça, c'est très pratique. Et

0: chaque année, j'essaie aussi d'ajouter une ou deux vivaces, que ce soit des fines herbes, des groseilles, de la rhubarbe, des fraises. Et donc, ben, ça réduit mon espace à replanter et entretenir chaque année. Ça réduit aussi mes coûts. Est-ce que je pourrais me tenir à ces trois astuces-là puis me passer complètement de tomates, concombres, aubergines, poivrons? 100%. Mais j'aime avoir un peu plus de diversité.
1: Ben oui.
0: Mon apprenti jardinier de 5 ans aime aussi goûter à un peu tout. Donc, c'est le choix que je fais.
1: D'accord. Et là, on passe au bilan des récoltes pour cet été 2026, roulement de tambour.
0: Oui. Donc, j'ai vraiment minutieusement pesé, noté toutes mes récoltes de juin à octobre pour les besoins de la cause. Ça donne un joli tableau Excel qui ferait rougir d'envie notre collègue Magali Simard-Galdez.
1: Ah oui, c'est vrai, elle aime ça.
0: Elle adore Excel. Mais comme j'ai produit quand même environ 16 sortes de fruits et légumes différents, plus une dizaine de variétés de fines herbes, je préférais vous éviter une énumération soporifique. Donc déjà, je peux vous dire, total au compteur, 39,5 kilos de récolte.
1: Presque 40 kilos
0: presque
1: de récolte.
0: Presque 40 kilos, oui.
1: En pesant tout, là.
0: Tout, ce qui est sorti de mon jardin pour être mangé.
2: Ouais, c'est ça.
0: Exactement.
1: Mais justement, pas le plant au complet, là. Vraiment le fruit du plant.
0: Tout à fait. Oui, okay. Oui, tout d'accord. À fait. À moins que, par exemple, mes fans de carottes, je les ai gardés pour faire une soupe, ben là, à ce moment-là, je les ai possiblement inclus dans mon calcul. Bon, comme à chaque année, j'ai eu autant d'échecs spectaculaires que de belles surprises. Hein. Les aléas de l'agriculture se répercutent aussi dans nos petits jardins. Donc, par exemple, mes petits semis directs m'ont donné beaucoup de fil à retordre. J'en ai raté je sais pas combien, jamais sans savoir pourquoi. Donc, ça m'a fait perdre plein de belles récoltes potentielles de pois manchetous, de betteraves, de carottes et d'épinards. Par contre, j'avais acheté sur un coup de tête deux petits semis, mais vraiment petits, de courgettes dans un kiosque au début de l'été.
1: Qui avaient commencé à pousser.
0: Oui, c'est ça, qui étaient 4 $ chacun. Et ces deux plants de courgettes ont produit à eux seuls 11,4 kilos de courgettes. C'est l'équivalent de 75 $ de courgettes. Donc, c'est un rendement spectaculaire. Donc, non seulement j'ai épuisé le répertoire de recettes de courgettes de Ricardo, mais tous les voisins de ma coopérative en ont mangé cet été. C'était vraiment le festival du zucchini. Donc, si on veut monnayer ça, on pourrait dire que mon jardin m'a coûté 4,48 $ le kilo de récolte. Mais pour le commun des mortels, ben, ça ne veut pas dire grand-chose.
1: C'est difficile parce que des courgettes en été, on en trouve pour moins que ça.
2: Ce n'est pas cher, c'est ça.
1: Par contre, des fines herbes, c'est léger, c'est beaucoup plus cher.
0: Beaucoup
1: si on les payait au
0: poids,
1: ça reviendrait beaucoup
0: plus
1: cher.
0: Exactement. Fait que l'exercice que j'ai fait, c'est que j'ai pris les valeurs du marché pour les différents fruits et légumes que j'ai produits en saison pour évaluer combien ça m'aurait coûté si j'avais acheté les mêmes choses en épicerie. Et j'ai pas pris les prix du biologique, alors que ce que je produis est,
1: c'est bio.
0: C'est bio, non certifié, évidemment. Donc, résultat de mon calcul, ça ferait 455 $ pour des équivalents réguliers. Honnêtement, j'étais la première surprise.
1: 455 $ alors qu'on rappelle tes coûts de
0: 177.
1: Cet été, 177 $ Donc, on se rend compte effectivement que c'est pas cher du tout d'avoir son jardin communautaire.
0: C'était des bons rendements.
1: Puis évidemment, on parle aussi tous les bénéfices collatéraux qui viennent avec ça, là.
0: Ben oui, parce qu'on passe plus de temps dehors, ça me fait faire du travail physique aussi. Puis moi, cet été, j'ai vraiment réalisé à quel point mon jardin, c'est mon man's cave, là, c'est mon refuge. J'ai pas de sous-sol. Moi, j'habite dans un 5,5. Fait quand j'ai besoin d'une pause de ma famille, que c'est le chaos chez moi, j'ai pas d'endroit pour me réfugier. Fait que de plus en plus, c'est ça. C'est comme, je m'en vais au jardin, faut que j'arrose. Je prends une marche, puis mon cerveau change complètement de piste parce que je rentre dans un autre univers, une autre partie de mon cerveau. Ça me fait vraiment du bien.
1: Et tu amènes quand même de temps en temps l'apprenti jardinier
0: bien
1: de 5
0: sûr,
1: ans. On lui
0: évidemment.
1: Dit bonjour.
0: Oui.
1: Ben, vos feux en terminant, Alexis Bouliane.
2: Alors, feu rouge, ne rien faire pour améliorer l'accès à des espaces agricoles communautaires. Feu jaune, penser que c'est avec ça qu'on va régler l'insécurité alimentaire. Mmh. Et vert, que chaque personne qui le désire puisse mettre les mains à la terre.
1: Et Gabriel?
0: Feu rouge, se lancer dans plein de dépenses dès la première année puis trouver que ça coûte donc bien cher jardiner. Feu jaune, les aléas de la nature peuvent parfois nous décourager, donc il faut se retrousser les manches. Puis feu vert, adapter ses choix de culture à son portefeuille puis faire évoluer progressivement le projet.
1: Merci beaucoup tous les deux.
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0: Présentement, je suis dans le champ. Et c'est parce que c'est un champ d'asclépiade, une plante qui, en plus d'être la meilleure amie des papillons monarques qui s'en nourrissent, est en train de se tailler une petite place dans l'industrie mondiale de la mitaine.
1: Mathieu Pichette, un reportage d'ici Explora. On le retrouvait donc effectivement dans un champ d'asclépiade et en dialogue avec notre invité d'aujourd'hui, Gabriel Gouveia. Tiens, pendant qu'on se parle, l'asclépiade a commencé à circuler en studio, puis là,

0: ça vole.
1: Ça vole au vent, c'est de toute beauté. Alors, bonjour Gabriel.
2: Bonjour.
1: Gabriel, qui est le fondateur de Lasclé. Lasclé existe depuis quand?
2: Depuis 2020 officieusement, 2022 officiellement.
1: D'accord. Et là, ben, c'est un bon moment pour parler d'Asclépiade parce que, premièrement, il commence à faire frais, puis effectivement, on va ressortir nos mitaines bientôt. Puis il y en a maintenant des mitaines formidables doublées en Asclépiade. Et deuxièmement, parce que c'est là, on vient de finir la saison de la récolte, là?
2: Tout à fait. Dépendant des régions, mais généralement, c'est pas mal fini ou sur la fin partout.
1: Ah, rappelle-nous, qu'est-ce que c'est l'Asclépiade?
2: L'Asclépiade, c'est une mauvaise herbe qui est présente sur nos territoires d'Amérique du Nord.
1: J'aime pas ça que tu dises mauvaise herbe, ça me fait
3: une plante indigène.
2: Ouais, j'utilise le terme pour que les gens savent, mais vous savez, les mauvaises herbes, c'est juste une plante dont on n'a pas encore trouvé l'usage, selon dit-on. Mais bon, c'est une plante qui est présente en Amérique du Nord. Il y a plus de 140 espèces, là, du Mexique jusqu'au Canada, depuis des millions d'années. Et c'est une plante qui a coévolué avec beaucoup d'insectes, dont le plus célèbre est le papillon monarque, qui migre entre le Mexique et le Canada chaque année en suivant l'éclosion des asclépiades, parce que c'est la seule plante dont il se nourrit. Et c'est une plante qu'on a pu découvrir à travers les époques, qui avait énormément de propriétés très intéressantes pour les êtres humains, suite à tous les usages qu'elle a pour la nature.
1: Absolument. Et un de ses aspects très caractéristiques, là, s'il y en a qui nous écoutent, qui se disent de quoi ça a l'air déjà, c'est cette plante qui, en fin d'été, fait des petits cornichons. Des petits, on appelait ça des concombres sauvages quand on était petite. Là. Et ces petits, ces gousses-là vont s'ouvrir, et là, en fin d'été, on voit sortir. Et c'est le pollen, en fait. Comment est-ce qu'on appelle ce qui sort?
2: En quelque sorte, oui, c'est le pollen. C'est-à-dire que la plante, là, tout le monde connaît la plante de vue sans la connaître de nom. Là. Ça, c'est très caractéristique.
1: Grosse fleur, mauve, pâle.
2: Exactement, en ombelle, très sphérique. Là. Puis justement, à l'automne, ça fait des cocottes qui s'ouvrent et qui libèrent des soies blanches qui
4: les
2: laissent
4: semences.
2: Échapper. Oui. Exactement, mm-hmm. ça laisse partir. Les semences sont assez volumineuses, sont assez lourdes. Et justement, il y a des grands parachutes de soie blanche dont le rôle est de les amener au loin.
1: Et là, tu as dit le mot-clé, le mot soie. Et c'est ça qui a donné l'idée. Tu n'as pas été le premier, on va le dire. Là, ça fait longtemps qu'on se dit qu'est-ce qu'on pourrait faire avec ça et qu'est-ce qu'on fait justement maintenant de plus efficace avec ça?
2: Mais la plante a une très riche histoire. Là. Moi, je me vante jamais d'être celui qui l'a découverte parce que bon, les Premières Nations, dès les derniers milliers d'années, utilisaient la plante à différents essieux.
1: Mais comme isolant aussi, la fameuse soie a servi d'isolant très tôt?
2: Ils utilisaient toute la plante. Donc, la tige servait de cordage pour différents usages. La soie servait d'isolant pour les berceaux de bébés, entre autres. Même que le latex de la plante, donc la sève qui est blanche, servait à traiter les verrues, par exemple, ou les problèmes dermatologiques.
1: Oui.
2: Ouais. Fait que la plante était utilisée. Et à travers les époques, elle a une très riche histoire. Elle a été utilisée durant la Nouvelle-France. On l'appelait le bonnetier du roi Jacques de la Rouvière, qui en a rapporté en Nouvelle-France. Et là, ça a fait une certaine sensation.
1: Qui l'a rapporté en France pour le montrer là-bas, c'est
2: exactement.
1: Ça?
2: Exactement. Puis là, paraît-il que, selon la légende, le roi Louis capotait là-dessus. Là, puis évidemment, il ne disait pas capoter.
1: Il voulait des doudounes en asclépiade.
3: Parce que la soie, en fait, est même plus isolante que le duvet. Là,
2: tout à fait. Selon les études, jusqu'à 25% plus isolante que le duvet, trois fois plus isolante que le polyester. Donc...
1: Et en plus, elle a l'avantage de résister à l'eau. Pourquoi elle résiste à l'eau?
2: Parce qu'elle est recouverte naturellement d'une cire. Sa fonction dans la nature, c'est d'emporter les graines au loin et... qu'il pleuve ou qu'il pleuve pas en conditions humides, c'est de pas se mouiller, de continuer
1: à être
2: rempli d'air et continuer son voyage. Mais quand on la met dans un isolant, ben elle repousse l'humidité, contrairement au duvet ou à la laine.
1: Et quand tu dis être rempli d'air, donc il y a la petite ombelle de soie qui vole dans les airs, qui transporte la graine, mais c'est en regardant une des vidéos justement que j'ai appris que chaque petite soie est un tube.
2: Tout à fait. C'est un tube d'air vide là, qui est rempli à 80% d'air. Et beaucoup d'industries, en fait, tu sais, Dupont, en tout cas, je ne veux pas les nommer, mais dans le plastique, essaient de reproduire cette structure-là artificiellement avec des fibres synthétiques et ont beaucoup de difficultés, alors que, bon, la plante produit cette structure-là naturellement et on peut l'utiliser. Ouais. Là.
1: Ça ne veut pas dire pour autant, je l'ai dit dès le début de l'émission, que le modèle d'affaires est simple. C'est un modèle d'affaires exigeant. Pourquoi? Est-ce que d'abord, c'est une question de récolte.
2: Je pense que c'est une question de nouveauté d'abord et avant tout. Mmh. Parce que je pense que pour n'importe quoi, le temps fait son œuvre. Le coton, depuis l'Égypte ancienne, qu'on le sélectionne, qu'on le cultive, qu'on le récolte, qu'on développe des machines. Mais de l'Égypte ancienne jusqu'à la première récolteuse de coton industriel, ça a pris des milliers d'années. Je pense que ça fait 10 ans que c'est cultivé au Québec. On est le seul endroit au monde, d'ailleurs, qui cultive cette plante-là maintenant. Il y a 200 hectares en culture au Québec. Il y en a déjà eu un peu plus. Mais c'est une question de nouveauté. C'est une question de trouver un modèle d'affaires adapté à la plante et d'y croire puis d'investir en technologie pour être capable de l'exploiter responsablement.
1: Parlant d'investir, tu es allé récemment au Dragon version anglophone. Et ça a eu un certain succès. Donc, il y a eu justement un investissement de 100 000 $ fait. Est-ce que ça va être mis de quel côté? Qu'est-ce qui est prioritaire en ce moment pour le développement de l'ASCLÉ?
2: Il y a deux choses. Nous, on a toujours dit que la priorité était la culture. Sans culture, il n'y a pas vraiment de rentabilité. Puis pour nous, en fait, l'Asclépiade, là, dans les 100 dernières années, elle a largement disparu des zones rurales. Les populations de papillons monarques ont chuté avec. Donc nous, notre mission, notre intention, c'est de rétablir en zone rurale des cultures d'asclépiades qui créent des habitats pour les monarques. Donc on veut vraiment investir là-dedans et investir dans la transformation pour que toute la filière soit efficace puis qu'on puisse rentabiliser économiquement quelque chose qui a de la nature.
1: Bon, d'accord, mais là... Pour arriver à ce que ça soit rentable, justement, les étapes les plus importantes, est-ce que c'est justement des technologies pour mécaniser certaines étapes?
2: Les technologies sont déjà présentes, mais sont un peu morcelées à gauche et à droite. Nous, on a un peu le rôle, depuis le début, on va voir un peu tout le monde dans l'industrie, on essaie de s'inspirer, puis de un peu... En fait, on crée de la demande, surtout, tu sais, on présente la fibre, on présente ses usages, on essaie de créer des produits et des débouchés et de les vendre, puis après ça, on essaie de redistribuer cette demande-là à travers la filière pour que tout avance en même temps.
1: Donc, les produits qui sont maintenant, depuis cette année, là, créés, produits en Tunisie, tu as dû délocaliser pour des raisons qu'on comprend parce que c'est une réalité très québécoise, entre autres, le fait qu'on a perdu une partie de notre expertise pour les textiles.
2: Depuis les années 90, en fait, le textile a largement quitté le Québec. Puis c'est pas faux d'avoir essayé. Depuis nos débuts, depuis 2020, je cours à gauche et à droite partout au Québec pour trouver des ateliers. Mais que ce soit la main-d'œuvre ou que ce soit les machines, c'est plus au rendez-vous. Puis en fait, je me cassais tellement en mille pour essayer de trouver des solutions manufacturières. 80% de mon temps passait là-dessus, alors que notre mission, c'est l'asclépiade, c'est la sauvegarde des monarques, c'est de créer une filière avec ça. Puis on passait pas assez de temps à notre goût là-dessus.
3: Même Canuck a quitté il y a quelques années.
1: Alors donc, toute cette préoccupation autour de l'asclépiade reste au Québec. Les produits sont maintenant faits en Tunisie, mais évidemment conçus ici. C'est des mitaines, des foulards, un tas d'objets. On peut aller voir, bien sûr, sur le site de l'Asclé, L-A-S-C-L-A-Y. Merci beaucoup, Gabriel Gouveia, qui est le fondateur de cette jeune pousse, c'est le cas de le dire. Merci. Merci à tout le monde qui a participé à l'émission aujourd'hui. Alexandre Leclerc était à la technique, à la recherche, Gabriel Lamontagne-Allée et Coralie Chaussé. Philippe Brazeau réalise Feu vert. Merci tout le monde, à bientôt. Au revoir.
0: Ici Jean-Philippe Vautier. Aujourd'hui, croyez-le ou non, David Thibodeau est avec nous en chair et en os. Ça va être fou.
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1: Ici Marc-Antoine Leblanc. Voici vos informations. L'univers des médias au Québec perd l'une de ses personnalités les plus marquantes et les plus colorées. Le journaliste et animateur Jean-Luc Mongrain est mort à 75 ans à la suite de complications liées au cancer. Il a marqué l'imaginaire des téléspectateurs avec son style direct, son franc-parler et ses envolées devenues virales. Emma Guerrero-Dufour retrace son parcours.
2: C'est sans dessin! J'ai jamais vu une affaire comme ça!
3: Né à Montréal en 1951, Jean-Luc Mongrain a commencé sa carrière à la radio locale, à Sherbrooke. Mais il s'est surtout fait connaître au petit écran, avec son style très personnel, à la barre d'émissions d'affaires publiques, comme Mongrain de sel à TVA.
4: Mais je ne pense pas que quelque intervention que ce soit, avec la plus grande force et intensité possible, nous mette à l'abri de gestes isolés et du terrorisme.
3: Entre 1999 et 2008, il anime Le Grand Journal à TQS.
5: Mesdames et messieurs, bonsoir. Jeudi 11 janvier 2001.
3: Avec son regard si caractéristique, ses prises de position enflammées sont vite devenues sa marque de commerce.
2: 10 duotang! 17 duotang! 17!
3: Ses anciens collègues de TVA, le député fédéral Gérard Deltel et l'ex-chef d'antenne Pierre Bruneau.
6: Au-delà du personnage, c'était un homme qui était très attachant et très sérieux et très rigoureux.
7: C'était un homme extrêmement intelligent.
8: Jean-Luc Mongrain, légende de la télévision québécoise. Bienvenue aux frontières.
9: Merci.
3: En entrevue avec Patrick Lagacé à Télé-Québec, il explique sa démarche.
10: Mes convictions, mon sens de l'indignation, ce que je considère inacceptable, ça demeure vrai, la gestuelle demeure vraie.
3: Une verve colorée qui a permis à Jean-Luc Mongrain de gagner le cœur du public. Ici Emma Guerrero-Dufour, Radio-Canada, Montréal.
1: Dans quelques heures, les Albertains pourront voter par anticipation sur le référendum sur l'indépendance de la province. Les citoyens doivent décider s'ils souhaitent rester au sein du Canada ou amorcer le processus menant à un second référendum contraignant sur la séparation. La première ministre de l'Alberta, Danielle Smith, a pour sa part déclaré que si le non l'emportait, la question de l'indépendance serait close pendant son mandat. Les Albertains devront aussi se prononcer sur des questions portant sur l'immigration ou des réformes constitutionnelles. Au Moyen-Orient, l'Arabie saoudite a ouvert une enquête pour déterminer pourquoi ses défenses aériennes n'ont pas réussi à intercepter une salve de missiles et de drones tirés par les rebelles houthis du Yémen. Dans les derniers jours, le groupe pro-iranien a attaqué l'aéroport de Riyad, la capitale saoudienne. La frappe de samedi a fait au moins 13 morts et plus de 300 blessés. Par ailleurs, les rebelles houthis du Yémen promettent une riposte douloureuse en cas d'intervention de l'armée américaine dans le conflit qui les oppose à l'Arabie saoudite. Et puis, la situation demeure floue en Ukraine après l'annonce dimanche par le président Donald Trump d'une trêve sur les frappes visant les infrastructures énergétiques. Le président ukrainien Volodymyr Zelensky a affirmé que Moscou a continué de bombarder ses sites énergétiques malgré cet accord présumé. L'Ukraine avait auparavant indiqué qu'elle serait prête à respecter le cessez-le-feu si la Russie en faisait autant. Donald Trump avait également annoncé une trêve similaire il y a un mois, mais qui n'avait jamais abouti. Le président français Emmanuel Macron doute aussi de la volonté du Kremlin de cesser ses frappes.
11: J'ai pas constaté ces 48 dernières heures de trêve énergétique du côté russe. Et donc on a toujours dit les choses de manière très claire, et d'ailleurs le président Trump l'a lui-même présenté comme tel en disant « J'ai obtenu une trêve des deux côtés. Les faits sont là qui disent que les Russes ont continué de bombarder des infrastructures énergétiques dans les dernières heures. »
1: L'Ukraine craint de voir Moscou intensifier ses attaques contre des sites énergétiques à l'approche de l'hiver. En terminant, le bilan s'alourdit au Mexique et aux États-Unis en raison de deux tempêtes tropicales. Au Mexique, l'ouragan Simon a fait au moins un mort en plus d'entraîner de fortes pluies dans le sud-est du pays. Puis dans le nord-ouest, au moins quatre personnes ont perdu la vie en raison de la tempête tropicale Rachel, qui a aussi entraîné de fortes vagues et des inondations en Californie. Camille Cassis-Simonet a préparé ce compte-rendu.
12: À Puerto Vallarta, le vent et la pluie se font voir et entendre. L'ouragan Simon est tout proche. Les dernières prévisions indiquent qu'il longera les côtes mexicaines sans toucher terre. L'œil de la tempête reste juste au large, mais des vents violents et de la forte pluie frappent de plein fouet des villages proches du littoral. Plus au sud, dans l'État de Guerrero, une personne de 71 ans est morte dans l'effondrement d'un mur. Alors que des précipitations sont prévues jusqu'à jeudi, un glissement de terrain à Acapulco a coupé plusieurs axes routiers. Et des habitations se sont effondrées après la montée des eaux d'une rivière. Du personnel est déployé dans les centres commerciaux, les stations-service, ainsi que dans les quartiers les plus vulnérables aux intempéries, explique José de Jesús de Lara, capitaine de la Garde nationale. De nombreux habitants ont dû quitter leur domicile. À Manzanillo, des blessés ont été signalés et plusieurs quartiers sont privés d'électricité. Au nord, c'est Rachel qui a frappé. Dès vendredi, la houle a endommagé la promenade de Long Beach en Californie. Des maisons en bord de mer ont été englouties par les eaux. Une dizaine de résidences sont maintenant interdites d'accès. Rachel a été rétrogradée d'ouragan à tempête tropicale, couvrant l'ensemble du comté de San Diego, proche du Mexique. Avec un épisode El Niño possiblement record, ces deux tempêtes ne pourraient être qu'un avant-goût de ce qui attend la côte pacifique dans les prochains mois. Ici Camille Cassis-Simonet, Radio-Canada, Montréal.
1: Voilà, c'est ce qui conclut ce bulletin d'information.

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6: U.S. Bonsoir, ici Manon Globenski, très heureuse d'être avec vous. Ce soir, la vaillante équipe de Ça nous regarde prend congé. Madeleine Blais-Morin sera de retour derrière ce micro demain. Mais on a pensé vous proposer en lieu et place une émission qui reprend des reportages de la série qui vous a été présentée cet été à Tout Terrain sur les 250 ans d'indépendance des États-Unis. Une série dans laquelle on a voulu voir l'évolution des droits et libertés des Américains à la lumière des intentions des pères fondateurs. Au programme, deux reportages, l'un d'Annick Béraud sur les droits civiques et l'autre de Yannick Dumont-Baron sur la liberté d'expression. Nous nous entretenons aussi avec l'avocat et juriste Olivier Piton sur la question du droit du sol. Et on commence avec l'historien François Furstenberg, professeur de politique américaine à l'Université Johns Hopkins de Baltimore, pour contextualiser les discussions qui entourent la commémoration de ce semi-quincentenaire. Bonjour François Furstenberg.
7: Bonjour.
6: Vous êtes professeur de politique américaine à l'Université Johns Hopkins de Baltimore. Et on va commencer par le commencement, cette déclaration d'indépendance dont on célèbre l'anniversaire cette année. C'est un très beau texte de Thomas Jefferson. C'est un texte, c'est pas celui qui commence par « We the people », hein, ça c'est la Constitution, puis on va en parler, mais cette déclaration d'indépendance, elle affirme d'abord ceci: il devient nécessaire pour un peuple de dissoudre les liens politiques qui l'ont attaché à un autre et de prendre, parmi les puissances de la terre, la place séparée et égale à laquelle les lois de la nature et du Dieu de la nature lui donnent droit. Les mots qu'utilise Jefferson, là, on comprend bien l'inspiration de la philosophie des Lumières, non?
7: Tout à fait. D'ailleurs, l'extrait que vous avez cité, l'objectif du texte est de déclarer, donc évidemment, l'indépendance des États-Unis. Mais ce qu'il doit démontrer, c'est une justification de cette indépendance. Pourquoi cette indépendance est-elle nécessaire? Et pour ce faire, Jefferson se base sur des idées très courantes au XVIIIe siècle, les idées des Lumières, et il justifie cette indépendance américaine, cette nouvelle nation qui va se former, sur des idées universelles, le droit à la vie, à la liberté, à la poursuite du bonheur. Et il évoque l'idée que les humains sont égaux en soi. Donc c'est quelque chose, c'est un texte avec des idéaux très radicales.
6: Oui.
7: Et c'est ça qui va devenir un moteur idéologique pour les États-Unis. Et c'est pas une coïncidence que les États-Unis fêtent leur anniversaire, non pas, par exemple, avec... je sais pas, la fin de la guerre, la victoire ultime à Yorktown, qui va donc en fait prouver que les États-Unis sont capables d'être indépendants, mais par cette déclaration, par un texte. C'est pas une bataille qui est commémorée, c'est un texte qui est commémoré. C'est
6: des idées qui sont commémorées. La déclaration d'indépendance 1776, la fin de la guerre 1783 et la fameuse Constitution américaine 1787. Mais cette Constitution, c'est pas la première forme de gouvernement que les pères fondateurs essaient. Hein? Ils avaient comme d'abord tenté une espèce de souveraineté association entre les 13 colonies.
7: Exactement, c'était des articles de confédération et c'était beaucoup plus décentralisé. Ça préservait beaucoup plus de pouvoir aux États et il n'y avait pas d'exécutif. La révolution s'est faite au nom d'un anti-monarchisme, au nom d'un républicanisme. Et donc le premier gouvernement fédéral n'avait pas de président, évidemment, pas de roi. Donc, la Constitution est venue, vue par beaucoup, comme un retour vers quelque chose, par un retour vers un pouvoir plus centralisé que dans les premières années de la République, et un pouvoir, notamment, le plus grand changement était ce pouvoir exécutif, un président qui est créé par cette Constitution.
6: Mmh. Parlons-en d'ailleurs de ces pouvoirs, parce que dans le fond, ce sont les trois premiers articles de la Constitution, hein, qui sont consacrés à chacun des trois pouvoirs, l'exécutif, le législatif et le judiciaire, qui sont des pouvoirs en soi, mais aussi des contre-pouvoirs l'un de l'autre, hein, d'une certaine façon, et qu'on essaie d'instaurer en équilibre l'un avec l'autre.
7: C'est ça, c'est l'idée à la base de la Constitution, c'est qu'il y aura donc trois branches de gouvernement, et le premier

0: Et je crois que ce n'est pas une coïncidence. Le premier, c'est la législature. Et c'est ça qui est censé préserver le côté républicain du pays. Mais des contre-pouvoirs sont donc l'exécutif, qui est le président et la branche exécutive, tous les gens qui travaillent pour le président, et la judiciaire, donc, qui finit avec la Cour suprême. Et l'idée, c'est d'avoir un équilibre de pouvoir entre les autres. Donc, ça devient impossible selon cette structure. L'idée de cette structure, c'est de rendre impossible, on est en train de tester ça, mais la domination d'une branche parmi les autres, l'idée c'est que si une branche, que ce soit la législature, judiciaire ou exécutive, devient, essaye de récupérer des pouvoirs des autres ou de tirer des pouvoirs des autres branches, que les autres vont répondre. Et donc ça va maintenir un équilibre qui va aider à préserver le caractère républicain du pays. C'était un peu l'idée de cette structure.
1: Mais cet équilibre, il est fragile. En fait, le pays a même pas 100 ans que déjà il y a un président qui teste les limites du pouvoir exécutif. On peut dire ça comme ça avec Abraham Lincoln?
0: Oui, ça a souvent été testé, même avant, je dirais. C'était toujours en formation, je dirais. Et les pouvoirs ont beaucoup évolué au cours des siècles de l'histoire américaine. On peut dire que certaines actions de George Washington face à la Révolution française étaient une façon d'établir un pouvoir exécutif dans les relations internationales. L'idée que la Cour suprême puisse invalider des lois, ça, c'est pas dans la Constitution, c'est quelque chose qui est venu dans la pratique des choses quinzaine d'années après la Constitution. Jefferson, quand il a signé l'achat de la Louisiane, quand la France a vendu la Louisiane, donc tout le côté ouest du pays, enfin une vaste partie du côté ouest du pays, ça non plus, c'était pas un droit constitutionnel. Donc, les présidents ont toujours tenté, je dirais, d'assumer des pouvoirs, et c'était un peu l'idée, comme la Cour suprême a assumé des pouvoirs et aujourd'hui assume des pouvoirs assez importants, d'ailleurs. L'idée, c'est toujours que c'est une structure flexible. Et comme vous dites, Abraham Lincoln, suite à la guerre de sécession, il a pris sur lui des pouvoirs qui auraient été impossibles hors de ce moment de guerre civile.
1: Oui.
0: Mais après, il y a eu un retour. Après la guerre civile, il y a eu une période de reconstruction. Et pendant la reconstruction, il y avait des grosses luttes entre le président qui a suivi Lincoln après l'assassinat, Andrew Johnson. Il a été contré par le Congrès. Et on appelle cette période Congressional Reconstruction. Ils ont repris beaucoup de pouvoir du président. Ils ont dominé. Donc, il y a toujours eu un équilibre changeant entre ces branches de gouvernement.
1: Ouais. Et l'autre exemple, c'est celui de Roosevelt, non? Parce que lui aussi, au moment de la Grande Dépression, il transforme presque la présidence en régime impérial et impose quand même le New Deal, qui est probablement l'acte le plus transformateur des États-Unis modernes.
0: Alors, la présidence a été complètement transformée par Franklin Roosevelt, tout à fait, comme vous dites, c'est la dépression et la Deuxième Guerre mondiale qui font ça. Ce sont deux crises, la crise économique, la crise géopolitique, qui donnent l'opportunité, ou pour certains, qui obligent Roosevelt d'assumer des pouvoirs qui n'avaient jamais existé dans la présidence. Et Roosevelt est le seul président d'avoir servi plus de deux mandats. Mmh. Il a gagné 4 élections, il a presque servi ses 4 mandats. Et une fois que ça a été fait, c'était une tradition. C'était pas dans la Constitution de limiter les présidents à 2 mandats. Mais après Roosevelt, on a décidé qu'il fallait mettre ça dans la Constitution. Mmh. Donc, il y a eu un amendement à la Constitution pour limiter le président à 2 mandats. Et l'idée, c'est d'éviter qu'un président devienne trop puissant. Mais ce sont les événements, ce sont surtout les crises, qu'elles soient économiques, qu'elles soient politiques, qu'elles soient internationales, qui ont changé la présidence et ça a changé de manière assez définitive au cours du XXe siècle, surtout après la guerre froide, qui disait à beaucoup de gens qu'il faut qu'un exécutif soit plus puissant qu'il l'avait été au XIXe siècle.
1: Et là, on va arriver en 2026 avec Donald Trump, puisqu'il faut en parler. Est-ce que lui, c'est un président transformateur? C'est-à-dire, est-ce qu'il a trouvé la façon de mener à bien justement ces velléités-là, d'avoir un pouvoir exécutif triomphant?
0: Oui, alors ça, il faudra voir. On ne connaît pas la suite. On ne connaît pas la suite des choses, mais il me paraît très clair que effectivement, c'est l'objectif de cette présidence. Je ne sais pas si ça vient de Trump ou si ça vient des gens qui ont beaucoup mis sur papier dans ce fameux projet 2025. Mais ça fait quelques années que dans le mouvement conservateur, on élabore une idée d'un exécutif, ils appellent ça the unitary executive, un exécutif unitaire, qui aurait beaucoup plus de pouvoir que ce qui avait été imaginé dans la Constitution. Ou par les pères fondateurs. Et effectivement, je pense que ce qu'on est en train de voir dans ce deuxième mandat, c'est un président qui est en train ou qui tente d'assumer des pouvoirs qui auraient été inimaginables auparavant, que ce soit le pouvoir de dépenser de l'argent ou de détourner les

0: mandat du Congrès qui, lui seul, peut dépenser l'argent selon la Constitution.
1: Ouais.
0: Mais en ce moment, on a beaucoup d'exemples de manière où le président ou la branche, enfin, ceux qui travaillent sous le président, sont en train de dépenser l'argent de manière que eux, ils veulent et non pas le Congrès. Et si ce pouvoir continue, ça va complètement transformer l'équilibre qui a toujours existé, qui a depuis très longtemps existé aux États-Unis.
1: Ouais.
0: Donc il faudra voir comment ça évolue, mais je crois qu'on est en train de tout à fait de tester cette constitution, tester cette idée de équilibre et de voir si effectivement, lorsqu'une branche tente d'assumer plus de pouvoir, si les autres vont finir par répondre ou pas.
1: Ben, je reviens à ce que vous disiez à propos du pouvoir judiciaire, puisqu'il est aidé d'une certaine façon par la Cour suprême qui a reconnu l'immunité présidentielle dans une décision très importante.
0: Tout à fait. Et d'ailleurs, la Cour suprême vient aussi, encore une fois, de rendre une décision sur l'immigration, sur le droit du président de décider qu'il va révoquer un statut qui a été établi par le Congrès. Donc, la Cour suprême, en ce moment, est en train de donner beaucoup de pouvoir à Donald Trump. On va voir quelle sera leur décision sur cette idée de citoyenneté qui a été mise par le 14e amendement, par le Congrès des États, qui est dans la Constitution et qui est une idée de citoyenneté qui a toujours, depuis la rédaction de cet amendement, qui a depuis été la loi des États-Unis. Mmh. On va voir si la Cour suprême donne droit à Donald Trump de changer ses idées unilatéralement. Probablement pas, mais ça reste à voir.
1: Ouais.
0: Et pour le moment, ce qui est absolument frappant pour un historien, c'est la manière dont le Congrès et la Cour suprême sont en train de céder tellement de pouvoir au président. Et ça reste à voir si, après les prochaines élections, un Congrès qui deviendrait potentiellement démocrate serait en mesure de commencer à résister de manière plus frontale les prises de pouvoir par le président.
1: On est bien loin des droits naturels et inaliénables reconnus par la Déclaration d'indépendance et du consentement des gouvernés là, pour ce qui est du pouvoir des hommes. Merci beaucoup, François Furstenberg, de nous avoir accordé cette entrevue.
0: Avec plaisir, merci à vous.

0: say segregation now, segregation tomorrow, and segregation forever.
1: 250 ans d'indépendance pour les États-Unis d'Amérique.
2: La Déclaration d'indépendance de 1776 proclame l'égalité de tous les hommes. Tous? Non. Car dans ces États-Unis qui voient le jour, on estime qu'une personne sur cinq est un esclave. Il faudra attendre plus d'un siècle avant que ces trois amendements à la Constitution américaine, les 13e, 14e et 15e, abolissent l'esclavage et la servitude involontaire aux États-Unis, sauf en cas de punition pour un crime, et accordent certains droits aux Afro-Américains. Ce qui ne veut pas dire, et l'histoire l'a démontré, qu'ils étaient au bout de leur lutte. Une lutte qu'ils mènent toujours sur plusieurs fronts d'ailleurs en 2026. Annick Béraud s'est rendue en Alabama et en Georgie au printemps et elle nous présente ce reportage.
3: Sur une colline paisible à Montgomery, capitale de l'Alabama, on se rend jusqu'à une imposante structure qui illustre l'une des périodes sombres de la marche des Afro-Américains vers l'égalité. On circule entre des rangées de longues poutres verticales, faites en acier de couleur brun-roux. Plus de 800 poutres, surnommées « monuments », et sur lesquelles on peut lire les noms de 4000 femmes et hommes de tous les âges. Ils ont été lynchés par des Blancs, surtout dans le sud du pays, et souvent sans aucune forme de procès.
4: Ça ressemble à un cimetière. Les endroits sont inscrits, la date de leur exécution. Georgie, Mississippi, Kentucky, Alabama.
3: La plupart d'entre eux n'ont pas été lynchés pour des crimes, nous explique l'avocat Brian Stevenson en couvant les poutres du regard, mais pour avoir enfreint des interdits sociaux de l'époque. Par exemple, pour être resté sur le même trottoir qu'une personne blanche. Il est le fondateur et directeur de l'organisation Equal Justice Initiative, avec laquelle il a créé le National Memorial for Peace and Justice, un lieu de mémoire qui abrite des sculptures, des plaques, ainsi que l'immense structure où l'on se trouve.
5: Dans chaque county, we name the victims of terror violence and lynching.
6: Nous nommons dans chaque comté des victimes lynchées entre 1877 et 1950. Au début, les monuments sont disposés au sol, à hauteur des yeux. Ils représentent des êtres humains. Plus loin, le sol s'abaisse tandis que les monuments sont suspendus. Ça montre comment les lynchages aux États-Unis ne se déroulaient ni dans l'obscurité ni en secret. Cette ère de violence terroriste n'a pas seulement fait des victimes chez les dizaines de milliers de personnes lynchées, elle a aussi affecté les millions de Noirs contraints de vivre en permanence dans l'ombre de cette anarchie effrénée et de cette violence collective.
7: Black bodies swinging in the southern breeze.
3: Des corps suspendus comme des fruits. Des scènes décrites et dénoncées dans cette chanson, Strange Fruit, interprétée par Billie Holiday. Les lynchages commencent à la fin du 19e siècle, dans la foulée de plusieurs avancées pour les Afro-Américains.
8: Oh, freedom.
3: D'abord, en 1865, l'abolition de l'esclavage et de la servitude involontaire, avec l'adoption du 13e amendement de la Constitution américaine, tout juste après la guerre de sécession, remportée par les États du Nord, anti-esclavagistes, contre les États du Sud, qui misaient sur la main-d'œuvre gratuite des esclaves pour leurs plantations. Un amendement adopté sous l'impulsion du président Abraham Lincoln. Le pays comptait environ 4 millions d'esclaves au début de la guerre. Puis, en 1868, c'est l'adoption du 14e amendement pour notamment protéger les esclaves désormais affranchis. Entre autres, il est interdit de priver une personne de sa vie et de sa liberté sans procédure légale et équitable. Et en 1878, Le 15e amendement stipule qu'on ne peut pas refuser le droit de vote en raison de la race, de la couleur ou d'un ancien état de servitude. La promesse d'égalité et de droit, contenue dans les amendements constitutionnels de l'après-guerre de sécession, mettra toutefois des décennies à se concrétiser. L'avocat et militant Bryan Stevenson soutient que c'est parce que le récit élaboré par les esclavagistes pour justifier leurs actes était bien ancré.
5: I think the lasting legacy is the narrative that was created to justify all of that brutality. And a false narrative was created in this country where we said that black people.
6: Un faux récit selon lequel les Noirs sont inférieurs aux Blancs, moins capables, moins humains, moins évolués, moins dignes qu'eux. Ce récit a donné naissance à l'idéologie de la suprématie blanche et de la hiérarchie raciale qui a survécu à la guerre de sécession. On dit souvent que le Nord a remporté la guerre, mais que le Sud a gagné la bataille du récit. Ce récit était si puissant qu'il a conduit nos institutions judiciaires à renoncer à faire respecter les droits constitutionnels accordés aux Noirs émancipés. C'est ce qui a engendré un siècle de terreur et de violence pour maintenir cette hiérarchie, cette servitude. Et c'est ce récit qui a donné naissance aux lois Jim Crow, à la ségrégation et à toutes les souffrances de cette époque.
5: It's that narrative that gave rise to Jim Crow laws and segregation and all of the pain that that era created.
3: À partir de 1877, les Afro-Américains sont privés de leurs droits civiques par les lois Jim Crow. La ségrégation vise autant les pauvres que ceux qui sont prospères, souvent le cas de Noirs qui étaient libres avant la guerre de sécession, affranchis par leurs maîtres ou venus des Caraïbes, entre autres. Ils étaient plusieurs centaines ici, à Savannah, en Georgie.
9: Two banks, one theater.
3: Ils avaient des banques, un théâtre, une pharmacie. L'historienne Rita Fuller Yates montre divers commerces et lieux pendant que l'on sillonne les rues à bord de la camionnette de ses visites guidées, les Black Savannah History Tours.
9: They also had 14 doctors, 3 dentists, 4 lawyers.
10: My target audience of teaching the black people the significance of being black.
11: Ma mission en parlant de cette partie de notre histoire, c'est d'enseigner à la communauté

0: noter l'importance d'être afro-américain. Bien sûr, ma petite fille doit apprendre ce qu'était l'esclavage, mais ça ne peut pas être l'essentiel de ce qu'elle apprend de notre histoire. Donc, c'est important de découvrir les contributions comme celle de la famille Devaux, qui, durant la période de l'esclavage, a su reconnaître et privilégier l'importance de l'éducation.
1: Jane Devaux et sa mère ont accueilli pendant des décennies des Afro-Américains dans leur école clandestine.
0: Cette famille était non seulement libre, mais également prospère avec des terres et des biens ici au centre-ville de Savannah. Il est crucial de comprendre comment notre ville a contribué à façonner les États-Unis. Et c'est quand on connaît les détails de notre histoire qu'on peut y déceler des succès de notre communauté.
1: Is when we see the success in it. Des succès, mais surtout de l'adversité. Et la communauté de Savannah participe très tôt à la lutte contre la haine et les discriminations. Les militants ont d'ailleurs tenu leur première réunion dans l'une des plus anciennes églises baptistes noires du pays, que nous croisons durant la tournée de Rita Fuller Yates. Over my head. I see freedom. Dans les années 1950 et 1960, le mouvement des droits civiques va multiplier ses actions un peu partout dans le sud du pays. Des recours en justice, ainsi que des manifestations, des sit-ins. Souvent réprimés par la police. Il y a aussi des boycottages. Celui des autobus de Montgomery, en Alabama, dure plus d'un an. Sous le leadership d'un jeune pasteur, Martin Luther King, adepte de la non-violence.
2: A non-violent resistance is the most powerful weapon.
1: Un boycottage lancé en 1955, quand Rosa Parks est arrêtée puis inculpée pour avoir refusé de céder sa place à un blanc dans un autobus. En 1956, la Cour suprême des États-Unis finit par statuer que la ségrégation des autobus en Alabama est inconstitutionnelle, comme elle l'avait fait 2 ans plus tôt pour la ségrégation dans les écoles publiques au pays. Mais la résistance demeure. En Arkansas, l'entrée de 9 élèves afro-américains dans une école secondaire de Little Rock en 1957 est encadrée par une protection fédérale. Les élèves blancs rejettent cette intégration. En Alabama, une bombe du Ku Klux Klan tue 4 fillettes dans une église baptiste de Birmingham en 1963. Cela bouleverse la chanteuse Nina Simone, qui écrit cette chanson. Alabama's got me so upset. Il faudra que le mouvement des droits civiques maintienne la pression, comme avec cette marche historique sur Washington en 1963, quand Martin Luther King rêve de justice, de paix et de liberté devant une immense foule où se côtoient noirs et blancs, pour que soit adoptée en 1964 la loi sur les droits civiques qui interdit la ségrégation dans l'emploi, dans les lieux et les espaces publics, entre autres. Mais le Sud continue à freiner l'accès des Afro-Américains au vote, par exemple en nuisant à leur inscription comme électeurs. I'm gonna be a registered voter. Les militants subissent une répression sanglante durant leur marche en Alabama en mars 1965. Ces images choquent. La loi sur le droit de vote est adoptée quelques mois plus tard. I'm gonna be a registered voter one of these days. En pouvant voter en plus grand nombre, les Afro-Américains ont vu progresser leur représentation politique jusqu'au poste le plus élevé du pays. Hello, Chicago. Barack Obama est élu président en 2008. Toutefois, une récente décision de la Cour suprême fait craindre le pire, la disparition de plusieurs sièges détenus par des élus afro-américains, car elle estime que l'un des redécoupages pour créer une circonscription à majorité noire en Louisiane, ce qui a déjà été fait nombre de fois au pays afin de bien représenter la communauté en vertu de la loi sur le droit de vote de 1965, que ce redécoupage est discriminatoire puisqu'il est basé sur le critère de la race. Chez des électeurs croisés dans le stationnement d'un bureau de scrutin à Montgomery, où ils viennent voter pour une primaire, Kerry soutient qu'il est important de participer.
3: Well, it's always important to vote, but especially now, being that they're trying to take us backwards.
1: Surtout, dit-il, au moment où on tente de nous faire régresser. Sharon explique qu'elle n'a pas du tout envie de vivre ce que son arrière-grand-mère et sa grand-mère ont vécu. Quand elle devait remplir des conditions qu'on ne demandait pas aux électeurs blancs. La Cour suprême a également limité le recours à la politique de discrimination positive, qui facilite l'admission des Afro-Américains dans les universités, essentiellement pour la même raison que pour le redécoupage électoral. Le temps passe, mais la fracture raciale demeure. Au fil des décennies, des tensions refont surface avec des manifestations souvent pacifistes contre les inégalités, contre les brutalités policières. Comme celle qui a provoqué en 2020 la mort en direct de George Floyd à Minneapolis, dans le nord du pays, étouffé sous le genou d'un policier qui sera condamné à une lourde peine de prison. À Montgomery, debout au milieu du mémorial consacré à l'histoire du lynchage au pays, Brian Stevenson estime qu'il est toujours périlleux d'être Afro-Américain aujourd'hui.
4: It is perilous. I mean, it doesn't matter how educated you are, it doesn't matter how committed you are, sometimes it doesn't even matter how wealthy you are.
5: Peu importe votre niveau d'éducation ou votre engagement ou même parfois votre niveau de richesse, car si vous êtes noir ou racisé, vous serez présumé coupable ou dangereux dans certains endroits de ce pays. Ça m'arrive encore. C'est pourquoi je suis si déterminé à créer une nouvelle ère de vérité et de justice, de vérité et de réparation, de vérité et de réconciliation.
4: So committed to creating a new era of truth and justice, truth and repair, truth and reconciliation, truth and restoration.
1: Créer des espaces de dialogue et de compréhension dans les mémoriaux et autres lieux parlant d'histoire, c'est l'un des combats de celui que l'archevêque sud-africain Desmond Tutu surnommait le Mandela américain. L'avocat lutte aussi depuis des années pour la justice raciale et pour défendre ceux qui sont condamnés à mort à tort.
4: Well, we've won relief for 140 people who were on death row.
1: Il estime que son organisation a réussi à empêcher que 140 personnes, surtout des Afro-Américains, soient exécutées. Face au recul des droits des minorités, dans ce pays où Donald Trump est de retour à la présidence, Brian Stevenson, enfant de la déségrégation des écoles et descendant d'esclaves, explique ce qui lui fait garder espoir.
4: I believe that the enslaved ran a race to freedom.
5: Je crois que les personnes réduites en esclavage se sont relayées dans une course vers la liberté et ont passé le témoin à leurs enfants qui, eux, ont couru pour survivre à la terreur, à la violence et au lynchage. Et à leur tour, ont transmis ce témoin à leurs enfants qui ont continué pour démanteler l'architecture juridique de Jim Crow et de la ségrégation. Et aujourd'hui, ils ont passé ce témoin à moi, à ma génération, à notre génération. Et si nous courons et réussissons, nous pourrons un jour, déposer ce témoin pour enfin vivre sans entrave, sans fardeau, en tant que peuple libre. C'est ça le rêve. Et c'est ce qui me donne un immense espoir. Savoir qu'à un moment donné, nous pourrons y parvenir, mais nous avons encore du travail à accomplir.
4: And that's the dream. And that's what gives me tremendous hope, is to know that at some point, someday, we can achieve that, but we still have work to do.
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0: Je vous rappelle que vous écoutez en ce lundi de congé une rediffusion de quelques reportages et entrevues des émissions de Tout Terrain pour souligner les 250 ans d'indépendance des États-Unis. La citoyenneté américaine est conférée par le droit du sol, garanti par le 14e amendement de la Constitution adopté en 1868. Un droit qui a été maintenu par la Cour suprême le 30 juin dernier, ce dont je discute avec Maître Olivier Piton, avocat en droit civil au barreau de Paris et de Washington. Nous lui avions parlé alors qu'il se trouvait à Washington. Bonjour, Maître Piton.
1: Bonjour.
0: Alors, d'abord, peut-être expliquer ce 14e amendement, la section 1, qu'est-ce qu'elle dit au juste à propos du droit du sol?
1: Comme vous l'avez très bien dit, c'est un amendement extrêmement important dans l'histoire de la Constitution américaine. Il date du lendemain de la guerre de sécession en 1868 et en fait, il proclame le droit du sol, c'est-à-dire qu'il explique que toute personne née sur le territoire américain devient citoyenne américaine. Et donc, c'est un droit fondamental mis en place au moment où le pays sortait d'une guerre civile et où il fallait donner des droits à tous les citoyens et en particulier à ceux qui ne l'étaient pas complètement ou qui étaient en train de le devenir, à savoir les anciens esclaves. Et donc, il a été d'une certaine manière sacralisé, cet amendement. Il est extrêmement important. Il est si important que la Cour suprême a rappelé le fait qu'il ne pouvait pas être, que cet amendement ne pouvait pas être modifié, en tout cas tel que le souhaitait l'administration Trump.
0: Oui, parce qu'on a entendu Donald Trump dire ça s'appliquait seulement aux enfants d'esclaves. Ce n'est pas pour les enfants de riches Chinois là, qui viennent accoucher sur le territoire américain. En fait, c'est un des premiers décrets présidentiels qu'il fait, Donald Trump, là, cette abolition du droit du sol.
1: Absolument, ça date du 21 janvier 2025, c'est l'un des premiers décrets présidentiels qu'il signe. Ce qu'il explique et ce que l'administration explique, c'est que effectivement, vous avez raison, c'était un amendement qui était à l'origine destiné à donner la citoyenneté aux anciens esclaves. Il explique derrière que le droit du sol a été dévoyé avec des personnes qui viendraient aux États-Unis pour accoucher et donc octroyer la citoyenneté américaine à leurs enfants. Donc l'utilisation par l'administration d'un petit bout du premier alinéa du 14e amendement était dans la législation, sous-entendu sous la législation, sous l'égide de l'ordre américain. Ces personnes-là peuvent être citoyennes américaines. Et donc, ce qu'expliquait l'administration Trump, c'est que les personnes arrivées illégalement sur le territoire américain ne pouvaient donc pas obtenir la citoyenneté. Et la Cour suprême a dit non, il n'y a pas de remise en cause du droit du sol en tant que droit fondamental.
0: Alors, c'était tellement important pour le président Trump qu'il s'est rendu à la Cour suprême hein, pour assister aux audiences sur la question, ce qui est très rare de la part d'un président américain, surtout d'un président américain qui se vante d'avoir une cour conservatrice qu'il a lui-même façonnée, donc en laquelle, en principe, il a confiance.
1: Voilà, et en fait, alors ça n'est pas la première fois que la Cour suprême s'oppose à Donald Trump, même si c'est assez rare, mais c'est arrivé un certain nombre de fois, y compris d'ailleurs sur les tarifs douaniers, et ce qui a démontré que la Cour suprême était certes à majorité conservatrice, mais elle n'était pas forcément trumpiste ou trumpienne. Et effectivement, vous avez également eu raison de rappeler qu'il s'est rendu aux auditions, ce qui était assez rare, pour ne pas dire rarissime de la part d'un président américain en exercice, pour montrer l'importance qu'il portait à une modification du 14e amendement. La Cour suprême a estimé que même, puisqu'en fait on était vraiment en droit, la Cour suprême a estimé que même une personne qui n'était pas en situation régulière aux États-Unis, si elle donnait naissance à un enfant, cet enfant devenait automatiquement américain par le droit du sol. La lecture du 14e amendement par la Cour suprême est une lecture globale qui ne fait pas de différence entre ceux qui sont légalement sur le territoire américain ou ceux qui sont illégalement sur le territoire américain. Et donc, elle a estimé qu'il n'y avait pas de différence à faire et que toute personne née sur le territoire américain était un citoyen américain.
0: C'est vraiment très, très important. On parle d'à peu près 200 000 personnes, je crois, par année qui obtiennent ainsi la citoyenneté américaine, si je ne me trompe pas.
1: Et c'est même, ça a été même plus que ça dans les années précédentes. Et donc, l'argument politique, pas l'argument juridique, mais l'argument politique était de dire il y a un dévoiement de l'utilisation du 14e amendement avec des personnes qui viennent illégalement sur le territoire américain et qui dont les femmes accouchent pour que leur enfant obtienne la citoyenneté américaine et pour que les parents puissent rester. Donc, il y avait effectivement un dévoiement. Mais la Cour suprême ne s'est pas appuyée sur l'argument politique, parce que ça n'est pas son rôle, elle s'est appuyée sur un argument juridique, et l'argument juridique, c'était de dire, est-ce qu'on fait une différence entre ceux qui sont, les personnes qui sont sous la

0: elle a jugé juridiquement, et juridiquement, la réponse était non, on ne peut pas faire de différence, pour une raison d'ailleurs assez simple, parce qu'en fait, le présupposé de l'administration Trump était assez fragile. Même une personne en situation irrégulière aux États-Unis est évidemment soumise aux lois américaines, et à partir de ce moment-là, il n'était pas possible pour la Cour suprême de dire autre chose que ce qu'elle a dit, et donc de valider le fait que le 14e amendement est un tout et qu'on ne le remet pas en cause.
1: Mais sur le fond, le juge Kavanaugh, qui est un des juges conservateurs, un de ceux nommés d'ailleurs par Donald Trump, laisse entendre que c'est pas le fin mot de l'histoire, hein, que la porte est pas fermée là à modifier le droit constitutionnel en cette matière.
0: Alors c'est exactement ça, c'est-à-dire que la porte qui est fermée, c'est de dire ce que vous avez utilisé comme argument. Juridiction, pas juridiction, illégal ou légal, ne fonctionne pas. Et là, par contre, la porte, elle est complètement fermée. Mais ce que dit le juge Kavanaugh, c'est de dire, si vous apportez d'autres arguments juridiques et non pas politiques, qui sont plus intelligents, plus porteurs, la Cour appréciera et jugera. Mais même si il explique que la porte est un petit peu ouverte, il est rarissime que la Cour suprême revienne sur un même sujet, même avec un argumentaire juridique différent, sur un même sujet, surtout sur un sujet d'une telle valeur, d'une telle portée symbolique que le 14e amendement, pour décider exactement l'inverse de ce qu'elle a décidé lors de la première fois où elle a dû s'exprimer dessus. Ouais. Le meilleur exemple, c'est Wade and Roe sur l'interruption volontaire de grossesse. Mmh. Il s'est passé 50 ans entre le moment où la Cour, pour des raisons d'ailleurs liées aussi au fait que les juges étaient conservateurs, a décidé de changer de position, 50 ans. Donc il y a très peu de chances que la Cour décide, sous la mandature de Donald Trump, de revenir complètement sur le 14e amendement après la décision qu'elle a prise il y a quelques semaines.
1: Et c'est important pour justement l'administration en place, parce que c'est en fait un des volets de la politique d'immigration, j'allais dire anti-immigration, de cette administration, parce que, en fait, presque au même moment, on a eu un jugement sur les permis temporaires pour les immigrants, haïtiens et vénézuéliens, entre autres, où là, la Cour suprême a donné raison à l'administration de pouvoir expulser ces gens.
0: Absolument. C'est-à-dire que la Cour a estimé que le pouvoir exécutif, le gouvernement, avait la possibilité de choisir quel type d'immigration elle pouvait accepter ou pas. Et donc, dans le cas des Vénézuéliens, dans le cas des Haïtiens, dans le cas de ce qu'on appelait les Muslim Bans il y a quelques mois ou il y a même quelques années, puisque le premier Muslim, donc le bannissement de personnes issues d'un certain nombre de pays musulmans, pas tous les pays musulmans, mais certains pays musulmans qui avaient été mis en place lors de du premier mandat de Donald Trump, avaient démontré qu'effectivement, là, la Cour laissait une grande liberté à l'exécutif pour décider. Mais elle a estimé qu'il y avait une différence entre, effectivement, pour des raisons temporaires de politique, de refuser à telle ou telle nationalité de venir aux États-Unis, ça c'était une chose, mais qu'en même temps, un enfant né sur le territoire américain était américain, quelle que soit sa nationalité de départ.
1: Et la situation voilà. Donc, régulière ou irrégulière de ses parents.
0: Exactement.
1: C'est fascinant. Merci beaucoup à vous, surtout pour cet éclairage sur le droit du sol. C'était très important de le faire. Je rappelle que vous êtes avocat en droit civil aux États-Unis. Merci beaucoup.
0: Merci à vous.
1: Au revoir.
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1: Poursuivons avec l'évolution des droits et libertés aux États-Unis vue par le filtre de la Constitution. Cette fois, on se penche sur le premier amendement, qui regroupe notamment la liberté d'expression, de religion et celle de la presse. Bien des Américains considèrent que c'est l'amendement le plus important de tous. C'est aussi un texte dont l'interprétation et la portée des droits qu'il garantit n'a cessé d'évoluer. Depuis quelques années, certains croient même que l'évolution de ces droits est allée trop loin.

0: ici Yannick Dumont-Baron.
1: Dans les États-Unis, d'après la Seconde Guerre mondiale, toutes les opinions ne pouvaient pas être scandées librement.
2: One communist on the faculty of one university is one communist too many.
1: À l'époque, le sénateur Joseph McCarthy mène une chasse aux idées de la gauche. Son influence touche une grande partie de la société américaine.
3: Le fait que je dis je suis un membre du Parti communiste parce que je crois que leur vision est juste, et je ne ferai jamais rien d'autre que de dire il faut aider les pauvres. La Cour suprême a dit, j'ai pas besoin de voir le détail, tu es dans un parti communiste, tu es donc pour renverser le gouvernement des États-Unis par force.
1: Celui qui parle, c'est Michel Rosenfeld, un spécialiste du droit constitutionnel américain. Il enseigne à la Cardozo School of Law de New York. Pour nous aider à mieux comprendre l'évolution du premier amendement, il rappelle le contexte de l'après-Seconde Guerre mondiale.
3: C'était interprété de façon, disons, très restreinte, et ça a permis de ne pas donner de liberté d'expression politique controversée à des gens sans pouvoir.
1: Une vision restrictive, assouplie grâce aux diverses luttes qui ont secoué les années 60, dont celle pour les droits civiques des Afro-Américains et les contestations entourant la guerre du Vietnam. Au fil des décisions, la Cour suprême a introduit une vision plus large des droits garantis par le premier amendement, dont celui de contester les décisions des élus. La parole est libre, sauf pour les propos diffamatoires, frauduleux ou obscènes, et pour ceux qui pourraient déclencher des violences imminentes. Ce cadre souple permet de brûler le drapeau américain en signe de contestation ou encore de boycotter des commerces tenus par des Blancs. Le principe défendu, c'est celui de la libre circulation des idées afin que les meilleurs fassent leur chemin dans la société.
4: We not only fight for our ideas, free markets and smaller government, but now we are fighting for free speech. We have to say...
1: C'est ce que réclamait le militant Charlie Kirk lorsqu'il tenait des assemblées sur les campus américains. Et c'est ce qui permet aux néo-nazis de lancer des slogans en faveur de leur idéologie. Michel Rosenfeld estime que la liberté d'expression est peut-être la plus importante des libertés à la base de l'individualisme propre à l'identité américaine.
3: C'est mon droit d'expression contre votre droit d'expression. Vous ne pouvez pas me dire, par exemple, je suis un membre d'une minorité religieuse, une minorité ethnique, donc je peux protéger mon groupe parce que mon groupe a moins de pouvoir que le vôtre.
1: Et c'est ce droit de l'individu à exprimer une opinion malaisante qui permet justement aux opinions minoritaires de se faire entendre.
3: De ce point de vue-là, on peut dire que toutes les minorités, surtout lorsqu'ils s'expriment, ont besoin plus d'utiliser la liberté d'expression. Alors, c'est l'origine du bouclier.
1: Cette idée que le premier amendement sert de bouclier est bien importante. En gardant ce concept en tête, on peut juger de l'élargissement récent des libertés d'expression et de contestation.
5: She accused the court's conservative majority of weaponizing the First Amendment.
6: Weaponization of the First Amendment.
7: The weaponization of the First
8: Amendment. Weaponizing the First Amendment.
1: Plusieurs parlent de l'instrumentalisation du premier amendement, c'est-à-dire qu'il serait détourné de son sens original pour servir des intérêts particuliers, qu'il serait devenu un peu comme une épée, comme une arme brandie par les puissants pour obtenir une certaine immunité.
3: L'origine de l'épée, c'est une instrumentalisation par ceux qui ont de pouvoir ou qui veulent changer les choses pour éviter la réglementation, pour justifier leur racisme, etc., etc.
1: Ce concept met un mot sur des décisions de tribunaux qui remontent à plusieurs années et qui ont servi à abolir des restrictions, notamment sur les dépenses électorales des entreprises et des syndicats. Ainsi, Barack Obama, alors qu'il était président, s'est permis une rare critique de la Cour suprême en dénonçant l'arrêt Citizens United rendu en 2010.
9: Last week, the Supreme Court reversed a century of law that I believe will open the floodgates
1: La décision controversée de la majorité conservatrice a permis l'injection de millions de dollars d'argent provenant de sources anonymes dans les campagnes électorales américaines. Depuis, de nombreuses entreprises brandissent leur droit à l'expression, parfois pour tenter d'invalider des cadres réglementaires qu'elles n'apprécient pas. Selon Michel Rosenfeld, c'est un autre détournement du sens original du premier amendement.
3: Aujourd'hui, tout genre de réglementation des entreprises dit non, on peut pas me réglementer parce que je peux plus parler comme je veux de les cigarettes peut-être font du mal à votre santé, mais c'est tellement plus agréable de fumer que de ne pas fumer. Donc c'est vraiment utilisé comme une arme contre la réglementation.
1: Le professeur souligne que la liberté d'expression est même devenue une arme dans l'arène politique.
3: C'est utilisé comme menace dans le sens que, on dira, les démocrates veulent nuire aux entreprises et c'est pour ça qu'ils font cela. Et lorsque nous disons que c'est pas justifié, ils veulent nous pénaliser. Donc, les démocrates ne veulent pas la démocratie.
1: Autre exemple de cette politisation du premier amendement, il est parfois invoqué lorsque des questions morales sont en jeu.
0: I just don't do cakes for same-sex weddings, meaning that I'm glad to serve you, but I can't create the cake that you're asking for.
1: Ainsi, le plus haut tribunal des États-Unis a donné raison à un pâtissier qui invoquait sa foi pour refuser de créer le gâteau de mariage d'un couple gay. Un principe confirmé quelques années plus tard dans un cas semblable impliquant la création de sites Internet pour des homosexuels.
3: Et donc, c'est dans ce contexte que la Cour suprême, de nouveau dans une décision avec des très fortes opinions dissidentes, a dit « on peut pas forcer quelqu'un à sacrifier sa liberté d'expression ».
1: En tranchant, la Cour rappelle l'importance du premier amendement dans la vie américaine, mais aux yeux de nombreux observateurs, ces récentes décisions ont aussi un effet pervers.
3: Ce qui résulte de ces décisions, c'est que les droits d'antidiscrimination de groupes comme les homosexuels, dans certains cas les femmes, ou les minorités raciales, doivent céder au nom de la liberté d'expression. Donc on dilue les droits à l'égalité en augmentant les droits à la liberté d'expression.
1: Le premier amendement a été brandi à plusieurs reprises pour justifier le retrait des bibliothèques scolaires d'ouvrages portant sur des questions d'identité et d'origine.
7: Last year, 1700 books were removed from public schools across Texas.
1: Dans le cas des livres, c'est le droit des autorités de choisir des ouvrages appropriés qui est invoqué. Des arguments qui ne fonctionnent pas toujours, rappelle Michel Rosenfeld.
3: Si on dit, par exemple, on va éliminer tous ceux qui ne sont pas d'accord avec la politique de Trump, on peut aller contre nous parce que nous sommes en train d'utiliser le pouvoir du gouvernement pour limiter clairement, sur la base politique et non pas sur une base éducationnelle, les livres qui sont inclus dans notre bibliothèque.
1: Ces décisions reflètent la volonté d'une majorité conservatrice à la Cour suprême. Michel Rosenfeld y voit aussi les effets de la méfiance envers les institutions et de la polarisation du débat politique qui plane sur la société depuis une quinzaine d'années.
3: Nous sommes dans une pleine époque de populisme de droite, de gauche et de défi à la démocratie constitutionnelle. Je crois qu'il faut repenser nos institutions, ce qui inclut la liberté d'expression. Surtout la question du discours de haine sur les médias sociaux et l'Internet.
8: Never before have we seen active censorship of a major press publication.
1: Internet est un champ de bataille particulier. Le premier amendement y est mis de l'avant sous différentes formes et parfois à des fins contradictoires.
3: Il y a de nouveau une division très forte entre la droite et la gauche. La gauche veut réglementer les médias sociaux, car ils disent ça renforce le racisme, ça renforce la haine contre les groupes qui sont minoritaires et qui ont moins de pouvoir, etc., etc. Et la droite dit, ah, ils veulent imposer le socialisme et ne pas en discuter. Donc, il y a ce clivage très fort et pour le moment, il n'y a aucune résolution.
1: Les tensions soulignées à grands traits depuis qu'Elon Musk a acheté Twitter en 2022. Le milliardaire a d'abord prétendu vouloir permettre à tous de dire tout ce qu'ils voulaient, avant d'imposer la modération de certains commentaires, plutôt crus ou haineux. Son intérêt était avant tout mercantile, mais ce recul rappelle combien le pouvoir d'amplification d'Internet complique la donne quand il est question de liberté d'expression, parce que les propos extrémistes ne sont plus tempérés aussi facilement qu'ils ne l'étaient à l'époque où les idées s'échangeaient surtout sur des places publiques.
3: L'idée de la liberté d'expression qui justifie le discours de haine qui n'est pas violent, c'est que lorsque quelqu'un fait un propos raciste, il y aura beaucoup de voix qui diront « c'est terrible, ne le croyez pas », etc. Et donc les Américains sont très optimistes sur le fait que la plupart des gens seront convaincus par les arguments rationnels et non pas par les arguments de haine.
9: C'était un reportage de Yannick Dumont-Baron.

Voilà, c'est sur ces propos du professeur de droit Michel Rosenfeld, qui dit que la plupart des Américains sont convaincus que la raison triomphera de la haine sur les réseaux sociaux, que se termine cette émission que nous vous avons concoctée en ce lundi de congé. Merci à Marie-Odile Marcoux pour la série originale, à Dominique Hardy pour la mise en forme de la rediffusion. Soyez à l'écoute de toutes les plateformes de Radio-Canada ces prochaines semaines pour notre couverture des élections américaines de mi-mandat, le 3 novembre prochain.

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2: Bonjour, ici Karine Matheux. Voici les informations. Les réactions se multiplient à la suite de l'annonce du décès du journaliste et animateur Jean-Luc Mongrain. Figure marquante de l'univers des médias, il s'est éteint à l'âge de 75 ans à la suite de complications liées à un cancer. Jean-Luc Mongrain avait commencé sa carrière à la radio à Sherbrooke au milieu des années 70, avant de faire le saut à la télévision, d'abord à TVA, puis à TQS. Il a fait sa marque avec son style coloré, son franc-parler et ses envolées devenues viral. Des collègues se souviennent de quelqu'un qui aimait raconter les nouvelles et qui s'est vraiment épanoui avec le direct, comme l'explique l'ancien chef d'antenne à TVA, Pierre Bruneau.
3: C'est comme ça qu'il a pris la scène, je pense. Quand il est arrivé à Montréal après la crise autochtone, ça, et que là, on commençait à avoir des camions satellites, des camions micro-ondes, on était sur les lieux d'événements. Et dès qu'il y avait un événement, ben Jean-Luc prenait l'antenne aussi, puisqu'il était là le midi. Lui, son émission était de midi à 1h ou 1h30, je ne me souviens pas trop. Les gens ont apprécié cette façon qu'il avait de communiquer.
2: La carrière de Jean-Luc Mongrain dans les médias s'est étendue sur plus de 50 ans. Il est possible de prendre rendez-vous dès aujourd'hui pour la campagne de vaccination qui commencera la semaine prochaine au Québec. La saison de la grippe semble déjà bien entamée au pays avec plus de 1000 cas signalés entre le 27 septembre et le 3 octobre selon l'Agence de santé publique du Canada. Les précisions de Catherine Zib.
4: La grippe commence déjà à se propager.
5: Ben, je l'ai encore, là. Je finis la grippe, là. Ah, mais la grippe ou le rhume, je suis pas sûre.
4: Elle arrive plus tôt que d'habitude. Comme le soupçonnent ses Montréalais.
6: Mon conjoint, actuellement, il y a un virus. Puis moi, personnellement, je l'ai eu il y a 3 semaines.
4: Dans les urgences du Grand Montréal, le virus fait déjà son nid, comme en témoigne Gilbert Boucher de l'Association des spécialistes en médecine d'urgence du Québec.
7: Depuis 3 semaines, là, les tests commencent à être positifs. C'est pas encore des gros nombres, mais c'est vraiment un mois plus tôt que l'année dernière.
4: Le pic d'infection pourrait aussi arriver plus tôt cette année, à la mi-novembre, plutôt qu'à la fin novembre ou en décembre.
8: 2 semaines est nécessaire pour que le vaccin nous protège.
4: Le professeur de médecine à l'Université McGill, Donald Vinn, souhaite que la vaccination commence plus tôt, elle aussi.
8: Donc, en gros, on court après le virus.
4: Mais selon la chercheuse au Centre de recherche du CHUM, Nathalie Granvaux, le calendrier vaccinal tient compte de la période de protection par le vaccin, car les vagues de grippe peuvent se prolonger jusqu'au printemps.
9: La date, elle est aussi faite de manière à couvrir toute la saison de la grippe. Il faut faire une moyenne pour couvrir à peu près 6 mois, puisqu'on a souvent 2 vagues, et ça peut nous amener jusque fin mai, début juin.
4: L'Association des spécialistes en médecine d'urgence du Québec craint manquer de marge de manœuvre si les cas de grippe continuent à augmenter. Ici Catherine Dib, Radio-Canada, Montréal.
2: Les Albertains pourront voter par anticipation dans quelques heures sur le référendum sur l'indépendance de la province. Les citoyens doivent décider s'ils souhaitent rester au sein du Canada ou amorcer le processus menant à un second référendum contraignant sur la séparation. La première ministre de l'Alberta, Danielle Smith, a pour sa part déclaré que si le non l'emportait, la question de l'indépendance serait close pendant son mandat. Les Albertains devront aussi se prononcer sur des questions portant sur l'immigration ou des réformes constitutionnelles. La situation demeure floue en Ukraine après l'annonce dimanche par le président Donald Trump d'une trêve sur les frappes visant les infrastructures énergétiques. Le président ukrainien Volodymyr Zelensky soutient que Moscou a continué de bombarder ses sites énergétiques malgré cet accord présumé. L'Union européenne doute elle aussi de la bonne volonté de la Russie. Frédéric Arnoul fait le point.
10: We will respond. Face aux attaques répétées des dernières heures de la part de la Russie, Volodymyr Zelensky assure que son pays ripostera si Moscou n'accepte pas un cessez-le-feu contre les infrastructures énergétiques. Alors que Donald Trump a annoncé encore une fois hier qu'il y avait une supposée trêve entre les deux pays, la Russie multiplie les cibles en Ukraine. Pour Emmanuel Macron, pas question de lâcher la pression contre Vladimir Poutine.
11: La Russie continue de bombarder à la fois les civils et les infrastructures en Ukraine.
10: Pour le chancelier allemand Friedrich Merz, la Russie ne négociera sérieusement que si elle est soumise à des pressions.
12: Und deshalb halten wir an unseren Russland-Sanktionen fest.
10: C'est pourquoi, dit-il, nous maintenons nos sanctions à l'encontre de la Russie. L'Union européenne a d'ailleurs allongé considérablement sa liste de sanctions contre des entités ou individus qui sont liés directement à la guerre menée par la Russie contre l'Ukraine. Donald Tusk, le Premier ministre polonais, estime que la Russie n'est intéressée ni par un cessez-le-feu, ni par une désescalade, ni par la paix. Elle n'est intéressée que par la domination, dit-il. Tout ceci dans un contexte où Donald Trump a négocié avec Moscou pour avoir accès à près de 2 millions de tonnes de gazole russe, ce qui fait bien l'affaire du Kremlin, puisque le régime des sanctions sur le pétrole russe s'effrite.
12: Everybody understands that the prices on diesel.
10: Invité sur Fox News, Volodymyr Zelensky a réaffirmé que les prix du diesel ne dépendent pas des attaques ukrainiennes sur le diesel en Russie, mais bien du blocus du détroit d'Ormuz, dit-il, à cause de la guerre américaine en Iran. Ici Frédéric Arnault de Radio-Canada, à Paris.
2: Et en terminant, le bilan s'alourdit aux États-Unis et au Mexique en raison de deux tempêtes. Au Mexique, l'ouragan Simon a fait au moins un mort, en plus d'entraîner de fortes pluies dans le sud-est du pays. Puis, la tropicale Rachel a fait quatre morts lors de son passage dans le nord-ouest du Mexique, a annoncé hier le parquet de l'État de Basse-Californie. Les victimes qui proviennent de la même famille ont succombé à des inondations à la suite des fortes pluies provoquées par la tempête, selon la même source. Voilà, c'était les informations. Bonne journée.
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0: Bonjour, bon mardi. Bienvenue à l'émission. C'est Mathieu Bellumeur au microphone. J'espère que vous allez bien, que vous avez peut-être pu profiter d'un long congé de l'Action de grâce. Si c'est le cas, tant mieux. Bienvenue à cette nouvelle édition d'À la Une. Content de vous retrouver encore ce matin. Entre autres, aujourd'hui, on va surveiller, évidemment, l'ouverture des bureaux de scrutin pour le vote par anticipation au référendum en Alberta. C'est aujourd'hui que le vote commence. On est à une semaine de la date officielle du scrutin, mais déjà, les gens vont pouvoir voter. Donc, on va surveiller ça, entre autres, aujourd'hui. C'est aussi le début au Québec de la prise de rendez-vous pour la campagne de vaccination avec la saison de la grippe qui s'en vient. D'ailleurs, on nous dit, les spécialistes qui observent le virus nous disent que le pic grippal et l'activité grippale arrivent un peu plus tôt cette année, des niveaux de positivité plus élevés. Alors, si vous avez des gens ou si vous-même êtes malade, sachez-le. Et puis, la campagne de vaccination, donc la prise de rendez-vous, ça commence à partir d'aujourd'hui. Jean-Philippe Robillard viendra faire le point là-dessus avec nous. Les collaborateurs autour de la table sont installés à cette heure-ci. Julie-Jasmine Boudreau est avec nous. Bonjour Julie-Jasmine.
1: Allô Mathieu.
0: Aux actualités culturelles, on va évidemment revenir sur les réactions suscitées à la suite de la mort de Jean-Luc Mongrain.
1: Beaucoup de tristesse. On a appris son décès hier. Il est survenu dimanche. C'est son fils qui en a fait l'annonce, en fait. Je dirais que qui n'a pas croisé Jean-Luc Mongrain dans sa carrière, en tout cas parce qu'il a été...
0: Vous l'avez croisé. Vous avez travaillé avec lui.
1: J'ai travaillé avec lui. Très peu souvent, par contre, on n'était pas sur les mêmes quarts de travail.
0: Okay.
1: Mais assez pour savoir quand votre gars croit celui de Jean-Luc Mongrain. Tout d'un coup, vous adoptez une certaine posture parce que lui en avait une, certainement. Alors, j'ai plein de réactions de la classe politique aussi, des collègues qui l'ont croisé, bien sûr.
0: On se retrouve plus tard à l'émission là-dessus.
1: Absolument.
0: Véronique Mérin est avec nous pour les détails de la météo. Bonjour Véronique.
2: Bonjour Mathieu.
0: Pas mal de pluie
2: à venir. À venir, oui. Ben, c'est commencé ce matin, on a des averses. Mm-hmm. C'est quand même plus faible, mais le gros de la pluie est du côté du sud de l'Ontario. Ça va s'en venir tranquillement. C'est surtout cet après-midi, tôt ce soir, que ça tombera de façon plus soutenu. On a émis un avertissement pour la région de Montréal, la Montérégie, secteur de Vaudreuil, 40, 60 mm par endroit localement. L'Estrie, un bulletin spécial, 30, 50 mm. Et plus on est au nord du fleuve, ça ressemble à du 15 à 25. 30 mm peut-être par endroit. Les contrastes de température sont étonnants aussi aujourd'hui. Sud de l'Ontario, Windsor, Toronto, 25, 28 degrés. Okay. Humidex, 30, 35.
0: Ah oui.
2: Il y a des averses, il y a des orages de ce côté-là. Évidemment, au Québec, c'est une autre histoire. Les températures seront tout près de la barre des 10 degrés. Là, 7 à 10 degrés, peut-être même un petit peu moins que ça dans les Laurentides. À Québec, il fera 3 seulement et les vents sont du nord-est. Alors, une vraie journée d'automne, disons-le, sud-centre de la province, avec cette pluie qui deviendra plus soutenu cet après-midi, qui diminuera en intensité au cours de la soirée et de la nuit, mais les précipitations vont nous quitter seulement graduellement demain. Sous un ciel assez nuageux, il y aura des éclaircies en cours d'après-midi avec des températures de 9 à 11 degrés demain et des vents d'ouest. Il fera beau jeudi. Alors, un peu de soleil à venir pour la journée de jeudi. Pluvieux aussi du côté de l'Abitibi avec un maximum de 6, encore variable vers le Saguenay, le lac Saint-Jean. Secteur du Bas-Saint-Laurent, c'est plutôt nuageux. Les averses commenceront surtout au cours de la soirée de la nuit prochaine. Secteur montagneux, Bas-Saint-Laurent, c'est des flocons qui vont s'inviter dans le scénario cette nuit. La Côte-Nord et la Gaspésie, journée sous le soleil, 6 à 9 degrés. L'ennuagement se fait ce soir. Les précipitations sont prévues demain. En Ontario, plus frais sur la portion nord, on parle d'une dizaine de degrés. Sous la pluie intermittente aussi, il y a des risques d'orage. La chaleur est là, on l'a mentionné, Toronto, Windsor, avec ses averses, ses risques d'orage, ça ne touche pas Ottawa. On sera tout près de 9-10 degrés aujourd'hui seulement, avec des précipitations. Plutôt nuageux du côté de Vancouver, une quinzaine de degrés. Et dans l'ouest, le beau temps revient graduellement, les températures remontent aussi parce qu'on a goûté à l'hiver du côté d'Edmonton, Calgary en fin de semaine. Là, on a une douzaine de degrés aujourd'hui, 8 sur le sud de la Saskatchewan sous un ciel variable. C'est plutôt nuageux. Sud du Manitoba, une dizaine de degrés, mais il y a une belle séquence qui se construit dans l'ouest et encore des températures qui vont remonter près de la barre des 20 degrés vers la fin de la semaine. Pour l'instant, est du pays aujourd'hui, on prend le parapluie,
0: oui,
2: l'imperméable, une vraie journée d'automne, on l'a dit, elle sera arrosée.
0: Merci beaucoup. Merci Véronique.
2: Bonne journée.
0: Olivier Pellerin est là au sport. Bonjour Olivier.
3: Bonjour.
0: Oui, les Alouettes de Montréal jouaient hier à domicile et encore une fois une victoire, ce qui fait que l'équipe est invaincue à la maison.
3: C'est toute une saison parce qu'elle n'est pas terminée cette saison des Alouettes de Montréal. Mais effectivement, c'est la référence cette année et surtout à la maison. On pouvait donc terminer cette saison avec un score parfait, invaincu à la maison. Ça a été chose faite hier contre les Rough Riders de la Saskatchewan, contre un adversaire que les Alouettes avaient bien en tête. Souvenez-vous, lors de la Coupe Grey l'an dernier, ce sont les Rough Riders qui avaient éliminé et donc décroché la Coupe Grey devant les Alouettes de Montréal. Et c'était le premier duel entre les deux équipes cette année et ça a été tout à l'avantage de la production offensive et de l'attaque des Alouettes de Montréal dans une victoire de 44 à 24. Pour parler du travail de Davis Alexander qui hier termine sa soirée de travail ou son après-midi de travail, devrais-je dire, avec 403 verges de gain par la passe, 5 passes de toucher, une petite interception. Peut-être que ça l'a fouetté durant la rencontre, mais quel match ça a été pour cette production offensive et cette attaque qui, encore une fois, est redoutable et a été redoutable lors du match d'hier. Donc, 2 touchés captés par Charleston Rambo. Tyler Snead aussi en a 2. Et le meilleur receveur canadien de l'histoire, Tyson Philpott, a ajouté un touché hier dans ce match. Ça a été un festival pour les Alouettes de Montréal qui ont célébré avec raison cette fiche parfaite. C'est la 3e fois seulement de l'histoire des Alouettes qu'on termine une saison de manière parfaite lorsqu'on est à la maison. Et ça, les joueurs, en font... C'est un honneur pour eux que de le faire à la maison, que de défendre les couleurs correctement et bien à la maison, les couleurs des Alouettes de Montréal. Et il semble que les partisans sont de plus en plus derrière eux. On a beaucoup parlé des liens culturels qu'il y avait entre l'équipe et ses partisans, avec entre autres cette initiative d'apprendre le français pour les joueurs anglophones qui sont soit hors Canada ou même américains. Mais donc, il y a vraiment un lien important. On peut écouter le secondaire Alexandre Gagné qui nous a parlé après la rencontre de ce lien qu'il y a, ce lien très important entre les Alouettes et leurs partisans.
4: Tu sais, je pense que c'est vraiment des cartes de leur donner aux partisans. T'sais, oui, en tant qu'organisation, on est vraiment contents, mais au fil des semaines, au fil des saisons, on voit les partisans répondre présents, beau temps, mauvais temps. Je pense que c'est juste une façon de leur donner l'amour qu'ils nous donnent, d'être capable de leur donner un produit qui a du succès sur le terrain, qui a du succès à la maison. Je pense que c'est juste donnant-donnant et gagnant pour tout le monde.
3: Et ça paraissait avec le bruit qu'il y avait hier au stade Percival Molson. Donc, c'est terminé à la maison. Il reste 2 matchs quand même au calendrier des Alouettes de Montréal. Et là, ce sera intéressant parce que le prochain match, c'est dès samedi, encore une fois, contre les Rough Riders de la Saskatchewan. Une série en 2 semaines là, d'aller-retour. Donc, à Montréal hier et à Regina samedi pour ce 2e match face aux Rough Riders. On verra comment les Alouettes vont réagir et surtout comment les Rough Riders vont réagir parce qu'eux aussi, ils ont de l'honneur à défendre dans cette série face aux Alouettes.
0: Un petit mot de baseball. Les Brewers de Milwaukee ont pris une sérieuse avance, 2-0 face à Los Angeles. Ça pourrait être l'année des Brewers.
3: Et ça, c'est intéressant quand même parce qu'on avait parlé du déséquilibre, entre autres avec les masses salariales. Écoutez, les Dodgers de Los Angeles paient plus cher tous leurs joueurs que les 3 équipes encore en lice dans ces séries éliminatoires dans le baseball majeur. Hier, les Brewers, à force de coups sûrs, sont venus à bout des Dodgers de Los Angeles. Victoire de 7-4 et comme ça, ils ont pris les devants 2-0 dans cette série. On se transporte à Los Angeles pour les matchs 3, 4 et 5. Ça débutera demain à Los Angeles, ce match numéro 3. Et sinon, hier, premier match dans l'américaine entre les Rays de Tampa Bay et les Guardians. Les Guardians, en toute fin de rencontre, ont coiffé les Rays. Une victoire de 7-3 et eux, ils mènent cette série 1-0. Le match numéro 2 est ce soir. C'est à Tampa. Donc, Tampa qui voudra défendre son honneur et au moins peut-être aller chercher une rencontre avant de se déplacer à Cleveland parce que ça risque d'être très hostile. Les Guardians sont en appétit. Ils frappent très bien et ils voudront montrer à la meilleure équipe de l'américaine qui peut-être se présenter en série mondiale.
0: Merci Olivier.
3: Un plaisir.
0: Bonne journée.
3: Au revoir.

À la une du Devoir de ce matin, on revient sur le décès de Jean-Luc Mongrain, cet animateur de télé bien connu qui aura fait la pluie et le beau temps à certains moments de sa carrière au petit écran. Julie Jasmine va évidemment nous en reparler. Sinon, on parle de ce qui se passe à la frontière entre la Pologne et l'Ukraine. Beaucoup de drones russes qui sont envoyés justement à la frontière de la Pologne et de l'Ukraine justement. Pour quelle raison? Il y a différentes analyses qui sont avancées. Est-ce que on veut tenter de voir ce qui se passe, de voir ce qui se passe, tester la solidarité avec les alliés de l'OTAN? Est-ce qu'on veut désormais cibler les axes frontaliers pour freiner l'approvisionnement logistique de l'Ukraine? Bref, il en est question en une du Devoir de ce matin. Le Journal de Montréal revient aussi sur la carrière télévisuelle de Jean-Luc Mongrain et nous parle aussi des ambulanciers qui sont tannés de jouer au taxi, des paramédics qui en ont assez d'être appelés à répétition dans des résidences pour aînés afin de transporter des personnes âgées sans vraiment qu'il y ait nécessairement une urgence. Un paramédic témoigne en disant qu'il a dû transporter quelqu'un parce que la personne avait la couche pleine et que les employés de la résidence ne voulaient pas le changer. On parle de surcharge pour les employés dans certains CHSLD, ce qui fait en sorte que dans certaines situations, ces gens-là appellent le personnel ambulancier. Un témoignage à lire, c'est dans le Journal de Montréal et dans le Journal de Québec de ce matin. En une du site de Radio-Canada, article de Thomas Gerbeck qui nous apprend qu'Hydro-Québec est accusé de vouloir vendre aux enchères de l'électricité. En plus de vouloir doubler le tarif d'électricité des centres de données, Hydro-Québec propose une formule inédite qui permettrait aux entreprises de cette industrie de payer encore plus cher sur une base volontaire. Le gouvernement du Québec en tiendrait compte dans la sélection des projets qui obtiendraient donc les précieux mégawatts. Des industriels et des experts y voient une approche aux plus riches la poche. Donc, on parle chez Hydro-Québec d'une solution novatrice pour éviter que les tarifs des autres clients n'augmentent trop, comme on le constate déjà aux États-Unis. Mais il y a des gens qui sont plutôt réfractaires. On nous dit, par exemple, que ça favoriserait l'allocation de blocs de puissance aux GAFAM par le gouvernement du Québec au détriment de développement économique d'entreprises locales ou encore de décarbonation dans les procédés industriels. En une du Globe and Mail, on revient entre autres sur ce message, cet appel lancé aux électeurs par le premier ministre Mark Carney hier aux électeurs albertains, alors que commence aujourd'hui le vote par anticipation pour le référendum. Mark Carney qui a notamment cité les investissements en logement, le train à grande vitesse également, des investissements en Alberta importants, disant que le Canada a besoin des Albertains. Les sondages qui indiquent, rappellent le Globe and Mail, qu'au moins 70% des Albertains souhaitent rester dans la Fédération canadienne. Donc, vous retrouverez ça dans le Globe de ce matin. Et en une de la presse, une usine financée par les consommateurs. C'est une nouvelle usine de 60 millions de dollars qui sera construite par Consigne Action pour traiter les contenants de verre consignés malgré l'opposition du gouvernement. Et ce sera financé par les consommateurs québécois qui verront les écofrais augmenter considérablement. On parle d'augmentation de plus de 100% dans certains cas de ce que l'on va payer. Et ça, c'est pas la consigne qui nous est remboursée. Ce sont les frais pour recycler le verre. Et donc, on est à construire cette usine dans la région de Sorel-Tracy. Dossier de Jean-Thomas Léveillé. C'est en une de la presse ce matin.

0: Alors oui, c'est maintenant possible à partir de ce matin de prendre un rendez-vous pour vous faire vacciner pour contre la grippe, pour vous protéger de la grippe. Plusieurs provinces ont déjà entamé au cours des derniers jours ce processus de vaccination qui est un classique de l'automne. Jean-Philippe Robillard est avec nous. Bonjour Jean-Philippe.
1: Bonjour Mathieu.
0: Oui, donc on va pouvoir commencer à s'inscrire ce matin. Et on nous dit d'ailleurs que la saison de la grippe arrive peut-être plus tôt, là, mais aujourd'hui, dès ce matin, on devrait être en mesure de s'inscrire pour prendre rendez-vous.
1: Oui, selon les gens dans le milieu, Mathieu, la saison de la grippe, elle serait bel et bien entamé un peu partout au pays, que ce soit au Québec ou ailleurs. Elle aurait commencé plus tôt cette année. D'ailleurs, selon l'Agence publique du Canada, il y a plus de 1000 cas qui ont été recensés à la fin septembre, début octobre. Et dans les urgences des hôpitaux, dans la grande région de Montréal, entre autres, mm-hmm. on le voit, le personnel le ressent, qu'il y a beaucoup de personnes qui arrivent, qui se présentent à l'urgence, qui présentent les symptômes de la grippe ou encore de la COVID. On écoute Gilbert Boucher. Lui, il est le président de l'Association des spécialistes en médecine d'urgence du Québec.
2: Depuis 3 semaines, les tests commencent à être positifs. C'est pas encore des gros nombres, mais c'est vraiment 1 mois plus tôt que l'année dernière. La dernière semaine a été très difficile dans les urgences. Si vous regardez les statistiques, il y a énormément de patients qui sont couchés sur des civières, qui attendent des admissions. Le niveau de lits bloqués là, sur l'île de Montréal est presque 35 % en ce moment des patients qui n'ont pas besoin d'être dans nos hôpitaux. C'est un petit peu alarmant. Ça risque d'être très chaud dans les prochaines semaines.
1: Et c'est ce qui fait dire aux experts, Mathieu, que le pic d'infection là, pourrait évidemment arriver plus tôt cette année. On parle de fin novembre, début mm-hmm. décembre.
0: OK. Et donc, je le disais, on peut prendre rendez-vous aujourd'hui, mais c'est pas avant la semaine prochaine.
1: Oui, dans une semaine.
0: Dans une semaine qu'on va pouvoir se faire vacciner. Donc, ce qui préoccupe évidemment certains experts.
1: Oui, donc ce sera à partir du 20 octobre que les gens pourront se faire vacciner, alors que ça prend au moins 2 semaines, Mathieu, le temps que le vaccin fasse effet, commence réellement à nous protéger. On écoute le professeur de médecine à l'Université McGill, Donald Vinn, qui croit, lui, que la campagne, dans le fond, que les campagnes de vaccination contre la grippe, ben ça devrait commencer beaucoup plus tôt.
3: 2 semaines est nécessaire pour que le vaccin nous protège. Donc, en gros, on court après le virus. Si on cible la distribution d'un vaccin à la fin d'octobre, mais la grippe nous donne une mauvaise surprise et ça vient plus tôt, il faut être capable d'ajuster, d'avoir un processus où on peut fournir, distribuer et avoir des rendez-vous pour vacciner en vrac le public.
1: Et cette année, pour la première fois au Québec, le vaccin, Mathieu, contre la grippe n'est pas offert gratuitement à l'ensemble de la population, comme c'était le cas auparavant. Mais les personnes âgées, là, les personnes de 65 ans et plus, y ont toujours accès, tout comme les personnes qui sont atteintes de maladies chroniques, les femmes enceintes également, et les travailleurs de la santé, les proches aidants. On n'aura plus de détails cet après-midi parce que la directrice nationale de santé publique, Caroline Couache, va tenir un point de presse là, pour faire le point sur la situation.
0: Merci Jean-Philippe.
1: Merci, au revoir.
0: Bonne journée.

0: 17 du Wu-Tang! 17! 17 première année! On a des journalistes de profession depuis 40 ans! Ils n'ont pas un maudit cartable!
1: Ça, c'est une sortie, une montée de lait, comme on peut la décrire, de Jean-Luc Mongrain, qui a marqué les esprits, qui est devenu viral même après sa diffusion sur les réseaux sociaux. En même temps, pour avoir eu deux enfants, il m'en reste un au primaire, là. C'est vrai que des fois, les listes sont assez incroyables. Jean-Luc Mongrain, donc, on a appris son décès. Ça, c'était en 2009, mm-hmm. pardon, qu'il s'indignait à ce sujet-là. On a appris hier son décès à l'âge de 75 ans.
2: Ouais, c'est ça. Et les réactions sont vraiment nombreuses. Oui. Bon, je parlais de dimanche, c'est la journée où il est décédé. C'est son fils qui en a fait l'annonce. Puis ça, c'est des complications liées à un cancer. Ça a un peu pris tout le monde par surprise. Oui. Parce que ce qu'on comprend, c'est qu'il semble assez bien quand même dans les derniers mois et on le savait pas malade. Donc, et c'est une carrière de 50 ans dans les médias. Mmh. Très peu de gens peuvent se vanter de ça. Toujours avec la même fougue, le même engagement. Fièrement mouton noir pendant 10 ans. Moi, c'est là que je l'ai croisé d'ailleurs. J'ai des collègues qui l'ont côtoyé beaucoup. Ça s'est appelé l'école Jean-Luc Mongrain, c'est pas pour rien, mm-hmm. parce que TQS faisait de la nouvelle d'une façon alternative. Et d'ailleurs, c'est ça, j'ai des collègues notamment qui lui ont vraiment rendu hommage, qui parlaient d'une grande tristesse. Je pense à Pascal Robida, qui est journaliste ici, qui a dit qu'il n'aimait pas les textes dans le télésouffleur, alors il fallait que ce soit de la spontanéité, du direct pour lui qui commençait dans la jeune vingtaine à 1 million de téléspectateurs. C'était vraiment...
1: Le bulletin de TQS à l'époque, à cette époque-là, c'était un rendez-vous très, très, très suivi.
2: À imaginer 1 million de téléspectateurs. Je pense pas qu'on va revoir ça notre vivant, mon cher Mathieu. Et Caroline Lacroix, qui est animatrice à l'épicerie, l'a aussi côtoyée. Elle disait, grande curiosité, monument de la télévision. Jean-Michel Vanasse, qui est animateur de Planète Techno, a dit, on pouvait pas tricher. On pouvait pas tenter. Fallait connaître notre sujet. Et je vais vous faire entendre Martin Labrosse, notre collègue au sport, mais à l'époque, qui couvrait le judiciaire à TQS. On va l'écouter.
3: Nous, les journalistes, on voulait que lui performe. Entre nous, on se disait, bon... Qu'est-ce qui va faire des gros yeux à Jean-Luc aujourd'hui? Puis quand c'était notre tour, quand c'était ton sujet, puis là, il s'enflammait avec ça, on était contents dans le fond parce que on disait, bon, ben OK, ça a marché, mon affaire. Mais avant tout, Jean-Luc, sa première préoccupation, c'était de parler aux gens.
2: Donc, parler aux gens, oui, avec ses gros yeux, mais à tout le moins, regarder la caméra. Mm-hmm. Alors ça, c'était son style direct. Chantal Lacroix aussi a dit qu'il n'avait pas peur de poser des questions difficiles. Et Penelope McQuaid, se faisait l'écho des gens en colère sans nécessairement l'attiser, comme aujourd'hui, on peut le voir dans différentes sphères médiatiques.
1: Son talent, sa carrière a été soulignée également par des représentants de la classe politique.
2: Oui, je pense à Paul Saint-Pierre Plamondon, notre premier ministre désigné, a dit « personnage unique ou en couleur, la scène colère qu'on pouvait voir à l'écran était très marquante. » La première ministre sortante, Christine Fréchette, a dit bon, figure marquante, bien sûr. Et le premier ministre du Canada, Mark Carney, a dit qu'il a aidé des générations de Québécois et Québécoises à donner un sens au monde. Et je vous rappelle évidemment 18 prix artistes, donc prix du public, bien sûr, donc bien triste nouvelle.
1: Cette nouvelle à l'âge de 75 ans. Parlons maintenant des deux tableaux, en fait, de Renoir, Pierre-Auguste Renoir, qui ont été volés en septembre. Et là, on a réussi à les retrouver.
2: Un dénouement heureux,
1: bon,
2: Mathieu.
1: Tant mieux.
2: Il ne s'en fait très peu dans ce genre de situation. Alors, ils avaient été volés le 8 septembre dernier et on les a retrouvés vendredi passé, imaginez, à 300 km du lieu du vol, parce que, bon, ils étaient dans un musée sur la Côte d'Azur et ils étaient dissimulés derrière un faux mur de béton. Alors, et quand les voleurs avaient, bon, procédé justement... À ce vol-là, ils avaient laissé derrière eux deux autres tableaux qu'ils n'avaient pas pu prendre avec eux dans une housse. Et c'est l'ADN retrouvé sur la housse qui a permis finalement de mettre quatre hommes à l'examen. Alors, et c'est un immense soulagement parce que, bon, on les a retrouvés, on dit ça arrive rarement, mais qu'ils ne sont malheureusement pas en parfait état. Donc, il y en a une qui a, bon, une petite déchirure de la peinture qui s'est effacée. L'autre, on parle de léger dommage au cadre. Et là, elles seront transférées, ces toiles-là, à Marseille pour subir examen approfondi puis aussi un protocole de restauration. Mais quand même, ça vaut 4,2 millions d'euros, donc plus de 6 millions de dollars en canadien, bien sûr. Et ce qui est intéressant là-dedans, c'est que l'enquête a permis de révéler qu'il y avait des préparatifs d'un futur vol d'œuvres d'art.
1: Ben, c'est encore mieux. On retrouve des tableaux, puis on empêche probablement la vol d'autres. Alors, bravo, tant mieux. Ça se finit bien, cette histoire-là. Merci, Julie-Jasmine.
2: Je vous en prie.
1: Bonne
2: Salut.
1: Journée.

0: Et Marie-Michèle Berduas se joint à nous pour ce qu'on va surveiller aujourd'hui. Bonjour Marie-Michèle.
1: Bonjour.
0: D'abord, début du vote par anticipation du référendum sur la place de l'Alberta au sein de la Confédération.
1: Oui, les bureaux de vote qui ouvrent aujourd'hui, ça va se poursuivre le vote par anticipation jusqu'à samedi. Le scrutin, lui, 19 octobre. Les Albertains, donc, qui sont appelés à répondre à 10 questions. Celle qui retient l'attention, c'est celle qui porte sur l'avenir de la province. L'Alberta devrait-elle demeurer une province du Canada ou le gouvernement devrait-il entamer un processus juridique requis pour tenir un référendum contraignant sur la séparation? C'est l'une des 10 questions qui est posée à partir d'aujourd'hui par anticipation.
0: 10 questions. Des collègues en Alberta nous disaient que ça pourrait prendre comme 4 à 5 minutes par bulletin à remplir pour les électeurs. Donc, c'est assez long. Il risque d'y avoir pas mal d'achalandage dans les bureaux de vote. Maintenant, les lycéens français seront dans la rue à nouveau aujourd'hui pour une autre journée de manifestation.
1: Acte 5 de ce mouvement de contestation. Et à Paris, les étudiants vont partir dans quelques heures de la place d'Italie pour rallier les Invalides. C'est presque à des bureaux du premier ministre et du ministère de l'Éducation à Matignon. Le mouvement qui vise à dénoncer l'état de l'école publique, des établissements en décrépitude, de nombreux élèves par classe, des enseignants absents, souvent non remplacés. Les élèves demandent aussi la suppression de Parcoursup, cette plateforme nationale d'inscription à l'enseignement supérieur. Et puis sinon, il y a aujourd'hui l'astronaute canadien Joshua Kotrick qui va tenir une première conférence de presse dans l'espace cet avant-midi. L'astronaute de 44 ans et ses collègues de l'équipage 13 de SpaceX ont décollé au début du mois en direction de la Station spatiale internationale pour une mission de 6 mois. Et c'est possiblement le dernier astronaute canadien à se rendre à cette Station spatiale internationale parce que la NASA prévoit la fermer en 2030. Alors, conférence de presse aujourd'hui.
0: Conférence de presse de très, très loin qu'on va suivre avec beaucoup d'intérêt. Merci beaucoup, Marie-Michèle.
1: Bonne journée.
0: Voilà pour cette édition d'À la Une. Merci à tous les collaborateurs, les collaboratrices, à l'équipe en régie également. Vos équipes du matin prennent le relais dans les prochaines secondes. Bonne journée.
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8: Il est 5h30, bon début de journée, mesdames, messieurs. Ici Lucas Jacques à Ottawa. Voici les informations. D'abord, à 2 semaines des élections municipales à Ottawa, l'Action de grâce a pris des airs de campagne électorale. Cette année encore, la mission d'Ottawa a servi un nombre record de repas, plus de 19 000 si on inclut ceux distribués par son camion de rue. Les organismes communautaires espèrent que la prochaine administration municipale apportera des changements concrets. Les intervenants constatent que la hausse du coût de la vie et la pauvreté prennent de plus en plus de place dans le quotidien des personnes qu'ils accompagnent. Voici l'intervenant en première ligne de la mission d'Ottawa, Guy Noël.
9: Parce qu'on remarque une grande rechute de clients qui reviennent à chaque fois par rapport à tout ce qui est habitation. Leur habitation est trop haut. Il y a beaucoup de jugements par rapport à c'était quoi leur passé. Puis tout ce qui est alimentaire, c'est que même moi aussi, je peux aller dans un grocery store, une alimentation, puis voir qu'il y a des choses qui ont augmenté.
8: La pauvreté et l'accès au logement figurent parmi les enjeux soulevés par les candidats à la mairie. Mark Sutcliffe veut augmenter de 10 % le financement consacré à la sécurité alimentaire. Neil Saravanamutu promet de son côté davantage de programmes de jour. Jeff Leeper s'engage, s'il est élu, à consacrer 1 million de dollars de plus par année à la Banque d'alimentation d'Ottawa dès son premier budget. Et Alex Lawson promet davantage de logements abordables et de services pour lutter contre les dépendances. Et parlant d'action de grâce, les visiteurs ont été au rendez-vous pendant le long week-end dans le parc de la Gatineau. Une excellente nouvelle pour les commerçants du Vieux Chelsea pour qui il s'agit d'une des périodes les plus rentables de l'année. Certaines entreprises s'inquiétaient pourtant cet automne d'une baisse de l'achalandage avec l'entrée en vigueur du stationnement payant au centre des visiteurs, une décision de la Commission de la Capitale-Nationale. Voici la gestionnaire marketing et communication au Square Old Chelsea, Laetitia Sanson.
10: J'en viens tant chez Biscotti, au Chelsea Pub. On a eu notre dernier week-end aussi sur la terrasse du Square. On a profité du soleil. Donc, les affaires vont bien. Il y a le stationnement qui est payant du centre des visiteurs, mais ça n'a pas empêché les gens de se déplacer. Il y a même la navette aussi du parc de la Gatineau de suite. Donc, on n'a pas remarqué de différence. Sinon, les gens qui sont toujours autant au rendez-vous qu'avant.
8: Alors voilà, donc un excellent week-end du côté de Old Chelsea. Des groupes se mobilisent déjà en vue de la réunion des ministres de la Santé plus tard cette semaine à Winnipeg. La ministre fédérale de la Santé, Marjorie Michel, va rencontrer ses homologues des provinces et des territoires vendredi prochain. En marge de cette réunion, la Fédération canadienne des syndicats d'infirmières et d'infirmiers demande au gouvernement de renforcer le système de santé. Voici sa présidente, Linda Silas.
11: Nos inquiétudes, c'est que le gouvernement fédéral va pas continuer son engagement vers les soins à domicile et les soins en santé mentale. Notre réunion annuelle avec tous les ministres de la Santé va se tenir vendredi matin et nous sommes d'accord avec eux et on les soutient que le gouvernement fédéral doit être à la table financièrement.
8: En 2023, le fédéral avait notamment alloué 4,8 milliards de dollars aux soins à domicile et communautaires, ainsi qu'à des services de santé mentale partout au pays. Ce financement devrait prendre fin en mars prochain. Parlant justement de santé, la saison de la grippe frappe déjà à nos portes, beaucoup plus tôt que ce qu'on a vu au cours des dernières années. Plus de 1100 cas ont été signalés à travers le pays entre le 27 septembre et le 3 octobre, selon l'Agence de santé publique du Canada. Selon le spécialiste des maladies infectieuses à l'hôpital général de Kingston, le docteur Santiago Pérez-Patrijon, se faire vacciner contre la grippe est utile à n'importe quel âge.
12: C'est-à-dire, je dis toujours, c'est une chaîne de rencontres, non? Donc, je sais, je n'ai pas 65 ans, je n'ai pas une maladie pulmonaire, je n'ai pas une maladie qui me mettent en danger de façon du point de vue immunitaire. D'accord. Mais je vais visiter ma grand-mère pour Noël, etc. Non, il y a on connaît des cas et du coup, c'est une chaîne de transmission qu'il faut casser. Et la seule façon de la casser, c'est de se faire vacciner.
8: Docteur Patrijon indique qu'il faut aussi se rappeler de bonnes habitudes de la saison grippale, telles que de se laver les mains et porter un masque lorsqu'on est malade. Maintenant, il y a la communauté panaméenne de Gatineau qui se remet du séisme et des nombreuses répliques qui ont touché le pays en fin de semaine. Comme beaucoup, suivre des catastrophes naturelles loin de son pays d'origine alors que sa famille est sur place, c'est toujours très éprouvant. À l'image d'une résidente de Hull dont le père a subi le tremblement de terre, voici Rosie Gonzalez.
13: J'ai vu tremblement de terre au Panama, je dis 7.7, tout de suite j'ai vu, je dis « oh my God ». Et mon réflexe d'appeler à mon père. Dans ce moment, il a dit, on est fini. Il a dit, je vais mourir. On se sent impuissant, angoissé, parce qu'on est loin. On ne sait pas ce qui est arrivé vraiment.
8: Le séisme qui a touché le pays vendredi était d'une magnitude de 7,7. Il a provoqué l'effondrement de bâtiments et de routes, principalement dans le centre du pays. Un aéroclub presque centenaire situé à l'aéroport international d'Ottawa se prépare à fermer ses portes en raison d'un projet d'aménagement prévu à l'aéroport. Le bail du club de vol d'Ottawa expirera en 2028. L'aéroclub, fondé en 1928, est le dernier au pays installé dans un grand aéroport canadien et qui se trouvait là avant le début des activités commerciales de celui d'Ottawa. L'administration de l'aéroport international d'Ottawa indique que le club avait exercé son droit contractuel à une dernière période de location. Lors de la signature de son dernier bail, c'était en 2021. Le terrain nord de l'aéroport McDonald-Cartier, où se trouve une piste utilisée exclusivement pour les mouvements de l'aviation légère dont profite le club de vol d'Ottawa, est nécessaire pour un projet d'envergure. Le club est fréquenté par plus d'une centaine d'élèves.
14: Et maintenant, en sport.
8: D'abord, au hockey de la Ligue nationale, Tim Stützle a récolté un but et une mention d'aide. Les sénateurs d'Ottawa qui ont vaincu les Devils du New Jersey 4-1 hier. Shane Pinto et Stephen Holliday ont également marqué pour les sénateurs qui ont gagné 5 de leurs 6 dernières premières parties malgré la perte de quelques joueurs clés en raison d'une blessure et un été tumultueux au cours duquel ils ont échangé leur capitaine Brady Tkachuk. La troupe de Travis Green dispute son prochain match demain alors que les Islanders de New York seront les visiteurs des 19h au centre Canadian Tire. Et pendant ce temps, bien, le Canadien de Montréal reçoit ce soir la visite des Sabres de Buffalo dès 18h30 au centre Bell. C'est plus compliqué pour le Canadien de Montréal en ce début de saison. L'affiche actuelle du tricolore est de 2 victoires, 2 défaites et une défaite en prolongation. Maintenant, en baseball des Ligues majeures, Nathaniel Lowe a brisé l'égalité grâce à un simple de 2 points en 8e manche, propulsant les Guardians de Cleveland vers un gain de 7-3 aux dépens des Rays de Tampa Bay. Les Guardians ont pris les devants 1-0 dans cette série de championnats de l'Américaine, alors que le deuxième duel aura lieu ce soir au Tropicana Field. Dans la NFL, Josh Allen a totalisé 331 verges et 2 touchés, aidant les Bills de Buffalo à battre les Rams de Los Angeles 37-34 hier en prolongation. Tyler Bass a joué les héros lorsqu'il a réussi un placement de 45 verges, alors qu'il ne restait que 1 minute 55 à la prolongation. Et ça, eh bien, c'est arrivé par un botté de précision, en fait, à la suite d'un botté de précision bloqué par les Bills qui ont réussi là où les Rams ont été incapables de le faire. En terminant en soccer féminin, Olivia Holt a inscrit 2 buts et elle a ajouté une passe décisive, menant le Danemark vers une victoire de 4-3 aux dépens du Canada lors d'un match amical au BMO Field. Les deux équipes avaient fait match nul de 1-1 vendredi à Montréal. Les représentantes de l'Unifolie avaient ensuite gagné 4-2 la séance non officielle de tir au but. Voilà, ça complète nos informations. 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
14: La grande région de la capitale du Canada se réveille. Vous venez d'ouvrir l'œil? Beaucoup de choses se sont passées. Mais c'est pas grave, il y en a encore plus à venir. En direct du studio 11 de Radio-Canada à Ottawa, bienvenue au Matin d'ici.

0: Voici Mélanie Boissonneau.
1: Bonjour, bon lundi. Non, pas lundi. Ah. Bon mardi.
2: Mardi, 13 octobre.
1: Oui, et je suis pas allée dans le parc de la Gatineau. Je me suis dit, je vais laisser ça à la belle visite parce que j'ai supposé qu'il y avait beaucoup de tourisme dans cette longue fin de semaine. C'est souvent le cas. Puis on est souvent vraiment à l'apogée des couleurs automnales.
2: Vrai.
1: Alors, je suis allée dans d'autres sentiers et je vous avais dit que j'étais allée dans le coin des Laurentides, là, dans Rawdon, il y a une semaine ou deux, je ne me rappelle déjà plus, mais où les couleurs étaient plus avancées. Et là, en fin de semaine, je me suis dit, c'est bien, mais je sens qu'on n'est pas au meilleur de nos couleurs automnales. Alors, je très hâte que vous me parliez de la météo de la fin de semaine prochaine parce que je pense que là, je vais retourner dans le parc de la Gatineau. Il y a entre autres les ruines Carbide Wilson là, que j'aime beaucoup, que j'ai découvert il n'y a pas si longtemps. Et donc, je me promets une très belle sortie. Et je remarquais au passage que les feuilles étaient encore beaucoup dans les arbres. J'avais comme pas beaucoup de feuilles à ramasser sur le terrain. Avec la pluie et le vent de la nuit, là, je me suis dit, hey, il y a toujours cet équilibre à l'automne entre attendre le moment où un maximum de feuilles ont changé de couleur, mais encore faut-il qu'elles soient dans les arbres.
2: Et voilà.
1: Et là, j'ai fait la dernière nuit un petit peu joué en ce sens. D'ailleurs, c'est ça, c'est vraiment automnal. Là, on a changé de régime, c'est
2: oui.
1: Assez clair.
2: Oui, à ce point, j'ai cru qu'il y avait une erreur typographique. Oui, oui, oui, oui, oui.
1: Je sais.
2: Parce qu'il manque un 1 devant le 6 degrés de samedi avec le pictogramme de flocons, ma chère.
1: Oh, j'avais pas vu. Ben oui, les flocons qui s'invitent déjà samedi.
3: Ah, écoutez, moi, je vous dirais, là, la semaine dernière, on disait qu'il allait faire 20 degrés dimanche.
1: Oui.
3: Et toute la semaine, c'est ça qu'on disait. Finalement, c'est pas ça qui est arrivé dimanche. Alors, je vous dirais,
2: je vous l'accorde.
3: Pas votre souffle.
2: Je vous l'accorde, oui. On va prendre ça avec mon grain
3: de sel. Dans le sens que ça peut changer.
2: Ouais, voilà.
1: Oui, exactement, oui, ça pourrait changer. Même un petit peu plus tôt, la prévision a changé. Mais pour aujourd'hui, je pense que c'était 6 de jour ou 7. Puis la nuit, c'était pareil. Puis à un moment donné, je savais plus. J'étais comme, est-ce qu'ils se sont trompés? Est-ce que c'est la même température
2: ben oui,
1: la nuit
2: raison.
1: Et le jour?
2: Maximum aujourd'hui, 9 degrés. Minimum la nuit prochaine, 9 degrés.
1: Voilà.
2: Stationnaire, hein?
1: Stationnaire,
2: oui. En effet. Brune intermittente, mêlée de pluie qui se change en averse ce matin. Chemin faisant ici vers le travail, évidemment. Il y avait cette faible pluie. On dit même risque d'un orage et on attendrait de 15 à 25 mm de pluie aujourd'hui. Un peu de vent d'est, maximum 9, on vous le disait. Quelques averses qui devraient cesser ce soir. Ça demeurera généralement nuageux par la suite avec 40% de probabilité de bruine. Risque de cet orage aussi ce soir. 5 autres

0: 6 degrés.
1: Merci Mario.
2: On fait le tour des unes avec Marie-Jeanne Dubreuil.
1: 5h42, Marie-Jeanne, un message à l'unité qui n'est pas passé inaperçu.
3: Et je parle ici du message lancé par le premier ministre Mark Carney à l'occasion de l'Action de grâce. Un message qu'on peut voir quand même assez souvent d'un premier ministre ou d'un chef d'État qui va parler à l'occasion de l'Action de grâce. Discours qu'il a fait, assis, bref, très, très traditionnel.
1: Oui, puis je me rappelle au passage que Mark Carney est croyant et pratiquant. Oui. Donc, c'est pas vide de sens.
3: Oui, pour lui, voilà. Mais ce message-là arrive à une semaine du référendum en Alberta. Et donc, le premier ministre qui a lancé aux Canadiens un message qui cible surtout les Albertains tentés par la séparation. Le Canada fonctionne, c'est ce qu'il a dit. C'est ce que retient d'ailleurs Daniel Thibault sur les pages de Radio-Canada.ca ce matin. Et ce n'est pas que entre les lignes, là, vraiment, qu'il appelle les Albertains à rester au pays. On va écouter un extrait.
4: Cette année, l'Action de grâce sera un peu différente. Dans une semaine, les Albertains et les Albertaines vont avoir à prendre une décision importante pour leur avenir. Soit de rester au sein du Canada ou étamer un processus long et incertain qui pourrait mener à la séparation de l'Alberta du reste du Canada.
3: Alors, c'est assez clair, évidemment, ce message à l'unité-là. Évidemment, il a rappelé également qu'il a grandi lui-même en Alberta, qu'il revient souvent chez lui parce qu'il dit bâtir de grandes choses en Alberta. Mark Carney, qui a notamment cité la construction de nouveaux logements, le projet de train à grande vitesse, le nouvel oléoduc vers la côte ouest. Mais le premier ministre qui a souligné que le Canada ne peut pas bâtir de grandes choses s'il est divisé, alors que le pays fait face à ces menaces pesant sur son économie, sa sécurité et son mode de vie. Nous sommes plus forts ensemble, c'est ce qu'il dit dans sa courte vidéo. D'ailleurs, courte vidéo qui s'est fait depuis une classe de son ancienne école secondaire à Edmonton. C'est ce que note le Globe and Mail. Les électeurs qui doivent donc répondre à la question à savoir si l'Alberta doit rester au sein du Canada ou organiser un second référendum contraignant sur sa sortie du pays. Donc, c'est pas un référendum, comme je vous rappelle, qui va automatiquement amener à la séparation. C'est est-ce qu'on va avoir un référendum pour avoir un référendum? Et d'ailleurs, Daniel Thibault qui note que tous les sondages publiés depuis quelques mois indiquent que l'appui à l'indépendance n'a jamais été suffisant pour garantir la victoire. Mais le débat inquiète quand même le gouvernement Carney. Depuis un an et demi, le premier ministre multiplie les annonces dans la province où il a grandi pour convaincre les Albertains que la Fédération canadienne peut leur être favorable. Et le National Post, d'ailleurs, qui indique que Mark Carney doit se rendre en Alberta cette semaine en amont du référendum. Daniel Thibault également qui confirme cette information-là sur nos pages. Alors, on sent vraiment que cette espèce de... je vais dire Levin, de la part du premier ministre canadien dans le contexte où les Albertains devront prendre cette décision-là exactement une semaine. Pendant ce temps-là, toujours à l'échelle fédérale, il y a le National Post qui soulève des inquiétudes sur l'équipement de nos forces canadiennes. On nous dit qu'alors que le Canada cherche à revitaliser son secteur de défense en y injectant des milliards de dollars de nouvelles dépenses, ça reste qu'il y a des années de négligence qui pourraient avoir privé les forces canadiennes de l'équipement dont elles ont besoin pour combattre aux côtés de leurs alliés. On nous parle d'armes qui datent de l'époque de la guerre froide, Mélanie. Le Canada qui devrait consacrer 25% de son budget de la défense de 2026 aux équipements majeurs, selon des données de l'OTAN qui ont été compilées par Benchmark Canada, un projet de l'Institut McDonald Cartier, donc institut quand même un peu plus d'allégeance conservatrice, doit-on dire. Mais donc, c'est préoccupant, selon un vice-amiral à la retraite qui a été interviewé par le National Post, parce qu'évidemment, lorsqu'on arrive au moment où on est, par exemple, en Lettonie et qu'on combat aux côtés de nos alliés, on ne paraît peut-être pas bien en tant qu'armée nationale. Et le Globe and Mail qui nous parle quant à lui de forces policières. Le National Post nous parle de l'armée, là on parle de forces policières. La GRC qui a affirmé qu'elle continuera de renforcer ses liens avec le FBI, donc la police américaine, la police fédérale américaine. Mais il y a des experts qui mettent en garde contre un approfondissement de cette relation-là au moment où il y a des divergences qui s'accentuent entre les deux pays voisins. Donc par exemple, la GRC et le FBI qui ont travaillé ensemble dans de nombreux dossiers, notamment celui du trafic de drogue de Ryan Wedding, dont on a beaucoup entendu parler dans les derniers mois. Mais on peut aussi parler de ce qui s'est passé à Tumbler Ridge, la tuerie à Tumbler Ridge. On a appris récemment qu'il y avait un complice potentiel aux États-Unis qui avait été découvert grâce à

0: association entre la GRC et le FBI. Mais là, il y a un professeur de droit à l'Université de Toronto, Kent Roach, qui publie ces temps-ci un nouveau livre dans lequel il dit à quel point c'est pas une bonne idée d'approfondir ces liens-là parce que, notamment, ben, ça ne règle en rien les obstacles du système de justice pénale canadien face à la criminalité complexe. Et il y a aussi le fait que le FBI devient de plus en plus politisé. Alors, si on s'associe au FBI, ben là, on risque de faire face à d'autres types de défis. C'est ce qu'il avertit dans les pages du Globe and Mail, notamment. Quoi d'autre dans les médias? Ben, on parlait d'armée. Ben, le Devoir qui nous parle de drones russes qui sont de plus en plus cavaliers. On nous parle d'une petite région en Ukraine, notamment, là, qui est tout près de la frontière avec la Pologne, où les attaques sont de plus en plus répertoriées de la part de la Russie, de la part de drones russes. Et donc, des questions qui sont soulevées dans le Devoir, notamment ce matin. Il y a la presse qui nous parle d'une nouvelle usine qui va être destinée à consignation. Hein. Donc, vous savez, la consigne de bouteilles, mm-hmm. notamment. Nouvelle usine à 60 millions de dollars du côté de Sorel-Tracy, donc en banlieue sud de Montréal. Et qui nous dit que, bon, ben, on apprend dans la presse que l'opposition du gouvernement, il y était déjà. Donc, le gouvernement n'est même pas d'accord avec la construction de cette usine-là. Mais en plus, va être financé par les consommateurs québécois qui vont devoir voir les éco-frais augmenter considérablement. Et cette usine-là, c'est un peu complexe, nous dit la presse, parce qu'au final, les bouteilles qui sont consignées ne passeront probablement même pas par là, parce qu'au final, la plupart des bouteilles qui sont consignées sont lavées et réutilisées presque telle qu'elle, mm-hmm. comme telle, alors que cette usine-là va les détruire, faire des
1: les recycler plutôt que les réutiliser.
0: Exactement. Alors, les écofrites sur les bouteilles de verre à usage unique de moins de 500 millilitres, qui vont donc augmenter de 100%, vont passer de 4 cents à 8 cents. Donc, des questions qui sont posées dans la presse, à savoir ben, pourquoi on fait ça et pourquoi oui. c'est les Québécois qui doivent payer pour ça. Donc, c'est en une de la presse ce matin. Et je termine, Mélanie, évidemment, avec ces hommages qui se multiplient pour Jean-Luc Mongrain, célèbre animateur, journaliste, éditorialiste, nommez-les, là, il y a eu plusieurs chapeaux quand même. On nous parle quand même d'un icône de l'univers médiatique québécois qui a marqué de nombreuses générations, comme nous le dit le Devoir, qui est mort hier à l'âge de 75 ans, des complications d'un cancer. Le Journal de Montréal qui parlait de lui comme un homme franc, coloré et près des gens. Et la Presse Plus qui l'a qualifié de fougueux animateur. Hugo Dumas également qui signe un texte pour oui. parler de lui. Alors, pour plus de détails, évidemment, c'est un peu partout dans les médias ce matin.
1: Et à peu près tous les textes que j'ai lus sur le décès de Jean-Luc Mongrain sont particulièrement longs. Comme quoi on avait envie d'exprimer tant de choses pour cet homme. Très beau titre qui est repris en fait d'un relationniste, Steve Flanagan, dans le texte de Radio-Canada, « L'indignation ». Est en deuil aujourd'hui. Je trouvais que c'était joliment formulé. Et pour ceux qui ne l'ont pas connu, il faut se replonger dans, évidemment, qui il était. Et fait intéressant, c'est devenu viral depuis, à un moment donné, un Jean-Luc Mongrain qui s'insurge contre les listes de fournitures scolaires. Puis là, dans les effets scolaires, il y a des fois, puis si vous êtes parent du côté du Québec, vous savez à quoi ressemblent ces listes, comment c'est précis. Ça prend des fois un duotang de la bonne couleur. Je vous propose un extrait de justement une des émissions que animait Jean-Luc Mongrain où il s'enflamme sur le sujet.
2: Un autre crayon feu, première année, là. Un crayon marqueur jaune, première année. Tu sais pas écrire pour plein moment encore, là. Fait qu'étant donné que tu sais pas écrire, des effaces, t'en veux-tu? 5 que ça en prend. C'est sa liste. 5 effaces. Y'a-tu quelqu'un qui a pas de jugement à quelque part, là, qui a pas été à l'école? Qu'est-ce qui est arrivé? Des duotangs! 17 duotangs! 17! Première année! On a des journalistes de profession depuis 40 ans, ils n'ont pas un maudit cartable! C'est tout poigné sur des feuilles de papier puis mal fait. 17 duotangs! Check l'arbitre! Y'a quelqu'un qui me frappe!
1: Et ce style coloré, évidemment, avait fait sa marque de commerce. Je fais un lien, parce qu'un petit peu plus tard à l'émission, on va parler d'Alex Plick. Alex Plick, c'est Alexandre Rollin, une info-influenceuse. Qu'est-ce qu'une info-influenceuse? Ben oui, qui essaye de vous influencer. Dans le cas d'Alexandre, c'est plus de vulgariser l'actualité. Et donc, info, vous l'aurez compris, on n'essaie pas de vous vendre des produits de beauté, de l'information, de l'actualité. Et Alexandre est formé en journalisme, a déjà travaillé à Radio-Canada, et il y a un an ou à peu près, a décidé de tout plaquer pour partir sa plateforme à l'Explique. Ce qui est joliment trouvé. Et Alexandre va être avec nous un petit peu plus tard à l'émission à 7h15 parce que non seulement il y a sa plateforme sur sa chaîne YouTube, par exemple, elle a fracassé des records dans le cadre de la campagne électorale, avait fait des résumés des débats des chefs, s'est entretenue aussi avec les principaux chefs de l'élection au Québec. Et on n'est pas dans la facilité, là. C'est pas un TikTok à coup de 60-90 secondes où on vous résume, paf, paf, paf. Non, elle a mis 25 minutes à résumer les positions des 5 principaux partis en présence et ça marche. Comme quoi, et Jean-Luc Mongrain l'a déjà dit, c'est important l'information parce que ça nous touche. Alexandre, d'ailleurs, à la fin de chacun des chapitres dans le livre, parce qu'elle sort un livre demain, c'est pour ça en fait qu'on la reçoit, ça s'appelle « Comprendre le monde en 10 sujets qui font l'actualité ». 3 pages, 3 questions ou à peu près pour comprendre l'inflation, la crise, par exemple au Moyen-Orient, les différents conflits. C'est fascinant de concision, puis en même temps intéressant. Et Jean-Luc Mongrain, justement, disait exactement la même chose. On avait sorti le clip, mais on l'a pas sous la main. On le repassera à un moment donné. Ah, il semblerait que notre technicien est là.
3: Moi, quand les choses étaient aberrantes, j'amenais une caricature comme ouais. Ça et visuelle. Ben, c'est pas parce que c'est les nouvelles qu'il faut que ça soit plate, là.
1: Et ça, c'est exactement le mantra d'Alexandre. Comme quoi Jean-Luc Mongrain a des dignes héritiers. Ça, c'était en 2025, alors qu'il commentait, il venait juste de revoir sa tirade sur les duotangs, et disait de l'importance de rendre ça intéressant pour peu qu'on croie à l'intérêt de ces sujets-là.
4: Et sa technique fonctionnait parce qu'il attirait l'attention et il y avait des remous qui étaient créés
1: oui.
4: Et souvent des réponses.
1: Des décisions concrètes.
4: Qui étaient modifiées, etc.
1: Et ça, justement, comme journaliste, en bout de ligne, il n'y a pas plus gratifiant, je pense, que de voir que il y a quelque chose et on arrive à faire bouger ça. Alors, salutations et condoléances, évidemment, à tous ceux qui ont connu Jean-Luc Mongrain. On va se bercer avec, en quelque sorte, avec Van Tibbs, une nouveauté, ça s'appelle « Le temps ».

0: Van Tibbs, le temps, j'en ai plus autant. Parlons du boulevard Lorrain, Mario.
1: Il y aura des travaux avec circulation en alternance à peu près 4 kilomètres au nord de l'autoroute Guy Lafleur. Alors, c'est entre, à peu près mi-chemin, entre le chemin, les chemins Valiquette et chemin du 6e rang. Donc, si on s'en va ou on arrive de secteur Perkins de Val-des-Monts, ou qu'on s'en va vers ce secteur-là, à partir d'aujourd'hui, c'est peut-être même déjà placé des entraves. Circulation en alternance, tout ça dans le but de d'accomplir la reconstruction du ponceau. Attention, le ponceau 75379. Oui, celui qui se trouve...
0: non, mais
1: c'est précisé dans l'avis de travaux.
0: Est-ce que c'est le bras de Bibi, là, Bibi Geneviève?
1: 75379?
0: Ça ressemble à ça. Il y avait un chiffre, là, oui.
1: J'aime ça. Bon, et il y aura d'autres travaux aussi. Fermeture de voie sur l'autoroute Guy Lafleur. On poursuit les travaux dans le segment entre Montépaiement et le boulevard Lorrain. Mais ce sera des fermetures de voie au cours de la nuit, 19h jusqu'à 5h demain, dans ce segment-là, mais en direction est, donc vers le secteur de Buckingham. J'aurai l'occasion de le rappeler pendant sur le VIF, entre autres.
0: Merci, Mario. Et après Radio Journal, on va parler de Muse de Métan, mais aussi de cet autre livre, Souffrir au féminin, les angles morts de la santé des femmes, un ouvrage de Florence Menet sur justement comment on n'est pas toujours attentif aux symptômes des femmes et est-ce qu'on les soigne bien. Restez là.
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7: Hydro-Québec veut vendre au plus offrant ses précieux mégawatts. Des centres de données pourraient payer volontairement leur électricité plus cher afin d'être sélectionnés.
8: Ils ont de l'engouement et s'ils veulent valoriser cette électricité davantage, pourquoi on s'en prive?
7: Début des inscriptions pour obtenir le vaccin contre la grippe au Québec. Le virus commence déjà à se propager au pays.
9: Depuis 3 semaines, les tests commencent à être positifs. C'est pas encore des gros nombres, mais c'est vraiment 1 mois plus tôt que l'année dernière.
7: Et les hommages se multiplient à la suite de l'annonce du décès de Jean-Luc Mongrain.
10: Au-delà du personnage, c'était un homme qui était très attachant et très sérieux et très rigoureux.
7: Bonjour, ici Mathieu Bellumeur. Bienvenue à Radio Journal. Hydro-Québec est accusé de vouloir vendre une partie de son électricité aux enchères. La société d'État souhaite que les centres de données puissent offrir de payer plus cher pour obtenir du gouvernement les mégawatts nécessaires pour leur projet. Voici les explications de Thomas Gerbet.
11: On sait déjà qu'Hydro-Québec veut doubler le tarif d'électricité des centres de données. Mais ce n'est pas tout. La société d'État propose une formule inédite qu'elle appelle une clause de majoration. En plus du nouveau tarif, un promoteur de centre de données pourrait offrir de payer encore plus cher son électricité sur une base volontaire. Le gouvernement du Québec en tiendrait compte dans sa sélection des projets qui auraient accès aux précieux mégawatts. Lors des audiences de la Régie de l'énergie la semaine dernière, la chef de la tarification à Hydro-Québec, Sarah Trabelsi, a rappelé le grand appétit des entreprises de l'intelligence artificielle pour notre électricité.
8: Ils ont de l'engouement et s'ils veulent valoriser cette électricité davantage, pourquoi on s'en prive?
11: Si les centres de données payent encore plus cher, ça limitera la hausse de prix pour les autres clients. Mais des intervenants qui se sont présentés devant la Régie de l'énergie craignent que des compagnies les plus riches, comme Google, Amazon, finissent par être favorisées dans l'octroi des mégawatts. La chercheuse principale à la chaire de gestion du secteur de l'énergie à HEC Montréal, Joanne Whitmore.
12: Son prix minimum pour partir, c'est 13 cents le kilowattheure. S'il y en a qui sont prêts à payer 20 cents pour, ben tant mieux.
11: En Colombie-Britannique, BC Hydro fonctionne avec une vente aux enchères pour sélectionner les centres de données qui obtiennent des mégawatts. Ici Thomas Gerbert, Radio-Canada, Montréal.
7: C'est aujourd'hui en fin d'avant-midi qu'aura lieu à Québec la rencontre de transition gouvernementale entre la première ministre sortante Christine Fréchette et le premier ministre désigné Paul Saint-Pierre Plamondon. Les députés du Parti québécois seront par ailleurs assermentés ce jeudi à l'Assemblée nationale. Pour ce qui est du Conseil des ministres, il sera présenté la semaine prochaine, le 21 octobre. En Alberta maintenant, le vote par anticipation sur le référendum de la province commence aujourd'hui. Les Albertains auront notamment le choix de voter pour rester au sein du Canada ou encore d'organiser une deuxième consultation contraignante, celle-là sur la séparation. Ils devront aussi se prononcer sur des questions portant sur l'immigration ou encore des réformes constitutionnelles. Élections Alberta anticipe un taux de participation record. Fouad Sekar.
13: C'est une logistique titanesque qui s'enclenche dès 9h avec l'ouverture de plus de 300 bureaux de vote en Alberta. Au total, les électeurs répondront à 10 questions, dont celle cruciale sur la place de l'Alberta au sein du Canada. La participation s'annonce massive avec déjà plus de 700 000 votes par correspondance, un chiffre qui est 11 fois supérieur aux dernières provinciales. Mais la tension est aussi politique. Ce week-end, la première ministre Danielle Smith a averti que si le non l'emportait, la question souverainiste serait fermée sous son mandat. C'est un pari risqué alors que les sondages donnent le maintien dans le Canada largement en tête à 72% et alors même que Mark Carney vient d'exhorter les Albertains à l'unité pour l'action de grâce dans un message sur les réseaux sociaux.
14: Le Canada fonctionne. La vérité, on ne peut rien faire de tout ça si on est divisé. On ne peut pas bâtir des grandes choses sur des fondations fragiles.
13: La fronde s'organise donc au sein même du camp conservateur uni où la majorité des militants appuient la séparation. Le véritable choc politique pour Danielle Smith aura donc lieu juste après le vote lors du congrès du Parti conservateur uni en novembre. Ici, Fouad Sekar, Radio-Canada, Calgary.
15: Santé.
7: Il est maintenant possible de prendre un rendez-vous pour la campagne de vaccination contre la grippe qui va commencer la semaine prochaine au Québec. Plusieurs autres provinces ont déjà amorcé leur campagne au cours des derniers jours. Jean-Philippe Robillard est avec nous. Donc, c'est fait à partir de ce matin. Les gens vont pouvoir s'inscrire et prendre un rendez-vous.
16: Oui, alors que la saison de la grippe semble bien entamée, selon l'Agence de la santé publique du Canada, il y a plus de 1000 cas qui ont déjà été signalés dans une seule semaine au début du mois. Et dans les urgences des hôpitaux de la région de Montréal, on le ressent déjà. On voit que le personnel le ressent. On écoute Gilbert Boucher, le président de l'Association des spécialistes en médecine d'urgence du Québec.
9: Depuis 3 semaines, les tests commencent à être positifs. C'est pas encore des gros nombres, mais c'est vraiment 1 mois plus tôt que l'année dernière. La dernière semaine a été très difficile dans les urgences. Il y a énormément de patients qui sont couchés sur des civières, qui attendent des admissions. C'est un petit peu alarmant. Ça risque d'être très chaud dans les prochaines semaines.
7: Donc oui, c'est possible de prendre un rendez-vous à partir d'aujourd'hui, mais la campagne comme telle commence seulement la semaine prochaine et ça préoccupe certains experts.
16: Oui, parce que même si on peut s'inscrire à compter d'aujourd'hui, ce n'est que dans une semaine, le 20 octobre, qu'on va commencer à vacciner les personnes. Alors que selon les experts, Mathieu, ça prend au moins 2 semaines avant que le vaccin ne soit efficace, nous protège contre la grippe. Alors d'ici là, le virus va continuer de se propager. Et c'est pour cette raison que le professeur de médecine à l'Université McGill, Donald Vinn, croit que la campagne de vaccination devrait commencer plus tôt.
17: 2 semaines est nécessaire pour que le vaccin nous protège. Donc, en gros, on court après le virus. Il faut être capable d'ajuster un processus où on peut fournir, distribuer et avoir des rendez-vous pour vacciner en vrac le public.
16: Et cette année, pour la première fois au Québec, le vaccin contre la grippe n'est pas offert à toute la population, comme c'était le cas auparavant, gratuitement, mais les personnes âgées, tout comme les personnes atteintes de maladies chroniques, les femmes enceintes et les travailleurs de la santé, de même que les proches aidants, eux, l'ont gratuitement encore.
7: Merci Jean-Philippe.
16: Merci, au revoir.
7: Santé toujours, l'élargissement du champ de pratique des pharmaciens québécois provoque des inquiétudes au sein du personnel technique. Dans moins de 2 mois, les pharmaciens pourront notamment prescrire eux-mêmes un médicament à un patient. Le personnel technique redoute l'arrivée de ces changements qui pourraient se traduire par davantage de tâches afin de libérer les pharmaciens. Selon la présidente de l'Association québécoise des assistants et techniciens en pharmacie, Marilène Lévesque, il faudra aussi gérer les attentes des patients.
18: Les patients ont l'habitude, là, à travers le temps, de pouvoir avoir accès à leur pharmacien très, très rapidement. Donc, on se présente au comptoir, on demande à lui parler. Puis, sur le coin d'un comptoir, on a une petite discussion pour la situation en particulier. Le pharmacien va délivrer un conseil. Et là, dans un contexte comme celui-là, il va falloir permettre aux pharmaciens de faire une vraie consultation, fait d'avoir des espaces dédiés pour ça. Et puis, donc, ça va être difficile d'offrir ce service-là sur demande.
7: Les nouveaux services seront mis en place dans les pharmacies du Québec à partir du 9 décembre. Les hommages se sont multipliés à la suite du décès de Jean-Luc Mongrain à l'âge de 75 ans des suites d'un cancer. L'animateur, dont la carrière dans les médias s'est étendue sur plus de 50 ans, aura marqué l'imaginaire des téléspectateurs par son style coloré, son franc-parler et son sens de l'indignation. Reportage d'Emma Guerrero-Dufour.
19: C'est sans dessin! J'ai jamais vu une affaire comme ça!
20: Né à Montréal en 1951, Jean-Luc Mongrain a commencé sa carrière à la radio locale, à Sherbrooke. Mais il s'est surtout fait connaître au petit écran, avec son style très personnel, à la barre d'émissions d'affaires publiques, comme Mongrain de sel à TVA.
21: Mais je ne pense pas que quelque intervention que ce soit, avec la plus grande force et intensité possible, nous mette à l'abri de gestes isolés et du terrorisme.
20: Entre 1999 et 2008, il anime Le Grand Journal à TQS.
22: Mesdames et messieurs, bonsoir. Jeudi 11 janvier 2001.
20: Avec son regard si caractéristique, ses prises de position enflammées sont vite devenues sa marque de commerce.
21: 10 du Haut-Tang! 17 du Haut-Tang! 17!
20: Ses anciens collègues de TVA, le député fédéral Gérard Deltel et l'ex-chef d'antenne Pierre Bruneau.
10: Au-delà du personnage, c'était un homme qui était très attachant et très sérieux, très rigoureux.
23: C'était un homme extrêmement intelligent.
24: Jean-Luc Mongrain, légende de la télévision québécoise. Bienvenue au Frontières.
25: Merci.
20: En entrevue avec Patrick Lagacé à Télé-Québec, il explique sa démarche.
25: Mes convictions, mon sens de l'indignation, ce que je considère inacceptable, ça demeure vrai, la gestuelle demeure vraie.
20: Une verve colorée qui a permis à Jean-Luc Mongrain de gagner le cœur du public. Ici Emma Guerrero-Dufour, Radio-Canada, Montréal.
7: Nouvelle journée nationale de mobilisation en France. De nombreuses manifestations sont prévues, notamment à Paris, Lyon, Marseille, Lille et Toulouse. Des centaines de lycées et d'universités sont bloqués. La militante suédoise Greta Thunberg a d'ailleurs rejoint le mouvement. Les étudiants dénoncent le manque de moyens dans leurs établissements et la violence policière qui a fait des dizaines de blessés lors des dernières manifestations. Voilà, c'était le Radio Journal. Merci d'être à l'écoute. Bonne journée.
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0: Voici Mélanie Boissonneau.
1: Bonjour chez vous. On est le 13 octobre et oui, là, avec cette pluie, les feuilles qui sont tombées au cours de la nuit, là, d'ailleurs, ça rend des fois la chaussée un peu glissante de façon un peu particulière. C'est assurément l'automne. Mario, d'ailleurs, dans le secteur maçon, ça se présente comment?
2: Ça se présente au ralenti à l'approche du pont Quévillon, la zone de travaux, là, jusqu'à à peu près la sortie de la rue Georges. On parle bien sûr de l'autoroute Guy Lafleur en direction ouest, dans le sens du matin. Alors que plus loin, je vois qu'on est quand même déjà très nombreux. Vous avez évoqué la chaussée mouillée, peut-être moins de feuilles sur l'autoroute là, mais à cet endroit, mais entre la véranderie et le pont des Draveurs, assez nombreux, presque à la vitesse maximale permise. Il y a, bien sûr, là, si on doit freiner brusquement, ça allonge la distance de freinage, là, le fait que la chaussée soit mouillée comme celle-là. Queensway, direction Est et Ouest, ça va. 174, déjà un peu de refoulement avant les feux à la rue Cameron, dans le secteur de Cumberland, ainsi que sur la 17 à Clarence Rockland, avant les feux à la rue, près de la rue Carmen-Bergeron. Côté météo, si vous me permettez de poursuivre, il y a la bruine intermittente qui est mêlée de pluie qui se change en averse ce matin. On attend 15 à 25 mm quand même de pluie aujourd'hui. Risque d'orage avec un maximum de seulement 9 degrés et pour l'instant il fait 6 degrés.
1: Merci Mario. Et Luca, vous qui avez déjà travaillé dans un autre média, j'ai nommé TVA, vous l'aviez croisé Jean-Luc Mondrain?
3: Ben, en fait, c'était à TQS à l'époque.
1: Ah, à TQS, oui,
3: c'était,
1: en fait, les mêmes studios aussi dans la région.
3: Mais à l'époque, je présentais les nouvelles à
1: le
3: TQS aussi. Oui, c'est ça. Et Jean-Luc Mondrain avait fait une tournée des régions. Et bon, on arrive en Outaouais, on avait un point de presse le matin avec Jean-Luc Mondrain. Il arrive à la station, puis son attaché de presse à lui.
1: Il avait dit... son attaché de presse.
3: Oui, ça, oui.

0: Mais attendez, attendez, attendez. Elle me dit, bon, Luca, pour aller au point de presse, tu vas embarquer avec Jean-Luc dans sa limousine.
1: Ah! Une limousine!
0: Attendez! Et là, on arrive pour sortir, pour se déplacer vers le fameux point de presse. Et là, le chauffeur de la limousine arrive. C'était une journée comme aujourd'hui. Il pleuvait. C'était vraiment pas de belles conditions. Et là, il tient la porte à Jean-Luc. Ça s'arrête à Jean-Luc. Ouvre le parapluie pour Jean-Luc. Il lui tient le parapluie. Et là, ben, Jean-Luc marchait vers la limousine, moi dans la pluie. Et on s'est assis ensemble derrière à la limousine pour aller le point de presse. Puis il y avait eu des bons mots pour moi. Ouais, ouais, c'est ça. Puis,
1: c'était une personnalité. On pourrait presque parler d'une superstar. Il était connu, là, dans toutes les franges de la société. Mais à ce point, je savais pas.
0: Oui, non, mais moi non plus. Et je l'ai appris ce matin-là que, bon, il était un peu plus grand que nature. Mais fort sympathique, très accessible, très proche des gens.
1: Assurément. Puis Mario, tout à l'heure, on le disait, de l'art de faire bouger les choses. Quand il s'insurgeait, il y a des fois, ça pouvait faire jusqu'à réagir un ministère et le réel changeait à partir de ces fameuses montées de lait, comme on les appelait.
0: Ouais, c'est ça.
1: Sinon, parlons de l'Action de grâce.
0: Ouais, la campagne électorale a pris une saveur, en fait, la journée de l'Action de grâce a pris une saveur politique à Ottawa avec les candidats qui se sont engagés à venir en aide aux plus démunis. Ils ont profité de l'occasion pour passer leur message sur comment ils viendront en aide aux plus démunis de la société. Mais certains des organismes aimeraient que justement l'investissement soit important parce qu'ils remarquent que le tissu social change, que les gens qui font appel aux banques alimentaires, ce n'est plus le même profil qu'il y a 10 ans, et donc ils aimeraient qu'il y ait un plus grand soutien financier de la part de la ville. Donc on va parler de ça et de l'achalandage dans le parc de la Gatineau, notamment à Chelsea, où les commerçants s'inquiétaient un peu du fait que le stationnement il est payant au centre des visiteurs. Pas eu d'impact. En fait, c'est la navette qui a été vraiment achalandée. Les gens se sont tournés vers la navette pour se rendre à Chelsea et profiter des magnifiques couleurs. On en parlait hier matin à l'émission. Mm-hmm. Et donc, on va vous parler de ça. Beaucoup d'autres nouvelles au prochain bulletin à 6h30.
1: Dans 15 minutes, merci Luca et Rachel. Le film poignant qui a été présenté hier soir à la Bazoche.
2: Donc, il sera présenté soir à la Bazoche, donc avec Ciné Jonction, dans la programmation de Ciné Jonction, La voix de Hind Rajab de Kauter Ben Anya, c'est une histoire qui se déroule, en fait, c'est inspiré d'événements et d'appels d'urgence réels enregistrés par le Croissant Rouge palestinien, donc organisme de secourisme d'urgence. Et on dit que les voix au téléphone sont réelles. Je vais vous faire entendre un extrait de la bande-annonce, mais je veux quand même vous prévenir que c'est très poignant parce qu'on entend une enfant qui parle au téléphone, donc qui s'exprime en arabe, mais je vais vous expliquer ce qu'elle dit. Ensuite, vous allez déjà comprendre, disons, le ton en l'entendant.

0: Donc, en gros, elle dit, j'ai peur, il tire, venez me chercher, s'il vous plaît. Et on voit, en fait, on suit ces bénévoles du Croissant-Rouge qui tentent de venir en aide à cette fillette qui est coincée dans une zone de tir, dans un véhicule, puis qui est seule. Et c'est vraiment, oui, juste sans comprendre exactement les mots, mais...
1: La détresse, elle est compréhensible.
0: Oui, c'est ça, on comprend complètement. Et évidemment, c'est présenté avec des sous-titres français, donc ce sera ce soir à la base à compter de 18h si vous voulez en savoir plus.
1: Merci, Rachel.
2: Les Unes du matin, d'ici et d'ailleurs, c'est la revue des médias de Marie-Jeanne Dubreuil.
1: Parlons santé.
3: Oui, j'ai deux articles pour vous, Mélanie, qui ont retenu mon attention et des articles qui sont assez positifs. Je vous donne des bonnes nouvelles.
1: Ah, excellent.
3: On en a besoin hein, ces temps-ci, des bonnes nouvelles. Notamment le Journal de Montréal qui nous parle d'un traitement prometteur pour freiner les symptômes liés à la maladie d'Alzheimer, Mélanie. C'est évidemment une maladie qui touche beaucoup de Canadiens, de près ou de loin. Alors évidemment que ça retient l'attention. On parle de recherches cliniques qui sont menées à Montréal en ce moment pour expérimenter une nouvelle approche pharmaceutique contre l'Alzheimer. Alors, il y avait déjà des médicaments approuvés au Canada qui permettent de retarder l'aggravation des symptômes dus au dérèglement neurologique de l'Alzheimer. Mais il n'y en avait aucun qui avait ciblé jusqu'à

0: À présent, la protéine responsable de la mort des neurones, l'amyloïde, avant que ces signes-là se manifestent. Donc là, nouveau traitement qui serait en développement. Le docteur Simon Ducharme, d'ailleurs, qui est en entrevue au Journal de Montréal, là, qui dit à quel point ça pourrait être révolutionnaire, tout ça. Mais là, on est un peu au stade de, on a besoin d'avoir des gens qui essaient ce traitement-là. Alors, on sent cet appel au recrutement. Étude menée par la compagnie pharmaceutique en collaboration avec la pharmaceutique Roche. Et on parle d'une injection par mois pendant 6 mois, suivie d'injections, 2 injections par année pendant 5 ans. On recherche 1600 patients à travers le monde et on vise des hommes et des femmes de 55 à 80 ans. Donc, d'ici quelques années, peut-être qu'on pourra avoir des nouvelles de cette étude-là. Mais là, l'article qui a vraiment attiré mon attention, Mélanie, et dont je voulais vous parler, c'est un article du National Post. Vous, Mélanie, les bruits de bouche, les gens qui mastiquent, les bruits de succion, peu importe, là, humains surtout.
1: Ben,
0: là.
1: Évidemment, pas particulièrement fan. Là, c'est important à table. Mais
0: est-ce que c'est quelque chose que vous allez remarquer davantage?
1: Par moment, mais j'ai des enfants puis qui sont très peu tolérants à la chose. Oui. D'où l'importance de mettre un peu de musique pendant les repas parce que là ça vient gommer une partie des bruits de bouche parce que et ils ont eu chacun leur tour des moments d'hypersensibilité puis là c'est presque la guerre à table là, tu viens juste de dire de pas faire de bruit.
0: Moi je m'étais déjà fait dire par mon frère de la façon que je mangeais avec ma fourchette, je mettais mes dents sur ma fourchette et ça l'irritait d'entendre mes dents sur
1: la
0: fourchette.
1: Il paraît que c'est ça. J'ai l'impression que chez certains ça déclenche quelque chose.
2: Alors je dois dire je suis complètement dans l'équipe de votre frère.
0: Ah oui, vous êtes dans l'équipe de mon frère.
2: Pas par rapport à vous, mais en général.
0: Je vais faire attention, si je mange près de vous.
2: J'ai le poil qui me dresse sur les bras. Un peu imaginer des ongles sur un tableau ou entendre quelqu'un manger, c'est ce que ça me fait. Puis alors, plus je suis fatiguée, pire c'est.
1: Ça aussi. Puis j'ai l'impression que au souper, c'est toujours le moment, justement, où tout le monde est fatigué autour de la table, la sensibilité puis la patience, là.
0: Alors, vous connaissez peut-être, dans ce cas-là, le terme misophonie, qui a été quand même popularisé dans les dernières années par, notamment, Olivier Niquette, dans certaines chroniques là, de la soirée T'es encore jeune qui nous en parlait. La misophonie, qui est un trouble où des bruits déclencheurs spécifiques comme la mastication, le bruit de succion, provoquent une détresse intense. Et là, on parle pas de bruits qui vont agresser tout le monde, notamment, on parlait des ongles sur le tableau.
1: Ah oui, ça
0: lève le poil sur les bras de peu importe qui. Mais on parle vraiment de bruits de mastication, par exemple, certains tics nerveux qui peuvent irriter certaines personnes. Et il y a des chercheurs qui s'y penchent de plus en plus. Alors, bonne nouvelle pour les personnes qui en souffrent de misophonie. Pourquoi? Parce que ça a souvent été un trouble qui était un peu diminué, mis de côté. C'est juste une irritation.
1: T'es fatigant.
0: Ouais, voilà, exactement. Mais ça doit pas être pris à la légère parce que ce trouble-là, qui s'appelle la diminution de la tolérance au son, là, qui regroupe plusieurs types de troubles de la santé mentale liés à cette irritation-là de certains bruits, mais c'est vraiment ça peut vraiment endommager, disons, le quotidien des gens. Ça crée de la tension, des gens qui transpirent parfois, qui se tendent, leur rythme cardiaque qui s'accélère. Et donc, ça peut avoir des conséquences à long terme sur la santé. Des chercheurs, donc, qui se penchent de plus en plus là-dessus. Et le National Post qui nous en parle ce matin. Ces changements physiques-là qui s'accompagnent également de réactions émotionnelles comme la peur, le dégoût, la panique, le dédain. Ça peut être exacerbé lorsqu'on est dans des situations où on ne peut pas se sortir de la situation. Par exemple, dans un avion, dans un train, dans le transport en commun. Donc, ça met vraiment en lumière à quel point c'est pas simple et à quel point c'est pas simple de le traiter non plus. On se rend compte que il y a de la thérapie cognitivo-comportementale avec de la thérapie de désensibilisation qui peut faire en sorte que ça aide à diminuer le phénomène, mais ça reste que les gens souvent se mettent à éviter certains endroits, restaurants, cafétérias, ils vont se retirer de situations sociales, vivent des conflits au travail parfois. Donc, il faut trouver des solutions, il faut se pencher là-dessus et c'est ce que certains chercheurs ont décidé de faire, notamment une certaine Madame Shearer, qu'on peut lire dans les pages Nicole Shearer, qui est une chercheuse canadienne qui contribue à faire avancer la science sur cette diminution de la tolérance au son. Alors, si jamais vous faites partie de l'équipe de Rachel, par exemple, qui aime pas ça, les gens qui mettent des dents sur leur fourchette, sachez que vous êtes pas les seuls, que c'est documenté et que la recherche avance.
1: Soigner.
0: Ouais, absolument.
1: La misophonie. Merci, Marie-Jeanne.
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4: L'ouvrage s'appelle « Souffrir au féminin, les angles morts de la santé des femmes », rédigé par Florence Menet aux éditions La Presse. C'était intriguant et on s'est dit feuilletons la chose et surtout interviewons celle qui est derrière l'ouvrage. Florence Menet, bonjour.
5: Bonjour.
4: Je rappelle que vous avez déjà été journaliste, on le sent dans cet ouvrage, le travail journalistique, entre autres à l'emploi de Radio-Canada, mais intéressant aussi de commencer avec cette préface de notre collègue, ma collègue en tout cas, parce que maintenant pour vous, vous êtes rendue ailleurs, mais Julie Drolet, qui évidemment qu'on connaît sur les ondes d'RDI, s'est fait diagnostiquer deux cancers et qui prend la parole, qui l'a prise bon à quelques reprises pour documenter un peu comment elle vivait la maladie, mais qui fait un parallèle avec le mouvement Moi aussi, MeToo. Et c'est là que ça m'a frappée, cette idée de l'angle mort et comment on n'a pas étudié le corps féminin dans le milieu de la santé et de l'importance d'être entendu. C'est quand même surprenant et ça lance bien l'ouvrage.
5: Oui, en fait, je crois qu'il y a autant de réalité qu'il y a de femmes en matière de santé. Hein, je voulais pas faire un ouvrage qui était misérabiliste, on est des victimes et tout, c'est pas vraiment ça. Hein, moi-même, j'ai pas vraiment souffert dans le système de santé, j'ai pas eu de problème de santé particulier, faut dire. Mais au fil de mon travail, parce que maintenant j'œuvre en santé et en science, et de mes rencontres avec des patientes et aussi ce qu'on voit sur les réseaux sociaux, je constatais que beaucoup de femmes, la plupart des femmes en fait, ont des problèmes face au système, que ça soit de l'errance médicale, difficulté à se faire entendre, à se faire comprendre, à se faire croire. Donc le parallèle avec le MeToo, il est très très pertinent. Puis Julie a vraiment bien incarné ça dans sa préface, en effet.
4: Et là, vous abordez plein d'aspects. D'abord, la santé des femmes à partir de l'adolescence, de l'importance aussi de la bienveillance, de l'écoute comme prérequis pour soigner nos ados, mais plus largement aussi les femmes. Et vous avez toujours des témoignages aussi à travers ça. C'est important, cette forme hybride, si je puis dire, entre les spécialistes et celles qui ont vécu.
5: Oui, vous évoquiez mon passé de journaliste. En effet, j'ai voulu faire un travail fouillé, étayé, hein, et non pas simplement des impressions, mais en même temps qui était incarné par des histoires vécues de patientes, pas forcément des histoires horribles, mais les petites failles du système, les petits manques, et à travers ça, et à travers les différentes spécialités, la cardiologie, l'immunologie par exemple, la sexualité des femmes par exemple, le vieillissement, les démences, consulter des experts, faire des entrevues assez fouillées avec les experts, et tout ça dans le but non pas de donner des leçons, mais d'outiller les gens, les femmes et leur entourage bien sûr aussi, à tout âge de la vie. Donc j'y suis allée un petit peu chronologiquement, commençant par la jeunesse, l'âge adulte, hein, les problèmes gynécologiques, etc., etc. Et à la fin, une partie un peu plus de réflexion sur... Mais quel est le problème de fond? Est-ce qu'il y a un problème de fond? Est-ce que les facteurs sont complexes, sont multiples? Comment est-ce qu'on peut prendre notre santé en main, nous comme femmes, chacune de nous là, et réussir à naviguer dans les méandres du système pour mieux s'en tirer? Donc c'était ça, c'est pas de donner des leçons, c'est des petites pistes de réflexion, et ça se veut très vivant et facile à lire, accessible pour tout le monde dans le fond.
4: Mm-hmm. Oui, et je saute à la fin de l'ouvrage parce que c'est hyper concis, mais en même temps tellement révélateur. Vous avez une page « Pistes pour un meilleur contrôle de la santé des femmes par elles-mêmes ». Et là, vous y allez sur le plan individuel, mais aussi sur le plan collectif, et vous dites « Redonner une place véritable aux femmes dans les instances décisionnelles, favoriser leur participation à tous les niveaux ». Et je me rendais pas compte, mais effectivement, si on a à la tête de nos hôpitaux, comme des centres ou les instituts de recherche, des femmes qui vont faire qu'on va mettre davantage d'argent, de temps, d'énergie à fouiller. Des fois, oui, des problèmes féminins, mais des fois, c'est des problèmes de tout le monde. Mais à partir du corps féminin, c'est tout simple, mais ça change énormément la donne.
5: Et absolument, ça c'est un constat très important qui m'a été pointé, je dois le dire, à Madame Louise Arel, que j'ai rencontrée pour ce projet entre autres, parmi beaucoup d'autres en fait là, c'est qu'au fil des réformes de la santé, au fil du temps, et c'est pas de façon mal intentionnée, mais on a un peu dépossédé les femmes, on s'est éloigné du terrain, hein, avec la centralisation extrême. Et sur le terrain, qui est-ce qu'il y a? Il y a ces femmes, autant dans les groupes communautaires que dans les hôpitaux, n'importe où, dans le fond, les CLSC. Et l'idée, ce serait de redonner aux femmes le pouvoir d'agir, d'être au sein des conseils d'administration, d'être au sein des décisions. Et ça, je pense que c'est un incontournable s'il faut retenir quelque chose. Et vous avez mentionné cette dernière page, elle est très importante pour moi, en effet, parce que je trouve qu'il y a là quelques éléments de réponse. Et là, on vient d'avoir une élection, et je trouve, au Québec, et je trouve que les politiciens auraient peut-être se pencher sur ces questions. hein, si on veut que la santé des femmes s'améliore.
4: Oui, puis j'en avais pas fini de cette dernière page, Florence Menet, parce que vous dites aussi investir dans un réseau public fort, décentralisé, et non pas dans un réseau parallèle dédié au profit. Quelle différence ça fait, ça, dans la santé des femmes?
5: Ben, c'est parce qu'il n'y a pas une santé des femmes. Il y a la santé de toutes les femmes, et particulièrement celles qui sont plus démunies, les immigrantes, les nouvelles arrivantes, les pauvres, les handicapées. Alors ces femmes-là, si on met un système privé à deux vitesses, elles vont encore être une fois doublement laissées pour compte, doublement pénalisées. Hein, déjà pour une femme handicapée, par exemple, c'est très dur d'obtenir une mammographie. Il n'y a pas les appareils qu'il faut. Alors, il faut qu'elle aille au privé, qu'elle paye très cher. Renforcer le système public, c'est une des voies pour renforcer la santé des femmes. À mon sens, on n'y coupera pas.
4: Oui, et je trouvais intéressant parce que vient tout juste de sortir le balado de Sonia Lupien, la référence en matière de stress. Et j'avoue que je ne sais pas si ce sera abordé dans le balado, j'ai écouté seulement le premier épisode, mais le stress au féminin, là aussi, il y a des mythes à déboulonner.
5: Ben, vous avez vu le chapitre, en effet, je ne veux pas trop révéler, mais les idées reçues ne sont pas forcément les bonnes. Selon cette prêtresse du stress, en effet, que j'ai rencontrée aussi pour ce projet, les femmes sont aussi bien équipées pour faire face à certaines choses. Elles ont un réseau, elles ont un système de soutien, et ça se traduit par des aspects positifs aussi dans leur santé. Donc le livre n'est pas uniquement axé sur les défis, les problèmes, les soucis des femmes en santé, mais sur leurs forces aussi, parce qu'elles en ont beaucoup.
4: Oui, en fin d'ouvrage, entrevue avec Martine Delvaux, qui a grandi dans la région et qui dit « L'hystérie n'est jamais très loin ». Je reviens à cette dernière page parce que sur le plan individuel, vous dites aussi aux femmes « se faire confiance ». S'informer, s'outiller, si possible, puis là c'est déjà pas facile d'avoir un médecin, mais si possible un deuxième avis, s'exprimer, c'est des choses qu'on n'a pas souvent dites en matière de santé, puis encore moins aux femmes.
5: Je crois qu'il faut vraiment arrêter d'être les bonnes filles, hein, qui sont toujours gentilles, conciliantes face à un médecin souvent pressé, puis c'est pas de sa faute, ça c'est comme ça le système là. Mais il faut vraiment s'informer, puis bien s'informer, parce qu'on sait que maintenant, à l'heure actuelle, la désinformation est partout, donc faut des sources fiables, et s'équiper avant de rencontrer les professionnels de la santé, si on peut les rencontrer. Parler à des gens qui ont vécu, les réseaux de soutien, par exemple des femmes qui ont vécu le cancer, hein, c'est énormément, c'est beaucoup d'aide de ce côté-là. Des gens qui s'y connaissent, et ne pas hésiter à aller chercher une deuxième opinion, se faire confiance, en effet, prendre le temps de réfléchir, prendre des notes quand on est dans le cabinet du médecin ou de l'infirmière, et prendre du recul aussi.
4: Oui, et vous illustrez bellement de tous ces réseaux informels que les femmes tissent et qui permettent d'échanger de l'information entre sœurs, entre collègues, entre amis. Je trouvais que c'était intéressant de faire valoir cet aspect-là aussi, et pour avoir accouché à un moment donné avec une sage-femme où on m'avait remis tout mon dossier médical, toutes les notes, j'avais beaucoup aimé. J'aime beaucoup aussi ces portails qu'on a de plus en plus dans le milieu de la santé où on me donne les résultats, les suivis, etc. Et je constate que à la fois votre parcours en journalisme, mais aussi dans le système de santé, vous étiez la personne toute désignée pour cet ouvrage. Florence Menet, merci.
5: Merci beaucoup.
4: Et je rappelle le nom de l'ouvrage, « Souffrir au féminin, les angles morts de la santé des femmes ». C'est paru aux éditions La Presse sous la plume de Florence Menet.
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6: Merci à Yves qui m'a signalé que les feux de circulation sont en mode rouge clignotant, arrêt obligatoire dans chaque sens à Gatineau, à l'extrémité gatinoise du pont Champlain, donc angle Place Samuel de Champlain, boulevard de Lucerne et Place Samuel de Champlain et chemin d'Elmer ou Alexandre Taché. Patience et prudence de ce côté.
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4: Et Lucas, deux semaines des élections municipales à Ottawa, l'Action de grâce a pris des airs de campagne électorale.
7: Absolument, Mélanie. Cette année encore, la mission d'Ottawa a servi un nombre record de repas à l'occasion de l'Action de grâce. Plus de 19 000 sont inclus ceux distribués par son camion de rue. Les organismes communautaires espèrent que la prochaine administration municipale apportera des changements concrets. Les intervenants constatent que la hausse du coût de la vie et la pauvreté prennent de plus en plus de place dans le quotidien des personnes qu'ils accompagnent. L'usager de l'organisme de la mission d'Ottawa, Christian Girard, a aussi des attentes précises pour la prochaine administration municipale.
8: Les logements, la nourriture, des choses sociales. Le restant, ça m'importe peu, là. À l'âge que je suis rendu à ma retraite. J'ai 72 ans quand même, donc ma vie est presque terminée. Je veux un beau petit coin tranquille, c'est tout.
7: La pauvreté et l'accès au logement figurent parmi les enjeux soulevés par les candidats à la mairie d'Ottawa. Mark Sutcliffe veut augmenter de 10 % le financement consacré à la sécurité alimentaire. Neil Saravanamutu promet de son côté davantage de programmes de jour. Jeff Leeper s'engage, s'il est élu, à consacrer 1 million de dollars de plus par année à la Banque d'alimentation d'Ottawa dès son premier budget. Et de son côté, Alex Lawson promet davantage de logements abordables et de services pour lutter contre la dépendance. Et justement, parlant de l'action de grâce, la réalité dans le parc de la Gatineau a été telle que ça a été fort achalandé. Et on le sait, hein, le stationnement du parc de la Gatineau est payant depuis le 1er septembre. L'objectif de la commission de la Capitale-Nationale qui gère le parc, c'est d'encourager les visiteurs à utiliser d'autres modes de transport comme la navette. Une mesure qui semble d'ailleurs porter fruit selon la CCN qui a noté une forte augmentation de la fréquentation de ces navettes au cours des derniers jours. Voici l'agent de projet en transport durable à la CCN, Agar Bichara.
9: C'était énormément achalandé. Je pense que les feuilles étaient à leur apogée, donc les gens étaient pas mal souvent occupés dans le parc. Il y avait beaucoup de gens. C'est sûr que si à ces temps-ci de l'année qu'on voit les chiffres de l'année dernière, on voit une augmentation d'à peu près 40% depuis l'année passée. Donc c'est sûr que la demande est là. Donc nous, on s'adapte aussi à agrandir l'offre par la suite pour satisfaire la demande.
7: Et bien que le coloris automnal bat son plein, il y a la saison de la grippe qui frappe déjà nos portes, beaucoup plus tôt que ce qu'on avait au cours des dernières années. Il y a plus de 1100 cas qui ont été signalés à travers le pays entre le 27 septembre et le 3 octobre. Et ça, c'est selon l'Agence de santé publique du Canada. Selon le spécialiste des maladies infectieuses à l'hôpital général de Kingston, le docteur Santiago Perez Patrijon, se faire vacciner contre la grippe, c'est utile à n'importe quel âge.
10: C'est-à-dire, je dis toujours, c'est une chaîne de rencontres. Non, donc je sais, je n'ai pas 65 ans, je n'ai pas une maladie pulmonaire, je n'ai pas une maladie qui me met en danger de façon du point de vue immunitaire. D'accord. Mais je vais visiter ma grand-mère pour Noël, etc. Non, il y a on connaît des cas et du coup, c'est une chaîne de transmission qu'il faut casser. Et la seule façon de la casser, c'est de se faire vacciner.
7: Docteur Patrijon indique qu'il faut aussi se rappeler des bonnes habitudes lors de la saison grippale, telles que se laver les mains et porter un masque lorsqu'on est malade. Un aéroclub presque centenaire situé ici même dans la capitale se prépare à fermer ses portes en raison d'un projet d'aménagement prévu à l'aéroport international d'Ottawa. Le bail du club de vol d'Ottawa expirera en 2028. L'aéroclub fondé il y a près de 100 ans en 1928 est le dernier au pays installé dans un grand aéroport canadien et qui se trouvait là avant le début des activités commerciales de celui d'Ottawa. L'administration de l'aéroport international d'Ottawa indique que le club avait exercé son droit contractuel à une dernière période de location lors de la signature de son dernier bail en 2021. Le terrain nord de l'aéroport McDonnell-Cartier, où se trouve une piste utilisée exclusivement pour les mouvements de l'aviation légère dont profite le club de vol d'Ottawa, eh bien ça c'est nécessaire à un projet d'envergure. Le club est fréquenté par plus d'une centaine d'élèves. Enfin, il y a l'ancien chef d'antenne et commentateur Jean-Luc Mongrain qui est mort. Il est âgé de 75 ans. Il était reconnu pour son franc-parler, son style coloré. Il aura été l'une des personnalités du monde journalistique les plus populaires de l'histoire du Québec. Il a fait ses débuts à la télévision dans les années 80 à Sherbrooke, avant de faire le saut à Montréal au réseau Télé Métropole avec Mongrain et Tiel. Il a ensuite animé le grand journal à TQS de 1999 à 2008, avant de se joindre à l'équipe de LCN où il y est demeuré jusqu'en 2012. Notre collègue journaliste et animateur des sports à RDI Matin, Martin Labrosse, a travaillé avec Jean-Luc Mongrain pendant 6 ans à TQS. Il se souvient de sa proximité avec les gens, mais aussi de son personnage télévisuel coloré.
11: Évidemment, il y a le personnage, il y a les envolées. Nous, entre nous, les collègues, on se disait toujours, est-ce que ça va faire des gros yeux à Jean-Luc, ce sujet-là? Puis on aimait ça quand ça marchait, quand il nous présentait, puis on voyait là que déjà la fumée commençait à sortir. Là, on se disait, j'ai un bon sujet ce soir. Donc, il y a ce personnage-là, bien sûr, mais au-delà de ça, c'était vraiment d'aller chercher les gens qui y avait une façon bien, bien à lui de le faire.
7: En pleine pandémie, Jean-Luc Mongrain avait effectué un grand retour sur les réseaux sociaux avec des vidéos qui sont vite devenues virales. Certaines capsules ont été vues plus d'un million de fois. Il a été collaborateur et invité à certaines émissions de radio, notamment à Radio-Canada.
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1: Et ça va bien pour les sénateurs.
7: Vraiment, Mélanie, des fois, quand on se compare, on se console. Uh-huh. Et là, c'est le cas de le dire, parce que là, les sénateurs d'Ottawa, encore hier, Tim Stutzla a récolté un but, une passe. Les sénateurs qui ont vaincu les Devils du New Jersey, 4-1. Shane Pinto et Stephen Holliday ont également marqué pour les sénateurs qui ont gagné 5 de leurs 6 premières parties de la saison. Et ce, malgré la perte de quelques joueurs clés en raison de blessures, là, notamment William Eklund, et un été tumultueux au cours duquel ils ont échangé leur capitaine Brady Tkachuk. Le gardien Linus Ullmark a été efficace dans sa victoire, repoussant 29 des 30 tirs dirigés vers lui. La troupe de Travis Green dispute son prochain match demain, alors que les Islanders de New York seront les visiteurs dès 19h au Centre Canadien Tire. Pendant ce temps, le Canadien de Montréal, lui, reçoit la visite des Sabres de Buffalo dès 18h30 ce soir au Centre Bell. La fiche actuelle des Canadiens pour la saison régulière, 2 victoires, 2 défaites et 1 défaite en prolongation. Dans le baseball majeur, Nathaniel Lowe a brisé l'égalité grâce à un simple de 2 points en 8e manche, propulsant les Guardians de Cleveland vers un gain de 7-3 aux dépens des Rays de Tampa Bay. Les Guardians qui ont donc pris les devants 1-0 dans cette série de championnat de l'Américaine, alors que le deuxième duel aura lieu ce soir au Tropicana Field. Dans la NFL, Josh Allen a totalisé 331 verges, 2 touchés, aidant les Bills de Buffalo à battre les Rams de Los Angeles 37-34 en prolongation. C'est Tyler Bass qui a joué les héros lorsqu'il a réussi un placement de 45 verges alors qu'il restait moins de 2 minutes à faire à la prolongation. Et ça, c'est arrivé donc à la suite d'un botté de précision bloqué par les Bills qui ont réussi là où les Rams ont été incapables de faire en prolongation.
1: Merci, Lucas. Et Marie-Jeanne, un parcours rempli d'embûches pour les paramédics.
0: Parce que si on veut devenir ambulancier, Mélanie, encore faut-il pouvoir obtenir son diplôme pour le faire. Est-ce que nous disent les étudiants en technique de soins ambulanciers, le paramédicaux, dans les couvres d'information ce matin? Ben c'est que on peut pas obtenir son diplôme. Pourquoi? Parce qu'il y a conflit de travail en ce moment entre le gouvernement du Québec et ses employés paramédicaux. Donc on parle de qui fait en sorte que, ben comme c'est un service essentiel, il y a très peu de moyens de pression qui sont possibles, évidemment. Alors ce que les paramédics ont décidé de faire, les syndiqués, ben c'est de refuser, par exemple, les stages, le mentorat en des jeunes. Et c'est essentiel à l'obtention du diplôme. On comprend, hein, quand même, des ambulanciers. On aimerait qu'ils aient un peu d'expérience terrain avant d'être officiellement paramédic. Mais donc, on parle de 200 aspirants paramédics partout au Québec qui se retrouvent coincés aux portes de la profession, selon les coops d'information, incapables de terminer un stage obligatoire. Et là, si on ajoute à ça toutes les autres cohortes, les cohortes suivantes, parce que là, si le conflit de travail se perdure, règle,
1: il va falloir faire des stages, il va y avoir un
0: arriéré à aller chercher. On parle de 826 futurs paramédics qui sont maintenant touchés par les moyens de pression des paramédics. Alors, c'est vraiment complexe. Les cégeps qui sont un peu coincés entre l'arbre et l'écorce. Et là, à travers tout ça, les étudiants qui, eux, disent « Je peux pas changer de programme parce que mon deck est pas terminé. J'ai pas de deck, je peux pas aller à l'université. Je peux pas faire autre chose. Je peux pas être ambulancier. Qu'est-ce que je fais? »
1: Et je peux imaginer là qu'on devait avoir envie de travailler, d'avoir un premier chèque de paye, etc. Alors, tout ça est décalé.
0: Alors, évidemment qu'il y a de l'empathie de la part des étudiants par rapport à leurs futurs collègues. Mais ce qu'ils disent, c'est « Ça fait un an que ça dure. Est-ce qu'on est venu au bout de cette mesure-là, de ce moyen de pression-là? » À l'inverse, les syndicats qui disent « On n'a pas vraiment d'autre choix si on veut mettre de la pression. C'est pas mal notre seul levier. » Pas simple comme situation qui nous est relatée dans les coops d'information ce matin. Mm-hmm.
1: Peut-être qu'il faudrait s'asseoir et négocier. Je dis ça, je dis rien. Mario, de votre côté?
12: Côté approche du pont Champlain, c'est encore problématique. Déjà, là, ça s'alourdit sur le chemin d'Ilmer en provenance du secteur d'Ilmer vers le pont Champlain depuis le chemin Allen. On m'a indiqué que les feux de circulation sont en mode rouge clignotant à Place Samuel de Champlain et chemin d'Ilmer au boulevard Alexandre Taché, mais aussi à De Lucerne. Alors, tout
1: pas
12: ça...
1: Pas évident.
12: Non, pas du tout. J'ai communiqué avec les policiers, ils ont dit on verra à quel moment les travaux publics se pointeront. J'ai dit, et vous, les policiers, peut-être aider? C'est resté en suspens cette discussion.
1: Est-ce que vous pouvez vous pointer plus vite?
12: Ben, voilà, exact. Il y a aussi un ralentissement évident sur une distance d'à peu près 2 km dans la zone de travaux, autoroute Guy Lafleur, secteur de Masson-Angers, mais aussi dans la côte, là, dans la courbe avant la Vérendrye jusqu'au pont des Draveurs, axe Grébert-Fournier, pont Anonzo-Wright, ça va. Il y a la pluie, bien sûr, peut-être un peu d'accumulation, risque d'éclabousser piétons et cyclistes. Soyons prudents. Maxime, qui circulait sur la 417 là dans le secteur de Kanata, me disait tout à l'heure, c'était pas une faible pluie, là, c'était une pluie plus soutenue, par endroit. 417 depuis Canada entre la 416 et Woodruff, c'est plus lent. 174 à Cumberland, mais aussi avant et après Jeanne d'Arc. Alors que cette pluie, bien, les prévisions vont comme suit. Nous parle d'averses, de brumes intermittentes. Oui, c'est exactement. Risque d'un orage à partir de 8 heures jusqu'à 22 heures, là, ce risque d'orage. 15 à 25 millimètres de pluie. Le vent assez présent, maximum 9 degrés. Et là, il y aurait des rafales à une vingtaine de kilomètres à l'heure.

0: moins le nom, Louise Lecavalier. Danse vagabonde, c'est le titre de son nouveau spectacle solo. Ça fait presque 50 ans qu'elle danse, vous l'avez dit, Mélanie, avec la Human Step entre 1981 et 1999 aux côtés du chorégraphe Edouard Locke. Et on la connaît aussi pour sa fameuse vrille horizontale. Donc, c'est une rotation complète à l'horizontale en sautant par-dessus son partenaire avant de chuter. Donc, c'est quand même ce qui a fait sa renommée en tant que danseuse. Louise Lecavalier, elle continue d'explorer son rapport à la vitesse et à la gravité dans ce spectacle-là. On assiste à une exploration plutôt qu'à une histoire, par contre, comme elle nous l'explique.
1: J'ai pas de narratif, j'ai pas une histoire en particulier que je veux raconter. Je me laisse influencer par comment mon corps évolue en studio, comment mon enthousiasme par rapport à des musiques. Je choisis des musiques au fil des mois de travail, il y a des musiques qui deviennent plus importantes puis qui m'inspirent. Mais c'est plus comme la vie en général, mais la vie, comment je la vis, à comment j'y pense, à comment je la réfléchis, à comment je lis ceux qui m'entourent, comment je lis des livres. Ça fait partie de moi. Puis on suit juste finalement sur scène un être humain en train de vivre. C'est complexe, un être humain en train de vivre, ça paraît simple, mais c'est toujours plus complexe.
0: Elle parle de livres. Ben justement, l'idée de départ de Danse Vagabonde, ça vient d'un livre reçu en cadeau, Écrit Vagabonde, de l'Italien Carlo Rovelli, dans lequel il avait accumulé des réflexions philosophiques sur des faits scientifiques, sur différentes personnalités comme Einstein aussi. On peut écouter à nouveau Louise Lecavalier.
1: En fait, un point de départ, c'est pas souvent un point d'arrivée, mais c'est peut-être surtout pour moi. Peut-être qu'il y a des gens que c'est plus facile de créer pour eux, mais j'en doute. En général, ça c'est difficile. Ça m'a assez enthousiasmée, cette lecture-là, pour me dire « Ah ben, je suis capable de refaire une autre pièce ». Puis je me suis lancée là-dedans, après ça, en ignorant un petit peu le livre de Carlo Rovelli, puis en ignorant ma première idée qui était de reprendre des danses du passé. C'est comme une façon d'entrer dans une nouvelle création.
0: C'est son deuxième spectacle solo. Le premier était assez différent. Ça s'intitulait Station et ça avait été créé en 2001 quand même. Donc, elle a fait évidemment d'autres spectacles, mais qui n'étaient pas des solos. Mm-hmm. Pour elle, c'est une décision qui s'impose d'elle-même au travers du processus de création.
1: En fait, je choisis pas non plus de danser en solo. Ça arrive. J'ai de la difficulté à faire des choix juste mentaux. De dire, ben là, je vais faire une pièce solo pour telle raison. C'est même les pièces que j'ai faites précédemment qui étaient en duo. Je commençais toujours en solo. Mais à un certain point, je sentais le besoin d'aller travailler avec quelqu'un d'autre puis de faire évoluer la pièce vers un duo. Depuis Station, je suis obligée de me retrouver tout seul parce que c'est ça qui arrive avec le travail en studio. Je sens que la pièce, elle doit être faite comme ça. Donc, je reste en solo. C'est pas parce que je veux particulièrement être en solo.
0: Quand on a demandé à Louise Lecavalier quelles impressions elle voulait que le spectacle laisse sur le public, ben elle a pas vraiment voulu s'avancer. Elle dit qu'elle préfère que les spectateurs se fassent leurs propres idées.
1: Je veux surtout pas les nommer parce que les impressions, ce qui est beau d'impression, c'est quand on ne les fait pas colorer par d'autres avant. J'ai des milliers d'impressions en permanence. Quand on vit, on a des milliers d'impressions. On sort dehors. Parce que les gens parlent toujours d'émotions, comme si on vivait que d'émotions, mais on viendrait fou à vivre qu'avec des émotions. C'est intense, les émotions, puis c'est pas tellement ça que j'aime amener sur scène, des émotions. Oui, je raconte un peu quelque chose au début d'une création, parce qu'il faut bien dire le chemin que j'ai pris, mais dire aux gens quoi regarder ça, je voudrais jamais le faire.
0: Je le disais d'entrée de jeu, Louise Lecavalier danse depuis presque 50 ans et vous allez l'entendre, l'artiste de 68 ans maintenant, elle n'est pas du genre à regarder en arrière.
1: Ah oh ben moi, je vais un pas à la fois. je regarde 50 ans, je suis comme ça, épeurant. Mais j'ai jamais regardé trop en arrière, ni beaucoup en avant. Un tout petit peu en avant parce que là, ça fait un an et demi que cette pièce-là tourne. Donc, je suis en train de commencer à faire de la recherche pour une nouvelle pièce. Si je trouve une nouvelle pièce, je vais être hyper contente. À chaque fois, c'est comme un immense cadeau de trouver une nouvelle pièce. J'ai toujours l'impression de la trouver. Non pas que je l'ai faite, mais comme elle m'apparaît. Je travaille dans le studio pendant longtemps, puis que quelque chose m'apparaisse, ça me semble toujours un cadeau. Fait que c'est ça que je me souhaite, une nouvelle pièce.
2: Et c'est vrai qu'elle fonctionne beaucoup, exploration du mouvement dans son studio, presque des improvisations, puis à un moment donné, se cristallise quelque chose. Alors quand elle dit qu'elle trouve, là, c'est un peu à force de danser qu'elle trouve la forme qu'elle va nous offrir en spectacle.
0: Effectivement, puis je trouvais ça intéressant, ce rapport au temps dans la vie, et on lui a aussi posé la question sur son rapport à la vitesse, mais sur scène.
1: Dans la vitesse, moi, j'ai toujours trouvé de la lenteur parce que plus je danse vite, plus je viens dans un état flottant qui peut sembler un ralenti intérieur.

0: Puis dans la vitesse, on dirait que il y a beaucoup, beaucoup, beaucoup de mouvements, ça va très, très vite, mais il y a une espèce de suspension qui peut se créer parce que peut-être je la travaille beaucoup, cette vitesse-là, parce que je l'aime. C'est ma façon assez naturelle d'être, en tout cas particulièrement en danse. Donc, je la connais, puis je pense que je l'aime, cette vitesse, parce qu'elle me permet une espèce d'échappement. Puis s'échapper, c'est un peu flotter au-dessus de la vitesse, comme si l'esprit devient complètement libre alors que le corps est hyper occupé.
1: Donc, Louise Le Cavalier sera au Centre national des arts pour 2 soirs, donc 14 et 15 octobre. Ça, c'est demain et jeudi pour son spectacle Danse Vagabonde. Ensuite, elle s'envole du côté de l'Europe pour poursuivre sa tournée. Donc, c'est le moment de la voir j'étais en train de vérifier justement. Il reste encore des billets pour ces 2 soirs au CNA. Nouveauté, c'est la première fois que je vois ça sur le site du CNA, une salle d'attente virtuelle pour se rendre sur le site, en fait, pour aller acheter des billets comme tel. Mais ça semble être la même salle d'attente pour tous les spectacles. Donc, au début, je me disais, est-ce qu'il y a vraiment 15 personnes en ligne pour ce spectacle-là? Mais non, semble-t-il que, de ce que j'en comprends, là, c'est vraiment si vous voulez acheter des billets. Donc, la prochaine fois, peut-être que vous irez magasiner sur le site du CNA, vous prévoir quelques minutes de plus pour accéder. J'imagine que c'est pour que peut-être l'expérience d'achat soit plus fluide par la suite. Je sais pas exactement. C'est la première fois que je vois ça. Là, je vais essayer de m'informer pour voir si c'est quelque chose qui va rester ou si c'est ça donne comme ça ce matin. Mais bref, la chorégraphe Louise Le Cavalier va être présente après le spectacle aussi pour une discussion avec le public pour la représentation de demain. Donc, peut-être choisir celle-là si vous avez envie de discuter avec elle par la suite.
2: Oui, vraiment, icône, figure hyper importante. Vous l'avez bien dit, de la danse. Merci, Rachel.
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2: 16h50, le nouvel agent d'intelligence artificielle de Meta s'appelle Muse. C'est conçu pour faciliter notre quotidien. Mais ce nouvel assistant personnel artificiel est au sommet là, des téléchargements du magasin Apple. Mais ça suscite son lot d'inquiétudes. Et on avait une tonne de questions. On les pose à Bruno Guglielminetti, conférencier spécialiste des nouvelles technologies et des médias numériques. C'est aussi l'animateur du balado sur l'actualité numérique, Mon Carnet. Bruno Guglielminetti, bonjour.
4: Bonjour.
2: D'abord, faisons la liste de tout ce que peut faire Muse. C'est franchement impressionnant. Ben tout. Essayons de survoler l'ensemble.
4: Ouais. Je vais vous prendre le reste de votre émission.
2: Mais là, je lisais, alors, les courriels, et pas juste les classer comme on peut faire une règle là, dans nos courriels, mais à la limite, les ordonner, les prioriser, répondre, c'est déjà ça en soi assez impressionnant, et ce n'est que, j'ai envie de dire, la pointe de l'iceberg.
4: Ouais, ben essentiellement, il peut tout faire sur un ordinateur, ce qu'un utilisateur peut faire dans la gestion de documents. Ça, c'est comme la base. Et le concept, l'idée là-dedans, je pense que c'est important de faire la différence. Les gens qui nous écoutent ont probablement, depuis le temps que c'est sorti, ça va bientôt faire 4 ans, là, essayé un chat GPT, par exemple, ou un Claude, Gemini ou Copilot. Et ces outils-là, ils sont assez performants. Et par exemple, si cet été ou peut-être à venir, vous voulez planifier un voyage à quelque part, vous allez pouvoir lui demander conseil, doublement vérifier pour être sûr que ce sont les bonnes informations. Puis par la suite, ben ça s'arrête là. Vous avez eu de l'information. Quand on tombe dans la génération des agents IA, comme c'est le cas avec Muse de Meta, et c'est l'étape suivante, c'est-à-dire que vous lui demandez des informations, mais après, si ça vous va, il pourrait aller les réserver. Il pourrait faire une réservation à l'hôtel en passant par le site web de l'hôtel. Il pourrait vous réserver des billets d'avion en passant par le site web de la compagnie aérienne. Et c'est là, c'est vraiment où on passe de l'assistant personnel qui répond à des questions à l'assistant personnel qui passe à l'action pour nous et qui est capable donc de vraiment travailler sur des projets.
2: Oui, puis là, je voyais même comme fonctionnait, je t'ai même pas rendu là, de appeler et d'attendre pour nous au téléphone. Quand on passe 10, 15, 20 minutes à attendre, Muse peut nous aider. Puis là, ben évidemment, je passe là tout ce que Muse peut faire en termes de création, créer des PDF, créer même des balados. Je me suis même posé la question jusqu'où on pouvait s'arrêter, mais vous l'avez bien dit, on arrive à faire des tâches, puis même, on pourrait dire des tâches hebdomadaires, par exemple, à la fin de la semaine, j'aimerais que tu me résumes X, Y, Z et automatiser ça. Dans quelle mesure la Muse répond à un besoin. Est-ce qu'on sentait déjà qu'il y avait un marché? Je le disais, là, au sommet des téléchargements au magasin Apple, c'est quand même impressionnant, là.
4: Écoutez, est-ce qu'un besoin? Je veux dire que le besoin, on le crée, hein, dans le monde des technologies, là. Quand Steve Jobs est arrivé avec son iPhone, il n'y a personne qui avait vraiment besoin d'un nouveau téléphone comme ça, sauf qu'on a développé une accoutumance à ce genre d'appareil. Quand on parle d'un agent IA comme Muse, c'est la même chose. Ça veut dire qu'il y a des tâches, et puis évidemment, il y a un saut, là, dans la confiance à faire. Si vous lui décidez si vous lui donnez l'accès à vos courriels, et à partir de ce moment-là, ben lui a accès à toute l'information. Je vous donne un exemple parce que moi, ça fait quelques années que j'utilise le même genre d'outil, mais pour ma boîte de courriel qui est faite par un autre joueur. Et il arrive à tous les jours à me faire à 5 heures le matin quand je suis debout. Il arrive à faire un résumé de ma journée. Les courriels importants que j'ai reçus pendant la nuit, les rendez-vous que j'ai, le détail, si j'ai des choses à faire, il va me présenter la chose. C'est vraiment devenu un assistant personnel. Alors là, évidemment, c'est de savoir, avez-vous besoin d'un assistant personnel dans votre vie? Il y a bien des gens qui vont dire oui.
2: Fois, la quantité de courriels qu'on peut recevoir, je vous dirais, là, la quantité d'attachés de presse ou de relationnistes qui existent dans les médias, je suis inondée de communiqués.
4: Ben exactement. Alors ça, c'est un exemple, mais mentionniez de faire un résumé. Moi, par exemple, Muse, mais d'autres agents IA que j'utilise aussi pour les tester, pour les voir travailler, je leur demande 3 fois par jour un résumé de veille d'actualité sur lequel je travaille, qui est le monde de la technologie, et je trouve ça fascinant. À 5 heures le matin, j'ai un résumé. Sur l'heure du midi, j'en ai un autre, puis en fin de journée, j'en ai un autre qui m'arrive. Et les trois, parce que j'utilise celui d'OpenAI et j'utilise un de Google, et les trois m'arrivent avec presque la même information. Il y a toujours des variantes, mais donc ça veut dire que eux, chacun des trois partent de leur côté, ils partent sur leur petit ordinateur qu'ils ont virtuellement, et puis ils utilisent leur internet à eux, puis à des moments bien précis auxquels j'ai demandé, me ramènent l'information. Et c'est pour ça que c'est assez complémentaire et c'est vraiment le rôle d'un assistant qui est beaucoup plus autonome qu'un ChatGPT ou un Gemini ou un copilote. Là.
2: Et comment s'appelle l'agent ou assistant personnel de OpenAI et de Google?
4: Dans le cas de OpenAI, c'est Dots, mais c'est pas encore disponible pour tout le monde. Moi, je l'ai en pré-lancement.
2: Oui.
4: Et du côté de Gemini, l'outil que j'utilise particulièrement, il y a Gemini qui a une version avancée là d'agent IA. Et puis il y a aussi, si les gens sont curieux, il existe sur Google Lab. Donc vous vous identifiez si vous êtes un utilisateur de Google général et vous allez chercher CC Lab. Et ça, c'est vraiment intéressant parce que c'est un outil, c'est gratuit, c'est en développement, mais évidemment, encore là, pour faire confiance à la technologie, vous lui donnez accès à votre courrier électronique, il va rien, cet outil-là en particulier, là, va rien envoyer en votre nom, mais il est proactif pour vous donner une idée de l'horaire de votre journée.
2: Vous venez de souligner quelque chose, là, on ouvre, en fait, notre ordinateur à, dans quelle mesure notre vie privée devient moins privée?
4: Ben, c'est ça. Ça, c'est le point. J'expliquais ça à quelqu'un il y a pas tellement longtemps. Je disais, on a l'impression que les GAFAM en général, puis Meta en particulier, parce qu'on parle de Muse ce matin, en sait pas mal sur nos vies. Avec tout ce qu'on a publié de notre propre chef et tout ce que les autres, nos amis, nos connaissances ont publié sans nécessairement nous demander la permission, mais Meta maintenant nous reconnaît notre nom, reconnaît notre image. Il y a énormément d'informations que Meta a. Qu'on lui donne accès quand on décide d'utiliser son intelligence artificielle, que ce soit l'IA générale ou son agent IA, le Muse qui vient de lancer, c'est du contexte sur nos vies. C'est une chose de savoir que vous étiez chez quelqu'un à une fête et on vous a pris en photo, donc ça veut dire que vous connaissez cette personne-là. Mais du moment que vous utilisez un de ces outils pour planifier quelque chose avec cette personne-là, vous allez donner de l'information. Si vous utilisez un Muse et Muse là, qui vient d'être lancé pour organiser une fête, je sais pas moi, un repas avec des gens, vous allez dire bon ben fais attention parce que Denis il est allergique à ça, Francine est allergique à ça, et puis telle personne, faut pas l'asseoir à côté de telle personne. Vous donnez du contexte à cette information-là qui est déjà connue de la part de Meta. Alors, c'est une grosse couche qu'on peut À laquelle là, on peut donner accès en utilisant ces outils-là.
2: Beaucoup d'infos qualitatives aussi, je peux imaginer. Et on n'a même pas parlé en fait de tous ces ce qu'on appelle souvent là, des abonnements latents ou la fidélité par inertie. Ah ben oui. Mais ça aussi, ça fait partie de Muse. Auditeur auditrice, j'en appelle à vous. Est-ce que vous utilisez Muse? Est-ce que vous avez vu de la publicité passer par ce Muse de Meta? J'aimerais bien vous lire Bruno Guglielminetti. Merci d'avoir été là.
4: Merci, au revoir.
2: Au revoir, Bruno Guglielminetti, conférencier spécialiste des nouvelles technologies et son balado numérique chaque semaine, Mon Carnet. Mario, sur le pont Champlain?
5: En fait, les approches, là, c'est compliqué depuis Gatineau vers Ottawa et j'imagine en sens inverse puisque les feux de circulation sont en mode rouge clignotant sur la place Samuel de Champlain, angle boulevard de Lucerne, mais aussi angle chemin d'Elmer, chemin boulevard Alexandre Taché, c'est-à-dire alors refoulement dans les deux sens là, dans ce secteur.
2: Merci Mario. Il pleut 6 degrés, c'est pas chaud, c'est l'automne. Restez avec nous. Le Radio-Journal s'en vient.
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12: Hydro-Québec accusé de vouloir vendre une partie de son électricité aux enchères, la société d'État veut qu'un centre de données puisse offrir de payer plus cher pour obtenir de précieux mégawatts.
13: Ils ont de l'engouement et s'ils veulent valoriser cette électricité davantage, pourquoi on s'en prive?
12: Début des inscriptions pour obtenir le vaccin contre la grippe au Québec, une campagne qui s'amorce très tard, selon certains.
14: 2 semaines est nécessaire pour que le vaccin nous protège. Il faut être capable d'ajuster.
12: Et les étudiants français de retour dans la rue pour dénoncer le manque de ressources en éducation. Bonjour, ici Mathieu Bellumeur. Bienvenue au Radio-Journal. Hydro-Québec est accusé de vouloir vendre une partie de son électricité aux enchères. La société d'État souhaite que les centres de données puissent offrir de payer plus cher pour obtenir du gouvernement les mégawatts nécessaires pour la réalisation de leurs projets. Les explications de Thomas Gerbet.
15: On sait déjà qu'Hydro-Québec veut doubler le tarif d'électricité des centres de données. Mais ce n'est pas tout. La société d'État propose une formule inédite qu'elle appelle une clause de majoration. En plus du nouveau tarif, un promoteur de centres de données pourrait offrir de payer encore plus cher son électricité sur une base volontaire. Le gouvernement du Québec en tiendrait compte dans sa sélection des projets qui auraient accès aux précieux mégawatts. Lors des audiences de la Régie de l'énergie la semaine dernière, la chef de la tarification à Hydro-Québec, Sarah Trabelsi, a rappelé le grand appétit des entreprises de l'intelligence artificielle pour notre électricité.
13: Ils ont de l'engouement et s'ils veulent valoriser cette électricité davantage, pourquoi on s'en prive?
15: Si les centres de données payent encore plus cher, ça limitera la hausse de prix pour les autres clients. Mais des intervenants qui se sont présentés devant la Régie de l'énergie craignent que des compagnies les plus riches, comme Google, Amazon, finissent par être favorisées dans l'octroi des mégawatts. La chercheuse principale à la chaire de gestion du secteur de l'énergie à HEC Montréal, Joanne Whitmore.
16: Son prix minimum pour partir, c'est 13 cents le kilowattheure. S'il y en a qui sont prêts à payer 20 cents pour, ben tant mieux.
15: En Colombie-Britannique, BC Hydro fonctionne avec une vente aux enchères pour sélectionner les centres de données qui obtiennent des mégawatts. Ici Thomas Gerbert, Radio-Canada, Montréal.
12: La passation des pouvoirs s'organise à Québec à la suite de l'élection du gouvernement du Parti québécois la semaine dernière. La première ministre sortante Christine Fréchette va rencontrer cet avant-midi le premier ministre désigné Paul Saint-Pierre Plamondon afin de préparer la transition. Les députés du Parti québécois seront assermentés jeudi à l'Assemblée nationale. Paul Saint-Pierre Plamondon va dévoiler l'identité des membres de son conseil des ministres la semaine prochaine, le 21 octobre. Il est possible à partir d'aujourd'hui de prendre rendez-vous pour se faire vacciner contre la grippe au Québec. La campagne de vaccination va commencer la semaine prochaine. Jean-Philippe Robillard est avec nous. Donc, dès ce matin, c'est possible de s'inscrire.
17: Oui, alors que la saison de la grippe est déjà bien entamée au Québec, vous l'avez sans doute remarqué, Mathieu, autour de vous, il y a 6 fois plus de cas d'influenza qu'à pareille date l'an dernier. Et dans les urgences des hôpitaux de la région de Montréal, par exemple, on le ressent déjà. Le personnel le constate sur le terrain. On écoute Gilbert Boucher, qui est le président de l'Association des spécialistes en médecine d'urgence du Québec.
18: Depuis 3 semaines, les tests commencent à être positifs. C'est pas encore des gros nombres, mais c'est vraiment 1 mois plus tôt que l'année dernière. La dernière semaine a été très difficile dans les urgences. Il y a énormément de patients qui sont couchés sur des civières, qui attendent des admissions. C'est un petit peu alarmant. Ça risque d'être très chaud dans les prochaines semaines.
12: Et Jean-Philippe, des médecins auraient aimé que la campagne de vaccination soit lancée plus tôt cette année.
17: Oui, parce que même si on peut s'inscrire à compter d'aujourd'hui, ce n'est que dans 1 semaine qu'on va commencer réellement à vacciner les personnes. Et ça prend, Mathieu, au moins 2 autres semaines avant que les vaccins ne soient réellement efficaces. Alors d'ici là, les virus vont continuer à se propager. Ce qui fait dire au professeur de médecine à l'Université McGill, Donald Vinn, que la campagne de vaccination aurait dû commencer beaucoup plus tôt.
14: 2 semaines est nécessaire pour que le vaccin nous protège. Donc, en gros, on court après le virus. Il faut être capable d'ajuster, d'avoir un processus où on peut fournir, distribuer et avoir des rendez-vous pour vacciner en vrac le public.
17: Et cette année, pour la première fois, le vaccin contre la grippe n'est pas offert gratuitement à toute la population au Québec, comme c'était le cas auparavant, mais les personnes âgées bénéficient encore de la gratuité, tout comme celles atteintes de maladies chroniques, les femmes enceintes, les proches aidants et les travailleurs de la santé.
12: Merci Jean-Philippe.
17: Merci, au revoir.
12: Les 4 millions de détenteurs de cartes de crédit Desjardins au pays seront privés de certaines opérations cette semaine. L'institution financière implante un nouveau système informatique développé par une entreprise américaine et pendant la période de transition, les clients ne pourront pas accéder à plusieurs fonctions. Le reportage de Charles-Antoine Boulanger.
19: Desjardins se met à la page pour offrir de nouvelles fonctionnalités à sa clientèle. Mais cette modernisation n'est pas sans conséquences.
20: C'est pas idéal. C'est tout pas idéal.
19: Il n'est plus possible d'effectuer un changement d'adresse, de NIP, d'augmenter sa limite de carte de crédit et d'échanger des bonis dollars. Et lundi prochain, pendant quelques heures, l'affichage en temps réel du solde de la carte de crédit ne sera pas offert. Face aux critiques, Desjardins a repoussé cette mise à jour prévue plus tôt cette année, explique son porte-parole Jean-Benoît Turcotte.
21: Des travaux, des tests aussi qui ont eu lieu pour s'assurer que la transition se fasse de la façon la plus harmonieuse possible avec le moins d'impact pour les détenteurs de cartes de crédit.
19: Éric Parent, expert en cybersécurité et PDG d'Eva Technologies, s'interroge sur cette longue transition qui entraînera des perturbations pendant 9 jours.
22: J'ai vécu des migrations de systèmes dans des hôpitaux et puis le changement se faisant en 15 minutes quand c'est bien monté puis que les gens ont mis l'attention que ça prenait pour faire cette migration-là. Ça fonctionne bien.
19: Desjardins a retenu une solution américaine, faute d'options au pays, ce qui signifie que les données de ses clients seront hébergés au sud de la frontière.
22: On s'en va dans une direction où on va avoir encore plus de fonctionnalités dépendant d'un pays qui est potentiellement hostile envers le Canada.
19: Desjardins se dit à l'écoute des préoccupations de ses membres.
23: Non, j'aimerais mieux que ça reste au Québec, là, c'est bien évident.
19: La coopérative assure faire de la protection des données une priorité. Ici Charles-Antoine Boulanger, Radio-Canada, Montréal.
12: Les Albertains peuvent se rendre aux urnes dès aujourd'hui pour le vote par anticipation au référendum de la province. Ils doivent notamment choisir de rester au sein du Canada ou d'amorcer un processus qui mènera à un second référendum contraignant celui-là sur la séparation de la province. La première ministre de l'Alberta, Danielle Smith, a mentionné que si le choix de demeurer au sein de la Confédération l'emportait, la question de l'indépendance serait close pendant son mandat. Les Albertains doivent aussi se prononcer sur des questions portant sur l'immigration ou encore des réformes constitutionnel. Le chef du Parti conservateur du Canada, Pierre Poilievre, sera au Michigan aujourd'hui, un État américain qui entretient d'importants liens économiques avec le Canada. Le chef de l'opposition va plaider en faveur d'un libre-échange sans tarifs douaniers auprès de dirigeants d'entreprises et lors d'entrevues dans les médias. Il compte faire valoir auprès des Américains que les tarifs font augmenter les prix et menacent des emplois dans les deux pays. Allons en France maintenant, nouvelle journée de mobilisation. De nombreuses manifestations sont prévues ou sont en cours en ce moment, notamment à Paris, Lyon, Marseille, Lille et Toulouse. Des centaines de lycées et d'universités sont bloqués alors que le gouvernement espère une décélération du mouvement de contestation. Notre correspondant à Paris, Frédéric Arnould, est au bout du fil. Frédéric, les protestataires, ne décolèrent pas.
0: Ouais, c'est vraiment l'acte 5 de ces manifestations en France, avec une autre journée de mobilisation des lycéens pour dénoncer entre autres les conditions de leurs établissements, c'est-à-dire la vétusté des immeubles ou encore le manque de professeurs assez criant dans les quartiers défavorisés. Ce sont des revendications en fait qui perdurent alors que le gouvernement dit poursuivre ses consultations avec le mouvement étudiant. Mais jusqu'ici, les lycéens disent n'avoir reçu que des miettes, d'où leur retour encore une fois dans la rue. Ce matin, on a vu la militante écologiste Greta Thunberg qui est venue apporter son soutien aux étudiants d'un lycée de Paris. Elle en a profité pour dénoncer les violences policières qui concernent les protestations depuis plusieurs semaines maintenant aux quatre coins de la France. Elle a déclaré que c'était une nouvelle claque et une nouvelle trahison pour les jeunes qui voient déjà leur avenir leur être volé, qui n'ont même pas les moyens d'aller à l'école dans des conditions satisfaisantes. Au sein de ce mouvement, il y a aussi cette lycéenne et ce professeur à la retraite que j'ai rencontré et qui croit que ce mouvement justifié n'est pas prêt de faiblir.
1: On se retrouve avec le plus de difficultés, même pour pouvoir accéder à des universités prestigieuses après. On n'a pas les mêmes chances. Il n'y a pas du tout une égalité des chances comme ce qu'ils disent, comme ce qu'ils peuvent dire.
3: Il est là pour durer parce que on voit ces derniers jours le mouvement s'étend très profondément dans les universités, les écoles d'ingénieurs, hein, même à l'école polytechnique. Justement, on a des échos dans les grandes écoles, même les écoles privées, les écoles catholiques.
0: D'ailleurs, il y aura ce rendez-vous samedi prochain pour une mobilisation plus grande avec une convergence des luttes syndicales et avec un potentiel retour en scène des Gilets jaunes.
12: Notre correspondant à Paris, Frédéric Arnould. Merci Frédéric. Et puis en terminant aux États-Unis, un homme est mort après avoir chuté d'une montagne russe. L'accident s'est produit dans un parc de l'opérateur Six Flags en Géorgie. Des témoins racontent avoir vu un homme tomber du manège et heurter la structure. Plusieurs autres personnes ont aussi été blessées. Une enquête est en cours pour déterminer les causes de l'accident. Voilà, c'était le Radio-Journal. Ici Mathieu Bellumard au nom de toute l'équipe. Merci d'être à l'écoute. Bonne journée.

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1: Bonjour chez vous, très heureuse de vous accueillir en ce petit matin gris, typiquement automnal, mais on avait vraiment pas encore connu ça tout à fait de cette forme-là.
2: C'est correct.
1: Fait que oui, c'est ça, on était très heureux. Puis je remarquais, vous parliez de l'achalandage dans le parc de la Gatineau, entre autres, j'ai l'impression qu'on est un petit peu plus tard que d'habitude. D'habitude, cette fin de semaine de l'Action de grâce, les couleurs sont superbes.
3: Mais on l'avait dit, le super El Niño qui va retarder la couleur, le coloris automnal.
1: Oui, et donc je le mesure vraiment juste d'expérience, ce qui est parfait, parce que là, il y avait plein de monde dans le parc de la Gatineau, mais il va en rester encore la fin de semaine prochaine, on pourra en profiter encore plus.
2: Est-ce qu'il y en avait trop? Ça, c'est la question. Je sais que Rachel, c'est quoi, dimanche que vous êtes allé?
4: Il y avait beaucoup de gens.
1: Ça, c'est sûr.
4: Ça, je disais à la blague, j'aurais eu besoin de Mario à un certain moment.
2: Marche tranquille dans le bois était moins tranquille.
1: Le parc a beau être grand, à un moment donné, il y avait des
4: endroits. Ceci dit, les gens étaient très respectueux, puis il n'y avait pas de bouchons comme tel, mais justement, on voulait pas être la personne qui a besoin d'attacher son lacet. Puis de retarder les autres derrière.
2: Et on parlait de l'achalandage au stationnement du centre des visiteurs. Il y a des gens qui ont décidé de se stationner dans le chemin Notch entre Chelsea et Elmer. Il y a des affiches, on ne peut pas stationner, et les gens en ont fait fi, et lorsqu'on a circulé, nous, en auto, on a vu un policier qui prenait en photo les plaques de McLaren. Donc, il y a un corps policier qui a emmagasiné les dollars pour sa municipalité au grand désarroi des nombreuses plaques majoritairement ontariennes qui étaient là, qui avaient décidé peut-être de contourner la navette. Donc, voilà, des fois, il y a un prêt à payer.
1: Ben, voilà. Et parlons, de ce qui s'est passé au Panama, séisme.
2: Ouais, un petit peu plus loin de chez nous. Il y a la diaspora, la communauté panaméenne de Gatineau et d'Ottawa qui, eux, tentent de comprendre ce qui se passe. Ils se remettent du séisme et des nombreuses répliques qui ont touché le pays en fin de semaine. Et comme beaucoup, et ça c'est difficile de l'imaginer lorsqu'on est dans une situation d'immigration, de regarder ailleurs avec ce qui se passe dans notre pays d'origine et d'être loin lors de catastrophes naturelles alors que notre famille, elle est toujours sur place. C'est très, très, très éprouvant. Notre collègue François Lacroix viendra justement nous parler d'un témoignage d'une Gatinoise qui vit ça de loin. Viendra faire le point également sur comment venir en aide à ces personnes-là, l'état de la situation avec le rapatriement de Canadiens qui sont pris là-bas. D'autant plus qu'en même temps, on a les yeux sur l'ouragan Simon qui est sur le bord de Puerto Vallarta et qui risque de faire des dommages là. Donc, d'aller voyager dans le sud à cette période-ci, bien que ça ait été une saison assez calme d'un point de vue de catastrophes naturelles et d'ouragans, mais là, visiblement, c'est un peu plus compliqué.
1: L'automne toujours un peu plus risqué que, par exemple, l'hiver ou le printemps. Merci, Luca. Et Rachel, sondage Numéris, on est en train de changer la formule.
4: Effectivement, pour ceux qui ne connaissent pas les sondages de Numéris, c'est comme la firme de sondage qui calcule l'auditoire, notamment dans les stations de radio. Donc, quand on vous dit qu'on a eu un bon bulletin, ça vient de ces sondages numériques ou un moins bon bulletin, mais ça, les stations de radio s'en vendent un petit peu moins
1: habituellement. On arrive toujours à être numéro un
4: On est toujours numéro un dans une certaine tranche d'âge, à une certaine heure, et puis chez les personnes amateurs de quelque chose en particulier. On exagère, mais c'est quand même un petit peu ça, parce que c'est le nerf de la guerre, surtout dans les radios privées, parce qu'on va vendre la publicité selon l'auditoire qu'on a. Le problème, c'est que dans des marchés comme nous, à Ottawa-Gatineau, ça fonctionnait jusqu'à maintenant encore par cahier d'écoute. Donc, on vous appelle, on vous dit, êtes-vous disponible pour remplir un cahier? Et là, si vous dites oui, on vous envoie le cahier, qui maintenant était numérique, mais quand même, là, on compte sur votre bonne volonté de renvoyer le cahier. Et ça fait des données qui ont une marge d'erreur assez énorme, disons.
1: Ben il y a des fois aussi où vous dites oui, d'habitude j'écoute les matins d'ici, mais peut-être que ce matin-là vous étiez ailleurs, alors que le système qui est en place, par exemple à Montréal, est beaucoup plus précis.
4: Mais c'est ça, ce qu'on dit, c'est que la personne doit se rappeler ce qu'elle a écouté et elle doit remplir donc justement selon sa bonne volonté. Par contre, justement dans des marchés principaux là comme Montréal, Toronto, Vancouver, Calgary et Edmonton, on est avec des audimètres, donc c'est ça, des petites machines portables.
1: Ça veut dire un peu comme une pagette.
4: Si oui, c'est ça. Moi, j'allais dire un peu comme dans Série Noire, là, mais ça tourne mal dans Série Noire, mais dans la vraie vie, donc ça existe pour mesurer ce que vous écoutez, là, ça enregistre ce que vous entendez au centre commercial ou des choses comme ça.
1: Y compris, c'est ça, quand on est dans un commerce.
4: Ce n'est pas non plus ce qu'on va avoir dans la région ici parce que ce serait trop coûteux, semble-t-il. Donc, la méthode de cahier, trop peu fiable. Méthode audimètre, trop coûteux. Donc, on va lancer une nouvelle méthodologie qui s'intitule Radio Locale Plus. C'est une méthodologie hybride de mesure de l'audience. Donc, on mesure à la fois l'écoute en continu et on mélange ça à des sondages téléphoniques et des panels numériques. Donc, on dit du côté numériste que c'est en combinant les trois qu'on va arriver à de meilleurs résultats, mais sans le côté coûteux de ces audimètres. Est-ce qu'on changera dans les prochaines années? À suivre, ça a quand même pris longtemps avant de changer, d'abandonner les cahiers d'écoute du côté numériste. Si vous voulez tous les détails, il y a un article dans Le Droit là qui parle de ça, en fait, toutes les coordonnées de l'information.
1: Est-ce qu'on sait à partir de quand ce sera
4: à partir du, oui, premier sondage, en fait, les premiers résultats seront en décembre. Donc, traditionnellement, il y a un sondage de printemps et d'automne. Mm-hmm. Donc, là, dès le sondage d'automne. Et c'est pas super clair si on aura comme 4 fois par année, comme c'est le cas dans les grands centres des résultats. Mais on a clairement, en fait, une méthodologie qui va permettre d'avoir des résultats un petit peu plus fréquents, puis de mesurer, finalement, si on a à s'ajuster ou pas par rapport à notre auditoire.
1: Excellent. Merci pour tout ça. 5 degrés, pluie faible et 9, c'est le maximum prévu aujourd'hui. On parle de brume intermittente mêlée de pluie selon le moment et l'heure. Des vents aussi, vent d'est de 20 km/h, devenant léger un petit peu plus tard ce matin. Et de votre côté, Mario, l'autoroute Guy Lafleur?
0: Près de 2 km de refoulement avant et après le pont Quévillon dans le secteur de Masson-Angers. C'est une zone de travaux, on le sait. Alors, sans surprise, ça ralentit de ce côté. La pluie sûrement contribue au fait qu'on dit souvent d'adapter notre conduite. Ben voilà, plus au ralenti aussi entre la Virandrie, le pont des Draveurs et la Bretelle vers la 5 aussi sur l'autoroute Guy Lafleur. Jean-Pierre me dit que les feux de circulation fonctionnent maintenant à Place Samuel de Champlain et chemin d'Elmer, boulevard Alexandre Taché, mais il y a beaucoup de refoulement qui s'est installé. Et dans le segment depuis Saint-Raymond vers Place Samuel de Champlain, autobus municipal en panne, alors ça n'aide pas à la cause. 174 au ralenti à Cumberland et dans le secteur de Jeanne d'Arc. 417 depuis Castleman au ralenti aussi avant Hunt Club jusqu'à la sortie Nicolas. 417 depuis Kanata entre la 416 et Carling sous la vitesse maximale permise, mais ça roule.
1: Merci Mario. Savez-vous ce que c'est qu'une info-influenceuse? Brièvement, une personne qui crée des contenus en lien avec l'actualité. Et Alexandre Drolet est exactement ça, journaliste de formation. Elle a été à l'emploi de Radio-Canada, puis a tout quitté pour lancer sa plateforme d'information qui s'appelle Elle explique, très bien trouvé, parce que je la cite, s'informer, c'est cool. Sa mission, c'est d'intéresser sa génération à l'information à coup de vidéos YouTube, entre autres. Et là, elle sort un premier livre, demain, en librairie, Comprendre le monde en 10 sujets qui font l'actualité, publié aux éditions K.O. Et elle est avec nous, Alexandre Drolet, bonjour.
5: Allô?
1: Cet ouvrage-là est un petit chef-d'œuvre d'accessibilité et de concision à mettre dans les mains de tous les jeunes. Je pensais à mes 2 ados, et moins jeunes, si on suit pas tant l'actualité. Je dirais là, 15 ans et plus, absolument à lire. Parce que, puis on l'a vu, il y a un vrai engouement, votre couverture électorale a généré un intérêt pas possible auprès de votre communauté. On parle quand même là, 1 million de personnes rejointes ou vues cumulées. Là. Et d'ailleurs, bravo de mettre toutes vos données de façon publique. Mais donc, on a vu qu'il pouvait y avoir un appétit pour ces élections-là. Puis vous y allez pas non plus dans un format court à coup de 60-90 secondes. Vous avez consacré, je pense, c'est 25 minutes la vidéo sur les chefs puis les débats. Et comment on en arrive à cette chose archaïque qui est le livre? Pourquoi Alexandre avait envie de sortir de sa plateforme et de publier quelque chose sur papier?
5: Ben là, d'abord, merci pour les bons mots, Mélanie, c'est vraiment gentil. Ce livre-là, c'est que dans la dernière année et demie avec Elle explique, on a tellement eu la chance de faire des reportages que je trouve qui sont bons, c'est-à-dire qu'on a interviewé tout plein d'experts. On essaie de faire des formats courts, pas toujours effectivement 1 minute ou 1 minute 30, mais des fois, ça reste quand même un petit reportage. C'est une réalité que tous les journalistes ont dans les salles de nouvelles, de faire des reportages de 2 ou 3 minutes, puis le lendemain, on passe au prochain. Mais des fois, on est très fiers de nos reportages. Des fois, on a interviewé un expert pendant 15, 20, 30 minutes, puis on a approfondi un sujet, puis on se dit, ben moi, j'ai les connaissances pour revenir à la base sur des grandes questions que les gens doivent se poser. Et donc, de faire ce livre-là pour un public qui veut retrouver certaines bases d'actualité, ben je pense que c'était nécessaire dans l'optique où, à l'année longue, on fait tellement des entrevues pertinentes, on fait du contenu qui je pense, va intéresser un public assez vaste, puis de juste jeter ça à la poubelle ou de le donner aux algorithmes, puis sans jamais le revaloriser ou sans jamais prendre le temps de se rasseoir, puis de rejeter les bases sur certaines questions qui façonnent l'actualité, ben j'aurais trouvé ça un peu plate. Donc, le livre est comme venu comme une solution, si on veut, à ce problème-là, qui est de juste toujours passer au prochain reportage sans jamais revoir les questions de base. Donc, vraiment, je trouve que, je sais pas à quel point c'est archaïque, là. Je suis allée hier, dans des librairies. Je trouve que les gens ont encore ce désir-là, là, de vouloir lire. Mais effectivement, tu sais, quand on fait du numérique à tous les jours, c'est vrai que c'était moins intuitif pour moi de m'asseoir et d'écrire un livre.
1: Et là, parce que vous êtes dans notre créneau d'habitude qui est réservé à l'économie, je me concentre là-dessus. Mais dans le livre, vous parlez de sport, vous allez parler de voyage, de la transition énergétique, de certains conflits, par exemple au Moyen-Orient, la crise de l'information. Mais à chaque fois, un chapitre, c'est trois questions. Et là, je prends le chapitre de l'inflation. Première question, pourquoi l'épicerie nous coûte plus cher? Vous partez de vous, la première fois que vous avez fait l'épicerie, de vos parents. Puis à un moment donné, comment ça nous force à faire des choix? S'il y a plus d'argent qui va vers l'épicerie, il y en a moins qui va ailleurs. Et c'est la démonstration que vous faites qui est, j'ai envie de dire, satisfaisante, même pour quelqu'un qui suit beaucoup l'actualité, de pouvoir condenser qu'est-ce qui explique l'épicerie. La chaîne d'approvisionnement, le climat, les profits des épiciers, l'offre et la demande, parce que même si les fraises, il y en a moins qui ont poussé dans les champs, on en veut encore. Le dollar canadien, boum, petite liste, c'est simple, et on a l'impression d'avoir compris. Il y a quelque chose de satisfaisant. Pour vous, cette façon de procéder-là, cette concision-là, c'est difficile à obtenir?
5: Je pense que c'est une de mes forces, de la vulgarisation, puis de rendre le tout le plus simple possible. Je suis pas une grande scientifique. On est journaliste, on est curieux de tout, puis expert en rien. Là, moi, c'est un peu comme ça que je le vois. Là, fait évidemment que je suis pas une experte en inflation, puis en économie. Mais donc, ça fait en sorte que, avant de comprendre concrètement pourquoi l'épicerie nous coûte plus cher, ben ça me prend du temps. Puis je me pose des questions. Puis des fois, un économiste va me dire une phrase, puis je dis j'ai rien compris. Je comprends pas. Chaîne d'approvisionnement, c'est logique. Non, explique-moi. Non, je veux comprendre les étapes. Je veux comprendre. Mais oui, on dit de l'épicerie à l'assiette. Encore, c'est trop vague. Donc, tu sais, le fait de vouloir être curieuse puis de vouloir absolument comprendre avec des mots tellement simples puis de juste vulgariser, mais je pense que c'est une de mes forces parce que tant et aussi longtemps que j'ai pas compris la phrase que tu me dis, je continue de pousser, tu sais. Et donc, ça fait ce genre de deux pages et demie là qui, je pense, résume super bien pourquoi l'épicerie nous coûte plus cher. Après, moi, je suis une journaliste de formation, puis j'aime pas ça tourner les coins ronds, hein. C'est pas, tu sais, vulgarisation égale pas, c'est ça. On aurait pu parler de mille autres affaires, mais on se concentre juste là-dessus. Tu sais, je m'assure qu'on a vraiment une vue d'ensemble globale, mais en même temps, le livre est plus, après deux pages et demie, on passe à la prochaine question. Tu sais, fait que c'est sûr qu'un travail de concision, je pense qu'avec les réseaux sociaux, ça nous aide. Là.
1: Ça développe le muscle.
5: Ouais, c'est ça. Tu sais, les phrases punchées, puis on veut pas perdre les gens dans l'algorithme. Fait que ça, je pense que ça m'a pas nui là de faire beaucoup de réseaux sociaux au quotidien, fait que d'arriver à écrire un livre assez concis pour les
1: déjà. Oui, et je le reprends. En fait, Jean-Luc Mongrain avait dit, c'est pas parce que c'est de l'information que c'est plate. Vous avez comme recyclé, entre autres, la chose, je peux le dire comme ça. S'informer, c'est cool. Alexandre Drolet, je rappelle cet ouvrage qui va sortir en librairie demain, Comprendre le monde en 10 sujets qui font l'actualité. Et bien sûr, elle explique votre chaîne YouTube et même votre site Internet. On peut vous trouver facilement. Merci d'avoir été là ce matin.
5: Merci Mélanie.
1: Alexandre Drolet, journaliste, créatrice de cette plateforme Elle explique, qui est maintenant autrice.
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1: Marie-Jeanne, 7h24, à vous la parole.
4: Ben évidemment qu'on a déjà parlé de français des candidats à la mairie d'Ottawa dans les dernières semaines, mais là le droit a décidé ce matin de nous parler de l'usage du français sur les réseaux sociaux des candidats à la mairie d'Ottawa, et donc ça a attiré mon attention ce matin. Ce qu'on se rend compte, c'est que bien qu'ils aient une plateforme bilingue la plupart d'entre eux, mais le français occupe une place beaucoup plus inégale dans les communications sur les réseaux sociaux. En fait, seul le maire sortant d'Ottawa, Mark Sutcliffe, utilise des publications qui sont systématiquement bilingues, ou presque. Lorsque le journaliste Sébastien Pirose a épluché Instagram, Blue Sky, Facebook et X pour voir les publications des quatre plus importants candidats à la mairie, le Mark Sutcliffe, Jeff Leeper, Neil Saravanamutu et Alex Lawson, c'est ce qu'il a constaté. Monsieur Leeper, de son côté, va avoir des communications bilingues essentiellement sur Blue Sky, tandis que l'anglais domine largement sur les autres plateformes examinées. Et pour ce qui est de messieurs Saravanamutu et Lawson, les réseaux sociaux sont uniquement en anglais. Alors, ça suscite des inquiétudes, évidemment. Le président de l'ACFO d'Ottawa, donc de l'Association canadienne-française d'Ottawa, de Bobby Bourdeau, dit que la place accordée aux Français durant une campagne mérite l'attention des électeurs. Pourquoi? Parce que ben c'est l'effort de plus, en fait. C'est le petit 30 secondes de plus qu'on va prendre pour faire la traduction en français. Bon, parfois, ça peut être un peu plus long là, quand il y a des termes techniques, mais il dit quand même que ça prouve l'importance accordée à la francophonie et juge ça inquiétant, à l'inverse, que les efforts soient pas toujours au rendez-vous lorsque les candidats cherchent à se faire connaître et à convaincre la population.
1: Jeff Leeper, d'ailleurs, va être notre invité à 8h40. On va lui poser la question, justement, pourquoi ne pas systématiquement tout traduire, lui qui est en mesure de nous accorder une entrevue en français. On le fera d'ailleurs avec les principaux candidats à la mairie d'Ottawa au cours des prochains jours.
4: Alors, peut-être un élément de réponse pour ce qui est de Jeff Leeper, c'est que son équipe répond qu'il y a une différence dans sa manière d'utiliser les réseaux sociaux. Donc, pour ce qui est de Blue Sky, c'est plutôt à titre personnel. Donc, il prend le temps de faire chacune de ces publications, alors que sur d'autres réseaux, notamment X ou encore Facebook, ben ça va être des publications rapides lors de la campagne, et là peut-être qu'on n'a pas les ressources pour faire une traduction qui serait bon bien faite, hein, avec sans faute évidemment pour corriger le français. Et pour ce qui est de monsieur Saravanamutu, ben c'est un peu la même chose. Il évoque un manque de ressources. Pour ce qui est de monsieur Lawson, ben c'est carrément parce qu'il son français n'est pas assez fort. Il a d'ailleurs rappelé que son engagement à apprendre le français dans la première année de son mandat à la mairie d'Ottawa. Parlant de la mairie et de la course à cette mairie d'Ottawa-là, des élections municipales en Ontario, ben, il y a CTV qui nous dévoile un nouveau sondage aujourd'hui en vue de son débat qui va avoir lieu demain soir. Demain matin à 10h, qu'on pourra visionner évidemment sur la plateforme de CTV. Sondage mené pour le compte de CTV qui révèle que lorsqu'il s'agit d'améliorer le centre-ville, près de la moitié des résidents estiment que l'aide aux personnes en situation d'itinérance devait être la priorité absolue. Donc, Nanos, qui a sondé 762 résidents d'Ottawa choisis au hasard entre les 4 et 8 octobre dernier. Et donc, on voit à quel point il y a peut-être des disparités selon le genre. Par exemple, l'aide aux personnes en situation d'itinérance est la priorité numéro un, pourtant les femmes que les hommes, mais il y a plus de femmes, par exemple, que d'hommes qui ont répondu en ce sens-là. Donc, on sent qu'il y a quelques disparités, mais chose certaine, ça semble être la priorité pour ce qui est du centre-ville d'Ottawa. Et je vous parle par ailleurs... traversons la rivière, allons à Gatineau. Il y a le droit qui nous parle des artères, des rues partagées du côté de la ville de Gatineau. C'est un nouveau concept qui est une désignation officielle qui a été rendue par la ville à la fin septembre, notamment avec la rue Wright, qui est entre le ruisseau de la brasserie et la rue Hanson, qui était un peu toute désignée pour devenir la première rue partagée du centre-ville de Gatineau. Qu'est-ce que ça fait, cette rue-là? Ben, c'est une rue un peu plus conviviale qui permet une meilleure cohabitation entre les piétons, les cyclistes, le transport actif et évidemment les automobilistes. Évidemment qu'on nous rappelle du côté de la ville de Gatineau que c'est pas toutes les rues qui peuvent se qualifier pour ça. On fera pas une rue conviviale, une rue partagée avec une artère importante, un boulevard. Faut que ce soit souvent des rues un peu étroites, presque à la limite de la ruelle, et où on peut justement se permettre de créer ce type de rue-là. Alors, ça risque de se multiplier dans les prochaines années, nous dit-on, selon le droit. Alors, on restera attentif parce qu'il pourrait en avoir dans différents secteurs, évidemment. Mm-hmm. On nous parle de la rue Notre-Dame, du côté de Gatineau, notamment, qui pourrait servir un peu d'exemple parce qu'on a ajouté justement de la vie à travers tout ça. Alors, pas plus de détails, c'est dans le droit ce matin.
1: Merci, Marie-Jeanne.
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0: Il semble que les feux fonctionnent à nouveau normalement à l'intersection Place Samuel de Champlain, boulevard de Lucerne et Place Samuel de Champlain, chemin d'Elmer, boulevard Alexandre Taché. Mais il y a tout un refoulement qui s'est installé sur le chemin d'Elmer et le boulevard de Lucerne. La file d'attente commence à Rivermead, sens inverse là, depuis Saint-Raymond. On m'a même indiqué que sur Alexandre Taché, direction Place Samuel de Champlain, en provenance de Saint-Raymond, il y avait un peu plus tôt un autobus municipal en panne avec assistance routière, du refoulement sur des allumetières direction est avant le chemin Vanier, mais c'est très visible aussi au ralenti entre Saint-Raymond et le carrefour giratoire Saint-Joseph sur des allumetières.
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1: 7h30, commençons par ce séisme au Panama qui a des échos jusque chez nous.
2: Ouais, parce que après cet important séisme qui s'est déclaré vendredi et que ça a vraiment déclenché une panique dans la capitale du Panama, il y a des Canadiens en voyage qui se disent laissés à eux-mêmes pour être rapatriés au pays. On fait le point avec François Lacroix. François, là, on parle d'un puissant séisme qui a provoqué d'importants dégâts au Panama.
7: Ouais, tout à fait. Un séisme majeur d'une magnitude de 7,7 qui est survenu vendredi. Le dernier bilan des autorités fait état d'au moins 27 blessés. Heureusement, aucun mort, mais plusieurs dommages. On parle d'effondrement de bâtiments, de routes, principalement dans le centre du pays, notamment des maisons, des hôpitaux, des ponts, des écoles aussi. On s'est entretenu avec une dame originaire du Panama qui vit maintenant à Gatineau, Rosie Gonzalez, qui aurait aimé être sur place pour soutenir ses proches. Elle a été informée de la situation via les nouvelles fournies par l'ambassade du Panama à Ottawa. Et elle explique que si les séismes ne sont pas rares au Panama, celui-ci était incomparable aux autres. Elle a tout de suite appelé son père sur place. On peut l'écouter.
8: Et après, j'ai vu tremblement de terre au Panama. Je dis 7.7, tout de suite, j'ai vu. Je dis, oh my God. Et mon réflexe d'appeler à mon père. Et il m'a répondu tout de suite. C'est sûr qu'il était en panique. Il m'a dit qu'il a vu tout le monde qui se mettait par terre. Il a dit, j'ai compris que c'était quelque chose de sérieux. Dans ce moment, il a dit, on est fini. Il a dit, je vais mourir. Parce qu'il commençait à perdre l'effort dans ses jambes.
2: Et là, François, depuis ce séisme-là, il y a plusieurs Canadiens sur place qui dénoncent l'inaction du gouvernement fédéral pour les rapatrier.
7: Oui, parce qu'il faut souligner qu'il y a également eu plus d'une centaine de répliques, donc d'autres secousses qui ont été officiellement enregistrées au cours du week-end qui a suivi le puissant séisme du vendredi. Donc, l'aéroport international de Tocumen, notamment, qui a été temporairement fermé, plusieurs vols redirigés. Donc, plusieurs voyageurs canadiens qui sont restés pris là de longue heures au Panama, où ils sont toujours. Ils disent avoir été laissés seuls, sans eau, sans nourriture, des heures dehors. Plusieurs se sont tournés vers l'ambassade canadienne, mais Luca, elle était fermée pour l'action de grâce, donc aucune aide de l'ambassade, on dénonçait plusieurs. On peut écouter la conseillère en voyage, Marianne Legault, qui nous explique quoi faire comme Canadien dans des circonstances comme celle-ci.
9: Tu te retournes vers ton transporteur aérien que lui,

0: il va te rediriger, il va te reloger et tout. Il y en a pour qui c'est peut-être moins évident. Fait que de là l'importance d'avoir un agent de voyage qui va servir de transmetteur entre le transporteur et le client.
1: Donc voilà, finalement, lundi soir, un groupe de plus de 100 Canadiens qui ont été en mesure de monter à bord d'un avion là, pour revenir au pays, mais il en resterait encore plusieurs.
2: Ouais, et c'est sans compter l'ouragan Simon qui risque de faire des dommages du côté de la côte du Pacifique au Mexique. Une autre situation qu'on suivra de près. François Lacroix, merci beaucoup.
1: Au revoir.
2: Et de retour chez nous, à deux semaines des élections municipales à Ottawa, l'Action de grâce a pris des airs de campagne électorale. Cette année encore, la mission d'Ottawa a servi un nombre record de repas, plus de 19 000 si on inclut ceux distribués par son camion de rue. Les organismes communautaires espèrent que la prochaine administration municipale apportera des changements concrets. Les intervenants constatent que la hausse du coût de la vie et la pauvreté prennent de plus en plus de place dans le quotidien des personnes qu'ils accompagnent. Voici l'intervenant en première ligne de la mission d'Ottawa, Guy Noël.
3: Parce qu'on remarque un grand rechute des clients qui reviennent à chaque fois par rapport à tout ce qui est habitation. Leur habitation est trop haut. Il y a beaucoup de jugements par rapport à c'était quoi leur passé. Puis tout ce qui est alimentaire, c'est que même moi, si je peux aller dans un grocery store, une alimentation, puis voir qu'il y a des choses qui ont augmenté.
2: La pauvreté et l'accès au logement figurent parmi les enjeux soulevés par les candidats à la mairie d'Ottawa. Mark Sutcliffe veut augmenter de 10% le financement consacré à la sécurité alimentaire. Jeff Leeper s'engage, s'il est élu, à consacrer $1 million de plus par année à la Banque d'alimentation d'Ottawa dès son premier budget. Neil Saravanamutu promet de son côté davantage de programmes de jour. Et Alex Lawson promet plus de logements abordables et de services pour lutter contre les dépendances. Et justement, les visiteurs étaient au rendez-vous pendant la longue fin de semaine de l'Action de grâce dans le parc de la Gatineau. Une excellente nouvelle pour les commerçants du Vieux-Chelsea pour qui il s'agit d'une des périodes les plus rentables de l'année. Certaines entreprises s'inquiétaient pourtant cet automne d'une baisse de l'achalandage avec l'entrée en vigueur du stationnement payant au centre des visiteurs mis en place par la Commission de la Capitale-Nationale. Voici la gestionnaire marketing et communication au Square Old Chelsea, Laetitia Sanson.
4: J'en viens tant chez Biscotti, au Chelsea Pub. On a eu notre dernier week-end aussi sur la terrasse du square. On a profité du soleil. Donc, les affaires vont bien. Il y a le stationnement qui est payant du centre des visiteurs, mais ça n'a pas empêché les gens de se déplacer. Il y a même la navette aussi du parc de la Gatineau gratuite. Donc, on n'a pas remarqué de différence. Sinon, les gens qui sont toujours autant au rendez-vous qu'avant.
2: Enfin, il y a la saison de la grippe qui frappe déjà nos portes beaucoup plus tôt que ce qu'on a vu au cours des dernières années. Il y a plus de 1100 cas qui ont été signalés à travers le pays entre le 27 septembre et le 3 octobre. Et ça, ce sont des données de l'Agence de santé publique du Canada. Selon le spécialiste des maladies infectieuses à l'hôpital général de Kingston, le docteur Santiago Pérez Patrijon, se faire vacciner contre la grippe, c'est utile à n'importe quel âge.
5: Ben, c'est-à-dire, je dis toujours, c'est une chaîne de rencontres, non? Donc, je sais, je n'ai pas 65 ans, je n'ai pas une maladie pulmonaire, je n'ai pas une maladie qui me met en danger de façon, du point de vue immunitaire. D'accord, mais je vais visiter ma grand-mère pour Noël, etc. Non, il y a toujours on connaît des cas et du coup c'est une chaîne de transmission qu'il faut casser. Et la seule façon de la casser, c'est de se faire vacciner.
2: Selon le docteur Pérez Patrijon, il indique qu'il faut aussi se rappeler des bonnes habitudes lors de la saison grippale, c'est-à-dire de se laver les mains et de porter un masque lorsqu'on est malade.
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7: Ah, hockey, quel excellent début de saison pour les Sénateurs.
2: Ouais, hier, une autre victoire, ce qui leur donne 5 victoires à leurs 6 premières parties de la saison. Hier, Tim Stützle a récolté un but, une mention d'aide. Les Sénateurs qui ont vaincu les Devils du New Jersey 4-1. Il y a Shane Pinto et Stephen Holliday qui ont également marqué pour les Sénateurs. Les Sénateurs, faut le rappeler, ont perdu quelques joueurs clés en raison des blessures au cours des derniers jours. Et ils ont aussi échangé leur capitaine Brady Tkachuk durant la saison morte. Hier, Linus Ullmark devant le filet a été efficace, repoussant 29 des 30 tirs dirigés vers lui. La troupe de Travis Green va tenter de poursuivre cet excellent début de saison demain, alors que les Islanders de New York seront les visiteurs dès 19h au Centre Canadien Tire. Il y a le Canadien de Montréal qui est en action ce soir. Il reçoit les Sabres de Buffalo dès 18h30 au Centre Bell. Montréal qui a une fiche de 2 victoires, 2 défaites et une défaite en prolongation depuis le début de la saison. Il y a au baseball majeur Nathaniel Lowe qui a brisé l'égalité grâce à un simple de 2 points en 8e manche. Les Guardians de Cleveland qui ont battu les Rays de Tampa Bay 7-3. Cleveland qui prend les devants 1-0 dans cette série de championnats de l'Américaine alors que le deuxième duel aura lieu ce soir toujours à Tampa Bay. Dans l'autre série, dans la nationale, les Brewers de Milwaukee mènent la finale de championnat de la Ligue nationale 2-0. Cette série-là reprend demain 20h à Los Angeles. Je vous rappelle que ce sont des séries 4-2-7. Dans la NFL, encore les Bills de Buffalo, in extremis, qui ont remporté leur match hier. Josh Allen, qui a totalisé 331 verges, 2 touchés. Les Bills qui ont battu les Rams de Los Angeles 37-34 en prolongation. C'est le batteur Tyler Bass qui a joué les héros avec un placement de 45 verges alors qu'il restait de moins de 2 minutes en prolongation. Et ça, c'est arrivé lorsque les Bills, à la suite d'un botté de précision bloqué par les Bills. Donc, Buffalo a réussi là où les Rams ont été incapables de le faire en prolongation. Donc, voilà, petit résumé du merveilleux monde du sport pour ce long week-end, Mélanie.
7: Merci, Lucas. Et Marjane, vous nous parlez d'un système d'accompagnateurs.
8: Oui, qui vient combler des angles morts qui concernent les patients noirs et francophones en Ontario, Mélanie. C'est ONFR qui nous parle de ça ce matin. Un système d'accompagnateurs qui répond au fait qu'on a de la difficulté pour plusieurs patients noirs francophones de l'Ontario d'avoir des soins en français. Et c'est là où on parle d'intersectionnalité, hein, à quel point il y a des intersections, des barrières culturelles discriminatoires auxquelles ces patients-là font face, des préjugés, de la pénurie de personnel aussi qui peuvent compliquer leur parcours. Et donc, on voit de plus en plus un différent type d'accompagnateurs en santé qui tentent de les accompagner dans un système où justement tout semble être contre eux. On nous parle d'exemples à London, à Toronto également, à Sudbury, et qui prennent différentes formes, des patients qui disent à quel point ça les a aidés à naviguer à travers ce système-là où tout semble être contre eux. Et on nous parle d'ailleurs du centre interdisciplinaire pour la santé des Noirs qui a reçu un financement de 15 000 $ de l'Université d'Ottawa pour mener des échanges communautaires qui visent à encourager le dépistage du diabète, de l'hypertension, de certains cancers aussi auprès des populations noires. Donc, on voit que c'est un peu partout en Ontario et on se demande justement si on pourrait regrouper ces initiatives-là et en faire une initiative provinciale ce matin dans ONFR avec des exemples très, très criants de patients qui ont vécu vraiment des difficultés dans le système de santé en Ontario.
7: Mm-hmm. Oui, et puis on parlait un petit peu plus tôt ce matin de souffrir au féminin. Mm-hmm. Comment soigner nos gens et des fois ça fait toute une différence. Merci pour ça, Marjane. Bruine, pluie ce matin, risque d'orage même. On parle de 15 à 25 mm aujourd'hui, maximum 9 degrés. De votre côté, Mario, sur des allumetières, une collision?
9: Ça se corse, madame, monsieur, là, sur le réseau. Accordez-vous plus de temps ou retardez votre départ. Oui, collision signalée par une fidèle auditrice via texto. Merci beaucoup. Mi-chemin sur des allumetières, là, direction Est, donc vers le secteur de Hall, mi-chemin entre Vanier et Desgrives. Alors, la voie de gauche serait bloquée par les véhicules accidentés, une autopatrouille, peut-être d'autres véhicules d'assistance routière. Ça refoule depuis Samuel Eddy là, sur des allumetières, mais aussi plus loin, là, après Saint-Raymond jusqu'au carrefour giratoire Saint-Joseph. Il y a du refoulement sur Pink depuis le chemin de la Montagne jusqu'à Saint-Raymond. Sur Saint-Raymond, à partir de la caserne de pompiers jusqu'à Cité des Jeunes, de l'attente sur Saint-Louis en provenance de Cantley et dans la côte La Vérendrye pour le pont Allons-Wright. L'autoroute Guy Lafleur au ralenti secteur de Masson-Angers dans la zone de travaux, mais aussi avant La Vérendrye jusqu'au pont McDonald-Cartier, pont Alexandra bien rempli vers Ottawa. Beaucoup de refoulement sur chemin d'Elmer de Lucerne pour le pont Champlain et également sur le chemin Innes direction ouest. Il se passe quelque chose qui crée du refoulement direction ouest là après le boulevard d'Orléans.
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7: Et que ça m'intrigue, ce balado, pour nous faire découvrir des personnalités de notre région.
10: C'est un nouveau, pas nouveau balado, je dirais. Ça s'intitule le Right Now Show et c'est un projet de Sébastien Parent. En toute transparence, Sébastien travaille avec nous de façon sporadique. Il vient prêter main forte à la technique de nos émissions radio de temps en temps. Il a aussi été animateur de radio lui-même et il animait donc autour de 2016-2017 ce balado, The Right Now Show, qui revient après une longue pause. Ce qu'il fait, c'est qu'il interviewe des personnalités de la grande région d'Ottawa, Gatineau, notre région. Je lui ai demandé de nous rappeler c'était quoi la mission du Right Now Show.
11: Mais ça crée justement un star system qui est très niché dans notre région, tu sais.

0: C'est ça, tu sais.
1: Ça se passait dans le temps avec son ancien colocataire, Brody Larocque, et c'était enregistré dans leur salon, vraiment la bonne franquette. Là, si vous allez voir les quelques images qui existent toujours sur leur compte YouTube, c'était pas très bien éclairé, disons. Cette fois-là, on est dans un studio professionnel, on a donc un visuel beaucoup plus intéressant. Mais j'ai demandé quand même à Sébastien Parent pourquoi reprendre le Right Now Show plutôt que de lancer un nouveau projet. Pour lui, c'est parce que la mission, justement, elle est toujours la même. Mais il y a aussi une raison pratique liée à son parcours personnel. Vous allez voir que les préjugés dont il nous a parlé, ils avaient un petit peu lui aussi.
0: C'est que la vie m'a amené à déménager. Genre à Windsor, en Ontario, genre à Toronto. Je m'ennuyais de chez nous, puis je pensais pas, j'ai fait un pied de nez. Quand je suis parti, j'ai dit, de façon un peu arrogante, à la mi-vingtaine, j'ai dit à mes parents, « Ah, moi, je reviendrai plus, garde, Windsor, c'est proche des États-Unis. » Tu sais, il y avait quelque chose de, je sais pas, il y avait quelque chose de rêve américain dans ma tête, puis un genre de petite arrogance de, je pense que Toronto, là, puis... Finalement, on m'a emmené à Toronto. J'ai aimé ça pendant 3 semaines. Et je me suis fait suer pendant presque 2 ans. Parce que je m'ennuyais, parce que ma famille, mes amis sont ici. Le tempo de la... Il y a un rythme là à Gatineau. Il y a un rythme à Toronto, il y a un rythme à Montréal. Gatineau, on était à 80 BPM. Toronto, c'était pas loin du 200. Montréal, on était à 140, t'sais. Ça va vite. Ça me fait prendre conscience que j'aimais ma région et que en revenant ici, ben je devais rebâtir ce réseau de contacts-là. Mais par où je commence? Est-ce que je recommence from scratch, de zéro, ou je reprends quelque chose que j'ai déjà fait, qui a fonctionné? Puis c'est un win-win pour tout le monde. Les gens de la région connaissent ou vont découvrir des nouvelles personnes. Bingo. La personne qui vient, ben elle passe une heure avec toi, fait que c'est comme une espèce de date, si tu veux, une date filmée avec cette personne-là qui reste un contact pour toi, puis toi, ben tu te relances d'une autre façon en mode animateur.
1: Outre l'aspect plus professionnel, il y a aussi un nouveau segment qui est celui de la boîte vocale, un peu inspiré de ce qui peut se faire dans certaines radios. Je pense au Malin, par exemple, quand on a un invité puis qu'on a quelqu'un surprise au téléphone. Mais là, cette fois, c'est fait de façon enregistrée à l'avance. Une personne proche de l'invité qui va laisser un message, souvent très touchant. Il y a déjà quatre épisodes qui sont en ligne sur le compte YouTube là, donc du Right Now Show. Et donc, il y a ce moment-là qui est un petit peu plus touchant, mais il y a un aspect très ludique aussi aux entrevues. Il y a l'échange de cadeaux qui est un moment qui revient. Donc, on demande à l'invité d'apporter un cadeau à l'animateur, mais vice-versa, évidemment, on ne demande pas des trucs très élaborés, mais il y a toujours un petit clin d'œil à l'histoire de l'invité, comme nous l'explique Sébastien Parent avec deux exemples là, des premiers épisodes de cette troisième saison.
0: Le monde nous en parlait, c'était le fun, c'était cocasse, et encore là, vu qu'on parle de quelque chose de ludique, on ne demande pas « Hey, apportez-nous un nouvel ordinateur ou apportez-nous un char. » C'est vraiment un petit cadeau qui vient avec une histoire, quelque chose de cocasse. On a reçu, par exemple, Jonathan Dion. Ça, c'est dans les premières émissions de la nouvelle saison 3 en ligne en ce moment. Jonathan, pour le connaître un peu, beaucoup, il aime beaucoup ses cheveux. Fait qu'il prend des bons produits, il fait attention à ses cheveux. Pour lui, c'est une affaire de personnalité. Fait que j'ai apporté du gel, mais complètement dégueulasse, à 2$ au magasin du dollar, puis je savais qu'il allait jamais l'utiliser. Marie-Pierre Lajoie, elle a été beaucoup impliquée avec la pièce Toi et Soi, d'ailleurs elle l'a écrite, mais elle a été impliquée aussi avec la société d'Alzheimer de l'Outaouais, et la couleur qui représente l'Alzheimer, la société de l'Alzheimer, c'est le mauve. Fait que je lui ai donné un ruban mauve.
1: Ce sont des invités, des exemples d'invités qui sont des amis de Sébastien dans la vie tous les jours. Donc, ça fait quand même une proximité qui est là. Il reste conscient qu'on n'est pas là pour se raconter nos anecdotes entre nous, mais qu'on parle à un public qui ne connaît peut-être pas la personne. Dans les invités à venir, il y a Van Tibbs, il y a Wassim Aboutanos, il y a Gabriel Thouin. Et il y a aussi quelqu'un avec qui Sébastien était très heureux de s'asseoir pour parler plus longuement qu'à l'habitude.
0: Ah, Daniel Coutu, le magicien et énigmatique Daniel Coutu, que je connais aussi dans la vie, mais jamais j'ai pris le temps de m'asseoir avec cette personne-là qui est un artiste formidable, mais aussi un businessman complètement disjoncté dans le bon sens. J'ai eu Wassim et j'ai eu Daniel la même journée. Je suis sorti des deux émissions, j'ai regardé mon réalisateur, Mathieu Perriard, j'ai dit, J'ai raté, j'ai passé à côté de ma vie. Là. Je suis ressorti de ces deux entrevues-là en mode, faut que je paye sur le gaz, tu sais. C'est souvent pas des invités qui

0: qui ont fait des milliers d'entrevues. Et c'est souvent pas des invités qui ont parlé énormément de leur trajet, de leur parcours.
1: Et donc, on pourra les découvrir si on ne les connaît pas encore. Évidemment, le but, c'est aussi d'avoir des invités qui ne seront pas dans l'entourage de Sébastien. Il y en a déjà quelques-uns, mais par exemple, on va penser au chanteur Talk, qui aimerait beaucoup recevoir. Mais il dit,
2: oh oui,
1: peut-être sortir du culturel aussi, puis aller vers des personnalités politiques. Il dit, pourquoi pas peut-être la mairesse de Gatineau, Maude Marquis-Bissonnette, ça pourrait être une invitée intéressante. Donc, il lance des noms dans l'univers comme ça. Mais pour l'instant, la saison 3 est enregistrée et on lance un épisode par semaine. Donc, si vous allez voir ça, là, vous tapez sur YouTube ou Spotify, le Right Now Show, et vous allez le trouver assez facilement. C'est la troisième saison, donc, mais c'est un retour plus professionnel après quelques années d'absence.
2: Oui, grâce à Sébastien Parent. Merci, Rachel.
3: On jase de politique avec Larry Rousseau.
2: Larry Rousseau, syndicaliste convaincu, qui a longtemps œuvré au sein du Congrès du travail du Canada. Haïtien d'origine, c'est important de le mentionner cette semaine, américaine de naissance, mais qui a choisi le Canada. Bonjour Larry.
4: Bonjour Mélanie, comment ça va?
2: Ben ça va bien, oui. J'ai bien profité de ma longue fin de semaine. On voulait parler, en fait ça fait un petit moment que on voulait aborder la question de l'immigration, parce que évidemment la présence de Donald Trump a changé la donne aux États-Unis. ICE, bien sûr, cette police de l'immigration, méthode assez musclée. Et vous me disiez, comme haïtien d'origine, là, c'est une grosse diaspora d'ailleurs aux États-Unis, les Haïtiens, vous voyez comment ce discours-là, décomplexé, qui est vraiment anti-immigration, les mesures aussi qui sont mises en place à partir de ce discours-là, parce que c'est pas juste des paroles, ça peut affecter, pour pas dire briser, des vies. Au-delà des statistiques, il y a des humains.
4: C'est incroyable. C'est que, vous savez, quand on quitte notre pays d'origine pour venir s'installer aux États-Unis ou même au Canada, parce qu'il y a des enjeux ici aussi au Canada là, avec l'immigration, là, il faut pas s'en cacher. Vous savez, la dernière chose à laquelle on pense, c'est que un jour, on va peut-être parler d'expulsion. On va dire il y en a trop d'immigrants, etc. Et puis là, à cause de la situation politique, que tout d'un coup notre vie peut être encore chavirée par une question là de statut. Vous savez, on a beaucoup de gens aux États-Unis qui ont obtenu un statut d'haïtien, notamment qui ont obtenu un statut temporaire à cause on va retourner au tremblement de terre. Mais le tremblement de terre en Haïti non seulement a détruit beaucoup de vies et est venu vraiment toucher là, la vie de centaines de milliers de personnes, mais c'est que le pays ne s'est jamais relevé depuis 2010 de cette tragédie-là. Et le président Obama, pendant plusieurs années, avait dit, écoute, tant ici longtemps que la situation va mal là-bas, on va vous accorder le statut. Et voilà que changement d'administration, Donald Trump arrive et il dit, assez, c'est assez. Là, les gens, il faut les renvoyer chez eux. Et on voit le cauchemar, c'est vraiment cauchemardesque ce qui se passe aux États-Unis. Mais pour les Haïtiens, mais non seulement pour les Haïtiens, mais pour tous les immigrants ici au Canada même, la question doit se poser. Hein? Qu'est-ce qui pourrait arriver? Tu sais, on a eu des élections la semaine dernière et le Parti québécois et le Parti conservateur du Québec sont en faveur de soit le PQ veut mettre un seuil, veut mettre vraiment une limite sur le nombre de personnes qui ont un statut temporaire au Canada, au Québec notamment, et le Parti conservateur du Québec est même en faveur de l'expulsion de 70 000 immigrants au Québec qui ont un statut temporaire. Alors, quand cela fait partie du discours, là, ben écoute, même moi, qui est ici depuis plus d'un demi-siècle, je ne peux pas m'empêcher de dire, écoute, où est-ce qu'on s'en va avec ça, tandis que le Canada, les États-Unis surtout, mais le Canada aussi, c'est un pays d'immigration. Et on est en train de démoniser, de vraiment démoniser les gens pour dire que tous nos problèmes que nous avons, vous savez, on parle d'itinérance beaucoup ces jours-ci. On parle des problèmes avec le système de santé et on pointe immédiatement qu'il y a trop d'immigrants, et ce sont les immigrants qui sont en train de faire monter le prix des loyers, etc. Et c'est pas du tout, c'est pas vraiment le cas. Et c'est facile pointer les immigrants du doigt, mais par contre, tout ce que nous avons comme qualité de vie, comme pays, s'il n'y avait pas d'immigrants. Et on va remonter aux Irlandais au 19e siècle, mm-hmm. ensuite les Italiens, etc. Il n'y a pas un groupe qui n'a pas passé au cash, comme on dit, là, en ce qui concerne la xénophobie et l'intolérance. Alors, en ce moment, quand on est en train de parler, on va avoir des élections partielles, on a un référendum en Alberta, etc. Les immigrants sont toujours présents, même si on n'en parle pas directement, mais cette question d'immigration, elle est là, elle est basée dans la xénophobie, le racisme. Tu sais, j'ai pas pu m'empêcher de dire, on a parlé tout à l'heure, là, les services en français, OK, pour les personnes de race noire. Qu'est-ce que ça veut dire dans notre région ici? Ça veut dire c'est l'immigration. Tu sais, ça fait des décennies, moi, que nous suivons qu'est-ce qui est la communauté francophone dans l'est de l'Ontario, à Ottawa, le franco-ontarienne. Ben, si c'était pas de l'immigration, où serait rendue la communauté française aujourd'hui? C'est ça qui a amené du nouveau sang. C'est ça qui a fait que, oui, on a des gens qui demandent des services en français, mais ce sont largement des gens qui sont ici depuis quelques décennies. Hein?
2: Alors, on parle pas des bienfaits
4: de l'immigration.
2: Mais puis vous parliez du tremblement de terre. Ça fait quand même 16 ans là de ce tremblement de terre.
4: 16 ans.
2: Donc, c'est des gens qui sont, si je reviens au cas des États-Unis, des gens qui sont installés aux États-Unis depuis 15-16 ans. On a le temps de planter des racines, de vraiment s'enraciner dans un milieu. Puis de la même façon, vous le dites, on parle du vieillissement de la population. Si on enlève l'immigration au Canada de l'équation, on serait en très mauvaise posture, ne serait-ce que dans notre économie, puis dans comment on a conçu, en fait, nos sociétés. Avez-vous l'impression que derrière cette récupération-là politique, là, parce que vous parliez de partis, que ce soit des deux côtés de la frontière, là, qui récupèrent la question de l'immigration et en font un problème. Est-ce que on n'est pas aussi en train derrière ça de perdre une forme d'empathie? Parce que vous l'avez dit, on a quand même un pays qui est en mesure d'accepter une forme d'immigration comme les États-Unis d'ailleurs.
4: J'arrête pas de dire que le Canada, OK, le Canada, on est vraiment dans le point de mire de toute cette question-là. On a le pays deuxième en importance au monde. Il n'y a que la Russie qui est plus gros que le Canada. Le deuxième pays en territoire au monde avec 0,5% de la population. Maintenant, je suis d'accord que vraiment, il faut gérer et bien gérer l'immigration. Il faut préparer non seulement les immigrants qui arrivent ici, il faut préparer la population. Mais par contre, c'est trop facile d'en faire un plat politique avec ça, de tout d'un coup, quand les choses vont un peu plus mal, de dire là que c'est facile de pointer du doigt les immigrants. C'est les gens qui sont ici depuis 16 ans, après le tremblement de terre, il y a des enfants qui sont nés là, il y a des enfants qui vont à l'école et qui sont carrément soit Québécois ou Canadiens, ils ne parlent même pas le créole ou à peu près pas. Alors vraiment, ce sont des petits Canadiens, ce sont des petits Américains et ce sont vraiment, c'est presque tragique que ces enfants-là, malheureusement, ils se trouvent vraiment aussi dans le point de mire de cette intolérance-là.
2: Oui, et Manny Soleiman-Loup, qui est le directeur artistique du Théâtre français du CNA, s'exprimait dans le même sens. En fait, à tout le monde en parle, c'était il y a deux dimanches de ça, disait « Mon fils est né d'une mère de Laval et, bon, lui, le père qui est d'origine iranienne, il disait « Quand on parle de mon fils comme étant un immigrant de deuxième génération, c'est comme si on lui volait le territoire où il est né. » Merci. Merci pour cette réflexion, Larry. J'ai l'impression que vous auriez encore beaucoup de choses à dire. On se retrouve la semaine prochaine. Larry Rousseau, je le disais, syndicaliste maintenant à la retraite, ancien fonctionnaire de Statistique Canada. Si ça aussi, ça vous interpelle, auditeur, auditrice, écrivez-nous, profitez de la bulle de conversation. Mario, sur le pont des Draveurs? Mario?
5: Alors, il y a beaucoup d'incidents routiers, là. Je vous ai mentionné, attendez, pont des Draveurs, je vois des gyrophares qui bloquent la voie droite en sortant sur le pont, mais aussi en sortant du pont des Draveurs sur l'autoroute Guy Lafleur, direction ouest, donc dans le sens du matin. On perd, je vous le disais, la voie droite. C'est plus lent depuis à peu près la Vérendrye. Il y a toujours cette collision, boulevard des Allumettières, direction est, dans le sens du matin, entre le chemin Vanier et le boulevard des Grives. Ça refoule depuis à peu près Samuel-Édith midi. Il y a collision aussi sur le pont qui relie en direction ouest là sur Run Club. En fait, le pont là qui relie les promenades Riverside et Prince of Wales, 417 depuis Castleman. C'est lent depuis à peu près Anderson jusqu'à la sortie Nicolas. Et cette collision qui laisse que la voie de gauche disparaître.

0: disponible sur le chemin Innis, direction ouest, dans le sens du matin, un peu après le boulevard d'Orléans. Il y a des autopatrouilles, remorquages qui seront nécessaires et je crois 4 véhicules d'impliqués.
1: Merci Mario. 5 degrés de la pluie, et c'est ce qu'on annonce pour une bonne partie de la journée, avec peut-être même un risque d'orage. Maximum prévu, 9 degrés.
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5: Référendum en Alberta, début ce matin du vote par anticipation. Les électeurs doivent décider entre rester au sein du Canada ou organiser une deuxième consultation sur la séparation. Hydro-Québec veut vendre aux plus offrants ses précieux mégawatts. Des centres de données pourraient payer plus cher afin d'être sélectionnés.
6: Ils ont de l'engouement et s'ils veulent valoriser cette électricité davantage, pourquoi on s'en prive?
5: Et début des inscriptions pour obtenir le vaccin contre la grippe au Québec, alors que le virus commence déjà à se propager au pays.
7: Depuis 3 semaines, les tests commencent à être positifs. C'est pas encore des gros nombres, mais c'est vraiment un mois plus tôt que l'année dernière.
5: Bonjour, ici Mathieu Bellumeur, bienvenue au Radio-Journal. En Alberta, tout d'abord, les bureaux de vote par anticipation ouvrent ce matin à 6 jours du scrutin. Les Albertains doivent répondre à 10 questions, dont celle de savoir si la province doit rester au sein du Canada ou encore organiser un deuxième référendum contraignant celui-là sur la séparation. Je joins notre analyste à Ottawa, Fanny Olivier. Fanny, hier, dans une vidéo publiée sur les réseaux sociaux, le premier ministre Mark Carney a interpellé directement les Albertains pour les inciter à rester au sein du pays.
8: Oui, il le fait de façon personnelle, en rappelant qu'il a lui-même grandi en Alberta. Dans la vidéo, on le voit assis dans une classe de l'école secondaire qu'il a fréquentée. Il appelle l'Alberta sa maison et il explique qu'il est retourné souvent pour annoncer de grands projets. Un nouveau pipeline, un train à grande vitesse, de nouveaux logements. Le chef libéral insiste donc sur le fait que la province trouve son compte au sein du Canada.
9: Le Canada fonctionne. La vérité? On ne peut rien faire de tout ça si on est divisé. On ne peut pas bâtir des grandes choses sur des fondations fragiles.
8: Alors Mathieu, les sondages ne laissent pas présager une victoire du camp en faveur de la séparation, mais on sait que Mark Carney est personnellement préoccupé par ce mouvement qui n'est pas organisé politiquement, mais qui témoigne d'un rejet du statu quo, des institutions, etc. Mark Carney ne veut probablement pas faire preuve de complaisance. Lui qui a été aux premières loges du Brexit comme gouverneur de la Banque d'Angleterre, il a donc avantage à ce que les partisans de l'indépendance de l'Alberta obtiennent un score aussi petit que possible lundi pour être en mesure de passer à autre chose, d'autant qu'un autre mouvement indépendantiste pourrait prendre de la vigueur avec l'arrivée de Paul Saint-Pierre Plamondon à Québec.
5: Et on attend d'ailleurs plusieurs politiciens fédéraux en Alberta cette semaine.
8: Oui, Mark Carney doit passer quelques jours en Alberta vers la fin de la semaine. Le chef conservateur Pierre Poilievre, lui, doit prononcer un discours vendredi à Calgary dans le cadre d'une conférence du réseau Canadian Strong and Free.
5: Merci Fanny.
8: Je vous en prie.
5: Le chef du Parti conservateur du Canada, Pierre Poilievre, sera lui au Michigan aujourd'hui, un État américain qui entretient d'importants liens économiques avec le Canada. Le chef de l'opposition va plaider en faveur d'un libre-échange sans tarifs douaniers auprès de dirigeants d'entreprises et lors d'entrevues dans les médias. Il compte faire valoir auprès des Américains que les tarifs font augmenter les prix et menacent des emplois dans les deux pays.
10: Politique québécoise.
5: La passation des pouvoirs s'organise à Québec à la suite de l'élection du gouvernement péquiste minoritaire la semaine dernière. La première ministre sortante Christine Fréchette va rencontrer plus tard cet avant-midi le premier ministre désigné Paul Saint-Pierre Plamondon afin de préparer la transition. Les députés du Parti québécois seront assermentés jeudi à l'Assemblée nationale. Paul Saint-Pierre Plamondon va dévoiler l'identité des membres de son conseil des ministres la semaine prochaine, le 21 octobre. Hydro-Québec est accusé de vouloir vendre une

0: partie de son électricité aux enchères. La société d'État souhaite que les centres de données puissent offrir de payer plus cher pour obtenir du gouvernement les mégawatts nécessaires pour leur projet. Voici les explications de Thomas Gerbet.
1: On sait déjà qu'Hydro-Québec veut doubler le tarif d'électricité des centres de données. Mais ce n'est pas tout. La société d'État propose une formule inédite qu'elle appelle une clause de majoration. En plus du nouveau tarif, un promoteur de centre de données pourrait offrir de payer encore plus cher son électricité sur une base volontaire. Le gouvernement du Québec en tiendrait compte dans sa sélection des projets qui auraient accès aux précieux mégawatts. Lors des audiences de la Régie de l'énergie la semaine dernière, la chef de la tarification à Hydro-Québec, Sarah Trabelsi, a rappelé le grand appétit des entreprises de l'intelligence artificielle pour notre électricité.
2: Ils ont de l'engouement et s'ils veulent valoriser cette électricité davantage, pourquoi on s'en prive?
1: Si les centres de données payent encore plus cher, ça limitera la hausse de prix pour les autres clients. Mais des intervenants qui sont présentés devant la Régie de l'énergie craignent que des compagnies les plus riches, comme Google, Amazon, finissent par être favorisées dans l'octroi des mégawatts. La chercheuse principale à la chaire de gestion du secteur de l'énergie à HEC Montréal, Joanne Whitmore.
3: Son prix minimum pour partir, c'est 13 cents le kilowattheure. S'il y en a qui sont prêts à payer 20 cents pour, ben tant mieux.
1: En Colombie-Britannique, BC Hydro fonctionne avec une vente aux enchères pour sélectionner les centres de données qui obtiennent des mégawatts. Ici Thomas Gerbert, Radio-Canada, Montréal.
0: C'est aujourd'hui que doit commencer la prise de rendez-vous pour se faire vacciner contre la grippe au Québec. La campagne de vaccination, elle, doit s'amorcer la semaine prochaine. Jean-Philippe Robillard est avec nous, mais Jean-Philippe, c'est pas encore possible ce matin de s'inscrire là sans frais pour avoir accès au vaccin à partir de la semaine prochaine.
4: Oui, c'est ce que j'ai constaté. C'est aussi, Mathieu, ce qu'ont constaté des auditeurs, des auditrices qui nous ont écrit ce matin. C'est quasiment impossible pour le moment de s'inscrire, de prendre un rendez-vous sans frais via le site Clic Santé. La seule place qui offre cette possibilité actuellement, c'est la clinique santé du cégep de Granby. Des problèmes alors que la saison de la grippe est bel et bien commencée au Québec. Vous l'avez sans doute remarqué d'ailleurs autour de vous. Il y a 6 fois plus de cas d'influenza qu'à pareille date l'an dernier. Et dans les urgences, dans les hôpitaux, ben on le ressent, le personnel le voit. Là.
0: Et Jean-Philippe, des médecins auraient d'ailleurs aimé que la campagne de vaccination soit lancée plus tôt cette année.
4: Oui, parce que même si on doit pouvoir s'inscrire à compter d'aujourd'hui, ce n'est que dans une semaine qu'on va commencer à vacciner les personnes. Et ça prend, Mathieu, au moins 2 autres semaines avant que les vaccins ne soient réellement efficaces. Alors d'ici là, les virus vont continuer de se propager. Et c'est ce qui fait dire à certains experts, dont Donald Vinn, qui est professeur de médecine à l'Université McGill, que les campagnes de vaccination devraient commencer beaucoup plus tôt au Québec.
5: En gros, on court après le virus. Si on cible la distribution d'un vaccin à la fin d'octobre, mais la grippe nous donne une mauvaise surprise et ça vient plus tôt, il faut être capable d'avoir un processus où on peut fournir, distribuer et avoir des rendez-vous pour vacciner en vrac le public.
4: Et cette année, Mathieu, pour la première fois, le vaccin contre la grippe n'est pas offert gratuitement à toute la population au Québec, comme c'était le cas auparavant, mais les personnes âgées, là, pour eux, c'est toujours gratuit, tout comme pour les personnes atteintes de maladies chroniques. Cela dit, on aura plus de détails cet après-midi parce que la directrice nationale de santé publique tient un point de presse pour faire le point sur la situation.
0: Merci Jean-Philippe.
4: Merci, au revoir.
0: En France, les lycéens sont de nouveau dans la rue pour réclamer plus de moyens pour leurs écoles. Des centaines de lycées et d'universités sont encore bloqués aujourd'hui. Le plus grand cortège prévu s'apprête à s'élancer de la place d'Italie à Paris. C'est là que je retrouve notre correspondant Frédéric Arnould. Comment ça se passe sur place, Frédéric?
6: Et en fait, le cortège vient juste de démarrer petit à petit. Là, on attend une mobilisation d'environ 200 000 personnes aujourd'hui dans les rues de Paris. C'est un cortège assez impressionnant. On voit beaucoup de pancartes, donner plus de moyens à la jeunesse pour avancer dans la vie. On le voit, c'est un mouvement vraiment qui est très structuré aussi, plus peut-être du côté de la gauche et de l'extrême gauche. On voit beaucoup de banderoles du Parti communiste et de la France insoumise ici. Également, grosse surveillance policière, car on veut éviter bien sûr qu'il y ait des débordements, comme ça se passe souvent depuis le début de ces contestations. Il y a aussi les services de sécurité des syndicats et des groupes étudiants qui sont là, qui veillent au grain pour éviter effectivement que ça ne se finisse pas en casse.
0: Et si le gouvernement, Frédéric, espère un essoufflement de la mobilisation, les contestataires promettent de poursuivre le mouvement.
6: Oui, exactement, parce qu'ils disent que jusqu'ici, toutes leurs revendications n'ont pas été écoutées du tout. Ils n'ont reçu que des miettes de la part du gouvernement. Et donc, ils veulent se faire entendre encore une fois aujourd'hui. D'ailleurs, le cortège va se rendre jusqu'aux alentours de Matignon. C'est là que se trouvent les bureaux du Premier ministre français, Sébastien Lecornu. En tout cas, vous allez l'entendre, les lycéens ne sont pas prêts de s'arrêter dans ce mouvement contre le gouvernement. Écoutez plutôt.
7: On est là aujourd'hui parce qu'on a vraiment l'impression de pas se faire écouter par le gouvernement. Enfin, ça fait des semaines que la mobilisation, elle tient partout en France et pourtant on n'a pas de réponse concrète du gouvernement.
8: Les lycéens sont quand même, on est bien motivés. Tant qu'en fait ça va pas changer, on compte pas arrêter, quoi.
6: Voilà, donc les manifestations vont se poursuivre tout au long de la journée et ça se passe comme ça un peu partout en France.
0: Frédéric Arnold, notre correspondant direct de Paris. Merci beaucoup, Frédéric.
6: Au plaisir.
0: Et puis en terminant, un mot sur le pape Léon XIV qui est arrivé à l'hôpital Gemelli de Rome où il sera opéré pour extraire un nodule au poumon. Le souverain pontife âgé de 71 ans devrait séjourner environ une semaine à l'hôpital. Voilà, c'était le Radio Journal. 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Merci d'être à l'écoute. Bonne journée.

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1: Bonjour, bon mardi. J'espère que vous aussi, au travail ou en profitant de ce férié, vous avez eu une excellente fin de semaine. Très heureuse de vous retrouver pour parler, entre autres, Luca, du Panama. Ce séisme, il y a des gens de chez nous qui sont encore là-bas, mal pris.
2: Oui, bien heureux de retrouver les auditeurs, mais dans un contexte où parfois les nouvelles sont moins réjouissantes. C'est le cas pour la communauté panaméenne de Gatineau qui tente encore d'avoir des communication avec leurs proches au Panama alors qu'il y a eu un séisme important. On parle d'une magnitude de 7,7 et de nombreuses répliques qui ont touché le pays en fin de semaine. Pour plusieurs, être loin de ses proches lorsqu'on est dans la diaspora et tenter d'obtenir du réconfort, de connaître leur état de santé, dans quelles conditions ils vivent, c'est loin d'être évident. Notre collègue François Lacroix viendra justement nous parler de cette situation-là et des Canadiens qui se trouvent là-bas et pour qui pour certains, ça a été excessivement difficile d'obtenir de l'information sur le rapatriement avec le gouvernement fédéral. Il y a quand même eu des gens qui ont réussi à revenir au pays, mais il y a des façons peut-être de se prémunir. Notre collègue François Lacroix viendra nous en parler au prochain bulletin. C'est à 8h30.
1: Oui, on sera attentif. Merci, Luca. Et Marie-Jeanne, on choisit pas son prénom. Pour le meilleur et pour le pire. Pour le meilleur et pour le pire. Mélanie, peut-être que vous vous rappellerez de cette pièce de théâtre, Le Prénom,
3: okay, hein, oui.
1: Où un des personnages fait accroire à ses amis, à sa famille, qu'il va appeler son fils Adolphe. Et là, ça fait tout un quiproquo. Ben là, on parle pas d'un Adolphe, mais de l'autre 50% du nom. Au Pérou, Hitler Mussolini a remporté des élections local. Alors, de son nom complet, Hitler Mussolini Simeon Flores, candidat au parti Ahora Nacion.
3: Il y avait comme un penchant pour la dictature.
1: Et semblerait-il, selon le 20minutes.fr, que ce n'est pas le seul à avoir eu ce type de nom-là. On avait déjà vu d'autres prénoms comme ça, là, qui sont associés à soit Adolf Hitler, Benito Mussolini. On nous parlait notamment d'un certain Hitler Gueslin Alba Sanchez, qui avait déjà remporté une élection municipale également. Et ce qu'on disait, c'est qu'on tient le prénom là, du père qui trouvait ça exotique, le nom Hitler.
3: Ben oui, il y a exotique, mais il y a aussi tout un bagage qui vient.
1: Aussi, là, il y a quelque chose là-dedans. Mais donc, ce Hitler Mussolini Simeon Flores, qui, pour comble de l'ironie, représente le Parti social-démocrate centre-gauche,
3: qui est à gauche,
1: complètement différent de l'autre Hitler, qui lui était davantage à droite. Alors, un peu insolite tout ça, mais ça s'est passé au Pérou. Il semblerait-il que ça le freine pas, ce nom-là, parce que ça lui a permis de remporter avec quand même un 34,54% des suffrages dans cette élection-là.
3: Et je pense, sauf erreur, l'état civil au Canada, que ce soit au Québec, en Ontario, je suis pas certaine qu'on laisserait qu'un nom, passer des noms pareils.
1: Voilà, peut juger qu'un nom n'est pas approprié pour 2026. Ouais.
3: Ouais. On choisit pas son prénom, mais les parents, eux, choisissent.
1: Oui.
3: Merci, Marie-Jeanne. Collision sur le chemin Innes, Mario.
4: Survenu un peu plus tôt à la police, on me disait qu'il y avait 4 véhicules d'impliqués. Il y a encore autopatrouille, remorquage nécessaire, que la voie de gauche disponible. C'est chemin Innes direction ouest, un peu après le boulevard d'Orléans. Ça refoule depuis avant le chemin Boyer. Pas très loin de là, parallèle à ça, là, il y a aussi du refoulement inhabituel sur le boulevard Brian Coburn, direction ouest, jusqu'à ce que ça débouche sur le chemin Navin. Sur le boulevard Saint-Joseph à Orléans, dans le secteur là avant le boulevard Jeanne d'Arc au carrefour giratoire, sur la 174 depuis rue Champlain, promenade Place de Orléans jusqu'à la sortie Nicolas. Collision à Gatineau sur le boulevard des Allumatières direction est, à peu près mi-chemin entre chemin Vanier et les Grives. Ça refoule depuis Samuel de Champlain.

0: On en parlait juste avant le Radio Journal avec Larry Rousseau de cette immigration qu'on démonise autant au Canada qu'aux États-Unis. Lui pensait évidemment à la diaspora haïtienne parce que Larry Rousseau est haïtien d'origine. Affaires mondiales Canada a déposé son rapport annuel 2025-2026 sur les données consulaires du Canada la semaine dernière. Et le constat, c'est que le nombre d'arrestations et de détentions qui impliquent des Canadiens aux États-Unis a bondi de 60 % par rapport à l'année précédente. Quand on sait que le nombre de Canadiens qui visitent les États-Unis a chuté depuis l'arrivée de Donald Trump à la Maison-Blanche, comment expliquer pareille hausse? On se tourne vers Maître Anna DiStacio. Elle est avocate spécialisée en droit de l'immigration au cabinet Immigration Nouvelle-Ère et elle est avec nous. Maître DiStacio, bonjour.
1: Bonjour, Madame Boissonneau. Comment allez-vous?
0: Ben, je vais bien. En même temps, je vais inquiète parce que je suis un peu curieuse. Quel est le profil de ces Canadiens qui sont arrêtés aux États-Unis? Puis là, quand on parle d'arrestation, je pense évidemment à ICE, là, à des méthodes on ne peut plus muscler. Mais avant d'en arriver là, qui sont ceux qu'on arrête puis qu'on détient aux États-Unis qui sont Canadiens?
1: Oui, juste pour être clair, le nombre, pour être exact, c'est 577 cas de détention-arrestation pour les Canadiens. Et ce chiffre ne reflète pas même les Canadiens qui n'ont pas contacté le consulat canadien suite à une arrestation ou détention. Donc, le chiffre peut être même plus élevé. Mais dans ce chiffre-là, il faut être clair que ça couvre pas juste les personnes qui ont été détenues nécessairement par ICE. Ça couvre aussi toutes les arrestations pour des offenses criminelles. Donc, il faut quand même globalement garder ce chiffre-là, que si on regarde les détentions de ICE, selon les recherches que j'ai faites, parce que j'avais pas ce chiffre non plus, on parle de 10 %. Donc, c'est environ 60 cas de 600 qui sont vraiment reliés à ICE.
0: Quand même. Et quel est le motif et combien de temps ça dure? Est-ce qu'on a de l'information dans ce sens-là?
1: Oui. Donc, c'est vrai que le nombre de séjours, vous avez bien noté, de Canadiens a chuté de 25 %. C'est sûr que beaucoup de Canadiens ont moins la tendance de voyager aux États-Unis. Mais c'était jamais ces personnes-là qui étaient ciblées par les arrestations et les détentions dont vous regardez dans les médias. C'est normalement les personnes qui sont déjà aux États-Unis, qui travaillent, étudient, qui sont des personnes qui poursuivent des demandes de carte verte aussi. Et aussi les personnes qui souhaitent rester aux États-Unis plus que 30 jours. Parce que avril 2025, on a vu un changement de la loi. Puis c'est beaucoup de Canadiens qui ne sont pas au courant, malheureusement. On le dit souvent à nos clients, il faut s'enregistrer, il faut vérifier votre fiche de visiteur en ligne. Quand vous allez aux États-Unis maintenant comme Canadien, il faut regarder en ligne si vous avez obtenu un I-94, si on va par voie aérienne, c'est presque toujours le garantie qu'on a un record de notre voyage, mais par la voie terrestre, comme les snowbirds puis beaucoup de personnes qui s'en vont avec leur voiture, qui vont être là plus que 30 jours aux États-Unis, souvent, les agents douaniers, je sais pas, ils le font exprès ou non, mais ça, c'est pour une autre journée qu'on peut parler de ça. Ils vont pas nécessairement enregistrer l'entrée de cette personne. Donc, si on n'a pas reçu un I-94 électronique, il faut mettre notre nom et numéro de passeport. Il y a un site à vérifier. Beaucoup de personnes ne le savent pas.
0: Ce que je comprends, c'est que c'est sur des technicalités, en fait, administratives. Là,
1: Exactement.
0: OK.
1: Oui, exactement. Donc, je voulais juste mentionner que ça se peut qu'il y a aussi des offenses criminelles, mais si on regarde les détentions de ICE, le profil des Canadiens n'a pas changé. J'aurais dû peut-être commencer avec ça. Vous avez raison. Les Canadiens détenus

0: ne sont pas plus criminels qu'auparavant. Donc, c'est plutôt des raisons administratives. Ils ont oublié de s'enregistrer avec le gouvernement canadien américain, pardon. Mmh. Ils n'ont pas conservé la preuve. Puis si il y a une inspection random qui est faite durant leur séjour, ils n'ont pas cette preuve, ben là, c'est une détention ou arrestation carrément comme un criminel, malheureusement. Puis là, ça va à ICE, comme vous avez bien mentionné.
1: Et quand on est arrêté, donc emprisonné, j'essaie d'imaginer les conditions de détention.
0: Ça, c'est pas tous les cas. Ben, avant 2025-2026, c'est sûr que les Canadiens se font dire souvent, se font se taper un peu sur les doigts. The next time, right? Please have your documents ready. Mm-hmm. Aujourd'hui, les Canadiens ont perdu, disons, cet privilège. Donc, les lois sont appliquées strictement, comme le restant du monde maintenant, pour nous, pour les Canadiens. Et oui, parfois, ça engendre aussi un séjour à leur centre de détention. On a déjà entendu des histoires. Elles sont très rares, mais les conditions, c'est pas, il y a pas plus de service de 5 étoiles pour un Canadien que, disons, un Mexicain qui est détenu. Vous avez raison.
1: Mm-hmm. Et dans quelle mesure c'est facile de faire valoir ses droits puis d'en sortir, en fait, de cette espèce de cercle vicieux? Est-ce que les gens sont détenus longtemps?
0: Heureusement, on n'a jamais passé à travers ça avec notre clientèle, donc je peux juste me fier sur les médias comme vous. Mais c'est pour ça que je pense qu'on a lu le rapport, les deux qu'on a lu ensemble, mais qu'on a lu la semaine dernière. C'est parce que vraiment, le Canada, plus que jamais, a demandé aux Canadiens de s'enregistrer avec le Canada pour avant qu'ils quittent pour n'importe quel pays, incluant les États-Unis, et qu'on a une voie d'accès pour communiquer avec le consulat pour qu'ils puissent se be involved pour que ça aucun problème. Mais j'avoue que les histoires qu'on a entendues, c'était pas si facile non plus.
1: Oui, puis vraiment surprise par ce rapport annuel sur les données consulaires du Canada 2025-26, parce que d'habitude, on a l'impression que voyager aux États-Unis, en fait, c'est plus comme changer de province que d'aller à l'étranger, mais vous l'avez bien dit, toujours s'enregistrer auprès de notre ambassade ou de notre consulat, c'est toujours un bon conseil. Merci, Maître Di Stasio.
0: Merci à vous. Bonne journée.
1: Bonne journée, Maître Di Stasio, avocate spécialisée en droit de l'immigration au cabinet Immigration Nouvelle-Ère, qui était avec nous pour discuter de ces arrestations qui sont en forte hausse quand même de ces Canadiens en sol américain.
2: Des matins d'ici. Allons voir ce qui se passe au matin de là-bas avec Valérie Beaudoin.
1: Chercheur associé à l'Observatoire sur les États-Unis de la chaire Raoul Dandurand de l'UQAM. Bonjour Valérie.
3: Bonjour Mélanie.
1: On reste en sol américain, mais là on parle pas tant des Canadiens qui se font arrêter. On s'en va en fait complètement à l'étranger. Cessez le feu énergétique. J'ai vu aussi trêve énergétique entre la Russie et l'Ukraine annoncée par le président Trump. Où on en est?
3: On en est au... C'est assez particulier parce que cette annonce qui a été faite par le président Trump avec très peu de détails hier en disant que cette trêve, justement, on ne frappera pas les installations énergétiques, dit-on, de part et d'autre. Alors, en Ukraine et en Russie, là, les cibles, par exemple, un gazoduc, un endroit, une raffinerie pour le pétrole et tout ça, on ne fait pas ça parce que sinon, il y a ce cessez-le-feu-là qui ne tiendrait plus la route. Le problème, c'est qu'on a l'impression que autant le Kremlin que justement Volodymyr Zelensky du côté ukrainien n'était pas au courant. Donc, de se dire cessez le feu parce que on ne comprenait pas vraiment tous les détails encore. On disait.
1: On se fait dire comme quoi faire, mais pas d'instructions. Puis.
3: Exactement. Même au Kremlin, donc, les porte-paroles de Vladimir Poutine qui ont dit qu'il est en train d'étudier la chose. C'est ce qu'on disait hier. Alors, là, de dire que c'était immédiat, c'est comme ça que le président Trump l'a présenté. C'était vraiment, vraiment très, très particulier. Alors, pourquoi on fait ça? Parce que, la raison est très peu subtile, on veut acheter du diesel de la Russie, mais on sait qu'il y a des sanctions très sévères, justement en raison de la politique américaine qui était de défendre l'Ukraine, d'imposer des sanctions sur les exportations de la Russie. Et là, comme on veut acheter du diesel à meilleur prix, ben on va lever des sanctions en échange de cette dite trêve. Le problème, c'est bon, je l'ai dit, on semblait pas très, très au courant, donc ça n'a pas été négocié entre les deux parties. Mais du moment où on a dit que la trêve était immédiate, Volodymyr Zelensky a dit qu'il y a eu au moins 6 frappes contre des cibles énergétiques en Ukraine. Alors, est-ce qu'on est vraiment

0: En train d'avoir une véritable trêve à cette heure-ci, à 8h23, le 13 octobre. Il semblerait que non. Et il y a des menaces envers l'Ukraine que si on obtentère... Oh, mon Dieu, je cherche mon mot ce matin.
1: Obtentère pas.
0: Merci. OK, je savais pas si je le disais ou c'était un mot du mardi matin qui est comme un lundi, ma foi, avec ce long week-end. On allait ne plus partager, par exemple, de l'information, du renseignement. Alors, il y avait comme des menaces et Zelensky qui a dit qu'il serait même prêt avoir des élections si la Russie fait un véritable cessez-le-feu avec l'Ukraine. Mais bon, oui. La confiance n'est pas au rendez-vous.
1: Non, puis ça s'est ajouté avec cette demande pratiquement là, de Donald Trump d'avoir des élections en Ukraine. Mm-hmm. Est-ce que tout ça serait pas lié? Parce que souvent, j'ai l'impression que la politique américaine se tourne vers l'étranger pour mousser sa popularité à l'intérieur. Donc, est-ce que tout ça serait comme une façon d'aller chercher une victoire à 3 semaines des élections de mi-mandat?
0: Oui, encore une fois, de façon très peu subtile, à mon avis, absolument, parce qu'on essaie de trouver des moyens de dire aux électeurs américains, mais écoutez, le prix de l'essence va être moins cher, le prix du diesel, parce que le diesel, c'est pour, bien sûr, le transport des marchandises, entre autres, partout aux États-Unis, ça a monté en flèche. Alors, de dire qu'on a cette entente, je fais toujours l'image, là, et je l'ai déjà fait avec cette chronique là, d'avoir tous les dossiers là, sur la pile de dossiers sur le bureau de Donald Trump qu'on le voit presque plus là. C'est vraiment ça tellement il y a de dossiers à régler. Mais est-ce que c'est en disant qu'il y a un cessez-le-feu qu'il n'en est pas un que les électeurs vont se dire ben parfait, je vais faire confiance au Parti républicain ou je vais changer mon vote? Permettez-moi d'en douter là. C'est pas quelque chose qu'on va non plus ressentir à la pompe aux États-Unis. Toutes ces annonces là, que ce soit des ententes avec le Venezuela ou plein d'autres ententes qui sont quelque chose là qui est très conditionnel et surtout très loin dans le futur.
1: Oui, puis je vous dirais, en regardant ça aller de loin, pas certaine que ce sera la question de l'isoloir. parlez-moi de cette perquisition là par les autorités fédérales.
0: Oui, Ilhan Omar, qui fait partie de ce qu'on surnomme le squad. Alors, les jeunes femmes qui ont été élues dans la vague rose, je vais l'appeler comme ça, en 2018, Alexandria Ocasio-Cortez, il y avait Ilhan Omar qui est d'origine somalienne, qu'elle est très critique à l'égard du président. C'est une élue du Minnesota. Elle a eu une perquisition, donc des autorités fédérales dans sa résidence, la capitale américaine. Et on a très peu de détails. Ce qu'on sait, c'est que ce serait une enquête en lien avec l'immigration. Le problème dans tout ça, je mets le problème entre guillemets, c'est c'est quoi le lien avec Ilhan Omar, qui elle est une citoyenne américaine. Si elle a réussi à être élue, justement, elle est citoyenne. Absolument. Elle est arrivée ici comme réfugiée politique, je l'ai dit, d'origine somalienne, mais selon ce qu'on voit, c'est que son père aurait peut-être menti sur la demande d'immigration de la famille lorsqu'ils sont arrivés aux États-Unis il y a plusieurs années de ça déjà. Est-ce que c'est vraiment ça? Il est arrivé à 12 ans, là, en 1995. Ça, c'est une des informations qui a circulé dans les dernières 24 heures. Le problème, c'est que son père est décédé aujourd'hui et elle est citoyenne américaine. Alors, est-ce que c'est vraiment ça, la raison derrière ça? On le sait pas, on aura un petit peu plus de détails, mais nous sommes à quelques jours, quelques semaines à peine des élections de mi-mandat. Et normalement, il y a une espèce de, comment dire, de loi que je crois non écrite, là, mais de ne pas avoir d'intervention comme ça 60 jours avant les élections. Mais on a eu des cas dans les dernières années où on n'a pas nécessairement respecté tout ça.
1: Oui, on voit que ça joue dur, pour dire le moins. Parlez-nous aussi de cette publicité électorale républicaine.
0: C'est du bonbon. On termine avec une note que moi je trouve un peu humoristique, parce qu'on le sait, hein. Bon, on a su ici aussi, mais beaucoup aux États-Unis, des mêmes noms de villes, hein. Les gens qui ont voyagé aux États-Unis dans les dernières années, vous avez peut-être constaté ça. Bon, un petit peu plus près d'où je me trouve, moi, sur la rive sud de Montréal, au Maine, il y a Portland, mais il y a aussi Portland en Oregon. Alors, il y a un groupe d'action politique qui n'ont pas eu de plafond, ce qu'on appelle les super PAC, là, les groupes d'action politique où on n'a pas de plafond de dépenses électorales. C'est un groupe républicain qui veut justement influencer une course au Maine. L'État ici est très important. Suzanne Collins qui défend son siège face à un démocrate, Troy Jackson. Ils ont dépensé plus de 25 000 $ pour une publicité pour justement attaquer cet adversaire démocrate. Le problème, on a mis une mauvaise zip code. Alors, l'équivalent du code postal. Et la publicité a été vue par plus d'un million de personnes à Portland, en Oregon.
1: Si on
0: regarde la carte électorale, on est vraiment à l'opposé. Alors, voilà, on a remboursé, dit-on, le Super PAC, le groupe d'action politique. On met la faute sur l'espèce d'agence entre les deux, l'intermédiaire qui a payé cette publicité par la suite. Et je trouve ça assez drôle, là.

0: Faudrait peut-être s'informer sur notre marché avant de dépenser 25 000
1: $. Ou bien réviser sa géographie.
0: Oui, c'est encore plus peut-être une priorité, Mélanie.
1: Oh là là, oui, l'éducation à l'américaine. Merci, Valérie. Voilà.
0: Merci.
1: Valérie Beaudoin, heureusement qu'on en rit un brin, qui est notre spécialiste de la politique américaine tous les mardis. Mario, refoulement marqué sur des allumetières?
2: Oui, en provenance du secteur d'Ilmer, si on file vers le secteur de Hall, c'est presque par choc contre par choc à partir de Samuel Eddy jusqu'à l'emplacement d'une collision à peu près mi-chemin entre le chemin Vanier et le boulevard des Grives. À cet endroit, la voie de gauche est bloquée. On m'a dit qu'il y a déjà 25 minutes à peu près, on avait appelé les dépanneuses. Alors, remorquage qui se mettra en cours, là. Chemin d'Ilmer, le refoulement mi-chemin entre Vanier et Rivermead jusqu'au pont Champlain sur le boulevard de Lucerne. On est à Rivermead. Également, il y avait collision avec une voie en moins après le pont des Draveurs. Ça a été libéré, mais il y a du refoulement depuis avant la véranderie, là, jusqu'au pont des Draveurs, puis dans la bretelle vers la 5. Il y a une collision qui est survenue juste sur le boulevard Saint-René. Deux véhicules juste à l'est de Montépaiement. Aussi, collision dans, c'est-à-dire un véhicule accidenté là à l'intersection Saint-Louis et Maloney. Et par ailleurs, la 174 très au ralenti depuis après rue Champlain, promenade Place d'Orléans jusqu'à la sortie Nicolas sur le Queensway.
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1: 8h30, beaucoup de choses dans votre salle des nouvelles.
4: Oui, absolument, Mélanie. Et on revient sur ce puissant séisme qui a semé la panique vendredi dans la capitale du Panama. Il y a des Canadiens en voyage qui affirment qu'ils étaient livrés à eux-mêmes pour organiser leur retour au pays. On fait le point avec François Lacroix. François, qu'est-ce qu'on sait des dégâts qui ont été causés par ce tremblement de terre?
5: Oui, mais ce séisme qualifié de grand désastre par le président du Panama, c'est effectivement un séisme majeur, d'une magnitude de 7,7 là, qui est survenue vendredi. Le dernier bilan des autorités fait état d'au moins 27 blessés, aucun mort, mais plusieurs dommages, Lucas. Principalement dans le centre du pays, des centaines de bâtiments effondrés, des maisons, des hôpitaux, des écoles aussi, des routes et des ponts qui ont été affaissés. On s'est entretenu avec une dame originaire du Panama qui vit maintenant à Gatineau, Rosie Gonzalez, qui a été informée de la situation via les nouvelles fournies par l'ambassade du Panama à Ottawa. Et elle explique que les séismes ne sont pas rares au Panama, mais elle dit que celui-ci était incomparable aux autres. Sa famille vit toujours au Panama. On peut l'écouter, donc, Rosie Gonzalez.
6: Et après, j'ai vu tremblement de terre au Panama. Je dis 7,7, tout ce que j'ai vu. Je dis, oh my God. Et mon réflexe d'appeler à mon père. Et il m'a répondu tout de suite. C'est ce qu'il était en panique. Il m'a dit qu'il a vu tout le monde qui se mettait par terre. Il a dit, j'ai compris que c'était quelque chose de sérieux. Dans ce moment, il a dit, on est fini. Il a dit, je vais mourir. Parce qu'il commençait à perdre l'effort dans ses jambes.
4: Et donc, François, là, il y a plusieurs Canadiens également sur place qui dénoncent l'inaction du gouvernement fédéral pour les rapatrier.
5: Oui, d'autant plus que la situation ne s'est pas limitée aux événements du vendredi. Il y a également eu plus d'une centaine de répliques, donc d'autres secousses qui ont été enregistrées au cours du week-end qui a suivi le puissant séisme du vendredi. Donc, l'aéroport international de Tocumen qui a été temporairement fermé, tandis que d'autres vols ont dû être redirigés vers d'autres terminaux. Plusieurs voyageurs canadiens sont restés pris de longues heures au Panama où ils sont même toujours. Ils disent avoir été laissés seuls, sans eau, sans nourriture, des heures dehors. Plusieurs avaient des enfants aussi. Plusieurs qui se sont tournés vers l'ambassade canadienne, mais Luca, elle était fermée pour l'action de grâce. Donc, aucune aide de l'ambassade, ce qui a indigné plusieurs d'entre eux. Alors, quoi faire comme voyageur dans des circonstances comme celle-là? Voici la réponse de la conseillère en voyage, Marianne Legault.
7: Tu te retournes vers ton transporteur aérien que lui, il va te rediriger, va te reloger et tout. Il y en a pour qui c'est peut-être moins évident. Fait que de là, l'importance d'avoir un agent de voyage qui va servir de transmetteur entre le transporteur et le client.
5: Nos pensées vont aussi, Luca, aux populations durement touchées par la tempête tropicale Rachel qui s'est officiellement dissipée hier et qui a fait 4 morts dans le nord-ouest du Mexique. Un bilan qui s'ajoute à celui de l'ouragan Simon là, qui a frappé la côte pacifique du pays dimanche.
4: Ouais, des catastrophes naturelles qui se succèdent dans le sud. François Lacroix, merci beaucoup.
5: Au revoir.
4: Maintenant, on est à 2 semaines des élections municipales à Ottawa. L'Action de grâce a pris des airs de campagne électorale. Cette année encore, la mission d'Ottawa a servi un nombre record de repas à l'occasion de cette fête. Il y a plus de 19 000 emplois si on inclut ceux distribués par son camion de rue. Les organismes communautaires espèrent que la prochaine administration municipale apportera des changements concrets. Les intervenants constatent que la hausse du coût de la vie et la pauvreté prennent de plus en plus de place dans le quotidien des personnes qu'ils accompagnent. Il y a un usager de l'organisme de la mission d'Ottawa, Christian Girard, qui a aussi des attentes précises pour la prochaine administration municipale.
8: Les logements, la nourriture, des choses sociales. Le restant, ça m'importe peu, là. À l'âge que je suis rendu à ma retraite. J'ai 72 ans quand même, donc ma vie est presque terminée. Je veux un beau petit coin tranquille, puis c'est tout.
4: La pauvreté et l'accès au logement figurent parmi les enjeux soulevés par les candidats à la mairie d'Ottawa. Mark Sutcliffe veut augmenter de 10% le financement consacré à la sécurité alimentaire. Jeff Leeper s'engage, s'il est élu, à consacrer 1 million de dollars de plus par année à la Banque d'alimentation d'Ottawa dès son premier budget. Neil Saravanamutu promet de son côté davantage de programmes de jour. Alex Lawson, de son côté, s'engage à plus de logements abordables et de services pour lutter contre la dépendance. Et parlant de l'Action de grâce, les visiteurs étaient au rendez-vous pendant le long week-end dans le parc de la Gatineau avec une réalité bien différente à Chelsea puisque le stationnement du parc de la Gatineau au centre des visiteurs est payant depuis le 1er septembre dernier. L'objectif de la commission de la Capitale-Nationale qui gère le parc, c'est d'encourager les visiteurs à utiliser d'autres modes de transport comme la navette, une mesure qui semble d'ailleurs porter fruit selon la CCN qui note une forte augmentation de la fréquentation de ces navettes. Voici l'agent de projet en transport durable à la CCN, Agar Bichara.
9: C'était énormément chalandé. Je pense que les feuilles étaient à leur apogée, donc les gens étaient pas mal. C'était vraiment occupé dans le parc. Il y avait beaucoup de gens. C'est sûr que si à ces temps-ci de l'année qu'on voit les chiffres de l'année dernière, on voit une augmentation de à peu près 40% depuis l'année passée. Donc c'est sûr que la demande est là. Donc nous on s'adapte aussi à agrandir l'offre par la suite pour satisfaire la demande.
4: En terminant, il y a un aéroclub presque centenaire situé ici même dans la capitale qui se prépare à fermer ses portes en raison d'un projet d'aménagement prévu à l'aéroport international d'Ottawa. Le bail du club de vol d'Ottawa expirera en 2028. L'aéroclub, fondé en 1928, est le dernier au pays installé dans un grand aéroport canadien qui se trouvait là avant le début des activités commerciales de celui d'Ottawa. L'administration de l'aéroport international d'Ottawa indique que le club avait exercé son droit contractuel à une dernière période de location lors de la signature de son dernier bail, c'était en 2021. Le terrain nord de l'aéroport McDonald-Cartier, où se trouve une piste utilisée exclusivement pour les mouvements de l'aviation légère dont profite le club de vol d'Ottawa, est nécessaire à un projet d'envergure de l'aéroport international. Je vous rappelle que le club est fréquenté par plus d'une centaine d'élèves.
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1: Parlons de nos sénateurs qui vont bien.
4: Oui, vraiment bien, Mélanie. Le début de saison là, a fait rêver plusieurs partisans et peut-être aussi les dirigeants de l'équipe parce que hier, encore une fois, autre victoire. Les sénateurs qui ont gagné 5 de leurs 6 premières parties de la saison. Hier, Tim Stützle a récolté un but, une mention d'aide. Les sénateurs qui ont vaincu les Devils du New Jersey 4-1. Il y a Shane Pinto, Stephen Holliday qui ont également marqué pour les sénateurs. Le gardien Linus Ullmark a été efficace dans cette victoire, repoussant 29 des 30 tirs dirigé vers lui. Encore une fois, les sénateurs vont pouvoir poursuivre sur cette belle séquence. La troupe de Travis Green sera en action demain, alors que les Islanders de New York seront les visiteurs dès 19h au centre Canadian Tire. Le Canadien de Montréal, lui, est en action ce soir. Il reçoit la visite des Sabres de Buffalo. Notez l'heure, 18h30, ben match oui, de ce soir au centre Bell. Ça va moins bien que les sénateurs en ce début de saison pour le tricolore. 2 victoires, 2 défaites et 1 défaite en prolongation. Baseball majeur, hier, les Guardians de Cleveland ont battu les Rays de Tampa Bay 7-3. Les Guardians qui prennent les devants 1-0 dans cette série de championnat de l'Américaine, alors que le deuxième match aura lieu ce soir, toujours au domicile des Rays au Tropicana Field. On a un peu de rattrapage à faire parce que dans la nationale, c'est déjà 2-0 pour les Brewers de Milwaukee dans cette finale de championnat. La série, de son côté, reprendra demain 20h au Dodgers Stadium. Ce sont des séries 4-7. Je termine en vous parlant de football dans la NFL. Hier, match du lundi soir, les Bills de Buffalo jouent avec le feu hier. Heureusement, Josh Allen était en forme. 331 verges, 2 touchés. Et heureusement que les Bills ont bloqué un botté de précision en fin de match pour empêcher les Rams de remporter le match. Et ils leur ont joué le coup avec

0: que quelques moins de 2 minutes à faire en prolongation. Ils ont, eux, converti le botté de précision pour remporter le match en prolongation. 37-34 pour les Bills contre les Rams de Los Angeles.
1: Vos Bills.
0: Merci, Lucas. Ouais, je les aime bien, là. Ouais, c'est ça.
1: Je vous entends. Merci, Lucas. Et Rachel, vous nous parlez d'art visuel.
2: Parce qu'il y a des expositions qui se terminent aujourd'hui. Donc, si vous voulez, peut-être sur votre heure du lunch ou en quittant le bureau tout à l'heure, si vous ne terminez pas trop tard, allez faire un petit tour. Il y a à la Galerie d'art de l'Atrium Dean Prince qui présente les guerriers et leurs sentinelles. Ça se termine aujourd'hui. C'est un photographe qui vit à Ottawa. Et on dit que c'est une exposition en deux parties qui explore la vie des personnes souffrant de l'anémie falciforme et celle de leurs proches aidants naturels. Donc, il y a des portraits, des natures mortes, des témoignages, des écritures de journaux intimes, ce genre de choses-là. Vous pouvez voir deux exemples là, sur le site de la ville d'Ottawa. Donc, ça, c'est la dernière journée pour aller voir ça à la Galerie d'art de l'Atrium. Il y a également du côté de la Galerie Saint-Laurent, il y a chantier de Benjamin Roger qui explique que en fait, durant l'été, il a documenté les chantiers de construction qui dit qu'il pullule autour de mon atelier.
1: Oui.
2: Et il en a profité pour expérimenter autour de ce thème-là avec différentes matières. Et là, il y a de la déformation, superposition, attention portée sur un détail. Donc, c'est un échantillon de ses explorations autour du thème du chantier de construction. Donc, ça également, ça se termine aujourd'hui. Et du côté de la Chèvre Rose, là, on s'en va de l'autre côté de la rivière dans le secteur d'Elmer. Nothing but the truth and it sucks. C'est le titre de cette exposition qui est d'ailleurs un jeu de mots, hein, but. Il y a deux T dans le titre de l'exposition de Mathieu Cardin, donc qui explore un côté ludique, on dit cynique aussi, des simulacres, des jeux de mots. Il y a des objets manufacturés, des décors fabriqués, des mises en scène trompeuses. Et il dit qu'il remet en question notre soif d'authenticité dans un monde saturé d'images. Pour ce qui est de cette exposition à la Chèvre Rose, c'est l'avant-dernière journée, ça se termine demain.
1: Vaste programme. Merci Rachel et Marjane, les collègues d'RDI sont sur cette histoire inquiétante dans le hockey mineur.
3: En fait, ça nous vient de Martin Leclerc, hein, le collègue de Radio-Canada qui signe cette chronique-là ce matin, qui nous parle du récit complètement insolite d'une famille de Lévis qui s'est fait poursuivre par un détective privé alors qu'elle sortait d'un aréna. Pourquoi? Parce qu'il y a tout ce conflit. Et là, on se serait peut-être attendu à une histoire de violence dans les arénas. Bon, peut-être quelque chose comme ça. On est vraiment loin de là. Vous savez, dans les ligues de hockey, pour inscrire son enfant, parfois, il faut habiter sur un certain territoire. Et là, Hockey Québec et l'association où se trouvait cette famille-là s'est mis à se demander où ils habitaient réellement. Est-ce qu'ils habitent à Lévis ou ils habitent à Québec? Leur maison semble être à Lévis, mais les enfants pratiquent le hockey dans une ligue du côté de Québec. Et donc, énorme branle-bas de combat des deux côtés qui se retrouvent devant des tribunaux, devant des juristes. Et au final, on n'est pas trop certain qui a commandé ce détective privé-là. Mais c'est vraiment ce qui s'est passé. Là, on a voulu retracer où la famille habitait pour savoir si les enfants avaient le droit de s'inscrire au hockey du côté
1: de
3: Québec.
1: Mineur, hein, je le rappelle.
3: Oui, de hockey mineur. Et il y a une certaine contradiction parce que quand on choisit le réseau scolaire, donc le sport-études ou encore le sport parascolaire, là, on peut habiter n'importe où au Québec. Donc, il y a des certaines contradictions. La famille qui se défend dans cette chronique de Martin Leclerc qu'on peut lire ce matin. Mais au final, Martin Leclerc nous dit que ça soulève des questions importantes sur ce qu'on vit dans une société où la vie privée est un droit fondamental, mais là où une association de hockey mineur se permet de peut-être brimer ces droits-là. Est-ce que c'est vraiment le genre de système sportif qu'on veut pour nos enfants? C'est la question qui est posée ce matin.
1: Oui, intéressant à lire sur notre site internet. Vous l'avez bien dit, sous la plume de Martin Leclerc, 5 degrés, faible pluie sur Ottawa à l'aéroport, 9, c'est le maximum prévu aujourd'hui. Et Mario, sur le pont Champlain?
4: En fait, pour l'atteindre, là, il y a beaucoup d'attentes. Sur le pont, les deux voies qui sont permises là pour aller vers Ottawa sont quand même bien occupées. Mais sur le boulevard de Lucerne, file d'attente depuis le chemin Rivermead, sur le chemin d'Elmer, en provenance du secteur d'Elmer vers le pont Champlain, mi-chemin entre Vanier et Rivermead, la file d'attente. On semble pas avoir complété le dégagement des véhicules accidentés sur des allumatières direction est, mi-chemin entre Vanier et Desgrieux. Donc, il y a du refoulement depuis le chemin Vanier. Et sur l'autoroute Guy Lafleur, direction ouest, ralentissement un petit peu dans le secteur de Masson-Angers, dans la zone de travaux, mais aussi entre la Vérendrye et le pont des Draveurs, puis dans la Bretelle vers la 5. Plus lent, voie droite du pont McDonald-Cartier, pont Alexandra, bien rempli vers Ottawa, et aussi en arrivant à Ottawa par le pont

0: qui est anglophone. On lui a proposé d'envoyer peut-être un porte-parole francophone pour le représenter. On attend sa réponse. Et aujourd'hui, c'est le conseiller sortant et candidat à la mairie, Jeff Lieper, qui est là. Monsieur Lieper, bonjour.
1: Bonjour.
0: Parlons d'abord finances. C'est toujours un sujet qui interpelle les gens d'Ottawa, en fait, de n'importe quelle ville. Combien de taxes on va payer? Est-ce que vous avez déjà un aperçu à donner aux électeurs?
1: Non, nous n'avons pas un numéro ferme. En premier, nous devons réparer le processus budgétaire. En ce moment, le processus c'est trop tard dans l'année. Nous votons sur une cap des impôts qui est très arbitraire et nous n'avons pas entendu au part des résidents, au part du bureaucratie, qu'est-ce qu'on a actuellement besoin. Mm-hmm. Alors, nous devons réparer le processus pour créer le budget.
0: Comment vous réparez ce processus? Ce serait quoi le meilleur timing?
1: Oui, alors je veux commencer le processus en avril avec une discussion très honnête, très transparente. Si nous dépensons sur ça, nous devons couper ici. Si nous avons une augmentation des impôts de quelques pourcents, qu'est-ce que c'est le bénéfice pour les résidents? Et parler des proposals au cours du printemps, de l'été, pour avoir un budget en l'automne qui a le soutien d'une plupart des résidents.
0: Et là, vous n'avez pas de chiffres fermes, ça je vous entends, mais vous aviez quand même parlé, puis je peux parler aussi des autres, Mark Sutcliffe qui a dit une hausse entre 2 et 2,5%. Alex Lawson a dit on gèle les taxes première année, puis après ça, limite 1%, peut-être 2% en 2029. Neil Saravanamuto a pas fait de promesse là, de plafonner, mais vous aviez cette idée de 1% des taxes pour rénover les infrastructures.
1: Oui.
0: Ça irait où, cet argent?
1: Je propose une levy du 1%. Ça coûtait à peu près $40 pour chaque maison ou chaque household aux villes. Et c'est pour réparer notre infrastructure, comme les édifices du communautaire, nos rues, et l'infrastructure pour l'eau et choses comme ça. Nous avons une manque de 10,8 milliards de dollars entre le niveau de dépenses qu'on avait pour maintenir notre infrastructure et celle que nous dépensons aujourd'hui. Je crois que c'est notre responsabilité comme un conseil de commencer à faire des dépenses un peu plus élevées. Absolument, nous avons besoin de l'aide du gouvernement fédéral et provincial. Mm-hmm. Mais je crois que cette aide sera plus facile de faire sécuritaire quand nous faisons une petite dépense nous-mêmes.
0: Donc, partir le bal et commencer par mettre de l'argent d'Ottawa avant de demander à l'Ontario ou au fédéral, je vous entends bien. Mm-hmm. On a parlé, par exemple, d'abolir le retour obligatoire des fonctionnaires municipaux. C'est arrivé, en fait, avec le gouvernement Ford qui a dit, nous, on demande à nos fonctionnaires de revenir 100% au bureau. Très rapidement, Mark Sutcliffe a dit, parfait, Ottawa aussi. Pourquoi vous reculez là-dessus?
1: Alors, je crois que, en particulier, nos systèmes de transport en commun sont pas prêts pour un retour au bureau. Il y a beaucoup plus de congestion sur nos rues. Les autobus sont pas fiables. C'est une question de transportation, mais c'est aussi vraiment une question de qualité de vie. Nous trouvons que quand les fonctionnaires travaillent aux maisons, ils sont productifs comme ils sont dans le bureau, mm-hmm. mais ils ont le temps de aller à la garderie pour ramasser leurs enfants, par exemple. Et nous avons vu pendant, en particulier, les lockdowns et après, les économies locaux très vibrantes à mm-hmm. Orléans, à Kanata et tous nos banlieues.
0: En même temps, vous êtes, si j'en crois le sondage de CTV, Nanos, vous êtes particulièrement populaire au centre-ville. Ce centre-ville-là, on a souvent dit dans l'argument de ramener les fonctionnaires, puis pas juste ceux de la ville.

0: d'Ottawa, les fonctionnaires fédéraux, revenir en ville pour faire vivre justement ces économies-là. Comment vous réconciliez les deux, faire vivre l'économie d'Orléans, peut-être de Barrhaven, mais aussi du centre-ville d'Ottawa?
1: Oui, et la solution pour le centre-ville n'est pas de besoin d'un retour au bureau de tous les fonctionnaires. C'est d'avoir les résidents qui vivent ici. C'est important que nous fassions les changements de zonage, les changements de processus pour augmenter les numéros des résidents qui vivent au centre-ville, qui font leur shopping au centre-ville et tout ça.
0: On avait l'impression, vous l'avez abordé un petit peu, justement, le transport. Est-ce que OC Transpo est capable de transporter ces gens-là ici? Est-ce que, j'ai l'impression que ça vous tient à cœur, est-ce que c'est le principal enjeu de votre campagne?
1: Nous avons quelques enjeux très importants dans notre campagne. Le logement abordable, la transparence aux villes d'hôtels et les services qui juste marchent. Mais absolument, le transport en commun, c'est une question très importante pour moi. C'est peut-être le raison plus importante que j'ai décidé de poursuivre la mairie. On a besoin d'un système de transport en commun qui marche pour être sustainable pour le futur à Ottawa.
0: Si vous êtes maire, vous faites quoi pour améliorer le train léger, par exemple, d'OC Transpo?
1: Oui. Alors, c'est en premier, renverser le coupage que Sutcliffe a fait. Il a enlevé 70 000 heures de service. Dans mon quartier, par exemple, nous avons perdu 2 routes autobus. Et les routes très importantes, comme le numéro 11, par exemple, le fréquency est réduit. Alors, en premier, je veux renverser les coupages que ce club a fait. Et ensuite, je vais investir pour créer un système avec plus de routes, plus de fréquences très important de prendre les mesures comme les priorités pour les autobus pour améliorer la fiabilité des autobus.
0: Vous avez parlé des services, vous avez dit des services qui marchent et vous acceptez de nous accorder une entrevue en français. Vous traduisez par moment des bouts de vos communiqués ou de votre plateforme en français. Qu'est-ce que vous offrez aux francophones d'Ottawa?
1: Absolument. Alors, je crois que notre patrimoine français est très important aux villes. C'était important que mon fils ait été éduqué en français. Il est un alumni fier de la salle. Pour les francophones, en premier, je dois faire une étude des services pour assurer que tous les services desquels les résidents ont besoin sont disponibles en les deux langues officielles. Je peux vous assurer que je donne tout mon soutien au Festival franco-ontarien, choses comme ça.
0: Vous aviez parlé aussi dans vos promesses les services de garde ou les loisirs, oui. Bonifier l'offre en français.
1: Et ça, c'est partie de l'étude. Nous savons qu'il y a parfois des plaintes que les services récréatifs sont pas disponibles en français. Et ça doit être corrigé. C'est très important pour moi que tous les services auxquels les résidents ont besoin sont disponibles en les deux langues officielles.
0: Mm-hmm. Je le citais, ce sondage de CTV News qui a été fait entre le 4 et 8 octobre au téléphone, par Internet, 762 répondants, avec une marge d'erreur assez faible, 3,6% 19 fois sur 20. Selon ce sondage, Mark Sutcliffe est à un peu plus de 48%. Vous êtes deuxième à 31%. Il reste 13 jours avant la date du scrutin. Qu'est-ce que vous espérez? Est-ce que vous pensez que c'est encore possible, la mairie?
1: Absolument. Le sondage est absolument légitime. C'est une méthodologie très forte. Mais c'est pas en accord avec les conversations que nous avons quand nous faisons le porte-à-porte. Nous savons, par exemple, que l'enjeu de retour au bureau est rendre les résidents des banlieues très fâchés. Nous savons que l'enjeu de Lansdowne 2.0 a rendu les résidents très fâchés. Un enjeu comme Taywin, le développement au sud du ville, pour les résidents ruraux, c'est un grand enjeu. Oui, c'est un sondage assez clair, mais ce n'est pas d'accord.
0: Il y a encore beaucoup d'indécis. Une personne sur quatre à Ottawa, c'est pas encore pour qui elle va voter. Alors, peut-être que les indécis, eux,

0: peuvent être convaincus.
1: Absolument.
0: Jeff Leeper, merci d'être passé dans nos studios.
1: Merci beaucoup.
0: Je rappelle, Jeff Leeper, vous étiez conseiller de Kitchispi et maintenant candidat à la mairie, et on recevra Mark Sutcliffe et Neil Saravanamuto au cours des prochains jours. On essaie aussi, parce que celui qui est le quatrième selon ce sondage CTV, Alex Lawson, s'il pouvait trouver dans son entourage quelqu'un qui parle français pour nous parler de ses positions. Le micro lui est tendu.
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0: Et Rachel, on parle de danse et de Louise Le Cavalier. C'est quand même pas banal, c'est de la belle visite. Ça.
3: C'est un monument de la danse contemporaine. On la connaît bien sûr pour son passage plus que remarqué. Elle est devenue l'emblématique danseuse de la Human Steps entre 1981 et 1999, aux côtés du chorégraphe Edward Locke. Elle a développé son impressionnante vrille horizontale, un mouvement assez marquant, disons. Et là, elle revient pour deux soirs du côté du Centre national des arts avec son spectacle solo Danse vagabonde. C'est une nouvelle création, c'est son deuxième spectacle solo en près de 50 ans de carrière quand même. Elle nous raconte d'où est venue l'inspiration de base pour ce spectacle.
4: Je suis partie d'un livre qu'on m'avait offert pour mon anniversaire, écrit Vagabond. C'est un livre d'un scientifique qui s'appelle Carlo Rovelli, un Italien. Il racontait des réflexions ou des faits scientifiques sur différentes personnes, bon, dont Einstein, Hawking, mais aussi des gens, des choses plus simples, des réflexions un peu philosophiques. Puis ça m'a beaucoup plu, ce livre-là. Le titre m'a plu aussi. Puis je me suis dit que peut-être je pourrais créer une nouvelle pièce. Que lui, c'était un assemblage de divers articles qu'il avait fait au fil des 5 dernières années. Je me suis dit, ben peut-être que je pourrais faire une pièce comme ça où j'assemblerais des danses que j'ai aimé particulièrement faire, des extraits de choses au fil des années, puis les assembler, puis faire une nouvelle pièce. Mais c'était comme une fausse idée, mais ça m'a donné courage de me lancer pour une autre création finalement.
3: Dans ce qu'inspire Louise Le Cavalier, il y a souvent des contrastes, et la vitesse, c'est l'un des véhicules pour cette idée de contraste.
4: Je la travaille beaucoup, cette vitesse-là, parce que je l'aime. C'est ma façon assez naturelle d'être, en tout cas particulièrement en danse. Donc, je la connais, puis je pense que je l'aime, cette vitesse, parce qu'elle me permet une espèce d'échappement. Puis s'échapper, c'est un peu flotter au-dessus de la vitesse. Comme si l'esprit devient complètement libre alors que le corps est hyper occupé. Puis j'aime toujours ces contrastes-là, en fait. J'aime toujours chercher l'inverse de ce dans quoi je suis. Dans chaque mouvement, il y a presque l'opposé du mouvement qui est là aussi. Puis au fil des années, c'est quelque chose que j'aime toujours travailler.
3: C'est un style de danse qui est très physique, énergique, athlétique, mais il y a une nuance à apporter. Hein, parce que oui, aller vite, mais pas juste dans le but d'aller vite.
4: J'aime beaucoup dans le mouvement. C'est comme quasi un parti que j'ai pris de croire jusqu'au bout à la possibilité que le corps a d'exprimer avec le mouvement. Il y a quelque chose à trouver dans le mouvement pur, dans le mouvement extrême aussi. Mais je sais pas la rapidité pour arriver à quelque chose d'athlétique. C'est quelque chose de fondamental qui bouge en dedans de moi à cette vitesse-là. C'est une urgence. C'est peut être à la fois dans le positif, dans l'optimisme et dans l'urgence d'agir aussi. Tout ça, c'est des motivations pour bouger de cette façon-là. C'est pas pour faire une danse athlétique, pour que ce soit séduisant parce que c'est athlétique.
3: Louise Le Cavalier sera au Centre national des arts demain et jeudi. C'est votre chance de la voir parce que après un court passage au Canada, elle repart ensuite en tournée en Europe. Il reste encore des billets disponibles. Et si vous choisissez la représentation de mercredi, ben, il y a une discussion d'après-spectacle, là. Donc, vous pouvez rester dans la salle et en apprendre encore plus sur elle.
0: Oui. Et si vous la croisez dans la ville, vous aurez l'impression d'être devant une gamine, une adolescente. Tellement il y a quelque chose, là, une force encore chez cette femme, Louise Le Cavalier. Alors, merci pour tout ça. Rachel, Mario, accumulation d'eau?
1: Oui, il y a une fidèle auditrice qui me disait qu'elle circulait sur l'autoroute Guy Lafleur dans les ornières accumulation d'eau, donc risque d'aquaplanage. Pierre qui en disait à peu près la même chose. On m'a signalé aussi là qu'on gagnerait à être bien visible par ce temps gris en allumant tous les phares et les feux de son véhicule.
0: Merci pour ça, Mario. Et si vous l'avez manqué, l'info-influenceuse Alexandre Drolet nous parlait de son livre qui sort demain, « Comprendre le monde en 10 sujets qui font l'actualité ». Ça se rattrape facilement à 7h15 sur audio. Sinon, à la météo, 5 degrés, il y a de la pluie, ça va grimper jusqu'à 9, mais on sera assurément sous les nuages et les précipitations. Portez-vous bien et revenez-nous demain matin.
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4: Il est 9h. Bonjour, mesdames, messieurs. Ici Lucas Jacques à Ottawa. Voici les informations. D'abord, en Alberta, les bureaux de vote par anticipation ouvrent ce matin à 6 jours du scrutin. Les Albertains doivent répondre à 10 questions, dont celle de savoir si la province doit demeurer au sein du Canada ou organiser un deuxième référendum contraignant sur sa séparation. Voici notre collègue Fanny Olivier.
5: Dans la vidéo, Mark Carney rappelle qu'il a lui-même grandi en Alberta. On le voit assis dans une classe de l'école secondaire qu'il a fréquentée. Il appelle l'Alberta sa maison et il explique qu'il y est retourné souvent ces derniers temps pour annoncer de grands projets, un nouveau pipeline, un train à grande vitesse, de nouveaux logements. Le chef libéral insiste donc sur le fait que la province trouve son compte au sein du Canada.
6: Le Canada fonctionne. La vérité, on ne peut rien faire de tout ça si on est divisé. On ne peut pas bâtir des grandes choses sur des fondations fragiles.
5: Les sondages ne laissent pas présager une victoire du camp en faveur de la séparation, mais on sait que Mark Carney est personnellement préoccupé par ce mouvement, qui n'est pas un mouvement organisé politiquement, mais qui témoigne d'un rejet du statu quo et des institutions. Il a avantage à ce que les partisans de l'indépendance de l'Alberta obtiennent un score aussi petit que possible pour être en mesure de passer à autre chose, hein, d'autant qu'un autre mouvement indépendantiste pourrait prendre de la vigueur avec l'arrivée de Paul Saint-Pierre Plamondon à Québec. Mark Carney doit passer quelques jours en Alberta vers la fin de la semaine. Le chef conservateur Pierre Poilievre, lui, doit prononcer un discours vendredi à Calgary dans le cadre d'une conférence du réseau Canadian Strong and Free. Ici Fanny Olivier, Radio-Canada, Ottawa.
4: Toujours sur la scène fédérale, le chef du Parti conservateur du Canada, Pierre Poilievre, se rendra à Détroit, au Michigan, aujourd'hui afin de défendre un libre-échange sans tarif avec les États-Unis. Le chef de l'opposition doit rencontrer des dirigeants d'entreprises et des syndicats américains et lors d'entrevues avec les médias, il souhaite convaincre les Américains que les tarifs sont nocifs pour les deux pays. Avant son départ, il a tenu une conférence de presse à Windsor. Voici Pierre Poilievre.
7: Les taxes tuent les emplois et coûtent cher aux consommateurs. Se débarrasser des tarifs donnerait la chance aux Canadiens et aux Américains d'économiser et de protéger leur emploi. On doit tous se battre pour le Canada. On doit tous mettre le Canada d'abord et mettre notre pays avant notre parti.
4: Pierre Poilievre va aussi défendre ce qu'il qualifie de pacte automobile sans tarif pour protéger les emplois des Canadiens dans le secteur de l'automobile. C'est aujourd'hui que doit commencer la prise de rendez-vous pour se faire vacciner contre la grippe au Québec. La campagne de vaccination, elle, doit s'amorcer la semaine prochaine. Les détails, Jean-Philippe Robillard.
8: La saison de la grippe est bel et bien commencée au Québec. Il y a 6 fois plus de cas qu'à pareille date l'an dernier. Et dans les urgences des hôpitaux, on le ressent, le personnel le constate déjà. Gilbert Boucher est le président de l'Association des spécialistes en médecine d'urgence du Québec.
9: C'est vraiment un mois plus tôt que l'année dernière. La dernière semaine a été très difficile dans les urgences. Il y a énormément de patients qui sont couchés sur des civières, qui attendent des admissions. C'est un petit peu alarmant. Ça risque d'être très chaud dans les prochaines semaines.
8: Des médecins auraient d'ailleurs aimé que la campagne de vaccination soit lancée plus tôt cette année, parce que même si on peut s'inscrire à compter d'aujourd'hui, ce n'est que dans une semaine qu'on va commencer à vacciner les personnes. Et ça prend au moins 2 autres semaines avant que les vaccins ne soient réellement efficaces. Donald Vinn, qui est professeur de médecine à l'Université McGill, croit que les campagnes de vaccination devraient commencer beaucoup plus tôt au Québec.
10: En gros, on court après le virus. Si on cible la distribution d'un vaccin à la fin d'octobre, mais la grippe nous donne une mauvaise surprise et ça vient plus tôt, il faut être capable d'avoir un processus où on peut fournir, distribuer et avoir des rendez-vous pour vacciner en vrac le public.
8: Et cette année, pour la première fois, le vaccin contre la grippe n'est pas offert gratuitement à l'ensemble de la population au Québec, comme c'était le cas auparavant. Mais les personnes âgées bénéficient toujours de la gratuité, tout comme celles atteintes de maladies chroniques, les femmes enceintes, les proches aidants et les travailleurs de la

0: santé. Ici Jean-Philippe Robillard, Radio-Canada, Montréal.
1: Et toujours au Québec, c'est aujourd'hui, en fin d'avant-midi, qu'aura lieu à Québec la rencontre de transition gouvernementale entre la première ministre sortante, Christine Fréchette, et le premier ministre désigné, Paul Saint-Pierre Plamondon. Les députés du Parti québécois seront assermentés jeudi à l'Assemblée nationale. Pour ce qui est du Conseil des ministres, il sera présenté la semaine prochaine, le 21 octobre. Maintenant, à Montréal, la ronde ferme temporairement le manège Goliath. Le parc d'attractions prend cette mesure par précaution à la suite d'un décès survenu hier dans un parc de l'opérateur Six Flags en Géorgie aux États-Unis. Un homme est mort après avoir chuté d'un manège. Plusieurs autres personnes ont été blessées. Une enquête est en cours pour déterminer les causes de l'accident. À Montréal, la ronde fait savoir que le Goliath va demeurer fermé jusqu'à ce que le parc reçoive des directives du fabricant. Enfin, au sport, les Sénateurs d'Ottawa ont encore une fois remporté un match hier, victoire de 4-1 contre les Devils au New Jersey. 5 de leurs 6 premiers matchs ont été remportés. Les Sénateurs seront en action demain alors qu'ils seront encore en action alors qu'ils recevront la visite des Islanders de New York dès 19h. Voilà, ça complète nos informations. Maximum prévu 9, il fait 5 sous la pluie au centre-ville d'Ottawa.

0: Bonjour et bienvenue à cette émission. Vous savez, quand ce thème-là part, généralement, c'est parce que c'est pas une journée joyeuse. Je pense qu'on peut affirmer qu'une tristesse s'est abattue sur le Québec et le Canada francophone hier, alors qu'on apprenait le décès de Jean-Luc Mongrain. Vos témoignages ont été tellement nombreux. Et vous avez soit grandi avec lui, vous avez vibré au diapason de ses opinions, de ses commentaires sur notre société. Vous vous êtes senti interpellé quand il quittait sa chaise puis qu'il approchait de la caméra pour vous parler dans le blanc des yeux, mais pour vous dire c'est à vous que je parle, puis je parle de la société. Puis vous êtes pas des touristes dans cette société-là, ce dont je parle, ça vous concerne. Puis je le fais pour vous. Puis ça, c'était une des grandes forces de Jean-Luc. Avec son éloquence, à lui, il y a aucun mot que je peux prononcer qui sera à la hauteur de ce qu'il a représenté. Et les mots sont nombreux, la classe politique, des collègues, des gens pour qui il a été un mentor. J'ai eu le très grand privilège de travailler avec lui un été. Ça s'est passé en 2015 dans une version dominicale et affaire publique de mon talk show de semaine. Alors qu'il n'avait pas beaucoup co-animé dans sa vie, il a été, à mon égard, d'une grande éloquence. Il aurait pu être paternaliste, il ne l'a pas été. Et d'ailleurs, à chaque fois qu'on essayait de mettre Jean-Luc dans une case tout au long de sa carrière, il nous a toujours prouvé que les cases, c'était pas pour lui. On l'a traité de populiste, alors que maintenant, on se rend compte que, alors qu'on est plongé dans un réel populisme nocif, qu'il ne l'était pas. On l'a dit démagogue, alors qu'il ne l'était pas. On l'a dit de droite, de gauche, souverainiste, fédéraliste. Et ça, c'est la marque des grands communicateurs d'être universel de cette façon-là. J'ai découvert dans les 10 dernières années, depuis qu'on a travaillé ensemble, le grand intellectuel qu'il était au fil de nos discussions un peu partout. Quand on se croisait, il prenait tout le temps de me raccompagner jusqu'à une station de métro, à une voiture, peu importe ce qu'il faisait, alors qu'on se rencontrait vraiment par hasard. Et j'ai découvert un homme là profondément amoureux de sa société qui change à la vitesse grand V. Et pour les hommes de sa génération, c'est pas toujours simple d'embrasser le changement. Il le faisait avec curiosité et avec réel intérêt. Et voici avec quoi je vais terminer ce matin. Ça s'est passé en septembre 2023. On lui avait demandé d'être ici pour faire ma vie en 5 mots. Et le dernier mot, c'était le mot espoir. Espoir.
1: Ben, c'est l'avenir. L'espoir, c'est la garantie, la confiance, la foi profonde que l'humanité est bien orientée, puis qu'on va sortir des défis dont tu me parlais
0: tantôt. Ouais, tantôt.
1: C'est ça, moi, cet espoir. Je pense que le genre humain, ça y en prend beaucoup, il faut qu'il soit au bout du précipice quasiment pour

0: Oh, ce serait peut-être le fun qu'on ait une corde d'échelle ou un parachute avant de planter, avant de tomber. Mais moi, je crois fondamentalement que l'être humain est orienté vers le bien, malgré ses écueils historiques et de tout temps. Moi, je pense ça.
1: Wow.
0: Si c'est pas ça, on arrête ça tout de suite, on ferme, puis on s'en va, t'sais.
1: Mes plus profondes condoléances, bien évidemment, de la part de toute l'équipe ici. Je suis convaincue des auditeurs et auditrices à son fils Marc-Étienne, qu'on connaît dans le milieu culturel, un extraordinaire photographe, et à sa femme Linda, qui était l'amour de sa vie, et à ses petits-enfants également, de par son union. Nathalie Collard est avec nous ce matin pour parler d'un dossier. On vous en parle dans un petit instant. On en parlera dans un instant, un dossier qui m'a grandement interpellée ces dernières semaines. Bonjour Nathalie.
2: Bonjour Pénélope.
1: Mais avant, toi, t'as un souvenir très précis de Jean-Luc Mongrain.
2: Un souvenir de bienveillance avec moi parce que j'étais jeune journaliste. Je venais d'accoucher et j'avais l'occasion, en fait, j'aurais pas dû travailler cette journée-là, mais j'avais l'occasion de rencontrer Jean-Luc Mongrain, d'aller l'interviewer et j'ai pas pu dire non. Alors mes parents sont...
1: Tu dis que tu venais d'accoucher, là?
2: Quelques semaines. J'étais très émotive. Et mes parents étaient venus garder ma fille et moi, j'étais arrivée là, échevelée, entre deux allaitements. Pas dans mon meilleur état, je vous dirais. Et il avait été tellement bienveillant. Puis à un moment donné, j'y avais dit, moi, je suis toujours pour l'honnêteté. J'avais dit, écoutez, ça va pas du tout, là. J'ai laissé mon bébé, puis là, je suis en congé de maternité.
1: Ça devait toucher quand même.
2: Oh, oui. Alors, il avait été très gentil avec moi, très bienveillant. Puis c'est le souvenir que je garde de lui. Puis bien sûr, comme j'étais chroniqueuse télé à voir à l'époque, c'était un phénomène médiatique, là, M. Mongrain. Alors, oui, je n'ai que des bons souvenirs.
1: Et ça me fait penser à Martin Labrosse, avec qui je témoignais hier à l'émission du retour ici à Montréal, qui racontait que lui avait 26 ans quand il rentrait à TQS comme jeune journaliste sportif. Puis il a été le mentor, ou en tout cas un exemple pour plusieurs jeunes journalistes, puis il ne les regardait pas de haut. Donc, une autre preuve ici avec Nathalie Collard. Nathalie, c'est vraiment en lisant votre dossier sur le Japon et comment le vieillissement, comment on s'occupe du vieillissement de la population au Japon, que j'ai, à un moment donné, une semaine plus tard, j'ai vraiment envie de lui parler, puis de savoir comment tout ça s'est passé, puis d'avoir ce regard-là sur le Japon, puis voir à quel point c'est quelque chose duquel on pourrait s'inspirer ici. C'est une série de 4 reportages accompagnés des photos du photojournaliste David Boily. Puis j'ai eu l'impression que la prise en charge, puis là, je mets ça entre guillemets, de cette portion de la population est vraiment un projet de société. Est-ce que c'est le cas?
2: C'est tout à fait un projet de société. Je mets ça en contexte. Là, à la presse, on fait une grande série Enquête de solutions. À chaque mois, on présente des reportages sur toutes sortes d'aspects de la société. Puis on est allé un peu partout sur la planète chercher des solutions. Alors moi, ce qui m'intéressait, bien égoïstement, c'était le vieillissement, puisque je vieillis. Et ce qui m'intéressait du Japon, c'était pas nécessairement là, tout ce qui est santé, soins à domicile, tout ça. Je pense qu'on en parle beaucoup au Québec. C'est plutôt le devenir de la personne âgée. Comment on vieillit? Comment on s'implique dans sa société? Comment on se projette comme personne âgée? Et les Japonais qui ont une courbe démographique qui ressemble à la nôtre. On rappelle qu'en 2031, au Québec, il y a le quart de la population qui aura 65 ans et plus. Je pense qu'on n'est pas prêt à ça. Là, on ne sait pas ce que ça veut dire. Là-bas, ils ont comme peut-être une trentaine d'années d'avance sur nous. En plus, c'est un pays où il y a le plus grand nombre de centenaires sur la planète. Alors, le vieillissement, là, ils l'ont pris à bras-le-corps. Et en fait, ça a commencé sous le premier ministre Shinzo Abe, qui, honnêtement, s'est inspiré de deux économistes anglais qui avaient fait publier un livre sur la vie de 100 ans. Puis lui, il a décidé d'embaucher une des économistes puis de l'inclure dans un comité gouvernemental puis dire, OK, qu'est-ce qu'on fait au Japon pour faire face à ce vieillissement-là puis comment on s'adapte? Là, c'est sûr que le Japon, c'est pas le Québec. Le travail au Japon, c'est pas du tout la même chose. On s'identifie, on se définit par son travail là-bas bien plus qu'ici. Mais reste que un des aspects pour aborder le vieillissement, c'est de travailler beaucoup plus longtemps que l'âge de la retraite. Étonnamment, la retraite au Japon était plutôt à 60 ans. On vient de repousser l'âge là à 65 ans, mais après, il y a toutes sortes de petites subtilités.
1: Avec la grogne, parce que je sais qu'en France, on essaie de faire ça, puis ça grogne beaucoup. Là, ça a été vu comment? Est-ce qu'on
2: Non, ça grogne pas au Japon. Hein. Ça grogne peut-être intérieurement, mais pas extérieurement. Mais ce qu'on a voulu faire, parce qu'il y a une pénurie de personnel, on dit qu'en 2040, il va manquer 11 millions de travailleurs au Japon. Alors là, c'est

0: pas par grandeur d'âme qu'on demande aux personnes âgées de travailler, parce qu'on en a besoin aussi. Sauf que ça arrange un peu tout le monde dans le sens que ça garde les gens actifs et ça permet là, de contrer les problèmes de productivité. Il y a aussi un problème financier. Il y a certaines personnes âgées, un peu comme ici, la pension gouvernementale n'est peut-être pas suffisante, alors elles sont obligées de travailler. Mais bref, on essaie de trouver des façons de garder les gens engagés dans la société le plus longtemps possible. On adapte, on subventionne des entreprises, on leur dit trouver des formules pour garder les gens en emploi jusqu'à 70 ans, 75 ans s'ils le veulent, peut-être à, tu sais, moins avec moins de productivité puis moins de d'heures que quand ils en avaient 50, mais c'est une des formules qu'on prône là-bas. Mais c'est plus que ça. T'sais, on demande aux gens, qu'allez-vous faire de votre deuxième vie? Puis ça, je trouve ça intéressant.
1: Il y a le concept de la vie longue.
0: Oui.
1: Et puis, il y a ce qu'on appelle aussi, parce qu'on va revenir à tout l'aspect économique et du travail et aux initiatives, mais il y a quand même quelque chose philosophiquement, sociologiquement, assez intéressant. Le concept de l'ikigai, c'est quoi ça?
0: Ça, c'est trouver un sens à sa vie, en fait. Trouver un but, un objectif puis qui va nous remplir comme être humain.
1: Qui va nous donner envie de se lever le matin.
0: Parce que ici, au Québec, au Canada, on est un peu programmé pour se dire, bon, à 65 ans, je prends ma retraite, puis du jour au lendemain, on se retrouve à la maison, puis on se dit, bon, qu'est-ce qu'on fait? Je dirais qu'il y a beaucoup de personnes âgées aujourd'hui qui sont très actives, qui font beaucoup de bénévolat, qui s'occupent de leurs petits-enfants, tout ça. Mais là-bas, c'est poussé beaucoup plus loin. Il y a des cours à l'université, des programmes. Je vais le dire en anglais là parce que j'ai pas le mot en français, mais de life redesign, c'est-à-dire que fin cinquantaine,
1: restructuration ou réingénierie de vie,
0: ou réinventer sa vie là, et où on se rend à l'université fin cinquantaine, début soixantaine si ça nous intéresse. On va faire un cours d'un an où on va aller réfléchir à ses valeurs, à ce qu'on aime, à nos forces,
1: à
0: nos faiblesses.
1: Est-ce que c'est comme notre université du troisième âge?
0: Non, parce que l'université du troisième âge ici, c'est plus des conférences. Là, on y va, on s'intéresse, on apprend des choses, mais on n'est pas activement impliqué, on est plus passif.
1: Okay.
0: Là, c'est vraiment des cours avec des travaux d'équipe, avec des discussions.
1: Pour trouver ce qu'on va faire pour le dernier tiers de sa vie.
0: Oui, exactement. Puis ça, je trouve ça vraiment intéressant. Et il y a beaucoup de... Moi, j'ai rencontré des gens là-bas, entre autres, qui sont devenus entrepreneurs en début de la soixantaine. Ils avaient travaillé jusque-là dans un emploi. J'ai rencontré une hygiéniste dentaire. J'ai rencontré un monsieur qui travaillait dans les équipements médicaux, puis qui ont parti leur entreprise à 60 ans. Puis là, il y a toute une structure qui aide les personnes du troisième âge à se lancer en affaires avec un incubateur d'entreprises en développement, avec des conseils, avec des mentors. Alors ça, tu sais, on te dit pas ta vie est finie à 60 ans. Elle peut commencer. C'est un autre bout de ta vie qui commence. Puis ça, je trouve ça vraiment intéressant.
1: L'âgisme à travers tout ça, parce que c'est ce que tu dis, ça semble idéal.
0: Ça ne l'est pas. Ça n'existe pas, les pays parfaits. Cela dit, j'ai rencontré une chercheuse de professeur Akiyama qui travaille avec les personnes âgées depuis une quarantaine d'années, cinquantaine d'années même. Elle a fondé un institut de gériatrie. Elle suit des cohortes de personnes âgées depuis 35 ans. Elle les voit évoluer. Elle me dit, ils vivent plus longtemps en meilleure santé. Et il faut aussi casser l'idée du vieux japonais qui vit avec sa famille. Elle dit, c'est fini ça. Les personnes âgées veulent être indépendantes puis elles veulent pas aller vivre avec leurs enfants puis leurs petits-enfants. Elles veulent vivre leur vie. Et elle me disait qu'ils avaient fait des sondages dans des entreprises parce qu'elle a toutes sortes de projets de recherche là, super intéressants. Et le résultat de ces sondages-là auprès des jeunes travailleurs disait que non, finalement, les jeunes étaient super contents de voir arriver les personnes âgées dans leur entreprise. Il y a tout un côté expérience, mentorat, tout ça qui est plus valorisé
1: qu'ici.
0: Je vous dis pas que toutes les personnes, on déroule le tapis rouge à toutes les personnes âgées au Japon, c'est faux.
1: Mais par exemple, un entrepreneur qui a 68 ans déciderait de se repartir une entreprise, son son expérience serait valorisée.
0: Ah, tout à fait. On le découragera pas. Tu sais, on lui dira pas, voyons donc.
1: T'es déconnecté de la tête.
0: Une entreprise à cet âge-là va jouer au golf. Non, c'est pas ça. Tu sais, on t'encourage à rester actif, à t'impliquer, à t'engager dans ta société. Puis comme la chercheuse, ma professeure Akiyama me disait, elle dit,

0: Tu sais, 40 ans, jouer au golf, c'est long, longtemps, là.
1: Ben, c'est ça. C'est parce que, tu sais, s'il y a beaucoup de centenaires, puis t'es forcé de prendre ta retraite à 65 ans, ça peut être 30-35 ans, là.
0: Et ce qui est fascinant, moi, toutes les personnes à qui je parlais, elles prenaient pour acquis qu'elles allaient vivre 100 ans. Tu sais, genre, ben, moi, là, tu sais, comme je vais vivre 100 ans, donc, tu sais, comme si c'était un acquis, là. C'est sûr que je vais vivre 100 ans. Donc, je prévois ma vie en conséquence. Alors qu'ici, c'est pas nécessairement ça qui est encouragé. Mmh. Puis, moi, ce qui me motivait là, vraiment à aller chercher ces solutions-là au Japon, c'est que je trouve que le discours sur les personnes âgées ici, même si on a beaucoup de personnes âgées très engagées là, dans la vie, puis je pense que 90% d'entre elles m'ont écrit après mon reportage. Hein? Oh, j'ai pas fini. D'ailleurs, je m'excuse auprès des gens. J'ai pas fini de répondre à tout le monde. Le discours qui domine, c'est quand même un discours un peu déprimant. Mmh. Là. Quand on parle de la vieillesse ici, on parle de soins à domicile, on parle maladie.
1: Parle de couche pour adultes.
0: Ben, il y a autre chose. Ouais. Là. Alors moi, j'allais chercher un peu aussi d'espoir et de lumière et de dire, oui, la vie continue après, même si tu laisses ton emploi à 65 ans, il y a plein d'autres choses que tu peux faire. Ta vie continue, tu peux rester engagé, tu peux recommencer une autre carrière, tu peux... Pourquoi pas, là? Tout
1: une
0: est possible.
1: Des critiques, Nathalie Collard, que vous avez exposées dans votre série d'articles sur le Japon et le vieillissement, c'est que, vous l'avez dit tantôt, il manque 11 millions de travailleurs, travailleuses de force active au Japon. Puis pour plusieurs, malheureusement, ça devient du cheap labor. Devenir du cheap labor.
0: Tout à fait, parce qu'il faut pas non plus se mettre des lunettes roses. Il y a beaucoup de personnes âgées qui arrivent pas à la retraite, puis qui leur fonds de retraite est pas suffisant. Puis elles doivent, parce que c'est le fun quand c'est un choix, quand c'est obligé, c'est peut-être moins le fun. Et donc elles sont obligées de travailler. Il y a 1335 centres à travers le monde, à travers le Japon, des centres qui sont gérés par les municipalités. On appelle ça les Silver Centers.
1: Donc est-ce que c'est les centres de ressources humaines pour personnes âgées?
0: Oui, c'est ça. Mais là-bas, ils appellent vraiment ça les Silver Centers.
1: OK.
0: Donc, on pourrait appeler ça centres argentés pour leur belle chevelure argentée. Et là-dedans, ben c'est pas toujours. Il y a des centres qui sont très bien gérés, qui sont le fun avec des activités très chouettes, mais il y en a d'autres. Effectivement, ça peut ressembler à un peu de l'abus de personnes âgées, des petits emplois un peu plates, pas payés, pas super cher. Alors, faut faire attention de pas brosser là, un tableau là, idyllique de la situation. Il y a des gens âgés qui auraient peut-être pris leur retraite et qui sont obligés de travailler parce qu'ils n'ont pas assez d'argent et d'économie.
1: Puis tu sais, on parle de vivre jusqu'à 100 ans en forme et en santé, mais quand tu commences à avoir mal ou que tu n'es pas en santé à partir de 70 ans, puis qu'il te reste 30 ans ou 25 ans à vivre, puis il faut en plus que tu fasses des petits boulots, c'est pas une qualité de vie optimale, on est d'accord avec ça.
0: C'est pour ça que les chercheurs maintenant parlent d'espérance de vie en santé.
1: Oui,
0: à comparer à espérance de vie, parce que si ton espérance de vie est de 95 ans, mais que t'en passes 30 malades,
1: mais non, c'est
0: pas très agréable.
1: Il y a plein d'initiatives, plein de choses qui ont été mises sur pied. Les banques de temps de bénévolat, c'est quoi ça?
0: Ben, les gens font du bénévolat, puis ils reçoivent des petits cadeaux en échange ou de l'argent ou des pas de l'argent mais des cadeaux des sorties, tu sais, ça se vend là, ça s'échange comme ça là.
1: Et les entreprises qui gardent leurs employés reçoivent comme des...
0: Il y a des subventions, il y a toutes sortes de programmes, il y a aussi, cela dit, encore là, c'est pas idyllique. Les gens qui vont, par exemple, choisir de rester 5 ans, 6 ans, 7 ans de plus au sein de leur entreprise, ils changent de statut. Alors, ils n'auront pas le même salaire puis les mêmes avantages sociaux que lorsqu'ils étaient employés permanents à 60 ans. C'est renégocié, là. Ça coûte pas la même chose à l'entreprise, mais en échange, peut-être qu'ils vont travailler moins d'heures puis que... que ça va se rééquilibrer. Parce qu'une autre chose que j'ai beaucoup aimé de ma chercheuse, professeure Akiyama, elle me parlait des quatre éléments de la vie, le travail, l'apprentissage, les loisirs et le repos. Puis elle dit ça devrait toujours être en équilibre dans la vie. Puis elle dit, oui, les personnes âgées peuvent travailler, passer 65, 70, même elle avait 82 ans, puis elle était très occupée. Mais quand t'es jeune puis t'as des jeunes enfants, peut-être que tu peux travailler moins aussi. Tu comprends? Alors c'est pas juste de travailler longtemps, c'est dépendant de la période de ta vie, le travail, les loisirs, tout ça, ça s'équilibre. Puis une société équilibrée, mais ça serait une société qui permettrait justement de jouer avec ces quatre piliers-là.

0: quelque part.
1: Exactement. Puis ça, je trouvais ça aussi très intéressant. Puis c'est des réflexions qu'on n'a pas beaucoup ici. Je trouvais que c'est dans la réflexion, puis dans la recherche de solutions, ils sont beaucoup plus avancés que nous.
0: Oui.
1: Une autre chose que cette professeure-là me disait, pis parce qu'elle a beaucoup de laboratoires vivants qui appellent les living labs un peu partout dans des villes, puis elle travaille avec des grandes entreprises japonaises et avec les personnes âgées pour faire de la co-création de produits puis de services. Par exemple, je sais pas moi, Mitsubishi veut tester un produit, puis là ils réunissent des personnes âgées qui sont rémunérées, puis là ils vont travailler sur un produit, par exemple un truc techno pour pouvoir se déplacer ou pour pouvoir alerter ta famille.
0: Okay. Puis là, des produits donc pour la vieillesse.
1: Oui.
0: Pour cette population-là.
1: Ils découvrent plein de choses, par exemple, toutes les choses, les appareils de surveillance, les personnes âgées détestent ça.
0: Okay.
1: Ils veulent pas que leur famille surveille leur taux de sucre, puis s'ils ont trébuché dans leur salle de bain ou tout ça. Alors, ils adaptent aussi leurs produits en conséquence, mais en collaboration avec les personnes âgées et non pas de haut en bas à leur imposer des produits. Leur avis compte et aussi, parce qu'ici, vous savez comment on est obsédé par les 18-54 ans. Mais là-bas, le discours, c'est les personnes âgées, là, elles rénovent leur maison, elles consomment, elles dépensent, elles sortent jusqu'à très tard dans leur vie quand elles sont en santé. Pouvez-vous les considérer? Alors, c'est un marché en soi, c'est un groupe de consommateurs en soi, c'est un groupe de citoyens en soi. Nous, on dirait qu'on met le pied au-dessus d'un fossé ou d'un ravin, puis on tombe, là, puis on tombe longtemps là, jusqu'au fond. Là-bas, c'est considéré comme un groupe important qui a des choses à dire, qui a une influence sur toutes sortes d'aspects de la société. Puis, je trouve qu'on devrait s'en inspirer ça aussi.
0: Est-ce qu'il y a pas même une rue consacrée aux personnes âgées?
1: Ben, c'est dans un quartier. Et là, j'ai pas le nom devant moi. Je suis désolée.
0: C'est dans la série d'articles de toute façon.
1: Oui.
0: Les gens pourront retrouver ça sur le site de la presse.
1: C'est une petite rue marchande, une rue piétonnière. Et avec le temps, c'est devenu. Ils ont appelé ça la rue des personnes âgées. C'est vrai qu'il y avait beaucoup de marchettes le jour où je suis allée. Et là, c'est plein de boutiques, ben, des boutiques de vêtements, tout ça. Puis, il y a des boutiques aussi qui sont spécialisées dans la vente de produits rouges, parce que la couleur rouge porte chance. Mm-hmm. Et là, les gens âgés là, adorent ce genre de boutique-là. Des sous-vêtements rouges, des objets rouges, des vêtements rouges. Alors là, il y a plein de gens, là, puis ils occupent presque toute la rue là. Bon, des fois ils sont là avec leurs enfants ou petits-enfants, mais c'est mignon, mais c'est devenu un attrait touristique avec les années là.
0: OK. Allons-y avec des initiatives très très concrètes. Évidemment, on rappelle que tout ça, le gouvernement est très impliqué dans c'est un projet de société, on l'a dit tout en début d'entrevue, Nathalie Collard. Donc on n'est pas juste sur le soin à domicile, reste à la maison plus longtemps, les CHSLD, on est vraiment sur regarder ça de façon vraiment plus large. Il faut parler des cafés de grand-papa et grand-maman, de certaines résidences pour aînés également.
1: Ça, j'ai adoré ça. Alors, j'allais visiter deux résidences pour personnes âgées qui avaient été visitées par une délégation du regroupement de maisons de retraite québécois.
0: Okay.
1: Qui était allée sur le terrain. Eux, ils font des missions à chaque année, puis ils vont voir un peu partout comment ça se passe. Et je les avais appelés, puis je leur avais dit de tout ce que vous avez vu, là, c'est lesquelles sont les plus intéressantes, et je suis allée voir ces maisons-là. Alors, il y en a une, c'est avec des personnes vraiment atteintes, cela dit, là, soit de problèmes cognitifs, mais avancés, Alzheimer, tout ça, mais c'est conçu comme une vraie maison. Alors, avec une vraie salle à manger, des chambres, le personnel n'est pas en uniforme, les portes sont ouvertes et pas barrées. Ça, c'est quand même extraordinaire.
0: Alors qu'ils sont en perte cognitive.
1: Oui, ils n'ont jamais perdu personne. ça ouvre sur une rue passante qui est empruntée par des enfants qui se rendent à l'école. Il y a un gros arbre devant cette maison-là avec une échelle. Les enfants jouent là. Les maisons tout de suite à côté, là, c'est pas une bâtisse là entourée d'un terrain, là, c'est juste une série de 3-4 maisons. Puis tout de suite après, c'est des maisons, des résidences de gens, de familles ordinaires qui habitent là. Ils ont aussi un complexe de logements avec des loyers très abordables. Puis si des jeunes veulent aller vivre là, on leur offre un loyer moins cher en échange de quelques heures de bénévolat.
0: D'ailleurs, on le fait ici un petit peu aussi à certains endroits.
1: Oui. Et tout ça mis ensemble, ça fait une espèce

0: d'endroits super accueillants, chaleureux. Tu as l'impression d'être chez quelqu'un. Puis le propriétaire et directeur de cet endroit-là, c'est un homme qui a travaillé lui-même dans un centre d'accueil quand il était plus jeune, une résidence pour personnes âgées. Il a été tellement horrifié par ce qu'il a vu qu'il a décidé de mettre ça sur pied, cette maison-là.
1: Il y a la maison Comagi aussi.
0: Je sais pas si c'est la celle de...
1: Des repas gratuits aux personnes âgées du quartier.
0: Oui, okay.
1: Alors ça dépasse les murs,
0: oui,
1: là, en fait.
0: Oui, alors ça, c'est un petit centre communautaire, puis on offre des repas gratuits aux gens. Je suis débarquée là, pas d'interprète, parce que cette journée-là, j'en avais pas. C'est la seule journée où j'en avais pas, puis je voulais pas rater cette visite-là.
1: Okay.
0: Je me disais, ça va être spécial. Alors, j'avais écrit à la dame, puis là-bas, là, tous mes courriels, je les écrivais en français, j'ai traduit en japonais en disant, je m'excuse, je les ai traduit, ça se peut qu'il y ait des erreurs, excusez-moi. Les gens me répondent en japonais, je les retraduisais. Bon. Alors là, j'ai dit...
1: Combien de temps ça a pris préparer ce reportage?
0: Plusieurs mois.
1: C'est ça, des
0: oui,
1: mois, là.
0: C'était assez long. Et donc, je dis à la dame, écoutez, j'ai pas d'interprète. Si ça vous dérange pas, je vais venir quand même avec le photographe et on va se débrouiller avec Google Translate. Elle dit OK. Alors, je suis débarquée là avec mon Google Translate. Je me suis assise, j'ai pris le repas avec les gens. Mais à un moment donné, on s'est rendu compte qu'une des bénévoles dans la cuisine, qui est une dame, je pense qu'elle avait 89 ans, avait été mariée avec un Américain et avait vécu aux États-Unis 10 ans. Et là,
1: okay,
0: quand elle est apparue, je suis ma sauveuse. Et plus tard, en jasant aussi avec les personnes qui étaient là, on a trouvé un monsieur qui parlait anglais, puis c'est David en premier là qui a jasé avec lui, puis il m'a dit, va voir cet homme-là, il parle anglais. Et puis je suis allée lui parler, j'ai découvert qu'il parlait français aussi, puis là, il me raconte que lui avait tellement aimé Amélie Poulain qu'il avait décidé d'apprendre le français. En tout cas, je pense que c'était ma visite préférée. J'ai mangé avec eux, j'ai jasé avec eux, j'ai fait mes entrevues avec les directeurs, puis tout ça, avec Google Translate, puis on s'est démerdé.
1: Il y a aussi, dans le dernier des quatre reportages, Nathalie Collard, il y a les résidences multigénérationnelles. Je
0: oui.
1: sais qu'ici, on essaie quelques trucs.
0: Oui, on a essayé des choses ici, mais je pense pas que ce soit poussé au point où c'est là-bas. C'est une résidence qui existe depuis des décennies. Sous le même toit, il y a donc une résidence pour personnes âgées avec deux catégories de personnes âgées, je dirais, des gens qui vont bien, puis d'autres qui vont moins bien, qui ont des problèmes cognitifs. Et au rez-de-chaussée, il y a une garderie. Ah, mais ce n'est pas que de partager un espace, on partage des activités. Alors, chaque matin, puis j'ai mis une petite vidéo là dans mon reportage, il y a une petite séance d'exercice quotidien, parce qu'au Japon, on fait nos petits exercices le matin. Ça fait vraiment partie de la routine. Et donc, il y a les enfants qui sautillent, qui chantent, puis qui font leur exercice. Et les personnes âgées sont présentes, puis font leur exercice. Puis après, tous les enfants courent vers les personnes âgées, vont faire des câlins, tout ça. Et tout au long de la semaine, il y a toutes sortes d'activités là qui partagent. Il peut y avoir des spectacles. Les personnes âgées vont venir assister. Puis on me disait même que quand une personne va pas bien, puis elle reste au lit, ben les enfants ont la permission de monter dans les chambres puis aller les voir, tout ça. Alors, c'est vraiment intégré. Puis, j'ai même rencontré des gens, une jeune femme, entre autres, qui avait fréquenté la garderie quand elle était petite puis qui travaillait là maintenant.
1: Mais c'est sûr. Mais c'est sûr. Mais
0: il y a vraiment un esprit de famille qui se développe, là.
1: OK, en terminant, Nathalie Collard, il ne reste vraiment pas beaucoup de temps. J'aurais adoré parler du reportage sur le fait que vous êtes remis en forme cognitivement et physiquement.
0: Est-ce qu'on voit mes obsessions personnelles à travers mes reportages?
1: Non, mais c'est sûr que ça nous obsède, la vieillesse.
0: Ben oui.
1: Réalistement, qu'est-ce que de tout ça on pourrait importer chez nous, là, de ce que vous avez vu au Japon? Là?
0: Au Japon, je dirais la cohabitation intergénérationnelle, ça, super important. On n'a pas parlé de mon petit reportage vidéo, mais justement, l'exercice, là, la marche fractionnée, super facile à faire, puis ça garde les gens en forme. Puis de laisser les gens travailler s'ils veulent travailler, de pas forcer la retraite, de trouver des façons de les intégrer dans les entreprises, puis de qu'on puisse bénéficier de leur expérience, qu'on les pousse pas vers la porte rendu à un certain ça, il y a beaucoup de choses.
1: Puis tout ça passe là-bas par une grande volonté gouvernementale
0: ça
1: et ça devrait
0: haut.
1: Aussi
0: c'est
1: être
0: sûr.
1: Le cas ici.
0: C'est sûr que ça vient d'en haut. Et ça fait partie de tous les aspects de la société, là. Autant dans l'aménagement urbain, dans la personne âgée, elle est considérée dans tous les aspects de la société. Peut-être qu'ici, quand on va en voir une personne âgée sur quatre sur le trottoir, on va allumer que c'est
1: Est-ce important. Qu'on déménage au Japon?
0: Ah, ben moi, pour la bouffe, j'irai demain matin, c'est
1: ça. Ça prendrait bien du Google Translate, par exemple. Nathalie Collard, pour cet article-là, ce dossier.

0: dossier-là et bien d'autres, merci beaucoup
1: de nous
0: amener ces regards-là sur forcément qui parlent de nous, même si vous êtes allé loin pour ça. Dossier de plusieurs articles donc sur le vieillissement au Japon. On retrouve le dossier Nathalie Collard sur le site de la presse.

0: C'est le moment des actualités internationales avec Raymond Saint-Pierre. Bonjour Raymond.
1: Bonjour.
0: Et avec Laura-Julie Perrault. Bonjour Laura-Julie.
2: Allô Pénélope.
0: Chroniqueuse aux affaires internationales à la presse, animatrice du balado Parce que la Terre n'est pas plate, aussi à la presse. Et là, Laura-Julie, en sera pas question aujourd'hui, mais vous arrivez d'Israël et de Cisjordanie.
2: Oui.
0: En quelques mots, comment s'est passé ce voyage?
2: Intense, je dirais. Ouais. Ça fait long. J'écris beaucoup sur le conflit, mm-hmm. sur ce qui s'est passé avant et après le 7 octobre. Et donc, c'était vraiment l'occasion, là, surtout qu'il y a des élections qui s'en viennent, mm-hmm. D'aller prendre le pouls de la société, mais aussi voir ce qui se passe en Cisjordanie. On entend beaucoup parler de la violence des colons extrémistes, donc d'aller voir tout ça sur le terrain.
0: On pourra lire ça dans les prochains jours, prochaines semaines.
2: Dans les prochaines semaines, exactement.
0: Allons, ça fait longtemps que j'avais envie de vous entendre là-dessus, Raymond et Laura-Julie. Allons-y sur le Britain. Donc, c'est comme l'envers du Brexit, là.
1: Ouais, quelle surprise. En tout cas, moi, ça m'a étonné. Mmh. Le premier ministre britannique, le nouveau, Andy Burnham, a fait toute une surprise aussi aux membres de son parti, le Labour, là, une réunion du congrès du parti, là, récemment. Il déclarait qu'il était prêt à améliorer les liens avec l'Union européenne, à explorer toutes sortes de formules, d'options pour y parvenir, y compris le retour du Royaume-Uni au sein de l'Europe.
0: Quand même.
1: Là, les gens, il y en a qui ont fait oh! Qu'est-ce qui se passe? Tout un retour en arrière, parce que des décennies de relations amoureuses entre Britanniques et Européens, on a vécu ça, puis là, ben, tout à coup, retour en arrière. Mais on va revenir en arrière, d'abord. Pour les gens qui n'ont pas suivi ça, dans les années 70, après bien des hésitations, des tergiversations, le Royaume-Uni avait rejoint l'Union européenne.

0: mais refusa d'ailleurs d'adopter la monnaie, l'euro, donc il resta en livre sterling. Ils prétendaient préserver leur autonomie farouchement, parce que justement, ils voulaient garder, tremper l'orteil en Europe, mais garder leur distance. Au fil des ans, quand on lisait la presse britannique, quand j'étais correspondant là-bas, la presse britannique, et même quand on écoutait les politiciens aussi, comme Margaret Thatcher, l'Europe, là, c'était la source de tous les problèmes, en tout cas de bien des problèmes. On parlait d'immigration, par exemple, d'économie, de politique agricole. C'est toujours très pénible de discuter avec l'Europe. Ce qui a mené, d'ailleurs, à un moment donné, à ce référendum en 2016. Les Britanniques votaient par une très faible majorité de 52% en faveur du fameux Brexit. Le Brexit est loin d'avoir réalisé les promesses.
1: C'est ça qu'on se rend compte, là.
0: Parce que tout le monde disait, on va économiser des centaines de millions de livres sterling, on va isoler le pays, on ne sera pas envahi d'immigrants et tout ça. Petit problème, au lieu de s'enrichir, l'économie du pays a tourné au ralenti, tourne encore au ralenti. L'immigration qu'on prétendait limiter a été multipliée par 3. Faut le dire, ça aussi. Alors, jusqu'ici, les politiciens hésitaient quand même à dire, le Brexit, on s'est peut-être trompé, mais là, visiblement, le nouveau premier ministre a décidé qu'on en parlait. Et fin novembre, il y a un sommet, justement, entre Britanniques et l'Europe. On va discuter de ce possible « Britain », vous l'avez dit, le mot. Il va falloir s'y habituer. Mais est-ce que c'est le mot que les journaux britanniques utilisent?
1: C'est une formule assez efficace, là.
0: On retourne en arrière. La réaction des Européens, en tout cas jusqu'ici, ça n'a pas été de dire, vous vous êtes en allée, on ne veut pas de vous autres. Au contraire, entre autres, le plus bel exemple, c'est M. Macron qui a dit en anglais, welcome back.
1: Oh, là là, OK. Alors, Julie, il faut dire que, en tout cas, quand on a vu Mark Carney aller au Parlement européen, il n'y a pas si longtemps, et parler, donc, l'Europe qui offrait au Canada peut-être de devenir un membre associé, je pense que ça a vraiment passé dans la tête de beaucoup de gens que, mon Dieu, membre associé, est-ce que ça serait pas le meilleur arrangement possible, peut-être, pour ramener un peu la Grande-Bretagne? Je sais que Raymond va en parler un peu plus tard, mais en tout cas, moi, en écoutant le discours, je pense à ça. Et j'étais dans l'avion, justement, quand je regardais ça, la question du Brexit, et là, il y a eu une autre révélation qui a été faite dimanche, donc, par le premier ministre britannique, dans le balado de Rest is Politics, qui est animé par deux anciens politiciens pro-Europe. Andy Burnham est allé dire, quand je suis arrivée au pouvoir, quand je suis arrivée à 10 Downing Street, j'ai demandé à mes conseillers en sécurité nationale, est-ce qu'on a des preuves que la Russie est intervenue dans le référendum du Brexit qui avait eu lieu en 2016. Et il s'est fait répondre, oui, absolument, on a des preuves de ça. Mais jusqu'à maintenant, en fait, la Grande-Bretagne avait gardé un petit peu le couvert là-dessus, selon M. Burnham. Et lui, il a dit, là, il faut qu'on en parle publiquement. On doit faire la lumière là-dessus. Parce qu'en gros, c'est pas seulement nous qui sommes en danger. L'Allemagne, la France, l'année prochaine, vont avoir des grosses élections. Ils ont des mouvements d'extrême droite très forts. Et donc, il faut se poser la question si on n'est pas tous ensemble sous la même menace. Encore une raison de plus, en fait, de se rapprocher de l'Europe en disant notre ennemi commun, c'est la Russie. Et donc, il faut peut-être trouver le moyen de travailler ensemble là-dessus. Donc, un autre appel de phare à l'Union européenne.
0: Parce qu'il peut aider les Britanniques, justement, faciliter leur retour dans l'Europe, le Britain, en tout cas. C'est que l'Union européenne, en ce moment, elle se cherche des amis, des alliés, comme des partenariats aussi privilégiés, comme avec le Canada, Laura Lugénie l'a dit. Parce qu'il veulent vraiment renforcer leur position face à la Chine, face aux États-Unis aussi. Il y a eu une brisure avec les États-Unis, puis en ce moment, une rupture même, si on peut parler ainsi. Et là, ils veulent vraiment se renforcer, puis avoir à recueillir tous les appuis qu'ils peuvent trouver. Pour revenir à au premier ministre Burnham aussi, il s'est engagé quand même à consulter la population pour voir s'il n'est pas en train de se tromper à nouveau. Parce que selon les sondages, 59% des Britanniques disent, oui, on s'est trompé, vive le Britain. Mais lui veut quand même qu'on aille plus loin que ça.
1: Mais
0: il veut même peut-être un référendum.
1: Ah bon?
0: Oui, madame.
1: OK, c'est le festival des référendums.
0: Oui, c'est à la mode.
1: Référendum, faut dire. Juste un petit mot pour vous dire que Télésun Aurélien vient juste d'émettre un commentaire. On va débroussailler un peu ce qui se dit. Puis à la fin de ce segment, on pourra vous dire exactement qu'est-ce qu'il en est. La suite... ça, c'est quelque chose qui se passe au Brésil, là, Roger.
2: Oui, en fait, on pensait au Brésil, il y a eu le premier tour des élections présidentielles le 5 octobre. Donc, en même temps...

0: mystère qui a fait que Lula est sorti, qu'on a dit qu'il avait été mis derrière les barreaux de manière politique. Donc, il est de retourné au pouvoir. Cela, c'était la question de la réélection et ça s'est très, très bien passé pour l'extrême droite et non pas pour Lula. Donc, le résultat, c'est que pour l'instant, excusez-moi, c'est le 4 octobre que le vote a eu lieu. Je me suis trompée d'une journée. Donc, c'est le fils de M. Bolsonaro. Donc, Jair Bolsonaro, lui-même l'ex-président, a été condamné pour avoir essayé de renverser l'élection de 2022 où Lula a été ramené au pouvoir. Il a fait un peu comme aux États-Unis, l'attaque sur le Capitole. Les fans de Bolsonaro sont allés et ont essayé de prendre d'assaut presque toutes les grands établissements de l'État, là, le Sénat. En fait, ils ont attaqué le Capitole brésilien pour essayer d'en prendre le contrôle. Donc, il a été condamné pour ça, en fait, pour complot, pour renverser, là, pour arrêter, pour putsch. Il y a eu un complot pour putsch et pour avoir essayé de stopper le transfert pacifique du pouvoir. Donc, il est en ce moment assigné à résidence parce que sa santé est pas bonne. Et là, c'est son fils, donc, qui a réussi à arriver premier aux élections, au premier tour des élections présidentielles. Il s'appelle Flavio. Il était sénateur. Il a 45 ans. Et là, il est vraiment en très, très bonne position pour le deuxième tour qui s'en vient le 25 octobre. Et donc, Lula, il n'y a pas une mère entre les deux. Là, Flavio a eu 47% des voix. Lula a eu 45% des voix. Mais le candidat qui est arrivé en troisième a décidé de se rallier à Flavio Bolsonaro. Et donc, ça veut dire que déjà, il s'approche du 50%. Donc, pour Lula, tout ce qui lui reste comme espoir, c'est que les millions de... Il y a plus de 33 millions d'électeurs qui sont pas allés voter au Brésil, qui est la plus grande démocratie, rappelons-le, de l'Amérique latine. Et donc, ces 33 millions d'électeurs-là, si jamais ils décidaient d'aller voter, là, peut-être que Lula a une chance, mais il a une grosse côte à monter. Et donc, on pensait, en fait, quand il était revenu au pouvoir, là, ça avait suscité beaucoup d'espoir dans la population brésilienne. Mais maintenant, on se rend compte, en fait, qu'il y a énormément de déceptions, surtout sur la question de l'économie. On sent aussi une espèce d'essoufflement du pouvoir là, du côté de Lula et de la gauche brésilienne. Et là, l'extrême droite semble vraiment pouvoir en profiter.
1: Oui, ben j'ai parlé moi des amis brésiliens puis ils sont plus qu'inquiétés par la possibilité de voir donc le Flavio en question prendre le pouvoir. Flavio, comme son père, cache pas leur nostalgie et leur admiration des années de dictature du pays. Ça, on parle de 1964 à 1985. Les plus jeunes au Brésil n'ont pas vécu ces années-là de terreur pour les Brésiliens qui étaient progressistes. Le film, là, on en a parlé ici à l'époque, là, Je suis toujours là, qui a eu l'Oscar du film étranger en 2020. Revenait sur cette période justement en traitant de la disparition du député de gauche Rubens Paiva. Visiblement, le message de ce film-là, qui était quand même assez populaire, même au Brésil, le message n'a pas passé partout, pour où les gens veulent oublier cette période-là, puis veulent revivre peut-être une partie de ça d'une façon ou de l'autre.
2: Laura Julien, terminant sur ce sujet.
0: Oui, j'étais au Brésil quand Jair Bolsonaro était au pouvoir il y a quelques années. Puis quelque chose qui m'avait frappé, c'était comment il avait quand même des assises très, très fortes. On a pensé qu'il était enterré, mais c'était peut-être aussi un peu oublié ça. Notamment, les églises évangélistes ont vraiment énormément de pouvoir au Brésil. Elles sont dans les quartiers populaires. Donc, c'est aller chercher toute une base d'électeurs pour Bolsonaro et son clan qui n'existait pas avant. Et donc, ces églises-là n'ont fait que prendre de l'ampleur depuis ce temps-là. Et donc ça va vraiment contre la gauche. Même chose pour toute l'industrie agroalimentaire. En fait, quand Bolsonaro était au pouvoir, je ne sais pas si vous vous rappelez, mais il y avait eu un été où la forêt amazonienne a brûlé comme elle n'avait jamais brûlé. Et notamment, ça a été prouvé que ces incendies-là avaient été causés par l'homme, notamment par des fermiers qu'on dit blancs qui essayaient de prendre notamment les terres autochtones en faisant brûler une partie là, de ces terres-là. C'est comme une technique qui est connue. Et donc, cette grande industrie agroalimentaire-là a été rappelée à l'ordre beaucoup depuis le retour de Lula. Et donc là, encore une fois, est derrière Bolsonaro. Et il n'y a pas juste le fils de Bolsonaro qui est là. Il y a 5 membres de la famille Bolsonaro qui ont été élus. Il y a 4 qui ont été élus, l'autre qui est au deuxième tour. Mais donc, la femme de Bolsonaro est élue. Ses 2 autres fils aussi ont été élus. Et donc, on voit que son

0: parti, même au Congrès brésilien, a pris beaucoup, beaucoup de place. Donc, c'est pas juste l'histoire d'un homme, mm-hmm. c'est vraiment l'histoire de tout un clan.
1: Et de toute une idéologie, clairement.
2: D'ailleurs, il y a même un frère de Flavio qui est porte ouverte à la Maison-Blanche. Il vit aux États-Unis, puis il est reçu sans problème.
0: Et une chose qu'il faut voir, c'est qu'en 18 mois, c'est le 8e pays d'Amérique latine qui s'entasse vers l'extrême droite ou la droite radicale. Hein, c'est un continent qui a toujours vécu, hein, cette espèce
1: c'est ça. Ben oui, on est à la recherche de tellement de solutions et de tellement de soulagement pour les populations qu'à un moment donné, on ne peut être que déçu de ce que les gouvernements font. Donc, on va d'un à l'autre comme ça.
0: C'est la pendule latino-américaine qu'on appelle, hein. Ça va toujours un peu de l'extrême droite à l'extrême gauche. Ils sont pas beaucoup dans le milieu.
1: Allons-y sur un commentaire sur le prix Nobel de la paix. Parce que Laura Julie, il y a deux semaines, vous étiez ici.
2: Bon.
1: On vous a demandé vos prévisions et vous avez eu 50% de la réponse.
0: J'avais dit que ça serait probablement la Cour pénale internationale et la Cour internationale de justice. En fait, c'est ce que j'espérais parce qu'elles sont les deux grandes institutions qu'on a mises sur pied pour justement juger si un pays fait des crimes qui vont contre ce que l'ONU a mis en place ou si les responsables, en fait, des pays quand ils font des crimes, quand ils sont responsables de crimes contre l'humanité, de génocide et tout ça. Donc, les deux tribunaux qui regardent ça, je me disais que ce serait un bon moment pour leur donner un prix parce que Trump les attaque fortement, Israël les attaque fortement. Ils sont vraiment sous pression comme ils l'ont jamais été. Et là, donc, on a plutôt décidé de donner ça à une personne qui incarne ces tribunaux-là, Navi Pillay, qui a été haut commissaire aux droits de l'homme pour les Nations Unies, mais avant ça, avait été juge au tribunal pénal qui s'est penché sur la question du Rwanda, le génocide au Rwanda, et elle a rendu une décision particulièrement importante sur l'utilisation du viol comme arme de comme arme de guerre, mais aussi comme arme de génocide. Donc, Madame Pillay, qui encore récemment a fait partie d'un comité qui a conclu qu'il y avait un génocide qui avait eu lieu à Gaza. Donc, elle a 85 ans, mais elle est encore sur l'avant-scène, avec des positions, c'est ça quand même qui peuvent, qui soulèvent parfois la controverse.
1: Là. Raymond?
2: C'est ça, le comité du prix Nobel a dit que ces tribunaux-là, là, on parle de Laura Julie, sont vraiment la seule, le mur, là, entre le désordre, le chaos ou l'ordre. Donc, pour la communauté internationale, le message est adressé visiblement à M. Trump et aux autres leaders qui ne reconnaissent pas ces tribunaux-là, comme les États-Unis, ou qui punissent même les juristes qui travaillent dans ces tribunaux-là.
1: D'accord. Alors, voilà pour le retour sur le prix Nobel de la paix accordé la semaine dernière. On termine avec chacun un coup de cœur. Raymond, vous l'avez avec vous, ce coup de cœur?
2: Oui, c'est le livre de mon ex-confrère, parce que lui, il travaille toujours. Moi, je suis retraité. Mais Jean-Michel Lepin.
1: On dirait pas. Vous entendez, c'est toutes les deux semaines que vous êtes retraité?
2: Bon, mais c'était aux deux semaines, justement. Non, mais bon. Alors, son livre s'appelle « Danse avec la mort ». Il revient sur une quarantaine d'années où il a couvert le Mexique. D'abord, comme correspondant à Washington. À l'époque, quand on était basé à Washington, comme je l'étais, on couvrait le Mexique puis le reste de l'Amérique latine. Puis après, Radio-Canada a créé un bureau à Mexico, donc il était correspondant là-bas. Il nous fait découvrir un Mexique qui est bien plus que les guerres de narcotrafiquants dans un pays où règne la corruption, par exemple. Au fil des années, il a appris à connaître et aimer le peuple très attachant, le peuple mexicain, sa culture, son histoire, tellement riche. Une société où la mort et la violence sont enracinées dans de nombreux aspects de la société, comme cela a été d'ailleurs pour les civilisations précédentes au Mexique. Et comme il l'écrit, d'où le titre, en tout cas, « Danse avec la mort ». La mort est très présente. Il y a même une fête des morts, eux autres,
1: oui,
2: qui s'en vient, là, de ma vue. Pourquoi c'est important d'avoir des correspondants à l'étranger, justement, basés dans des bureaux, pas seulement des gens qui vont de temps en temps couvrir à l'étranger, pour eux, des gens qui s'installent à l'étranger. Jean-Michel Lepresse donne une réponse éloquente à ceux qui se posent la question.
1: Et vous étiez au lancement, donc on a remarqué.
2: Oui, j'étais au lancement, il y avait du monde.
1: Ben,
2: j'espère que ça va faire bien se vendre, ce livre.
1: Ouais, on l'espère aussi. Laura Julie, coup de cœur?
0: Moi, j'ai manqué le lancement pour cause de reportage. Mais justement, mon coup de cœur est lié au reportage que je viens de faire. C'est l'article qui s'appelle « What is Zionism? Qu'est-ce que le sionisme? » Et c'est du magazine The Atlantic. C'est sorti le 5 octobre. Justement, avant de partir en voyage, le mot sionisme est utilisé à toutes les sauces. Donc, dans les élections israéliennes, on en

0: parle beaucoup parce qu'en fait, tous les partis se positionnent comme étant sionistes ou ne l'étant pas. Mais donc, la majorité des partis juifs israéliens donc se disent ouvertement sionistes. En même temps, on a le Parti vert en Grande-Bretagne qui vient de statuer que, selon lui, sionisme égale racisme. Et donc, on le voit beaucoup dans les manifestations où les gens brandissent le mot sionisme. Mais je pense que ça vaut la peine d'aller lire cet article-là pour retourner à « mais de quoi on parle? » Justement, parce que ça se vide vite de son sens, tout comme ces jours-ci, le mot antisémitisme est utilisé à toutes les sauces. C'est important de comprendre de quoi on parle. Et donc, on remonte vraiment à l'origine des idées du sionisme, comment la Deuxième Guerre mondiale en a changé une partie, comment il y a eu différentes factions, comment ça s'est articulé à travers l'État d'Israël. Mais en fait, ce que dit l'auteur, c'est qu'à la base, l'idée du sionisme, c'est de créer un État juif sur les terres d'Israël, donc qui était la Palestine avant la création de l'État d'Israël. Et c'était ça à la base. Donc, il disait que le sionisme aurait dû disparaître du moment de la création de l'État, mais c'est resté une idéologie qui, à ce jour, reste aussi sur la défense de cet État-là et tout ça. Mais il peut y en avoir toutes sortes de versions, plus à droite, plus à gauche. Et lui, il pense que c'est important, en fait, de retrouver une vraie définition autour de laquelle on peut s'entendre. C'est tout un, parce qu'il dit, en fait, peut-être que la clé de la paix est dans le retour à une véritable définition du sionisme comme il était à son origine. Faudra voir.
1: Oui, il faudra voir, effectivement. On n'a pas fini d'analyser toutes ces questions-là, là, véritablement.
2: J'ai hâte de lire les articles de Laura Julie, d'ailleurs.
1: Oui, absolument. Donc, dans les prochaines semaines, ce que Laura Julie nous a ramené, a ramené aux lecteurs et aux lectrices de la presse, principalement le fruit de son travail israélien en Cisjordanie des derniers jours. Merci beaucoup, Laura Julie.
0: Merci.
1: Raymond, merci beaucoup. On se retrouve dans deux semaines.
2: Oui.
0: À bientôt.
1: Alors voilà, je vous ai dit ça il y a une quinzaine de minutes que nous avons donc reçu cette déclaration de Télécine Aurélien. Je vous en sors quelques lignes. Il écrit « Un écrivain parle par ses récits et ses écrits parlent pour lui, mais le silence a son prix. À force de me taire, je laissais les autres raconter mon histoire à ma place. » Il dit que c'est une calomnie et une hérésie de penser que cet essai au mourir a été rédigé par une intelligence artificielle. Il dit qu'aucune phrase de ce livre n'a été créée par une machine. Il dit que l'expérience qu'il vit est cruelle. Je le cite en attribuant à une machine un texte qui est mien, qui est celui de tous les miens. On n'est pas seulement venu contester ma qualité d'écrivain, mais mon humanité. Il parle ensuite de ses erreurs de jeunesse, donc ses accusations de plagiat. Plagiat, il dit, je voulais écrire, je lisais beaucoup. Il m'arrivait de découvrir un écrivain et de vouloir aussitôt lire tout ce qu'il avait écrit, mais admirer n'autorise pas à m'attribuer des textes qui ne sont pas les miens. J'ai commis des erreurs inacceptables malgré la jeunesse et l'inexpérience. Je le regrette profondément et présente mes excuses sans réserve. Il continue Télécine Aurélien en disant que la critique est toujours légitime, mais les menaces de lynchage médiatique et le harcèlement raciste que je subis depuis des semaines sont insoutenable. Il demande aux gens de juger le roman pour ce qu'il est et que le passé est capable de susciter des questions légitimes. Il ne demande pas que ces questions soient écartées. Il dit « Je veux pas effacer mon passé ni prétendre être un homme sans faute, mais ce roman, je l'ai écrit moi-même. Il vient de mes blessures et de celles des autres migrants. Cette blessure de l'exil dont on ne guérit pas, ce roman en est le fruit. C'est le fruit de mon travail. C'est ma création. » Voilà les propos de Télécine Aurélien. On en saura sûrement plus dans les différents bulletins d'information. On vous laisse justement avec celui-ci. On se retrouve après.

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3: Il est 10h. Bonjour, mesdames, messieurs. Ici Lucas Jacques à Ottawa. Voici les informations. D'abord, les Albertains peuvent se rendre aux urnes dès aujourd'hui pour le vote par anticipation du référendum. Ils doivent notamment choisir de rester au sein du Canada ou encore d'amorcer un processus qui mènera à un second référendum, contraignant celui-là sur la séparation de la province. La première ministre de l'Alberta, Danielle Smith, a mentionné que si le choix de demeurer au sein de la Confédération l'emportait, la question de l'indépendance serait close pendant son mandat. Les Albertains doivent aussi se prononcer sur des questions portant sur l'immigration ou encore des réformes constitutionnelles. Et il y a le chef du Parti conservateur du Canada, Pierre Poilievre, qui sera au Michigan aujourd'hui, un État américain qui entretient d'importants liens économiques avec le Canada. Le chef de l'opposition va plaider en faveur d'un libre-échange sans tarifs douaniers auprès de dirigeants d'entreprises et lors d'entrevues dans les médias. Il compte faire valoir auprès des Américains que les tarifs font augmenter les prix et menacent les emplois dans les deux pays. Après un puissant séisme de magnitude 7,7 qui a semé la panique vendredi dans la capitale du Panama, des Canadiens en voyage disent qu'ils ont été laissés à eux-mêmes pour organiser leur retour au pays. Plusieurs ont tenté de joindre l'ambassade canadienne, mais celle-ci était fermée en raison de l'action de grâce. La conseillère en voyage, Myriane Legault, explique quelles sont les démarches à entreprendre lorsqu'on se retrouve dans une telle situation à l'étranger.
4: Tu te retournes vers ton transporteur aérien que lui, il va te rediriger, va te reloger et tout. Il y en a pour qui c'est peut-être moins évident. Fait que de là, l'importance d'avoir un agent de voyage qui va servir de transmetteur entre le transporteur et le client.
3: À son tour, l'ouragan Simon, qui a longé dimanche la côte pacifique du Mexique, a provoqué des inondations et d'importants dégâts alors que les autorités demeurent en alerte face aux risques persistants. En France maintenant, les lycéens sont de nouveau dans la rue pour réclamer plus de moyens pour leur école. Des centaines de lycées et d'universités sont bloqués. Le plus grand cortège prévu vient de s'élancer de la place d'Italie à Paris, où se trouve Frédéric Arnould.
5: Il y a plus de 220 000 personnes qui sont attendues dans les rues de Paris aujourd'hui pour défiler avec toujours ces mêmes revendications sur les droits des étudiants, les droits des lycéens. Des lycéens qui se plaignent des mauvaises conditions dans leurs établissements, que ce soit un manque criant de professeurs ou encore la vétusté des bâtiments. Aujourd'hui, on le voit dans les rues, il y a d'importants dispositifs de sécurité qui ont été établis, non seulement par les forces de l'ordre, mais aussi par les différents groupes représentés, comme les syndicats, les partis politiques et les associations d'étudiants. Bref, on veut éviter bien sûr qu'il y ait de la casse, comme il y en a déjà beaucoup eu depuis le début du mouvement, maintenant il y a quelques deux semaines. Aujourd'hui, c'est l'acte 5 donc de cette mobilisation. Une mobilisation où les lycéens ne veulent rien lâcher. En fait, ils estiment qu'ils n'ont reçu que des miettes de la part du gouvernement Lecornu ici en France. Ils veulent d'ailleurs se faire entendre par les plus hautes instances de la France. Bref, donc ils continuent ce mouvement et c'est un mouvement qui va aussi se répandre davantage samedi prochain, puisqu'on attend là non seulement des syndicats, mais également de grands groupes représentatifs justement de la société française, alors que même la présence des Gilets jaunes pourrait encore une fois donner un peu plus d'espace et de volume à ce groupe de contestation en France. Ici Frédéric Arnould de Radio-Canada, à Paris.
3: Le bureau de la directrice parlementaire du budget publie un rapport sur l'estimation des coûts entourant la loi sur l'usage du français au sein des entreprises privées de compétences fédérales. Le coût pour la période allant de 2027 à 2032 est estimé à environ 50 millions de dollars pour le gouvernement fédéral, notamment pour le personnel qui devra répondre à l'augmentation prévue du nombre de plaintes. Pour le secteur privé, la loi entraînera un coût estimé à 82 millions de dollars pour la formation du personnel, la traduction et l'affichage en français. La loi entrera en vigueur à une date fixée par décret au Québec et 2 ans plus tard dans d'autres régions du pays. La saison de la grippe arrive tôt cette année. Il y a 6 fois plus de cas qu'à pareille date l'an dernier. Une augmentation qui se ressent dans les salles d'urgence des hôpitaux au Québec. Gilbert Boucher est président de l'Association des spécialistes en médecine d'urgence de la province.
6: Depuis 3 semaines, les tests commencent à être positifs. C'est pas encore des gros nombres, mais c'est vraiment 1 mois plus tôt que l'année dernière. La dernière semaine a été très difficile dans les urgences. Il y a énormément de patients qui sont couchés sur des civières, qui attendent des admissions. C'est un petit peu alarmant. Ça risque d'être très chaud dans les prochaines semaines.
3: C'est d'ailleurs aujourd'hui que doit commencer la prise de rendez-vous pour se faire vacciner contre la grippe au Québec. La campagne de vaccination, elle, doit s'amorcer la semaine prochaine.

Pour les amateurs de Formule 1 en sport automobile, le circuit va faire son retour en Afrique avec un grand prix prévu au Rwanda au début des années 2030. Le pays ne dispose pas pour l'instant d'un circuit pouvant accueillir la F1 et sa construction s'annonce coûteuse. L'Afrique a accueilli à ce jour 24 grands prix de F1 depuis la création du championnat du monde en 1950, 23 en Afrique du Sud et 1 au Maroc. En terminant au hockey, hier, victoire des Sénateurs d'Ottawa contre les Devils du New Jersey. 4-1, les Sénateurs qui seront à nouveau en action demain alors que les Islanders de New York sont les visiteurs dès 19h au Centre Canadien Tire. Le Canadien de Montréal, lui, recevra la visite des Sabres de Buffalo ce soir dès 18h30 au Centre Bell. Voilà, ça complète nos informations. De 15 à 25 mm de pluie sont prévues par Environnement Canada avec un maximum de 9. Il fait 5. 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

0: Bonjour et bienvenue à cette deuxième heure d'émission. Pénélope McQuaid avec vous ce matin. Et évidemment qu'on continue à penser à Jean-Luc Mongrain au fil de cette émission. Je ne répéterai pas ce que j'ai dit il y a une heure et je ne répéterai pas tout ce qui s'est dit de très éloquent depuis hier. Voici simplement un très bel extrait d'un entretien avec lui ici, il y a 3 ans.
1: Je vis pas dans mon nombril. Je vis avec... Avec le goût de vivre. C'est un compagnon extraordinaire. Et le temps, pour moi, n'est pas un ennemi, c'est un associé. C'est, le temps m'aide à faire l'autre pas d'en avant, parce que je peux le faire. Et donc, je l'apprécie, ce temps-là. Celui que j'ai eu, celui que j'ai, et celui que j'aurai.
0: Et celui que j'aurai, pour le citer, ben c'était pas assez long. C'était il y a 3 ans, et voilà, qu'on apprenait hier son décès à 75 ans, des suites de complications dues à un cancer. Nos condoléances ici de la part de toute l'équipe à son fils Marc-Étienne, à sa femme Linda, et évidemment à tous ceux et à toutes celles qu'il aimait. Dans une heure à l'émission, nous allons recevoir Safia Nolin. Safia Nolin qui s'est prêtée à l'exercice de « Qu'est-ce que t'écoutes ?». On a fait ça avec Pierre Quenders il y a quelques semaines. Donc, les gens que nous, on écoute, qu'est-ce qu'eux écoutent ? Donc, ce sera une demi-heure musicale pour finir cette émission. Et là, ce qu'on fait, comme tous les mardis à 7h, c'est une heure entièrement consacrée à votre santé avec notre trio. Denis Fortier, bonjour.
2: Bonjour, Pénélope.
0: Physiothérapeute, Dr Chantal Vallée, bonjour.
3: Bonjour, Pénélope.
0: Spécialiste en médecine interne à l'hôpital Charles Lemoine et professeur titulaire à l'Université de Sherbrooke, Dr Guillaume Lafortune, bonjour. Bonjour Guillaume.
4: Bonjour Pénélope.
0: Neurologue à l'hôpital de Granby, président de l'Association des neurologues du Québec. On va commencer, Denis, avec vous dans un instant. Chantal, on fait quoi tantôt?
3: On va parler de diabète, parce que j'ai eu une question d'un de mes patients, puis je trouvais que ça faisait un bon sujet de chronique. Fait que je suis partie de ça.
0: J'adore. Guillaume?
4: On connaît bien l'AVC, on connaît un petit peu moins l'AIT, l'accident ischémique transitoire. Alors, c'est ça dont on va discuter un peu plus tard.
0: OK, parfait. On fait ça tout à l'heure. On commence, Denis Fortier, avec ce sujet est fabuleux. Les adolescents sont-ils vraiment moins en forme qu'avant, à travers plusieurs questions que les parents se posent peut-être en les voyant?
2: Oui, leurs enfants, leurs ados. Le fameux, c'était donc mieux avant aussi. Et ça piquait ma curiosité. Je voulais approfondir tout ça. Et la littérature étant très foisonnante sur ces sujets-là, ben il y avait plein de données qui étaient intéressantes. Et donc, est-ce que c'était donc mieux avant? Peut-être que oui.
0: Non, finalement, peut-être.
2: Et donc, à la question, nos ados sont-ils moins en forme que nous avant au même âge? Donc, ça, c'est la question peut se poser dans ces termes-là.
0: Mon Dieu, effectivement, j'ai l'impression qu'on était plus en forme. Ben, ça dépend.
2: Bon.
0: Être ado dans les années 80, c'était pas non plus.
2: Et aussi, pourquoi? Parce que est-ce que c'est indépendamment de chaque adolescent ou c'est la société qui impose ça ou comment on calcule les choses? C'est une vaste question, mais il y a une revue systématique qui est parue cette année qui regroupe plus de 400 000 jeunes dans une vingtaine de pays européens. Donc, c'est quand même assez costaud comme étude qui montre qu'il y a une diminution de certaines capacités physiques depuis les années 1980. Évidemment, d'un point de vue méthodologique, c'est compliqué parce que là, il faut comparer des choses qui n'ont pas toujours été mesurées de la même façon. Vous pouvez vous imaginer le défi méthodologique. Donc, on remarque qu'il y a une diminution de souplesse et qu'il y a une diminution de puissance aux membres inférieurs qu'on n'a pas quantifié pour des raisons méthodologiques.

0: méthodologique. Par contre, dans, je vous l'ai dit, c'est une revue systématique, donc qui a comparé différentes études. Et dans une de ces études-là, on s'est intéressé à l'endurance cardio-respiratoire et on a mesuré une baisse de 7,3% entre 1981 et 2014. Ça peut sembler, ben, peut-être pas tant que ça, 7,3%, mais c'est quand même significatif. Mm-hmm. Et ça, c'est sur des populations. Donc, il y a des jeunes qui n'en ont pas perdu, il y en a d'autres qui en ont perdu plus. Donc, le 7,3 est quand même significatif. Il y a une étude québécoise qui a été faite à l'Université du Québec à Chicoutimi, qui a été faite en 2022, qui a comparé, même chose, des générations sur une période de 35 ans. Et là, on a mesuré une baisse de l'endurance au niveau du test de course. Avez-vous fait ça, Pénélope, à l'école ou même à l'âge adulte, où il y a un petit bip? Et là, vous courez, il y a un deuxième bip, il faut accélérer, il y a un autre bip, il faut accélérer. Non. Là, il faut suivre les bips. On pourrait faire ça le week-end prochain, Pénélope, pour mesurer notre forme cardiovasculaire et cardio-respiratoire. Donc, la diminution durant cette période-là de 35 ans depuis 1982, on a vu une diminution de la distance parcourue de 30%. Donc, il y a aussi quand même quelque chose de très significatif. Et si on pense au déclin, entre guillemets, là, entre les générations, ben, entre 1982 et 2017, le VO2 max, ça, c'est la capacité de votre corps à utiliser l'oxygène. C'est quelque chose de fondamental. Donc, le VO2 max des jeunes Québécois de 17 ans a diminué de 18% chez les garçons.
1: Entre
0: 1982 et 2017. Donc, de 18% chez les garçons et de 12% chez les filles. C'est quand même un seuil préoccupant parce qu'il y avait 57% des gars et 70% des filles qui présentaient un VO2 max qui était inférieur au seuil recommandé pour limiter les risques cardio-métaboliques. Donc, oui, il y a vraiment une différence. Donc, au fil des décennies, nos ados étant nous-mêmes, on a tous été ados à un moment donné, ben, on bouge moins qu'avant. Et on fait quoi avec ça? Ben, là, il y a un engagement du PQ qui a été pris ici au Québec dans la campagne électorale. Il y a d'autres partis ailleurs aussi au Canada qui ont pris des engagements, mais d'instaurer une période minimale de 60 minutes d'activité physique obligatoire le jour, au primaire et au secondaire, et de réintégrer des tests pour suivre l'évolution de la santé des jeunes. Donc, ça sera intéressant de suivre les choses aussi. Est-ce que ça va être mis en place? Et les jeunes, c'est aussi nous autres. Donc, quand on parle de prévention, ça commence là. Il y a une question de culture, une question d'habitude. Et je pense que c'est important que ça soit fait. On dit toujours que la population est vieillissante. Le problème, c'est pas tant que ça que la population vieillisse. C'est qu'on est, il y a des facteurs de risque modifiables qu'on pourrait mettre en place pour prévenir. Je vois Chantal qui opine du bonnet. Dans votre travail, vous voyez, vous, souvent les conséquences de cette absence de prévention-là. Vous aussi, Guillaume.
2: Oui. Donc, c'est important. Puis vieillir, c'est une chose, mais vieillir en bonne santé, c'est beaucoup plus noble.
0: Oui, et on commence à vieillir à l'adolescence
2: tout
0: aussi.
2: Fait.
0: Ça fait partie de l'évolution des choses.
2: Mais en fait, dès la naissance, j'aurais tendance à dire.
0: Oui, c'est vrai. Quelle bonne remarque, Chantal. Merci de la précision.
1: Ouais, pas mal, ça.
0: La musculation, est-ce que ça pourrait être une bonne piste pour faire bouger les jeunes? Et là, on arrive avec une autre question. Oui, mais la musculation freine-t-elle la croissance chez les ados? Je parle des ados, chez les enfants. On entend souvent ça. Non, on fait pas de musculation. C'est pas bon pour les os, c'est pas bon pour la croissance. Là, il y a plusieurs sujets dans cette question-là de la croissance. Et on parle ici de musculation. On parle pas de culturisme. Je vais y revenir dans quelques instants. On parle de musculation. En général, si je peux dire, dans des exercices, et là aussi, il y a une méta-analyse qui a été publiée cette année, 23 études, environ 1500 jeunes, qui confirment que l'entraînement en résistance, donc faire des exercices de renforcement, des poésies haltères, des choses comme ça, favorise le développement des muscles. Il n'y a pas de preuve que ça freine la croissance.
1: Okay.
0: La croissance, je parle de la croissance des os, la croissance en général, lorsqu'elle est bien encadrée, bien sûr, ça semble sécuritaire. S'il y a une progressivité, si les exercices sont adaptés à l'âge, si les exercices sont supervisés. Avant la puberté, il y a des gains aussi de force qui proviennent toujours de ce type d'entraînement-là, mais surtout d'une meilleure activation. Et j'ai pensé à vous, Guillaume, en préparant ma chronique, une meilleure activation et coordination des muscles par le système nerveux. Parce que quand on contracte nos muscles, on l'oublie, ça se passe pas juste dans le muscle.
3: Absolument. Puis
1: on connaît aussi la mémoire procédurale qui fait en sorte que plus on va faire un geste de façon répétée, plus on va devenir bon là-dedans, plus on va être capable d'être productif et puis d'être efficace dans le sport qu'on fait.
0: Donc, quand on s'entraîne, oui, la capacité du muscle lui-même à se reconstruire, mais il y a aussi, comme vous le décriviez, Guillaume, les interactions avec le cerveau, le système nerveux central et les nerfs et la jonction entre les nerfs et les muscles. Donc, du renforcement, c'est ça aussi. Mm-hmm. Et c'est pour ça que c'est bon pour la santé, parce que ça travaille pas juste le muscle.
3: D'ailleurs, je vous invite, si vous êtes intéressé par cette question de musculation, pas chez les ados, mais de façon générale, on a fait une clinique là-dessus la semaine dernière avec nos deux kinésios en résidence, et je pense que c'est la clinique, toute clinique confondue, où on a reçu le plus de messages. Donc, il y a une curiosité, il y a plein de mythes à défaire. Est-ce que, là, je sais pas si vous êtes au courant, vous êtes pas des spécialistes de l'éducation, là, mais est-ce qu'on fait de la musculation dans les écoles secondaires ou on en fait ça un peu?
0: Oui, ça fait partie de la liste d'activités physiques. Okay. Mais le nombre d'heures consacrées est tellement bas qu'on peut pas tout faire avec un nombre aussi bas de temps consacré.
3: On peut pas diversifier.
0: Exact. Et là, le mot que vous venez de dire, c'est un mot-clé. Je vais y revenir dans quelques instants. Pour y aller avec la musculation, il y a aussi d'autres enjeux. Les parents vont souvent aussi s'intéresser ou poser des questions sur les plaques de croissance ou les cartilages de croissance, parce que l'os, pour qu'il pousse, parce qu'il va terminer encore. Donc, est-ce qu'il y a un risque sur la musculation, un risque de lésion, par exemple? La réponse, c'est non pas spécifiquement aux exercices de poids et haltères ou de renforcement ou de résistance, mais oui, il y a un risque de lésion s'il y a des contraintes intenses répétées, comme en gymnastique, au baseball, en escalade, ça a été bien documenté, mais c'est pas un lien exclusif à la musculation. Mm-hmm, au contraire, prendre soin de ses muscles, c'est bon pour la santé. Oui, les adolescents devraient être encouragés à faire ça avec des nuances que je vais apporter dans quelques instants. Les blessures en musculation, elles sont souvent là parce que la charge, elle est chez les enfants, chez les ados, chez les adultes aussi, c'est la charge, elle est mal adaptée. Si vous allez trop vite, si vous avez une mauvaise technique.
3: Si on se repose pas assez
0: entre
3: les exercices ou entre les journées d'exercice aussi. Là.
0: Oui, puis si on pense aux enfants, ben ça prend une supervision. Un enfant de 11 ans ne peut pas intuitivement savoir comment faire tout ça. Des accidents avec les poids aussi, parce qu'ils sont mal placés, c'est tout croche, le gym est mal installé, c'est assez fréquent. Je vais quand même parler du culturisme, parce que ça aussi, c'est une question qui est posée souvent. Avec toutes les tendances, entre guillemets, sur les réseaux sociaux, un adolescent de 15, 16, 17 ans, ils sont mis vraiment dans ce bain-là. Ouais. Donc, évitez le culturisme avant la maturité physique et osseuse. Surveillez les stratégies de prise de masse musculaire, qu'est-ce qu'on consomme pour faire pousser nos muscles. Et aussi les pertes de graisse. Qu'on prenne la déshydratation, donc chez tout le monde, mais entre autres chez des adolescents, c'est pas une bonne idée. Prévenez les restrictions alimentaires, l'anorexie aussi qui est liée à ça. Envisagez un accompagnement nutritionnel. Ça, c'est lorsque l'ado, par exemple, cherche absolument à prendre beaucoup de masse musculaire. Ça, c'est important. Et donc, il y a vraiment des balises à suivre. Un sport augmente-t-il le risque de blessure? En faire un seul, juste faire un sport, ben ça, c'est clair, oui.
3: Ouais, c'est pas très recommandé d'aller à fond dans un seul sport très jeune. Il y a plein d'études qui disent que c'est pas recommandé.
0: En fait, c'est contre-indiqué.
1: D'ailleurs, même les Finlandais prônent beaucoup que les enfants fassent plusieurs sports de façon assez prolongée jusqu'à presque l'adolescence et puis ils performent mieux aux Olympiques que les autres.
3: C'est ça, parce qu'on a instinctivement, on pourrait penser à l'inverse, là. Plus tu pars jeune, puis on voit des sociétés entières, là. On voit des gymnastes, on voit des plombiers, tu sais, que ça commence très jeune. Mais quoi?
2: En fait, quand on fait une diversité d'activités physiques, on vient stimuler différents récepteurs, différentes connexions neuronales aussi. Puis à un moment donné, ça devient plus facile de se spécialiser plus tardivement. Oui. C'est un peu contre-intuitif. Mm-hmm. C'est de la façon dont on va le nommer. La spécialisation trop jeune ne permet pas l'éventail de toutes ces connexions-là sur le plan des récepteurs, de l'équilibre, de la posture, puis même de la force musculaire. Donc la diversité d'activités, en jeune âge, elle est vraiment très recommandée.
0: Oui, tout à fait. Le risque, pour être précis, le risque est doublé. En général, blessures.
3: Okay.
0: Et là, si les parents qui nous écoutent, ils disent, oui, mais mon fils ou ma fille fait pas de sport de contact, fait qu'il y a peut-être moins de risques de blessures en lien avec le fait de pratiquer un seul sport. Je ne parle que dans ces conditions-là, que ce soit un sport avec ou sans contact.
3: Exact.
0: En pratiquant seulement qu'un, c'est pas une bonne idée et ça augmente le risque de blessures.
3: On pense au tennis, par exemple, on pense à tous ces sports qui se font ça.
0: Oui. Et j'aimerais ça aussi donner rapidement des indications précises, parce que quand on dit adapter, encadrer. Le parent fait quoi avec ça concrètement dans une séance d'entraînement ou d'éducation physique? Au moins 1 à 2 jours sans entraînement sportif organisé. 2 à 3 mois de pause par année pour un même sport, là, éventuellement réparti, pas juste l'été. Mm-hmm. Une augmentation graduelle des charges, c'est vraiment une indication. Entre 10 et 20% maximum par semaine, ça peut vraiment changer. Privilégier une seule équipe par saison, Pénélope, parce qu'il y a des jeunes qui sont dans 3 équipes. Ça fait que les entraîneurs ne savent pas nécessairement ce qui se fait ailleurs. Donc ça, c'est important aussi. Un autre volet aussi.
3: Ça m'intéresse. Parce que ça, c'était tellement différent quand nous, on était ados, là.
0: Mais, tellement différent, parce que ça existait vraiment. On n'a pas dit le fameux mot. Laissons tomber le mot. Les écrans. Donc, les écrans donnent-ils mal au dos?
3: Ben, au cou, à la tête, aux yeux, aux pouces.
0: Bon.
3: J'ai déjà eu une attelle parce que j'étais trop fort sur mon BlackBerry.
0: Bon.
3: Ça n'a pas de sens?
0: Ça n'a pas de sens. Ça nous fait faire des mouvements qu'on ne ferait pas avant. Donc, par rapport au téléphone, là, vous avez nommé le BlackBerry. Donc, c'était une manipulation différente avec les petits boutons qu'un téléphone qui n'a pas de boutons. Et là, c'est l'enjeu. En fait, j'ai dit le mot écran. J'ai pas dit le mot BlackBerry, j'ai pas dit le mot téléphone, j'ai pas dit le mot télévision, j'ai pas dit le mot... Là, on peut en nommer plein. Il y a une grande diversité d'écrans, bien sûr. Il y a une grande diversité de douleurs au dos, bien sûr. Il y a aussi l'espèce d'angoisse de dire « si je fais quelque chose, c'est sûr que ça sera pas bon si c'est répété ». C'est difficile à démontrer. Et là, je pourrais vous donner d'autres critères aussi qui compliquent les choses, mais une méta-analyse qui est parue cette année, augmenté de 26% d'avoir une douleur au dos, c'est vaste, douleur au dos, pour chaque heure supplémentaire d'écran. Mais on ne peut pas prendre cette statistique-là et la répartir, la saupoudrer un peu partout. La prévalence, et là vous allez voir, c'est large aussi, mais la prévalence des douleurs au dos chez les jeunes d'âge scolaire varie entre 12 et 50%. Plus on approche de l'adolescence, plus la prévalence s'approche aussi de la prévalence des adultes. Donc, un enfant qui est en première année ou deuxième année, qui a une douleur au dos qui persiste, c'est pas normal. Donc, on veut savoir pourquoi.
3: Oui, on pourrait parler du sac à dos, là.
0: Oui, mais... on pourrait parler de plein d'autres choses aussi. Ça peut être une maladie aussi. On veut vraiment investiguer.
3: Mais tu sais, quand nous, on était jeunes, t'es trop proche de la télé. On avait le cou par en avant. On avait quasiment la tête dans la télévision. Il y avait ça aussi. Là, nos parents étaient comme inquiets de ça. Fait qu'on avait d'autres types d'écrans. Puis après ça, c'est arrivé tous les petits Game Boy puis tous les petits jeux sur lesquels on était penchés aussi.
0: Oui, c'est ça. Et
3: la posture.
0: Oui, dans d'autres études aussi, ils se sont intéressés à la dépendance aux écrans. Donc, pour être très concret, s'il y a des parents qui nous écoutent, ils ont des adolescents qui sont dépendants des écrans, se sentent coupables quand ils l'ont pas, ruminent vraiment pendant qu'ils n'ont pas leur téléphone. Avec tous les signes de dépendance, ça, c'est davantage associé aux douleurs au dos ou aux douleurs musculo-squelettiques. Donc, faut quand même faire la part des choses. Et le temps qu'on consacre aux écrans, on peut pas le consacrer à une diversité de mouvements. On a parlé de diversifier les activités sportives, Pénélope, de pas juste faire un sport. Quand l'écran devient un sport, c'est un manque de diversité. On a besoin d'ajouter aussi d'autres activités. Bouger 20 minutes améliore l'attention. Ça a été démontré chez les enfants. Donc, aller faire une activité d'intensité soutenue après, les enfants sont plus concentrés. C'était une étude qui est fort intéressante. Je vous en parlerai une autre fois. Mais oui, bouger, ça stimule aussi l'attention, le cerveau, la concentration.
3: Tony Fortier, tellement intéressant. Merci énormément.
0: Grand plaisir.
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3: Docteur Chantal Vallée, vos patients, patientes sont des sources inépuisables de sujets de chronique.
2: Tout à fait. En fait, il est paru la semaine dernière dans la presse un article sous la plume de Jean-Benoît Legault. Le traitement du diabète, réduire la glycémie ne suffit pas. Et ça a généré des questions pour certains de mes patients. Et je me disais, partons de ces questions-là pour essayer peut-être d'éclaircir un peu ce sujet parfois nébuleux que peut être le diabète, parce que effectivement c'est quelque chose dont on entend beaucoup parler mais qu'on ne connaît pas toujours très bien. Donc ça a été le moteur en fait de ce que je vous propose ce matin. Je partirais peut-être de la différence entre le diabète de type 1 et le diabète de type 2. Le diabète de type 1, hein, c'est vraiment une insuffisance du pancréas endocrine. L'endocrine, la fonction endocrine, c'est la fonction qui permet la production d'hormones, dans le corps. Donc, le pancréas a une fonction vraiment de production d'hormones. La principale hormone qu'il produit, c'est l'insuline, mais il en produit d'autres. Il produit entre autres le glucagon et d'autres petits peptides là, qui sont quand même actifs sur le plan hormonal. Mais la principale fonction endocrine du pancréas, c'est effectivement la production d'insuline. Dans le diabète de type 1, il y a vraiment une maladie auto-immune qui vient cibler en fait les cellules qui sont regroupées en petits îlots qui produisent l'insuline. Et cette diminution réelle de l'insuline, elle est chiffrable. C'est-à-dire que si on fait des dosages d'insuline, on va noter qu'ils sont bas. On peut même doser le peptide C. Le peptide C, en fait, c'est un fragment de la pro-hormone, la pro-insuline, qu'on va séparer en peptide C et en insuline. Donc, quand le peptide C est bas, ce que ça démontre, c'est qu'il y a effectivement un manque de production d'insuline par le pancréas.
0: Est-ce que vous pensez que si on avait nommé ça autrement, diabète de type 1, type 2, ça aurait été plus clair?
2: Ouais, ouais, mais on va avoir tendance à parler de diabète insulino-nécessitant puis de diabète non-insulino-nécessitant un peu pour faire cette distinction-là. Mais je pense qu'il faut quand même comprendre un peu d'où ça vient pour être en mesure après ça de pouvoir comprendre quel traitement on vous propose à vous comme patient quand vous venez nous voir puis quels sont les impacts potentiels de ces traitements-là parce que c'est un peu ça qui était le fond de la question de mon patient.
3: Les gens qui se piquent, c'est un ou deux?
2: Les gens qui se piquent, ce qu'on se pique, c'est de l'insuline la majorité du temps. Donc, c'est un diabète de type 1, mais ça peut être aussi un diabète de type 2 qui est rendu au stade insulino-nécessitant. Okay. Donc, on va finir par y arriver.
0: Parce que le 1 commence toujours... c'est très jeune. En fait, ce que je voulais dire, c'est que les enfants qui ont un diabète, c'est des diabètes de type 1.
2: La grande majorité. Ouais. Ceci dit, on a des enfants obèses maintenant qui font du diabète de type 2, donc ça se voit. Mais effectivement, le diabète juvénile est associé dans la conception des gens beaucoup au diabète de type 1. En fait, il peut se développer un diabète de type 1, par exemple, dans une population adulte. Il faut savoir ce qu'on appelle le LADA, qui est le Latent Autoimmune Diabetes in the Adult. Donc, la forme auto-immune latente là, chez l'adulte. On l'appelle des fois le diabète 1.5, là, pour faire la différence entre 1 et 2.
3: Bon, une autre affaire.
2: Ouais, c'est ça. Mais si ça vient, ça nous rend plus confus qu'autre chose. Et ce diabète-là va apparaître en général chez des patients de 30 ans et plus. Donc, c'est vraiment une forme adulte, mais qui s'apparente vraiment, vraiment fondamentalement au diabète de l'enfant, où il y a une insuffisance de la fonction endocrine. Et là, vous aurez compris que si je parle d'insuffisance de la fonction endocrine du pancréas et de l'absence d'insuline, ben le traitement, c'est de l'insuline. Mmh. C'est rien d'autre que de l'insuline. Pourquoi? Mais parce que l'insuline, c'est une hormone qui est essentielle à la vie. Hein? On se rappelle que ce fut une découverte scientifique extraordinaire, la découverte de l'insuline. En 1921, c'est une équipe de l'Université de Toronto. Hein? Je pense que ça vaut la peine de le rappeler. C'est quand même une découverte qui est toute canadienne. Donc, ce sont des chercheurs de l'Université de Toronto, le docteur Frédéric Banting, qui était épaulé de son étudiant en médecine, Charles Best, qui faisait équipe avec un physiologiste, John McLeod, et un biochimiste, James Collip. Et ils ont identifié vraiment dans des extraits de pancréas la fonction endocrine de l'insuline. Le premier patient a été traité en 1922 au Toronto General Hospital. C'est un adolescent de 14 ans qui avait un diagnostic de diabète depuis 2 ans, qui était confiné à avoir une diète restreinte en calories et en sucre, impressionnante. Il mangeait l'équivalent de 450 calories par jour, là, ce qui est à peu près rien. Il pesait moins de 30 kilos. À 14 ans, un jeune garçon, c'est pas beaucoup. Et il avait une espérance de vie de quelques mois. Il faisait des acidocétoses à répétition, donc des complications de son diabète qui n'étaient pas traitées, non pas contrôlées. Et on lui a infusé une première fois de l'insuline en 1922. Il a pratiquement ressuscité. Il s'est amélioré de façon extraordinaire. Ils ont attendu quelques semaines, ils ont réinfusé des extraits de ces cellules pancréatiques-là un peu plus tard, quelques semaines plus tard. Même chose, il s'est amélioré et il a fini donc par survivre quelques années avec ce traitement-là. Cette découverte-là, l'insuline a été le sujet d'un prix Nobel de médecine attribué à Banting et Best et McLeod donc en la fin des années 1920. Donc, le diabète de type 1, c'est un diabète qui nécessite toujours le traitement par de l'insuline. Le diabète de type 2, c'est un peu différent. C'est associé à une résistance à l'action de l'insuline. Ça peut se dévoiler pendant la grossesse, devenir manifeste pendant la grossesse à cause des hormones qui vont augmenter vraiment la résistance à l'action de l'insuline. Ça peut aussi se dévoiler lors d'un traitement à la cortisone. Chez nos patients qui prennent de la cortisone.
3: Oui, effectivement.
2: Il y a souvent un petit gain de poids qui est associé, mais il y a aussi parce
3: une surveillance de la glycémie.
2: Une surveillance de la glycémie à faire parce que ça vient augmenter de façon très importante la résistance à l'action de l'insuline, cette hormone-là qui est la cortisone.
3: Mais qui va quand on va arrêter de prendre la cortisone, ça va rebaisser.
2: Qui peut rebaisser, mais qui pas peut des fois devenir un diabète permanent parce que souvent, c'est comme le dévoilement de quelque chose.
3: Diabète-là.
2: Qui est inscrit dans nos gènes, qui allait s'installer.
3: C'est quand même très complexe et très insidieux.
1: C'est un continuum.
2: Effectivement.
3: Le diabète.
2: Okay. Et typiquement, dans le diabète de type 1, ce qu'on voit, c'est pas une baisse de l'insuline. C'est au contraire une élévation de la quantité d'insuline produite par le pancréas. Parce que comme on est résistant à l'action de l'insuline, le corps est bien fait, hein? Il veut favoriser, en fait, la baisse de la glycémie.

0: Donc, il va produire de plus en plus en plus d'insuline. Donc, si on dose l'insuline chez nos patients diabétiques de type 2, ce qu'on voit, c'est une augmentation de la concentration d'insuline. Donc, typiquement, la glycémie va augmenter, le sucre dans le sang va augmenter et la quantité d'insuline produite par le pancréas va augmenter pour être capable de faire baisser le sucre à l'intérieur des intervalles normaux jusqu'à temps qu'il soit plus capable de le faire et que là, la glycémie monte en même temps que l'insuline continue de monter. Et c'est là qu'on va avoir le diagnostic du diabète de type 2. Le fait d'avoir cette résistance à l'action de l'insuline et cette hyperinsulinémie-là, ben ça a des impacts sur le plan métabolique, hein, au niveau des tissus adipeux, de la graisse, mais aussi ça va être un peu variable en fonction de nos gènes. Et il y a certaines populations qui vont être plus à risque de développer un diabète de type 2, même s'ils n'ont pas l'impression d'avoir un surpoids ou une obésité aussi importante. On peut penser aux populations autochtones, on peut penser à certains peuples au niveau de l'Asie du Sud-Est. Il y a sur une île des pygmées qui ont vraiment une insulino-résistance très, très, très importante. Ouais. Pour des petits pois, vont développer l'équivalent d'un diabète de type 2 de façon importante. Donc, il y a quand même une certaine variabilité génétique. Pourquoi c'est important de faire la distinction entre le diabète de type 1 et le diabète de type 2? Ben, vous aurez compris que c'est surtout en lien avec le traitement. Dans le type 1, l'insuline, elle est absolument requise. On ne peut pas passer à côté. Alors que dans le type 2, ben, les différents traitements se sont multipliés dans les dernières années. On peut penser à la metformine. La metformine, on en a parlé souvent. C'est un médicament qui s'administre par la bouche, qui va donner, quand on va le commencer, des fois un peu de nausée, des diarrhées, mais qui vient jouer beaucoup sur la sensibilité à l'action de l'insuline. Ça vient redonner un peu à nos cellules une meilleure sensibilité à l'insuline. Donc, ça a un avantage. Ça ne fait pas faire de baisse de sucre. Et c'est un médicament qui est souvent la première ligne de traitement pour le diabète de type 2.
1: Est-ce que c'est vraiment un médicament pour le diabète?
0: Oui.
1: Ou c'est pour d'autres choses?
0: C'est okay. Vraiment okay. Un médicament okay. Pour le diabète. Il existe un médicament qu'on appelle la carbose, qui n'est plus donné beaucoup à l'heure actuelle. La carbose, en fait, à l'origine, c'est un inhibiteur d'une enzyme qui permet l'absorption du sucre au niveau de l'intestin. Le principal effet secondaire, c'était des diarrhées importantes. Parce que, justement, ça venait jouer sur la digestion des sucres. Puis ça faisait en sorte qu'ils n'étaient pas absorbés. Donc, c'est comme un peu passé de mode parce que les patients le toléraient pas bien du tout. On peut penser aux inhibiteurs de la DPP4, hein, la sitagliptine, la saxagliptine. Ces médicaments-là, ce qu'ils vont venir faire, en fait, c'est de venir empêcher une petite enzyme qui permet la détérioration, la dégradation de l'insuline. Donc, ce qu'ils font à petite échelle, c'est qu'ils rendent l'insuline performante plus longtemps. C'est des médicaments qui sont aussi administrés par la bouche, qui ont en général peu d'effets secondaires, qui sont bien tolérés, qui sont juste pas très puissants pour le contrôle de la glycémie. Leurs proches parents, c'est les agonistes du GLP-1, donc l'Ozempic, dont tout le monde parle beaucoup, mais aussi les agonistes doubles, donc GLP-1, GIP, comme le Mounjaro, qu'on voit apparaître un peu plus aussi dans les publicités récemment. Ces médicaments-là vont en général se donner par injection, parce que ce sont des médicaments qui viennent jouer sur les hormones, donc ce sont des petits peptides. Si on les prenait par la bouche, ils seraient digérés. Quoique l'Ozempic a une forme orale disponible, le Rybelsus, mais qui a certaines précautions à prendre sur un estomac vide, tôt le matin, pour être sûr vraiment qu'on absorbe une bonne quantité du médicament par la bouche. Donc, on va les donner en injection. L'avantage, c'est qu'ils ne font pas faire d'hypoglycémie et qu'ils viennent jouer vraiment sur plusieurs choses qui vont permettre la baisse de la glycémie. Ils vont jouer vraiment sur la concentration de l'hormone qui permet la dégradation de l'insuline, donc ils rendent l'insuline vraiment plus efficace plus longtemps, mais ils viennent jouer aussi sur le centre de la satiété, donc ils viennent couper un peu l'appétit, ils ralentissent un petit peu l'absorption au niveau intestinal, donc ils rendent l'estomac un petit peu plus paresseux, ce qui fait que l'estomac va libérer plus lentement son contenu à l'intérieur de l'intestin. Donc, le sucre va être absorbé plus progressivement. Et ces différents effets-là ont aussi des effets métaboliques, permettent une perte de poids qui vient diminuer la résistance à l'action de l'insuline. Et ça, c'est là que c'est vraiment très important. Okay. Donc, ça ne fait pas augmenter la concentration d'insuline, ça permet de la rendre plus efficace, puis ça permet surtout de réduire la résistance des cellules qu'on a à l'action de l'insuline.
2: Si je comprends bien, pour revenir à la question de votre patient, oui, on veut faire baisser la glycémie, il y a plusieurs médicaments qui peuvent le faire, et comme spécialiste en médecine interne, si je comprends bien, vous surveillez aussi, vous monitorez aussi les autres organes chez un patient qui est diabétique. Et donc, ces médicaments-là, est-ce qu'ils ont un effet direct ou indirect?

0: direct sur cette protection-là?
1: Effectivement, puis c'est là que ça devient intéressant, puis c'est la raison pour laquelle la réponse, elle n'est pas équivalente entre un diabète de type 1 et un diabète de type 2 en termes de traitement. Parce que dans le type 2, ce n'est pas que la maîtrise de la glycémie. Si je ne m'adressais qu'à la maîtrise de la glycémie, ce qu'on a fait avec d'autres médicaments qu'on a mis sur le marché, les sulfonylurées par exemple, qui venaient permettre au pancréas de libérer encore plus d'insuline, ben on a déjà beaucoup d'insuline en diabète de type 2. Donc, en ayant encore plus d'insuline, ben un, on risque des hypoglycémies, mais deux, on force l'entrée du sucre à l'intérieur des cellules et là, ça peut avoir effectivement des conséquences métaboliques au niveau du cœur, des reins, qui sont effectivement plus nocives. Et c'est la raison pour laquelle ces nouveaux médicaments-là, donc les agonistes du GLP-1 par exemple, ou certains médicaments qui permettent d'uriner du sucre, les inhibiteurs du SGLT2, font en sorte qu'on améliore en fait la protection cardiovasculaire et qu'on améliore la protection rénale chez nos patients diabétiques.
2: Deux messages concernant le diabète maudit.
1: Oui, le maudit.
2: Maudit, diabète rare qui se déclare généralement avant l'âge de 25 ans, chez les individus de poids normal.
1: Oui.
2: Qu'est-ce qu'on peut dire là-dessus?
1: En fait, le maudit, c'est ce qu'on appelle l'apparition d'un diabète de la maturité chez le jeune. Donc, c'est le maturity onset diabetes of the young. Donc, c'est un diabète qui est quelque part, en fait, qui est surtout transmis sur le plan génétique. Le maudit est une forme héréditaire et liée à certains gènes présents. Dans certains cas, il y a des types de maudits qui pourront avoir un peu de médicaments pendant une courte période de temps, mais souvent, le traitement va être un traitement à l'insuline rapidement dans cette forme de diabète-là.
2: En terminant, Chantal?
1: En terminant, ben, c'est vraiment de revenir au fait que c'est important de comprendre qu'est-ce qui nous affecte, puis quelles sont nos cibles de traitement, puis pourquoi on fait certains gestes. Donc, dans le diabète de type 1, ben, faut comprendre qu'on ne pourra jamais se passer d'insuline. C'est ça qui maintient nos patients en vie. C'est grâce à ça qu'on est capable de leur garantir une espérance de vie la plus normale possible. Chez nos patients diabétiques de type 2, ben, c'est peut-être pas juste la glycémie qu'il faut regarder. C'est peut-être effectivement l'impact de la résistance à l'action de l'insuline et surtout notre pouvoir de jouer sur cette résistance-là avec maintenant les médicaments qu'on a sur le marché qui permettent d'avoir un traitement qui est vraiment individualisé en fonction de la personne qu'on a devant nous.
2: Très intéressant tout ça et je suis convaincue, Denis, que la prochaine fois que Chantal va nous parler de diabète, on va encore avoir plein de questions.
0: C'est certain.
2: C'est un sujet sans fin et ça en fait donc bien sûr quelque chose qui demeure très passionnant pour vous, docteur Chantal Vallée et ceux qui se sont spécialisés là-dedans.
1: Merci. Tout à fait.
2: Ouais, merci.
1: C'est plaisir.
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2: Et aujourd'hui, complète ce trio le docteur Guillaume Lafortune, neurologue à l'hôpital de Granby, président de l'Association des neurologues du Québec. Est-ce que on entend rarement parler de ça ou on en entend parler puis on sait pas que c'est ça, l'accident ischémique transitoire?
4: Probablement qu'on en entend parler puis on sait pas que c'est ça. Puis pour faire écho aux chroniques de mes deux collègues, l'inactivité physique, le diabète, ce sont des précurseurs pour ce genre de maladies que sont l'AVC et l'AIT. En fait, c'est la même maladie. L'accident ischémique transitoire ou l'accident vasculaire cérébral. Commençons par expliquer ce qu'est l'accident vasculaire cérébral, puis qui nous permettra de comprendre bien le deuxième. Un accident vasculaire cérébral ischémique, c'est quoi? Il y a un caillot qui monte dans les artères du cerveau et le morceau de cerveau qui était nourri par cette artère-là meurt. Carrément. Et les fonctions qui étaient remplies par ce morceau de cerveau-là ne se font plus correctement. Dans un accident ischémique transitoire, c'est le même caillot qui peut partir de plusieurs endroits, on y reviendra, mais qui monte au cerveau et qui va fondre tout seul après un certain temps. Donc, pendant que le caillot est là, le cerveau, c'est pas long. Dès qu'il manque de sang, les fonctions, de façon très brusque, vont cesser, que ce soit une paralysie, une perte du langage, etc. Mais le cerveau ne meurt pas tout de suite. Il y a une période où il est mis à off, si on veut, il est arrêté, mais où les cellules sont encore vivantes. Et puis, si le caillot est rapidement enlevé ou s'ils font tout seul rapidement, les fonctions vont reprendre et le cerveau va survivre et ça ne laissera pas de traces.
2: Donc, dans un AVC, il y a toujours des séquelles?
4: Il y a toujours une trace, il y a toujours un dommage cérébral.
2: Parfois, mais qui ne va pas se traduire nécessairement par une perte de capacité fonctionnelle, langagière ou autre, cognitive, ou toujours?
4: Ben, pas tout le temps, parce que le corps est bien fait, puis souvent quand ils sont très petits ou dans des zones qu'on dit moins éloquentes, des zones où il y a beaucoup de redondance, parce qu'il y a beaucoup de neurones qui font le même travail
2: donc,
4: dans
2: si
4: le cerveau.
2: Donc, si on en perd une coupe, c'est pas grave.
4: Ben, c'est ça. Des fois, il y en a d'autres qui sont capables de faire le travail. Et l'autre chose, c'est la plasticité cérébrale. C'est-à-dire, après un certain temps, les neurones qui restent sont capables d'apprendre à faire le travail de ceux qui sont plus là. Okay. Ça, c'est pour l'AVC. Dans l'AIT, dans l'accident ischémique transitoire, il n'y a pas eu de perte de neurones.
2: Okay.
4: Donc, il y a eu un arrêt temporaire des fonctions des neurones par manque de sang. Mais le vaisseau s'est réouvert tout seul à temps pour faire en sorte qu'il n'y a pas de cerveau qui soit endommagé.
2: Et ça n'a pas nécessité d'opération?
4: Non, le corps humain a des mécanismes internes où il y a un équilibre entre des facteurs pro-thrombotiques, donc qui fabriquent des cardios, mais des facteurs, on a des anticoagulants internes aussi qui existent, puis on a même des agents thrombolytiques internes, c'est-à-dire des agents qui vont briser, qui vont dissoudre les cardios, puis c'est tout un équilibre qui a lieu dans le sang avec ces molécules-là.
2: On peut-tu ne pas savoir qu'on a eu un accident ischémique transitoire?
4: Ça pourrait arriver si c'est dans une zone, théoriquement, là, si c'est dans une zone qu'on dit non éloquente, c'est-à-dire dans une partie du cerveau qui ne va pas directement donner une fonction, par exemple dans certaines zones du lobe frontal. Oui, théoriquement, ça pourrait arriver. Quoique la majorité du temps, ça va donner quand même des symptômes.
0: Ou la nuit, peut-être aussi, si les gens...
4: Ou la nuit, absolument. Ouais, tout à fait. Mm-hmm. Ça pourrait très bien survenir la nuit et à ce moment-là, on ne s'en rendrait pas compte. C'est tout à fait vrai.
2: Parce que le cerveau serait comme un peu mis à off pendant que, de toute façon, on dort.
4: Pendant qu'on dort.
2: Au réveil.
4: Ça laisse pas de traces.
2: Wow.
4: Ça laisse pas de traces. Puis d'ailleurs, la définition a évolué dans le temps. Hein. La définition, auparavant, on disait que ça prend des symptômes qui se résolvent en moins de 24 heures. Mais on s'est rendu compte avec le temps que après quelques heures, déjà, il y a du dommage qu'on voit pas nécessairement à l'examen physique où le patient s'en rend pas nécessairement compte. Mais quand on fait des tests poussés comme certaines résonances magnétiques, ben, on va voir qu'il y a du dommage tissulaire. Alors, la définition a évolué pour dire s'il y a du dommage, c'est un AVC. S'il y a pas de dommage, c'est un AIT. Donc, un accident ischémique transitoire.
2: Okay, d'accord.
4: Donc, je le dis, c'est la même maladie que l'AVC. Malgré tout, c'est quand même fréquent. Hein. On dit dans les pays en Amérique, en Europe, en Occident, entre 30 et 60 pour 100 000 l'incidence. Fait que c'est quand même quelque chose de très fréquent. Puis même dans les Amériques, ça, on a tendance à voir dans les dernières années que ça augmente. On parle même de 80 pour 100 000 dans une analyse récente qui a eu lieu. Donc, c'est quelque chose qu'on voit au quotidien dans toutes les urgences du Québec.
0: Okay. Une question naïve, comment on fait pour faire les études si on n'est pas capable de mesurer quand c'est fini?
4: Ben en fait on pose quand même des diagnostics.
0: Okay.
4: Alors les patients quand ils vont avoir ces symptômes-là habituellement vont consulter et puis on va poser le diagnostic après coup.
0: D'accord.
2: Puis symptômes c'est quoi?
4: Ben voilà, donc les symptômes, il y en a plusieurs.
2: Non, pauvre Guillaume. Pauvre Guillaume, on vous bombarde de questions.
4: Ah ben c'est parfait, je t'ai justement rendu à vous parler de ça. Ben les symptômes, ça va dépendre en fait du morceau de cerveau qui va être atteint. Donc le cerveau a cette caractéristique là par rapport aux autres organes du corps où c'est pas tous les morceaux qui font la même chose. Hein, souvent dans le foie, dans un poumon, ben un morceau fait souvent le même travail que les autres. Dans le cerveau, c'est différent. Donc si ça atteint la zone du langage, ben c'est le langage qui va être atteint. Si ça atteint la zone qui permet de faire bouger le bras droit, ben il va y avoir une paralysie du bras droit. Si ça atteint le cortex visuel, ben on va perdre la vision. Si ça atteint la rétine aussi, hein, parce que l'œil est vascularisé par des artères qui passent jusqu'à un certain point par le cerveau, ben là aussi on va perdre la vision. Donc tout dépendant de quelle artère est impliqué, ça va donner des symptômes qui sont différents. Et puis c'est justement sur ça qu'il faut être attentif. C'est pas normal de perdre de façon transitoire une fonction. Donc si je perds un morceau de vision ou carrément la vision d'un œil au complet, si je perds la motricité dans le visage, dans un bras, dans une jambe, si je perds la capacité de ressentir dans le visage, dans un bras, dans une jambe, si je perds la capacité de parler ou de comprendre, c'est pas normal. Et en accident ischémique transitoire, la caractéristique, c'est que ça apparaît de façon subite. Donc, quand le cardiaque arrive, il bloque l'artère, puis le cerveau, très, très rapidement, quand il manque de sang, il se met à off, si on veut.
2: Mm-hmm.
4: Et alors, la fonction disparaît. La bonne nouvelle, c'est que dans l'accident ischémique transitoire, la fonction réapparaît puisque le cardiaque se détruit de façon spontanée grâce aux mécanismes internes du corps humain dont on a discuté un petit peu plus tôt.
0: Est-ce qu'on peut dire que c'est pas parce que ça dure pas longtemps qu'il faut pas le prendre en compte.
2: C'est ça.
0: Parce que des fois, les gens se disent ça.
2: Ça va revenir.
0: Non seulement ça va revenir, c'est revenu.
2: Ah oui,
0: donc,
2: c'est ça,
0: c'est arrivé trois fois ce mois-ci, ben ça revient tout le temps, fait que ça devrait être correct. Puis j'ai pas de médecin de famille, donc je vais. Mais il faut pas y aller comme ça, je pense.
4: Absolument.

0: plus tôt après l'événement. Oui. Donc, plus on est proche de l'événement, okay, plus le risque est élevé parce qu'il y a un mécanisme actif quelque part dans le corps qui produit des caillots. Et la preuve a été faite que ce caillot-là, ben, il a monté au cerveau. Alors, il peut y en avoir un deuxième, voire un troisième, qui suivent le même chemin.
1: Parce que je vous ai bousculé pour aller aux symptômes, je pense qu'on est passé par-dessus les facteurs de risque.
0: Exact. Ben, les facteurs de risque, en fait, ce sont les mêmes que pour les maladies cardiovasculaires, notamment pour l'AVC. Donc, on y revient. Il y a deux grands types de facteurs de risque. Il y a les non modifiables et il y a les modifiables. Mm-hmm. La bonne nouvelle, c'est que les modifiables, justement, on peut les modifier. Alors, que sont les modifiables? Ben, l'hypertension artérielle, qui est présente chez plus de la moitié des personnes qui font des AIT. La dyslipidémie, c'est-à-dire ce qu'on appelle communément le cholestérol.
1: Okay.
0: Le diabète, de type 2 notamment, et la maladie des gros vaisseaux, donc la maladie cardiaque par exemple, et ben, tout ce qui est habitude de vie. Le tabagisme au premier plan, mais aussi l'inactivité physique, la mauvaise alimentation, l'obésité, tout ça, évidemment, ça revient dans les facteurs de risque modifiables.
1: Hommes-femmes?
0: Ça, c'est un facteur de risque qui est non modifiable. Le fait d'être un homme, donc on a 25 % de plus de risque de faire des AVC ou des AIT lorsqu'on est un homme. Même chose, l'âge est un des principaux facteurs de risque. Plus on avance en âge, on gagne 4 % de risque de plus par année.
1: À partir de? Tout le temps.
0: À partir de tout le temps, effectivement. Mais 4 % c'est par rapport à l'année précédente. Mm-hmm. C'est pas un 4 % sur 100 % au total. Et puis, ben, le fait d'en avoir déjà fait soi-même ou dans la famille, évidemment, ce
1: dans
0: sont d'autres
1: famille.
0: Facteurs de risque non modifiables.
1: OK.
0: Il y a plusieurs causes aussi qu'il faut adresser. Hein. Quand on fait un accident ischémique transitoire, quel est le plan de match? Ben, il faut chercher les causes pour commencer. Le caillot, d'où il peut venir? Il peut venir du cou, il peut venir du cœur ou il peut même se faire localement.
1: Ah, OK.
0: Dans le cou, dans les carotides, il y a ce qu'on appelle un flot qui est un peu turbulent. La carotide, elle se divise en deux, puis il y a une zone un peu de renflement qui s'appelle le bulbe carotidien. Et il y a une tendance à se faire de l'athérosclérose à cet endroit-là. Et si il s'en fait beaucoup, ben, à un moment donné, il peut y avoir un thrombus, donc un caillot qui se crée là et qui va monter jusqu'au niveau du cerveau. Et on le voit ça quand les blocages sont de plus en plus importants au niveau des carotides, qui sont les artères du cou.
1: Carotides, c'est chaque côté, c'est ça?
0: Il y en a
1: c'est
0: une de chaque côté. Côté. Exactement. Okay. Puis il y a l'interne qui va au cerveau, puis il y a l'externe qui reste à l'extérieur de la tête.
1: OK.
0: Ça peut venir du cœur. Hein, le cœur lui-même envoie le sang partout dans le corps et notamment au cerveau. Et puis, il y a des caillots qui peuvent se former dans le cœur.
1: Dans le cœur,
0: en particulier quand on a une arythmie bien connue qui s'appelle la fibrillation auriculaire ou là, dans l'oreillette, qui est une des quatre chambres du cœur, ben, peuvent se créer des caillots qui vont monter jusqu'au cerveau. Alors, c'est quelque chose qu'on dépiste de façon très assidue chez nos patients qui ont fait des AIT ou des AVC parce qu'il faut anticoaguler ces patients-là pour éviter le risque de créer des caillots dans le cœur. L'autre chose, c'est la maladie des petits vaisseaux qui est souvent dans le cerveau lui-même. Les principaux facteurs de risque étant le diabète, justement, et l'hypertension. Et là, des très, très petits vaisseaux peuvent donner des petits AVC, mais qui sont souvent mal placés au carrefour de plusieurs connexions neurologiques qui font en sorte qu'ils vont donner souvent beaucoup de symptômes, même si ce sont de petits AVC. Mmh.
1: Les caillots qui vont ailleurs qu'au cerveau, là, qu'est-ce qui fait qu'il y en a qui vont au cerveau? C'est vraiment quand c'est dans les carotides? Parce que des fois, il y a des caillots qui vont au rein, qui peuvent aller au foie, qui peuvent aller aux organes, qui peuvent...
0: Absolument, ça peut aller partout, mais c'est sûr qu'il y a une voie un peu directe vers le cerveau. Hein, parce que si on regarde l'anatomie, comment c'est fait, il y a des grosses artères qui partent de l'aorte qui vont à peu près directement au cerveau. Fait que c'est sûr que le flot a tendance à en envoyer beaucoup là, mais ça peut très bien aller ailleurs dans le corps
1: aussi. C'est les mêmes caillots, là, ça vient de la même
0: Absolument.
1: Place, c'est juste qu'à un moment donné, ça prend un chemin différent.
2: Exactement.
1: Ah, okay.
3: Et si je peux me permettre d'ajouter, la circulation sanguine, c'est comme un arbre. Donc, on part d'un gros tronc, on finit par des petites branches au bout, donc c'est au bout. Donc, dépendamment de quel bout du bout, ça va être dans les poumons ou dans le cerveau ou ailleurs.
1: OK, d'accord.
0: Puis l'autre chose, c'est qu'on s'en rend compte quand ça va au cerveau. Parce qu'effectivement, puisque chaque morceau de cerveau ne fait pas le même travail que le morceau d'à côté, ben ça prend moins de cellules qui sont affectées pour qu'on s'en rende compte immédiatement.
1: On a un message ici. Est-ce vrai que les personnes qui font des migraines ophtalmiques sont plus à risque de faire un AIT?
0: C'est une excellente question. Migraine ophtalmique, on parle ici de migraine avec aura. Donc, peu importe l'aura, oui, le risque vasculaire est un peu plus élevé, mais surtout pour les patients qui vont fumer ou qui vont prendre des contraceptifs oraux. Donc, si vous faites des migraines avec aura, ne fumez pas, ne prenez pas de contraceptifs oraux avec œstrogène. Ce sont les facteurs de risque qui vont augmenter votre risque d'AVC.
1: Particulièrement dans la mi-trentaine, à partir de la mi-trentaine. OK, donc les traitements.
0: Voilà, donc on a parlé de chercher les causes. On va aussi donner un médicament antithrombotique. Donc, un médicament qui va prévenir la formation sont d'autres

0: caillot, parce que si on en a déjà fait un, on veut pas en faire un autre. Habituellement, ça va être de l'aspirine et ou du clopidogrel. Souvent, on va donner deux médicaments en même temps pendant quelques semaines, puisque, comme on disait tout à l'heure, le risque est plus grand d'en faire un deuxième événement dans les semaines qui suivent. Et par la suite, on va garder seulement un des deux. Et le troisième axe de traitement, donc on a parlé, oui, de la médication antithrombotique, rechercher les causes. Troisième axe qui est aussi important, c'est gérer les facteurs de risque vasculaire dont on a discuté tout à l'heure, à savoir adopter de saines habitudes de vie, cesser le tabac s'il y a lieu, et bien contrôler hypertension, diabète, cholestérol, apnée du sommeil et autres conditions de santé qui vont augmenter les risques. Donc, si souvent, ce que je dis à mes patients, c'est qu'on a plusieurs leviers pour réduire votre risque. Je serai jamais capable de ramener le risque jusqu'à zéro. Mm-hmm. Mais si on donne le médicament pour diminuer la production de caillots, si on cherche toutes les causes et puis que si on en trouve, on les traite, si on agit sur tous les facteurs de risque vasculaire, ben chacune de ces actions-là est un petit levier qui fait en sorte que quand on actionne tous ces leviers-là en même temps, ben la diminution du risque est d'autant plus importante.
1: Antécédents familiaux, par exemple, si on a quelqu'un dans notre famille d'âgé qui en a fait, est-ce que nous, on est à risque d'en faire jeune?
0: Si la personne est plus la personne est âgée quand elle l'a fait, moins le risque vient nous affecter. Okay, parce que le facteur de risque numéro un, c'est l'âge.
1: Okay.
0: Alors, si j'ai quelqu'un de 85 ans dans ma famille qui a fait un AVC ou un AIT, l'incidence sur moi est très faible, voire nulle.
1: Mais si j'ai un parent qui en a fait jeune?
0: Exact. Okay. Ben là, il y a un drapeau qui lève. Puis aussi, on va se mettre à chercher des causes plus rares. Parce qu'il y a des maladies génétiques, il y a d'autres causes plus rares qui peuvent faire en sorte que ça va augmenter le risque de donner des accidents ischémiques transitoires ou des accidents vasculaires cérébraux.
2: Okay. Et si je comprends bien, si c'est le cas, parce que ça peut être anxiogène aussi, là, si j'ai un parent jeune qui en a eu, si je comprends bien, même si j'ai peut-être cette prédisposition-là parce que mes parents en ont eu, si je mets en branle tous les facteurs de risque et j'essaie de les diminuer, je mets quand même des chances de m'en
0: protéger. Absolument. Donc, il y a des facteurs de risque qui sont non modifiables. Ceux-là, de toute façon, on peut pas les modifier. Mais en agissant sur les facteurs de risque modifiables, tout à fait, on peut réduire le risque. Puis c'était un de mes messages que je voulais transmettre. Mm-hmm. La prévention, c'est possible de le faire en adoptant de saines habitudes de vie, en contrôlant les facteurs de risque. Puis le deuxième message, si vous perdez une fonction de façon subite, même si vous avez récupéré, ça demeure une urgence médicale parce que ça peut être un signe qu'il y a un AVC qui se prépare. Mmh. Donc, faut consulter, faut aller à l'urgence, voir très rapidement son médecin parce qu'il y a des choses qu'on peut faire pour prévenir l'AVC qui pourrait survenir.
1: Hyper intéressant. Docteur Guillaume Lafortune, je rappelle que vous êtes neurologue. Merci beaucoup.
0: Merci beaucoup.
1: On fait un tour de ce qui a retenu votre attention dans les actualités reliées à la santé. Denis?
2: Oui, on reste dans le cerveau et c'est un article qui est paru dans le Journal de Montréal. Le titre, c'était « Une injection tous les 6 mois pourrait retarder les symptômes liés à la maladie d'Alzheimer ». C'est une étude internationale du groupe pharmaceutique Roche qui étudie donc un médicament visant à retarder de plusieurs années, comme je le disais, l'apparition des symptômes de la maladie d'Alzheimer. On cible une accumulation des protéines amyloïdes dans le cerveau avant les premiers symptômes. Ils sont en phase de recrutement en ce moment. On cherche des personnes âgées de 55 à 80 ans. Donc ça, je trouve ça vraiment, vraiment encourageant. Et en même temps, je veux absolument rebondir sur ce que vous venez de dire. Guillaume, en fait, vous parliez de l'AIT ou de l'AVC, mais on oublie que pour la maladie d'Alzheimer, il y a aussi des facteurs qui sont modifiables, les mêmes que vous venez d'énumérer ou presque. J'ajoute les pertes auditives et l'isolement social. On peut retarder, certains scientifiques vont dire prévenir, mais en tout cas repousser l'apparition des symptômes de la maladie d'Alzheimer. Il y aura cette étude-là aussi.
1: Denis, quelqu'un nous écrit par rapport à votre sujet de musculation, tout à l'heure d'exercice de musculation pour les jeunes. Puis cette dame nous écrit pour dire « Ma bru enseigne en première année du primaire et elle se demande bien où on va prendre l'heure par jour dans son horaire pour y ajouter l'éducation physique et elle doute que les professeurs seront les premiers consultés à cet égard. Chantal, un balado.
3: Oui, en fait, c'est une initiative étudiante dont je vais vous parler. Un balado destiné aux parents, mais qui vise à répondre aux questions de santé de la population pédiatrique. Ça s'appelle « Mots d'enfants destinés aux parents ». On y parle de fièvre, d'allergies, de blessures courantes, de développement normal de l'enfant. C'est vraiment un groupe d'étudiants sous la férule de Marie-Lou Gosselin, une étudiante de l'Université de Sherbrooke, qui est intéressée par la pédiatrie, vous auriez compris, qui a mis en place, en fait, ce balado-là où elle reçoit, en fait, des experts de différents sujets pour donner des explications claires, des conseils pratiques qui visent vraiment à répondre aux questionnements que certains parents pourraient avoir sur les problèmes de santé de leurs enfants.
1: Chantal, des messages concernant le diabète. Le sujet, deux personnes soulignent qu'on n'a pas beaucoup parlé d'alimentation saine et d'exercice comme traitement efficace du diabète.
3: Non, effectivement. Je voulais vraiment mettre en place puis expliquer plus un peu les traitements pharmacologiques. Mais vous aurez compris que le diabète est une maladie qui se traite avec différents outils. Mm-hmm. Les médicaments en sont un, mais l'activité physique, l'alimentation, oui. La diète, c'est vraiment au premier plan aussi dans le traitement, tout à fait.
1: Autre question, je ne sais pas du tout si vous allez pouvoir aider Gabrielle. Je fais du diabète de grossesse et je fais du pré-diabète. Je suis curieuse de l'entendre à ce sujet. Je suis au Saguenay et mon médecin me parlait d'une forme génétique dans la région. Peut-elle
3: oui, mais
1: en
3: fait, c'est le Moody. C'est le Moody qui est une forme génétique de diabète qu'on peut retrouver. En général, le Moody va s'attarder surtout aux jeunes, à l'adolescence, jeune adulte avant 30 ans. Okay. Donc, je ne sais pas quel âge a Gabrielle, mais il reste que le diabète de grossesse confère un risque de diabète de type 2 de 50% à 10 ans, grosso modo.
1: Ah,
3: donc,
1: oui,
3: c'est vraiment très important de jouer sur les facteurs de risque, l'activité physique, la diète, la résistance à l'action de l'insuline précocement pendant cette période-là, parce que ça retarde le diabète.
1: Donc, pour Gabrielle, c'est Maudit, M-O-D-Y, oui. Parlez-en avec votre médecin. Il vous en a peut-être d'ailleurs déjà parlé. Et on termine ces brèves avec Guillaume. Cette maladie rare dont Paul Piché a parlé récemment. Vous voulez dire un mot là-dessus?
0: Absolument. Donc, il s'agit de la myasthénie grave. Donc, M. Piché disait qu'il expliquait qu'il était sur scène, puis tout d'un coup, il y a eu de la difficulté à s'exprimer, à articuler les mots. Alors, effectivement, avec ce que je viens de dire, on aurait pu penser à un accident ischémique transitoire, mais il y a aussi d'autres conditions qui peuvent faire en sorte qu'on perd de façon momentanée des fonctions. Et la myasthénie, qui est une maladie plus rare, en est une.
1: C'est quoi?
0: Alors, ben justement, je vous le donne en mille, ça sera l'objet de ma prochaine chronique, okay. La myasthénie grave. Alors, restez à l'écoute okay. Et puis, dans deux semaines, ça sera quelque chose dont je discuterai avec vous.
1: Parfait. Donc, on vous retrouve, Dr. Guillaume Lafortune, dans deux semaines. Je rappelle que vous êtes neurologue à l'hôpital de Granby, président de l'Association des neurologues du Québec. Dr. Chantal Vallée, spécialiste en médecine interne à l'hôpital Charlemagne, professeur titulaire à l'Université de Sherbrooke. Et Denis Fortier, physiothérapeute. Merci beaucoup à vous trois.
2: Grand plaisir.
3: Grand plaisir.
0: Merci.
1: Alors voilà comment se termine cette deuxième heure d'émission. Si vous avez manqué le début de l'émission ce matin, sachez que nous avons rendu, nous aussi, hommage à Jean-Luc Mongrain avec quelques extraits d'un de ses passages ici. Ce soir à 21h sur Ici Première, il y aura donc une émission, un assemblage de certaines des entrevues que Jean-Luc a accordées à nos collègues ici sur Ici Première, différentes émissions. Donc ce sera ce soir. On prend une pause, le temps de vous tenir bien informé. Sachez aussi que Télé-Seine Aurélien, tout à l'heure, a écrit. Vous en avez sûrement ou peut-être entendu parler lors du dernier radio-journal. Vous en entendrez peut-être parler dans les prochaines minutes. Mais surveillez ça si cette question vous intéresse. Il nie fermement avoir utilisé l'intelligence artificielle pour ses essais au mourir. Il revient sur ce qu'il qualifie d'erreur de jeunesse, donc ces cas de plagiat quand même assez aggravants, qu'il ne nie pas. Mais il parle de ce qu'il subit et cette violence qu'il subit depuis toute cette histoire. Alors voilà, première fois que Télé-Seine Aurélien s'exprime sur le sujet. Après les infos, c'est la deuxième fois qu'on fera ce segment « Qu'est-ce que t'écoutes ?» Nous, on l'appelle « Qu'est-ce que t'écoutes ?» Qu'est-ce que t'écoutes ? Qu'est-ce que les auteurs, compositeurs, interprètes, autrices, compositrices, interprètes que nous, on écoute ? Qu'est-ce qu'ils et elles écoutent ? Après les infos, Safia Nolin.

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4: Il est 11h. Bonjour, mesdames, messieurs. Ici Lucas Jacques à Ottawa. Voici les informations. Après un puissant séisme de magnitude 7,7 qui a semé la panique vendredi dans la capitale du Panama, des Canadiens en voyage disent avoir été laissés à eux-mêmes par le gouvernement fédéral pour organiser leur retour au pays. Pour la diaspora, c'est d'être au Canada loin des membres de la famille en besoin qui est difficile à vivre. Les détails, François Lacroix.
5: Et après, j'ai vu tremblement de terre au Panama. Je dis 7,7, tout ce que j'ai vu. Je dis, oh my God.
6: Originaire du Panama et aujourd'hui établi à Gatineau, Rosie Gonzalez a suivi de près les développements entourant le puissant séisme de vendredi qui a touché des membres de sa famille, dont son père, qui lui a raconté les événements au bout du fil.
5: Dans ce moment, il a dit, on est fini. Il a dit, je vais mourir, parce qu'il commençait à perdre l'effort dans ses jambes.
6: Le bilan des autorités fait état d'au moins 27 blessés, mais d'aucun décès. Les dégâts matériels sont toutefois importants, principalement dans le centre du pays. Et plusieurs voyageurs canadiens sont restés pris de longues heures au Panama, où ils sont toujours. Plusieurs Canadiens ont dénoncé l'inaction du gouvernement fédéral pour les rapatrier, alors que l'ambassade canadienne était fermée pour l'action de grâce. La conseillère en voyage, Myriam Legault, explique quelles sont les démarches à entreprendre lorsqu'on se retrouve dans une telle situation à l'étranger.
7: Tu te retournes vers ton transporteur aérien que lui, il va te rediriger, il va te reloger et tout. Il y en a pour qui c'est peut-être moins évident. Fait que de là, l'importance d'avoir un agent de voyage qui va servir de transmetteur entre le transporteur et le client.
6: Le gouvernement fédéral invite les Canadiens à éviter tout voyage non essentiel dans le centre-ouest du Panama en raison des dommages causés par le tremblement. Ici François Lacroix, Radio-Canada, Ottawa.
4: En France maintenant, les manifestations se poursuivent un peu partout au pays en cette nouvelle journée nationale de mobilisation des lycéens. À Paris, un cortège de milliers de personnes se dirige vers Matignon, la résidence du premier ministre. Ce mouvement de contestation a été rejoint par des étudiants universitaires, les enseignants, ainsi que par la Fédération des conseils de parents d'élèves des écoles publiques, dont le vice-président Mustapha Oslik nous explique quelles sont les revendications des contestataires.
8: Ce mouvement, notamment des lycéens, et de la jeunesse exprime en quelque sorte une colère et un sentiment de ne pas être suffisamment entendu, écouté et reconnu. Derrière le blocage, ou en tout cas derrière cette manifestation, il y a surtout des jeunes qui parlent de leur quotidien, à la fois sur la question du bâti scolaire, des manques d'enseignants, des heures de cours non assurées, des classes chargées. Donc c'est à la fois une inquiétude sur leurs conditions d'études, mais également une inquiétude sur leur avenir, sur l'accès à l'université.
4: Mustapha Oslik soutient que les enseignants et les parents d'élèves sont présents en appui aux revendications des jeunes et aussi pour les protéger. De retour au pays, les quelques 300 bureaux de vote par anticipation s'ouvrent en Alberta pour un important scrutin. Les Albertains sont appelés à se prononcer sur 10 questions, dont la place de la province au sein du Canada. Ils devront ainsi choisir s'ils désirent que l'Alberta demeure au sein de la Confédération ou s'ils souhaitent plutôt un deuxième référendum contraignant sur sa séparation. Le jour officiel du scrutin est lundi prochain. Les résultats seront connus le lendemain. Maintenant, aux États-Unis, à la Maison-Blanche.
9: I want to thank President Trump for his trust that he has placed in me.
4: La nouvelle porte-parole de l'administration Trump, Katie Zakaria, vient de tenir son premier point de presse depuis sa nomination. Elle a déclaré qu'elle espérait depuis très longtemps avoir la chance de travailler pour le président Trump et affirmé que les prochaines semaines seraient notamment occupées par des rassemblements en prévision des élections de mi-mandat. Katie Zakaria a par ailleurs annoncé que le président américain avait demandé la démission de l'ambassadrice des États-Unis en Grèce, Kimberly Guilfoyle, fragilisée par une série de révélations compromettantes. Katie Zakaria remplace Carolyn Leavitt, qui a quitté ses fonctions de porte-parole à la fin août pour se consacrer à sa famille. Maintenant, la saison de la grippe est plus précoce cette année. Il y a 6 fois plus de cas qu'à pareille date l'an dernier. C'est d'ailleurs aujourd'hui que doit commencer la prise de rendez-vous au Québec. Le début de la campagne de vaccination est prévu la semaine prochaine. Le médecin Jesse Papenberg est spécialiste en infectiologie pédiatrique et microbiologiste à l'hôpital de Montréal pour enfants.
10: L'année passée, c'était une saison relativement hâtive avec un pic qui a eu lieu durant le temps des fêtes. Je ne sais pas si on se souvient, tout le monde est tombé malade autour du temps des fêtes. Je m'attends vraiment à ce que cette année, le pic puisse survenir plus tôt que ça et qu'on ait de la circulation importante de la grippe très bientôt.
4: Le vaccin contre la grippe n'est pas offert gratuitement à toute la population québécoise comme c'était le cas auparavant. Les personnes âgées bénéficient encore de la gratuité, tout comme les personnes atteintes de maladies chroniques, les femmes enceintes, les proches aidants et les travailleurs de la santé. En terminant, l'écrivain canado-haïtien Télicène Aurélien affirme qu'aucune phrase de son roman « C'était ça ou mourir » n'a été créée par une intelligence artificielle. Il a publié ce matin un texte dans lequel il nie les allégations d'abord lancées par le compte X Balance ton Claude. L'auteur reconnaît toutefois avoir déjà plagié des textes d'auteurs reconnus. Il affirme qu'il s'agit d'erreurs inacceptables et présente ses excuses. Radio-Canada a révélé à la fin septembre qu'au moins 5 chroniques et textes d'opinion publiés par Télicène Aurélien dans les médias canadiens et français en 2012 et en 2013 ont été en partie copiés de textes d'autres auteurs. Voilà, ça complète nos informations, prévisions du temps pour aujourd'hui dans la région de la capitale. Des risques d'averses et d'orages de 15 à 25 mm de pluie de prévu, avec un petit maximum de 9. Il fait 5 au centre-ville d'Ottawa. 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Passez une excellente journée à notre antenne.

0: Demain matin à l'émission, on va recevoir un homme qui a fait l'expérience de la rue. Il a vécu une rupture en France. Il s'est retrouvé au Québec et au Québec, il s'est retrouvé à la rue pendant quelques mois. Et il en a tiré une BD publiée chez Éco-Société. Et avec tout ce qu'on entend et ce qu'on voit sur l'itinérance, moi personnellement, je pensais pas en apprendre encore et mettre encore de nouveaux visages sur ce qu'est l'itinérance aujourd'hui. Et ça a été le cas. Donc, je suis très heureuse de le recevoir demain matin pour nous parler de cette expérience-là et du fait que, oui, il est sorti de la rue, mais en sort-on vraiment jamais? C'est une des questions que je vais lui poser demain. Bonjour, Safia Nolin.
1: Bonjour.
0: Je suis très contente de te voir.
1: Moi aussi.
0: parce que ça fait longtemps, parce qu'il se passe plein d'affaires pour toi, t'as un gros automne, et parce que t'as accepté de te prêter à notre exercice de qu'est-ce que t'écoutes.
1: Ouais.
0: Ce qu'on demande à des auteurs, autrices, compositrices, interprètes. La première fois, c'était Pierre Quenders, là, c'est toi. Parce que nous, on vous écoute, mais vous autres, qu'est-ce que vous écoutez? Mais avant de plonger dans cet exercice, t'as bien un gros automne.
1: Oui. moi, ça m'en prend pas beaucoup pour trouver que j'ai un gros automne. Okay. Là, je trouve que j'ai un gros automne.
0: C'est quoi qui t'occupe principalement? Tes spectacles?
1: Oui, en ce moment, c'est mes spectacles qui sont plutôt la fin de semaine, ce qui est un truc que je vivais pas avant. J'adore. Pas mal mes shows.
0: Des shows de chansons de reprise, donc?
1: Ouais, exact.
0: Tes trois albums?
1: Exact.
0: Est-ce qu'il y en a une, là, que c'est comme à chaque fois, les gens virent fous?
1: Mais oui, mais c'est juste parce que c'est la chanson de Desjardins, Va-t'en pas. C'est comme ça finit mon show, puis tu sais, c'est une grosse toune. Fait que le monde, il aime cette toune-là.
0: Puis Céline, ça réagit comment? Est-ce que les gens qui disent « Ah, j'ai pas les moyens d'aller voir Céline à Paris? »
1: C'est Céline de Tému.
0: C'était aussi Céline de Tému.
1: je sais pas. En fait, c'est vraiment drôle, là, faire les covers. Là. J'adore ça parce que les gens réagissent vraiment pas pareil. Tu sais, il y a des gens qui... Quand je commence à jouer une toune, là, les gens sont comme oh, « Yes! » Tu sais, c'est pas que ça m'arrive pas en spectacle, mais mon spectacle est plus solennel, mettons. Là. Il y a moins de... C'est plus dark, c'est plus...
0: Puis des fois, tu les as pas nécessairement accompagnés. Mais en fait, tu les as pas du tout accompagnés dans leur enfance ou leur adolescence.
1: Pas dans des moments joyeux, peut-être, non plus.
0: Ah ouais, c'est vrai qu'on écoute. Mais... Tu sais, il y a une satisfaction qui vient à écouter des chansons tristes. Il y a des gens.
1: Mais moi,
0: qui,
1: j'adore personnellement. Là, j'adore
0: beaucoup les chansons
1: tristes. Mais je comprends pourquoi il y a plein de monde que c'est pas leur bag. T'sais.
0: Donc, ces albums de reprise sont donc joués sur scène. Jeudi, tu seras à Saint-Casimir. Ouais. Vendredi, à Québec, au Pantoum.
1: Oui, j'adore le Pantoum.
0: Samedi, à Rivière-du-Loup.
1: Oui.
0: Puis à l'Astral.
1: Ouais, la semaine prochaine.
0: La semaine prochaine. Ça, c'est où ils font du karaoké?
1: Oui, exact.
0: Et une virée en France en mars, pas moi de ça. Oui.
1: Ah ben j'ai très hâte d'aller dans le vieux continent. J'aime vraiment ça faire la tournée en
0: voir
1: France.
0: Voir nos cousins.
1: Ouais, on va voir nos cousins, on va leur proposer ce qui est drôle c'est que je fais des reprises qui sont connues en France mettons du Garou, du Céline, blablabla, mais il y a aussi moi ça m'étonne à chaque fois que je vends des vinyles de reprises en France là. Les gens ils aiment ça, ils découvrent des chansons, tu sais, ils écoutent
0: c'est
1: la chicane.
0: Des fois, est-ce qu'ils connaissent pas l'original?
1: Okay. L'original puis ils vibe avec.
0: C'est quoi la tune de la chicane que tu fais dans ton spectacle?
1: Voyons donc Calvaire.
0: Ah oh! Non, on dirait que j'ai vraiment le goût d'aller te voir, c'est Casimir jeudi. Ça risque d'être un peu compliqué. OK, avant qu'on plonge dans qu'est-ce que t'écoutes, parle-moi de ça.
1: Ah ben ça, c'est complètement dingue. Comme c'est, dans le fond, l'AIMA qui a écrit un micro-livre sur Limoilou dans une série de trois livres. Donc, il y a deux de Céline et l'heptade d'Harmonium. Je me sais plus qui a écrit
0: c'est
1: les autres.
0: C'est des auteurs différents.
1: Ouais, c'est des auteurs différents.
0: C'est dans la collection Microsillon chez Boréal. Est-ce que c'est Dominique Tardif qui... Tu le sais-tu si c'est lui qui est le...
1: Oui, c'est lui. Mais je sais que c'est l'AIMA qui l'a appelé puis qui a pitché Limoilou. Et je la remercie d'ailleurs.
0: Et donc, quelques entretiens avec toi, mais c'est comme son parcours de vie et ton parcours de vie qui se rencontrent.
1: C'est sûr que moi, je l'ai lu, mais j'ai trouvé ça incroyablement étrange comme expérience. J'ai été super émue. Là, je me suis dit que, tu sais, premièrement, j'adore l'AIMA. On a tellement de points en commun, c'est bizarre. Puis je sais qu'elle pense aussi la même chose parce qu'elle en parle dans les... Tu sais, on le sent là, que nos chemins se ressemblent un peu quand même.
0: Et vous allez, tu vas en parler plus longuement avec Émilie Perrault
1: exact.
0: Parce que ce jeudi, tu seras, elle restera toujours de la culture en prestation aussi.
1: Oui, exact.
0: Une reprise?
1: Une reprise de Céline et une reprise de moi.
0: De mon premier album.
1: Oui, moto reprend.
0: serait différent?
1: Non, c'est pareil. Dans le fond, je fais juste chanter ma tune. Je sais pas pourquoi j'ai dit, je me reprends, là. C'est en même temps, c'est ma tune.
0: OK, d'accord. Et tu fais une... les gens vont être super chanceux de t'entendre. Ah, il restera toujours la culture, donc jeudi. Alors, allons-y avec... la je sais pas s'il y avait un ordre particulier.
1: Il y avait pas d'ordre.
0: OK, je te lance sur Bunny is a Rider.
1: Ouais, de Caroline Polachek.
0: Qui est Caroline Polachek?
1: Caroline Polachek, une chanteuse pop américaine qui était dans un band qui s'appelle Chairlift. Je le sais ça, mais je ne connais pas Chairlift. Dans le fond, moi, je l'ai connue parce que j'ai écouté un film qui s'appelle I Saw the TV Glow. Puis il y a une chanson dans le film qui est super importante où il y a une ouverture, puis c'est un genre de plan séquence. Puis là, j'ai fait « Oh, c'est bien bon ça, j'ai découvert que c'était elle. » Mais je résistais à l'écouter Caroline, parce que elle avait, je sais pas, tu sais, c'est un peu bébé de ma part, mais en fait c'est super bébé, immature, mais j'étais comme je veux pas, tout le monde tripe dessus. Elle avait une trend sur TikTok qui était, je me souviens plus là, qu'il y avait une danse puis tout. Puis là, à un moment donné, c'est ça, donc je faisais de la route avec la chanteuse Pomme, puis j'ai fait écouter d'autres choses, puis elle m'a dit ça me fait penser à Caroline Polachek, puis j'étais comme ok, je vais l'écouter. Puis là, on a mis l'album, j'étais comme what? Fait qu'il y a un genre de retard de 4 ans de ma part qui est réel, dans le sens que son album, je pense qu'il est sorti en 2023.
0: Et toi, t'es arrivé donc sur le tard. Et tu l'as vu, c'est Tiny Desk.
1: Oui.
0: C'est petit, je sais pas si les gens qui nous écoutent, si vous savez c'est quoi, mais c'est des enregistrements, c'est un tout petit... C'est une librairie, un magasin de disques.
1: C'est les bureaux de NPR.
0: C'est les bureaux de NPR. Puis là, ils rentrent des musiciens là-dedans. Ouais. Puis là, ça vire en party, mais ils sont tout petits, ils sont tous serrés les uns comme les autres. C'est super bien filmé.
1: C'est super.
0: C'est tout le temps bon.
1: Puis le sien, il est fou parce qu'elle a une particularité avec sa voix où est-ce que on dirait qu'elle yodel des fois. Puis à chaque fois, j'écoute ses trucs live, je comprends pas comment elle a fait pour faire ça. Puis bref, Bunny is a Rider, je trouvais que c'était comme mon genre de wet dream de chanson pop.
0: On l'écoute.

0: OK. En tout cas, c'est parti, j'étais comme, ben voyons.
1: C'est une vibe, hein?
0: It's a vibe, comme disent
1: It's
0: les jeunes.
1: It's a vibe.
0: OK, il y a beaucoup de choses là-dedans. C'est très, très pop. C'est très girly pop. En même temps, c'est un peu Christine and the Queens.
2: Ben, je pense que c'est des potes. Je sais qu'ils ont fait des tunes ensemble.
0: OK.
2: Je sais pas qui a écouté qui, mais...
0: Il y a comme une...
2: J'adore.
0: OK. Elle sera en tournée en Europe en juin avec quelques dates à Paris en juillet. Caroline Polachek. Allons-y maintenant avec une chanson très particulière d'un album qui a 25 ans. Tu as choisi Aerials de System of a Down.
2: Voyons. Comme c'est laquelle déjà. Oui.
0: OK, pourquoi?
2: Ben, écoute, moi, j'ai des goûts de musicaux éclectiques. Je me cache pas que j'écoute des affaires des fois qui ont pas rapport avec ce qui se passe live, mettons. Puis System of a Down, c'est vraiment la musique qui revient en tournée. Beaucoup. Ça, Red Hot Chili Peppers aussi.
0: Puis, dans plusieurs de tes tournées, là, comme particulièrement en ce moment?
2: Non. Okay. Ben, ma tournée, là, c'est vraiment un lieu où est-ce qu'on écoute plein d'affaires. Genre, on découvre des trucs, on écoute Gaffa aussi, de Nicola Ciccone. On peut, mais on écoute pas
0: éclectique,
2: de podcast.
0: Éclectique, t'as dit?
2: Ouais, on fait juste écouter des affaires. Comment ça, c'est bon, ça, c'est
0: sur
2: moins
0: la route,
2: bon.
0: Parce que vous faites beaucoup de routes?
2: Oui, on fait beaucoup de routes. Mais... System of a Down, c'est on se pose pas de questions, c'est juste vraiment nice. Puis
0: tout le monde est d'accord avec ça.
2: Tout le monde est d'accord. Puis l'affaire qui est cool, c'est que je me souviens à la tournée d'avant, mon show finissait puis Aerials a commencé, puis ça marchait tellement.
0: C'était par hasard?
2: Non, c'était voulu. C'est comme on l'écoute dans le char, ça fait du sens.
0: Ah ouais.
2: Je l'écoute encore. Je suis comme c'est bon là.
0: Ok, on écoute.
2: C'est bon.

0: Et on me dit, je cite, je nommerai pas la source, elle chill celle-là comparée aux autres.
1: Wow!
0: Qui s'en viennent?
1: Ah oui, oui, oui.
0: OK, je m'attendais pas à ça. Donc, System of a Down fait présentement une tournée pour souligner les 25e anniversaire de cet album Toxicity aux États-Unis et en Australie, mais il n'y a pas de date canadienne encore. Fait que surveille ça. L'auteur, compositeur, interprète québécois Antoine Corriveau. Parle-nous de Falaise-sur-Mer.
2: Bon, ben, tu sais, Antoine, c'est un de mes vraiment bons amis. Puis j'adore ce qu'il fait. Là, j'ai beaucoup écouté son album Oiseau de nuit. Puis là, il me parlait du fait qu'il allait sortir son EP, puis qu'il faisait son EP. Puis là, il a sorti son EP, puis là, j'ai pleuré.
0: Pourquoi?
2: Et parce qu'il est tellement beau, puis ça y... Tu sais, il est tellement... Je trouve que artistiquement, il est très multifacette, tu sais. Puis je sais pas, je trouve que ça y ressemble tellement. Je l'imagine dans son petit... son petit pull de laine au bic, genre... Je sais pas, je trouve que ça file comme tellement real. Puis je sais pas si... Je suis sûre que ça transcende le fait que, genre, mettons, là, c'est mon ami. Mm-hmm. Je pense que c'est quelque chose que tu peux sentir. Puis cet album, ben son EP, puis cette chanson-là en particulier qui me touche vraiment beaucoup, là. Juste, il y a une petite ligne sur une de nos amies qui s'appelle Adèle, je trouve que c'est un privilège de pouvoir, comme, relate à une chanson, puis de savoir de qui ça parle, puis de quoi ça parle, puis de connaître la personne, puis avoir autant d'amour et de respect pour l'artiste, là. Fait que, ben, c'est ça que j'écoute en ce moment.
0: On écoute un extrait de Falaise-sur-Mer d'Antoine Corriveau.

0: sur la chaise longue, je peux encore voir briller les cheveux noirs d'Adèle qu'elle aura bientôt rasé. Moi, j'ai tout de suite pensé à Adèle Trottier-Rivard de Baby Club qui a maintenant les cheveux rasés.
1: Oui.
0: Quelle satisfaction.
1: C'est elle.
0: C'est beau. Il sera en spectacle ce vendredi à l'Antibar. Antibar et spectacle à Québec, le 20 novembre à la Petite Boîte Noire de Sherbrooke. Hey, vous allez faire Tire le Coyote et ses amis Sean Cohen en français.
1: Oui, on fait ça ensemble. C'est trop le fun.
0: Parle-moi de ce spectacle-là un peu, mais c'est loin, là, mais vous avez choisi les chansons.
1: C'est Benoît, là, Tire le Coyote, qui a choisi les chansons. C'est lui qui les a traduits. Mais il les a adaptés, en fait. Là, puis c'est vraiment beau.
0: Il est tellement bon pour adapter des chansons en anglais, c'est
1: trop beau.
0: Fou, là.
1: C'est trop beau, là. Moi, je découvre quand même des affaires, là, parce que je connais pas beaucoup Leonard Cohen. Là.
0: C'est vrai? Comment non. ça?
1: Ben, je sais pas. ça a pas donné. Okay. Je connais comme... Mm-hmm.
0: Mais t'as pas plongé dans son œuvre, là?
1: Ben, moi, je
0: trippe
1: pas tant sur ce genre de...
0: OK. De musique?
1: Ben, je veux pas dire que je trippe pas sur ce genre de musique-là, mais c'est plus que comme... Je suis plus... On l'entend dans mes goûts musicaux. Je suis plus... moderne, girly, que
0: faux.
1: Vieux faux, genre. C'est pas une insulte, là, c'est juste vrai.
0: L'heure juste, là. C'est pas mal ça. Jean-Luc Mongrain serait fier de toi.
1: Merci.
0: Safia Nolin, ce matin, il aurait apprécié ton franc-parler. OK, donc le spectacle dont on parle, Tire le Coyote et ses amis, Sean Cohen en français, avec entre autres Safia Nolin et Antoine Corriveau. C'est du 15 au 19 décembre au Centre du théâtre d'aujourd'hui. Ouais. Donc, allez-y parce que les billets...
1: Ça part.
0: Oui, ça va ça vraiment part. Partir. Et au Grand Théâtre de Québec le 7 janvier. Allons-y avec cet autre choix de Safia Nolin. On écoute et on en parle après.

0: Alors, elle s'appelle Julia Wolf.
1: Ouais.
0: Auteur, autrice, compositrice, interprète, productrice américaine. Ça, c'est un album, un extrait d'un album qui est sorti l'an dernier. Pourquoi tu l'aimes? Pourquoi tu l'écoutes?
1: Moi, j'ai découvert cette chanson-là, ironiquement, sur TikTok. Parce que j'ai dit que...
0: Tantôt
1: j'étais comme... Nan, nan, nan. Mais j'ai découvert cette chanson-là, puis j'étais comme... Oh mon Dieu! Ça m'a fait l'effet du MSG. Tu sais, genre, on dirait que c'est comme ça a ouvert, mais... C'est tellement d'affaires, là, tu sais, ça m'a comme ramené...
0: C'est ce qu'on dit umami pour les oreilles.
1: Umami pour oreilles. La toune est bonne. Les arrangements sont comme... Emo-core, ça me ramène à mon adolescence. Elle parle de Twilight, littéralement. Fait que c'est venu me chercher dans plein de zones bizarres. Puis tu sais, ce qui arrive souvent dans des moments comme ça où est-ce que j'ai une connexion super forte avec une chanson comme ça, c'est que je l'envoie à du monde, je suis comme, ah, c'est tellement bon. Puis là, le monde, t'es comme, oh non, pas vraiment.
0: Ben.
1: Moi, je trouve ça vraiment bon, puis j'adore son album.
0: OK.
1: Son album, il est vraiment bon. Cette chanson-là, écoute, peut-être qu'il te faut des codes de nostalgie
0: interne
1: pour être capable de vibrer autant que moi, ça m'a fait vibrer. Ou peut-être, tu sais, comme de la fatigue, mais...
0: Est-ce que t'es du genre à mettre les chansons sur...
1: Repeat?
0: Oui.
1: Hey boy.
0: Une même chanson, plusieurs fois de suite?
1: 300 fois.
0: Ah, oui.
1: Ah, genre, c'est abusé, là. Vraiment.
0: Avec les gens autour?
1: Ah non,
0: okay,
1: ça c'est pas gentil. Là, okay. Je sais que
0: c'est pas du bon usage.
1: La fois où est-ce que j'ai découvert Caroline Polachek,
0: oui.
1: Elle a une chanson qui s'appelle Sunset et aussi cette chanson-là, Bunny is a Rider. Ben tu sais, je faisais un road trip avec Claire, puis elle m'a dit d'arrêter parce que elle m'a dit je veux plus l'écouter.
0: Ah, c'est limite.
1: Elle était comme je peux plus l'entendre la tune.
0: Elle est en tournée américaine, Julia Wolf, jusqu'à la fin octobre. Tu iras pas. Après non. Ça, un arrêt à Paris le 30 novembre.
1: Ah, gars, je le note.
0: OK. On y va avec une autre artiste indie rock américaine, Lomelda. C'est pas son vrai nom.
1: Non, elle s'appelle Anna Reed.
0: OK. Qui est-elle?
1: C'est donc une fille que je connais pas du tout. À part que je sais qu'elle s'appelle Anna Reed, c'est une autre une artiste française qui s'appelle Louise Lhermitte qui m'a fait découvrir cet artiste-là il y a un bout là, genre avant la pandémie. Puis je capote.
0: Elle vient du Texas.
1: Elle est incroyable. Elle est incroyable, puis ces chansons me touchent vraiment, puis je retourne tout le temps à écouter ses albums, puis à les redécouvrir, tu sais. Puis là, en ce moment, il y a une chanson vraiment qui s'appelle Wonder que j'avais déjà écoutée avant. Mm.

0: maire, il avait déclaré que c'était un véritable cirque. Parce que ce ne sont pas des gens qui ont de l'évaluation, de l'expertise au niveau des évaluations, et c'est essentiellement des anciens lobbyistes ou des gens de l'industrie qui se résument à approuver des projets. C'est une machine à approuver des projets. Donc, tout ça, c'est bulldozé avec l'intention avouée de développer, entre autres, l'industrie pétrolière et gazière, et en mettant de côté les lois et règlements, vous en avez mentionné quelques-unes, mais il y en a également 12 autres lois ainsi que 7 règlements, dont plusieurs en environnement, qui pourraient être mis de côté de manière éternelle. Donc, à tout jamais. Et ça, c'est des pouvoirs qu'on n'a jamais vus. Et en plus, maintenant, le gouvernement veut se donner littéralement un droit de vie ou mort, ou de mort, sur la possibilité de faire la grève pour les travailleurs.
1: Oui, ça, c'est le volet sur le droit du travail, effectivement. Si on reste sur l'environnement, j'ai reçu il y a, c'est 2 ou 3 semaines, Dominique Leblanc, qui était venu ici en studio expliquer que l'objectif du fédéral, ce n'est pas de contourner des lois ou des règles environnementales, c'est de pouvoir les mener en parallèle. Il dit, c'est beaucoup trop long qu'au Canada, là, certains projets prennent 3, 4 ou 5 ans, ou même, disait, une décennie avant d'être approuvés, alors qu'on pourrait faire travailler les ministères en parallèle pour accélérer les projets, mais qu'on ne contourne pas les lois, on ne fait que gagner du temps. Et donc là, on dit effectivement, en un an, on voudrait avoir des approbations environnementales. Est-ce qu'il n'y a pas une manière de gagner du temps en y allant de manière parallèle plutôt que successive pour chacun des ministères pour un grand projet, par exemple?
0: Il y a définitivement une manière de gagner du temps, d'améliorer les évaluations environnementales, les consultations publiques, mais ce n'est pas ce qui est proposé. Ce qui est proposé, c'est de se doter de pouvoirs exceptionnels visant à mettre de côté des lois, dont la loi sur les espèces en péril. Toute cette architecture légale et réglementaire qui a été construite au cours des dernières décennies, le gouvernement se donne le pouvoir de l'enlever, d'enlever les garde-fous qui nous assurent d'avoir des projets qui sont bons pour l'environnement, qui sont bons pour la santé des gens, des projets qui feraient du sens. Actuellement, c'est pas ça du tout. Donc, ce qu'il déclare comme étant l'intérêt national, c'est le premier ministre qui va décider essentiellement qu'est-ce qui est dans l'intérêt national, sans aucune balise. Ça veut dire essentiellement que c'est une carte blanche pour faire tout ce qu'il veut. Et ça va à l'encontre des parlementaires également. Là, il y a un système actuellement légal qui existe. Oui, améliorons les évaluations. Oui, on a besoin de construire davantage des bons projets, par exemple, que ce soit les projets d'énergie renouvelables, des projets de transport collectif. Il y a une manière de faire les choses, mais pas au détriment de la qualité des évaluations d'impact, pas au détriment des lois, pas au détriment des consultations. Et là, vous avez tous les groupes environnementaux qui sont sortis en disant, c'est bulldozer la nature, littéralement, ce projet de loi-là. Les syndicats, dont la FTQ, sont sortis en disant, c'est des graves atteintes aux droits des travailleurs. Les Premières Nations aujourd'hui, du Québec, de l'Ontario et de la Colombie-Britannique, sont sortis contre ce projet de loi-là. Donc, de toute évidence, le gouvernement tente de faire croire que non, il n'y a pas de problème, on se dote de super pouvoirs, mais on ne les utilisera pas. Pourquoi se dote-t-il de ces pouvoirs-là si l'intention n'est pas de les utiliser?
1: La ministre de l'Environnement, Julie Dabrowson, a dit récemment que C-39, donc ce projet de loi-là, va aussi permettre d'accélérer la construction de projets qui sont bons pour l'environnement. Des éoliens, par exemple, ou des projets qui sont géothermiques. Bref, qu'on peut aussi accélérer les projets d'énergie renouvelable. Parce qu'évidemment, vous donnez l'exemple du pipeline, mais il y a aussi des projets qui sont bons pour l'environnement, qui pourraient aller plus rapidement. Est-ce qu'elle n'a pas un point là-dessus?
0: On est tout à fait d'accord pour accélérer les bons projets, mais ça doit quand même se faire en respect des lois actuelles, des règlements qui, encore une fois...
1: C'est le pouvoir discrétionnaire qui vous embête, dans le fond. C'est ce que le ministre et le premier ministre se donnent comme pouvoir qui vous embête le plus, là.
0: Mais oui, totalement. Oui. On a un système actuellement qui nous assure justement que les projets sont bons. Ou s'ils sont pas bons, ben qu'ils sont bonifiés par justement des consultations publiques avec des vraies évaluations crédibles ou qu'ils sont rejetés s'ils sont pas mauvais. Actuellement, c'est pas ça du tout. Ils vont pré-approuver, par exemple, des projets de pipeline. Il pourrait y avoir des corridors complets, pré-approuver des projets. Ils vont commencer à construire leur pipeline et après, le gouvernement va évaluer de manière probablement biaisée ou du moins raccourcie en termes de qualité. Et là, ultimement, l'entreprise, qu'est-ce que vous pensez qu'elle va dire? Elle va dire, ah ben, vous m'avez donné le droit de construire mon pipeline.
1: J'ai déjà commencé.
0: Je vais vous poursuivre. Donc, c'est littéralement faire les choses à l'envers. Mais oui, il y a moyen d'améliorer les évaluations. On est tout à fait d'accord pour ça. C'est pas ça le problème. Le problème, c'est les pouvoirs exceptionnels dont se dote le gouvernement avec l'appui des conservateurs. Encore une fois, les conservateurs ont voté en faveur de ce projet de loi-là. Et ce projet de loi-là, soyons clairs, là, même Stephen Harper a pas réussi à faire ça. C'est probablement le plus gros recul de l'histoire en environnement, à tout le moins de l'histoire moderne, parce que je suis pas assez vieux pour revenir au début de la Confédération. Mais c'est pas n'importe quoi. Et encore une fois, les entreprises pétrolières sont littéralement réjouies.

0: oui, de ce projet de loi-là. Déjà, ça devrait être un gros drapeau rouge en disant, un instant, c'est l'agenda pétrolier actuellement qui est en train d'être réalisé. Non seulement des nouveaux projets financés, par exemple, dans le cadre du projet de pipeline, financés par le gouvernement fédéral et financés en termes d'argent public à hauteur de 40 milliards de dollars parce que l'entreprise ne veut pas le construire. Et là, en plus, ils vont accélérer la pédale dans le fond pour développer. Et ça, c'est dans l'intérêt national d'abandonner la lutte climatique, de développer les énergies fossiles, de plus protéger l'environnement, de plus assurer la santé des gens. Non, et c'est ça pourquoi vous avez la société civile, que ce soit les groupes environnementaux, les syndicats, les Premières Nations, qui sont en train de monter aux barricades, parce que c'est du jamais vu, et c'est le rêve le plus fou de Stephen Harper qui est en train de se réaliser avec un gouvernement qui est dit libéral, mais qui, dans le fond, agit littéralement de manière très conservateur.
1: D'ailleurs, les conservateurs qui ont voté en faveur parce qu'ils trouvent que les délais ne sont pas assez courts encore. Eux voudraient que ce soit 6 mois au lieu d'un an, les délais pour les évaluations environnementales. Donc, ils vont proposer des amendements en comité. On va suivre ça éventuellement. Ça me fait un peu rire parce que c'est rare qu'on vote pour quelque chose parce que ça va pas assez vite. Mais là, c'est le cas du côté des conservateurs. OK, Patrick Bonin, député bloquiste de Repentigny. Je sais que vous allez suivre ce débat-là attentivement. On vous réinvitera lorsqu'il y aura des développements. Merci d'être venu nous voir en studio. Merci beaucoup.
0: Avec plaisir, bonne journée.
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1: Raphaël, bonjour.
3: Bonjour, Alec.
1: Alors, Donald Trump en a surpris plusieurs au cours des derniers jours en annonçant une trêve énergétique entre l'Ukraine et la Russie. Une annonce qui a surpris, en fait, les principaux belligérants. Volodymyr Zelensky a dit ne jamais en avoir entendu parler.
3: Il l'a appris quand le président fait l'annonce.
1: Sur son réseau social, effectivement. Revenons sur l'énergie, parce que l'idée d'avoir une trêve vient du fait que c'est vraiment au cœur de la bataille actuellement.
3: Oui, tout à fait. Depuis plusieurs années, on voit des frappes russes contre des infrastructures énergétiques en Ukraine, surtout à cette saison-ci, à l'approche de l'hiver. J'étais à Kiev en février dernier et c'était marquant. Le son qu'on entendait, c'était le bruit des génératrices qui sont utilisées en grande partie. Pourquoi? Parce que la ville est souvent plongée dans le noir, dans le froid. Les réseaux électriques sont ciblés par les drones, les missiles russes, entre autres. Et de l'autre côté, on a assisté ces derniers mois à une offensive ukrainienne contre l'énergie russe. C'est-à-dire que les raffineries, entre autres, sont une source de revenus pour la Russie qui exporte son pétrole, en tire de l'argent, réussit à financer sa guerre et ça a été ciblé donc dans les offensives de drones ukrainiens qui sont parfois allés très très loin, des centaines et des centaines de kilomètres à l'intérieur du territoire russe. En fait, selon l'Agence internationale de l'énergie, il y a 32 raffineries en Russie et jusqu'à 27 ont été frappés au moins une fois au cours des derniers mois par les drones ukrainiens. Les seuls qui n'ont pas été touchés se trouvent très très loin en Sibérie, dans l'extrême est russe. Donc, on voit que c'est vraiment devenu au cœur de ces tensions entre la Russie et l'Ukraine, de ces échanges de tirs de drones. On a même vu aussi, côté ukrainien, des stations-service qui ont été ciblées par des drones russes. C'est pas la première fois qu'on parle d'une trêve énergétique, de cette possibilité-là. Ça avait été évoqué au printemps 2025. Il y avait eu violation de la trêve à ce moment-là.
1: Comme présentement.
3: Et comme présentement, c'est ça.
1: Parce que on ne respecte pas ce que Donald Trump a annoncé sur son réseau social.
3: C'est ça, ça a été annoncé au cours de la fin de semaine. Volodymyr Zelensky, vous l'avez dit, Alec, a été très surpris d'entendre parler de ça. En même temps, il a dit, écoutez, moi, je suis prêt à le faire si la Russie respecte cette trêve. On a très peu d'écho de la part de Moscou là-dessus, mais ce que disent les Ukrainiens, c'est qu'au cours des derniers jours, il y a eu au moins 6 infrastructures énergétiques qui ont été frappées par

0: aux États-Unis. Les consommateurs le voient, on approche des élections de mi-mandat, c'est dans quelques semaines. Donc Donald Trump cherche d'autres sources de diesel pour tenter de faire baisser les prix. Selon cette entente qui a été annoncée par le président, là, on voudrait importer 300 000 tonnes métriques de diesel dès maintenant, 500 000 en novembre, éventuellement 4 millions de tonnes métriques de diesel russe qui devraient être importées aux États-Unis. Mais c'est une solution qui pourrait être de courte durée. D'abord, on parle de 4 millions au total de tonnes de diesel venues de Russie. Je vais aller regarder, on consomme 1,5 million de tonnes chaque jour aux États-Unis. Donc, c'est un peu un pansement sur la blessure que cette solution annoncée par Donald Trump. Puis, vous l'avez dit aussi, Alec, cette production russe, en raison, entre autres, de ces attaques de drones ukrainiens, elle a diminué. Donc, est-ce qu'on pourra même répondre à la demande américaine? Parce que les Russes, bon, ils ont pour objectif de produire de 3 à 3,5 millions de tonnes de diesel par mois. Mais quand on regarde les dernières statistiques, le mois dernier, il n'y a que 427 000 tonnes de diesel qui ont été exportées vers les pays voisins de la Russie. Donc, il faudra reprendre la cadence. C'est peut-être pour ça que Donald Trump voulait cette trêve énergétique, finalement, pour que les Ukrainiens, entre autres, cessent de viser les raffineries russes. Puis, il y a un enjeu peut-être aux États-Unis aussi. Il y a des sénateurs qui sont sortis publiquement cette semaine en signant une lettre, entre autres, pour demander à l'administration de faire marche arrière en rappelant qu'on ne peut pas, depuis 2022, importer de l'énergie russe aux États-Unis. Il y a des sanctions américaines qui ont été adoptées par le Congrès qui interdisent l'importation de cette énergie. Donc, on se trouve dans une situation où Donald Trump fait une annonce, mais de l'autre côté, peut-on l'appliquer pratiquement? Il y a beaucoup de questions qui sont soulevées. C'est une entente qui a été d'ailleurs critiquée aussi par Volodymyr Zelensky, qui a causé la furie de Donald Trump, qui a appelé l'Ukraine à changer de président. Encore une fois, une déclaration qui ne s'applique peut-être pas, parce qu'on le rappelle, on l'a déjà dit à l'émission, on ne peut pas tenir d'élection en temps de guerre en Ukraine.
1: On comprend pourquoi Volodymyr Zelensky et ses alliés européens sont dans tous leurs états, parce que la Russie utilise l'énergie pour financer sa guerre en Ukraine. Lorsqu'elle vend son pétrole, lorsqu'elle vend son gaz, lorsqu'elle vend son diesel, cet argent-là se retrouve sur le champ de bataille. On achète des drones, on finance notre armée. Là, les Américains qui sont officiellement, je le dis entre guillemets maintenant, là, dans le camp ukrainien, disent, ben moi, parce que le prix de mon diesel est cher, je vais aller m'approvisionner en Russie, donc je vais me retrouver à financer la guerre contre l'Ukraine indirectement. Alors là, eux, en Europe, se disent, mais là, c'est parce que dans quel camp vous jouez, là? C'est quand même particulier, là. Parce que c'est dur à suivre.
0: Et d'où certaines voix qui s'élèvent, y compris des sénateurs républicains.
1: Oui, qui disent, là, on est du mauvais côté de la clôture, là, effectivement. Parlez-nous, en terminant, de ces nouveaux drones russes, là, utilisés, qui compliquent de plus en plus la vie des Ukrainiens.
0: Oui, les Russes utilisent maintenant des drones à réaction, donc qui sont beaucoup plus rapides. 400 à 600 km à l'heure pour ces drones, contre 180 km à l'heure pour la version précédente, là, ces fameux drones iraniens qui ont beaucoup été utilisés dans ce conflit-là. C'est plus difficile pour les Ukrainiens de les intercepter, même pour les alertes. Auparavant, quand il y avait des drones envoyés, on disposait, si on était à Kiev, de 5 à 10 minutes à peu près pour se rendre aux abris. Je parlais à un contact à Kiev ces derniers jours qui me disait maintenant c'est 1 à 2 minutes maximum pour aller se protéger. Ce sont des drones qu'on entend aussi beaucoup moins, plus difficile à détecter, ce qui fait des dommages importants. La Russie y a recours, entre autres, pour cibler des ponts. On l'a vu depuis le début du mois d'octobre, des ponts qui traversent le Dniepr, donc le fleuve qui est au cœur de Kiev. On a même installé côté ukrainien des filets anti-drones autour de certains ponts pour tenter de l'empêcher parce que ça crée des bouchons, ça nuit au bon déroulement de l'économie de la ville et du pays. D'ailleurs, il y a un ministre ukrainien qui disait « chaque heure ». Quand on est sous alerte, là, soit de missiles, soit de drones, ça coûte à l'économie ukrainienne 64 millions de dollars canadiens en équivalent. C'est énorme. Au-delà des morts, il y a peut-être ça aussi dans la guerre, c'est-à-dire l'intention de décourager les habitants d'un pays ou d'une ville d'y rester.
1: Raphaël Bouvier-Auclair, merci, à bientôt.
0: À bientôt.
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1: Je souhaite bonjour à nos auditeurs qui nous écoutent via l'application Radio-Canada Audio. On me dit que c'est réglé le problème là, qui a empêché la diffusion en direct de l'émission. Je suis content de vous retrouver pour ceux qui se joignent donc à nous. Ça a compliqué un peu là, la vie de nos auditeurs pour nous écrire concernant Jean-Luc Mongrain. Mais on a reçu quand même quelques témoignages là, via courriel de gens qui aimaient beaucoup son franc-parler. On nous parle de sa montée de lait, notamment sur les pantoufles, quand il parlait des pantoufles des fonctionnaires. D'autres qui trouvaient qu'il était parfois un peu démagogique et un peu populaire. Et que ça a parfois amené à des dérapages. Donc, Jean-Luc Mongrain, qui a marqué certainement le paysage médiatique québécois, donc qui est décédé hier à l'âge de 75 ans. Mais pour tout de suite, on va parler d'environnement avec Étienne Leblanc, notre collègue qui est avec moi en studio. Étienne, bonjour.
3: Bonjour, Alec.
1: Alors, vous nous parlez du GIEC, le groupe d'experts de l'ONU sur le climat qui est réuni cette semaine pour préparer son prochain grand rapport sur l'état des changements climatiques.

0: Sur la planète. Or, depuis plusieurs mois, il y a de grandes tensions politiques qui se font sentir au sein du groupe. Et tout ça, ça inquiète les scientifiques. Un petit mot peut-être d'abord pour nous rappeler l'importance des rapports du GIEC. C'est toujours un événement important,
1: là. Oui, très important. Le GIEC, le groupe intergouvernemental d'experts sur l'évolution du climat, c'est des milliers de scientifiques, en fait, qui se regroupent et qui produisent bénévolement. Ils sont pas payés pour le faire. Un grand rapport, à peu près tous les 5 à 7 ans, qui fait vraiment la synthèse des dernières connaissances scientifiques sur les questions climatiques. Donc, c'est vraiment la référence, la bible scientifique, si vous voulez, pour comprendre où on en est avec le climat, les effets qui s'en viennent et les solutions aussi pour réduire les émissions. Et donc, si on a un accord international sur le climat, si les gouvernements mettent en place des politiques et si on peut critiquer les gouvernements sur leurs politiques, c'est grâce à cette référence à laquelle on se réfère tout le temps.
0: Et depuis quelque temps, ben, il y a des tensions qui divisent les experts du GIEC.
1: Oui, tout à fait. On le voit de plus en plus depuis le retour de Donald Trump au pouvoir, même si les Américains, hein, au début de l'année, se sont retirés du GIEC, ni sont plus. On voit qu'il y a une influence grandissante des pays producteurs de pétrole dans le processus et ça en agace plus d'un. Par exemple, il y a un mois à peu près, il y a un consortium de médias européens, dont le Guardian, qui a publié une grande enquête dans laquelle on révélait que sur les 220 experts qui vont rédiger le troisième volet du rapport, donc le rapport est toujours obligé publié en 3 volets. Le troisième volet, c'est les solutions pour réduire les émissions. Sur les 220 experts qui vont rédiger ce rapport, il y en a une douzaine qui ont des liens directs avec la compagnie pétrolière saoudienne Aramco. C'est la plus grande compagnie pétrolière au monde. Donc, un des co-auteurs principaux, le Soudanais Mustapha Babiker, ça fait 20 ans qu'il travaille pour Aramco. Un autre, l'Équatorien Diego Armando Moya Pinta, on le présente comme un chercheur à l'Imperial College. Il a oublié de dire qu'il était salarié comme chercheur chez Aramco.
0: Oui.
1: Et une autre qui est une autre VP d'un des 3 groupes du GIEC, Malik Al-Nouri, elle est négociatrice pour l'Arabie Saoudite dans les COP. Et moi, je peux vous dire, en assistant à toutes les COP, que l'Arabie Saoudite, c'est un des pays qui fait toujours obstruction à la fin des négociations. Et un autre, le dernier scandale en date, c'est la Malaisienne Joy Jacqueline Pereira. On lui a remis un prix. Elle est coprésidente d'un des 3 groupes. Il y a 6 personnes, 2 coprésidents par groupe. Il y a 3 groupes. Donc, c'est un rôle très important. Elle a reçu un prix, Madame Pereira, récemment, de 175 000 $ environ, un prix qui est donné par les 3 grandes pétrolières Shell, Petronas, la pétrolière malaisienne, et ExxonMobil. Donc, tout ça, on peut l'imaginer, Alex, ça soulève de grands débats. Il y a des scientifiques qui disent, oui, mais bon, il faut inclure l'industrie pétrolière parce qu'ils font partie de la solution. Mais moi, je peux vous dire, en lisant un peu partout, qu'il y en a beaucoup qui s'inquiètent parce qu'au fond, on voit que c'est un peu comme le loup dans la bergerie quand on invite les pétrolières à rédiger le grand rapport scientifique sur le climat.
0: Est-ce qu'on voit des effets de cette situation-là?
1: Ben, on voit qu'il y a de la pression exercée de plus en plus par exemple, on fait de la pression pour que dans le rapport soit inclus une plus grande section sur les technologies dans les solutions. Qu'est-ce qu'on voit comme technologie? Ben, les fameuses technologies de captage et de stockage du carbone. Le GIEC parle de ces technologies dans les anciens rapports. On lui donne quand même une place, mais on veut que ça prenne plus de place comme solution ultime. Mais qu'est-ce que ça fait? Ça permet à ces technologies de continuer à produire du pétrole et en le stockant dans le sol. Et c'est pas une technologie qui a fait ses preuves à grande échelle, cette technologie du captage et du carbone. Et l'autre effet, et ça c'est un peu plus compliqué, mais c'est très important, je vous explique, c'est le moment où on va publier le prochain rapport du GIEC. Normalement, le GIEC, comme je le disais, publie aux 5 à 7 ans. On a publié un grand rapport en 2023. Donc, on devrait publier un rapport entre 2028 et 2029, à peu près. Et ce qui arrive, c'est que la COP 2028, la COP 33, si je ne m'abuse, elle sera très importante parce que c'est la COP où l'accord de Paris dit on va faire un bilan de nos efforts. Tous les 5 ans, à cause de l'accord de Paris, les pays doivent faire un gros bilan où on en est. Et c'est toujours très utile d'avoir un rapport du GIEC très frais pour baser, dans le fond, notre analyse sur les dernières données scientifiques. C'est ce qu'on avait fait en 2023 à Dubaï. On avait un rapport du GIEC tout frais. Et là, on veut donc que le rapport du GIEC soit publié avant la COP de 2028 pour qu'on puisse faire ce grand bilan mondial, bilan qui nous dit, OK, on est trop lent, faut aller plus vite au regard des données scientifiques. Et donc là, actuellement, comme je le disais, ils sont réunis à Addis Abeba en Éthiopie, et c'est la dernière rencontre où on va pouvoir

0: fixer ce calendrier. Donc, c'est cette semaine que ça joue, quand sera publié le prochain rapport du GIEC. Et des pays comme l'Arabie Saoudite, la Russie, l'Inde mettent énormément de pression pour que le rapport soit publié après la COP de 2028, pour pas qu'on ait dans les jambes les nouvelles données scientifiques. Donc, on le voit, il y a beaucoup de jeux politiques. Puis là, cette semaine, je voyais, il y a une trentaine de pays qui ont publié une lettre, dont le Canada, le Royaume-Uni, la France, pour dire, faites attention, c'est très important qu'on ait ce rapport avant le grand bilan mondial. Donc, voilà.
1: Mais est-ce que ça remet en question la crédibilité des rapports du GIEC?
0: Alors moi, après avoir parlé à plusieurs personnes, les scientifiques sont très irrités par ces tensions que j'ai décrites. Mais ça ne remet pas en question la qualité du contenu. C'est une méthodologie très fiable. Chaque rapport, chaque ligne du rapport, de tous les rapports du GIEC, donc ces milliers de pages, sont approuvées ligne par chacun des gouvernements. C'est approuvé par consensus. Donc, c'est un processus qui est tellement solide et hermétique qu'il est impossible pour une petite poignée de pays, par exemple les pays pétroliers, de prendre en otage, si vous voulez, le prochain rapport. Il y a ces tensions politiques, mais le contenu qu'il y aura dans le prochain rapport du GIEC est un contenu important, essentiel et très, très fiable au point de vue scientifique.
1: Étienne Leblanc, merci beaucoup. On se reparle bientôt.
0: Je vous en prie.
1: Madeleine Blémoret, bonjour.
2: Bonjour.
1: Alors, qu'est-ce qu'on écoute à 18h à Ça nous regarde?
2: On va avoir en entrevue Steve Waterhouse, vous savez, ce spécialiste en cybersécurité, pour nous parler, entre autres, de ce qui s'est passé en France en fin de semaine. Je ne sais pas si vous avez entendu parler de cette histoire de congélateurs, de centaines d'épiceries qui ont surchauffé parce que des pirates informatiques ont fait grimper les températures. Donc, des centaines de millions d'euros perdus en marchandises. Ici, est-ce qu'on est vulnérable? Est-ce que tout ce qui est connecté à Internet est vulnérable? Donc, on va voir comment essayer de se protéger, si c'est possible.
1: On écoute ça tout à l'heure. Merci beaucoup.
2: Merci.
1: Je vous rappelle que c'est Mathieu Bellumeur qui sera avec vous demain. Je serai dans l'avion vers l'Alberta pour cette émission spéciale devant public à Edmonton jeudi. Donc, on se retrouve jeudi. Au revoir.
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7: Après-midi, mesdames et messieurs, les 13h. Ici Patricia Sauzet d'Ottawa. Voici vos informations. D'abord, en politique québécoise, la première ministre sortante Christine Fréchette a rencontré ce midi le premier ministre désigné Paul Saint-Pierre Plamondon à Québec. Cette première rencontre depuis les élections avait pour objectif que la passation des pouvoirs se fasse de manière harmonieuse. Marie-Josée Paquette-Comeau est à l'Assemblée nationale.
8: C'est avec une poignée de main rapide que la première ministre sortante, Christine Fréchette, et le premier ministre désigné, Paul Saint-Pierre Plamondon, ont débuté leur rencontre de transition. Une rencontre dont l'ordre du jour a été préparé par Christine Fréchette, qui a pour objectif de passer les rênes du pouvoir de manière harmonieuse. Cette rencontre semble avoir satisfait le premier ministre désigné. Voici Christine Fréchette, suivie de Paul Saint-Pierre Plamondon.
9: Entente avec Terminal Labrador, nouveau de Churchill Falls, la crise tarifaire, bien sûr, relation aussi avec les États-Unis dans le cadre de la négociation au niveau de la CEUM.
10: Un scénario de transition qui est ordonné, qui est sous le signe de la collaboration. On a touché à toutes sortes de sujets urgents et sensibles.
8: Par ailleurs, Radio-Canada a appris aujourd'hui que le PQ demande un dépouillement judiciaire dans la circonscription de Champlain. Son candidat, René Branchaud, a perdu par 191 voix contre la conservatrice Adriana Zalontaï. Selon la loi électorale, l'écart des voix entre les deux dépasse le seuil pour un recomptage, mais le Parti québécois fait valoir que des erreurs et des inexactitudes pourraient avoir mené au rejet de nombreux bulletins de vote. La Cour devra décider à savoir si ces motifs sont raisonnables pour procéder. Ici Marie-Josée Paquette-Comeau, Radio-Canada, Québec.
7: Politique fédérale maintenant, le chef du Parti conservateur fédéral, Pierre Poilievre, se rend à Détroit, au Michigan, pour plaider en faveur d'un retrait des droits de douane entre le Canada et les États-Unis. Le chef de l'opposition

0: L'opposition officielle doit notamment rencontrer des dirigeants d'entreprises dans cet État qui entretient d'importants liens économiques avec le Canada. Il accordera également des entrevues dans différents médias américains. Après un puissant séisme de magnitude 7,7 qui a semé la panique vendredi dans la capitale du Panama, des Canadiens en voyage disent avoir été laissés à eux-mêmes par le gouvernement fédéral pour organiser leur retour au pays. Et pour la diaspora, être loin des siens est difficile à vivre. François Lacroix.
1: Et après, j'ai vu tremblement de terre au Panama. Je dis 7,7, tout de suite j'ai vu. Je dis « Oh my God ».
2: Originaire du Panama et aujourd'hui établie à Gatineau, Rosie Gonzalez a suivi de près les développements entourant le puissant séisme de vendredi qui a touché des membres de sa famille, dont son père, qui lui a raconté les événements au bout du fil.
1: Dans ce moment, il a dit, on est fini. Il a dit, je vais mourir, parce qu'il commençait à perdre l'effort dans ses jambes.
2: Le bilan des autorités fait état d'au moins 27 blessés, mais d'aucun décès. Les dégâts matériels sont toutefois importants, principalement dans le centre du pays. Et plusieurs voyageurs canadiens sont restés pris de longues heures au Panama, où ils sont toujours. Plusieurs Canadiens ont dénoncé l'inaction du gouvernement fédéral pour les rapatrier, alors que l'ambassade canadienne était fermée pour l'action de grâce. La conseillère en voyage, Myriane Legault, explique quelles sont les démarches à entreprendre lorsqu'on se retrouve dans une telle situation à l'étranger.
3: Tu te retournes vers ton transporteur aérien que lui, il va te rediriger, il va te reloger et tout. Il y en a pour qui c'est peut-être moins évident. Fait que de là, l'importance d'avoir un agent de voyage qui va servir de transmetteur entre le transporteur et le client.
2: Le gouvernement fédéral invite les Canadiens à éviter tout voyage non essentiel dans le centre-ouest du Panama en raison des dommages causés par le tremblement. Ici François Lacroix, Radio-Canada, Ottawa.
0: En France maintenant, la colère étudiante gronde toujours au pays où des milliers de personnes manifestent dans plusieurs villes. Deux cortèges ont défilé séparément à Paris et des rassemblements sont toujours en cours dans d'autres grandes villes. Des centaines de lycées et d'universités sont bloqués. Les lycéens réclament plus de moyens pour leur rétablissement avant de mettre fin à leur mouvement.
4: C'est des étudiants qui sont tout simplement à bout chaque jour, qui se sursalarient en parallèle de leurs études et qui, en plus de ces conditions sociales qui sont totalement détériorées, ont tout simplement des conditions d'études qui ne suivent pas non plus et c'est des situations qui sont tout simplement intolérables.
5: Effectivement, là, aujourd'hui, il y a une colère sociale que le gouvernement refuse de voir et surtout refuse de répondre à ses revendications. Donc, c'est lui qui a les choses en main. Soit il décide de répondre concrètement aux revendications de la jeunesse et notamment sur les 10 mesures que nous défendons, soit nous allons continuer à amplifier la mobilisation.
0: Des organisations étudiantes et lycéennes appellent à manifester massivement aux côtés des Gilets jaunes samedi. De retour chez nous, le service de police de Cornwall enquête après la mort d'une femme. Hier matin, les agents et les services paramédicaux se sont rendus sur la rue Walton où ils ont trouvé une femme de 52 ans. Son décès a été constaté sur les lieux. Des agents demeurent sur la scène afin de tenter de comprendre les circonstances du décès de la femme. Et puis l'écrivain canado-haïtien Télison Aurélien affirme qu'aucune phrase de son roman « C'était ça ou mourir » n'a été créée par une intelligence artificielle. Il a publié ce matin un texte dans lequel il nie les allégations d'abord lancées par le compte X Balance ton Claude. L'auteur reconnaît toutefois avoir déjà plagié des textes d'auteurs reconnus. Il affirme qu'il s'agit d'erreurs inacceptables et présente ses excuses. Radio-Canada a révélé la fin du mois de septembre qu'au moins 5 chroniques et textes d'opinion ont été publiés par Télison Aurélien dans des médias canadiens et français en 2012 et en 2013 ont été en partie copiés, textes d'autres auteurs. Et puis en terminant la météo, on prévoit toujours un maximum de 9 degrés. Il fait 5 et c'est de la pluie pour la plupart de la journée. Voilà, on se retrouve à 14h.
6: Ouais, on va retenir ça. Vous êtes à l'écoute des Mardis Pluvieux sur Ici Première. C'est tout ce que j'ai à dire là-dessus. On vient de me dire, on est en direct, je vous rappelle, David Thibodeau est avec nous et on vient de m'annoncer sur notre canal, évidemment, là, de communication, oui, de toute l'équipe.
7: Le morse.
6: Tu es trop dans la télé, Jean-Philippe. Trop. Alors, je ne sais pas ce que ça veut dire.
7: Ben, tentez-vous de la caméra.
6: Ben, où la caméra?
8: Ah, okay, cacher la télé, je pense.
6: Pardon. Bon, merci. Alors, on est en direct. Grosse semaine. On est en congé hier. Hein? Alors, c'est rare qu'on ait des lundis de congé. Alors, on a raté plein d'actualités.
8: C'est vrai.
6: Des tonnes et des tonnes. Qu'est-ce qu'on a raté? Le départ de notre ami Jean-Luc Mongrain.
8: Ben oui,
6: qui a été à quelques reprises quand même invité d'honneur à la journée, à la soirée T'es encore jeune.
8: Oui.
6: Ben, il me semble, non? J'ai-tu inventé cette affaire-là? Il semble qu'il est venu souvent à la journée, à la soirée T'es encore jeune, Jean-Luc Mongrain.
8: J'ai pas
6: un ami de l'émission, sans aucun doute. Mais on nous dit non, pas du tout. Alors.
7: Eh ben, hein, qu'il...

0: Les cruels.
1: Ouais, c'était tellement dans nos vies.
0: Ben, en tout cas, il était. Je l'ai croisé à plusieurs reprises dans la mienne et c'est vraiment un triste départ. Donc, Jean-Luc Mongrain, il y a un bel hommage dans le Journal de Montréal. Vous avez regardé ça. En attendant, David Thibodeau est en chair et en os ici.
2: Oui,
0: vous n'êtes
2: oui.
0: pas à Vancouver.
2: Non, je suis bien ici en personne. J'ai des jambes toutes.
0: C'est surprenant. C'est rare qu'on vous voit comme ça. On est très content de vous avoir. Olivier, vous avez suivi, j'imagine, tout ce qui s'est passé dans le monde de la politique pendant le week-end.
1: Exactement.
0: Non, mais qu'est-ce que vous avez fait de votre week-end d'Action de grâce?
1: Ah, ben, je suis allé dans un petit festival de musique dans mon quartier sympathique.
0: Arrêtez donc. Ouais. Viens de la
1: J'ai beaucoup trop mangé aussi. Ah, ben ça, c'est difficile de revenir après ça.
0: Vous avez pris une portion normale,
1: j'imagine? J'ai fait de l'osso buco. J'ai de la misère à m'arrêter là, à manger de ça.
0: J'ai invité Nathalie Petrovski à manger dimanche. Ah. Toujours des bonnes histoires à vous raconter. Je vous raconte s'il reste du temps en fin d'émission. Okay. Ben, en tout cas, reparti. J'ai pas une nouvelle depuis. Je sais pas si... C'est une coupe de jeux. Alors, allez-y.
1: Oui, ben, on a été pas mal occupés à cause de la campagne électorale au Québec dans les dernières semaines, tellement qu'on a oublié de suivre ce qui se passait à Ottawa. J'ai donc profité de ma fin de semaine de 3 jours pour regarder toutes les périodes de questions que j'avais manquées.
0: C'est
1: trop cool, ma vie. C'était peut-être pas nécessaire parce que si je me fie à François-Philippe Champagne, notre ministre des Finances, les Canadiens, ils savent pas mal déjà tout.
3: S'il y a une chose que les Canadiens savent, c'est qu'on sera toujours là pour les aider dans les périodes difficiles. Les Canadiens savent qu'on rentre dans cette période économique, une période de transition. On va bâtir ensemble un pays fort. Les Canadiens et Canadiennes le savent. Les Canadiens qui regardent à la maison savent que les leaders de l'opposition aiment les paroles. Monsieur le Président, je pense que les Canadiens savent. Les conservateurs n'ont pas inventé l'eau chaude, Monsieur le Président.
1: Bon, je pense qu'on pourrait fermer Statistique Canada rendu long. C'est déjà tout. Les conservateurs, donc, n'ont pas inventé l'eau chaude. François-Philippe Champagne, lui, a réinventé l'art de faire du vent. Et parlant d'énergie éolienne, mais il a été question d'environnement pendant ces périodes de questions. Le Bloc s'est inquiété des pipelines et Stephen McKinnon a répondu avec un train.
4: Littéralement, devant la fenêtre du député à Repentigny passera une des plus grosses réductions de gaz à effet de serre qui est possible. Soit le train grande vitesse, alto, Monsieur le Président.
1: Ah oui, le gars a juste à ouvrir les rideaux puis il va voir des grosses réductions de GES lui passer d'en face. Mais non, il essaie de leur imputer toutes sortes de problèmes.
4: Le Bloc québécois jette tout le spaghetti contre le mur. Il n'y a rien qui colle, malheureusement.
5: C-39, c'est un pouvoir de vie ou de mort sur le droit de grève. Pourquoi quiconque ferait confiance au fédéral avec ce pouvoir-là?
6: Honorable leader en chambre du gouvernement.
4: Monsieur le Président, honnêtement, encore du spaghetti contre le mur.
1: Oui, encore du spaghetti. Mais bon, le problème, c'est que le spaghetti s'est rendu tellement cher, plus personne peut s'en acheter. Et les conservateurs nous ont sorti un grand éventail de personnages qui ont de la misère à joindre les deux bouts. Il y a d'abord Jesse qui a rencontré Luc Berthold.
7: Jesse, du Centre du Québec, est désespérée, Monsieur le Président. Elle a vu son budget d'épicerie passer de 120 à 170 $ par semaine. Elle a dit clairement que notre cher PM n'a jamais eu à compter son épicerie au dollar près. Pour Jesse, c'est chaque dollar qu'elle compte pour joindre les deux bouts, Monsieur le Président. Nous, ce qu'on veut, c'est faire sauver de l'argent à Jesse en supprimant toutes les taxes sur l'essence.
1: Ouais, donc si Jesse économise 18 sous d'essence en faisant un aller-retour Victo-Drummond, ben, elle va peut-être enfin pouvoir se payer du brocoli. Gérard Deltel, lui, a rencontré Marie-Pierre.
8: Ça ne fonctionne pas, les politiques libérales. Beaucoup de paroles, mais pas de résultats concrets. Parlez-en à Marie-Pierre, une jeune femme dans la trentaine de Le Bourgneuf dans ma circonscription.
1: Parlez-en à Marie-Pierre. Oui, d'ailleurs, si Marie-Pierre est à l'écoute, écrivez-nous. On voit encore Pierre et Nicole.
9: Cette fin de semaine, lors d'une activité caritative à l'ancienne Lorette, j'ai rencontré un couple d'aînés, Pierre et Nicole, qui m'ont fait part de leur réalité quotidienne de eux et de leurs grands-enfants. Le coût de l'épicerie augmente. Ouais. Le coût du loyer augmente. Le coût des transports augmente.
1: Ouais, et le nombre de témoignages augmente aussi avec Joël Godin qui lui a rencontré Sophie.
0: Ben voyons.
10: Sophie, dans ma région, mère de 3 enfants, qui cherche désespérément de l'aide alimentaire et de l'aide pour payer son loyer. Monsieur le Président, elle pense à déclarer faillite.
0: Ben
10: vous avez bien compris, elle pense à déclarer faillite.
1: On a bien compris, oui. C'est dramatique pour Sophie, mais on aimerait quand même avoir des statistiques là, plus que des anecdotes. Gabriel Hardy, lui, a reçu un courriel de Samuel, qui est le porte-parole de plusieurs personnes qui pensent comme lui.
11: Samuel, un jeune papa, m'a écrit « Pour être honnête, j'ai l'impression qu'on s'en va dans rien de bon et la plupart des gens à qui je parle sont du même avis. Ce que Samuel veut, c'est sauver de l'argent comme le plan conservateur le propose. C'est quoi que le premier ministre, il dit à tous les Samuels qui ont l'impression que les libéraux vivent pas sur la même planète qu'eux?
1: » Ouais, on se le demande. Bruno aussi serait sûrement d'accord.
11: Ce matin, je parlais à Bruno Gosselin des Jeux d'Orléans. Il me disait que sa facture de diesel a augmenté de 62% cette année.
1: Éric Lefebvre, lui, a rencontré un agriculteur qui s'appelle Nick.
12: Nick Majot, agriculteur au Québec, nous confie.

0: confirme que sa facture de diesel a doublé cette année. Et Nick n'est pas seul.
1: Non, on sait qu'il n'est pas seul. Il y a aussi Pierre, Nicole, Jessie, Marie-Pierre, Sophie, Samuel et Bruno. Et aussi Chantal, que Jason Grelot de la, Groslot de la Beauce a rencontré.
2: Jason Grelot?
0: Désolé, mais la réponse du ministre ne mettra pas de nourriture sur la table de Chantal. Voyons. Chantal, mère monoparentale de Saint-Georges, qui travaille à temps plein, doit quand même avoir recours aux banques alimentaires.
1: Ouais, mais il n'y a pas juste Chantal, il y a aussi Nick, mais là, je suis pas sûr que c'est le même Nick que tout à l'heure.
0: Est-ce qu'ils peuvent arrêter d'essayer de sauver la planète puis commencer à s'occuper des Canadiens? Voilà. Cette semaine, je parlais à Chantal, trois enfants qui arrivent pas. Aujourd'hui, je vous parle de Nick et sa conjointe en Beauce qui rêve de s'acheter une maison. Mais après 11 années libérales, les prix des maisons ont triplé.
1: C'est beaucoup quand même triplé en 11 ans, les maisons en Beauce. Là, je sais pas si ça pogne tant que ça, la Beauce. Carlos Létard, lui, a trouvé ça un petit peu stretché là, de se faire demander si on devrait pas sauver Nick plutôt que de sauver la planète.
3: Qu'est-ce que l'aide internationale a à voir avec les prix des maisons? Pourquoi est-ce qu'Annick ne peut pas acheter une maison? Parce qu'on a de l'aide internationale aux pays en difficulté. Mais voyons donc. Mais dans quel monde vous voulez qu'on vive, là? Voyons donc.
1: J'ai jamais vu fâché de même.
2: Non, non plus. C'est même moi qui parlais encore.
4: C'est-tu scripté?
2: Je pense qu'il y avait un texte.
1: Je serais quand même curieux de savoir si tous ces gens-là existent vraiment, mais en tout cas, ça ferait des beaux personnages de fiction. Et justement, parlons de culture, parce qu'il y a le bloc par l'entremise de Martin Champoux qui a posé des questions à ce sujet-là.
5: C'est les libéraux eux-mêmes qui enfreignent leur propre loi en demandant au CRTC de ne pas la respecter et d'annuler les redevances. Hey, faut le faire.
1: Et François Blanchet aussi a un langage full chill.
6: Comment peut-on avoir été député libéral heureux sous Justin Trudeau et député libéral full d'accord avec le nouveau premier ministre?
1: Bon, il n'y a pas eu full de réponses là-dessus, mais il a posé une question moins cool au premier ministre, toujours sur la culture.
6: Dans le contexte où le premier ministre veut se rapprocher de l'Europe, qui est très attachée à la contribution des entreprises et des géants d'Internet en matière de culture, est-ce qu'il ne devrait pas reconsidérer sa politique qui n'a pas marché?
7: Voilà. Le très honorable premier ministre.
8: Monsieur le Président, non.
2: Lui, il n'a pas de temps à faire, mon cher.
1: Totalité de sa réponse. Son français s'améliore quand même.
2: Oui, oui.
1: Mais bon, qu'on ne s'y trompe pas, la culture, c'est important pour les libéraux fédéraux. Et Marc Meller l'a expliqué en point de presse.
9: On a juste à écouter Engine de poitrine. Je ne pense pas qu'il parle une langue officielle, mais tout le monde est inspiré par ce groupe. Ah. Je pense qu'au niveau fédéral, on se doit d'investir dans on investit dans Gine, notamment dans leur costume. Ah, ouais. Ça peut vous étonner, mais ça découle d'un investissement du gouvernement fédéral, entre autres.
1: Bon, ben, au moins, c'est étonnant. J'ai rencontré Kleck et Ken chez Bureau en gros qui m'ont dit que le prix de la colle blanche n'avait pas d'allure. C'est pourquoi on a décidé de subventionner leur casque en papier mâché. Ça me rassure quand même sur l'avenir du matroc microtonal.
2: Merci beaucoup, Olivier. C'est-tu vraiment ça? Ça s'appelle pour vrai?
1: Bon,
2: ça, c'est Matrock, Mico?
1: Bon, il y a plusieurs.
2: C'est n'importe quoi.
10: 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Pour du moche, pas moche.
2: Je comprends pas.
4: Non?
1: Non, du moche en Colombie.
2: Ah, en Colombie, il y a du moche.
4: Ouais, l'autre fois, c'est l'LSD.
2: Ah oui.
4: C'est du moche. Là, après ça, on refait la liste en haut.
2: Hey, vous nous parlez de quoi? Qu'est-ce que vous faites ici? Mais
4: là, je vais tout à fait ici, Jean-Philippe, comme vous pouvez le constater. C'est un sujet long et complexe. Puis, comme j'ai juste 3 minutes, ben, je vais vous l'expliquer.
2: OK.
4: OK. Fait que mon psy m'a expliqué récemment que chaque individu a 3 versions de lui-même.
2: Ouais.
4: Dans votre cas, par exemple, il existe un Jean-Philippe du passé, un Jean-Philippe du présent, un Jean-Philippe du futur.
2: Okay.
4: Lequel êtes-vous présentement?
2: Ben, ça dépend, là.
4: Lequel préférez-vous, mettons?
2: Le futur.
4: OK, parfait. Alors que vous allez être le Jean-Philippe du futur pour les prochaines. Tu vois, vous êtes déjà lui du passé?
2: Oui. J'ai été présent.
4: Mon psy m'a dit qu'il fallait que j'arrête d'être le David du futur. C'est celui qui projette toujours ce qui va arriver, qui s'inquiète ou qui s'excite pour des choses qui se passeront. Peut-être pas quand on y pense. Hein.
2: Ouais.
4: Il m'a aussi dit que j'étais pas très bon pour vivre dans le présent.
2: Ah.
4: J'ai répondu du tac au tac que ça faisait déjà 2 secondes qu'il m'avait dit ça, puis que là, c'était le passé. Ça fait que j'ai décidé que je prenais un break du David du futur puis du David du présent. Je chill pas mal avec le David du passé de ce temps-ci.
2: Ouais.
4: Puis depuis que je vis juste dans le passé, ben j'adore ça quand même. La brosse que j'ai virée hier soir pour mes 18 ans était malade. On vit de toute façon une époque qui est très adaptée à ceux qui souhaitent vivre dans le passé. Là, qui aurait cru que la plus grosse nouvelle du futur annoncée aujourd'hui dans le journal proviendrait des témoins de Jéhovah qui peuvent maintenant accepter des transfusions?
2: Oui.
4: Là, vous allez me dire, oui, mais nous autres, on paye le David du présent là, pour être un correspondant à Vancouver pour nous parler de ce qui se passe dans l'Ouest présentement, c'est ça? Ben, soyez rassurés, tout le monde. Ce David du présent-là existe encore présentement et on le rejoint en ligne, en direct de Vancouver présentement. David, vous êtes là?
11: Ah, ouais. Oui, je suis complètement
4: présent. Bon, pour que l'équipe de la journée...

0: pas ces subventions de représentation régionale à Radio-Canada. Êtes-vous en mesure de nous parler de quelque chose d'intéressant qui se passe présentement à Vancouver, David?
1: Pas grand-chose. Il y a des élections provinciales puis municipales en même temps, si vous tripez sa politique. Sinon, je regarde ça là, sur le site web de Radio-Canada Colombie-Britannique, puis vous connaissant David du passé, la seule chose qui va vous intéresser, c'est cette manchette-là.
0: Allez-y.
1: Rappel d'une sauce à la dinde vendue dans l'Ouest en raison de moutarde non déclarée.
0: Ça, ça se passe présentement, là.
1: Ouais, c'est ça.
0: Vous voyez, il me semble que c'est plate, le présent, là.
1: Est-ce que je peux vous poser une question?
0: Ouais, allez-y.
1: Il me semble qu'on se connaît bien, vous et moi. Voilà. Comment ça qu'on se vous voit?
0: C'est de bien raison. On a le droit de se tutoyer. On peut dire qu'on a élevé les cochons ensemble quand même.
1: Pas peu pour tes ados, ça.
0: Dans le passé, j'avais pas d'enfant.
1: C'est pas faux. Grand fou. Je t'aime bien, toi.
0: Ouais, bah tout. OK, puis vite de même, là, t'aurais-tu des nouvelles du passé de Vancouver, pas loin? Il me semble que ça me permettrait de faire un lien avec le punch de ma chronique qui s'en vient. Là.
1: Non, désolé. Je vais essayer d'arranger avec ton passé. C'est pas mon département, ça.
0: Bon, merci d'avoir pris le temps. Tu peux raccrocher, là.
1: Non. Tout est raccroché.
0: Arrête, je t'aime bien, David, du présent. Faudrait qu'on passe plus de temps ensemble.
1: Ah, ben oui, on fera ça quand tu reviendras à Vancouver, là.
0: Ah non, ça, c'est le David du futur, par exemple.
1: Eh ben là.
0: Ben non, je t'aime, Yann.
1: Ciao.
0: Bon, salut. Okay. Bon, Jean-Philippe, avec tout ça, je conviens qu'on n'a rien appris de ce qui se passait à Vancouver aujourd'hui, mais je vous invite à suivre les émissions de radio puis nos journalistes sur toutes nos plateformes de la Colombie-Britannique qui sont full bon dans le présent. Oui. Maintenant, pour répondre à votre question du passé, qu'est-ce que vous faites ici? Ben, j'ai décidé de passer par ici parce que j'ai une nouvelle passion, Jean-Philippe.
2: Ah
0: ça,
2: oui?
0: Ça s'appelle l'histoire.
2: Pardon?
0: Et qui dit histoire dit archive et qui dit archive dit passé. Alors, ça m'apparaissait assez évident comme lien. J'ai décidé de passer par ici pour un gros projet radio où on va parler histoire avec du gros H. Ouais. Mais le département des communications de Radio-Canada me demande de pas vous en parler présentement,
2: okay,
0: ni dans le passé.
2: Okay.
0: Alors, je laisse ça au David du futur, bientôt à l'affiche.
2: Merci beaucoup, David du futur. Et merci à toi, David du passé.
0: Oui,
2: qui a
0: une plus grosse barbe, d'ailleurs.
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2: Bon, la grippe va arriver un peu plus tôt cette année, alors on sort les mouchoirs et on sort les aiguilles aussi parce que les vaccins, c'est à la mode. J'espère que vous êtes allé vous faire...
4: C'est à la mode?
2: Ben oui, c'est à la mode en ce moment.
5: Hein?
2: Ben oui, c'est des périodes, vous savez, il faut aller se faire vacciner. Ma mère va y aller très bientôt. Mmh. J'espère que vous allez y aller aussi bientôt.
0: Ben, sachant que je m'en venais au Québec, je me suis dit sinon...
2: Ah oui?
0: Non, je vous ai peut-être ramené une grippe aviaire à la Colombie-Britannique, vous le savez pas.
2: Faut absolument rester en quarantaine, peu importe. On va aller parler à une personne qui s'y connaît et qui vient tout juste d'être élu pour le Parti libéral du Québec. C'est Cécile Tremblay qui est députée maintenant, les députés libérales dans Sainte-Rose à Laval, qui a été infirmière et médecin microbiologiste, infectiologue et clinicienne chercheuse au CHUM pendant 20 ans et décide de devenir députée pour le Parti libéral. Est-ce que vous êtes atteinte d'un certain virus, Madame Tremblay?
6: Bonjour, M. Gauthier. Le virus de la détermination.
2: Ah, bon, bien sûr. Écoutez, visiblement, vous l'avez, parce qu'on voit votre CV. Vous avez jamais arrêté de travailler et d'étudier et d'essayer de vous améliorer. Donc, j'imagine que vous arrivez en politique pour essayer d'améliorer ce qui se passe au Québec.
6: Exactement. J'ai bien hâte de pouvoir commencer à travailler pour les citoyens de Sainte-Rose, que j'en profite pour remercier d'ailleurs pour mon élection, de m'avoir fait confiance, mais aussi pour tous les Québécois. Il y a beaucoup de choses qu'on peut améliorer dans le système de santé au Québec.
2: Ah, ben nous autres, on trouvait que c'était pas mal ça, le système de santé au Québec, mais bon, s'il y a des choses à améliorer, on vérifiera. Mais première question, évidemment, toute l'équipe est très inquiète. Avez-vous pu traiter votre collègue Nada Boumefta pour un quelconque virus dans les dernières semaines? On était très inquiet qu'elle aille bien ou qu'elle aille mal, en fait.
6: En fait, elle n'est pas contagieuse, alors il n'y a pas de danger.
2: Je vous remercie, ça nous rassure, évidemment. Parlons de différents trucs. Premièrement, avant d'entrer dans la politique, parce que oui, vous avez été élu comme député de Sainte-Rose à Laval, dans un gouvernement, vous allez être dans une législation où vous allez être l'opposition officielle. On pourra parler de Santé Québec et de l'avenir de la santé au Québec. Mais avant toute chose, vous avez été, pendant la pandémie de la COVID, au cœur de l'action comme microbiologiste. Vous avez géré ça à l'intérieur de cette crise-là. Là, vous arrivez au gouvernement et vous êtes dans un mode où vous pouvez pas pratiquer le métier pour lequel vous avez étudié, mais vous pouvez conseiller les gens. Le travail d'une députée infectiologue, c'est quoi?
6: Ben en fait, d'une députée infectiologue en particulier, mes connaissances ne se sont pas évaporées à partir du moment où j'ai été en élection. Je pense que je peux encore conseiller la population sur les bonnes pratiques à prendre par rapport aux maladies infectieuses et puis de façon générale par rapport à la santé. Alors, ça fait certainement partie de mon rôle de députée. Et puis, mais aussi de s'assurer qu'au gouvernement, on prenne les décisions nécessaires pour être bien préparé dans le cas de soit d'épidémies que l'on voit régulièrement, comme la grippe, ou des pandémies futures. Alors, il y aura beaucoup de travail pour être certaine là, qu'on a en place ce qu'on a de besoin là, en termes des hôpitaux et de la population.
2: T'sais, à chaque année, on ouvre le journal et on parle de la saison de la grippe. On nous en annonce une autre, évidemment. La saison de la grippe en 2026, ça va être une difficile ou ça va être une plus facile? Est-ce que vous en avez des idées? Est-ce que vous avez dans votre boule de cristal des réponses?
6: Ben, j'ai pas de boule de cristal, mais ce qu'on sait, c'est qu'elle est précoce. Ce qu'on sait, c'est généralement à date du H1N1. Donc, ça, c'est le virus qui cause le moins de complications comparativement au H3N2. Donc, c'est quand même un bon signe. Ça arrive, si le pic arrive avant la période des fêtes, ça va faire en sorte qu'il va y avoir peut-être moins de propagation durant la période des fêtes. Donc, c'est très difficile à prédire. Mais ce qu'on peut toujours prédire, autant qu'on peut prédire qu'à tous les ans, il y a un hiver, puis qu'il faut déneiger, puis qu'il faut mettre nos pneus d'hiver, ben, tous les ans, il y a une saison grippale, puis on devrait l'intégrer dans nos pratiques sanitaires régulièrement. Donc, la vaccination commence maintenant. Elle aurait pu commencer un peu plus tôt. D'ailleurs, dans d'autres provinces au Canada, c'est déjà démarré. Mais c'est important que les gens qui sont à risque aillent se faire vacciner.
2: Ben, écoutez, vous arrivez à l'Assemblée nationale avec un nouveau défi que, je pense, personne n'avait pu croiser jusqu'à maintenant sur la colline parlementaire, c'est-à-dire convaincre des collègues que vacciner n'est pas un génocide. Je le dis, évidemment, je cite votre collègue députée Marie-Josée Élie du PCQ qui avait émis ses opinions dans les derniers mois et surtout pendant la pandémie. Comment on fait pour convaincre un collègue que la vaccination, ça reste encore une bonne solution?
6: Oui, ben ça va faire des discussions intéressantes.
2: Oui, ça, oui.
6: Je pense qu'il faut toujours que les décisions que l'on prend soient appuyées sur des faits, sur la science, sur des données probantes. Alors, je m'offre volontiers pour offrir à tous mes collègues de l'information basée sur la science et de répondre à leurs questions s'ils ont encore des doutes.
2: Ben écoutez, ça va être un gros travail, j'ai l'impression. Ça va commencer très très bientôt. Vous allez commencer à siéger dans une législature où vous allez être vous allez avoir un certain pouvoir parce que c'est un gouvernement minoritaire. Un gouvernement minoritaire qui avait des idées assez précises sur le ministère de la Santé. Et quand on parle de ministère de la Santé, on peut reculer. On en a eu des médecins qui ont été ministres de la Santé, de M. Couillard à M. Barrette. Vous avez l'expérience du système de santé. Est-ce que le Parti québécois, dans ses idées, on parle évidemment d'abolir Santé Québec, est-ce que vous avez l'impression que la direction sera la bonne?
6: En fait, nous, on n'était pas en faveur d'abolir Santé Québec, tout simplement parce qu'on croyait que on n'a pas l'énergie, le temps et l'argent pour jouer avec les structures présentes. Ouais. Donc, c'était mieux de consacrer nos efforts à régler les problèmes un par un. Je pense toujours ça. Alors, on a vu que le PQ avait lancé ça. On va abolir Santé Québec pour un peu dans une montée électoraliste.
2: Là,
6: ils sont pris avec la décision. Puis là, c'est qu'est-ce que tu fais avec Santé Québec si tu l'abolis là? Est-ce que tu recrées des agences régionales comme dans le temps? Là, on va être en plein dans un débat de structure, alors que ce qu'on devrait faire, c'est être dans une discussion de comment on amène des programmes, comme par exemple la réforme des CLSC pour lesquels il y a un consensus assez grand là, pour faire en sorte de développer des programmes de proximité avec des services de proximité. Mais là, on va être en train de parler des structures puis des organigrammes, etc. Je trouve ça dommage, mais j'ai bien hâte de voir ce qu'ils vont faire parce que j'ai l'impression qu'ils vont avoir beaucoup de difficultés à appliquer cette lancée qu'ils ont envoyée pendant la campagne électorale.
2: Mais vous l'avez vécu de l'intérieur. Est-ce que Santé Québec a... évidemment, c'est assez récent, mais est-ce que vous avez vu que Santé Québec a pu améliorer quelque chose ou en tout cas que la direction était la bonne avec cette organisation-là?
6: Oh, Moi, je dis pas que Santé Québec est parfait. Loin de là, loin de là. On est très critique par rapport à Santé Québec. Ouais. Une des critiques majeures, c'est l'hypercentralisation, ouais, qui fait en sorte que les besoins régionaux ne sont pas répondus, mais plus que ça, ça devient tellement contrôlant que la bureaucratie a augmenté à vitesse grand V. Alors, il y a des choses fondamentales qu'il faut changer dans Santé Québec et moi, je vais collaborer avec n'importe qui veut apporter ce type de changement-là. Non, Santé Québec n'a pas fait ses preuves, loin de là. Mais il y a moyen, avec la loi de Santé Québec, que le ministère, que le ministre ou la ministre de la Santé dise à Santé Québec, voici les orientations qu'on souhaite. On veut décentraliser, on veut s'assurer qu'on diminue la bureaucratie, que les décisions puissent être, que les centres soient plus agiles localement pour régler des petits problèmes plutôt que d'envoyer des mémos à 9 catégories de fonctionnaires et puis que ça revienne jamais. Il y a moyen d'améliorer, absolument.
2: Parce que là, on va être dans un gouvernement de coalition. Est-ce que vous avez cogné à la porte de Paul Saint-Pierre? Parce que je ne sais pas s'ils l'ont trouvé, leur ministre de la Santé, là.
6: Non, j'ai pas cogné à la porte.
2: Vous devriez, j'ai l'impression qu'il va en chercher, là. Des gens compétents, il nous l'a annoncé, ça allait être des gens compétents. Donc, évidemment, ça va faire changement de l'ancien ministère, là. Mais ce que je veux dire par là, c'est que il faut mettre la main à la pâte. Est-ce que vous sentez que les péquistes vont avoir cette ouverture-là? Avez-vous eu déjà des discussions?
6: J'ai pas rien vu de quoi que ce soit.
2: Ah, mon Dieu. Ben, j'ai le numéro de Paul Saint-Pierre, je vous l'enverrai. En attendant, écoutez, vous avez réussi à faire élire 40 députés, le Parti libéral de Charles Milliard, j'ai l'impression, a réussi dans sa première étape, c'est-à-dire de se faire connaître et de faire connaître un renouveau Parti libéral. Je me demande, Charles Milliard est pharmacien, vous êtes médecin, vous avez été infirmière, est-ce que les pharmaciens et les médecins se sentent bien? Avez-vous l'impression que vous avez quand même le haut du pavé face à Charles Milliard quand vous lui parlez?
6: On s'entend numéro un. Pour commencer, il y a une belle collaboration dans la société en général entre les médecins et les pharmaciens. C'est très complémentaire. Charles Milliard est une personne exemplaire, très respectueuse. Il a des bonnes données scientifiques de base, mais il a fait la majorité de sa carrière dans le commerce, etc. Ouais. Donc, ça lui donne plusieurs facettes. Ça lui permet d'avoir une vision très complète de la société québécoise. Alors, je suis certaine que c'est une excellente collaboration.
2: Ben, écoutez, on va vous suivre. Merci d'avoir accepté de nous parler aujourd'hui. J'espère que vous allez devenir la nouvelle amie de l'émission et que vous allez être la porte-parole en santé de l'opposition. Comme ça, ça va nous faire de la belle discussion pour les semaines et les mois à venir. Merci énormément, Cécile Tremblay, de nous avoir parlé aujourd'hui. Et puis, bon début de mandat comme députée libérale de Sainte-Rose. Merci.
6: Merci de m'avoir reçu.
2: Au revoir. Vous avez vu, on a des bons députés ici à Montréal. Je sais pas si vous allez avoir ça dans votre prochaine élection, vous dans l'Ouest.
0: Je le sais bien pas.
2: Merci.
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5: Ici Émilie Perrault, très heureuse de vous retrouver. J'espère que vous avez eu un beau long week-end. Et moi, je voulais absolument vous parler du balado qui m'a accompagnée ce week-end. Ça s'appelle « Je choisis l'ours ». C'est de Maude Pétel-Légaré. Et ça faisait longtemps qu'un balado m'avait emballée à ce point-là. Donc, « Je choisis l'ours », c'est une quête incarnée. 10 épisodes où la réalisatrice s'est lancée dans une randonnée de 650 km en forêt. Seule. L'idée, c'est de vaincre ses peurs, mais surtout d'aller confronter cette statistique où des femmes disent que seules sur un sentier en forêt, elles préféreraient croiser un ours qu'un homme. Donc, c'est cette idée-là que Maude Pétel-Légaré explore dans ce balado. Je vous dis, c'est fantastique, c'est bien réalisé. Vous allez trouver ça sur Radio-Canada Audio. Immense coup de cœur pour Je choisis l'ours qui m'a accompagnée donc tout ce week-end. Et aujourd'hui, pour notre retour au micro, on a la chance d'avoir la voix la plus apaisante qui soit. Hélène Dorion, bonjour Hélène.
7: Bonjour Émilie.
5: En mars dernier, on a tenu un salon littéraire chez toi. Mm-hmm. On a eu la chance avec les auditeurs, les auditrices d'entrer dans ton atelier, dans ton espace d'écriture. Et il y avait un manuscrit qui traînait dans le coin.
7: Oui, et oui.
5: Est-ce que c'est celui que j'ai entre les mains?
7: Ça donne un livre quelques mois plus tard, avec encore beaucoup de travail depuis mars, là, mais voilà.
5: Et là, j'avais pas osé regarder, donc ça s'intitule Les Enlacés. C'est un retour au roman.
7: Oui, après six ans. Oui, oui.
5: Donc, on passe la prochaine demi-heure ensemble. Merci beaucoup d'être là, Hélène. Merci d'être venue jusqu'à nous.
7: Ben, merci de m'accueillir.
5: Comme on avait fait le chemin
7: inverse la dernière
5: fois.
7: Oui, ça me manquait, le studio.
5: Et en deuxième heure, c'est une première dans notre segment En famille. On va recevoir un couple, Florence Agathe Dubé-Moreau et son conjoint, Laurent Duvernay-Tardif, qui seront avec nous en marge

de la sortie de l'essai de Florence. C'est un essai sur le sport féminin. Ça s'intitule Nouvelle Garde. Il y a Manal Drissi qui vient encore une fois nous faire des propositions pour augmenter notre temps d'écran. Et Frédéric Wolff, un auteur jeunesse qui mise sur l'humour pour donner le goût de lire aux enfants. Tous ces gens réunis pour prouver encore une fois qu'il restera toujours la culture.

0: poésie d'Harmonium à l'audace de Lady Gaga en passant par la douceur d'Ingrid Saint-Pierre, cette grande créatrice et ancienne skieuse de compétition, est une mélomane qui conserve précieusement la guitare que sa mère lui a offerte à 12 ans. Et si on l'imagine d'emblée à être émue par un air de musique classique, adolescente, les parties de sous-sol se vivaient au son du rock progressif. Hélène Dorion, ça, c'est tes premiers émois là, en concert. C'est Genesis, mais ça aurait pu être du King Crimson.
1: Jethro Tull, c'est les premiers concerts que j'ai vus à Québec à ce moment-là. Et c'est vrai que ça reste très fort. Bien, surtout ça, Genesis, avec Peter Gabriel qui faisait toutes sortes de personnages. Donc, peut-être que c'est venu de là aussi. En tout cas, c'est une musique que j'aimais justement pour son mouvement. Puis probablement aussi sa capacité de se transformer. Tu sais, c'est comme une musique en spirale qui est très rythmique, mais en même temps qu'il y a quelque chose de répétitif.
0: Exactement.
1: Ça fait longtemps que je n'ai pas écouté ça.
0: Ça fait longtemps qu'il y a un party de sous-sol. C'est le temps qu'on organise un party de sous-sol, Hélène. Alors, Hélène, on y est 6 ans après, pas même le bruit d'un fleuve. Tu reviens avec un nouveau roman, Les Enlacés. Je dis roman, mais en vérité, là, toi, t'aimes ça décloisonner les genres littéraires. Il n'y a pas que du roman là-dedans. Là.
1: Non. Pour moi, un livre, c'est quelque chose de vivant. Un texte, j'essaie de mettre à la fois dans ce qu'on appelle un roman. Bien sûr, une histoire. Oui. Donc, il y a vraiment une intrigue. Il y a des personnages fictifs. Mm-hmm. Dans celui-ci, il y a des personnages réels. Mais il y a aussi, pour moi, une part de réflexion. Je pense que la littérature est là aussi pour nous déplacer dans la pensée. Et
0: il y a de la poésie aussi, là.
1: Je dirais, oui, pour moi, il y a toujours une sorte de vision du monde qui tient de la poésie ou qui est en tout cas liée à l'être poétique qu'on est chacun, chacune, et qui fait en sorte que le monde qu'on voit est pas toujours en aplat, est pas toujours déterminé dans ses mouvements. Mais tout à coup, quelque chose se met à flotter, quelque chose en appelle une autre. Tu sais, c'est de la métaphore, comme on dit, c'est toujours le glissement d'une chose dans une autre. Et moi, je pense que tout glisse dans quelque chose d'autre constamment. Et ça, pour moi, c'est le mouvement de la poésie et c'est le mouvement d'une phrase comme d'un vers, d'un roman comme d'un poème.
0: Est-ce qu'il y a une part de récit dans Les Enlacés?
1: Oui, c'est-à-dire que c'est irrigué par des souvenirs d'enfance qui sont bien sûr transformés, non seulement transformés par les personnages de Charlotte et Anne, mais transformés par, bien sûr, la mémoire, par le temps, parce que le temps transforme la vision qu'on a de nos souvenirs, mais ces rivières-là tiennent, oui, du récit aussi.
0: Donc, dans ce roman, tu nous amènes dans le sud de la France, où Charlotte, qui est une écrivaine québécoise en tournée de promotion, est rejointe par sa sœur aînée, Anne, pour quelques jours. Et en parallèle de ça, t'évoques le lien entre Virginia Woolf et sa sœur peintre Vanessa Bell. Qu'est-ce qui t'inspirait dans la relation des sœurs?
1: Ah, ça fait quand même longtemps que j'ai envie d'écrire sur ce lien. En fait, peut-être dans mes romans en tout cas, je trouve que les liens familiaux, c'est, bon, je suis pas la première à le dire, mais la fondation de nos relations, de la manière dont on va entrer en relation, dont on va le faire de manière lumineuse, mais aussi parfois avec des manques, avec des blessures. Et donc, c'est un thème que j'avais envie d'explorer. C'est aussi, je pense, un thème qui soit idéalisé. On idéalise beaucoup le lien de sœur, ou encore on se le représente de manière un peu imaginaire et on ne lui donne pas, je pense, sa complexité. C'est comme quelque chose

0: d'idéal, quelqu'un nous dit, par exemple, être comme une sœur pour moi, c'est comme le sommet de la relation la plus pure. Alors que, comme dans toute relation, il y a aussi des rivalités, des blessures, ben, pas comme toute relation, mais en tout cas, dans celle-là, il y a un fondement qui s'appelle la structure familiale, qui met en mouvement des choses à l'intérieur de nous. Et ben voilà, c'est ça que j'avais envie de peut-être de chahuter un petit peu par rapport à l'image qu'on a de sœur.
1: C'est ça, il y a quelque chose de si lumineux. Et là, il y a les ombres aussi qu'il fallait peut-être aller creuser.
0: Comme dans tout lien, et moi j'avais envie d'entrer dans ça, de lui donner son épaisseur, de lui faire dire peut-être ce qu'il nous cache et ce qu'on veut pas voir aussi très souvent. On veut pas regarder ça parce qu'on a peur de ce que ça va peut-être questionner à l'intérieur de nous, peut-être même défaire, mais aussi, je pense, permettre de reconstruire quand même.
1: Famille, ce mot dont on n'a qu'à soustraire le M pour en apercevoir les failles. C'est ce qui est écrit à la page 18, et ça, je suis convaincue que ça résonne avec beaucoup de gens qui nous écoutent en ce moment. D'ailleurs, je te ramène à la première phrase du livre, Hélène Dorion. « Et si nous n'étions pas les uns pour les autres ceux que nous croyons être? » C'est une question très philosophique, ça.
0: Oui, mais en tout cas, j'aime ça, moi, les questions philosophiques.
1: Mais il y a des études en philosophie, quand même, dans ton parcours.
0: Et je pense qu'on part souvent pour écrire un roman d'une question. Mais des fois, cette question-là, bon, on la tient un peu à l'écart.
1: On la cache.
0: Oui, on la cache, justement.
1: Toi, t'annonces tes couleurs en partant.
0: Oui, moi, je la mets, et puis je dis, ben, voici. Donc, c'est un petit peu, au départ, énigmatique. Qu'est-ce qui va se passer? Puis là, on va découvrir qu'il y a les liens du souvenir, il y a les liens du sang, et qu'on n'est pas forcément aussi les uns pour l'être ce qu'on croit être. C'est aussi une façon de cogner à la porte de l'idéal des liens. Je parle de sœurs, mais je pense que c'est les fratries aussi. Ouais. Donc, cogner à la porte de cette idéalisation qu'on peut avoir ou encore des représentations qu'on se fait des liens de sœurs. Et c'est pour ça que je suis allée chercher Vanessa Bell et Virginia Woolf aussi, pour avoir une résonance.
1: Ouais. Et il y a une intrigue qui va nous lier là, de plus en plus quand on avance dans ce livre-là. En fait, c'est qu'on a tous notre propre narratif de nos vies. On est souvent le personnage principal. Et dans ce livre-là, c'est comme si Charlotte, elle doit essayer de comprendre c'est quoi le rôle secondaire qu'elle a, elle, dans la vie d'Anne. Comment Anne l'aperçoit?
0: Oui, je voulais pas faire une narration qui soit celle d'un seul personnage. Pour moi, ben le roman, c'est la littérature. En fait, c'est le lieu de l'empathie. Et j'aime me promener dans des voies narratives. Donc, je voulais pas une seule narratrice, que soit Charlotte, qui puisse faire dire ou faire ressentir. J'avais envie, et c'est pour moi le plaisir et la beauté aussi de ne pas savoir qu'est-ce qui va se passer. Moi, c'est comme si je confiais au début du texte, ben voici une relation entre deux sœurs. Et je demande à l'écriture, mais qu'est-ce que t'en fais? Et c'est là où la fiction entre en jeu, parce que la fiction va venir éprouver les cadres du réel, va venir aussi creuser des passages, percer des fenêtres, donner un peu de lumière à tout ça. Et pour moi, c'était d'avancer dans cette question-là, en tout cas, pour savoir ce qui va se passer.
1: Pour donner une idée du ton de ce roman, Les Enlacés, on va aller écouter un extrait lu par Ingrid Saint-Pierre, chanteuse que tu aimes beaucoup, qui nous ramène donc dans un souvenir d'enfance de Charlotte.
2: 4 années entre nous. Aucun de mes jeux ne l'intéresse. Aucun n'arrive à nous réunir. Mais je veux tellement être avec elle. Alors que l'orage gronde dans la maison, je pénètre dans sa chambre en tenant dans ma main un objet que j'ai soigneusement choisi. C'est une petite tortue en céramique reçue en cadeau de ma marraine. J'ouvre la main pour que ma sœur voie l'objet. Sans réfléchir, je dis « Je te l'échange. » « Contre quoi ?» me répond-elle pendant que je regarde rapidement autour de moi. Le processus complexe de nos négociations était lancé. Seule la perspective d'être avec Anne m'intéressait dans ce jeu d'aller-retour d'un objet à un autre. « Ce coquillage a moins de valeur, » lui dis-je. « Ma tortue est en pierre précieuse. Attends, j'ai une boîte à musique que je pourrais te proposer. » « Mais non, » réplique-t-elle, « ce n'est pas une pierre précieuse, elle aurait coûté trop cher. » « D'accord, je vais chercher autre chose, je reviens. Ne bouge pas. Ne bouge surtout pas. Je veux juste être près de toi. Tu peux tout garder. La chaîne en or que maman m'a offerte pour mon anniversaire, ma collection de pierres, même l'horloge murale dont le bruit m'endort. Tu auras tout à la fin. Je ne veux rien. sinon le temps que durent nos échanges. Le temps d'être avec toi. Celui où tu es uniquement avec moi. Jamais personne, pas même nos parents, n'ont eu connaissance de ce jeu inventé que je réinvente chaque fois que j'entre dans la chambre de ma sœur.
0: C'est magnifique. Merci, quel beau cadeau. Merci à Ingrid.
1: Ingrid Saint-Pierre qui lisait l'extrait des Enlacés. Ça te ramène où, ça? C'est cette émotion-là de l'enfant qui veut juste passer du temps avec sa grande sœur.
0: Oui, oui. Effectivement. Je pense que revisiter son enfance, c'est aussi revisiter ce qui nous porte, nos premières questions, sur quoi on va construire d'une certaine manière le reste de notre vie, et on l'oublie parfois. Il y a une espèce de densité du monde que l'enfant connaît et qu'on oublie parfois avec le temps. Il n'y a pas de hiérarchie pour l'enfant. Tout est important, les objets, un autre, les moments. Donc, ce moment-là, cette récurrence de jeu, réellement, j'ai réellement vécu ça. Oui, cette négociation qui fait que parfois, un jeu d'enfant va prendre, dans la suite de la vie, une importance beaucoup plus grande que celle qu'on aurait pu imaginer, en fait. Dans la vie, on négocie plein de choses, il y a plein de ces possibilités. Puis c'est un jeu, je pense, qui est assez courant chez les enfants, les frères, les sœurs, les sœurs. Oui, c'est ça, je t'échange ça. Mais dans ce cas-ci, en tout cas, Charlotte, elle faisait durer les échanges juste pour être avec sa grande sœur, juste pour être avec cette aide qu'elle, bien sûr, qu'elle idéalisait. Et c'était tout ce qu'elle voulait. Elle voyait ce corridor-là de la présence de la grande sœur.
1: Plus tard, elle va la croiser à l'école et Anne fait comprendre à Charlotte qu'elle veut pas d'elle. À l'école, je suis pas ta sœur. Oui. Je lis cet extrait. Lorsque je me suis couchée, je me suis demandé dans quels autres lieux elle ne serait pas ma sœur.
0: Oui, ben là, voilà, c'est les premières cassures, en fait, de l'idéal. C'est parce qu'on fait reposer, je pense que dans l'enfance, on fait reposer notre vie sur certaines personnes. Ça peut être le parrain, la marraine, un oncle, ça peut être bien sûr le père, la mère, mais tout à coup, pour en tout cas Charlotte, c'est Anne, cette personne.
1: C'est identitaire, là.
0: C'est complètement, identitaire. Et donc, tout à coup, il y a quelque chose, il y a une première faille qui est là. Je ne suis pas ta sœur, mais qu'est-ce qu'elle peut être si elle n'est pas la sœur de Charlotte. Donc là, il y a quelque chose qui se met en mouvement. Bon, probablement aussi des rivières de solitude qui viennent, de peur, de comment entrer dans le monde avec cette solitude, ou en tout cas avec des relations qui peuvent craquer comme ça.
1: Et donc, à travers tout ça, on suit aussi Virginia Woolf, je le disais, et Vanessa Bell. Qu'est-ce qui t'attire dans leur relation à ces deux femmes-là?
0: En fait, une chose importante, c'est que j'ai voulu entrer par Vanessa Bell, parce qu'on connaît quand même assez bien Virginia Woolf et tout ça.
1: Donc, elle est la sœur de Virginia Woolf. C'est souvent comme ça qu'on la présente.
0: Exactement. Et même ses enfants, on dit rarement qu'ils sont les enfants de Vanessa Bell. On dit ses neveux et nièces, dans le cas d'Angelica, de Virginia Woolf. J'ai voulu entrer parce que la narratrice principale des deux duos de sœurs, Charlotte et Anne, c'est Charlotte. Et dans l'autre cas, ça me permettait vraiment une résonance, une mise en miroir, et encore une fois, la possibilité d'aller dans la conscience de l'aînée.
1: La sœur de l'écrivaine. Oui.
0: Exactement, la sœur de l'écrivaine. Et c'était, pour moi, je me suis évidemment beaucoup documentée, donc tout est vrai, mais rien n'est réel, parce que toutes les scènes sont fictives, bien sûr. Et ça me permettait, là aussi, de déplier une complexité de relation, parce que, prime abord, Vanessa Bell, Virginia Woolf, c'est la fusion, c'est l'amour fusionnel.
1: Elles travaillaient ensemble.
0: Aussi, Vanessa Bell faisait des couvertures pour la Hogarth Press, de Leonard et de Virginia Woolf. Et donc, elles étaient vraiment, elles habitaient ensemble. Et à l'origine, c'est que moi, je suis réellement allée à Cassis, faire un séjour là-bas. Et donc, un peu par hasard, j'ai découvert que Vanessa Bell avait habité là-bas, que Virginia venait très souvent la rejoindre, et ce paysage-là méditerranéen qui est apparemment calme, paisible, a aussi ses violences, ses ruptures, ses vents très forts. Et donc, les deux sœurs me donnaient cette très belle matière d'un lien qu'on peut aussi idéaliser, mais qui tout à coup va révéler ses rivalités, ses déceptions, ses blessures aussi. Donc tout ce que j'avais besoin pour ne pas rester que dans un seul point de vue ou dans une seule relation de sœur. Je voulais aller voir ailleurs et évidemment

0: fait aussi, bien sûr, entrer dans les relations, mais parfois moins dans les relations familiales. On dirait que le temps est arrêté dans les relations familiales. On veut que ce qui est là au départ reste là, toujours.
1: Voici le rôle que tu occuperas, à tout jamais.
0: Oui, puis voici notre relation, et elle est cristallisée. Je veux pas savoir qu'elle va moins bien ou que là, elle va mieux. On permet moins ce mouvement-là du temps. Et donc, en faisant entrer le temps dans ces quatre points cardinaux des quatre personnages, en fait, c'est comme si je mettais ça aussi en mouvement.
1: Dans le roman Charlotte, elle explique à sa sœur pourquoi elle a dû s'éloigner de la dynamique familiale. Tu as écrit une phrase qui frappe fort. Rompre est parfois une manière d'aller vers soi-même. Tout quitter peut devenir le seul moyen de ne pas se perdre dans une image ou une identité qui n'est pas la nôtre. On valorise tellement cette idée-là que la famille doit être unie à tout prix. Mais parfois, il y a des coupures qui sont nécessaires.
0: Qui sont nécessaires, qui peuvent être définitives, qui peuvent être temporaires, qui peuvent être longues, brèves. Je pense que tout lien, quel qu'il soit, est fait de rupture. Et rupture, ben là, le mot se définit quand même sous un spectre assez large. Ça peut être du silence, ça peut être quelques jours, ça peut être des années. Mais la rupture, je pense, ça fait partie aussi du mouvement inhérent d'un lien. Tout ne peut pas être toujours sur la même longueur d'onde, pour parler selon une peintre aussi. Et donc, pour moi, oui, c'était... C'est important, ça aussi, d'aller brasser un petit peu ça, de dire, ben, la relation familiale, on dit toujours, la famille tissée serrée, c'est comme l'idéal des relations. Quand on est dans la structure familiale, c'est ce qui protège, c'est ce qui permet la communication, alors qu'au fond, la famille, ben, c'est là pour la survie d'abord et avant tout, la survie de l'espèce. Mais c'est comme si on transporte cette structure-là dans toutes les autres sphères relationnelles et que l'amour idéal, c'est l'amour familial. Et oui, pour moi, ben, au moment où j'ai écrit ça encore, c'était de voir cette percée-là, que Charlotte puisse se dire, non, pour moi, pour rester ce que je suis, parce que parfois, on le sait, quand on retourne dans la famille, si on s'en est un peu éloigné, on s'assoit à la même place qu'on était quand on était enfant ou adolescent ou jeune adulte. On retrouve la chaise et c'est comme si là, on se disait, on sent l'espèce de décalage avec ce qu'on est dès qu'on sort de la maison. Mais parfois, c'est ce décalage-là est nocif ou trop souffrant aussi. Et pourquoi se faire souffrir s'il y a une façon de se protéger tout en faisant entrer peut-être du mouvement dans ces liens-là sans que ce soit du ressentiment? Je pense que pour moi, il y avait autre chose que cassure, ressentiment, violence. Il y a rien de ça, en fait.
1: Absolument.
0: C'est tendre.
1: Tu dis ressentiment, je n'ai jamais ressenti ça à la lecture. Et c'est ça aussi, quand on parle de la complexité du lien, il n'y a pas une chicane entre Charlotte et Anne. Il n'y a pas un événement. Tu sais, souvent, on a l'impression que c'est quoi l'événement fondateur. Oui. C'est pas ça. Il y a un climat. Il y a des choses qui s'expliquent, qui s'expliquent pas toujours. Oui. Hélène Dorion, tu nous as dit que si ton roman pouvait avoir une trame sonore, ce serait ceci.

0: tu dis que tout ton roman est raconté, t'as l'impression, dans cette pièce.
1: Oui, j'ai découvert cette musique alors que j'écrivais mon roman. Et j'ai eu l'impression qu'il me le racontait, que ce morceau me racontait mon roman. Parce qu'il y a quelque chose, tu le disais, de tendre, quelque chose d'apaisé. Puis tout à coup, des vents qui se soulèvent, le paysage qui est bousculé. Mais en même temps, on garde quelque chose qui est harmonieux, qui est là. Et pour moi, la relation sororale, la relation de sœur, la relation familiale, les relations familiales ressemblent à ça, justement. Il y a des vagues puissantes, il y a en même temps des luminosités qui sont là.
0: Oui. Alors ça, c'est de la très belle synchronicité, ça, quand même.
2: Oui, au moment où on entend la lumière.
0: C'est...

0: It. Oui, c'est ça. It.
1: Et t'as découvert ça donc
0: Ouais, par hasard. J'écoutais beaucoup de mm-hmm. musique. J'écoutais beaucoup de musique à ce moment-là, entre les périodes ouais. d'écriture. Parce qu'il y a quand même l'exigence oui. aussi physique là d'écrire un roman. Et c'est un peu par hasard, j'ai découvert cette pièce que je connaissais pas. Mm. Et ouais, je l'ai écoutée me raconter. Par la suite, je l'écoutais régulièrement. Je trouve que c'est ouais, tout est là. J'ai l'impression d'entendre aussi. En trois dimensions, mm-hmm. hein, parce que comme on disait tout à l'heure, on a l'impression parfois qu'on met ces relations-là en aplat, qu'on se dit ben voilà, c'est juste rose, mm. il y a juste une couleur. Non, il y a beaucoup de couleurs. Et c'est ça qui fait la richesse, je pense, d'une relation. C'est la capacité qu'on a ou qu'on acquiert d'embrasser. Mm. tous les mouvements d'une relation, sans rejeter, sans ressentiment, en gardant l'amour, parce que qu'est-ce qu'il y a de plus précieux que de toujours garder sa capacité d'aimer. Le passage que tu citais tout mm-hmm. à l'heure de Charlotte, en fait, mais c'est une manière parfois de garder sa capacité d'aimer, de savoir respecter ses propres limites, ce qu'on peut éprouver, et que l'amour reste intact. Ça, pour moi, c'est fondamental. Et je le pense vraiment, l'amour peut toujours rester intact. Au-delà de tout, parce que c'est un être humain et qu'on a tous et toutes nos blessures, nos maladresses, personne n'a été mm-hmm. parfait, mais d'accepter nos propres manquements, nos propres failles, justement, c'est aussi une capacité de rester toujours, de jamais se quitter. Et ne jamais se quitter, c'est ne jamais quitter sa capacité d'aimer l'autre.
1: Donc c'est bon, accepter les failles, c'est accepter la famille aussi, d'une certaine façon.
0: Oui.
1: Hélène Dorion, dans les dernières années, tu as été beaucoup en promotion. Nos forêts en France, avec comme le livre était présenté au BAC, tu es allée rencontrer des lecteurs. Quand tu t'es remis à l'écriture, comment est-ce que tu te sentais de retrouver ce temps-là pour toi?
0: C'est vraiment comme si là je faisais de la plongée en apnée, mais que ça faisait assez longtemps quand même que j'avais pas pratiqué la respiration. Mais en même temps, en amont, je travaille quand même depuis ce roman-là, dans ma tête depuis longtemps. Il est dans mes carnets depuis à peu près 4 ans. Donc au moment où je me suis installée pour écrire, et ça a été des mois, j'avais cet espace là intérieur et physique aussi possible. J'avais ce temps-là, mais ça a été une plongée incessante. Hein. Je disais tout à l'heure, il y a cette épreuve aussi de l'écriture qui est aussi une épreuve où on se réveille la nuit, puis tout à coup on a telle idée, mais il va falloir aller l'éprouver le lendemain dans l'écriture. C'est que ça, et ça a été vraiment que ça pendant tout ce temps-là qu'a duré l'écriture du texte.
1: En entrevue dans Le Devoir, tu dis « Le roman, ça permet l'approfondissement de thématiques qu'on croit connaître. Il est pour moi comme une lampe de poche qui nous montre le chemin de la réflexion. » Je me demandais, est-ce que les lecteurs, les lectrices sont aussi des lampes de poche sur ta propre réflexion?
0: Oh, mais tellement, vraiment. Moi, j'arrive là, ici, puis ce livre qui est sorti il y a à peine quelques jours, puis encore, c'était un week-end où les librairies n'étaient pas toutes ouvertes. Donc, moi, j'ai mon regard, mais il va vraiment se déployer justement quand je vais recevoir, et je commence déjà à recevoir des échos de lectrices et lecteurs, et là, je vais non seulement découvrir vraiment ce que j'ai écrit, mais là où peut aller ce livre-là, là où il rejoint les lectrices et lecteurs, là où il peut aller, comment il va résonner à l'intérieur de quelqu'un d'autre.
1: Donc là, il sort au Québec ces jours-ci, ensuite il va sortir en France.
0: Il est sorti.
1: Et oui, c'est ça, il est sorti déjà, oui. Et ensuite ce sera la sortie en France.
0: En fait, il sort, le 7 janvier en France, donc je vais là-bas pour 5 mois, en fait, l'accompagner.
1: Donc tu vas l'accompagner dans ces rencontres-là.
0: Oui.
1: Il y a cette culture-là beaucoup en France, hein, de rencontres dans les librairies avec les lecteurs. Est-ce que tu as l'impression que ça se développe de plus en plus au Québec?
0: Ça commence un petit peu au Québec, peut-être. Faut dire que c'est une tradition en France qui est là, et ça va de soi. Quand on va là avec un livre, c'est les librairies, c'est les libraires, c'est vraiment magnifique. Ils ont, chaque librairie a son public d'habitués, de fidèles, donc qui nous connaissent ou non, ils vont venir, ils vont découvrir. Mais je pense que ça commence vraiment ici, on le voit déjà.
1: Mais t'en as déjà eu la semaine dernière?
0: La semaine dernière, chez Gallimard à Montréal. Je vais être jeudi à Québec à la librairie La Liberté. Mmh. Et la semaine suivante, à l'Excèdre à Trois-Rivières. Je vais peut-être en faire d'autres. On va voir comment ça se... Voilà, dans le temps. Mais oui, ça se développe.

0: là, il faut dire que les gens sont au rendez-vous, ils sont là, ils viennent. Je pense qu'ils ont envie aussi. Tu sais, les librairies, c'est quand même un lieu fort agréable pour venir entendre parler des livres qui viennent de paraître, de littérature, de découvrir aussi d'autres livres, parce qu'on parle d'autres livres. Donc,
1: on parle des influences.
0: Exactement, exactement. Donc, je pense que c'est le lieu, c'est un lieu vraiment privilégié pour ça. Et les libraires sont découvrent aussi avec nous que les gens aiment ça, venir en librairie, discuter avec nous, passer quelques heures.
1: Hélène Dorion, ça achève déjà cette demi-heure, ça a passé tellement vite, j'ai besoin de faire un suivi de dossier. Claire Marin.
0: Oui!
1: Alors, tu dis que c'est l'autrice avec qui tu voudrais partager un café, un repas, et là, ça va avoir lieu.
0: Ben, c'est ce que j'avais dit en mars, et là, vous me demandez la même question, je vous dis, mais ça va avoir lieu, et grâce à vous, donc Claire m'a écrit après l'émission, et comme je vais être en France plusieurs mois, on va avoir l'occasion de
1: vous
0: prendre.
1: Rencontrer. Oui, voilà. Parce que Claire Marin avait participé à ce salon littéraire chez Hélène à distance. Vous pouvez aller rattraper d'ailleurs cet épisode-là, il est toujours disponible sur audio. Hélène Dorion, je rappelle le titre de ce roman, Les Enlacés, c'est publié aux éditions Philippe Ré, c'est disponible en librairie, on le disait. Tu seras à Québec le 15 octobre à la librairie La Liberté, le 22 octobre à l'Exed à Trois-Rivières. Tu vas aussi être au Salon du Livre de Montréal. Merci beaucoup, Hélène Dorion.
0: Merci beaucoup.
1: Et restez avec nous parce qu'en deuxième heure, c'est une première dans notre segment En famille, on reçoit un couple, Florence Agathe Dubé-Moreau et Laurent Duvernay-Tardif, qui seront avec nous en marge de la sortie de l'essai Nouvelle Garde. On se retrouve tout de suite après le bulletin nouvelle.
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6: Bon après-midi, mesdames et messieurs, il est 14h. Ici Patricia Sauzet d'Ottawa, voici vos informations. D'abord au Québec, la première ministre sortante de la province, Christine Fréchette, a rencontré ce midi le premier ministre désigné, Paul Saint-Pierre Plamondon, à Québec. Ils ont discuté de plusieurs dossiers, notamment en matière d'économie. Le but est d'assurer une passation harmonieuse des pouvoirs. Christine Fréchette et Paul Saint-Pierre Plamondon ont par la suite chacun fait une courte allocution.
7: On a discuté notamment d'enjeux économiques, également de l'entente avec Terre-Neuve-Labrador, Churchill Falls, la crise tarifaire, bien sûr, relations aussi avec les États-Unis dans le cadre de la négociation au niveau de la CEUM. Donc, des enjeux d'importance qui sont déterminants pour le Québec.
8: Il y a vraiment une offre de collaboration de la part de l'équipe entourant Mme Fréchette pour qu'on continue cette discussion-là et qu'on s'assure d'avoir en main tous les outils qui permettent au gouvernement du Québec de défendre les intérêts des Québécoises et des Québécois le mieux possible.
6: Le Parti québécois présentera son Conseil des ministres le 21 octobre prochain. Campagne électorale municipale à Ottawa. Maintenant, des commerçants du marché Baille s'organisent pour faire entendre leurs préoccupations au sujet de la sécurité. Un groupe de commerçants prit part à une discussion avec le candidat à la mairie, Alex Lawson, ce matin. Ils ont l'intention de rencontrer d'autres candidats. Ils espèrent en fait que la prochaine administration s'engage à rendre le secteur plus attrayant et redynamiser le centre-ville. Frédéric Pepin.
9: On n'a pas vu de changement au marché Baille.
10: Phil Aymon, propriétaire de la galerie de paysages canadien Gordon Harrison, est exaspéré par les problèmes d'itinérance, de toxicomanie et de violence dans le marché Baille. Selon lui, les actions prises par l'administration municipale sortante n'ont pas été efficaces.
9: Les gens qui se droguent, on a besoin de soins. Santé mentale, c'est un problème. Les gens, les touristes, nos clients viennent, se sentent pas encore sécuritaires. Il y a encore un manque de policiers au marché Baille. travail.
10: Sarah Azad, propriétaire de la pharmacie Brisson sur la rue d'Alousie, estime que la sécurité devrait être la priorité de la prochaine administration.
11: Donc la sécurité pour moi et mes employés et le peuple pour qu'ils puissent se promener dans le marché bail sans avoir peur de leur sécurité. Et ça, ça devrait encourager encore plus le commerce. Parce que je trouve, si vous regardez la rue d'Alousie, il y a beaucoup de espaces vides en ce moment.
10: Tous les commerçants ne sont pas du même avis.
12: J'ai vu une grosse amélioration.
10: Serge Cléroux vend des fruits.

0: Fruits et légumes dans le marché bail depuis les années 80.
1: 40 ans passés, c'était beaucoup plus dangereux. Aujourd'hui, il n'y a aucune tolérance. C'est un itinérant où ce qui est trop bruyant, il est trop insistant pour avoir de l'échange, ils vont le sortir immédiatement.
0: Il croit que les élus devront poursuivre le travail entamé, notamment le plan de revitalisation du marché bail qui devra être entériné par la prochaine administration municipale. Ici Frédéric Pepin, Radio-Canada, Ottawa.
2: On se déplace dans l'ouest du pays. Les Albertains peuvent depuis ce matin voter par anticipation en vue du référendum qui se déroulera dans la province lundi prochain. 10 questions leur sont soumises, dont l'une sur l'avenir de l'Alberta au sein de la Confédération canadienne. Foisecker a plus de détails.
3: C'est une logistique titanesque qui s'enclenche avec l'ouverture de plus de 300 bureaux de vote en Alberta. Au total, les électeurs répondront à 10 questions, dont celle cruciale sur la place de l'Alberta au sein du Canada. Mais la tension est aussi politique. Ce week-end, la première ministre Danielle Smith a averti que si le non l'emportait, la question souverainiste serait fermée sous son mandat.
4: Not as long as I'm premier.
3: C'est un pari risqué alors que les sondages donnent le maintien dans le Canada largement en tête à 72% et alors même que McCorn vient d'exhorter les Albertains à l'unité pour l'action de grâce dans un message sur les réseaux sociaux.
5: Le Canada fonctionne. La vérité, on ne peut rien faire de tout ça si on est divisé. On ne peut pas bâtir des grandes choses sur des fondations fragiles.
3: La fronde s'organise donc au sein même du camp conservateur uni où la majorité des militants appuient la séparation. Le véritable choc politique pour Danielle Smith aura donc lieu juste après le vote lors du congrès du Parti conservateur uni en novembre. Ici, Fouad Sekher, Radio-Canada, Calgary.
2: On se déplace en France maintenant. Nouvelle journée nationale de mobilisation des étudiants dans le pays. De nombreuses manifestations ont lieu notamment à Paris, Lyon, Marseille, Lille et Toulouse. Des centaines de lycées et d'universités sont bloquées. La militante suédoise Greta Thunberg a rejoint le mouvement. Elle participe d'ailleurs à un rassemblement devant une école à Saint-Denis où une vingtaine d'avocats venus protéger les lycéens sont également présents. Les étudiants dénoncent le manque de moyens dans leurs établissements et la violence policière qui a fait des dizaines de blessés lors des récentes manifestations. On revient chez nous maintenant. Le service de police de Cornwall enquête après la mort d'une femme. Hier matin, les agents et les services paramédicaux se sont rendus sur la rue Walton où ils ont trouvé une femme âgée de 52 ans. Son décès a été constaté sur les lieux. Des agents demeurent sur la scène et tentent de comprendre les circonstances derrière ce qui s'est déroulé. Les autorités demandent par ailleurs à quiconque aurait de l'information pouvant faire avancer l'enquête de joindre les agents du SPC. En terminant la météo, c'est assez simple. C'est de la pluie pour la plupart de la journée, ou du moins c'est nuageux. On prévoit entre 15 et 25 mm de pluie aujourd'hui. Le maximum prévu est de 9. En ce moment, il fait 6 et c'est généralement nuageux. Voilà, nous on se retrouve un peu plus tard dans la journée.

0: Ici Émilie Perrault, il restera toujours La culture se poursuit avec Florence Agathe Dubé Moreau. Salut!
1: Bonjour!
0: Très, très contente de te recevoir. Aujourd'hui, on va parler de Nouvelle Garde. C'est ton nouvel essai. Je le disais, ce week-end, j'ai écouté un balado qui s'appelle Je choisis l'ours. Et hier soir, je suis allée voir Hanté, le film écrit par India Desjardins, réalisé par Raphaël Ouellette. Et j'ai l'impression que vos trois œuvres se répondent sur le thème de l'empouvoirment. Il y a quelque chose de vraiment porteur dans ce thème-là. Et Florence Agathe, t'as amené avec toi ton lecteur le plus précieux.
1: Oui!
0: C'est Laurent Duvernay-Tardif. Salut, Laurent!
2: Bonjour!
0: Alors, parce que bon, tu le remercies là, à la fin de ce livre-là. Tu dis qu'il refuse la complaisance, mais en même temps, il réussit à aménager un des espaces les plus sécuritaires où débattre, rêver, s'indigner est possible. Ça fait rêver quand même de lire ça. Et vous avez accepté donc de dévoiler quelques œuvres qui vous unissent. On a notre segment qui s'appelle En famille. C'est la première fois là, qu'on reçoit un couple.
1: Mmh. Ah ouais?
0: Oui, on va tester la formule avec vous. Je pense qu'on est tombé sur le bon couple parce que vous avez de bonnes histoires autour d'œuvres. On va développer ça dans les prochaines minutes. Il y a Manal Drissou aussi qui est avec nous. Bonjour Manal.
3: Bonjour Émilie.
0: Dans son chandail de la victoire.
3: Oui. Ben, oui. Là,
0: est-ce que tu voulais cruiser Florence Agathe Dubé-Moreau?
3: Ben là, merci de vendre de poche.
1: Ça fonctionne.
0: Mais son chum a la casquette aussi, alors.
1: Grosse compétition.
3: Tu vas devoir choisir.

0: à la fin de l'émission.
1: J'ai choisi Manal. Manal, t'es en deuil de la campagne électorale ou quoi? Tu nous arrives avec des propositions de documentaires politiques?
0: Mais non, je suis pas en deuil de la campagne électorale. C'est juste que je trouve qu'une campagne électorale, c'est peut-être pas le meilleur moment pour parler de politique.
1: Ah!
0: Fait que je pense que pour en parler vraiment dans le fond, ouais. Peut-être que c'est mieux d'en parler après.
1: Ça prend le temps long du documentaire.
0: Exact.
1: Et voilà. Et c'est un sujet qui va sûrement intéresser l'auteur jeunesse Frédéric Wolff, qui nous a confié qu'il écoute plus de films de l'ONF que de Netflix.
2: Effectivement, je m'assume.
1: Alors, il est ton public, c'est Madame Drissa aujourd'hui, Frédéric Wolff. Tu peux t'approcher un peu de ton micro pour qu'on t'entende. C'est Émilie Ouellette qui nous avait parlé de ton livre, le très, très gros livre de ceux qui n'aiment pas lire. Ça a été un immense succès auprès de mon fils. Et là, tu arrives avec la suite, le trop gros livre que tout le monde veut lire.
2: Oui.
1: Donc, tu sentais qu'il y avait une demande?
2: Au début, pas du tout. Puis, finalement, on me l'a demandé, puis j'ai fait « ça sera pas possible », et il est arrivé des choses.
1: Et t'as dû en entendre des histoires de jeunes qui aiment pas lire, qui tout à coup se sont sentis concernés.
2: Et c'était plus que je pensais, puis ça m'a vraiment touché. Parce que, on a dit que c'est un livre niaiseux.
1: Oui,
2: Émilie a dit ça, je crois.
1: Oui.
2: Et ben c'est ça. Ben, on reniaise, mais avec intelligence et amour.
1: C'est peut-être de ça dont on a besoin. D'ailleurs, j'en fais appel aux auditeurs, aux auditrices via la bulle de conversation. Est-ce qu'il y a d'autres clients qui ont été satisfaits par le très, très gros livre de ceux qui n'aiment pas lire? Ou au contraire, est-ce que vous aviez à la maison des enfants qui n'aiment pas lire? Est-ce que vous avez des trucs pour lesquels finalement ça a fonctionné? Moi, je suis curieuse de vous lire à ce sujet-là. Mais surtout, j'ai très hâte d'entendre Frédéric Wolff nous parler de son processus de création pour le trop gros livre que tout le monde veut lire.

0: très heureuse d'ouvrir notre segment en famille. Pour la première fois, un couple formé par deux personnalités inspirantes dont l'union témoigne d'une complicité intellectuelle et créative. La commissaire, oui, c'est vous ça, la commissaire en art et essayiste Florence Agathe Dubé-Moreau et son conjoint, le médecin et footballeur retraité, Laurent Duvernay-Tardif. Et on vous accueille au son d'une chanson d'ambiance sportive. Ça vous ramène où quand vous entendez ça?
1: Et moi, ça me ramène à Kansas City, au Arrowhead Stadium, définitivement.
0: Ouais.
1: Tous les dimanches de match.
0: Est-ce que tu l'entends, la musique qui joue quand t'es dans le stade?
2: Ah oui, oui. Mais plus pendant les pauses publicitaires, oui. Pendant les moments entre les quarts, la demi, etc. Mm-hmm. C'est sûr que quand on joue, on est un peu omnubilé par la tâche à accomplir. Mm-hmm. Mais pour être bon, pour être dans la zone, on dirait qu'il faut utiliser l'énergie de la foule, la musique. Ouais. Je pense qu'il faut, faut le vivre. Il y a quelque chose aussi dans l'intimidation, dans le paraître, dans le football. Ouais. Oui, il y a la stratégie, il y a l'aspect physique, mais il y a aussi l'aspect mental. Puis dans l'aspect mental... vient être dans la zone.
0: La liste de lecture a une influence. Florence Agathe, tu fais paraître ces jours-ci un deuxième essai, ton premier hors-jeu. Ça t'avait été inspiré d'ailleurs par tes années à observer la NFL de l'intérieur d'un point de vue féministe. T'as reçu le prix littéraire du gouverneur général pour ça. Et là, t'arrives avec Nouvelle Garde, le temps du sport au féminin. Dans ce livre-là, tu documentes presque en direct l'essor incroyable du sport féminin professionnel dans les dernières années. Pourquoi est-ce que c'est historique, ce qu'on est en train de vivre en ce moment, Florence?
1: Parce que ça se passe dans plein de sports simultanément, ça se passe dans plein de pays simultanément. Il n'y a jamais eu autant d'équipes, autant de ligues. On n'a jamais eu autant accès au sport féminin non plus. Donc, de le voir sur nos écrans, dans nos journaux, d'en entendre parler, puis d'améliorer aussi la manière qu'on en parle aussi, puis le type d'image auquel on a accès, c'est cette effervescence-là qui est historique. Finalement. Puis c'est fou parce que quand j'ai fait paraître Hors-jeu, il y a 3 ans, écrire un livre entier sur le sport professionnel féminin, ça aurait été impossible, tellement c'était encore marginal. Puis là, 3 ans plus tard, c'est fou le chemin qu'on a parcouru. Et donc, Nouvelle Garde, c'est un peu cette célébration-là de ce chemin parcouru-là, mais aussi des victoires, puis de voir, mais OK, qu'est-ce qu'il reste à faire là, pour que ce mouvement-là, on puisse le transformer dans un mouvement qui est vraiment durable dans le temps.
0: Et c'est ça qui est beau, c'est comme un cumul de preuves, là, de dire, attendez, là c'est cette fois-ci, on espère que ce ne sera pas passager, parce qu'il faut le dire que dans le passé, on a l'impression que le sport féminin allait éclore. Là, tu le documentes, par exemple, en 1928-1929, des

0: match de hockey féminin qui était joué devant 10 000 personnes à Montréal en 1928. Pourquoi cette fois-ci, pour que cette fois-ci ce soit la bonne, t'invites aussi les gens donc à faire le choix conscient de consommer le sport au féminin. Même toi, ça fait partie de tes habitudes.
1: Oui, tout à fait. C'est devenu un choix conscient. Puis je pense que l'expérience de la NFL m'a amenée à cette prise de conscience-là. Je pense que pendant les presque 10 ans qu'on a passé dans l'industrie de la NFL, Laurent et moi, une chose qui m'a beaucoup chamboulée, qui m'a beaucoup travaillée aussi comme personne féministe, c'est de voir l'ampleur culturelle et l'impact culturel que le sport a sur nos sociétés, tu sais, et de se poser la question, mais pourquoi est-ce qu'on tolère que cette industrie-là soit à ce point-là axée sur seulement la frange masculine du sport, alors qu'il y a une histoire du sport féminin depuis des siècles, mais qu'on a vraiment laissé dans les marges, justement, qu'on a vraiment délaissé. Et donc, on dirait que je suis sortie de l'expérience NFL avec une soif d'apprendre cette histoire-là du sport féminin à laquelle j'avais pas vraiment eu accès en grandissant, et de célébrer les femmes qui l'ont écrite et qui continuent de l'écrire et qui continuent d'ouvrir la voie pour les prochaines. Et c'est comme ça aussi que Hors-jeu est né, et c'est comme ça que Nouvelle Garde est née, parce que j'ai eu la chance incroyable de sortir Hors-jeu à un moment où on vivait le point tournant en direct, finalement. Tu sais, Hors-jeu est paru en 2023, puis en 2024 on a vu arriver la victoire, les roses sont arrivées, la nouvelle équipe de basketball féminin à Toronto est arrivée, puis comme ça une effervescence de records aussi d'assistance, de cote d'écoute dans plein de sports différents, comme on disait, dans plein de pays différents. Et ce momentum là pour moi a été une espèce de déclic. J'étais comme, ok, faut documenter, faut archiver la chance qu'on a de vivre ce moment-là, justement, historique-là, pour toutes celles qui n'ont pas eu la chance que j'ai de pouvoir aller et voir la victoire jouer à la place belle.
0: Oui, puis c'était vraiment emballant, là, les manages aussi, tu faisais partie des...
2: Oui, j'en faisais partie. Puis moi, ce qui est particulier, c'est que l'année dernière, c'est la première fois que j'allais voir un match de la victoire, et c'est l'année où ils ont gagné la coupe.
0: Et voilà! Yes.
2: Est-ce que c'est juste une corrélation? On sait pas. Ouais. Ça a été fou d'assister à cet engouement-là en même temps que moi, je gagnais en engouement pour le sport féminin. Fait que ça vraiment, puis ma fille m'a accompagnée là-dedans aussi. Et le fait qu'elle, ben, son expérience du sport, mais c'est de regarder du sport féminin au point où, tu sais, mon acte de micro-féminisme, c'est d'appeler ça du sport point. Et l'autre, je l'appelle le sport masculin.
0: Oh, j'adore. Fait que on va regarder un match de hockey masculin ce soir.
2: Exactement. Sinon, c'est juste neutre. C'est juste le sport.
0: J'aime ça. Tu dis, Florence Agathe, dans cet essai-là, qu'il faut sensibiliser aussi les jeunes filles à un éventail d'activités physiques pour augmenter dès l'enfance un sentiment de compétence. Tu dis que toi-même, encore aujourd'hui, tu te répètes souvent, si j'ai appris les règles du football américain, masculin, je suis capable d'apprendre le fonctionnement de n'importe quel autre sport. Donc, même toi qui as écrit 2 essais sur le sport, faut encore que tu combattes un peu cette insécurité-là.
1: Puis ça va même encore plus profond. Tu sais, moi, j'ai un passé en danse de haut niveau. Tu sais, j'ai une formation semi-professionnelle en danse. Fait qu'il y a quelque chose d'assez ahurissant par rapport justement à la tradition dans le sport qui fait en sorte que moi, je suis issue d'un sport qu'on caractérise comme féminin. Mm-hmm. Et donc aussi que j'ai appris à internaliser comme quelque chose qui était moindre, qui était pas tout à fait athlétique finalement, tu sais. Puis
0: alors que c'est si exigeant pour le corps.
1: Exactement, tu sais. Puis alors que je m'entraînais 25 heures par semaine, mais je me considérais pas sportive, tu sais. Puis ça m'a pris des années avant de réaliser que j'avais le droit de revendiquer cette étiquette-là aussi. Puis ça résonne tellement ce que tu dis maintenant, cet acte de micro-féminisme-là. Il y a ça dans le sport féminin en ce moment. Il y a ça dans le public qu'on est en train de construire autour du sport féminin aussi. Cette espèce d'envie de reprendre, de se réapproprier cette étiquette-là de sportive, de femme, de sport, de peut-être retourner vers le sport si on l'a quitté parce qu'on n'a pas eu des expériences positive dans l'environnement sportif, ou qu'on s'est senti pas représenté ou désaligné avec les valeurs que l'industrie traditionnelle du sport masculin véhicule. Donc, il y a une des puissances en ce moment du sport féminin, c'est justement d'ouvrir les bras à des publics qui se sont sentis marginalisés dans le sport. Puis là, je pense aux femmes, mais je pense aussi aux communautés queer, aux familles. Il y a quelque chose de reconstruire une relation avec le sport, puis de retrouver aussi la joie d'aller un match sportif, de cheerer entre amis. C'est exceptionnel, ces moments-là.
0: Ça nous ramène à l'ambiance qu'on avait au début. Exactement. Avec la chanson qu'on a choisie.

0: Et je t'amène à la dernière phrase du livre, parce que tu termines, Florence Agathe, en disant il ne tient qu'à nous d'entrer dans la danse. Et que le dernier mot soit danse, c'est quand même chargé.
1: Ton chum
0: hoche de la tête en ce moment. Et ça va nous amener tranquillement vers les premiers balbutiements de votre relation à tous les deux. Votre première date officielle, c'était une sortie de danse contemporaine, Laurent?
2: Oh mon Dieu, en fait, Florence et moi, on s'est rencontrés à la boulangerie familiale. Mm-hmm. Moi, je vendais du pain. Florence venait acheter du pain pour le petit resto à côté. Puis je me demandais toujours si ça allait passer. Puis, on s'échange nos numéros, puis c'était très platonique notre mm-hmm. affaire. On lisait Le Devoir ensemble pendant nos lunchs.
0: Très platonique.
2: Mais moi, j'étais en amour. Puis à un moment donné, Florence me texte. Je me rappelle, je finissais une pratique de football à McGill. Puis, tu sais, McGill, c'était tout ce que Florence n'aimait pas. Oh, ouais. J'étais capitaine de football de l'université anglophone. Donc, puis j'étudiais en médecine. Fait que comparativement à tu étais directrice, je pense, du comité étudiant de l'UQAM. Ou en tout cas, bref. Oui.
3: On dirait le début d'un film pour ados.
2: Il y avait un clash, puis Florence m'appelle. Je sors de la douche, puis elle dit « Hey, j'ai un billet pour aller voir un show de danse contemporaine à l'usine C. » Là, je fais comme « Ben oui, je suis là, pas de problème. » Puis là, tous mes amis me demandent « Où est-ce que tu t'en vas? » Je m'en vais à l'usine C. J'ai aucune idée ce que je vais en faire. Je lis le synopsis du spectacle, puis ouais, ça a été mon baptême dans la danse contemporaine. Fait que, puis ça a marqué le début un peu de notre relation aussi. Je pense que Flo m'a toujours amené un peu ailleurs, tu sais, dans mes choix culturels, dans mes choix de lecture. Mm-hmm. Puis je la remercie pour ça, parce que je pense que je suis quelqu'un de plus instruit mm-hmm. puis plus sensible à différents sujets, parce que Florence a cette sensibilité-là qui est ancrée en elle depuis toujours.
0: Et probablement parce que tu as l'ouverture aussi, parce que il y a ça. Quel souvenir tu gardes, toi, de cette première sortie-là à l'usine? C'était un spectacle de Louise Lecavalier, c'est
1: oui,
0: ça?
1: Oui, puis c'était un solo. Moi, tu sais, Louise Lecavalier, c'est une danseuse qui me bouleverse, qui me chamboule. Puis c'était... J'en suis sortie, puis je me rappelle, tu m'avais demandé, Laurent, qu'est-ce que t'en as pensé? Puis tu sais, je chantais un petit point de détresse quand même. J'ai comme... Ben, moi, je la remercie tellement pour comme sa vulnérabilité, puis j'ai senti que c'était tellement généreux. Tu sais, il y avait comme un moment où elle se livrait, il y avait une connexion qu'elle était capable de construire avec les gens. Puis je me rappelle encore du regard, tu sais, que t'as porté sur moi, puis t'étais comme « Wow!
2: » Il y avait une profondeur que peut-être je n'étais pas capable de maîtriser parfaitement à l'époque. J'espère que je me suis amélioré un petit peu.
1: Belle amélioration. Merci. Belle amélioration.
0: Voilà, on va être comme ça. Il y a quelque chose de très, très inspirant à vous entendre tous les deux.
3: Je sens mes chances dégringoler.
0: Non, non! Malgré ton chandail, la victoire,
3: ça sera pas assez, je pense.
0: Reste là. Tous les couples ont des chansons, évidemment, qui font partie de leur trame sonore. Dans la vôtre, il y a, entre autres, du Patrick Watson.

0: En compagnie de Laurent Duvernay-Tardif et Florence Agathe Dubé-Moreau, on est où là quand on écoute du Patrick Watson comme ça?
1: Ah, oh, mon Dieu, moi j'ai mon image.
2: Ah, mais moi aussi, à qui vas-y?
1: Mais c'est pas moi qui ai soumis la chanson, c'est toi.
2: Oui,
1: mais moi, c'est comme on vient de passer Saint-Anne-des-Monts, il est 5h le matin. Là, on entame la route, il reste comme 1h30 avant d'arriver à Gaspé, puis le soleil se lève, puis c'est une route un peu au bord de la falaise qui donne sur la mer, puis là, on roule. On roule un peu trop vite des fois, mais c'est pas grave. Puis on a hâte d'arriver, puis on est bercé par la mer. Moi, c'est ça que je me rappelle.
0: Est-ce qu'on est dans le même couple?
2: C'est exactement ça que j'ai écrit.
0: C'était vraiment votre trame sonore pour
2: oui, le Bodyfleuve. Oui, bien, Laurent et moi, on a une belle histoire familiale et d'amour avec le Bodyfleuve et la Gaspésie. Puis on fait souvent la route en voiture vers ces plages. Et donc, oui, ça me rappelle ces longs road trips. On a eu une tendance pendant plusieurs années de le faire de nuit aussi. Donc, si vous pouvez imaginer là, l'auto empli de Patrick Watson très fort quand il fait tout noir. Ouais, non, c'est des moments un peu magiques aussi là. Ouais.
0: Merci de la générosité de partager ça avec
2: c'est
0: nous.
2: C'est rare qu'on fait ça.
0: Mais je sais que c'est beaucoup d'intimité en même temps, mais ça inspire. Je suis convaincue, les gens qui nous écoutent. Et je trouve ça beau aussi comment vous vous inspirez l'un et l'autre. Vous avez fondé ensemble la fondation Laurent Duvernay-Tardif. Tu sais, tout à l'heure, je parlais de ce que vous voulez inculquer, par exemple, de donner ce sentiment-là aux jeunes filles.

0: Comment ce travail-là se fait conjointement entre vous deux?
1: Ben, c'est un travail qui a commencé depuis maintenant 9 ans déjà, la fondation. Puis je pense que c'est né un peu de cette volonté-là que le football, tu sais, mon psychologue sportif disait toujours, au bout du compte, tu joues au ballon pointu. Tu sais, y a rien de...
0: On va ramener ça.
1: Stresse pas trop, ça va bien aller. Puis tu sais, le football, comme Florence le mentionne plusieurs fois dans son livre, puis le sport en général, c'est plus que juste du sport. C'est une tribune, c'est une plateforme. Puis les athlètes deviennent des acteurs de changement. Puis nous, pour nous, c'est important d'utiliser ça comme un ancrage pour essayer de faire plus. Puis de ça, est née la fondation. Puis l'idée de la fondation, c'est de combiner l'art et le sport. Puis les utiliser comme des leviers pour la réussite des jeunes. Donc, on se déploie maintenant dans 70 écoles au Québec, 4-5 ans d'été, l'été. Puis on essaie d'offrir des programmes qui combinent les deux, où est-ce que les jeunes n'ont pas vraiment l'opportunité de choisir un ou l'autre. Donc, on arrête aussi de mettre des étiquettes sur les jeunes en disant « Ah, moi, mon jeune, c'est un artiste. Moi, mon jeune, c'est un sportif. » Pourquoi pas être les deux? Pourquoi pas être curieux? Pourquoi pas foncer, apprendre? Puis tous les ateliers qu'on fait artistiques, c'est des ateliers inspirés d'artistes qui ont des pratiques en art contemporain au Québec. Donc, pour un jeune aussi, de pouvoir se projeter dans c'est quoi une démarche artistique, c'est quoi être un artiste, puis savoir que c'est un métier aussi. Pour nous, c'était super important. Enfin, on a mis ça sur pied la 6e période qu'on appelle, qui est un programme parascolaire. Puis maintenant, on déploie ça dans les écoles. La gratuité, c'est super important pour nous. On se déploie dans des milieux super vulnérables. Puis c'est beau de voir, parce qu'à la fin d'un programme, tu demandes à un jeune qu'est-ce qu'il a le plus aimé de son année scolaire. Est-ce que c'est le côté artistique ou le côté sportif? Puis celui qui s'est inscrit pour le sport, souvent, a plus aimé l'art et vice-versa. Puis pour nous, ça, c'est toujours notre plus gros marqueur de réussite.
0: Ça doit être une immense fierté, ça.
2: Oui, puis c'est vrai, c'est ces petits moments-là d'étincelles dans les yeux là où on sent que ok, mission accomplie là. Puis on est chanceux, on a tellement une grande équipe maintenant à la fondation. Puis tu sais, travailler sur le bien-être des enfants à l'école, c'est tellement un travail d'équipe aussi au Québec. Il y a tellement d'organismes qui comme nous, tu sais, dans le milieu OBNL, qui se donnent corps et âme pour changer aussi. Qu'est-ce que c'est une journée à l'école pour un enfant au primaire, tu sais, ou l'expérience pendant le camp de jour l'été. Parce qu'on est aussi dans les camps de jour maintenant durant la période estivale. Mais oui, c'est fascinant. Puis il y a plein de finalement de petits contre-coups hyper positifs aussi qu'on découvre au fil des années avec le programme. Tu sais, Laurent disait, bon, des enfants qui vont s'inscrire pour le sport, qui vont découvrir les arts, ça va être un coup de foudre. Mais moi, si je le rapporte au sport, il y a des moments magiques où par exemple une c'est super genré l'exemple que je vais donner, mais ça reste que c'est une barrière au sport encore, mais tu sais, une petite fille qui va, par exemple, dans un atelier de flag football, apprendre à attraper un ballon de football, ce déclic-là, ce moment-là, justement, de sentiment de compétence, là, c'est un moment qu'elle va garder avec elle toute sa vie.
0: Puis je
2: toute
0: suis sa capable vie. De faire
2: Exactement.
0: Ça.
2: Et j'appartiens à cet espace-là aussi. J'ai le droit d'être dans un gymnase et d'avoir du plaisir et je suis capable, je suis sportive. Moi, ces moments-là, pour vrai, c'est ce qui fait qu'on fait ça encore 10 ans plus tard maintenant.
0: Mais tu vois, moi, je ramène ça à la mission qu'on a ici à l'émission. Ce qu'on aime dans ce segment-là, c'est de montrer comment la culture, ça approfondit les liens dans une relation. Et Laurent, t'en as un exemple concret, parce que tu dis, pendant les années de relations à distance, quand le football prenait beaucoup, beaucoup de place, c'était aux États-Unis, souvent Florence était ici au Québec, tu dis que le projet de collection en art contemporain, ça a été votre plus grand lien.
1: Ouais, mais ben, je sais pas si t'es d'accord, Flo, mais pour moi... Tu sais, des fois, il y a des moments de solitude quand même dans le sport professionnel, surtout quand t'es blessé, puis le risque de blessure est 100% dans un sport comme le football. Fait, des fois, tu te sens loin, tu te sens seul, puis d'avoir un projet commun dans un contexte où Florence n'était pas tout le temps à Kansas City, ben pour nous, ça a été l'art, puis moi, ça m'a vraiment sorti un peu de l'anxiété, tu sais, d'avoir un autre ancrage dans une autre sphère que le football dans une ville du Midwest américain, puis de rêver ensemble d'artistes automatistes des années 60 au Québec, puis de se dire ok, qu'est-ce qui représente le mieux, puis après ça de regarder, moi j'ai une petite pension pour les encans aussi là, que ça soit les équipements de boulangerie, les œuvres d'art ou peu importe, là, je suis un gars d'encan, mais de regarder ça, de renvoyer à Florence, puis là après ça aussi de collectionner des artistes vivants en art contemporain, puis d'aider aussi la relève. En tout cas, pour moi, il y a quelque chose de... J'ai vraiment aimé ces années-là où est-ce qu'on a bâti ensemble une collection. Puis là, maintenant, ben cette collection-là, t'essaies de la faire vivre, t'essaies de faire voyager des œuvres, d'en donner à des musées, etc. Fait que c'est un projet qui est pas encore à maturité, mais qui est en train de se transformer puis changer de phase.
0: Est-ce que tu le vivais de cette façon-là? As-tu l'impression que c'était votre lien, ça aussi, malgré la distance, Florence?
2: Oui, puis c'est une immense chance, tu sais, de pouvoir s'impliquer de cette façon-là dans le milieu des arts. T'sais, évidemment, c'est une des grandes chances que la NFL a apporté dans notre vie. T'sais, on se
0: cachera
2: pas. Exactement, c'est un immense privilège.

0: économique, mm-hmm. tu sais, d'évoluer dans la NFL, puis ça nous a permis de réfléchir à comment on voulait avoir effectivement un impact dans la société. La fondation a été une de ces réponses-là, puis c'est vrai que le collectionnement en a fait partie aussi. Tu sais, comment est-ce qu'on peut soutenir l'écosystème artistique au Québec, effectivement, la relève, les galeries, tu sais, tous les acteurs, les actrices du milieu des arts. Fait que oui, absolument. Puis tu sais, c'est aussi ça qui est beau avec l'art, puis c'est là où il y a tellement de liens avec le sport, c'est que j'ai l'impression effectivement que les artistes comme les athlètes sont des personnes qui nous amènent aussi à réfléchir sur la société différemment, puis à considérer la vie différemment, puis à travers des démarches en art contemporain, on est tellement sensibilisés à plein d'enjeux, ça nous amène tellement à avoir des discussions profondes sur des enjeux, des sujets diversifiés. C'est aussi ça l'art. Puis je pense que ce petit projet personnel est aussi devenu une occasion pour nous d'avoir ces rencontres-là puis ces conversations-là hyper stimulantes.
1: Et de ressentir ces choses-là ensemble. Là, je vais vous amener vers le sujet du petit écran. On vous a demandé une émission de télévision marquante. Florence, tu n'avais pas répondu à cette question-là. Fait que je ne sais pas si tu es d'accord avec le choix de Laurent Duvernay-Tardif. On va aller écouter.
2: Bienvenue à Découverte. Le lancement de la mission Artemis 2 vers la Lune, prévu prochainement, doit ouvrir une nouvelle ère de l'exploration spatiale, celle où les humains établissent une présence permanente hors de l'orbite de la Terre. C'est un défi colossal. Et depuis toujours, il y a un détail crucial dans l'angle mort des agences spatiales, le sexe.
1: Alors, c'était l'épisode de dimanche dernier. Laurent, je ne sais pas si tu l'as vu.
3: Non, je ne l'ai pas vu, malheureusement.
1: Alors voilà, mais ça donne le goût d'y
3: ça
1: aller.
3: Ça donne
1: là.
3: Le goût, c'est sûr, je suis là. Non, mais pour moi, c'est pas notre thérapie de couple du tout, découverte.
1: C'est ton projet à toi, univers.
3: C'est même des souvenirs familiaux. Là, ouais. Tu sais, chez nous, il n'y avait pas vraiment de télévision. Mm-hmm. Elle était dans le garde-robe de la chambre à coucher de mes parents. Puis on la sortait du garde-robe le dimanche soir, puis on écoutait Découverte.
1: Après ça, elle retournait.
3: Puis c'était quelque chose de, ouais, c'était comme notre moment de famille. Puis je trouvais ça tellement, tu sais, quand t'as pas accès à la télévision oui. en tant comme jeune, puis que peu importe ce que t'écoutes, tu vas être fasciné parce que c'est une télévision. Mais je trouvais ça cool que mes parents aient décidé de m'exposer à Découverte comme seule opportunité de consommer des écrans.
4: C'est quand même un beau modèle de masculinité. C'est comme au primaire quand il arrivait avec un chariot avec la télé. J'imagine que c'était le même type d'excitation à petite échelle.
3: 100%.
1: Est-ce que c'est le même rapport à la télé chez toi quand tu étais enfant, Florence Agathe? Est-ce que vous aviez accès aussi...
0: On avait accès, mais on n'avait pas le câble mm-hmm. pendant la majeure partie de mon enfance, mon adolescence. Fait que moi aussi, à part Radio-Canada, j'ai pas tant de rapport à la culture télévisuelle autre. Non, effectivement. Mais non, je vous rassure, là, on n'écoute pas Découverte à tous les soirs de notre vie. Là.
3: Non, c'est Sunday Night Football.
1: Ah oui, ça doit être un gros conflit, ça, quand même, pour toi, de vivre les deux. C'est en rattrapage sur tout.tv pour aller chercher cet épisode, Laurent. Si on vous amène vers le cinéma, un film culte, encore une fois, je pense qu'on est dans les choix de Laurent.
5: Il y a un docteur qui s'en vient à Sainte-Marie pour un mois. On a un mois pour convaincre le docteur de signer un contrat à long terme. Que la meilleure place au monde pour vivre, c'est Sainte-Marie la Moderne. Si le docteur signe, on a l'usine.
6: On va faire un grand ménage.
1: Le médecin est interpellé par la grande séduction.
3: Ah oui, puis ça, c'est bien avant la médecine,
1: oui, hein?
3: Parce que ça fait quand même longtemps que c'est sorti. J'ai pas l'année exacte, mais ouais, c'est un... Mais moi, c'est la combinaison de l'humour, du territoire, puis de la médecine aussi. Puis je trouve que c'est une belle histoire. À un point tel que mon rêve, ça serait maintenant d'aller faire peut-être du dépannage. À Arrington. Le film a été tourné à Arrington Harbor. Puis il y a besoin de services de dépannage dans les dispensaires de médecine.
1: Est-ce que Florence est au courant?
3: Non, elle n'est pas encore au courant. Mais oui, elle est au courant parce que j'ai appliqué sur mon permis de travail pour l'année prochaine, qui va être un permis de dépanneur. Donc,
1: Fait que ça peut être jusque-là. Je ne sais pas si c'était.
3: Oui, c'est peut-être un peu loin, là, mais clairement, la Gaspésie, les îles, il y a des besoins partout. Puis je trouve que la santé, c'est comme très. Ce qu'on voit de la santé, c'est des centres tertiaires avec de garde 24/7, etc. Mm-hmm. Mais tu sais, la réalité de la médecine sur le territoire au Québec, c'est pas ça, c'est différent. Puis on dirait que j'ai envie de le vivre. Fait que ça va être ça les prochaines années.
1: Mm-hmm. Faudra peut-être aller réécouter la grande séduction.
3: Ouais, effectivement.
0: Mais écoute, inquiète-toi pas, Laurent est un grand fan de réécouter les films dans la vie. Fait que c'est quand même un film qui est récurrent dans le foyer, là.
1: Et tu dis que de toute façon, vous êtes bon public pour les comédies familiales. On parlait de Hanté, là. Vous êtes allé le voir aussi, le film qui est à la affiche en ce moment.
0: Vous avez aimé? Tout à fait. Grand fan de Coco Ferme. oui, là, on est là.
1: J'adore
0: on est un public
1: ça.
0: Facile.

0: sais, très ému facilement. Là,
1: on est content d'avoir des neveux, des filles,
0: oui,
1: des
0: ça,
1: nièces, parce que
0: utiliser.
1: Maintenant, on a le droit d'aller voir Coco Ferme.
0: C'est pour eux que vous le faites, on comprend. on vous a demandé, Florence Agathe Dubé-Moreau et Laurent Duvernay-Tardif, une chanson qui pourrait être l'hymne de votre couple. On va commencer avec le choix de Florence.
2: Ah ouais! Okay.
1: T'as la mûche!
0: Mais tu
1: sais,
0: là!
1: Ah, mais là, laisse-moi chanter dans la douche sans que ça passe à la télé.
0: On est dans l'intime, là.
1: Ouais.
0: Mais tu dis, en fait, ça pourrait être l'hymne, mais c'est aussi un peu...
3: C'est du chantage, cette chanson.
0: C'est
3: l'hymne du chantage dans notre couple.
0: C'est-à-dire?
3: Quand Laurent a justement un projet genre « J'aimerais aller travailler 3 mois à Harrington Harbor », il me chante cette chanson-là d'entrée de jeu.
0: OK, oui, mon amour, mon doux, mon tendre, mon merveilleux amour. Toi, tu le sais qu'il y a quelque chose qui s'en vient.
3: C'est louche. Il y a Anguille sous roche.
1: même Sacha, qui est mon agent, mais notre bon ami aussi, puis qui nous a aidés dans notre ascension dans la NFL, il connaît cette chanson-là et la chante à Florence.
0: Oui,
1: pour la chose
3: oui. Elle vient de tout bord, tout côté.
0: Il fait partie de du couple. Donc, Jacques Brel. On va aller découvrir maintenant le choix de Laurent.
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2: C'est ça, hein, du Richard Desjardins, c'est comme des... capable de cristalliser des images avec des mots, des fois, qui vont pas ensemble, puis ça finit par être merveilleux.
1: Ouais.
2: Quand il dit, André, il dit, je peux même pas le citer, mon Dieu, mais dans la chanson, André, il dit, je peux pas voler avec des plumes. Oh, mon Dieu, excusez-moi. Mais bref, oui, magnifique chanson.
1: Toutes ces phrases-là, tu sais, au départ, on entendait concours de courage, tout ça. Ça doit te ramener à certaines, des moments d'adversité, dans le fond, là, puis que tu savais que tu pouvais compter sur ta Jenny.
2: Ben oui, vraiment. Puis il y a une vulnérabilité quand même dans les chansons de Richard Desjardins. Il s'expose beaucoup. Mm-hmm. C'est ça, il dit. Bref, oui, pour moi, ça vient me chercher beaucoup. Puis il y a Jenny, mais il y a aussi pratiquement toutes les chansons qui sont des chansons d'amour, du territoire, puis qui nous rendent fiers d'être Québécois, je pense.
1: Est-ce que tu acceptes ça comme hymne de ton couple, Florence?
3: J'accepte. Je ne le savais pas, je le découvre avec vous. Je trouve ça magnifique.
1: Merci.
3: Je sais à quel point Richard Desjardins est important dans ta vie, donc je le prends comme un compliment.
1: Ça l'est assurément. Merci encore une fois de votre générosité aujourd'hui. C'était vraiment vraiment touchant de plonger comme ça dans les œuvres qui vous façonnent. Je pense que tous les couples ont leur histoire de cette façon-là, des œuvres qu'ils partagent en commun. Et je veux parler de votre prochain geste culturel, parce qu'on revient presque à votre première date. C'est un retour à la danse. Vous allez voir Pas perdu. À
3: oui,
1: la place des arts cette semaine.
3: Oui, vendredi soir. C'est un cadeau de la maman de Laurent.
2: Ah ben oui, c'est à l'agenda.
3: J'adore qu'il regarde son téléphone en ce moment. Oui. Mais oui, j'ai très hâte de Anaïs Barbeau-Lavel. J'ai tellement hâte. Ça fait du bien à l'âme.
1: Oui, et puis de documentaire scénique, et on va vers la danse traditionnelle. Donc, tu me diras quel était le regard de Laurent en sortant de là.
3: J'adore, oui.
1: Si ça a évolué depuis. On a les paroles là, que tu cherchais tout à l'heure. Je suis pas trop fort en affaires comme ceux qui volent avec leurs plumes. 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
2: Merci.
1: C'est ça que tu cherchais.
2: Mais oui, mais c'est comme tellement beau.
1: Mais oui, mais non, il faut se le tatouer pour s'en rappeler. C'est ça, c'est qu'il y a beaucoup de mots
2: désolée,
1: dans les phrases.
2: Désolée.
1: Mais non, mais tu vois, on a des recherchistes là, qui sont là pour nous soutenir. Je rappelle donc Nouvelle Garde, le temps du sport féminin. C'est ce nouvel essai de Florence Agathe Dubé-Moreau. C'est aux éditions du Remus Ménage. C'est en librairie dès aujourd'hui. Pour suivre toutes les activités de votre fondation, on invite les gens à aller au fondationldt.com. Merci d'avoir traîné ton premier lecteur avec toi, Florence.
3: Merci.
1: Merci, Laurent.
2: Merci.
1: C'est le moment d'aller découvrir qui est responsable de la programmation musicale cette semaine.
4: Je m'appelle Alain Crevier et je peux vous dire une chose, c'est que la musique est dans ma vie depuis toujours. Il y a des années où j'ai rêvé de ne faire que ça, de la musique. Mais là, quand on me demande de faire la programmation pour une émission

0: Merci. Gros Pierre, c'est Alain Crevier, donc qui est à la programmation musicale cette semaine. Il sera avec nous vendredi pour nous parler de tous ses choix musicaux.
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0: Merci, et dans des collines, la voix qu'on entend. J'accueille maintenant Manal Drissi, bon, qui n'a pas gagné le cœur de Florence Agathe.
2: Non, mais je vais y travailler.
0: Oui, on continue. Ton travail est bien amorcé. Bon, chroniqueuse humoriste, scénariste, tu es ici pour nous donner envie de faire encore plus de temps d'écran. Merci, Manal.
2: Ben oui, parce que je trouve qu'on en fait pas assez. Et que je vous aide avec cette mission d'augmenter le temps d'écran.
0: Et cette semaine, tu nous proposes des documentaires québécois à saveur politique.
2: Oui, mais là, fermez pas votre radio, je vous parle pas de la dernière élection, c'est promis, je ne vous parle pas de la semaine passée.
0: Restez avec nous. Tu commences en nous parlant d'un documentaire.
2: Oui, je commence en vous parlant d'un documentaire. Frédéric, tu vas beaucoup aimer, c'est un documentaire de l'ONF.
3: Oh, je suis tellement content.
2: Un documentaire de l'ONF qui s'appelle Les perdants de Jenny Cartwright.
4: Tôt dans notre histoire, on a décidé que toutes les voix ne compteraient pas.
5: Pardon, est-ce que je peux vous déranger? Je me présente comme candidate indépendante and I'm collecting 100 signatures.
6: C'est gentil, merci.
5: Non, personne n'a le temps pour les changements climatiques.
4: Dans un système conçu par et pour les gens au pouvoir, le pouvoir n'est pas accessible à tous.
0: Les perdants. Donc, on entendait la voix de Jenny Cartwright?
2: Non, on entend la voix de la narratrice. Le film a été fait par Jenny Cartwright. Suit l'élection de 2022. Donc, c'était pendant que la campagne électorale de 2022. Ça suit des candidats indépendants, le parti nul. Donc, des candidats dont on entend très, très, très peu parler. Le film est sorti en 2025 parce que ça prend du temps faire un film sur un système électoral. Et c'est super intéressant comme documentaire parce que, justement, ça permet de jeter un regard important sur la condition moderne de notre système électoral, tout en ayant une certaine distance parce que c'est les élections de 2022 et pas celles de la semaine passée.
0: C'est vrai. Comme tu disais, des fois, faut peut-être sortir d'une campagne électorale pour avoir un temps un peu plus long pour réfléchir.
2: Exactement. Donc, on est dans l'actualité, mais en même temps avec plus de recul. Mmh. Et c'est un film qui suit le déroulement de cette campagne-là pour poser des questions importantes. Comment fonctionne notre mode de scrutin? On en entend parler chaque campagne électorale. Ouais. Il faut réformer le mode de scrutin. Ça veut dire quoi? C'est quoi notre mode de scrutin? Comment il fonctionne? Pourquoi il fonctionne comme ça? Depuis quand? Et le film réussit très bien cette mission d'à la fois parler du présent et de revenir dans le passé pour dire

0: Mais quand est-ce que ça a commencé? Mm-hmm. Comment ça se passait il y a 100 ans? De quelle façon ça a évolué depuis? Pourquoi est-ce qu'on a besoin d'une réforme du mode de scrutin? Et pourquoi est-ce que la réforme est toujours promise, mais jamais concrétisée? Mm-hmm. Donc, je trouve que c'est des choses importantes dont on parle seulement une fois ou quatre ans, mais réfléchissons-y.
1: Sans-y,
0: c'est
1: tu
0: ça.
1: L'as eu.
0: Oui, merci. pour les prochaines quatre années, n'est-ce pas? Ne serait-ce que pour mettre de la pression sur le gouvernement, pour la réformer finalement, peut-être. Est-ce qu'on y croit? Est-ce qu'on n'y croit pas?
1: Donc, c'est ce qu'on découvre dans ce documentaire-là. Les perdants, on le rappelle pour Frédéric Wolff, les gens peuvent aller l'écouter sur l'ONF.
0: Sur l'ONF, c'est gratuit. Mmh. On pense rarement à des plateformes comme l'ONF et pourtant, c'est une plateforme locale, c'est une plateforme gratuite. Il y a toutes sortes de films, de documentaires, de séries très intéressantes. Donc, des fois, vous savez pas quoi regarder, c'est pas nécessaire d'aller nécessairement sur les sites des géants du web. On peut aller sur le site de l'ONF et on apprend des choses très intéressantes qui remettent l'histoire du Québec en perspective. Par exemple, aux élections de 1944, Maurice Duplessis est devenu premier ministre avec moins de votes que son adversaire, Adélard Godbout. Donc, le gouvernement qui a été formé après cette élection-là avait moins de votes que son adversaire et a quand même formé le gouvernement. Et ça pose la question, est-ce que la grande noirceur aurait eu lieu au Québec? Si notre mode de scrutin avait été différent? C'est très grande question.
1: C'est un autre film, là.
0: C'est un autre film. Mais en fait, je pense que ça serait vraiment un bon filon pour quelqu'un qui veut écrire une uchronie.
1: Ah, oui.
0: Donc, le type de fiction qui réécrit l'histoire à partir d'un moment précis en imaginant un résultat qui est différent. Quelqu'un qui nous écoute.
1: Il y a comme deux scénaristes autour de la table. Là.
0: Mais si quelqu'un veut se lancer là-dedans, ça serait super super intéressant comme filon.
1: Le prochain film dont tu veux nous parler?
0: Le prochain film dont je veux vous parler, en fait, on va écouter d'abord la bande-annonce, puis ensuite je vous l'annonce.
2: T'es un peu sous le choc, là. T'es en train de faire l'inventaire des maires et des conseillers municipaux qui ont démissionné au Québec dans la dernière année. Ça n'a aucun bon sens.
3: Les élus se sont coltaillés tout au long de la soirée.
4: M'en vas-tu encore me faire écœurer pendant 8-10 heures? Pourquoi je fais ça?
5: Mon réservoir pour accepter de la méchanceté a débordé.
6: Monsieur, si vous mon opinion, là, tu devrais partir. Il y a une vague de démissions sans bon sens qui touche le monde municipal. C'est pas rien. C'est carrément une menace à la démocratie.
7: Oh, j'annonce officiellement que je
1: serai
7: pas candidat.
1: Là, je vais l'avoir. C'est Régis Labeaume.
0: C'est Régis Labeaume. Effectivement, un documentaire qui s'appelle « Qui veut encore faire de la politique? » Une foutue bonne question, si vous voulez mon avis. Et c'est un documentaire qui est aussi sorti en 2025 et qu'on peut retrouver sur Tout TV en format vidéo, mais aussi en balado sur audio pour les personnes qui préfèrent.
1: Prendre des marches.
0: Exactement. Il dure une heure. Ça s'écoute très bien. Ça pose justement la question de qui veut faire de la politique et aussi c'est quoi le contexte actuel. La politique municipale, c'est la politique de proximité. C'est une politique extrêmement importante. On a beaucoup d'élus au municipal au Québec qui rapportent justement qu'il y a un climat toxique à l'intérieur des assemblées municipales.
1: Réseaux sociaux aussi. Là.
0: Oui, absolument. Ouais. Il y a beaucoup de personnes qui quittent parce qu'il y a cette violence-là sur les réseaux sociaux. Mais justement, cette dualité-là entre un climat toxique à l'intérieur des mairies et aussi sur les réseaux sociaux. Donc, ça fait beaucoup. Ça fait qu'on peut jamais décrocher, en fait. Et je réalise aussi, moi, avec mon regard de féministe intersectionnelle en regardant ce documentaire-là, c'est que Régis Labeaume va à la rencontre de personnes qui ont accepté de le rencontrer, qui sont des maires, des mairesses au Québec, qui sont souvent des personnes blanches, qui vont donc moins être des cibles de commentaires violents, racistes, etc. Et même quand on fait partie du groupe dominant, on n'échappe pas à ça. Donc, imaginez la réalité des femmes, des personnes LGBTQ+, des personnes racisées dans ce contexte-là. Et une chose que j'ai trouvée très surprenante aussi, c'est que le rôle des changements climatiques dans ce climat toxique de l'Amérique, quel est le lien? C'est que les villes sont aux premières loges en termes de proximité à la population et donc quand il y a des crises climatiques, quand il y a des inondations, des feux de forêt, ben toute cette grogne-là de la population, elle va vers qui? Elle va vers les élus municipaux. Il y a donc ça aussi, le fait qu'on parle très peu de changement climatique, alors que ça a un impact jusque-là.
1: Jusque sur l'humeur
0: des gens.
1: Alors, si on peut aller le réécouter, qui veut encore faire de la politique, c'est sur tout.tv. Ta dernière proposition, on la trouve sur TV5.
0: On la trouve sur TV5, ça s'appelle L'Audience. C'est un documentaire qui suit une famille qui vient de République démocratique du Congo et qui demande l'asile au Canada. C'est quelque chose qu'on voit très peu souvent. On parle beaucoup des demandeurs d'asile, mais c'est rare qu'on leur donne la parole et on ne sait pas grand-chose de ce processus-là pour demander l'asile, pour essayer de devenir réfugié. On écoute un extrait.
8: Le dossier a été transmis à la commission de réfugiés. Il faut préparer tous les éléments qui vont appuyer votre demande d'asile.
9: Peggy, Simon et leurs enfants ont travaillé.

0: oui. et de système.
1: Alors, c'est vraiment une plongée dans cette réalité-là. L'audience, c'est encore disponible, donc c'est sur TV5+. Merci, Manal.
0: Les trois documentaires sont gratuits et disponibles en ligne, donc allez les regarder.
1: Ça, c'est du temps d'écran nutritif. Quand vous êtes avec nous, Manal Drissi. Dans un instant, vous ne savez pas comment accrocher vos enfants à la lecture. Mon invité Frédéric Wolff a trouvé une bonne façon de le faire. On en parle tout de suite après cette pièce de l'harmoniciste Guy Bélanger.

Stand Up, Guy Bélanger, c'est Alain Crevier qui est à la programmation musicale et on apprend donc plus jeune. Il a fréquenté la même polyvalente que Guy Bélanger et dit qu'il a été un des premiers à jouer avec Guy Bélanger. Alors on pourra parler de ses confidences de musicien avec Alain Crevier vendredi quand il va venir nous présenter sa programmation musicale.

0: quand il ne sait pas quoi lire, mon prochain invité a la très grande chance de pouvoir compter sur les conseils de nul autre que Marie-Cécile Labrèche. Il aimerait prendre un café avec Robert Lalonde et il voue une immense admiration à Viviane Audet, dont on entend la musique en ce moment. Frédéric Wolff, elle le sait pas, mais elle t'aide à écrire, Viviane.
1: Oui, je suis son œuvre depuis très longtemps, mais quand elle chantait, etc. Mmh. Mais c'est avec la musique de Camion.
0: Mmh. Première,
1: on remercie Raphaël Ouellet
0: oui.
1: d'avoir donné vie à Montana, d'avoir entendu. Puis depuis ce temps-là, j'aime toutes les trames sonores qu'ils ont faites. J'aime le piano de Viviane. Puis donc, je choisis une playlist où c'est surtout le piano.
0: Et
1: puis c'est riche, ça suit. Puis une minute et demie, deux minutes et demie, ça roule.
0: Oui.
1: On est heureux. C'est doux.
0: Il y a bientôt 10 ans, tu faisais paraître un premier album jeunesse chez Fonfon, Des roches plein les poches. Ça, c'était un livre sur la colère, sur le poids aussi que portent certains enfants. Donc, c'était ton premier livre publié.
1: Oui.
0: Mais est-ce que c'est le premier livre que tu as écrit?
1: Ah non!
0: Classique!
1: Ah, j'ai beaucoup de choses qui traînent dans les tiroirs, mais de façon absurde.
0: Oh, faudra te réinviter pour notre segment dans les tiroirs.
1: Ça prendrait 3h30. Donc, première chose que j'ai écrit, c'était du jeunesse. J'ai étudié à Concordia en cinéma, puis j'ai réalisé que je ne serais pas réalisateur parce que ça ne marchait pas avec ma personnalité. Tandis que écrire, j'étais comme, ben oui. Puis je voyais les films étudiants, on manquait un peu de substance, dans le sens, c'était plus les effets spéciaux. Effets spéciaux. Casser une télé, faire exploser quelque chose. Donc,
0: c'était plus les mots qui t'aiment.
1: Moi, c'était les mots, puis je me suis mis à écrire un livre jeunesse que je n'ai jamais vu le jour. Puis j'ai écrit d'autres après, j'ai écrit comme 3 tomes d'une série que j'ai envoyé à Gallimard en France. Puis ils m'ont quand même dit, on vous a lu, puis ils expliquaient des choses qu'ils aimaient dedans. J'ai fait, c'est cool. Puis après ça, je laissais d'autres idées qui arrivaient.
0: Donc, et finalement, un jour, on est arrivé à ce premier album-là. Et là, depuis, tu as publié plein d'autres albums jeunesse, des petits romans, tu travailles en scénarisation pour la télé. En 2024, tu fais paraître le très, très gros livre de ceux qui n'aiment pas lire, à la bagnole. Ça a été quoi la bougie d'allumage de ce projet-là?
1: Ça, c'est dur à dire. Il était dans mes tiroirs.
0: OK.
1: Donc, je rencontre la bagnole dans un salon du livre. Mais la bagnole...
0: La maison d'édition.
1: Oui. Il n'y a pas de bagnole comme ça. Donc, Martin Balthazar, puis il dit, ah, on aime ce que tu fais. Si jamais tu as des idées, je fais présentement, je travaille en télé et je suis hiver booké. J'ai pas. Hiver booké, ça se dit pas. Surbooké, hyper. Donc, je suis. J'ai pas le temps. J'ai dit peut-être quelque chose. Puis c'est ma blonde qui fait comme, hey, tel livre, tu sais, que je faisais lire les choses dans la famille, mais j'arrive.

0: était. Une fois que c'était lu, je le laisse dans le tiroir. C'est bien bizarre, mais faut
1: t'es, pas faire t'es ça. T'es satisfait, en fait.
0: Oui, c'est okay. ça. J'aime plus l'écrire que d'être publié, on dirait. Donc, là, je fouille, là, je fais à savoir. Ça, ça a du sens. Mm-hmm. Si ça vous plaît, on en reparle. Finalement, coup de cœur. Marie-Hélène Poitras décide de le prendre. Là, elle le vole autour de la table, il paraît. Puis donc, d'où ça vient? Au départ, c'est juste comme un peu des folies, des idées, c'est des chapitres, ou c'est plus des concepts à chaque fois. C'est pas une histoire, mais pour moi, c'est une façon de tendre la main, puis d'avoir une conversation avec les jeunes, puis de donner une vraie expérience, de dire, je lis un livre, il est pas normal, c'est donc ça aussi un livre, puis pour moi, ça ouvrait après ça la porte à dire, tout est possible dans un roman ou dans un livre. Et ça part aussi du fait que je suis pas un grand lecteur quand j'étais jeune.
1: Oui.
0: Moi, je lisais la distribution au consommateur de façon compulsive.
1: Okay.
0: Et sinon, les livres et les revues de Les Petits Débrouillards.
1: Mais le reste, la fiction, ça accrochait pas.
0: C'est vraiment plus tard. C'était Bob Morand, comme vraiment en retard sur ma génération. Arsène Lupin, puis après ça, t'arrives à Néliga, puis après ça, Régent Ducharme. T'sais, tout est possible. Puis, donc voilà. En
1: donc, t'as été un peu ce petit garçon-là qui aimait pas tant lire, puis tu penses que t'aurais peut-être traversé un livre. Parce que la beauté de ce livre-là, c'est qu'il est très gros.
0: Oui.
1: Donc, il y a la fierté de finir un gros livre, même si finalement, quand on le lit, on se rend compte qu'il y a genre deux mots par page, parfois.
0: Puis, oui, mais tout ça est conceptuellement logique dans ma tête.
1: Ben oui, c'est le livre.
0: Parce qu'il y en a qui l'ont reproché, mais là, tu fais comme, est-ce qu'on reproche au fait qu'il y a des pages blanches dans les livres de poésie, puis qu'il y a de l'espace entre les mots? Non. Alors, moi, si je le mets pour de l'humour, puis qu'il y a une raison d'être, alors je défends mon droit à la page blanche ou un mot par page.
1: Et donc là, on arrive deux ans plus tard avec le trop gros livre que tout le monde veut lire. Et là, il est encore plus gros.
0: Oui.
1: Oui, quand
0: et
1: même.
0: Mon titre personnel, c'est le trop gros livre que personne ne veut lire. Mmh. Et l'éditrice a biffé et a écrit sur le dessus que tout le monde veut lire parce qu'elle trouvait que c'était plus vendeur.
1: Alors toi, tu préfères qu'on tienne quel titre là?
0: Ben, j'aimerais mieux que les gens le lisent que le lisent pas.
1: Oui.
0: Mais il y a quand même beaucoup d'autodérision là-dedans. Puis la naissance de ce livre-là est un peu étrange.
1: C'est-à-dire?
0: Les premiers retours de lecture, de lecteurs que j'ai eu, c'est deux libraires jeunesse sur Goodreads qui ont détesté le premier livre, mais de façon, genre, je faisais du mal à la littérature.
1: Mais voyons, ils ont été insultés par
0: ta proposition. Oui, c'est ça, parce que je pense que c'est des passionnés qui adorent la littérature, puis c'était comme si je venais de niaiser quelque chose, puis ils n'ont pas vu la bonne porte, selon moi, d'entrée.
1: Mon Dieu, oui.
0: Puis là, j'étais comme, OK, je me suis peut-être trompé. On a peut-être raté tout. Puis finalement, ça a marché, comme je disais. Il y a des enfants, des parents qui m'ont écrit comme plus que pour tout ce que j'ai écrit avant, avec émotion.
1: J'en fais partie.
0: Oui. Je suis pas juste des mauvais lecteurs. Il y en a qui des bons lecteurs, oui, puis d'autres personnes que genre, merci, j'entends mon enfant lire et rire. Oui. Wow, merci tellement. Ça fait 2 ans que j'essaye. Je fais, OK, j'ai touché quelque chose.
1: Oui.
0: Alors, la bagnole me dit, veux-tu en faire un autre? Là, je fais, ben non, ça n'a pas de sens. C'était pas facile.
1: J'ai dit toutes les niaiseries que j'avais
0: oui,
1: à
0: oui,
1: dire.
0: C'est pas si facile d'être niaiseux, là. Puis là, à un moment donné, quand même, j'essaie, puis je commence avec les rires un peu de moi qui, dans la vie, j'écris des parenthèses et des doubles parenthèses dans des courriers et des triples parenthèses. Mm-hmm. C'est tout genre, parce que je fais ça parce que ça m'amuse.
1: C'est une bonne raison.
0: Il faut savoir s'amuser. Et là, je commence à faire ça comme début de livre. Je sais pas où ça me mène parce que j'ai jamais d'idée où je m'en vais. Puis je laisse ça sur pause parce que ça va vraiment, mais nulle part.
1: Genre, le chapitre 1, là, il arrive à la page 79.
0: Ouais, c'est ça.
1: Quand on parle de parenthèse. Donc, j'ai l'impression que tu pousses encore plus loin l'expérience méthode de lecture. Là. Je veux dire, tu nous fais même vivre le syndrome de la page blanche en direct.
0: Oui, c'est ça. J'ai vraiment joué avec tout. Ben, pas tout, là, mais tu sais, l'écriture, la lecture, la création, le doute, etc., de rire aussi des critiques qui peuvent être en m'inspirant de la vraie vie.
1: Oui, d'ailleurs, il y a Richard Desjardins que tu cites, des arbres ont été assassinés pour rien. Richard Desjardins.
0: Oui, voilà, je voulais reconnaître que c'est un trop gros livre qui prend trop de papier.
1: Oui, mais qui, après ça, peut quand même amener un vrai sentiment de fierté. Quelqu'un qui passe à travers un livre comme ça, là, ça veut dire quelque chose.
0: Il y a une complicité que je développe et que je vois qui marche. Mm-hmm. Le jeune, c'est comme, il me lit, c'est une discussion, il ne me répond pas, mais tu sais, je sens une vraie relation. Mm-hmm. Je te parle, c'est comme le disait le fils de Laurence Beaudoin-Mas, qui aime lire et qui l'a présenté lors d'un lancement de littérature, je ne sais pas exactement. Tu sais, puis essayer d'expliquer à la personne, genre, non, mais il n'y a pas d'héros, il n'y a pas d'histoire. C'est quelqu'un qui nous parle. Je fais, ben voilà, c'est quelqu'un
1: c'est
0: qui
1: quelqu'un
0: nous parle.
1: C'est quelqu'un qui nous parle.
0: Et je suis content de parler aux jeunes sans être obligé d'être devant eux tout le temps parce que c'est beaucoup d'énergie.
1: Oui, ben, d'y aller un par un. Oui, l'avantage du livre, c'est que ça peut se rendre. Donc, le trop gros livre que personne ne va lire, slash que tout le monde veut lire, selon si c'est l'éditrice qui gagne. Il arrive en librairie cette semaine. Oui. Pour les gens qui aiment un peu plus la lecture, qui sont peut-être un peu plus habitués, il y a aussi ton roman Anomalie qui est paru le 3 août dernier. Ça, c'est toujours à la Bagnole. Là, on est plutôt du côté sérieux. En tout cas, on est quand même dans les changements climatiques. Là.
0: Oui, c'est quand même surpopulation et dystopie.
1: Une dystopie, donc, pour les 12 à 15 ans.
0: Oui.
1: Ça, c'est quelque chose qui était dans tes tiroirs depuis longtemps, Frédéric Wolff?
0: Non, c'est une demande, une invitation à participer à la collection Dystopie par Jade, mon éditrice. Et j'ai dit oui.
1: Et voilà.
0: Et ça existe.
1: Ça donne Anomalie. On peut y trouver ce livre-là également aux éditions La Bagnole. Merci beaucoup, Frédéric Wolff, qui a survécu à cette entrevue, même s'il avait un petit peu envie de tousser, je pense. Hein?
0: Oui.
1: Là, c'est l'heure de prendre ton verre d'eau.
0: C'est la fin de la pneumonie. Au revoir.
1: Merci beaucoup. Merci pour vos commentaires. Il y a Denise de Farnham qui nous a écrit cuisiner en écoutant cette très belle entrevue avec Florence et Laurent. Quel bonheur immense. Merci. Merci de prendre le temps de nous écrire. Nous, on vous donne rendez-vous demain dès 13h30, entre autres avec l'écrivain français Philippe Janeda et Lily Yann Blanco-Binette, c'est un rendez-vous.
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0: Voici Maud Rivard.
1: Bon mardi, on va défaire des mythes, hein, ça fait partie de notre mission sur le vif. Défaire des mythes en matière posturale. Je ne sais pas si on vous disait beaucoup quand vous étiez jeune, redresse-toi, assieds-toi comme il le faut, attention, ton dos n'est pas droit. Depuis des décennies, on nous parle de cette posture idéale avec celle qui est physiothérapeute, oui, chez Physio Outaouais, Mireille Bilodeau. On va s'intéresser à ces mythes-là et je vous le dis d'emblée, une posture parfaite pour tout le monde, ça n'existe pas, mais il y a des postures qui sont mieux que d'autres. Et le grand problème dans notre société, vous me voyez venir, c'est la sédentarité. Et je vous dis la chose alors que je suis assise. Mais je n'ai pas l'option d'être debout dans le studio. Alors, on va essayer d'aller se promener pendant le bulletin d'information nationale. Aussi, un petit peu plus tard dans l'émission, on va accueillir avec plaisir, quoi, dans deux heures, celui qui a été honoré par l'Association des médecins omnipraticiens de l'Outaouais. On a rendu hommage à Dr. Martin Lacasse, qui travaille à la Coop Santé Basse-Lièvre à Buckingham. Et ils lui ont remis le prix 2026 de l'association pour souligner une carrière exceptionnelle. Je pense que c'est le cas de le dire. Il pratique la médecine depuis près de 60 ans. Alors, il sera avec nous. Et les collègues aussi sont avec nous. Jules est installé. C'est Marie-Lou s'en vient pour la météo. Allô, Jules.
2: Allô.
1: Mario dans sa cabine. Allô, Mario.
3: Ah, bien sûr que je suis là. Bonjour.
1: Et aux informations, Patricia est installée. Allô, Patricia.
4: Bonjour.
1: Un peu plus d'une semaine après les élections au Québec, Christine Fréchette et Paul Saint-Pierre Plamondon se sont rencontrés.
4: Oui, le premier ministre désigné, M. Saint-Pierre Plamondon, c'est 17 satisfait de la rencontre avec sa prédécesseure, Mme Fréchette. Ça a eu lieu ce midi. La première ministre sortante s'est engagée à assurer une transition harmonieuse avec le prochain gouvernement. Elle a discuté donc avec Paul Saint-Pierre Plamondon de plusieurs dossiers, notamment l'économie. Ils se sont aussi entretenus au sujet de l'entente avec Terre-Neuve et Labrador sur Churchill Falls. Paul Saint-Pierre Plamondon va présenter le 21 octobre prochain son conseil des ministres. Des drones militaires ukrainiens seront bientôt fabriqués au Canada. L'entreprise otavienne Dominion Dynamics s'associe à la société ukrainienne Tencor pour produire dès l'an prochain le Termit, qui s'agit en fait d'un drone terrestre d'avitaillement et de déminage déjà utilisé sur le front. C'est une entente qui découle de la déclaration commune sur la production de défense signée le mois dernier par le premier ministre Mark Carney et le président Volodymyr Zelensky. On se déplace dans l'Ouest canadien. Les Albertains peuvent depuis ce matin voter par anticipation en vue du référendum qui va se dérouler dans la province lundi prochain. Il y a 10 questions qui leur sont soumises, dont l'une sur l'avenir de l'Alberta au sein de la Confédération canadienne. Fouad Sekar a plus de détails.
5: C'est une logistique titanesque qui s'enclenche avec l'ouverture.

0: sur de plus de 300 bureaux de vote en Alberta. Au total, les électeurs répondront à 10 questions, dont celle cruciale sur la place de l'Alberta au sein du Canada. Mais la tension est aussi politique. Ce week-end, la première ministre Danielle Smith a averti que si le non l'emportait, la question souverainiste serait fermée sous son mandat. C'est un pari risqué alors que les sondages donnent le maintien dans le Canada largement en tête à 72% et alors même que Mark Carney vient d'exhorter les Albertains à l'unité pour l'action de grâce dans un message sur les réseaux sociaux.
1: Le Canada fonctionne. La vérité, on ne peut rien faire de tout ça si on est divisé. On ne peut pas bâtir des grandes choses sur des fondations fragiles.
0: La fronde s'organise donc au sein même du camp conservateur uni où la majorité des militants appuient la séparation. Le véritable choc politique pour Danielle Smith aura donc lieu juste après le vote lors du congrès du Parti conservateur uni en novembre. Ici, Fouad Sekher, Radio-Canada, Calgary.
2: On se déplace en France maintenant où la colère étudiante gronde toujours et des milliers de personnes manifestent dans plusieurs villes. Il y a deux cortèges qui ont défilé séparément à Paris et des rassemblements sont toujours en cours dans d'autres grandes villes. Des centaines de lycées et d'universités sont bloqués. Frédéric Arnould est dans la capitale française.
3: Il y a eu quelques échauffourées en fin de manifestation, comme c'est souvent le cas, où des éléments perturbateurs sont là pour créer des situations de tension, donc un peu de casse. La police a envoyé quelques grenades lacrymogènes et a utilisé un camion à eau pour disperser les protestataires sur le chemin de la manifestation. Pour le reste, en général, à Paris, c'est un mouvement qui a paru calme, ordonné et plutôt constant, avec toujours les mêmes revendications concernant l'état déplorable de certaines écoles, les horaires des étudiants, les conditions salariales des enseignants et le fait qu'il manque toujours énormément de professeurs parce qu'ils ne sont pas remplacés, notamment dans les quartiers populaires. Cette mobilisation devrait donc se poursuivre davantage parce que les étudiants disent n'avoir obtenu que des miettes jusqu'ici. Ils ont obtenu en fait l'envoi d'environ 3000 enseignants qui vont être rapatriés dans les écoles en manque de professeurs, mais ce sont des enseignants qui n'enseigneront pas forcément dans leur propre matière. Donc encore beaucoup de frustration. Et résultat, eh bien, les lycéens devraient joindre les rangs de la grande mobilisation qui est prévue ce samedi à Paris avec notamment le retour des Gilets jaunes. Ici Frédéric Arnould, Radio-Canada, Paris.
2: Le président américain Donald Trump a renvoyé son ambassadrice en Grèce, Kimberly Guilfoyle, éclaboussée par des scandales. L'ancienne procureure et commentatrice sur Fox News, qui a aussi été la fiancée de son fils aîné Donald Jr., affirme qu'elle se défendra vigoureusement des allégations contre elle, entre autres celle d'avoir monnayé ses accès à l'administration. Voici Manon Glubinsky.
4: Rien ne prédestinait Kimberly Guilfoyle au poste d'ambassadrice des États-Unis en Grèce, si ce n'est sa montée en force dans le mouvement MAGA, alors qu'elle était pendant un moment la fiancée de Donald Trump Jr. Maintenant qu'il lui montre la porte, le président Trump ne reconnaît même plus ce lien familial. Ces mots avant de monter à bord de l'hélicoptère présidentiel sont difficiles à entendre, mais il dit « Elle n'est pas membre de ma famille. Elle a fréquenté mon fils Don il y a longtemps. » Elle faisait du bon travail, ajoute-t-il, mais je n'aimais pas ce que je lisais dernièrement. Ce qu'il lisait, entre autres dans le Wall Street Journal, c'est comment elle a exigé par texto qu'un riche donateur du Parti républicain règle le solde de 100 000 $ de sa carte de crédit. « Si tu peux le faire tout de suite, chérie », lui avait-elle écrit juste avant les audiences pour confirmer son poste, « un transfert direct sur le site d'American Express, rien n'y paraîtra ». Ce donateur, Eric Dieters, la payait pour avoir l'aide de l'administration Trump pour un différend avec le fisc. Frustré par le manque de résultats, il a décidé de rendre l'affaire publique. Madame Guilfoyle se serait aussi vantée de voyages et de cadeaux luxueux reçus de riches hommes d'affaires grecs. Et son comportement avec le personnel de l'ambassade a fait l'objet de plaintes sur lesquelles le département d'État enquête. Sur sa page du réseau social X, elle écrit qu'elle a l'intention de se défendre vigoureusement. Ici Manon Glubinsky, Radio-Canada, Washington.
2: Toujours aux États-Unis, l'Université Cornell suspend toutes les fêtes de ses fraternités jusqu'à la fin de l'année scolaire. C'est une décision qui survient après des accusations de viol visant 7 membres d'une association étudiante masculine. L'affaire survenue alors que la victime était sous l'effet de l'alcool et de la kétamine suscite une vive indignation. L'université lance d'ailleurs un examen approfondi de la vie étudiante et une enquête externe indépendante sur la gestion du dossier. Il y a le pape Léon XIV qui a subi une opération pour retirer un nodule de son poumon. Le Vatican indique que l'intervention s'est bien déroulée. Les activités du souverain pontife ont été suspendues pour au moins une semaine. Le pape, oui, a 71 ans.
5: Le nord-ouest de l'Ontario pourrait bientôt adopter leur avancée de façon permanente.
2: Oui, en fait, c'est harmonisé avec le Manitoba et le ministre ontarien des Affaires autochtones affirme qu'un large consensus se dégage parmi les municipalités, les Premières Nations et les entreprises en faveur de changements. Et la province prévoit modifier donc le règlement de la loi sur l'heure le 1er novembre. Le Manitoba a annoncé le mois dernier qu'il mettrait fin au changement d'heure saisonnier. La Colombie-Britannique a également opté pour leur avancée permanente en mars, tandis que l'Alberta a adopté cette année un système appelé Heure de l'Alberta, aligné sur l'heure de la Saskatchewan.
5: Merci bien, Patricia. Je pense qu'on peut le dire. Il pleut, Marie-Lou.
6: J'ai l'impression que c'est la journée la plus grise depuis un bon moment. Oui. Dès le lever ce matin, j'ai ouvert les rideaux, je me suis dit, ben voyons. Est-ce qu'on est vraiment le jour?
5: Oui, effectivement. On la allume question. Les lumières.
6: Oui, oui. Bon, évidemment, le soleil se lève aussi beaucoup plus tard, là, mais effectivement, la journée est très grise. On n'a pas eu beaucoup de répit depuis que la pluie a commencé hier soir. Précipitation qui, là, nous donne un petit moment de pause.
5: Accalmie, okay.
6: Il y a une petite brèche dans le système, mais c'est pas terminé. Il y a d'ailleurs encore des risques d'averses et d'orages au cours des prochaines heures. Et on pourrait recevoir encore là, facilement un 5 mm de pluie. S'il y a orage, ce sera davantage. Et demain, le système devrait être derrière nous, mais il pourrait rester, notamment là, demain matin, très tôt, une petite bruine. Par la suite, ça va cesser, mais pas nécessairement se dégager. Les nuages vont rester quand même assez présents pour la journée de demain. Par contre, pour celle de jeudi, ce sera beaucoup plus intéressant. Alors, si vous voulez faire un bain de soleil,
5: oui.
6: C'est jeudi que ça se passe parce qu'il y a un autre système qui s'en vient vendredi.
7: Un autre système que j'ai vu, un pictogramme de flocons pour le week-end?
6: C'est pas impossible. J'y arrivais, ouais, les températures vont descendre.
7: Désolé,
6: je ne veux pas faire peur aux gens, mais effectivement, on a senti comparativement hier que les températures sont descendues.
5: Oui.
6: On a 6 en ce moment au thermomètre. Alors, demain, ça pourrait se rendre jusqu'à 13 degrés. Là, les températures devraient rester assez stables au cours de la nuit prochaine et on sera au-delà des normales de saison en termes de minimum la nuit. Demain, maximum à 13. Ça, c'est en plein dans les valeurs saisonnières, mais par la suite, on va voir une chute qui va se faire lentement en direction de la fin de semaine.
5: Donc, mais sûrement.
6: C'est ça. 11 jeudi, 9 vendredi et dans la nuit de vendredi à samedi, 0. On a déjà eu notre premier gel au sol. Ça s'est fait la fin de semaine dernière. Mais là, c'est la journée de samedi. Maximum prévu à 6 et on sera dans un creux. Et dans la nuit de samedi à dimanche, moins 2. Alors, on pourrait descendre sous le point de congélation. Alors, s'il reste des petits flocons du système, des précipitations du système de vendredi,
5: ça pourrait tomber.
6: Ben, étant donné qu'on sera près du point de congélation, voire même sous le point de congélation, eh bien, ça pourrait peut-être nous donner nos premiers flocons. Cela dit, la moyenne des premiers flocons, c'est le 24 octobre. Alors, on serait
5: pas si loin, mais
6: pas tant que ça.
5: Télisson Aurélien nie avoir eu recours à l'IA, mais avoue des plagiats, Jules.
8: Ouais, l'écrivain a transmis une déclaration aux médias aujourd'hui. Deux choses à retenir. D'abord, il affirme que aucune phrase de son roman n'a été créée par une intelligence artificielle, comme il en est accusé. Il écrit dans sa déclaration, « L'expérience que je vis est cruelle. En attribuant à une machine un texte qui est mien, qui est celui de tous les miens, on n'est pas seulement venu contester ma qualité d'écrivain, mais mon humanité. » Il dit avoir commencé l'écriture de ce roman en 2017. Ensuite, il présente ses excuses pour des plagiats dont il reconnaît la responsabilité, plaidant l'erreur de jeunesse. C'est la première fois qu'il se prononce face à ces accusations de plagiat. Il écrit par rapport au plagiat, admirer n'autorise pas à prendre, à m'attribuer des textes qui ne sont pas les miens. J'ai commis des erreurs inacceptables malgré la jeunesse et l'expérience. Je le regrette profondément et présente mes excuses sans réserve. Il ajoute là, dans son communiqué que la critique à son égard est légitime, mais les menaces, le lynchage médiatique et le harcèlement raciste qu'il subit depuis des semaines sont insupportables.
5: Plus lent sur le Queensway, Mario.
9: Déjà un peu de lenteur en direction de Kanata, direction
7: direction ouest depuis Parkdale jusqu'à environ Woodruff, alors qu'en sens inverse, pour l'instant, ça circule assez librement. Une fois qu'on s'engage sur la route 174, très léger ralentissement près de Blair, chemin de Montréal, du moins c'est ce que j'observe grâce au code de couleur sur la carte, mais arrivé

0: Orléans, Cumberland, Rockland. En ce moment, ça semble très bien aller. Il y a un peu de lenteur dans la moitié gatinoise, disons la rue Aidée, là, la portion de la rue Aidée sur la traverse de la Chaudière, donc entre Gatineau et le milieu de la structure, et aussi aux approches du pont Champlain sur Highland Park depuis à peu près Wellington West sur la promenade Kitchissibi, un peu de refoulement, à peu près un demi-kilomètre de refoulement. Et déjà, ça s'est rempli sur la 5 Sud pour aller prendre l'autoroute Guy Lafleur dans la bretelle en provenance des boulevards du Casino et Saint-Raymond, par le pont McDonald-Cartier, ça va par des allumetières un peu plus chargées au carrefour giratoire Saint-Joseph. Il y a déjà un peu de lenteur, ma foi, sur Saint-Joseph-Nord depuis Freeman ou à peu près pour la bretelle de virage vers le pont Alonzo-Wright, alors que ça demeure encore assez facile sur le boulevard Fournier pour le pont Lady Aberdeen. Je termine avec ceci. Il semble y avoir un petit ralentissement inhabituel là, sur l'autoroute Guy Lafleur direction Est. Après, montée paiement, s'il y a un changement de vitesse soudain, ça peut surprendre. Soyez prudents.
1: Le commissaire à la langue française du Québec a publié aujourd'hui un rapport, Benoît Dubreuil, sur les écoutes, les habitudes d'écoute de musique des Québécois. Et les Québécois se démarquent des autres nations par leur manque d'intérêt envers leurs artistes nationaux. C'est une des conclusions du rapport qu'il intitule « L'exception québécoise ». Le commissaire souligne que le Québec fait partie des marchés où les artistes nationaux sont le moins écoutés, avec une part de 6 à 12 %. Dans les marchés non anglophones, on a analysé donc ce qui se passait dans le monde. Espagne, Allemagne, pensez à plusieurs marchés non anglophones, le Québec est la société où la langue nationale représente la plus faible part des écoutes. Donc, selon les données du rapport, les chansons françaises représentent seulement 12 % des écoutes. Et pour ce qui est de la musique des artistes américains, à l'exception des pays anglophones, hein, on s'en doute, c'est au Québec où l'on écoute le plus les artistes américains avec plus de 40 % des écoutes. Bon, c'est un peu décourageant, effectivement, quand on est un artiste québécois, puis on veut rejoindre notre public en se rendre à lui. Et il en profite, le commissaire, pour dire faut mettre en œuvre la loi sur la découvrabilité des contenus culturels francophones dans l'environnement numérique. Elle a été adoptée par la CAQ en décembre dernier, je crois bien, oui. Et, mais là, elle n'est pas encore mise en œuvre. C'est sûr que ça... Moi, j'ai pensé à mes habitudes d'écoute. Je ne sais pas pour vous, ça ressemble à quoi, collègue? J'écoute encore, moi, la radio musicale, la radio privée, où j'écoute audio, mais je vais également sur des plateformes comme anciennement iTunes, Apple Music. J'ai délaissé Spotify parce que les redevances, j'avais comparé, je ne sais pas en fin de compte pour l'artiste si ça change grand-chose, mais les redevances sont plus importantes pour les artistes sur Apple Music que sur Spotify. Mais est-ce que je vois plus? Est-ce que je vois de la musique québécoise? Est-ce que ça me saute aux yeux? Non. Vous?
2: J'ai remarqué que sur Apple Music, ce qui est intéressant, c'est que souvent, il y a des listes d'écoute de musique francophone.
1: Oui, je l'ai vu tantôt, là, les années 80, par exemple.
2: J'apprécie ça et de temps en temps, ben, juste pour le plaisir, quand je suis en voiture, je vais choisir une liste d'écoute des nouveautés, par exemple, pour voir si j'ai manqué quelque chose. Et je fais beaucoup de voitures et en voiture ce week-end, pour le long week-end de l'Action de grâce, je suis allée dans ma famille en Estrie.
1: Oui.
2: Et j'étais accompagnée et on a joué dans la voiture. Vous connaissez peut-être le jeu Itster?
1: Oui.
2: On l'a fait, mais avec une playlist sur Apple Music de musique francophone. Alors, on a écouté comme ça de la musique francophone en s'amusant, en essayant de trouver les titres des chansons et l'année de la sortie de cette chanson-là. Et on est passé, on a fait 4 heures de route là, pratiquement, oui. En faisant ça. Alors, ça nous a permis de réentendre certaines chansons que ça faisait peut-être longtemps qu'on n'avait pas entendues.
1: Oui, réentendre. Et vous avez initié la chose. Mais là, les nouveautés, moi, je me demande, faut faire l'effort, il me semble, Jules. Hein,
3: pour moi, c'est pas compliqué dans le sens je suis journaliste. Oui. Culturel. Donc, moi, j'écoute principalement de la musique québécoise. Puis quand je suis sur mes réseaux sociaux, je suis principalement des artistes québécois. Mon Spotify, ça va juste à des artistes. Mais tu sais, je suis dans ma petite bulle à moi de passionné de musique québécoise. Donc, je sais pas c'est comment pour ceux qui sont pas dans ma bulle, mais je vous encourage à rejoindre ma bulle. Parce que la musique est très bonne dans ma bulle.
1: Alors, les nouveautés, elles viennent à vous?
3: Les nouveautés, je veux dire, moi, je suis dans le sens, je reçois même les communiqués des albums qui s'en viennent, je les écoute avant qu'ils sortent. Donc oui, la musique vient à moi. Donc c'est difficile de mettre dans la peau de quelqu'un qui est pas justement dans ma situation.
1: Ouais, mais, c'est sûr. Ouais. Puis la découvrabilité dont je parlais aussi, c'est de changer les algorithmes, hein, pour qu'on ait davantage de propositions. Vous, Patricia, c'est quoi vos habitudes?
4: Mon impression, c'est que Jules est la personne

0: personne qui me fait écouter et entendre le plus la francophonie, là, pas juste au Québec, un peu partout dans la région et dans l'Ouest. Mais c'est grâce à vous, honnêtement. Mais ce que j'ai remarqué avec le temps, c'est que si, par exemple, il n'y a personne qui vient me présenter de la musique francophone, je suis rendue à un point où moi, j'écoute ce que j'aime depuis 20 ans. C'est la même
1: musique. Vous choisissez l'artiste
0: directement. J'ai des artistes préférés, j'ai des types préférés, que ce soit anglophone ou francophone, là, peu importe. Je veux dire, mais je sors pas beaucoup de ces artistes-là parce que c'est ce qui me plaît, c'est ce que je peux chanter, c'est ce que je peux danser. Donc pour moi, la nouveauté, c'est plus difficile. Je suis pas très ouverte d'esprit de ce côté-là.
2: Mais moi, je vous invite à, s'il y a des artistes que vous aimez, oui, les suivre sur les plateformes d'écoute, mais aussi les suivre, par exemple, si vous êtes sur Instagram, les suivre sur Instagram, parce que c'est là qu'ils vont aussi faire la promotion de leur nouveau disque, leur nouveau spectacle. Donc je trouve que c'est vraiment une bonne façon aussi là, d'être à jour. Puis d'écouter sur le vif. Là,
1: ça, c'est la recommandation.
3: Bien sûr.
1: Mario, pour vous?
3: Moi, j'ai envie de, pour juste faire ça court, là, mais diviser ma vie en tant qu'auditeur de musique, là, si on veut, en deux sections. La portion où j'étais au privé comme annonceur ou animateur, pardon, mais les week-ends, tout ça. Alors, on faisait jouer de la musique. Alors, Richard Séguin, Éric Lapointe, Julie Masse, Laurent Jalbert, je les entendais parce que je les faisais jouer moi-même selon la grille qui avait été prévue, tout ça. Alors, j'écoutais beaucoup plus de musique anglophone, mais francophone aussi. Alors qu'aujourd'hui, je suis à Radio-Canada dans mon travail, une radio parlée. Alors, quand je suis dans l'auto, je vais par défaut aller vers un peu ce que Patricia décrivait, les classiques.
1: C'est
3: J'aime découvrir ce qu'on me fait entendre au matin d'ici et à Sur le vif également. C'est-à-dire, j'aime pas tout, mais je suis content d'entendre ça.
1: Vous avez
3: ça,
1: l'option,
3: oui,
1: si vous avez l'info,
3: exactement.
1: Alors vous pouvez aller écouter.
3: Sophia
1: Nolin?
3: Non, Duhem.
2: Sophia Duhem.
3: Duhem.
1: Ah, oui.
3: La lune d'argent, moi, ça m'obsède. Ah. Là, j'entends la chanson en boucle dans ma tête. Là. Alors, tout ça, j'ai accroché tout de suite, là, voyez-vous.
1: Oui, ah oui, il faut le savoir, effectivement. Puis c'est un bon point, ça, Instagram, suivre les artistes.
0: Merci,
1: ça
0: Jules,
1: va se rendre à nous. Bon truc, Jules, merci. Puis vous, qu'est-ce que vous écoutez? On serait bien curieux de connaître vos habitudes via la bulle de conversation sur Audio.
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1: Jules, vous avez une recommandation de roman graphique pour nous qui est parfaite pour l'Halloween. C'est à nos portes, cette fête. Mm-hmm. Le costume est d'ailleurs déterminé là, à la maison pour fils.
2: Ah oui? Donc, le roman graphique que je vous propose aujourd'hui, ça s'appelle Opioïdes et organes. C'est le premier roman graphique de Arizona O'Neill qui se trouve être la fille de Heather O'Neill, une autrice montréalaise très réputée, là, notamment pour ses romans La balade de Baby et Hotel Lonely Heart. Le titre de son roman est très juste, Opioïdes et organes, parce que c'est précisément de ces deux choses-là que parle le livre. Livre autobiographique avec quelques éléments de fantastique. La prémisse, c'est que le père de Arizona O'Neill est mort d'une surdose de fentanyl en 2015. Et puis, elle a pris la décision de donner ses organes à la science. Puis, pendant les années qui ont suivi, cette décision-là a continué à toujours la tourmenter. Elle est devenue obsédée par le don d'organes. Elle me racontait là en entrevue que tous ses amis étaient tannés de l'entendre parler de don d'organes. Elle a donc fait de cette obsession un livre qui lui a servi de sorte d'art-thérapie. Dans le livre et dans la vraie vie, elle mène une enquête qui lui révèle des injustices qui sous-tendent l'utilisation des corps des uns au bénéfice des autres. Elle a découvert que depuis la crise des opioïdes, plus de personnes dépendantes meurent, évidemment, ce qui a permis de réduire le manque d'organes pour la science. Ce qui ferait en sorte, selon elle, qu'on soit moins tenté de trouver des solutions à cette crise d'opioïdes, puisqu'elle fournit en organes.
5: Mon père est mort en 2015, mais c'était en 2020 que les numéros de crise d'opioïdes ont monté. Et la première chose que j'ai pensé, c'est beaucoup d'organes. Alors, je voulais savoir si c'était vrai qu'il y avait plus d'organes maintenant qu'il y avait une crise d'opioïdes qui montait. Et quand j'ai commencé mes recherches au début,

0: tout de suite, j'ai trouvé des articles en 2018 qui dataient de 2018 qui disaient oui, ça, c'était vraiment un fait très concret. Et juste que ça existait dans le monde déjà, mais personne n'en parlait, ça m'a rendu vraiment triste parce que c'est quelque chose, on prend avantage des gens avec un dépendance, mais on ne donne pas le crédit de sauver des vies. Alors ça m'a vraiment rendu fâchée. Et après ça, je voulais savoir plus de si cette injustice était là depuis le début. Alors chaque fois que je trouvais un différent fait qui solidifiait que oui, c'est une vérité qui existe depuis le début. Tout le long, j'étais vraiment choquée.
1: Et comment elle a mené son enquête?
2: En allant fouiller dans la littérature, dans les vieilles bibliothèques, un peu partout dans le monde, donc dans la vraie vie et dans son livre. Elle se rend à Dublin, elle se rend à l'université Harvard, elle se rend à Paris, toujours dans le but de retracer toute l'histoire du don d'organes.
0: Une des choses qui m'a vraiment choquée, c'est que aux États-Unis, le premier don d'organes pour le cœur, ça venait d'un homme noir dans le sud qui était ségrégué à le temps et qu'il y avait une bataille légale pour dire que l'homme qui ont pris le cœur et l'a mis dans un corps d'un homme blanc qui n'était pas vraiment mort quand ils ont pris son cœur. Alors, juste au début de le don d'organes, on parle d'une histoire quand même similaire de qu'est-ce qu'on est en train de parler aujourd'hui. Alors ça m'a vraiment choqué que ça, c'est les origines de le don d'organes du cœur. C'est vraiment chaque étape de se rendre aujourd'hui avec le don d'organes, c'est vraiment misérable.
2: Et puis les voyages là, que fait son personnage dans la BD, comme je disais, elle les a faits aussi pour son enquête, oui, mais aussi pour prendre des photos dans le but de l'aider à faire des dessins par la suite.
1: Et elle est accompagnée durant ses voyages?
2: Ouais, et c'est là que vous allez comprendre pourquoi je vous ai fait cette recommandation de lecture-là pour l'Halloween. C'est qu'elle est accompagnée d'un lézard plutôt sarcastique et du monstre de Frankenstein.
1: OK.
2: Arizona O'Neill, elle me racontait que suite à la mort de son père, une nouvelle voix est apparue dans sa tête, une voix qui était toujours négative. Mmh. Et puis elle a donné cette voix au personnage de ce lézard sarcastique. Puis, avec le temps et surtout la thérapie, une deuxième voix est apparue dans sa tête, une voix plus réconfortante qu'elle a donné en fait au monstre de Frankenstein. Parce que Frankenstein, c'est une histoire que sa mère lui lisait beaucoup quand elle était plus jeune pour s'endormir. Et elle a toujours vu le monstre de Frankenstein comme un frère pour elle. Donc, ces personnages-là dans la BD sont justement, comme vous le comprendrez, des voix dans sa tête. Puis, ils permettent de créer quelque chose que j'ai trouvé d'assez profond psychologiquement, qui m'a beaucoup touché puis qui m'a beaucoup plu. Et puis, finalement, c'est cette communication-là entre les voix dans sa tête et son enquête qui lui a permis de cheminer et d'éventuellement l'aider à traverser son deuil et arriver à cette conclusion.
0: Et je pense que quand je faisais le projet, mon but, c'était pas de dire que le don d'organes, c'est quelque chose de négatif. C'est sûr que ça sauve les vies. C'est quelque chose d'important. Et les gens me demandent souvent, est-ce que moi, si j'avais besoin d'un organe, si j'en prendrais? Et ben oui, on va faire tous pour se sauver. Alors, c'est pas ça le but avec le projet. Alors, pour moi, l'important, c'était vraiment de créer de l'empathie vers les gens avec une dépendance et de rendre compte que dans notre société, on les donne pas une position et on prend leur corps quand ils sont morts. Alors, c'est quand même, on veut qu'ils soient invisibles. Alors, moi, je voulais enlever la silence de ça. Je suis pas fâchée contre le système de don d'organes en ce moment. Je pense qu'au début du projet, j'avais beaucoup de colère en moi. Sauf à la fin, j'ai venu en terme avec où je me place dans cette histoire.
1: C'est un sujet qui n'est pas léger, on s'entend. Comment avez-vous trouvé cette lecture-là, Jules?
2: Agréable quand même, hein, parce que, premièrement parce que ça m'a touché, comme je vous ai dit, parce que j'ai appris des choses, ça m'a fait réfléchir à des choses, mais aussi parce que c'est drôle. La dynamique entre les personnages du lézard et du monstre de Frankenstein m'a souvent fait rire, mais surtout c'est beau. Visuellement. Là. Arizona O'Neill, elle dessine vraiment bien. Le livre en soi est vraiment un objet magnifique qui lui a pris du temps à faire. Là, elle me racontait que juste pour la partie visuelle de son livre, ça lui a pris 2 mois de recherche photo, 10 mois pour faire les illustrations, tout à la main, tout à l'encre, de 9h du matin à

0: 5 heures du soir wow. pendant 10 mois. Ensuite, 6 mois pour faire les couleurs, puis un autre 3 mois pour faire le lettrage du texte tout à la main aussi. Donc tout ça, ça donne un roman graphique de 380 pages qui est publié chez les éditions Alto et qui est disponible en librairie, que je vous recommande chaudement.
1: Merci bien, Jules. Coup d'œil au pont interprovinciaux, Mario.
2: Pont Champlain, attente évidente là, sur la promenade Island Park depuis un peu avant l'avenue Byron et par la promenade Kichisibi direction ouest. Déjà un peu de lenteur qu'on détecte une fois passé Parkdale, alors qu'en sens inverse, c'est à peu près un demi-kilomètre de refoulement pour le virage à gauche. Si on part des plaines Le Breton, là, peu après le musée de la guerre, pour aller vers le pont Champlain, là aussi, il y a une zone de travaux où l'on converge à une seule voie, puis un petit ralentissement à prévoir. Gardez ça en tête. Traverse la Chaudière, dernière moitié vers Gatineau, c'est plus lent et aussi un peu d'attente là dans les derniers mètres vers Gatineau, sur le pont du Portage, où ça demeure assez dense après, sur Maisonneuve, direction nord, depuis Place d'accueil jusqu'à des Allumetières. Après, c'est pas si mal. Le pont Alexandra semble complètement rempli depuis l'accès à partir de Gatineau jusqu'à l'arrivée à Ottawa. Sens inverse, ça va. Le pont McDonald-Cartier. Un peu de lenteur en provenance de King Edward à Ottawa, mais quand même pas si mal. Ça devient plus dense, évidemment, en arrivant sur la 5 Nord à Gatineau jusqu'à la bretelle numéro 2. Queensway vers Kanata, lenteur un peu plus évidente de Rochester jusqu'à Woodruff. En sens inverse, il y a quelques endroits où on ralentit un tout petit peu. Et plus loin, là, l'approche de la 174 entre Saint-Laurent et le chemin de Montréal, un peu de lenteur. Je termine avec le chemin Innis, direction est, plus dense avant Bantry jusqu'à Innis-Sirville. Et au prochain bulletin, on commencera avec Gatineau.
1: 15h30, Patricia, campagne électorale municipale à Ottawa. Des commerçants du marché Baye s'organisent pour faire entendre leurs préoccupations au sujet de la sécurité.
3: Oui, ils ont pris part à une discussion, notamment avec le candidat à la mairie, Alex Lawson, ce matin. Ils ont l'intention, en fait, de rencontrer la plupart des candidats. Et j'espère que la prochaine administration municipale va s'engager à rendre le secteur de cette ville-là plus attrayant. Reportage Frédéric Pepin.
4: On n'a pas vu de changement au marché Baye.
5: Philémon, propriétaire de la galerie de paysages canadien Gordon Harrison, est exaspéré par les problèmes d'itinérance, de toxicomanie et de violence dans le marché Baye. Selon lui, les actions prises par l'administration municipale sortante n'ont pas été efficaces.
4: Les gens qui se droguent, on a besoin de soins. Santé mentale, c'est un problème. Les gens, les touristes, nos clients viennent, se sentent pas encore sécuritaires. Il y a encore un manque de policiers au marché.
5: Sarah Azad, propriétaire de la pharmacie Brisson sur la rue d'Alousie, estime que la sécurité devrait être la priorité de la prochaine administration.
6: Donc, la sécurité pour moi et mes employés et le peuple, pour qu'ils puissent se promener dans le marché Baye sans avoir peur de leur sécurité. Et ça, ça devrait encourager encore plus le commerce. Parce que je trouve, si vous regardez la rue d'Alousie, il y a beaucoup de espaces vides en ce moment.
5: Tous les commerçants ne sont pas du même avis.
7: J'ai vu une grosse, grosse amélioration.
5: Serge Cléroux vend des fruits et légumes dans le marché Baye depuis les années 80.
7: 40 ans passés, c'était beaucoup plus dangereux. Aujourd'hui, il n'y a aucune tolérance. C'est un itinérant où il est trop bruyant, il est trop insistant pour avoir de l'échange. Ils vont le sortir immédiatement.
5: Il croit que les élus devront poursuivre le travail entamé, notamment le plan de revitalisation du marché Baye qui devra être entériné par la prochaine administration municipale. Ici Frédéric Pepin, Radio-Canada, Ottawa.
3: Le service de police de Cornwall enquête après la mort d'une femme hier matin. Les agents et les services paramédicaux se sont rendus sur la rue Walton. Ils ont trouvé sur les lieux une femme de 52 ans. Son décès a été constaté. Des agents sont encore sur la scène afin de tenter de comprendre les circonstances derrière son décès. La mise en œuvre d'une nouvelle loi qui vise à protéger le français au Canada pourrait coûter plus de 130 millions de dollars. C'est selon un rapport du bureau de la directrice parlementaire du budget. C'est une somme qui serait partagée par le fédéral et les entreprises privées de compétences fédérales qui vont devoir renforcer leur usage du français une fois la loi en vigueur. On en parle avec Anne-Marie Tréquier. Anne-Marie, de quelle loi est-ce qu'on parle?
8: Bon, ici, on parle de la loi sur l'usage du français au sein des entreprises privées de compétences fédérales, ou la LUFEP, qui a été créée en fait en 2023. Mais ce n'est pas encore en vigueur. En gros, cette loi demanderait aux entreprises privées de compétences fédérales, vous l'avez mentionné. Ici, on parle de banques, de compagnies aériennes, par exemple, des compagnies de télécommunications. On leur demande de renforcer leur utilisation du français et à offrir à leurs employés et aux consommateurs l'option de travailler ou de recevoir des services en français. Donc, le gouvernement a voulu savoir combien ça coûterait pour justement mettre en œuvre cette loi. Selon le bureau de la directrice parlementaire du budget, on parle de 130 millions de dollars entre 2027 et 2032, comme vous l'avez dit, mais c'est séparé. Donc, c'est environ 50 millions de dollars de dépenses pour le gouvernement. Ici, la majorité des coûts seraient liés en fait à l'embauche de main d'œuvre au commissariat des langues officielles pour être capable de gérer une augmentation de plaintes en lien avec cette loi. C'est plus de 80 millions de dollars qui pourrait être à être déboursé par les compagnies privées visées par la loi, notamment pour la formation linguistique. Reste qu'il y a quand même de l'incertitude quant à ces chiffres parce que ce sont des estimations. On peut écouter là-dessus Govinda Bernier, analyste budgétaire du bureau de la directrice parlementaire du budget.
9: Au niveau des entreprises privées, il y a beaucoup d'incertitudes parce que c'était quand même un exercice un peu difficile de savoir quelle proportion des employés vont exiger d'être supervisés en français et puis combien de consommateurs vont potentiellement demander des services en français ou effectuer des plaintes. Parce que c'est basé sur des données du recensement.
3: Et là, ces coûts-là, ce seraient des coûts qui en valent la peine, du moins selon un député conservateur fédéral de la région de Québec.
8: Exactement. Donc, je me suis entretenue avec justement Joël Godin, un député de la région de Québec, vice-président aussi du comité permanent des langues officielles à la Chambre des communes, qui lui estime que les coûts associés sont quand même minimes quand on considère que c'est pour défendre le bilinguisme, surtout le français au Canada. Or, il s'attend aussi quand même à une certaine réticence là, de la part des entreprises qui vont être visées. Mais selon lui, il faut quand même trouver un juste milieu. On peut écoutez, Joël Godin.
10: C'est certain que certaines entreprises vont avoir de la résistance. Déjà, on a eu des représentations en comité pour nous convaincre d'alléger les critères. On a essayé d'aménager nos recommandations pour que le Conseil du Trésor puisse mettre les mesures en place pour deux objectifs. Donner de l'oxygène aux entreprises, mais de protéger le français au Canada, qui on dit le bilinguisme, on parle que c'est le français parce que c'est la langue la plus vulnérable.
8: Bon, il ajoute par ailleurs que dans le contexte sociopolitique actuel, le bilinguisme, eh bien, c'est une belle occasion à saisir en termes de développement positif là, auprès des marchés bilingues et francophones et mettre en valeur justement ce bilinguisme au Canada.
3: Merci beaucoup, Anne-Marie.
8: Au revoir.
3: Merci, Patricia. À plus tard.
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1: Imaginez si des gens décidaient de bloquer un pont d'Ottawa-Gatineau pour faire de l'activisme environnemental en pleine heure de pointe. Quelle serait votre réaction? C'est la question sur laquelle s'est penché des chercheurs de l'Université de McGill et Laval. Précisons que l'étude repose sur un sondage réalisé auprès de 1500 Canadiens cet été 2022. Pour en parler, on joint l'auteur principal de l'étude, Alexis Bibeau-Gagnon, chercheur postdoctoral à l'Université McGill. Bonjour.
12: Bonjour.
1: Alors, vous avez analysé trois catégories d'actions en matière d'activisme environnemental. Décrivez-nous ces catégories d'abord.
12: Oui, en fait, c'est ça. Le sondage regroupe donc 13 actions indépendantes qu'on a regroupées en trois catégories. La première, c'est les actions, disons, les plus communes, c'est-à-dire les actions qui sont non-violentes et non-dérangeantes. Ensuite, on a une catégorie intermédiaire qui regroupe des actions non-violentes, mais dérangeantes ou perturbantes. Et puis finalement, la dernière catégorie, qui est la catégorie la plus radicale, si je peux dire, c'est celle des actions violentes et dérangeantes.
1: Et là, je comprends que, bon, pour la première catégorie, c'est-à-dire non-violente, non-dérangeante, le niveau, le seuil de tolérance des Canadiens est assez haut, on est assez favorable. Pour l'autre extrême, les actions violentes et dérangeantes, là, on est assez défavorable, le seuil de tolérance est très faible. Mais c'est cette catégorie intermédiaire qui est très intéressante, vous l'avez mentionné, actions perturbatrices non-violentes, on pourrait la décrire comme ça. Pourquoi d'ailleurs c'est intéressant, c'est que c'est nuancé?
12: Oui, exact. En fait, ce qu'on observe, c'est que c'est dans cette catégorie intermédiaire-là qu'il y a eu un petit peu plus de variation et d'ambiguïté, en fait, dans l'opinion publique au Canada.
1: Donc, si on bloque un pont, par exemple, ça dépend de quoi notre seuil de tolérance à cette activité-action-là?
12: On a observé, je dirais, deux grands facteurs qui ont de l'importance. Le premier, c'est l'âge. Donc, on observe vraiment que dans la population, les jeunes ont tendance à être plus tolérants pour cette catégorie intermédiaire-là d'actions qui ne sont pas violentes, donc il n'y a personne qui est attaqué ou rien qui est détruit, mais qui dérange ou qui perturbe un peu le quotidien des gens. Donc l'âge a vraiment un facteur important. Plus on vieillit, plus la tolérance pour ce genre d'action-là

0: diminue. Un deuxième facteur important qui est vraiment pour nous important dans le cadre de l'étude, c'est la préoccupation environnementale. Donc, le fait d'être préoccupé face au changement climatique, face à la crise climatique, augmente la tolérance pour cette catégorie intermédiaire-là, vraiment de manière substantielle.
1: Et est-ce que, ben, selon l'âge, on n'a pas vraiment de raison? On a un constat, mais est-ce qu'on sait pourquoi? Avec l'âge, on devient peut-être moins tolérant? C'est quoi? Les habitudes sont plus ancrées?
0: Possiblement. Effectivement, nous, on observe, donc on diagnostique une observation.
1: Oui.
0: Il y a énormément de recherches qui ont été faites sur cette question-là. C'est quelque chose d'assez commun, là. D'une part, que les jeunes soient plus tolérants, disons, d'actions plus dérangeantes. Mais je pense qu'une autre partie de l'explication, c'est évidemment que les jeunes sont possiblement aussi plus préoccupés pour l'environnement et le climat, notamment parce qu'il y a un effet générationnel où on en parle énormément depuis, disons, 20-30 ans, plus qu'on en parlait dans les générations précédentes.
1: Vous avez également sondé les gens sur qui sont les responsables, à leur avis, des changements climatiques. C'est quoi les réponses à ça, hein?
0: En fait, on a demandé aux gens s'ils considèrent que ce sont les citoyens, donc les individus, ou les gouvernements, ou les entreprises qui sont responsables pour les changements climatiques. Et ce qu'on observe, c'est que finalement, les gouvernements et les entreprises, quand on les considère comme responsables, le niveau de tolérance des gens augmente pour cette catégorie intermédiaire-là, donc d'action, encore une fois, non violente, mais dérangeante. On observe particulièrement un effet important pour les entreprises privées.
1: Et pour ce qui est de la sensibilisation, je crois que votre étude ne portait pas spécifiquement là-dessus, mais est-ce qu'on connaît l'effet de ces perturbations sur la sensibilisation, l'éveil des gens par rapport aux enjeux climatiques?
0: Alors là, ça, c'est une grosse question, disons, d'actualité. Nous, effectivement, notre étude s'intéressait à la tolérance dans l'opinion publique pour cette catégorie d'action-là dont j'ai parlé. Après ça, la question de savoir si le fait de, par exemple, bloquer le pont entre Gatineau et Ottawa est efficace à sensibiliser les gens à la fois pour la cause, c'est-à-dire, par exemple, la crise climatique, mais ça peut être d'autres actions, ou finalement, si ça a un effet de backlash, si je peux me permettre, où finalement les gens sont tellement en rogne contre les gens qui perturbent le quotidien que ça a un effet négatif. Ça, c'est une question ouverte. Nous, on n'a pas de réponse là-dessus, mais disons que, règle générale, on sait que l'effet est rarement positif. Il y a un effet de visibilité, c'est-à-dire que dans les médias, on en parle. Les politiciens peuvent être amenés à réagir. On observe très rarement un effet à long terme de sensibilisation efficace.
1: Ah bon. Et le sondage, je l'ai dit, a été réalisé en 2022. On était en pandémie, on avait perdu un peu l'élan de la sensibilisation de 2019. Par rapport à l'urgence climatique, est-ce qu'on peut penser que les préoccupations, les lignes de tolérance bougent dans le temps?
0: Alors ça, je crois qu'elles sont assez stables.
1: Oui.
0: Une des choses qui était le contexte de l'époque en 2022, évidemment, il y avait la pandémie, vous l'avez dit, mais il y avait aussi en 2020, les grands blocages ferroviaires en solidarité avec l'opposition du peuple Wet'suwet'en en Colombie-Britannique à travers le Canada. Et puis, il y a eu en octobre 2022, le blocage du pont Jacques-Cartier par le collectif Antigone à Montréal qui a fait couler beaucoup d'encre. Mm-hmm. On était dans un contexte où il y avait une intensification de l'activisme climatique qu'on ne voit plus aujourd'hui. Les choses ont changé. Je m'avance un peu, mais j'ai l'impression que notamment la relation depuis quelques années avec les États-Unis a comme un peu pris toute la place, là, a tiré toute l'air hors de la pièce, de sorte que le mouvement climatique est un peu en recherche d'orientation pour la suite.
1: Oui, possible, effectivement. L'avenir nous le dira. Alexis Bibeau-Gagnon, chercheur postdoctoral à l'Université McGill. On parlait ensemble de ces seuils de tolérance par rapport à l'activisme environnemental. Merci beaucoup d'avoir été avec nous.
0: Merci de votre invitation.
1: On revoit les accès à l'autoroute Guy Lafleur, Mario.
2: Avec ralentissement par la 5 Sud dans la Bretagne en provenance des boulevards du Casino et Saint-Raymond, un peu de débordement sur la 5 Sud et dans la côte Saint-Raymond depuis au moins la rue Joffre, un petit peu sur Saint-Joseph, bien sûr. Et alors, si on arrive par le pont McDonald-Cartier, passer le milieu du pont, ça commence à ralentir de façon plus marquée jusqu'à la 5 Nord là, et la bretelle numéro 2 pour l'autoroute Guy Lafleur. L'accès par des allumatières et Montcalm, c'est plus lent avant le pont d'étagement au-dessus de l'autoroute 5 et ça demeure lent à l'échangeur 550, avant et sur le pont des Draveurs jusqu'à après de la Gap. Une fois qu'on a passé ça, il y a bien sûr le ralentissement plus loin dans le segment là, près de la rue des Laurentides, la zone de travaux. Peu d'attente apparente, boulevard Fournier pour le pont Lady Aberdeen.

0: Alors que sur Saint-Joseph-Nord, on dirait que c'est plus lent, là. Je dirais mi-chemin entre le carrefour giratoire Jean-Prou et le chemin Freeman jusqu'à la bretelle de virage vers le pont à Longs-Wright. Et si on parle des allumetières direction ouest, un peu plus dense entre la rue Morin et le carrefour giratoire La Belle.
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2: Scène sportive, Jonathan. D'abord, le triple olympien Vincent Dehaetre quitte la compétition.
3: Oui, le patineur de vitesse d'Ottawa annonce sa retraite après quand même plus de 25 ans dans sa discipline. Le jeune homme avait commencé le patin à 5 ans, a quitté la région pour le centre de haute performance de Calgary à 18 ans. Il en a maintenant 32. Alors, faites le calcul, 27 ans de patinage. Il dit prendre cette décision parce que ses performances des dernières années ne sont tout simplement plus à la hauteur de ses exigences, ses attentes. En plus, il y a de nombreuses blessures qui l'ont ralenti. Puis d'ailleurs, ça lui a fait développer un mystérieux problème technique qui a précipité un peu la fin de sa carrière. Il a de la misère là, à déposer dans le bon angle son patin gauche, c'est-à-dire, alors ça l'empêchait d'aller droit. C'est aussi nono que ça, hein, pour un patineur. Aller droit, c'est important.
2: Exact,
3: et malgré tout son travail avec ses entraîneurs, il n'arrivait pas à bien faire son geste technique et donc ça crée d'autres problèmes à son corps et tout ça, ben, c'est une roue qui tourne toujours dans le mauvais sens. Il décide donc de passer à autre chose. Il a pris sa décision juste avant les derniers championnats canadiens et il l'a annoncé hier sur les médias sociaux. Je lui en ai parlé ce matin.
4: J'étais proche, mais j'étais pas rapide du tout. C'est juste qu'il y avait un gap. Puis j'étais quand même proche. Je me dis, OK, là, c'est le temps d'arrêter. C'est plus rapide, c'est plus amusant. Puis il faut donner la place à quelqu'un d'autre. Puis après ça, c'est moi, j'étais dans la pire des situations. C'est que j'étais pas rapide, j'étais pas proche. Puis c'était juste le temps de quitter. C'est ça, c'était quand même pas facile non plus. Parce que c'est tellement une grosse partie de ta vie.
2: Ah, c'est sûr, mais il a toute une carrière. Hein.
3: Ouais,
2: vraiment,
3: quand même.
2: On peut souligner ses accomplissements.
3: Ben oui, moi, je l'ai rencontré la première fois sur place au jeu de Sochi en 2014. Grand moment pour lui. 2018, ensuite, à Pyeongchang, ça a été une déception parce que ça aurait dû être un peu ses grands accomplissements, ses chances de podium. Et il s'est blessé 4 jours avant. Alors, il patinait avec une douleur immense. Il était gelé là, en bas du tibia. A pris la 19e place à sa première épreuve alors qu'il devait viser un podium imaginé. Il a fait partie de l'équipe canadienne de cyclisme sur piste aussi aux Jeux de Tokyo en 2021. Son meilleur moment, m'a-t-il dit ce matin, c'était sa victoire aux Essais olympiques à 19 ans. Il a aussi établi un record canadien au 1000 mètres, autant en patinage de vitesse qu'en cyclisme sur piste. D'ailleurs, Dehaetre ne ferme pas entièrement la porte au vélo.
4: Je vais faire des courses, mais ça ne veut pas nécessairement dire que je me rends à l'équipe nationale. Mais si d'un coup je fais des courses puis on m'approche que il y a une place ici pour toi si tu la veux, moi, y penser parce que j'aime compétitionner et puis je vais compétitionner au le niveau le plus haut qui m'est disponible. La retraite, c'est comme la retraite du mindset que j'avais, que tout ce que je fais m'apporte ici. Mm-hmm. Là, c'est juste que je m'en vais dans une autre direction.
3: À court terme, cette autre direction, c'est terminer ses licences, ses formations d'entraîneur et aussi peut-être s'acheter un petit bateau parce qu'il a son permis de bateau et de moto, mais il m'a dit toujours pas de moto ni de bateau. C'est peut-être pour ça aussi qu'il quitte un peu plus d'argent qu'en patinage de vitesse. Là, on se met pas riche dans les dernières années.
2: C'est sûr. Et les sénateurs, eux, volent sur la glace.
3: Oui, les partisans des sénateurs se sont réveillés, imaginez, en voyant leur équipe tout près du sommet de la Ligue nationale de hockey. La formation a remporté une victoire de 4-1 face aux Devils du New Jersey hier soir et qui d'autre que Tim Stützle pour animer encore une fois l'attaque avec un but et une passe. Il compte maintenant 10 points en seulement 6 rencontres. C'est le troisième meilleur passeur allemand de l'histoire maintenant avec 265 passes à égalité avec Christian Ehrhoff, mais il rejoint ce joueur-là avec plus de 230 matchs de moins de disputés, imaginez. Mm. Les sénateurs aussi ont maintenant récolté 10 points là, comme équipe à seulement un des Hurricanes de la Caroline avec un match en main. Donc, je vous le disais, tout près du sommet de la Ligue nationale en ce début de saison. Écoutons Stützle.
5: Yeah, it's been awesome. It's been a lot of fun. We're working really hard together, playing for each other, and you can see the vibe in the room. But it's not.
3: Alors, c'est beaucoup de plaisir pour Stützle qui dit qu'on a beaucoup de plaisir et qu'on travaille fort en équipe du côté des sénateurs qui jouent les uns pour les autres. Et vous pouvez voir là, l'énergie dans le vestiaire. Je sais pas si des fois il y a des petites pointes en ce début de saison positif à Brady Tkachuk pour qui ça va beaucoup moins bien en Floride. Pas de points en 5 rencontres, donc c'est pas la même situation. Les sénateurs déjà de retour en action ce soir contre les Blues de Saint-Louis qui sont en visite au Centre Canadien Tire. Le Canadien reçoit les Sabres.

0: entend le mot posture, on se tient plus droit, on recule les épaules, on bombe le torse. Mais est-ce que c'est vraiment la posture idéale? On s'intéresse à tous ces mythes de la posture parfaite avec Mireille Bilodeau, physiothérapeute chez Physiotaouais. Bonjour Mireille.
1: Bonjour, bonjour.
0: C'est quoi la posture d'abord, si on pouvait la définir?
1: Oui, la posture, c'est la position et l'alignement des segments du corps, donc la tête, la colonne vertébrale, les membres supérieurs, les membres inférieurs, à un moment spécifique, défini dans le temps. Donc, ce qui est à retenir ici, c'est que la posture, ce n'est pas un concept qui est rigide, mais bien dynamique. Ça n'est pas statique. Et c'est en constante adaptation. Mm-hmm. Donc, notre posture va varier en fonction de plusieurs facteurs, entre autres l'environnement, la tâche qui est exécutée, la morphologie individuelle, l'âge, certaines pathologies vont modifier la posture. Donc, en gros, la posture, ça change, ça s'adapte dans l'espace et dans le temps. Et ce n'est pas rigide, donc ça ne devrait pas être abordé avec rigidité.
0: Si je saisis bien la volonté dans cette chronique aujourd'hui, une posture parfaite, est-ce que ça existe? Pas vraiment?
1: Donc, la littérature scientifique n'a pas identifié une posture parfaite, universelle, applicable à tout le monde. On n'a pas non plus relevé de consensus qui nous permet d'établir une relation causale entre une mauvaise posture et la douleur. Mmh. Par contre, plusieurs études ont relevé des corrélations, donc des associations entre certaines postures et certains patrons de douleur. Mais on sait que association n'est pas égale à cause à effet. Ouais. Par contre, c'est quand même intéressant de penser que c'est pas parce qu'on a une mauvaise posture qu'on a de la douleur et vice-versa. C'est pas parce qu'on a de la douleur qu'on a nécessairement une mauvaise posture. Peut-être important de nuancer ici, par contre, on veut pas minimiser l'effet de la posture. On n'est pas en train de dire que c'est pas important la posture. C'est clairement un facteur contribuant. On sait qu'il y a des postures qui sont plus fonctionnelles et favorables que d'autres, mais à cause de la grande variabilité d'un individu à l'autre, on va plutôt appeler ça une posture fonctionnelle plus qu'une posture parfaite.
0: D'accord. Et avec le temps, ça peut avoir une contribution, ça peut être un contribuant majeur pour des douleurs.
1: Absolument.
0: Et là, je comprends bien, des postures qui sont mieux que d'autres, mais pas une posture parfaite applicable à tout le monde.
1: Exactement. Peut-être quelque chose à mentionner aussi, qui a plus d'importance encore que l'alignement de ces segments-là du corps, c'est la fameuse immobilité prolongée.
0: Donc,
1: la position assise, hein, quand on est assis, on est en absence de mouvement. Nos muscles sont au repos, nos articulations sont au repos. Or, ça a été largement démontré, bien documenté dans la littérature scientifique, que nos muscles ont un rôle central à jouer au niveau de notre santé musculo-squelettique, cardiovasculaire, métabolique, et j'en passe ici. Les statistiques canadiennes nous disent que l'adulte au Canada passe en moyenne 9,3 à 9,6 heures par jour en position assise. Ça, c'est une moyenne. On sait qu'on a plusieurs personnes qui sont probablement en plus dans le 12-13 heures, sans compter les heures d'immobilité associées au sommeil, qu'on est dans 5 à 8 heures en moyenne. Donc, ça fait beaucoup d'immobilité dans un cycle de 24 heures. Puis, on peut pas blâmer personne pour ça, parce qu'on vit dans une société qui favorise beaucoup l'immobilité.
0: Le moindre effort, ça devient facile.
1: Il y a des technologies pour tout. De nos jours, il y a une télécommande pour tout, il y a une commande vocale pour tout. Donc, on finit, tu sais, ça donne l'impression que c'est normal de ne pas intégrer le mouvement dans notre quotidien, alors que c'est totalement faux.
0: On a des possibilités dans certains endroits, espaces de bureau, de travailler debout. Est-ce que travailler debout, ça permet de compenser, d'éviter les répercussions négatives de la position assise?
1: C'est certain que la posture debout, c'est une alternative. Donc, ça nous sort de cette posture de flexion. Là, quand on est assis, toutes les articulations sont fléchies, nos genoux, nos hanches. Donc, ça vient changer un petit peu les stress posturaux. Puis, ça incite au mouvement. On active nos muscles, nos articulations sont dans différentes positions. Par contre, si on passe 8 heures consécutives en position debout, on va se retrouver avec des problématiques très similaires. Ici, on pense au classique, la caissière, la coiffeuse qui travaille debout. Ils sont souvent pas sans mots, ces personnes-là, ou sans inconfort. Donc, encore une fois, on relève l'importance de diversifier nos postures et d'interrompre les comportements sédentaires le plus possible.
0: Ah oui. Mireille, qu'est-ce qui se passe d'un point de vue mécanique quand on a une mauvaise posture?
1: Quand on pense mauvaise posture, on visualise la posture voûtée, les épaules arrondies, la tête vers l'avant, la gravité qui fait son œuvre, quoi. Si on isole cette posture-là dans le temps et qu'elle n'est pas maintenue pendant des heures, elle n'est pas problématique en soi. Le problème, c'est le maintien de ces postures-là pendant des heures.

0: boire des années, on va avoir un effet cumulatif. Et le corps va normaliser ces postures-là. Donc, éventuellement, le résultat de ça, c'est qu'on va se retrouver avec des déséquilibres. Ça va créer une distribution de charge qui sera peut-être pas optimale au niveau des surfaces articulaires. Si on pense à la colonne vertébrale, nos articulations, on peut se retrouver avec un phénomène de surcharge, avec une colonne vertébrale qui a des courbes naturelles, puis ces courbes-là sont souvent changées par la position assise. On va aussi se retrouver avec des muscles qui vont être en position raccourcie, allongée. Ça peut affecter leur capacité à bien fonctionner. Ça peut mener à des faiblesses. Ça peut générer des tensions. Pas besoin de faire un dessin, hein. On se retrouve avec des inconforts qui peuvent résulter de ça dans le temps, hein, un facteur temps qui est très important. On a tous, en clinique, on a tous déjà vu un patient qui se présente avec des années d'avoir adopté une certaine posture sans douleur. Puis là, soudainement, il ramasse un crayon au sol, puis un éclat de douleur très incapacitante. Puis la question qu'on nous pose souvent, c'est pourquoi je me suis blessée? C'est pas l'événement en tant que tel.
1: C'est l'accumulation.
0: Oui, c'est tous les événements qui ont mené à cet événement-là. Donc, il y a vraiment un effet cumulatif dans le temps.
1: Quand on regarde notre téléphone ou quand on entre pratiquement dans notre écran d'ordinateur, quand on veut se concentrer, on penche la tête vers le devant.
0: Oui.
1: À quel point ça peut augmenter le poids qu'on supporte à cette extrémité-là?
0: Oui, plusieurs études se sont penchées sur cette question-là. Fait intéressant, une tête adulte, ça pèse en moyenne 10 à 12 livres. Quand on est dans ces postures-là de déplacement antérieur, on déplace la tête vers l'avant, le poids de la tête va augmenter de 5 à 6 fois. Donc, on se retrouve avec une tête qui pèse plutôt 50 à 60 livres.
1: Incroyable,
0: c'est un principe de levier. On sait que lever une charge plus proche du corps, c'est plus facile que la lever à bout de bras.
1: Oui.
0: Donc, notre cou finit par être ce fameux levier-là. Donc, il est en situation où est-ce qu'il doit travailler beaucoup plus fort pour supporter le poids de la tête.
1: Est-ce que c'est faisable, réaliste, de changer ces mauvaises habitudes-là, cette posture, même après des années?
0: Comme tout changement, je pense que le mot d'ordre ici, c'est graduellement, progressivement. Le corps a une si grande capacité d'adaptation. Donc, avec les bonnes mesures qui sont mises en place, il y a place au changement. La posture, c'est la réflexion de nos habitudes de vie. La littérature nous dit qu'en moyenne, on sait encore une fois, ce sont des moyennes,
1: mais
0: ça prend environ 66 jours pour changer une habitude de vie de façon durable. Donc, on peut voir que oui, c'est possible effectuer ces changements-là, mais ça prend de la persistance et de la constance dans le temps.
1: Ah, de la constance. On y revient constamment.
0: Oui.
1: Et les points clés, si on est relativement sédentaire, si on fait du travail de bureau, par quoi on peut commencer?
0: Des petites stratégies au quotidien. Alors, on veut effectuer des petits changements de façon progressive, comme je l'ai évoqué, et on va mettre beaucoup d'emphase sur la routine. Je réitère ici l'importance des variations et de la diversité des postures qu'on adopte pour interrompre ces longues périodes d'immobilité. Donc, concrètement, travailleurs de bureau, on est dans une zone de focus en général. On passe plusieurs heures sur le moniteur.
1: Oui.
0: Avoir une alarme, une minuterie pour avoir des rappels d'interrompre ces périodes d'immobilité-là. Pendant de longues années, on parlait du maximum 2 heures. Maintenant, les études nous disent plus 30 minutes à 1 heure. On devrait trouver une petite pause pour juste interrompre ces périodes d'immobilité-là. Or, faut que ça corde dans la routine de chaque personne.
1: Oui.
0: Chaque personne a un cadre différent. Mais essayer de favoriser des mouvements variés, se lever, faire 5 squats, faire des mouvements circulaires avec les membres supérieurs, puis intégrer ces petite pause dans notre routine pour varier nos postures. Un autre petit truc, c'est de ne pas attendre l'apparition de la douleur. Hein? La douleur, c'est de l'information que notre corps nous donne. Alors, de ne pas attendre l'apparition des inconforts avant de changer de posture. Une autre chose qui peut aider, c'est d'analyser notre environnement. Donc, identifier les facteurs limitants, les facteurs protecteurs. On en a tous dans notre environnement. Un bon exemple de facteur limitant, c'est le fameux travail sur l'ordinateur à la table de cuisine. Hein? C'est pas idéal. On l'a vu d'ailleurs avec le COVID. Hein?
1: Ah oui, tout pendant la pandémie. Puis là, le portable souvent est trop bas. Hein,
0: oui.
1: Si on est sur la table de cuisine, la chaise, c'est pas idéal. Et j'en passe.
0: Exactement. Facteur protecteur, une bonne ergonomie du poste de travail. Il y a plusieurs gens qui ont accès à la fameuse station de travail assis, debout, qui va permettre de changer ces postures-là régulièrement. Mais je vois régulièrement, encore une fois en clinique, j'ai une chaise... à un prix astronomique, oui. Un beau support lombaire. Encore faut-il l'utiliser, hein, ce matériel-là. Donc, de bien utiliser l'ergonomie du poste de travail, de s'asseoir correctement dans notre chaise, d'utiliser un petit support lombaire pour remplir la courbe, le petit creux qu'on a au bas du dos. C'est des ressources qui demandent très peu de temps, là, juste de bien s'organiser avec son environnement.
1: Renforcer les muscles en terminant, est-ce que ça peut être une bonne façon? On voit ça souvent difficile à accomplir, mais ça se peut dans le quotidien?
0: Oui, en physiothérapie, hein, ça fait partie de notre arsenal thérapeutique, la prescription d'exercice. Le renforcement, effectivement, puis ça n'a pas besoin d'être un programme d'une job à temps plein. Là,
1: non.
0: On veut 2-3 mouvements. Des fois, on parle de réveiller la musculature, juste engager ces muscles posturaux-là qui ont un grand rôle à jouer pour le maintien des bonnes postures, ou encore de juste intégrer quelques mouvements en direction opposée au stress posturaux qu'on a dans notre quotidien.
1: Ah oui, ça peut être simple, puis on peut éviter la douleur et la sédentarité aussi.
0: Oui.
1: Mireille Bilodeau de Physio Outaouais, merci beaucoup d'avoir été avec nous. À bientôt.
0: Grand plaisir.
1: Mario, incident routier sur la 174.
2: Et j'ai communiqué avec le service de police de la ville d'Ottawa. Il semble que c'est seulement un véhicule en panne, mais tout un refoulement. Là, je pense qu'il y a assistance routière présente. C'est 174 dans le sens du retour à la maison, donc vers Orléans, Cumberland, Rockland, un peu après le pont d'étagement ou la sortie du chemin Blair. Ça fait refouler là sur le Queensway depuis à peu près promenade Riverside, promenade Vanier. Et le chemin Innes direction Est aussi assez dense depuis avant Bantry jusqu'à Innes-Sirville. Les autres options pour aller vers Orléans, chemin Ogilvie, chemin de Montréal et promenade Sir-Georges-Étienne-Cartier semblent excellentes ces options.
1: Dans les prochaines minutes, on va revenir sur cette refonte du processus de traitement des plaintes des passagers aériens. Vous savez, ça s'accumule concernant Air Canada notamment. Au total, on est à près de 100 000 plaintes avec des délais d'à peu près 2 ans. Et dans cette réforme, les transporteurs choisiraient eux-mêmes le tiers, l'organisme privé qui trancherait soit en faveur du transporteur ou du plaignant. Il y a des gens qui sont inquiets. Là, c'est devant le Sénat. On a eu un rapport avec certaines inquiétudes du Sénat. Justement, Jacob Charbonneau, cofondateur et directeur de Vol en retard, sera avec nous. Puis on va s'intéresser aussi à ce projet de maison de soins palliatifs pour enfants qui chemine en Outaouais. Et aux informations, à Patricia, parlons d'abord de cette première ministre sortante du Québec, Christine Fréchette. Elle a rencontré ce midi le premier ministre désigné, Paul Saint-Pierre Plamondon, à Québec.
3: Ils ont parlé, entre autres, d'économie, évidemment. Tout ça, c'est dans le but d'assurer une passation harmonieuse des pouvoirs. Christine Fréchette et Paul Saint-Pierre Plamondon ont par la suite chacun fait une courte allocution.
4: On a discuté notamment d'enjeux économiques, également de l'entente avec Terre-Neuve-Labrador, au niveau de Churchill Falls, la crise sanitaire, bien sûr, relation aussi avec les États-Unis dans le cadre de la négociation au niveau de la CEUM. Donc, des enjeux d'importance qui sont déterminants pour le Québec.
5: Il y a vraiment une offre de collaboration de la part de l'équipe entourant Mme Fréchette pour qu'on continue cette discussion-là et qu'on s'assure d'avoir en main tous les outils qui permettent au gouvernement du Québec de défendre les intérêts des Québécoises et des Québécois le mieux possible.
3: Le Parti québécois a présenté son conseil des ministres le 21 octobre prochain. Sur la scène fédérale, maintenant, le chef du Parti conservateur fédéral, Pierre Poilievre, s'en va à Détroit, au Michigan, pour plaider en faveur d'un retrait des droits de douane entre le Canada et les États-Unis. Le chef de l'opposition officielle doit notamment rencontrer des dirigeants d'entreprises dans cet État qui entretient d'importants liens économiques avec le Canada. Il va aussi accorder des entrevues dans différents médias pour convaincre les Américains que les tarifs augmentent les prix et menacent des emplois dans les deux pays. En Alberta, le vote par anticipation pour le référendum du 19 octobre a commencé aujourd'hui. Il y a plus de 300 bureaux de vote par anticipation qui sont ouverts jusqu'à samedi pour permettre aux Albertains de se prononcer sur les 10 questions référendaires. Arzuma Compaoré s'est rendu à l'un de ces bureaux ce matin dans le nord-ouest de Calgary.
6: Une longue file d'attente d'une cinquantaine de personnes s'est formée dès 8 heures du matin, une heure avant l'ouverture du bureau de vote du Parkdale Nifty 50s à Calgary. Le superviseur électoral, Simon Beckering, qui en est à sa sixième élection, note que la présence de 10 bulletins de vote ralentit considérablement le processus. Une autre différence, remarque-t-il, est que le dépouillement ne se fera pas sur place. L'ensemble des bulletins seront comptés de manière centralisée par une équipe distincte au centre BMO. Du côté des électeurs, ce scrutin suscite des réactions partagées. Vern Cook estime avoir complété son vote en 6 minutes et demie, soulignant que les 10 urnes codées par couleur facilitent grandement le processus. À l'inverse, Rosalia Dauch a perçu un manque d'organisation à l'ouverture, affirmant que le tout premier électeur a eu besoin de 15 minutes pour déposer ses bulletins. Plusieurs électeurs ont justifié leur présence au vote par anticipation par la volonté d'éviter les longues files d'attente le 19 octobre. Ici, Arzuma Compaoré, Radio-Canada, Calgary.
3: On se déplace maintenant à la Maison-Blanche.
7: I want to thank President Trump for his trust that he has placed in me. I have wanted to work for him for a very long time.
3: La nouvelle porte-parole de l'administration Trump, Katie Zakaria, a tenu ce matin son premier point de presse depuis sa nomination. Elle remplace Caroline Leavitt, qui a quitté son poste à la fin du mois d'août pour se consacrer à sa famille. Il y a Katie Zakaria, oui, qui a déclaré que le président américain avait demandé la démission de l'ambassadrice des États-Unis en Grèce, Kimberly Guilfoy. Une annonce qui suit des reportages du Wall Street Journal qui ont fait état d'allégations de comportements inappropriés potentiellement illégaux de la part de l'ancienne animatrice de Fox News. Kimberly Guilfoy aurait notamment sollicité de l'argent à un donateur en échange d'un accès à des responsables de l'administration Trump. Parlant du président américain Donald Trump, il va participer plus tard aujourd'hui à un rassemblement en Alaska pour soutenir le sénateur républicain sortant Dan Sullivan en prévision des élections législatives de mi-mandat. Il va se rendre ensuite au Nevada, en Arizona et dans le Montana. Les Américains, donc, iront aux urnes dans 3 semaines et la lutte s'annonce serrée dans certains États entre républicains et démocrates. C'est notamment le cas au Texas, selon la professeure agrégée de sciences politiques à l'Université du Texas, Rio Grande Valley.
8: Si au Texas, les républicains font aussi mal, dans les autres États, c'est la même chose. Les postes, le tiers du Sénat, il y a 18 sénateurs républicains en ce moment qui se battent pour leur siège. Il y en a plusieurs où ça va mal aller, là, notamment en Alaska à cause du saumon, au Michigan à cause du commerce avec le Canada, au Maine avec le commerce avec le Canada.
3: C'était Alexandre Couture-Gagnon. Donald Trump a estimé plus tôt aujourd'hui qu'il serait aussi difficile pour le camp républicain de conserver la majorité à la Chambre des représentants qu'au Sénat lors des élections de mi-mandat. 30 ans après l'un des crimes les plus célèbres de l'histoire du hip-hop, la justice a tranché à Las Vegas. L'ancien chef de gang Dwan Kefdi Davis a été condamné aujourd'hui à une peine de 40 ans de prison à perpétuité pour le meurtre de la légende du rap Tupac Shakur, tué par balle en 1996. L'homme de 63 ans a été reconnu coupable d'avoir orchestré cette fusillade mortelle. Monsieur Davis a déjà annoncé son intention de faire appel.
1: L'écrivain québécois Télissane Aurélien répond publiquement à la controverse entourant son roman « C'était ça ou mourir ».
3: Oui, c'était dans un texte publié ce matin. L'auteur, il est la cible d'allégations selon lesquelles il aurait utilisé l'intelligence artificielle pour rédiger ce livre sur le périple d'un migrant haïtien qui parcourt les Amériques pour se rendre au Canada. Éric Plouffe.
9: Dans sa déclaration, Télissane Aurélien écrit, et je cite, qu'aucune phrase de ce livre, c'était ça ou mourir, n'a été créée par une machine, que les allégations selon lesquelles il aurait eu recours à l'intelligence artificielle pour la rédaction du roman sont, selon lui, une calomnie et une hérésie. Il maintient qu'il a écrit c'était ça ou mourir lui-même. Il affirme qu'il a commencé à le rédiger à l'automne 2017, a terminé un premier jet en 2019, puis publié son roman cette année, roman qui a été exclu du prix Goncourt, mais qui est encore en lice pour le prix Renaud. Télissane Aurélien évoque dans sa déclaration son passé et écrit-il ses erreurs de jeunesse et rappelle que, alors qu'il était âgé d'une vingtaine d'années, il voulait écrire, il lisait beaucoup. L'auteur âgé de 38 ans énumère une série d'écrivains qu'il admire comme Ernest Hemingway et termine un long paragraphe consacré à ce sujet en écrivant, et je cite, « Mais admirer n'autorise pas à prendre, à m'attribuer des textes qui ne sont pas les miens. » Sans utiliser le mot plagiat, il poursuit en écrivant qu'il a commis des erreurs inacceptables malgré la jeunesse jeunesse et l'inexpérience, qu'il le regrette profondément et présente ses excuses. Radio-Canada a révélé à la fin septembre qu'au moins 5 chroniques et textes d'opinion publiés par Télé-Sun Aurélien dans des médias canadiens et français en 2012 et 2013 ont été en partie copiés de textes d'autres auteurs. Éric Plouffe, Radio-Canada, Montréal.
1: Merci bien, Patricia.
3: Je vous en prie.
1: Est-ce qu'on a encore une accalmie? Non, j'ai vu quelqu'un avec son parapluie, Marie-Lou.
3: Moi, j'ai vu beaucoup de capuchons aussi.
1: Oui, hein?
3: Sur la rue Sparks. Ah oui, il y a encore quelques gouttelettes. C'est pas complètement terminé, mais je vous dirais que le gros des précipitations est derrière nous. Faut dire que depuis ce matin, on n'a pas eu beaucoup de répit. Et ce qu'on a reçu, là, selon Environnement Canada, c'est à peu près, là, grosso modo, une vingtaine de millimètres dans les différents secteurs de la région, là. À Coulonges, 24.5, 19.5 à l'aéroport d'Ottawa. Alors, de façon assez généralisée, là, on est près de la vingtaine. 5 supplémentaires possibles au cours de la nuit prochaine.

0: et par la suite, le système sera derrière nous. Demain, les nuages vont quand même s'accrocher un brin et il pourrait y avoir de la bruine, mais très tôt demain matin. Par la suite, on va sentir là, que le soleil va peut-être réussir à se frayer un chemin à travers la couverture de nuages, là, mais il faut pas compter sur une présence très éclatante du soleil pour la journée de demain. C'est pas nécessairement là qu'on fera le plein de soleil. C'est surtout lors de la journée de jeudi, journée qui sera celle entre deux systèmes, si on veut, là, parce que demain, on aura la fin du système qui nous a donné les précipitations d'aujourd'hui. Et vendredi, il y en a un autre qui s'en vient. Alors, pas beaucoup de soleil cette semaine. Profitez de la journée de jeudi, celle qui sera probablement la plus ensoleillée, et il reviendra là, vers la fin du week-end, probablement un peu plus généreux pour la journée de dimanche. Le second système, lui, pourrait nous donner 10-15 millimètres. C'est pas impossible, donc encore une fois, des quantités considérables, et ça pourrait s'étirer très tôt samedi matin. Il y aura un petit peu d'instabilité dans l'air samedi, et là, les températures ben, vont descendre. Déjà aujourd'hui, on voit une bonne différence, et c'est assez frappant. C'est dommage que je puisse pas vous montrer à la radio la carte des températures, mais en ce moment, à Windsor, dans l'extrême sud ontarien, on a 30 degrés au thermomètre.
1: Ah oui,
0: On a atteint la trentaine aujourd'hui, ce qui est assez exceptionnel, alors que chez nous, on a eu comme maximum aujourd'hui 8. Toronto, 28. 5 heures de route, 20 degrés de différence.
1: Oui.
0: Alors, c'est assez marquant là, le contraste entre les deux pôles de l'Ontario. Quoi qu'il en soit, et ça va rester assez stable au cours de la nuit prochaine, c'est-à-dire qu'on sera au-delà des normales de saison. Il y aura pas beaucoup de mouvements thermomètres, minimum entre 6 et 9. Alors, ça va même peut-être un petit peu augmenter dans le cas d'Ottawa. Et demain, 13. Ça, c'est la normale de saison. Mais ce sera l'apogée de la douceur cette semaine. Et par la suite, ça redescend 11 pour jeudi, 9 vendredi. Et là, ce qu'on surveille, c'est la journée de samedi. Étant donné qu'on sera près du point de congélation dans la nuit, même sous le point de congélation, possiblement dans la nuit de vendredi à samedi, peut-être que l'instabilité de samedi nous donnera nos premiers petits flocons dans le ciel. Alors, ce sera surveillé.
1: Oh que oui. Ralentissement inhabituel sur la promenade de l'aéroport, Marie.
2: Pour aller vers l'aéroport, mais aussi en provenance de l'aéroport comme tel, je vous explique, quelque part à peu près mi-chemin entre le chemin Walkley et le chemin Hunt Club sur la promenade de l'aéroport, il y a un incident routier, là, c'est pas clair, je n'arrive pas à le voir à la caméra, si vous avez des renseignements. Je suis preneur au 613-295-9610. Chose certaine, en provenance de l'aéroport à partir de Hunt Club, c'est plus lent jusqu'à cet incident routier qui est un kilomètre plus loin. Alors que si on s'en va vers l'aéroport, la file est vraiment plus dense à partir de Brookfield là jusqu'à l'incident qui est pas très loin de Hunt Club. Par ailleurs, je pense qu'on a dégagé le véhicule en panne qui bloquait une voie sur la route 174 direction Orléans, Cumberland, Rockland vers l'est après le chemin Blair. Mais le refoulement là est parti du centre-ville dans le coin de Rochester. Sens inverse là de Rochester jusqu'à environ Woodruff, approche du pont Champlain sur la promenade Island Park, refoulement depuis avant l'avenue Byron. Sur la promenade de Kichizibi, c'est à partir de Parkdale en direction ouest et sens inverse, au moins un kilomètre de refoulement pour le virage à gauche.
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1: Les États-Unis réussiront-ils à démanteler la Cour pénale internationale? La question se pose puisque vendredi dernier, l'administration Trump a annoncé de nouvelles sanctions très sévères contre ce tribunal. On en parle avec notre chroniqueuse Sabrina Mir, conseillère au CERIUM, le Centre d'études et de recherches internationales de l'Université de Montréal. Bonjour Sabrina.
4: Bonjour Maud.
1: D'abord, qu'est-ce que les États-Unis reprochent au juste à la Cour pénale internationale?
4: Il lui reproche d'être un tribunal voyou. Le rôle de la Cour pénale internationale, qu'on appelle aussi la CPI, c'est de juger les personnes qui sont accusées de crimes de guerre, crimes contre l'humanité et génocide. Et on mêle souvent Cour pénale internationale et Cour internationale de justice. La Cour internationale de justice juge les États et la Cour pénale internationale juge les individus. Et c'est d'elle qu'on parle en ce moment, celle qui juge les individus. C'est un peu comme le droit criminel au Canada, mais à l'international. Et les États-Unis pensent que ça devrait être leur rôle et pas celui de la Cour de juger leurs propres ressortissants. Alors, l'administration Trump a choisi d'imposer des sanctions pour interdire toute transaction

0: implications financières avec la CPI pour couper ses ressources et aussi réduire sa capacité à opérer. L'administration américaine dit qu'elle le fait pour défendre la souveraineté des États-Unis et défendre aussi ses citoyens contre la menace que représente cette cour.
1: Menace. Pourquoi parle-t-on de menace? Les États-Unis ne sont pas membres de la CPI?
0: Vous avez raison, les États-Unis n'ont pas ratifié le statut de Rome qui a créé la CPI en 2002, contrairement à 125 autres pays. Ça veut dire que les États-Unis ne sont pas tenus d'arrêter des dirigeants accusés par cette cour sur leur sol. On l'a vu tout récemment lors de la visite à l'ONU à New York du premier ministre israélien Benjamin Netanyahou, accusé de crimes de guerre et crimes contre l'humanité pour la guerre qu'il mène dans la bande de Gaza. Il n'a pas été arrêté. Mais on parle de menace, entre autres, parce que même si les États-Unis ne soutiennent pas la CPI, la Cour peut quand même juger un Américain ou n'importe quel citoyen, d'ailleurs, d'un État qui n'est pas membre, si son crime a été commis sur le territoire d'un État membre. Par exemple, un soldat américain en Afghanistan, pays membre depuis 2003, pourrait donc théoriquement être poursuivi. Et Washington y voit là une violation d'un principe de base du droit des traités, c'est-à-dire qu'un traité ne peut pas lier un État qu'il n'y a pas consenti. D'où l'argument d'atteinte à la souveraineté nationale. On préférerait que ça passe par le Conseil de sécurité de l'ONU où les États-Unis ont un droit de veto, comme vous le savez. On refuse de voir cet organe indépendant, non élu démocratiquement, avoir autant de pouvoir. Mais je vous dirais, Maud, qu'on peut aussi voir autre chose. Les États-Unis veulent poursuivre leur guerre partout dans le monde, qu'elles considèrent comme justifiées en toute impunité.
1: Et ce n'est pas la première fois que les États-Unis imposent des sanctions à la Cour pénale internationale.
0: Ouais, c'est comme ça depuis sa création. Là, ça s'inscrit vraiment dans une campagne de longue date. Si on recule en 2002, George W. Bush signait une loi qui s'appelle l'American Service Members Protection Act et qui donne au président américain le pouvoir d'utiliser tous les moyens pour faire libérer un Américain, qu'il soit civil ou militaire, arrêté par la CPI n'importe où dans le monde. Mais c'est vrai que cette campagne-là, elle s'est intensifiée avec Trump. Tout récemment, les États-Unis ont imposé des sanctions sur des personnes. C'est le cas notamment de la juge canadienne Kimberly Prust. Mais cette fois-ci, ce qui est différent, c'est qu'on ne s'attaque pas à des individus, mais bien à l'institution elle-même et surtout à son financement. Alors, on veut couper la CPI des banques, des assurances, des technologies qui lui permettent de fonctionner au quotidien. Et chez les experts en droit international, on a peur qu'avec autant de bâtons dans les roues, la CPI ne puisse plus remplir son mandat principal, qui est de protéger les victimes d'atrocités de masse, que ce soit à Gaza, en Ukraine ou Soudan, pour ne nommer que ces pays-là.
1: Et comment réagit la Cour pénale internationale?
0: Très fortement. Oui. Elle a dénoncé une attaque contre l'état de droit et les fondements même de l'ordre juridique international. Et la Cour a appelé ses États membres à faire front commun pour la défendre parce que, dit-elle, son sort en dépend. Déjà, certains pays l'ont fait, dont le Canada, l'Allemagne, la France, entre autres, dans un communiqué conjoint. Il y a aussi l'Union européenne qui s'est dite prête à prendre toutes les mesures nécessaires pour permettre à la Cour de poursuivre son travail. Mais si aucun État ne se porte pas à la défense de la CPI plus que ça, dit la Cour, les États-Unis continueront de tenter de la démanteler brique par brique.
1: D'ailleurs, Sabrina, est-ce que c'est vraiment possible de la démanteler, la CPI?
0: C'est une bonne question. Pour le moment, les États-Unis donnent à la CPI 6 mois avant l'entrée en vigueur des sanctions pour répondre à 3 exigences. 1, annuler les mandats d'arrêt contre Benjamin Netanyahou et son ex-ministre de la Défense, Yoav Gallant. 2, fermer l'enquête sur les crimes de l'armée américaine en Afghanistan. Et 3, réformer le statut de la CPI pour interdire toute poursuite judiciaire contre des ressortissants d'États qui n'ont pas adhéré à la CPI. Alors, on assiste en ce moment à un test ultime, selon la Fédération internationale pour les droits humains, un test ultime pour les 125 États membres. Et la question qui se pose, c'est est-ce que ces États-là vont agir suffisamment pour la défendre, la Cour? Et dans un article de Radio-Canada tout récemment, Myriam Cohen, qui est une grande juriste, prof en droit à l'Université de Montréal, et ma collègue d'ailleurs au CERIUM, rapportait 3 grandes choses à faire pour protéger la CPI. Adhérer, financer, coopérer. Parce qu'au-delà de toutes les déclarations qu'on peut faire en appui à la CPI, il faudrait surtout que les États membres puissent convaincre d'autres pays de ratifier le statut de Rome, financent les activités de la CPI et surtout coopèrent, c'est-à-dire permettent aux enquêteurs de recueillir des preuves sur leur territoire ou encore d'arrêter une personne qui est visée par un mandat d'arrêt. Parce que la Cour, elle, la CPI, n'a pas de police. Hein. Elle dépend des États membres pour arrêter les suspects. Et ce que Myriam Cohen disait aussi dans cet article-là, et qui était très, très fort à mon avis, je la cite, Ce ne sont pas les États-Unis qui peuvent démanteler la CPI avec d'autres États. C'est l'inaction des États membres de la CPI. Si les États-Unis pouvaient le faire seuls, ils l'auraient déjà fait. En effet, parce que ça fait 20 ans et plus que les États-Unis sont en campagne contre cette cour. Donc, ces pays, les pays membres, ont 6 mois pour tenter de convaincre les États-Unis de ne pas appliquer ces sanctions-là.
1: Et par ailleurs, l'annonce de ces nouvelles sanctions a eu lieu quelques heures après qu'une ancienne juge de la CPI ait reçu le prix Nobel de la paix, Sabrina.
0: Ouais, c'est pas un hasard, Maude. Au contraire, c'était vraiment un message clair de l'administration Trump. Trump, qui s'est d'ailleurs encore indigné de ne pas avoir été choisi cette année. Son administration était pas contente que Navi Pillay, juriste sud-africaine qui a consacré une grande partie de sa vie à défendre le droit international du Rwanda au Proche-Orient, ait reçu ce prix. Et d'ailleurs, c'est elle aussi qui avait mené la commission d'enquête de l'ONU qui a dénoncé un génocide à Gaza. Israël a évidemment salué les sanctions américaines, hein, ce sont deux alliés, et dénoncé aussi ce choix du comité Nobel. Comité qui a dit l'avoir justement choisi, Navi Pillay, pour rappeler, à un moment où les juges et les institutions du droit international font l'objet d'attaques politiques, toute leur importance. Et je vous dirai en terminant qu'avec l'annonce de ces nouvelles sanctions-là, on dirait bien que Washington aura finalement donné raison au comité Nobel.
1: Sabrina Meyer du Cerium. Merci beaucoup, Sabrina. À bientôt.
0: Je vous en prie. Au revoir.
1: La Fondation Santé Outaouais a octroyé 3 millions de dollars à la maison Papillon Enfants et Familles la semaine dernière à l'occasion de la Journée nationale des soins palliatifs pédiatriques. La maison Papillon, c'est une maison de soins palliatifs pour enfants qui ouvrira ses portes à Cantley. Elle sera la première de ce type en Outaouais et la troisième au Québec. On fait le point sur l'importance de cette maison et où on en est dans l'avancement vers cet objectif ultime avec Josiane Télavoie, gestionnaire de projet pour la maison Papillon Enfants et Familles. Bonjour.
2: Bonjour, Maud.
1: Dites-nous d'abord, qu'est-ce que ça représente, cet appui de la Fondation Santé Outaouais?
2: Et on est vraiment très enthousiastes à l'idée de partager les étapes de développement du projet, les jalons franchis avec la communauté. Toutefois, on attend impatiemment les dernières nouvelles de développement du projet de construction avant de faire des annonces officielles. Ceci étant dit, la contribution de 3 millions de dollars accordée par la Fondation Santé Outaouais grâce à la générosité de leurs donateurs, ça représente une avancée exceptionnelle pour la Maison Papillon et ça nous rapproche plus que jamais de l'ouverture de notre future maison de soins palliatifs pédiatriques en Outaouais.
1: Donc, le plus rapidement sera le mieux, sans avoir d'objectif précis.
2: Exactement. Les précisions viendront dès que possible, mais grâce à cet appui déterminant, la concrétisation de la maison Papillon franchit vraiment une étape majeure et on se rapproche encore plus de l'ouverture pour les 300 familles de l'Outaouais qui attendent ce lieu magique qui sera empreint de compassion, de réconfort, de dignité.
1: Oui, voilà, vous dites 300 familles qui attendent. C'est quoi l'importance d'avoir une maison en soins palliatifs pour enfants dans la région, chez nous?
2: Mais premièrement, et ce qu'il faut comprendre, c'est qu'une maison de soins palliatifs en pédiatrie, c'est assez différent d'une maison de soins palliatifs pour adultes, qu'on connaît un peu mieux. Donc, en pédiatrie, les soins, les services palliatifs commencent dès le début d'un diagnostic. Donc, ce qui veut dire, c'est qu'à la Maison Papillon, ce n'est pas un lieu de fin de vie. C'est un lieu où il y aura de la fin de vie, mais c'est avant tout des soins palliatifs pour accompagner les enfants atteints d'une maladie qui limite leur espérance de vie. Et ce, peu importe l'évolution de la maladie du début jusqu'à la fin.
1: On a une maison de ce type à Ottawa, je crois bien. Sinon, on doit se rendre où pour ce genre de service?
2: Oui, la maison Roger Nilsson du côté d'Ottawa, qui a d'ailleurs accueilli notre famille il y a 5 ans, est un lieu rempli de personnes merveilleuses. Par contre, c'est une maison qui opère à pleine capacité et qui ne peut pas malheureusement offrir les services en français, étant donné la double spécialité que représentent les soins palliatifs pédiatriques. Donc, malheureusement, les familles qui ne sont pas bilingues ou qui ne peuvent pas accéder aux soins du côté d'Ottawa doivent se diriger à Montréal vers la maison Le Phare Enfants et Familles.
1: Et ben, vous parlez de la langue hein, dans ce genre de moment. C'est capital de pouvoir utiliser sa langue maternelle.
2: Oui, tout à fait. Ce l'est pour tous en soins palliatifs, mais ce l'est d'autant plus pour les enfants, puisque c'est leurs parents qui deviennent un peu les interprètes de leurs besoins et des du continuum de soins.
1: Vous dites que la Maison d'Ottawa vous a accompagné, vous et votre famille. Vous l'avez vécu avec votre fille.

0: Et ça apporte quoi d'avoir ce contexte-là qui comprend ce que vous vivez?
1: C'est toute la différence du monde. Je ne serais probablement pas avec vous pour en parler aujourd'hui si on n'avait pas eu ce support-là. C'est ce qui fait que j'ai encore la force aujourd'hui de continuer et d'avancer et de contribuer à ce beau projet. Mais pour les familles comme la nôtre et les familles qui présentement vivent activement une situation fragile avec leur enfant, c'est la différence entre le naviguer seul, un système de santé complexe en Outaouais, souvent dans deux provinces, et de pouvoir redevenir simplement un parent pour son enfant. Ne plus être l'infirmière, la proche aidante, la gestionnaire, le chauffeur, de pouvoir savoir que son enfant est entre bonnes mains, reçoit des soins de qualité pour qu'on puisse retrouver des moments en famille. C'est important de dire aussi qu'on prend soin de tout le monde à la Maison Papillon. Oui, de l'enfant malade, mais de ses parents, de ses frères et sœurs et de ses proches.
0: L'offre de services, bon, vous avez mentionné un peu, on veut accompagner les familles dans du répit aussi qui peut être offert,
1: Fait. Les soins au niveau pédiatrique, donc on va offrir des soins de répit où un enfant peut être hébergé à la Maison Papillon pendant que les parents, eux, peuvent recevoir un peu de répit. Puis on aimerait les imaginer en train de se dorloter, de prendre un peu de repos, mais souvent ces journées de répit leur permettent d'adresser le reste de la vie qui continue, l'ensemble de la famille, la rentrée scolaire, toutes ces choses qui n'arrêtent pas malgré la maladie d'un enfant. On offre aussi des soins de transition lorsqu'il y a un traitement plus difficile chez l'enfant, qu'il y a une gestion de symptômes à faire. Donc, c'est vraiment notre priorité, c'est d'adresser la douleur, autant celle physique que celle mentale ou émotionnelle. Alors, ces soins de transition là deviennent vraiment très importants dans des moments extrêmement difficiles du parcours de soins de l'enfant, où alors toute la famille peut s'ajuster aussi à ce changement. On accompagne, comme je le disais, la fratrie avec du support dans toutes les étapes de la maladie. On appuie le développement de l'enfant. Ces enfants-là ne sont pas juste malades, ça reste des enfants qui veulent jouer, apprendre, se développer selon leurs capacités. Et la Maison Papillon sera un endroit où ils pourront avoir accès à tout ça. Et finalement, bien sûr, on doit quand même le mentionner, de la fin de vie, il y en aura à la Maison Papillon. Donc, on va accompagner la famille dans le processus, dans le décès de leur enfant, mais aussi dans le deuil, et ce, sans mettre une limite de temps, une fois que le deuil est commencé.
0: Et le futur bâtiment, bien sûr, vous l'avez en tête. Combien de personnes pourront être accueillies? Ça va ressembler à quoi, ce bâtiment, dites-nous?
1: Ça va être une maison de 8 chambres. Donc, 8 chambres, 6 chambres régulières pour le répit, les soins de transition et de 2 suites familiales. Ça va être aussi une maison où on va avoir des salles de thérapie, une petite piscine intérieure pour que les enfants puissent avoir un contact avec l'eau, des salles de bain adaptées, des salles de jeu, des coins pour se recueillir, en plus des installations extérieures qu'on espère pouvoir développer dans ce bel environnement sur le bord de la rivière Gatineau.
0: Alors là, vous vous tournez vers qui présentement? La communauté, des bailleurs de fonds, le gouvernement? On attend quoi pour la suite?
1: Pour la suite, le gouvernement a donné son accord au projet et ils seront un partenaire essentiel là, dans le financement de nos opérations lorsque nous serons ouverts. Toutefois, pour construire la Maison Papillon, pour lancer le projet, pour la meubler, l'habiter, c'est la communauté. C'est vraiment vers la communauté qu'on doit se tourner. Et c'est grâce à eux si on est capable d'annoncer ce 3 millions de la Fondation Santé Outaouais. Hein. Faut le dire, c'est tous les donateurs, les membres de la communauté de l'Outaouais qui donnent à cette fondation qui permet à eux ensuite de nous tendre la main. Et c'est la même chose pour nos partenaires, autant au niveau corporatif que nos donateurs individuels qui nous suivent depuis déjà 2024. Donc, c'est une grande famille qui se bâtit autour de la Maison Papillon. Et c'est vraiment la clé de notre succès, c'est la

0: générosité exceptionnelle qui est démontrée envers notre cause.
1: Josiane Télavoie, gestionnaire de projet pour la Maison Papillon Enfants et Familles, merci beaucoup d'avoir été avec nous.
0: Merci, Maude.
1: Mario, remorquage en cours sur la promenade Vanier.
2: La voie droite est bloquée. C'est en direction sud, donc vers la 417, là, à peu près mi-chemin dans le segment entre MacArthur et la rue Donald, peut-être un petit peu plus près de la rue Donald. Ça force la convergence de deux à une seule voie dans le secteur. Et je pense qu'il y a encore un incident routier là qui bloque partiellement les voies de la promenade de l'aéroport, juste un petit peu au nord du chemin Hunt Club, donc dans le segment entre Walkley et Hunt Club. Si on s'en va vers l'aéroport, ça allonge le refoulement là, depuis à peu près le chemin Brookfield. Sens inverse, il y a aussi bien sûr un peu de lenteur. Queensway direction Canada, plus dense depuis le centre-ville, après Kathleen Metcalfe jusqu'environ Woodruff. Sens inverse, c'est à partir du centre-ville avant Bronson jusqu'à la 174 près du chemin de Montréal.
1: 16h30, Patricia, le ton monte chez des résidents de l'Est ontarien.
3: Parce qu'il y a trois maisons pour aînés qui pourraient fermer leurs portes. L'exploitant privé veut construire en fait une résidence plus grande à Cornwall, on vous en parlait la semaine dernière. Et même si le projet prévoit quand même plus de place en bout de ligne, il est loin de faire l'unanimité. On en parle avec Fatoumata Traoré qui est sur place à Plantagenet. Fatoumata, le maire de Plantagenet, dit avoir les mains liées face à la situation.
4: Voilà, Patricia, c'est ce que dit en tout cas Yves Laviolette. Le maire affirme aussi entendre hein, la frustration là des citoyens parce que ben si le foyer de Plantagenet ferme, ben les 60 résidents qui reçoivent des soins de longue durée devront être transférés ailleurs, notamment à Cornwall. C'est jusqu'à une heure de route pour certaines familles. Autre inquiétude, eh bien le foyer offre des soins en français, donc il y a plusieurs qui craignent que les résidents n'aient plus accès aussi facilement à des soins dans leur langue. On le rappelle, pourquoi ce foyer risque-t-il de fermer? Parce que pour l'instant, on parle vraiment d'une possibilité. C'est que l'exploitant privé Southbridge veut construire une résidence plus grande à Cornwall. Et pour y arriver, ben, il demande à la province un permis pour ajouter 320 lits. En contrepartie, ben, ça veut dire que trois foyers pourraient fermer, dont celui où je me trouve, là, à Plantagenet, et un autre à Alexandria. Et le maire Yves Laviolette ben déplore la situation. Il dit avoir les mains liées. Il dit manquer aussi de réponses lorsqu'il pose des questions. Il s'inquiète aussi pour bon finalement l'avenir de ces résidents là dans ce centre de soins de longue durée. Aussi de la solitude parce que bon peut-être que leur famille devront faire plus de route pour aller leur rendre visite. Alors c'est des préoccupations qu'il partage. On peut l'entendre.
5: Au point de vue économique, puis au point de vue des personnes âgées qui ont moins de visites. Comme on dit souvent, ils ont déjà pas assez de visites. Fait que des gens ils habitent à l'extérieur, puis des choses de même. Puis même s'ils habitent local, ils ont besoin de rencontrer ces gens-là. Puis surtout les personnes âgées, là.
4: Alors, faut dire que le ministère des Soins de longue durée de l'Ontario ben, examine en ce moment la demande de Southbridge. Le public peut soumettre là, ses commentaires jusqu'au 16 octobre. Et Patricia, le dossier fait déjà réagir. Là, en ce moment même, le projet est discuté au conseil municipal où plusieurs citoyens se sont présentés là, à l'instant pour faire entendre eh bien leurs préoccupations.
3: Merci beaucoup, Fatoumata.
4: Au revoir.
3: Campagne municipale à Ottawa. Maintenant, des commerçants du marché bail s'organisent pour faire entendre leurs préoccupations. On parle ici de sécurité. Il y a un groupe de commerçants qui a pris part à une discussion avec un des candidats à la mairie, soit Alex Lawson, ce matin. Ils ont l'intention d'ailleurs de rencontrer d'autres candidats et espèrent que la prochaine administration municipale va s'engager à rendre le secteur plus attrayant et plus sécuritaire. Frédéric Pepin.
6: On n'a pas vu de changement au marché bail.
7: Phil Emond, propriétaire de la galerie de paysages canadien Gordon Harrison, est exaspéré par les problèmes d'itinérance, de toxicomanie et de violence dans le marché bail. Selon lui, les actions prises par l'administration municipale sortante n'ont pas été efficaces.
6: Les gens qui se droguent, on a besoin de soins. Santé mentale, c'est un problème. Les gens, les touristes, nos clients viennent, se sentent pas encore sécuritaires. Il y a encore un manque de policiers au marché.
7: Sarah Azad, propriétaire de la pharmacie Brisson sur la rue Dalhousie, estime que la sécurité devrait être la priorité de la prochaine administration.
8: Donc la sécurité pour moi et mes employés et le peuple pour qu'ils puissent se promener dans le marché bail sans avoir peur de leur sécurité. Et ça devrait encourager encore plus le commerce parce que je trouve, si vous regardez la rue Dalhousie, il y a beaucoup de espaces vides en ce moment.
7: Tous les commerçants ne sont pas du même avis.
9: J'ai vu une grosse amélioration.

0: Serge Cléroux vend des fruits et légumes dans le marché bail depuis les années 80.
1: 40 ans passés, c'était beaucoup plus dangereux. Aujourd'hui, il n'y a aucune tolérance. C'est un itinérant où ce qui est trop bruyant, il est trop insistant pour avoir de l'échange, ils vont le sortir immédiatement.
0: Il croit que les élus devront poursuivre le travail entamé, notamment le plan de revitalisation du marché bail qui devra être entériné par la prochaine administration municipale. Ici Frédéric Pepin, Radio-Canada, Ottawa.
2: Et puis, la mise en œuvre de la loi sur l'usage du français au sein des entreprises privées de compétences fédérales pourrait coûter jusqu'à 130 millions de dollars. Des coûts qui seraient partagés entre 2027 et 2032. Et c'est selon un nouveau rapport du bureau de la directrice parlementaire du budget. La loi qui a été créée en 2023 pourrait donc coûter plus de 50 millions de dollars au gouvernement. On parle ici de l'embauche de personnel pour gérer une augmentation, une hausse prévue de plaintes au commissariat des langues officielles et du côté des entreprises qui seront assujetties. Les coûts possibles donc à débourser pourraient atteindre 80 millions de dollars, surtout pour des formations linguistiques. Rappelons que l'entrée en vigueur de la loi en question n'a toujours pas été annoncée par le gouvernement fédéral. Merci bien, Patricia.
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4: En mai dernier, le ministre des Transports, Stephen McKinnon, annonçait différentes modifications législatives pour éliminer l'important arriéré de plaintes à l'Office des Transports du Canada et simplifier le processus d'indemnisation des plaignants, entre autres. Le comité sénatorial permanent des Transports et des Communications s'est penché sur la question et a déposé son sixième rapport sur le projet de loi C-31 jeudi dernier. On discute de tout ça avec le cofondateur et directeur de Volantair, Jacob Charbonneau. Bonjour.
5: Bonjour, Maud.
4: Le comité est d'avis que le délai pour le traitement des plaintes, il est déraisonnable. Effectivement, on est à peu près 97 000 plaintes en attente, un délai de 2 ans. Pensez-vous que c'est possible de traiter donc 45 000 plaintes en une année?
5: Ben, évidemment, il y a différentes façons d'y arriver, mais il faut y arriver parce que d'avoir des plaintes qui prennent 3 ans, à obtenir une décision, ça fait qu'on a un droit sur papier, mais qu'en réalité, c'est très difficile de faire respecter ce droit-là.
4: Mm-hmm. C'est un délai de moyen, hein, j'ai dit 2 ans, vous parlez de 3 ans, effectivement, ça peut aller bien au-delà de 2 ans. Et dans les inquiétudes de ce rapport sénatorial, il y a notamment cette volonté que les transporteurs choisissent eux-mêmes l'arbitre, l'organisme tiers qui trancherait. Qu'est-ce que vous en pensez, vous?
5: Bien évidemment, ce qu'on propose là, présentement au niveau du gouvernement, c'est de transférer les pouvoirs de l'Office vers le ministre. Hein, oui. L'Office qui est un tribunal quasi judiciaire indépendant et qui permettra au ministre de laisser choisir les arbitres par les transporteurs. Donc évidemment, quand on a une partie qui choisit, qui rémunère le décideur, on peut pas appeler ça un tribunal. Hein. On avait fait au Canada là, l'expérience avec les banques et Ottawa avait fait marche arrière en 2024. Donc évidemment, là, il y a un principe naturel qui dit qu'on peut pas être juge et partie.
4: Et donc, on va voir ce que ça va donner. Mais là, on est rendu à l'étape du Sénat. Est-ce que c'est même un recul pour vous en matière de traitement des plaintes au Canada?
5: Oui, tout à fait, ça recule parce que là, on cherche à aller chercher de la vitesse, mais si on perd l'impartialité, oui. Évidemment, c'est de la vitesse, mais aller plus vite vers quelle décision, hein? Si l'arbitre est payé par la compagnie, puis c'est elle qui juge, évidemment, le passager va se demander si le jeu est pas un peu truqué.
4: Et il y a peut-être une nuance aussi, une précision à apporter, je devrais dire. Les transporteurs choisiraient eux-mêmes l'organisme tiers qui trancherait. Ça, c'est pour l'arriéré des plaintes. Mais le ministre a des options devant lui pour les plaintes futures, c'est ça?
5: Ben, il y a différentes options. Évidemment, le rapport du Sénat offre des alternatives, notamment que ce ne soit pas les transporteurs qui choisissent l'arbitre. Mm-hmm. Qu'il y ait un système pour qu'on puisse demander appel des décisions qui seraient faites par cet arbitre-là, qui pourrait être fait par l'Office des Transports du Canada, donc l'OTC, là, qui est formé par rapport au traitement des plaintes. Donc, ce qu'on veut, c'est garder une certaine impartialité. Évidemment, tout le monde veut que ça aille plus rapidement, mais il faut bien faire les choses pour s'assurer qu'on puisse garder cette impartialité-là au Canada.
4: Qu'est-ce que ça va changer, le transfert de la gestion des plaintes à Transport Canada? Qu'est-ce que ça pourrait changer?
5: À Transport Canada, évidemment, ça reste un organisme fédéral. Il faut savoir qu'aujourd'hui, là, le gouvernement fédéral demeure créancier d'Air Canada, détient des titres de Transat. Il est le régulateur, il est le promoteur de l'industrie. Les changements proposés dans la section 17 du projet de loi C-31 en ferait aussi son juge et son législateur. Donc, évidemment, c'est beaucoup de chapeaux pour une même entité. Donc, il faut pouvoir garder une façon de faire qui soit rapide, mais qui permet aux passagers d'avoir des décisions, oui, rapidement, mais impartiales au niveau de la réglementation qui est déjà en place depuis 2019.
4: Et en amont de tout ça, avant qu'on ait besoin de porter plainte, quelles obligations précises de communication devraient être imposées aux compagnies aériennes lors de perturbations, de retards de vol?
5: Oui, il y a déjà des obligations qui sont prévues dans la Charte canadienne ou le règlement de protection des passagers aériens d'informer les passagers de leurs droits. Où le bas blesse présentement, c'est vraiment le fardeau de la preuve. Hein, quand il arrive une situation, le transporteur est le seul à détenir toute l'information. Et malheureusement, souvent, les messages que les passagers vont recevoir, ce sont des messages très généraux qui vont être offerts et qui vont souvent donner des raisons très larges qui permettent pas aux passagers de savoir vraiment ce qui s'est passé spécifiquement dans sa situation. Et ça, c'est problématique parce qu'un passager peut pas savoir si le transporteur, qui lui est un peu jugé parti, hein, c'est lui qui reçoit la demande d'indemnisation, c'est lui qui prend la décision, c'est lui qui est en cause, et c'est lui qui va devoir payer par la suite s'il y a une indemnisation ou un remboursement de dépenses. Donc, d'avoir cette information-là pour le passager, comme c'est le cas en Europe, hein, selon la législation européenne, le fardeau de la preuve, il est sur les épaules du transporteur, et c'est à eux de démontrer pourquoi ils n'ont pas à verser d'indemnisation ou de remboursement.
4: Donc, on a refusé votre indemnisation pour telle et telle raison. C'est comme ça que ça fonctionne là-bas.
5: Oui, mais c'est surtout de dire pourquoi ils n'ont pas d'indemnisation à payer. Parce que en Europe, même s'il y a une situation extraordinaire, c'est le devoir du transporteur de mettre tout en œuvre pour éviter cette situation-là ou amoindrir les effets. Donc, si par exemple il y a un problème de météo, ben on se doit d'avoir des équipes de relève, des aéronefs de relève, des plans de relève aussi. Si c'est pas en place, ça devient attribué au transporteur et c'est à eux de démontrer qu'ils avaient ça en place pour ne pas avoir à payer des indemnités.
4: Le Sénat, oui, en plus de recommander qu'on ait plus d'informations de la part des transporteurs, on recommande des intérêts, des pénalités pour ceux qui tardent à payer. Ce serait la moindre des choses, j'imagine, à votre avis?
5: En fait, c'est le gros nœud du problème. En présentant, c'est une question d'incitatif. Un transporteur a tout intérêt à refuser, sachant que très peu de personnes vont contester la décision, parce qu'évidemment, c'est pas des experts au niveau de la réglementation. Ceux qui le font aujourd'hui doivent attendre 3 ans. Et s'il y a une décision favorable aux passagers 3 ans plus tard, c'est le même montant, sans intérêt, sans pénalité, sans amende, qui doit être versé par le transporteur. Donc, lui, il a tout à gagner, à repousser ça dans le temps. Donc, évidemment, il faut que ça cesse et il doit y avoir des intérêts et des pénalités qui sont chargés aux transporteurs lorsque l'indemnisation n'est pas versée dans les 30 jours.
4: Est-ce que ce rapport sénatorial au moins vous rassure, même si vous avez été déçu de la réforme proposée?
5: Je suis pas déçu de la réforme, du moins de ce qui est proposé par le Sénat. Reste à voir si ça va être mis en place dans le projet de loi. Donc, si on va vraiment aller mettre les amendements pour respecter l'essence ou du moins là les recommandations qui sont faites par le comité, parce qu'on le sait, hein, en 2023, il y avait des solutions qui avaient été proposées par un comité qui regroupait tous les partis. Oui. Et ça devait être mis en place. Il y a même un projet de loi qui était sorti dans la Gazette en 2024 et puis ça n'a jamais été mis en place, notamment les frais là, pour les transporteurs.
4: Alors, on va voir le chemin parcouru par ce rapport sénatorial. Mais donc, pendant ce temps-là, les plaintes vont continuer de s'accumuler.
5: Oui, les plaintes continuent de s'accumuler et le fait de transférer ça à un arbitre ne règle pas la situation à la cause qui est évidemment là les problématiques ou les lacunes de la réglementation actuelle qui permet beaucoup d'interprétation.
4: Oui, effectivement. Le cofondateur et directeur de Vol en retard, Jacob Charbonneau, qui est avec nous. Merci beaucoup.
5: Je vous en prie.
4: Ralentissement à prévoir sur le boulevard Lorrain, Mario.
6: Assurément, on nous a dit via un avis de travaux que jusqu'au 20 octobre, tous les jours, quelque part entre 9h et 19h, il y aura circulation en alternance avec signaleurs présents là sur le boulevard Lorrain, donc la route 366. En fait, c'est à peu près entre Lorrain et son changement de nom qui devient la route du Carrefour. Et c'est mi-chemin entre le chemin du 6e rang et le chemin Valiquette où il y a les travaux, où se trouvent les travaux de réfection d'un ponceau. Alors, pour les gens qui s'en vont vers le secteur Perkins de Valdémont, il y a du refoulement, mais aussi en provenance de ce secteur, si on file en direction sud vers l'autoroute Guy Lafleur. Pour accéder à l'autoroute Guy Lafleur, par la 5 Sud, c'est une file d'attente dans la bretelle en provenance des boulevards du Casino et Saint-Raymond. Ça déborde dans la côte Saint-Raymond, mais aussi sur la 5 Sud, par le pont McDonald-Cartier, quand même bien, par des Allumetières et Montcalm, au ralenti avant le pont d'étagement dessus de l'autoroute 5. C'est bien sûr très lent avant et sur le pont des Draveurs jusqu'à environ de la Gap. Il y a sûrement des endroits où il y a risque d'aquaplanage. Soyez prudents. Saint-Joseph-Nord, une file depuis avant Freeman pour le pont Alonzo-Wright. Peu ou pas d'attente, là. Boulevard Fournier pour le pont Lady Aberdeen. Chaussée mouillée, on risque donc d'éclabousser piétons, cyclistes. Soyez prudents. La visibilité, disons, le temps est très gris. On gagne à être bien vu en allumant tous les phares et les feux de son véhicule. Promenade de l'aéroport vers l'aéroport. Prévoyez un ralentissement inhabituel depuis le chemin Heron jusqu'à tout près de Hunt Club où il y a un incident routier. Je termine avec le Queensway direction Kanata. Plus lent après Bronson jusqu'à Woodruff. Sens inverse de Parkdale jusqu'à la 174 près du chemin de Montréal.
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4: Scène sportive, Jonathan. Sénateurs et Canadiens sont en action ce soir.
8: Oui, et on va commencer avec le Canadien qui reçoit les Sabres de Buffalo. Vous savez, les deux formations ont pas un super début de saison, un lent début de saison. Les Sabres ont 3 victoires en 6 rencontres. Le tricolore, de son côté, en a 2 en 5 matchs. Faudra se débrouiller sans le défenseur Mike Matheson aussi, qui a été blessé lors de la dernière rencontre, remplacé par Caden Goulet. C'est un retour attendu et qui arrive au moment propice pour le tricolore. Les joueurs de Martin Saint-Louis ont remporté leur dernier duel 1-0 en tir de barrage face aux Red Wings samedi au Centre Bell. Et là, on a 2 matchs en 2 soirs. On va jouer aussi demain contre les Capitals avec voyagement à Washington. Alors, c'est un peu compliqué, mais on a profité donc de la dernière victoire de samedi et de la journée de congé de dimanche pour tenir un bon entraînement hier, pouvoir améliorer certaines petites choses qui ne fonctionnaient pas. Écoutons l'entraîneur-chef du Canadien.
9: Je pense qu'on a une bonne place pour avoir une bonne semaine. Tu sais, hier, c'était un entraînement, puis c'était pas un gros entraînement, parce que tu gardes l'énergie, tu t'envoies sur un back-to-back, mais on a travaillé sur une couple de choses, puis on va essayer de mettre notre meilleur pied d'avant ici cette semaine. Je trouve que les choses qu'on travaille là-dessus, c'est ça continue à s'améliorer, puis il y a encore de la place pour l'amélioration.
4: Les Sénateurs vont très bien de leur côté.
8: Très, très bien. Les partisans doivent être très heureux parce qu'ils se sont réveillés avec une équipe qui trône pratiquement au sommet de la Ligue nationale. On est qu'à 1 point des Hurricanes de la Caroline. Grâce à cette victoire hier, 4-1 face aux Devils du New Jersey. Et Tim Stutzla a encore vraiment très bien joué, animé l'attaque, un but et une passe. Et cette passe-là est importante parce que maintenant, il est à égalité le troisième meilleur passeur allemand de l'histoire avec 265 passes à égalité avec Christian Erhoff qu'il rejoint avec quand même 230 matchs de moins de disputés. Alors ça vous montre tout son potentiel. Il est déjà dans le top 5 des pointeurs de l'histoire de cette nation-là qui monte de plus en plus avec des joueurs comme Leon Draisaitl. Mais il a 10 points cette saison en seulement 6 rencontres et les Sénateurs aussi ont 10 points. Ça va très très bien. Écoutons Stutzla.
10: Yeah, it's been awesome. It's been a lot of fun. We're working really hard together, playing for each other, and you can see the vibe in the room, but it's not too high or not too low.
8: On travaille les uns pour les autres. On a beaucoup de plaisir, dit l'attaquant allemand. On voit l'énergie dans le vestiaire qui est très, très positive, et on aime évidemment ce genre de début de saison. Les Sénateurs qui reçoivent les Blues de Saint-Louis qui sont en visite au Centre Canadian Tire ce soir.
4: Un athlète de chez nous, Vincent Dehaître, prend sa retraite.
8: Triple olympien quand même, c'est digne de mention. Il a décidé de quitter le patinage de vitesse longue piste après plus de 25 ans dans la discipline. Il avait commencé le patin ou le patinage à 5 ans, avait quitté la région à 18 ans pour Calgary. Il en a maintenant 32. Alors, pourquoi prendre cette décision maintenant? Ben, ses performances des dernières années ne répondent tout simplement pas à ses standards, ses attentes, ses exigences très, très élevées. Et lui, il a une carrière en deux temps parce qu'il a fait les Jeux olympiques deux fois en hiver et une fois à Tokyo avec l'équipe de cyclisme sur piste. Alors, devant cette situation-là, de voir qu'il n'était plus capable de revenir au niveau qu'il voulait, il a décidé de quitter. Il a annoncé ça sur les médias sociaux hier soir et je lui ai parlé ce matin. Écoutons-le.
11: J'étais proche, mais

0: entraîneur, ne ferme pas la porte entièrement à une carrière en cyclisme, si on l'appelle. Vous irez lire mon article sur notre site internet radiocanada.ca/Ottawa ou sport, c'est selon. Il parle de ce problème technique qu'il a développé avec toutes ses blessures dans les dernières années. Il avait beaucoup de difficultés à placer son patin gauche dans le bon angle lorsqu'il faisait ses poussées. Et écoutez, si on n'est pas capable techniquement de bien faire ses mouvements en patinage de vitesse, où il y a des fractions de secondes qui font la différence, c'est très handicapant, comme vous le disiez, et ça l'a découragé encore plus parce que ses performances ne revenaient pas. Il a quand même établi un record canadien au 1000 mètres, autant en patinage de vitesse longue piste qu'en cyclisme sur piste. Il n'y a pas grand monde qui peut se vanter de tout ça. Alors, bonne après-carrière à Vincent Delhaître.
1: Oui, merci bien, Jonathan. Bonne soirée.
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1: En Ontario, le gouvernement Ford entame aujourd'hui le démantèlement d'un premier tronçon de piste cyclable à Toronto. La Cour d'appel de l'Ontario a récemment donné son feu vert à la province en infirmant un jugement de première instance qui avait jugé inconstitutionnel le retrait de 19 kilomètres de piste cyclable au profit des automobilistes, dans la ville reine. Quels pourraient être les effets de cette décision à Ottawa? On en parle avec Gabriel Lemarquant-Perrault. Bonjour, Gabriel.
3: Salut, Maude.
1: Il y a deux lois provinciales qui concernent les pistes cyclables.
3: C'est un peu compliqué, mais je vais essayer de démêler tout ça pour vous. D'abord, il y a la loi 212, loi qui a été adoptée en 2024 et qui permet notamment au gouvernement Ford de retirer ces 19 kilomètres de pistes cyclables existantes à Toronto. C'est ce qu'on appelle la loi sur le désengorgement du réseau routier et le gain de temps. Elle a aussi rendu obligatoire pour les municipalités l'obtention de l'autorisation du ministère des Transports avant de construire toute nouvelle piste cyclable qui nécessiterait la suppression d'une voie de circulation automobile. Donc, en d'autres mots, le ministre des Transports a un droit de veto sur les projets en cours de pistes cyclables. Si on doit retirer une voie automobile, le ministre peut dire non, ce projet-là n'ira pas de l'avant. Grosso modo, la loi 212, c'est ça. Elle est entrée en vigueur après une longue bataille juridique. Vous l'avez dit, en 2025, d'abord, la Cour supérieure avait tranché que le démantèlement des pistes cyclables est inconstitutionnel, mais en août, la Cour d'appel a renversé la décision. D'ailleurs, il y a un groupe de défense des cyclistes de Toronto qui conteste devant la Cour suprême cette loi et ils demandent l'autorisation de porter leur cause devant le plus haut tribunal du pays. Donc voilà pour la loi 212, mais il y a aussi la loi 60, loi Omnibus, adoptée en novembre 2025, qui interdit à toute municipalité ontarienne de supprimer des voies de circulation automobile pour les remplacer par des pistes cyclables. Alors, c'est une loi un peu pour prévenir à l'avenir, pour pas avoir le même problème, entre guillemets, que considère le gouvernement Ford. Et selon le député provincial libéral d'Orléans, Stephen Blais, eh bien, c'est cette partie de la loi, donc le fait qu'on interdit de supprimer des voies pour les automobiles pour construire des pistes cyclables qui pourraient avoir un impact ici à Ottawa.
4: Si tu demandes à M. Ford où il y a des voies cyclables à Ottawa, il n'y a aucune idée. Pour eux, il n'y a aucun impact sur son vie ou les vies de ses citoyens. Donc, je pense que pour cette loi-là, pour éliminer les voies, on n'a pas beaucoup de raisons ici à Ottawa pour penser que ça peut venir ici à notre ville. Mais il y a un changement qui a un coût énorme pour la ville d'Ottawa. Les nouveaux politiques que tu peux pas installer une nouvelle voie cyclable si ça réduit l'espace pour les autos. Ce politique, absolument, a un impact à toi. On a vu à Orléans, il y a une propos pour une piste cyclable sur le boulevard d'Orléans. Le coût est maintenant comme 11 millions de dollars et c'est seulement un estimé. Donc, c'est sûr que ça va être plus haut que ça. Et je pense que c'est la vraie conséquence pour nous.
1: Donc, moins de démantèlement, davantage de craintes concernant les futures pistes cyclables qui pourraient être construites, projet possiblement compromis. Mais oui, voilà. Ouais. Alors, comment les cyclistes réagissent-ils?
3: En fait, on a discuté aujourd'hui avec Bike Ottawa, un organisme de défense des droits des cyclistes ici dans la région. Et un des membres, Guillaume Gaillard, lui partage l'avis de Stephen Blais. Il est pas inquiet, comme vous l'avez dit, là, pour les pistes cyclables qui sont déjà en place. Il pense pas que Doug Ford va venir ici pour détruire les pistes cyclables à Ottawa, mais s'inquiète, comme Stephen Blais, pour les projets projets futurs, les projets de pistes cyclables. Et selon la ville d'Ottawa, 27 projets en cours qui ont déjà franchi un certain niveau sont actuellement visés par la loi 60. Et des 27, eh bien, il y en a 7 qui risquent d'être impactés considérablement. La plupart se trouvent ici au

0: centre-ville d'Ottawa. Alors, écoutons Guillaume Gaillard de Bike Ottawa.
1: Il n'y a pas eu de signal qu'elles étaient menacées, mais on suit ça quand même de très près, parce que le gouvernement Ford est assez imprévisible sur ce sujet. Il n'hésite pas à aller de l'avant, même quand la science et ses propres équipes disent que c'est une très mauvaise idée. Donc on est, enfin évidemment, on est toujours vigilant là-dessus. L'autre problème qu'on voit, c'est que sur les futurs projets, la ville risque d'anticiper ce qu'elle imagine être les désirs du gouvernement Ford et de non pas de proposer des projets aussi ambitieux que ce qu'il pourrait être pour éviter que les projets soient refusés par le gouvernement provincial. Et le troisième point qui nous inquiète depuis que Ford à cette position sur le cyclisme et les pistes cyclables, c'est que ça donne permission aux personnes qui pensent que les personnes à vélo n'ont rien à faire sur la route pour avoir des comportements antisociaux.
2: Et ça survient en pleine campagne électorale municipale en Ontario.
0: Oui, moins de deux semaines avant le vote, le 26 octobre prochain. Alors, on a questionné les principaux candidats à la mairie d'Ottawa sur le sujet aujourd'hui. D'abord, le maire Sutcliffe d'Ottawa, lui, n'a pas répondu à notre demande, à nos questions. Le candidat Neil Saravanamutu, lui, croit qu'Ottawa a besoin d'une approche concrète en matière d'infrastructures cyclables, mis à part la préservation des infrastructures existantes. Il s'engage à combler les lacunes dans les banlieues où plusieurs personnes sont confrontées à des liaisons peu sécuritaires entre leur domicile et le réseau cyclable. Alex Lawson lui dit qu'il n'y a pas l'intention de supprimer aucune piste cyclable s'il est élu maire, oui, le 26 octobre. Et voici la position du candidat Jeff Leeper.
3: Nous avons un plan pour créer les pistes cyclables, pour créer les trottoirs, un plan pour le transport actif dans notre ville qui a été soutenu par tout le conseil. Et j'espère que qu'est-ce qui arrive à Toronto, c'est vraiment Toronto-centrique. Restez assurés, je ne crois pas que c'est le rôle de Queen's Park de dicter aux villes à l'Ontario leur plan de transport.
0: Et j'en ai aussi parlé, Maude, avec un ancien conseiller municipal à Ottawa, David Chernyshenko, qui lui a représenté les citoyens du quartier capital de 2010 à 2018, connaît très bien le dossier des vélos, le dossier des cyclistes ici à Ottawa. Il s'inquiète, comme Stephen Blais, comme Guillaume Gaillard, là, des conséquences futures de cette loi.
4: La plupart de nos rues à Ottawa étaient faites dans une époque où l'automobiliste et l'auto étaient rois. Tous les projets qui s'en viennent dans les prochaines quelques années, est-ce qu'on peut planifier comme on voulait, ou est-ce qu'il y aura un effet de gel ou on craint que de toute façon ça va être bloqué. Alors est-ce que ça vaut la peine? Je m'inquiète pour quelque part une rue comme O'Connor ou Laurier. Où on a choisi la seule route qui était logique, où ça donnait l'allure, l'opportunité aux cyclistes de se déplacer pour 2, 3, 5 kilomètres. Et là, si on enlève les pistes cyclables là, il n'y a pas un autre choix logique. Malheureusement, le résultat, c'est que moins de gens vont se déplacer en vélo. Il y aura plus de gens qui vont être poussés à prendre leur voiture. Il y aura beaucoup de gens qui doivent acheter une voiture.
0: Alors voilà, Maud, je vous rappelle le gouvernement Ford qui doit entamer ce soir un premier démantèlement de pistes cyclables à Toronto sur la rue Bloor West.
2: Gabriel Lemarque-Campero, merci beaucoup.
0: Bonne soirée.
2: C'est lent pour le retour vers Orléans, Mario.
5: On dirait un peu plus d'un kilomètre de refoulement chemin de Montréal direction Est avant de franchir l'intersection de la promenade de l'aviation sur le chemin Ogilvie direction Est. C'est un peu plus lent depuis Saint-Laurent jusqu'à la promenade de l'aviation, chemin Innis direction Est. Refoulement plus marqué avant Bantry jusqu'à Innis-Sirville, mais aussi un peu plus loin entre Blair et le chemin Anderson. De même que sur la voie de contournement Blackburn-Hamlet, toujours en direction Est, donc vers Orléans, avant le chemin Navan. Sur la 174, il faut s'y prendre depuis le Queensway et Queensway direction Est de Parkdale jusqu'à la 174. 74, près du chemin de Montréal, c'est au ralenti. Très longue file aussi sur la promenade de l'aéroport depuis le chemin Heron en direction de l'aéroport, puisque près du chemin Run Club, il semble encore y avoir un incident routier.
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3: Aujourd'hui au Radio-Journal, la transition est amorcée à une semaine de l'arrivée au pouvoir du Parti québécois.
4: On a discuté notamment d'enjeux économiques.
5: Il y a vraiment une offre de collaboration de la part de l'équipe entourant Mme Fréchette.
3: Le vote par anticipation a débuté en Alberta.
6: C'est important que les personnes puissent exprimer leurs opinions.
3: Il reste moins d'une semaine avant le référendum qui porte notamment sur l'avenir de la province au sein du Canada. Et Télisson Aurélien nie avoir eu recours à l'intelligence artificielle pour son roman. L'auteur à succès reconnaît toutefois s'être approprié des textes qui n'étaient pas les siens par le passé. Bonjour, ici Jean-Sébastien Bernatché. L'économie du Québec, la guerre tarifaire avec les États-Unis et l'entente conclue avec Terre-Neuve et Labrador au sujet de Churchill Falls ont été au cœur de la rencontre de ce midi entre la première ministre sortante Christine Fréchette et son successeur Paul Saint-Pierre Plamondon. Ils se sont réunis afin d'assurer une transition harmonieuse à l'Assemblée nationale à un peu plus d'une semaine de la formation du prochain Conseil des ministres. Sébastien Desrosiers.
7: Bonjour.
8: Une poignée de main devant les caméras avant de s'engouffrer dans le bureau de la première ministre. Une semaine après la victoire du Parti québécois, Christine Fréchette et Paul Saint-Pierre Plamondon amorcent la transition.
5: Lorsqu'on sort des élections, ce qu'on espère de la part du gouvernement sortant, c'est le plus de collaboration possible. Et c'est précisément ce qu'on a obtenu ce matin, donc je tiens à le souligner.
8: Au bout d'une rencontre d'une trentaine de minutes, les deux en ressortent satisfaits.
4: On a discuté notamment d'enjeux économiques, également de l'entente avec Terre-Neuve-Labrador, Churchill Falls, la crise tarifaire, bien sûr, relation aussi avec les États-Unis dans le cadre de la négociation au niveau de l'ACEUM.
5: C'est sûr qu'en effet, c'est l'économie, les relations avec les États-Unis, les données qu'on a sur certaines entreprises, le chômage, et Churchill Falls, qui est quand même un morceau important qui ont retenu la plupart de nos discussions.
8: L'entente énergétique concernant Churchill Falls, conclue juste avant la campagne électorale, doit être entérinée d'ici la fin de l'année. Une décision qui appartiendra au nouveau gouvernement.
5: Merci beaucoup.
4: Merci, monsieur.
8: Pour la suite, Christine Fréchette réunira son Conseil des ministres une dernière fois mercredi, alors que celui de Paul Saint-Pierre Plamondon sera présenté la semaine prochaine. Ici Sébastien Desrosiers, Radio-Canada, Québec.
3: Par ailleurs, un recomptage judiciaire pourrait avoir lieu dans la circonscription de Champlain, en Mauricie. Le Parti québécois affirme que des inexactitudes ont été observées dans plusieurs relevés de dépouillement. C'est la candidate conservatrice Adriana Salontay qui l'a emporté avec une majorité de 191 voix sur son rival péquiste René Branchaud. Un juge devra maintenant déterminer si ces allégations sont suffisantes pour ordonner un nouveau dépouillement. Quant au recomptage judiciaire dans le comté de Vachon, en Montérégie, eh bien, il débutera lundi prochain. Seulement 10 voix séparent les candidats libéraux et péquistes. En Alberta, c'est le début aujourd'hui du vote par anticipation pour le référendum de lundi prochain. Les Albertains doivent se prononcer sur 10 questions, touchant notamment pour une question à la place de la province au sein du Canada. Je joins Anne Levasseur à Edmonton. Anne, il s'agit d'un vote tout à fait particulier pour les citoyens qui doivent s'armer de patience.
9: Oui, parce que 10 questions, ça veut dire 10 bulletins de vote à remplir. Il faut donc prévoir un peu plus de temps pour procéder, mais aussi s'attendre à des files d'attente aux différents bureaux de vote. Sur les 10 questions, 5 traitent de politique d'immigration, 4 d'enjeux constitutionnels et la 10e question offre 2 choix aux électeurs en leur demandant si l'Alberta doit demeurer une province du Canada ou si la province devrait entamer un processus pour la tenue d'un référendum contraignant sur la séparation. Déjà, beaucoup d'électeurs ont répondu présent avec des files d'attente qu'on a constatées à plusieurs des bureaux de vote qu'on a visités. Si certains disent qu'ils ne voulaient pas de ce référendum, comme une dame à laquelle on a parlé, eh bien, plusieurs voulaient quand même se faire entendre vu l'importance des questions posées. On écoute quelques électeurs.
10: A little frustrated that we have to have this in the first place. But I'm definitely glad that now the time is here and I can do my bit.
6: C'est important que les personnes puissent exprimer leurs opinions sur une question telle que l'indépendance de la province de l'Alberta. So, pour moi, c'était juste important de pouvoir dire ma part.
9: Donc, les bureaux de vote par anticipation sont ouverts aujourd'hui jusqu'à 20h et tous les jours jusqu'à samedi. Le jour du vote officiel, le 19 octobre, donc lundi, et ensuite élection Alberta à 48h pour dévoiler les résultats.
3: Merci, Anne.
9: Au revoir.
3: La directrice nationale de santé publique du Québec a répondu à ceux qui jugent le lancement de la campagne de vaccination trop tardif. Les urgences débordent et la saison de la grippe s'annonce précoce. La docteure Caroline Quach invoque des enjeux de logistique, mais également d'efficacité. Elle affirme que l'immunité du vaccin ne durant que 6 mois, un lancement prématuré réduirait la protection au plus fort de l'hiver.
11: Ce qu'on voit déjà présentement, c'est que la saison semble être précoce. Donc, l'INSPQ nous a donné les chiffres ce matin. On est à 2,7% de positivité. Et donc, on encourage vraiment les personnes admissibles à prendre rendez-vous dès maintenant pour se faire vacciner.
3: Plus de 100 000 rendez-vous ont été réservés sur Clic Santé en seulement quelques heures ce matin, un engouement comparable au début de la pandémie. Les injections débuteront le 20 octobre. Elles seront gratuites pour les personnes vulnérables, les aînés, les femmes enceintes et leurs proches aidants. L'écrivain québécois Télisson Aurélien nie avoir eu recours à l'intelligence artificielle dans la rédaction de son roman « C'était ça ou mourir ». Il a publié ce matin une déclaration écrite dans laquelle il répond aux allégations qui pèsent contre lui depuis près de 3 semaines. L'auteur de 38 ans reconnaît toutefois avoir fait du plagiat dans des textes qu'il a publiés par le passé. Éric Plouffe a plus de détails.
12: Dans sa déclaration, Télisson Aurélien soutient que les allégations selon lesquelles il aurait utilisé l'intelligence artificielle pour la rédaction de son livre « C'était ça ou mourir » sont une calomnie et une hérésie. Il ajoute avoir commencé l'écriture de son roman en 2017, qui a été publié cette année, un roman qui a été exclu du prix Goncourt, mais qui est encore en lice pour le prix Renaudot. L'auteur de 38 ans reconnaît par ailleurs, sans utiliser le mot plagiat, qu'il a commis plus jeune des erreurs inacceptables qu'il affirme regretter. Il écrit que son admiration pour différents auteurs, et je le cite, « n'autorise pas à prendre, à m'attribuer des textes qui ne sont pas les miens ». Le mois dernier, Radio-Canada a révélé qu'au moins 5 chroniques et textes d'opinion publiés par Télisson Aurélien dans des médias canadiens et français en 2012 et 2013 ont été en partie copiés de textes d'autres auteurs. Pour Louis Aucoin, président et stratège principal d'Aucoin Stratégie et Communication, la déclaration de l'écrivain arrive trop tard, 3 semaines après le début de la controverse.
13: C'est toujours mieux de prendre la parole que de laisser les autres nous définir. C'est sûr qu'au bout de 3 semaines, la question a déjà été réglée dans la tête de beaucoup de gens. Il y a des gens qui se sont fait à l'idée, qui ont pris une décision par rapport au phénomène qui dépasse largement la personne qui pose la question de qu'est-ce qu'un auteur en général dans notre société.
12: Les éditions du Boréal ont par ailleurs fait savoir que Télisson Aurélien ne ferait pas d'autres commentaires et n'accorderait pas d'entrevue pour le moment. Éric Plouffe, Radio-Canada, Montréal.
3: En bref, ailleurs dans le monde. Sous la pression de milliers d'étudiants, l'université américaine Cornell suspend toutes les fêtes de ses fraternités jusqu'à la fin de l'année scolaire. Cette décision a été prise en raison des allégations de viol d'une étudiante par 7 membres d'une fraternité en 2024. Face à l'indignation générale et aux critiques sur la gestion de l'affaire, le président de Cornell s'est dit profondément désolé. L'enquête criminelle a été rouverte et l'université a demandé à l'ancienne procureure générale adjointe des États-Unis, Sally Yates, de procéder à un examen externe indépendant. Des lycéens et des étudiants français sont de nouveau massivement descendus dans la rue aujourd'hui pour demander de meilleures conditions d'apprentissage, une rénovation des bâtiments et un plan de 10 milliards d'euros pour les lycées, entre autres. La militante écologique suédoise Greta Thunberg s'est jointe aux manifestants et l'Union syndicale lycéenne a lancé un appel aux Français pour qu'ils se joignent aux manifestations contre la hausse du coût de la vie prévue samedi. Et puis, le pape Léon XIV a été opéré avec succès cet après-midi, opération au poumon. Les chirurgiens lui ont retiré la partie inférieure du poumon droit lors d'une intervention de 3 heures qui s'est déroulée sans complications. Le Vatican précise que les analyses pratiquées pendant l'opération ont confirmé la présence d'un adénocarcinome, un type de cancer du poumon. Âgé de 71 ans, le souverain pontife s'est réveillé normalement. Toutes ses activités sont suspendues pour au moins une semaine. En terminant, l'astronaute canadien Joshua Kotrick a fait le point aujourd'hui sur son séjour dans la Station spatiale internationale.
14: Selon moi, il n'y a rien qui peut préparer une personne, une humaine, pour cette expérience. L'expérience de voir la terre comme une sphère bleue dans le ciel. Ça, c'est juste une chose absolument unique.
3: Il a d'entrée de jeu fait état de son émerveillement, puis a confirmé que sa présence dans l'espace démontre que le Canada peut encore jouer un rôle central dans l'exploration spatiale. Joshua Kutrick participera à différentes expériences physiologiques et à des travaux d'entretien de la station. Il doit passer 6 mois dans l'espace. C'était le Radio Journal. 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Bonne soirée de la part de toute l'équipe de la Salle des Nouvelles.

0: Voici Maud Rivard.
1: Imaginez pratiquer la médecine pendant près de 60 ans. Docteur Martin Lacasse sera avec nous dans les prochaines minutes. Il travaille à la Coop Santé Basse-Lièvre à Buckingham. Et l'Association des médecins omnipraticiens de l'Outaouais lui a rendu hommage au cours de la semaine dernière. On lui a remis le prix 2026 de l'association. On comprend pourquoi juste avec cette carrière, mais aussi quand on regarde les accomplissements. Hein. Il a mis sur pied le premier service de soins intensifs à Buckingham, le premier GMF aussi dans la Basse-Lièvre. Un professeur, un mentor pour plusieurs étudiants également. Il sera avec nous dans les prochaines minutes. Et à 17h30, au prochain bulletin, Patricia.
2: Gabriel, Marc-Ampéro, on en a parlé tout à l'heure, mais le gouvernement de l'Ontario a commencé à démanteler des pistes cyclables, notamment à Toronto. Il y a deux lois qui font en sorte que c'est possible de le faire. Est-ce que ça peut, ces lois-là peuvent avoir un impact sur les pistes cyclables ici à Ottawa? On a Thomas Chaussé qui va pouvoir nous en parler. On va revenir également sur la campagne électorale municipale à Ottawa et le besoin, selon certains commerçants, que le marché bail soit plus sécuritaire pour les commerçants, pour les clients également.
1: Oui, également, effectivement. Mm-hmm. Un petit peu plus tôt dans l'émission, on a discuté de cette étude, ce rapport du commissaire à la langue française du Québec qui conclut que les Québécois n'écoutent pas beaucoup de musique québécoise en français. C'est à peu près 12%. Vous pouvez aller voir, il y a un article dans la presse notamment là-dessus. Puis on est parmi les pays non anglophones à écouter le plus les artistes américains, et on avait le constat que il faut effectivement que ça arrive à nous, qu'on sache qu'il y a des nouveautés d'un artiste ou d'un autre, un nouvel album. Et Jules nous a dit moi je suis là pour ça. Et il y a une auditrice qui a besoin de vous, Jules, mais Cindy, elle est informée, puis elle est un exemple. Elle dit il y en a plein de façons de s'abreuver et de découvrir la musique québécoise. Nouveaux sons sur Ici Musique, sur Audio, la liste de lecture de musique émergente sur Audio, toujours nos découvertes musicales. Suivre les Francouvertes pour connaître les artistes de talent qui émergent. Se brancher aux révélations de Radio-Canada, aux gagnants de la disque, au palmarès de Franco de CISM. Le canal auditif aussi qui dresse la liste des 7 meilleurs albums de la semaine. Tout est là. Et elle dit du moment où on écoute des artistes québécois, la machine, l'algorithme, se charge de nous exposer à des artistes similaires.
3: Ah, je suis bien d'accord avec Cindy. Ouais, c'est
1: inspirant.
3: Vraiment une bonne proposition.
1: Effectivement. À la météo, Marie-Lou, c'est gris.
4: Mais c'est gris, c'est une belle journée. Pourquoi pas écouter de la musique?
1: Ah,
4: peut-être que
1: oui.
4: Ça aiguera,
1: oui.
4: Ça ensoleillera votre fin de journée. Musique québécoise, bien sûr. oui, de la pluie, c'est pas terminé, mais c'est fin. C'est une petite bruine là en ce moment à plusieurs endroits. Et c'est ce qui est prévu, notamment au cours de la soirée prochaine et pour l'avant-midi très tôt demain. Mais je dis l'avant-midi, mais plutôt le petit matin.
1: Oui.
4: C'est une bruine très tôt le matin et par la suite, surtout une bonne couverture de nuages avec quand même quelques éclaircies, mais il faudra pas trop compter sur la présence du soleil. Quoi qu'il en soit, le gros des précipitations est derrière nous. Retenez ça. Mais peut-être que vous aurez besoin de l'imperméable demain matin si vous quittez très tôt. Encore 5 mm à recevoir au cours de la soirée la nuit prochaine. Ça va s'ajouter à la vingtaine déjà reçue dans l'ensemble des secteurs de la région. Là, c'est à peu près ça, là, entre 20 et 25 mm de pluie. Journée de calme sur surtout demain, avec des températures qui reviennent vers les normales de saison. Aujourd'hui, le maximum atteint 8 degrés. Alors, on est un peu en dessous des normales. Demain, on revient à 13. Mais ce qui est très frappant aujourd'hui, c'est que l'Ontario est vraiment carrément scindé en deux. C'est l'été. C'est le mois de juillet en ce moment à Windsor, dans l'extrême sud ontarien, même à Toronto. 30 degrés et 28 pour Toronto.
1: C'est deux mondes.
4: C'est deux mondes, alors que nous, on a 8 seulement. Alors, ça vous donne une petite idée. C'est d'ailleurs l'humidité accompagnée du froid qu'il y a dans les secteurs plus au nord qui nous a donné ces précipitations plus importantes, combinées au reste de l'ouragan Rachel là, qui est nous arrive de l'Ouest canadien. Alors, tout ça combiné ensemble, ça nous a donné le système d'aujourd'hui. Donc, demain maximum prévu à 13, 11 pour les secteurs plus au nord, 11 pour presque tout le monde jeudi. Journée aussi où c'est là où on verra un petit peu plus de soleil. Et vendredi, il y a un autre système qui nous attend, 10 à 15 mm supplémentaires à recevoir cette semaine. Et par la suite, dégringolade des températures. On a eu notre premier gel le week-end dernier, mais là, on pourrait bien se retrouver sous le point de congélation dans la nuit, évidemment, pas en termes de maximum le jour. Mais ça fait en sorte que peut-être samedi, on pourrait voir quelques petits flocons tomber du ciel. Je vous rassure tout de suite, ça devrait pas rester au sol, mais qui sait, peut-être qu'on verra nos précipitations sous forme solide.
1: Oh, d'accord, on surveille le tout. Merci Marie-Lou.

0: Parlant de musique québécoise, Charlotte Cardin vient d'annoncer son troisième album, Midnight, mon amour, qui sortira le 29 janvier, Jules. C'est beau, Midnight, mon
1: c'est
0: amour.
1: C'est beau, n'est-ce pas? Un titre bilingue, à l'image de ce premier extrait là, que l'on entendait, qu'elle a sorti la semaine dernière en deux versions. Une avec des couplets en français, une autre avec des couplets en anglais. Donc, chanson qui s'appelle « Souvenir » ou « Memories ». Dans un communiqué, l'artiste québécoise elle a indiqué que dans les dernières années, elle s'est beaucoup intéressée aux parties d'elle qu'elle ne comprend pas toujours et elle s'est laissée guider par ses parts d'inconnu pour la création de ce nouvel album, Midnight, mon amour. On va voir qu'est-ce que ça donne le 29 janvier prochain.
0: Très dense sur diverses promenades à Ottawa, Mario.
2: Il y a toujours, je crois, cette collision là qui semble bloquer une voie ou des voies là sur la promenade de l'aéroport. Et ça, c'est à peu près un kilomètre. Ben, si on file vers l'aéroport, là, un kilomètre avant d'arriver à la hauteur du chemin Hand Club. Et ça fait refouler de façon marquée là sur le boulevard de l'aéroport vers cet aéroport à partir du chemin Heron, même de Brookfield, exactement. Et y a aussi la promenade Riverside direction sud, là, depuis peu après Walkley, très dense et très lent jusqu'à Hunt Club, presque 4 kilomètres de refoulement sur la promenade. La promenade Prince of Wales, direction sud, toujours avant que ça débouche sur Hunt Club encore une fois. Un peu de refoulement sur le chemin Innis, direction est avant Bantry jusqu'à Innis-Sirville. 174, on voit qu'il y a un refoulement qui commence au centre-ville d'Ottawa, là, après Brunson, jusqu'à la 174 chemin de Montréal. Et en sens inverse, donc vers Canada, depuis après Brunson jusqu'à Woodruff, c'est plus lent. Toujours de l'attente aux approches du pont Champlain par les promenades Island Park et Kitchissibi.
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0: L'Association des médecins omnipraticiens de l'Outaouais a rendu hommage la semaine dernière au docteur Martin Lacasse qui travaille à la coop santé Basse-Lièvre à Buckingham et lui ont remis le prix 2026 de l'association pour souligner une carrière exceptionnelle et un engagement remarquable envers la médecine. Pour discuter de sa carrière, on l'accueille à l'instant. Docteur Lacasse, bonjour.
4: Oui, bonjour.
0: C'est après des études en médecine à l'Université d'Ottawa que vous avez décidé de pratiquer en Outaouais. Qu'est-ce qui vous a amené dans la région d'abord?
4: C'était un peu, l'Outaouais, c'est tout près d'Ottawa, puis il y a des médecins de l'Outaouais qui m'avaient rapproché à plusieurs reprises, et puis m'ont finalement convaincu de venir essayer le début de ma pratique à Buckingham.
0: Et 57 ans, vous êtes encore là. 57 ans plus tard, vous êtes encore là. C'est quand même remarquable. Et c'est parfois difficile, docteur Lacasse, de convaincre les étudiants en médecine de se diriger vers la médecine familiale. Au début, je pense que vous envisagiez l'ophtalmologie. Qu'est-ce qui vous a fait bifurquer vers la médecine générale, dites-nous?
4: Oui, c'est ça. Ben, j'avais mon poste pour faire mon cours en ophtalmologie. Puis j'avais décidé d'essayer de renflouer un peu mes dettes en pratiquant un an ou deux en médecine générale, mais finalement, quand j'ai commencé, j'ai tellement aimé ça que j'ai décidé tout simplement de laisser tomber l'ophtalmologie et faire de la médecine générale, que j'ai pas du tout regretté parce que c'est une médecine à défi avec beaucoup de variété, là.
0: Oui, effectivement, on ne s'ennuie pas, puis on va pouvoir avoir un éventail assez large de connaissances et d'expériences. Et dès 1969, donc oui, vous travaillez à l'hôpital de Buckingham, vous vous engagez à améliorer les services, les soins de l'établissement. Comment c'était à l'époque?
4: Bien, à Buckingham, il y avait des très bons médecins omnipraticiens, bien débrouillants, parce que ils faisaient même des accouchements à domicile, puis ils m'ont appris un paquet de trucs que j'ai pas appris à l'université pour se dépanner quand ils ont des accouchements difficiles. J'ai trouvé ça. J'ai été impressionné par la qualité des médecins de la région. Ouais.
0: Et comment vous en êtes venu à créer, à mettre sur pied le premier service de soins intensifs à Buckingham?
4: Ah ben ça, c'est que tout l'Outaouais, en général, on traitait les infarctus, on les mettait dans des chambres privées, à l'abri du bruit, puis pour les garder, pour les aider le plus possible à la convalescence. Mais moi, je trouvais qu'il fallait augmenter le niveau de soins au point de vue coronarien en ayant des moniteurs, des défibrillateurs. Et puis, je leur ai montré des statistiques qui montraient qu'il y avait un taux de survie beaucoup plus intéressant si on avait un soin coronarien avec moniteur puis défibrillateur, fait de trouver les arythmies potentielles que c'est silencieux, puis on ne sait pas si le patient n'est pas monitorisé. Mm-hmm. On ne sait pas vraiment s'il y a des arythmies dangereuses ou non. Alors, j'ai contacté Cartier-Ville, l'hôpital de Cartier-Ville, puis il y avait des cardiologues là-bas, il y avait peut-être une dizaine de cardiologues ensemble, et puis ils desservaient déjà Saint-Eustache avec un service semblable. Alors, pour Buckingham, je leur ai demandé, est-ce que vous pourriez donner le même service avec une surveillance de nos patients, puis donner des cours, des formations pour que tous les médecins puissent participer aux soins coronariens. Puis ça s'est déroulé d'une façon très conviviale. Puis ils l'ont fait d'une façon tout à fait bénévole aussi.
0: Oui, ça a permis de réduire du tiers le taux de mortalité quand même, ce service.
4: Effectivement.
0: Et d'autres initiatives, le premier GMF dans la Basse-Lièvre en 2008 avec des collègues, la fondation qui a été créée, Fondation Santé de Papineau. Vous avez parlé d'accouchement plus tôt en 23 ans dans le service d'obstétrique, où vous avez innové en permettant aux pères d'être présents dans la salle d'accouchement. Aujourd'hui, ça semble tellement évident, mais ça ne l'était pas à ce moment-là.
4: Oui, effectivement. Dans ce temps-là, la coutume, c'était que les médecins étaient appelés pour faire l'accouchement, puis le père devait attendre soit dans le corridor, dans une salle d'attente, et puis quand le bébé était né, ben là, il était invité à prendre le bébé dans ses bras, mais il pouvait pas assister à l'accouchement lui-même. Et puis moi, quand j'ai gradué à Ottawa, on les laissait accoucher avec le père et la mère dans la même salle. Alors j'ai ni plus ni moins commencé cette habitude-là à Buckingham même, oui.
0: Et vous avez été aussi professeur, mentor de plusieurs étudiants. On parle de votre calme aux urgences, notamment, comme aux soins intensifs. Qu'est-ce que vous vouliez leur inculquer?
4: Ah, ben ma notion, moi, c'est que si tu as un arrêt cardiaque, écoute, le patient est théoriquement pratiquement mort, décédé et sans vie. Alors, moi, je leur disais, écoutez, là, on fait notre possible, là, puis on peut pas lui faire du tort, on peut juste espérer réanimer le patient, puis si on réussit, tant mieux. Si on réussit pas, bien, c'est le destin qui en a voulu ici. Mais ça fait qu'à ce moment-là, le personnel médical paniquait beaucoup moins, puis disait, ben écoute, on fait notre possible, puis si la défibrillation fonctionne, puis le massage cardiaque fonctionne, la ventilation fonctionne, puis que la patiente revient, ben tant mieux. Alors, on avait une belle collaboration de ce côté-là, oui. Ah,
0: faire de notre mieux en toutes circonstances, effectivement.
4: C'est ça.
0: Et faire de notre mieux, oui, mais dans un contexte où on a beaucoup de défis. Comment vous le voyez, vous, le système de santé en Outaouais en 2026?
4: Oui, ben écoute, c'est assez difficile parce que, disons que la qualité de soins est très bonne, mais l'accès est tellement difficile que ça en est frustrant pour les patients, puis ça en est frustrant pour les professionnels de la santé. Quand on va voir l'imagerie, ça peut prendre plusieurs mois, puis des fois c'est assez urgent. Alors, c'est une chose qu'on ne voyait pas il y a 10-15 ans. Je m'ennuie de ces années-là où j'avais toutes mes investigations faites en dedans d'une semaine, ce qui n'est plus le cas aujourd'hui, malheureusement.
0: Donc, ça s'est empiré sur cet aspect-là.
4: Mais c'est parce qu'il manque du personnel, mettons, des techniciennes de laboratoire, des techniciennes d'imagerie, des infirmières dans les salles d'opération. Tout ça fait que le service, avec la population qui augmente, le service ne fournit pas la demande.
0: Et vous êtes encore là, après 57 ans de pratique, malgré tous ces défis. Qu'est-ce qui fait en sorte que vous soyez toujours là, dites-nous?
4: Bien, c'est que j'aime encore la médecine et puis au lieu de faire des soins intensifs, là je fais simplement maintenant de la clinique médicale à mon rythme. Alors c'est moins difficile après 57 ans de faire ça que de faire une médecine nuit et jour comme c'était dans le temps. Hein.
0: Oui, effectivement.
4: Mais, écoute, moins c'est toujours. Je pense qu'il y a toujours un beau défi à relever. Puis la médecine générale, pour moi, c'est une passion. Je suis encore intéressé à en faire. En fait, quand t'aimes ton métier, c'est un peu un hobby aussi.
0: Ah oui. C'est bien dit, on ne se rend pas trop compte qu'on travaille.
4: Oui, exactement.
0: C'est le but, effectivement. Et ça s'est propagé dans la famille, cette passion-là. Votre fille est aussi médecin de famille.
4: Oui, oui, on est dans la même clinique. Et puis, au début, c'est à moi qui dirigeais la clinique. Maintenant, c'est elle qui la dirige. Et puis, ça va très bien.
0: Quand elle a voulu se lancer là-dedans, est-ce que vous l'avez encouragée dès le départ?
4: Oui, ben moi, je lui ai expliqué les beaux côtés de la médecine, oui. tout comme les exigences. Et c'est puis, elle acceptait de relever ce défi-là.
0: Et donc, elle s'est lancée. Puis, la cohabitation, ça va bien entre vous deux depuis toutes ces années?
4: Oh, oui, absolument.
0: Dites-nous, docteur Lacasse, bon, j'ai parlé de votre passion aussi de transmettre ces connaissances, ce savoir, ce calme aussi en toutes circonstances aux étudiants. Qu'est-ce que vous diriez à des gens qui envisagent peut-être des étudiants, qui envisagent la médecine, peut-être en Outaouais et peut-être en médecine familiale? Pourquoi faire ce choix-là?
4: Bien, je pense que la médecine, c'est une belle profession, en ce sens que on aide les autres et puis c'est gratifiant, c'est valorisant. Et puis il y a un côté social, il y a un côté humain. Moi je trouve qu'on est bien chanceux d'être médecin, je pense, tout comme on est chanceux de pouvoir prendre soin de la santé des autres. Puis ils font confiance et puis on apprécie ça.
0: Docteur Martin Lacasse, ça fait 57 ans que vous pratiquez. Est-ce que vous vous êtes mis une date ou on continue tant que c'est possible?
4: Écoute, actuellement, ce que je fais, j'essaie de préparer tranquillement ma retraite. J'avais 2000 patients à mon actif, et puis là, à chaque fois que des médecins arrivent dans la région de Boquillan, j'essaie de leur transférer des patients. Puis habituellement, ils m'en prennent 300 ou 400 chacun. Alors là, de 2000 patients, il m'en reste 700. Et puis, ça veut dire que si j'ai réussi à convaincre deux autres médecins qui viendraient éventuellement, je pourrais dire que j'aurais pas de patients orphelins lors de ma retraite.
0: Ah, c'est important pour vous de ne pas en laisser des patients orphelins?
4: Bien, c'est parce que je trouve que d'un côté, j'aurais voulu les garder, mais d'un autre côté, je leur rends service parce que si vous êtes orphelin, ça peut prendre 5-6 ans avant d'avoir un médecin.
0: C'est vrai.
4: Étant donné qu'il y a une grande pénurie.
0: Ah, c'est très digne, effectivement, et respectueux de ces gens-là. Docteur Martin Lacasse, omnipraticien à la Coop Santé Basse-Lièvre à Buckingham. Merci beaucoup, Monsieur Lacasse. À la prochaine.
4: Au plaisir. Bonne journée.
0: Boulevard des Allumetières, Mario.
2: En direction ouest, vers le secteur du plateau, secteur d'Elmer, si on veut. Le segment entre la sortie de l'autoroute Carrefour-Giratoire-Labelle, c'est plus lent. Sens inverse, ça semble très bien aller, entre autres pour aller accéder à l'autoroute Guy Lafleur, direction est par Montcalm. Même chose avant et sur le pont des Draveurs. Là, je détecte une certaine lenteur. Il y a aussi les ornières là, qui peuvent accumuler un peu d'eau. De ce côté-là, une fidèle auditrice me disait que c'était quand même moins pire que ce matin où la pluie tombait avec beaucoup plus de force. Boulevard Fournier pour le pont Lady Aberdeen, sans problème. Saint-Joseph-Nord, selon ce que je vois à la caméra, c'est presque dégagé complètement là pour la bretelle de virage vers le pont Alonzo-Wright. À Ottawa, on a encore du refoulement évident. Sur la promenade Kichisibi, direction ouest, donc vers Kanata, depuis Parkdale jusqu'au pont. Et en sens inverse, au moins un demi-kilomètre de refoulement.

0: pour le virage à gauche vers le pont Champlain. Sur la promenade Island Park, les automobilistes sont plus au ralenti là. Avant l'avenue Byron, Queensway vers Kanata, de Bronson jusqu'à Woodruff. En sens inverse, il y a deux segments aussi plus lents. Là. Si on arrive par exemple depuis Kanata vers le centre-ville d'Ottawa, entre la 416 et Woodruff, un peu de lenteur, et aussi là de promenade de Riverside, promenade Vanier, jusqu'à la sortie près du chemin de Montréal là, sur la 174, et toujours très dense sur la promenade de l'aéroport vers l'aéroport où il y aurait eu collision là, à peu près un kilomètre avant le Bronson. Avant Hunt Club, pardon.
1: 17h30, Patricia, parlons de pistes cyclables en milieu urbain.
2: C'est que le gouvernement de l'Ontario a commencé à démanteler 3 pistes cyclables à Toronto après l'adoption de 2 lois. Est-ce que les pistes cyclables à Ottawa sont à risque également? On en parle avec Tom Chazelle-Schultze. Tom, qu'est-ce qui a permis en fait au gouvernement Ford d'enlever ces pistes?
3: Ouais, donc il y a 2 lois différentes. Il y a d'un côté la loi 60 qui interdit en fait aux municipalités de remplacer des voies réservées aux automobilistes par des pistes cyclables. Et puis il y a la loi 212 grâce à laquelle le gouvernement Ford peut arracher jusqu'à 19 km de pistes cyclables à Toronto. Cette loi-là, la loi 212, est entrée en vigueur après une longue bataille juridique. En 2025, la Cour supérieure de l'Ontario avait en fait tranché que le démantèlement des pistes cyclables est inconstitutionnel. Mais en août de cette année, la Cour d'appel de l'Ontario a renversé cette décision et ouvert la voie aux bulldozers. À Ottawa, ces lois ont un impact différent sur le réseau cyclable, comme l'explique le membre du conseil d'administration de Bike Ottawa, Guillaume Gaillard.
4: Pour nous, à Ottawa, le problème est, je pense, un peu différent. Le risque, enfin, pour nous, c'est même plus qu'un risque, c'est la réalité de cette loi, c'est qu'il y a des projets qui étaient prévus et qui étaient intuits, qui ont été soit annulés, soit qui vont devoir être modifiés profondément par les équipes de la ville. Et donc, on va se retrouver avec un réseau cyclable qui va être moins étendu et moins qualitatif que ce qu'il aurait pu être en raison de cette loi.
2: Bon, est-ce que la ville d'Ottawa peut faire quelque chose? Qu'est-ce qu'elle peut faire?
3: Ben, à Ottawa, en fait, il y a 27 projets de pistes cyclables qui sont affectés par cette loi 60, dont 7 considérablement. Et la plupart de celles-ci sont au centre-ville. Mais pour l'instant, aucune piste cyclable existante ne se trouve sur la sellette. J'ai d'ailleurs parlé du sujet au candidat à la mairie d'Ottawa, Jeff Leeper.
5: Nous avons un plan pour créer les pistes cyclables, pour créer les trottoirs, un plan pour le transport actif dans notre ville qui a été soutenu par tout le conseil. Et j'espère que qu'est-ce qui arrive à Toronto, c'est vraiment Toronto-centrique. Restez assurés, je ne crois pas que c'est le rôle de Queen's Park de dicter aux villes à l'Ontario leur plan de transport.
3: Et par écrit, le candidat à la mairie, Alex Lawson, assure qu'il n'y a aucun plan de démanteler des pistes cyclables. L'île Saravanamutu croit que Ottawa a besoin d'une approche concrète d'infrastructures cyclables. Il indique vouloir protéger les infrastructures cyclables existantes et combler les lacunes dans les banlieues. Le maire sortant, Mark Sutcliffe, n'a pas encore répondu à notre demande. Pour l'instant, le réseau cyclable d'Ottawa reste donc en sécurité des bulldozers.
2: Bon, on va suivre ça. Merci beaucoup, Tom.
3: Merci.
2: Toujours en campagne électorale municipale à Ottawa, il y a des commerçants du Berchebaï qui s'organisent pour faire entendre leurs préoccupations au sujet de la sécurité. Un groupe de commerçants a pris part à une discussion avec le candidat à la mairie, Alex Lawson, ce matin. Ils ont l'intention de rencontrer d'autres candidats. Ils espèrent en fait que la prochaine administration municipale va s'engager à rendre le secteur plus attrayant. Sarah Azad est propriétaire de la pharmacie Brisson sur la rue Dalhousie. Elle estime que la sécurité devrait être la priorité de la prochaine administration.
6: Donc la sécurité pour moi et mes employés et le peuple pour qu'ils puissent se promener dans le marché bail sans avoir peur de leur sécurité. Et ça devrait encourager encore plus le commerce. Parce que je trouve, si vous regardez la rue Dalhousie, il y a beaucoup de espaces vides en ce moment.
2: En mars dernier, les élus du comité des finances et des services organisationnels d'Ottawa ont approuvé un plan de revitalisation du marché bail. Il devra être entériné par la prochaine administration municipale. Le temps monte chez des résidents de l'Est ontarien après l'annonce de la fermeture possible de 3 maisons pour aînés. L'exploitant privé Southbridge Care Homes a l'intention de construire une grande résidence à Cornwall de 320 lits, mais ça impliquerait possiblement la fermeture du foyer de Cornwall qui existe déjà, mais aussi celui de Plantagenet et d'Alexandria. Si le projet de Cornwall prévoit plus de places que les 3 foyers combinés, il est quand même loin de faire l'unanimité. Le maire du canton d'Alfred et Plantagenet, Yves Laviolette, se dit contre le projet. Il veut faire pression pour qu'il soit renversé. Il craint pour les aînés de sa région.
7: Au point de vue économique, puis au point de vue les personnes âgées qui ont moins de visites, comme on dit souvent, ils ont déjà pas assez de visites. Fait que les gens y habitent à l'extérieur, puis des choses de même. Puis même s'ils habitent local, ils ont besoin de rencontrer ces gens-là. Puis surtout les personnes âgées, là.
2: Le canton d'Alfred et Plantagenet compte notamment envoyer une lettre à la ministre des Soins de longue durée de l'Ontario. Le ministère examine actuellement une demande de permis qui, elle, est ouverte aux commentaires jusqu'au 16 octobre. Toujours dans l'Est ontarien, cette fois, c'est une nouvelle résidence à Prescott et Russell à Hawkesbury qui pourra accueillir ses premiers résidents à compter du 21 octobre. Le déménagement de l'ancienne résidence vers le nouveau bâtiment, qui est environ 1 kilomètre de distance, va s'effectuer en compagnie de professionnels de la santé et des membres des familles. La résidence Prescott et Russell va compter 224 lits et ça a coûté 93 millions de dollars. Elle devait initialement ouvrir ses portes en 2024. Et puis la mise en œuvre d'une nouvelle loi qui vise à protéger le français au Canada pourrait coûter plus de 130 millions de dollars entre 2027 et 2032. C'est selon un nouveau rapport. La somme serait partagée par le gouvernement fédéral et les entreprises privées de compétences fédérales qui vont devoir renforcer leur usage du français une fois la loi en vigueur. Anne-Marie Triquet.
8: Mettre en œuvre la loi sur l'usage du français au sein des entreprises privées de compétences fédérales pourrait coûter plus de 130 millions de dollars, soit 50 millions au gouvernement et 80 millions aux entreprises privées. C'est du moins selon un nouveau rapport du bureau de la directrice parlementaire du budget. La majorité de la facture gouvernementale serait liée à l'embauche de main-d'œuvre au commissariat des langues officielles pour gérer une hausse de plaintes. Du côté des entreprises visées, qui incluent les compagnies aériennes et les banques, par exemple, les coûts seraient surtout liés à la formation linguistique. Mais une incertitude persiste en ce qui concerne ces estimations. Voici Govinda Bernier, analyste budgétaire au bureau de la directrice parlementaire du budget.
9: C'est quand même un exercice un peu difficile de savoir quelle proportion des employés vont exiger d'être supervisés en français et puis combien de consommateurs vont potentiellement demander des services en français.
8: Pour le député québécois Joël Godin, qui est vice-président du comité permanent des langues officielles à la Chambre des communes, les coûts à absorber en valent la peine.
10: C'est minime le coût versus le bénéfice d'avoir un pays bilingue.
8: L'entrée en vigueur de la loi, qui a été créée en 2023, n'a toujours pas été annoncée par le gouvernement fédéral. Ici Anne-Marie Triqui, Radio-Canada, Ottawa.
1: Merci bien, Patricia.
2: Je vous en prie.
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1: À partir de demain jusqu'à samedi, la science sera vulgarisée au théâtre La Nouvelle Scène Gilles Desjardins à Ottawa. Jules.
14: Oui, dans la pièce de théâtre d'objets, Une brève histoire du temps. C'est un spectacle qui a été créé par Antonia Lenné-Granger, qui s'inspire de sa rencontre avec le livre du même nom de Stephen Hawking. Stephen Hawking, on le connaît, hein, un vulgarisateur scientifique très connu qui a écrit ce livre pour parler de comment notre vision de l'espace, du temps et de l'univers a évolué au fil du temps, mais de manière accessible à tout le monde. Antonia Lenné-Granger, elle s'est amusée à en faire une adaptation à sa sauce de ce livre en intégrant du théâtre d'objets, ce qui rend le tout encore plus accessible à tout le monde.
15: Comment la science, finalement, c'est plus que des équations ou des mathématiques, mais c'est vraiment quelque chose qui nous touche, qui est philosophique, qui peut être des fois drôle et absurde et qui change notre vision du monde. C'est pour ça que je trouve que c'est important que tout le monde ait accès à cette vision du monde-là, parce que moi, à la base, je suis pas scientifique, c'est vraiment en lisant ce livre-là que j'ai un coup de cœur pour la science qui, à la base, à l'école, m'avait pas nécessairement intéressée tant que ça.
1: Et comment se déploie son spectacle?
14: Antonia Lenné-Granger est seule sur scène. Donc, c'est donc elle qui contrôle l'éclairage, le son, la musique. Elle a une table devant elle sur laquelle est posée une centaine d'objets. Et puis, pendant une heure, elle manipule ces 100 objets pour expliquer le sens de l'univers.
15: Le but, c'est vraiment d'utiliser les objets pour créer des images qui font que les idées s'ancrent plus dans la tête des gens, qu'on les comprenne. Donc, c'est vraiment un spectacle où est-ce que on est capable de comprendre des idées complexes comme la relativité générale d'Einstein, comme l'expansion de l'univers, puis où s'en va notre univers, mais de manière très ludique avec des chansons, beaucoup de blagues. Donc, c'est vraiment un spectacle. Il parle de science, mais qui est juste un bon spectacle léger, très, très le fun à apprécier.
14: Expliquer les lois de l'univers, hein, quand même, la tâche est grande,
1: oui.
14: Mais vous l'aurez compris quand même, elle se prend pas trop au sérieux.
15: Il y a beaucoup d'absurdité, puis il y a beaucoup de mon sens de l'humour qui m'appartient là-dedans. Il y a un spectateur qui m'a déjà qualifié de la Julie Payette trash. Fait que bon, je sais pas si j'adresse complètement à cette définition, mais en tout cas, il y a quelque chose de présenter la science d'une manière qu'on l'a rarement vu, là, vraiment en se prenant pas au sérieux, puis venant de quelqu'un comme moi qui est pas scientifique à la base, mais qui est devenu passionné et par ces idées-là, vraiment en les rencontrant plus tard dans ma vie adulte. Fait que j'essaie vraiment de les transmettre d'une manière que moi, j'aurais aimé les recevoir plus tôt pour me passionner pour ça aussi.
14: Et puis justement, les objets, pour elle, c'est un outil parfait là, pour passer son message.
15: On peut créer des effets magiques avec des moyens très simples, puis le public embarque. Donc, c'est comme une genre de magie où est-ce qu'on est en connivence avec le public, où est-ce que tout le monde voit bien qu'on fait ça avec 2-3 jouets de Dolorama, mais pourtant, on choisit d'embarquer quand même dans l'illusion, dans le spectaculaire qu'on peut créer sur une petite table avec 3-4 de belles. Je trouve ça très beau, en fait. Pour moi, c'est comme le cœur du théâtre qui est là.
1: Est-ce que c'est un spectacle qui s'adresse spécifiquement aux enfants?
14: Non, c'est ça, Maud. Je croyais ça à la base, mais non, vraiment, je lui ai demandé et elle a créé ce spectacle-là il y a une dizaine d'années déjà pour les adultes qui, comme elle, même à l'âge adulte, ont encore envie d'apprendre.
15: C'est vraiment à la base d'un spectacle qui est créé pour les adultes, surtout parce que on pense beaucoup qu'apprendre des nouvelles choses, puis la curiosité, c'est quelque chose qui est réservé aux enfants puis aux jeunes quand ils sont à l'école, mais moi, je milite pour que les adultes aussi restent et redeviennent curieux puis aient envie d'apprendre des nouvelles choses puis d'explorer des idées complexes tout le long de leur vie. Fait que le spectacle, il sert vraiment cet objectif-là de rendre des idées accessibles hors du cadre scolaire.
14: Et puis là, j'ai voulu avoir un exemple concret là, de comment elle réussit à expliquer ces concepts compliqués-là dans son spectacle. Elle m'a donné un exemple et c'est assez rigolo, vous allez voir.
15: Une des découvertes desquelles on parle, c'est la découverte de l'expansion de l'univers. Puis le fait que l'univers soit en expansion, bien, ça a amené les scientifiques à se demander si l'univers, qu'est-ce qui allait se passer dans le futur de notre univers. Donc, il est en expansion, mais il s'en va vers où? Est-ce qu'un jour, l'univers va tellement s'étendre qu'on va perdre notre soleil, puis on va geler tout ça dans notre coin? Est-ce que l'univers va éventuellement se rapprocher puis finir dans un point écrasé? Tu sais, qu'est-ce qui va se passer avec la suite du monde? Puis moi, j'imagine ça. En fait, les deux forces qui sont en tension, c'est la force de l'expansion qui fait que tout s'éloigne de nous dans l'univers et la force de la gravité qu'on sait qui attire les choses à soi. Donc, les objets sont attirés vers le sol, la Terre est attirée par le soleil, etc. Et donc, ces forces-là qui sont en tension, ben moi, dans le spectacle, je les illustre avec l'image d'un party où la force qui nous rapproche, c'est l'alcool. Parce qu'on sait, des fois, on prend un verre, puis d'un coup, on se rapproche physiquement et tout ça, puis on a du plaisir ensemble. Donc, ça crée ces rapprochements-là, ça crée cette attirance. Puis, de l'autre côté, ben la force qui crée l'expansion, donc qui équilibre le reste, c'est quelqu'un qui pète au milieu du plancher de danse. Ça peut gâcher potentiellement le party parce que là, tout le monde s'éloigne, puis c'est un peu gênant. Donc, en gros, l'image, c'est que le party peut avoir 3 fins différentes qui vous seront révélées dans le spectacle, mais de l'alcool plus un pet, 3 fins différentes pour notre univers. Ça, c'est une des façons que les objets arrivent dans le spectacle.
14: Alors, le spectacle Une brève histoire de l'univers est présenté au théâtre La Nouvelle Scène Gilles Desjardins à partir de demain soir jusqu'à samedi soir à 19h30 chaque soir. Et puis samedi, il va aussi y avoir une représentation en après-midi à 14h. Et puis là, changement de sujet, Maud, on vient d'apprendre le décès du musicien Pierre Krub, moitié du duo électropop Numéro. Donc, pour le Jules de 30 quelques années maintenant, là, mais pour le Jules de 13 ans, là, c'est un gros deuil, parce que cette chanson-là, ça faisait vraiment partie de mon enfance.

0: La chanson Chewing-gum fraise du groupe Numéro, et on a appris dans les dernières heures que l'artiste électro-québécois, la moitié de ce duo, en fait Pierre Krub, était décédé à 44 ans seulement. Triste nouvelle.
1: Et comme je disais, là, je pense que c'est vraiment, il y a toute une génération là, qui a été marquée par la musique de Numéro, de Omnichrome aussi, là, qu'on entendait sur cette chanson. Donc, c'était toute une vague de musique hip-hop, électro-pop, là, pas mal, beaucoup associée à Musique Plus là, à l'époque, là, qui rejoignait beaucoup, beaucoup les jeunes.
0: Si on veut se replonger là-dedans, l'album, c'est L'idéologie des stars, en 2006.
1: Un album important qui fêtait là, son 20e anniversaire. L'album,
0: en plus,
1: avec des grands succès. Là, il y avait celui-là, je pense que c'est le plus connu, mais il y avait Hit Pop aussi, où Tout est parfait. Je pense que Cœur de pirate reprenait à un certain moment. Là.
0: Et merci Jules pour cette nouvelle. Quand vous étiez jeune, je ne sais pas si on vous parlait beaucoup de votre posture, on vous disait de vous redresser, de vous tenir droit. Depuis des décennies, on nous parle de cette posture idéale. Il y a beaucoup d'idées préconçues, de mythes, et on en a parlé un petit peu plus tôt avec la physiothérapeute chez Physio Outaouais, Mireille Bilodeau. C'est quoi? Est-ce qu'il y en a une posture idéale? Elle nous a dit que non, il y a des postures qui sont mieux que d'autres, mais il n'y a pas une posture parfaite applicable à tout le monde. Et un élément qu'elle a souligné en gras, à gros traits, c'est ben la sédentarité, l'immobilité qu'on doit éviter.
2: La littérature scientifique n'a pas identifié une posture parfaite, universelle, applicable à tout le monde. On n'a pas non plus relevé de consensus qui nous permet d'établir une relation causale entre une mauvaise posture et la douleur. Par contre, on veut pas minimiser l'effet de la posture. On n'est pas en train de dire que c'est pas important, la posture. C'est clairement un facteur contribuant. On sait qu'il y a des postures qui sont plus fonctionnelles et favorables que d'autres. Peut-être quelque chose à mentionner aussi qu'il y a plus d'importance encore que l'alignement de ces segments-là du corps, c'est la fameuse immobilité prolongée.
0: Donc,
2: la position assise, hein, quand on est assis, on est en absence de mouvement. Nos muscles sont au repos, nos articulations sont au repos. Or, ça a été largement démontré, bien documenté dans la littérature scientifique, que nos muscles ont un rôle central à jouer au niveau de notre santé musculo-squelettique, cardiovasculaire, métabolique et j'en passe.
0: C'est à réentendre donc cet entretien, cette chronique de Mireille Bilodeau, physiothérapeute chez Physio Outaouais, sur audio. C'était à autour de 15h50 aujourd'hui. Secteur chemin on club et promenade de l'aéroport, Mario.
3: Oui, ces deux voies-là se croisent, si on veut, et il semble y avoir une collision, en tout cas des véhicules accidentés d'urgence, là, qui bloque la voie de gauche sur on club direction ouest, tout près de la promenade de l'aéroport. Et plus tôt, il y a eu un incident routier là qui bloque ou bloquait des voies sur la promenade de l'aéroport. À peu près 1 km.

0: demain, au Matin d'ici.
1: Demain, Mélanie, vous vous intéressez aux agrégateurs de sondages.
2: Puis, j'ai été particulièrement troublée par un article dans la presse qui parlait d'un député libéral Montarville, circonscription sur la rive sud de Montréal, et qui disait, pendant mon porte-à-porte, pendant la campagne électorale, évidemment, je parle du Québec, il dit, je me battais contre les agrégateurs. Moi, sur le terrain, je sentais que les gens avaient soif de changement, mais en même temps, les agrégateurs de sondage me donnait bon troisième la plupart du temps, là, pendant une bonne partie de sa course. Et donc, il dit ça m'a nuit, ça a été difficile. Ils ont réussi quand même en redoublant d'efforts. Puis à la dernière minute, là, je ne sais pas si vous vous rappelez, mais Charles Millard avait proposé un élargissement ou en tout cas un prolongement de l'autoroute 30. Je ne sais pas si ça a convaincu les gens de Montarville, mais bref, il a dit, j'ai fini par gagner, mais pendant longtemps. Puis il y avait un autre effet pervers. Non seulement les sondages le donnaient perdant, ce qui était faux en bout de ligne quand on regarde ce que les gens ont décidé de voter quand ils étaient dans l'isoloir, mais il dit au niveau médiatique, quand les médias avaient pas beaucoup d'espace, ce qu'ils faisaient, c'est qu'ils prenaient les deux autres qu'on pensait être les deux en avance dans la course, et j'étais reléguée non seulement au troisième rang, mais pas du tout en nombre. Donc, pas d'exposition médiatique pour pouvoir faire valoir les positions du Parti libéral, puis ses positions à lui en particulier. Et ça m'a beaucoup fait réfléchir, parce qu'on a évidemment un rôle comme média. Qu'est-ce qu'on met en onde, quelle information on donne. Il y a pas pire chose, si vous voulez me faire fâcher, là, accusez-moi d'avoir retenu de l'information, puis là, vous allez me trouver, parce que j'essaie d'être le plus transparente possible. En même temps, un sondage, ça dit pas grand-chose. Alors, on surveille toujours la tendance.
1: Oui.
2: D'où l'intérêt qu'on a pour les agrégateurs. Et demain, parce que Geneviève Tellier, notre politologue, m'a fait découvrir, il y a Québec 127, il y a Route 127, mais il y a aussi Projection 127, qui sont des outils un petit peu différents. On va revenir là-dessus, sur le rôle des agrégateurs. Dans quelle mesure ça peut ou pas vous influencer dans votre vote quand vous êtes un électeur? Et je répéterai quelque chose que Dimitri Soudas me rappelle depuis 6 ans maintenant, et il le disait bien avant, le vote, ça compte. Peu importe ce qu'on a anticipé comme vague, comme changement, comme effondrement d'un vote, parce que là, on a parlé de l'effondrement de la CAQ. Ultimement, quand vous arrivez pour voter, c'est vous. Puis là, vous pouvez décider que vous votez avec votre cœur, vous pouvez décider que vous votez avec votre raison, vous pouvez décider que vous votez stratégique. Ça nous appartient comme électeurs. Puis je le martèle parce que là, on a d'autres élections. Du côté de l'Ontario, élections municipales.
1: Oui,
2: c'est la même chose. Puis ce matin, on recevait Jeff Leeper qui, puis je le dis avec des gros bémols, là, est deuxième présentement dans un sondage Nanos sur le site de CTV Ottawa, derrière Mark Sutcliffe. Mark Sutcliffe, 48%, lui 31%. Ça semble être un grand écart. Mais Jeff Leeper, ce matin, m'a dit, et j'ai tendance à lui donner entièrement c'est plus que le bénéfice du doute, j'ai l'intention de lui donner entière confiance quand il dit, sur le terrain, c'est pas ça que j'entends.
1: Ah, oui.
2: J'entends que je suis beaucoup plus près, et je me dis, Mélanie, respect. De la même façon, et c'est une grande leçon pour quiconque aime la science politique, on pensait pas que Hillary Clinton pouvait se faire battre par Donald Trump.
1: Et c'est arrivé. Oh, est-ce que Mélanie a disparu? Semblerait-il que oui, effectivement.
2: Il y a n'importe qui fait du sondage, je vous dis.
1: Oui? Mais on vous a perdu un instant, Mélanie. C'est encore le cas, je pense bien. Oui, elle est vraiment disparue. Je peux vous dire brièvement aussi, on en a parlé plus tôt dans l'émission en discussion, la musique qu'on écoute, ce sera abordé demain au matin d'ici. Le commissaire à la langue française, Benoît Dubreuil, qui a des constats, un rapport sur la musique écoutée par les Québécois. Moins de musique québécoise, on se démarque aussi parmi les pays non anglophones. Pour ce qui est de la musique, les artistes américains, on est la société parmi les pays non anglophones où on écoute le plus de musique d'artistes américains qui aiment de 40%. Il en sera question demain également au matin d'ici. Et qu'est-ce qu'on surveille dans l'actualité, Patricia?
3: On s'en va à la ville de Gatineau. Il va y avoir un exécutif demain, donc on va suivre la politique de Gatineau. Il y a une école d'Ottawa, une école anglophone toutefois, qui va porter le nom d'un célèbre premier ministre du Canada qui va ouvrir bientôt cette école-là. Et c'est un premier ministre qui a quand même marqué les années 90, Brian Mulroney.
1: OK, je pensais que vous alliez garder le secret.
3: Ben, j'allais en fait vous faire un petit quiz, pour ça je me suis dit, j'ai pas vraiment question. Là. C'est quelqu'un qui est important dans les années 90.
1: Oui.
3: Donc voilà. Donc on va suivre ça demain.

0: Ça se pourrait qu'il soit question de la bibliothèque Luciferis qui a ouvert ses portes il y a quelques mois. Il y a des petits pépins encore là, d'eau qui coule, donc on pourrait se pencher là-dessus demain.
1: Bon, ben on va suivre tout ça à la météo, Marie-Lou. Demain, bruine matinale.
2: Mais après, reste... ça cesse. Ouais, c'est ça. Le gros des précipitations est vraiment terminé. Mais aujourd'hui, il faut dire que ça tombait de façon soutenue par moment. On n'a pas eu beaucoup de répit. Peut-être un 5 mm supplémentaire ajouté à la vingtaine déjà tombée. Et demain, bon, un peu mieux, quoique encore nuageux. Températures qui, elles, seront plus agréables parce qu'aujourd'hui, ça a été plutôt frais dans la région. Maximum atteint 8. Demain, le maximum prévu entre 11 et 13 selon les différents secteurs. Mais ça va redescendre par la suite. La plus belle journée sera probablement celle de jeudi où le soleil sera un petit peu plus généreux. Et on surveille un autre système pour la journée de vendredi. Et peut-être que la finale de ce système-là
1: sera blanche.
2: Sera peut-être sous forme solide. Alors, reste à voir. Les températures seront probablement sous le point de congélation entre la nuit de vendredi à samedi. C'est ça pourquoi on pourrait voir quelques petits flocons ce week-end.
1: On sera là au Téléjournal. Merci Marie-Lou. Et au Culturel, qu'est-ce qu'on surveille, Jules?
3: On vous présente trois suggestions de sorties culturelles au Téléjournal tout à l'heure, notamment le nouveau spectacle de la chorégraphe et danseuse Louise Le Cavalier. Donc, spectacle très attendu, dont on va vous reparler demain matin à l'émission Les Matins d'ici. Et moi, je vais vous en faire une critique plus tard cette semaine.
1: Bon, on sera gâtés, donc. Bonne soirée, Jules. Et sur nos routes, Mario. C'est quoi?
4: Mon petit hommage à Brian Mulroney. Okay.
5: Voilà. Ce soir, il y aura fermeture de voie. Ben oui, ben voilà, avant l'école, là, avant que ce soit non, mais sur l'école. Oui, l'autoroute Guy Lafleur depuis Montépaiement jusqu'à Lorraine, fermeture de voie pour la poursuite des travaux de réparation, réfection de la chaussée pour tenter d'éliminer les ornières qui nous reviennent.
1: Oui,
5: année après année, on dirait. Alors, ce sera entre 19h ce soir jusqu'à 7h demain matin. En direction est, donc vers le secteur de Buckingham. En ce moment, sur le réseau routier, plutôt bien dans le secteur de Gatineau, les voies les plus empruntées, je vous dis pas que c'est complètement dégagé, mais ça roule plutôt bien. Il y a circulation en alternance sur le boulevard Lorrain, au nord de l'autoroute Guy Lafleur. En fait, c'est entre les chemins Valiquette et les chemins du 6e rang. Ça va être pendant quand même un certain nombre de jours, puisqu'il y a des travaux de reconstruction du ponceau. Attention, le ponceau 75379.
1: Oh, à retenir, oui, 75379.
5: Oui, exactement. Donc, entre Lorrain et la route du Carrefour, c'est la même voie, le 366, mais qui change de nom, là. Et par ailleurs, à Ottawa, il y a encore de la lenteur évidente sur le Queensway, direction Canada, depuis à peu près un peu avant Parkdale jusqu'à Woodruff. Sens inverse, là, c'est à l'approche de la 174, là, pour aller vers le chemin Innes, qui a un petit ralentissement inhabituel. Je soupçonne quelque chose là avant le chemin Innes. Je n'ai pas vu d'infos officielles passer de ce côté-là. Et dans plusieurs bulletins, en cours d'après-midi, j'ai parlé de la promenade de l'aéroport vers l'aéroport où il y avait eu collision, beaucoup de refoulement. Ça semble être en train de se libérer. Alors, tant mieux si vous allez chercher quelqu'un ou que vous-même, vous allez prendre un avion, un vol, ça devrait bien aller là dans les prochaines minutes. Dans ce sens-là. Là-dessus, je vous souhaite une superbe soirée.
1: Merci Mario, merci à toute cette belle équipe de Sur le Vif. Ne manquez pas le Téléjournal Ottawa-Gatineau avec Mathieu Nadon et l'équipe. Excellente soirée et à demain!
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0: Gare ce soir. Tellison Aurélien livre sa version des faits. Il reconnaît avoir déjà plagié, mais nie avoir utilisé l'intelligence artificielle pour son roman « C'était ça ou mourir ». Aussi à l'émission.
1: La proportion des femmes de 40 à 49 ans qui ont un cancer du sein est en augmentation depuis 15 à 20 ans.
0: Toujours pas de dépistage systématique du cancer du sein des 45 ans au Québec. On vous présente le cas d'une femme de 47 ans qui souffre d'un cancer incurable.
2: Pour moi, il est trop tard. J'espère vivre bien le plus longtemps possible.
0: Et plus tard...
3: Cette attaque est inédite de par son ampleur.
0: Cyberattaque contre des réfrigérateurs et des congélateurs de centaines de supermarchés en France. Jusqu'à quel point sommes-nous vulnérables? Bon mardi soir à tous. Vous vous êtes peut-être déjà fait votre idée au sujet de la controverse entourant les écrits de Tellison Aurélien. Tant de gens se sont déjà prononcés sur cette affaire, sur le rôle que peut avoir ou non l'intelligence artificielle dans l'écriture, sur ses traces de plagiat dans des écrits passés. La controverse a ébranlé le monde littéraire et pourtant, jusqu'à ce matin, Tellison Aurélien n'avait presque rien dit. Il refusait les demandes d'entrevue. Il a finalement mis fin au silence ce matin. Sa défense tient en à peine plus d'une page. Et pour nous en parler, je retrouve mon collègue Louis-Philippe Ouimet. Louis-Philippe, bonsoir.
4: Bonsoir.
0: Donc, Tellison Aurélien refuse toujours les demandes d'entrevue. Bon, vous avez essayé là, à plusieurs reprises, aujourd'hui encore. Mais il a pris la plume. Qu'est-ce qu'il a dit?
4: Vous vous souvenez, madame, il y a 3 semaines, lors du début de la polémique, Tellison Aurélien nous avait promis une enquête de dévoiler certaines preuves. Ben, aujourd'hui, pas d'enquête. Pas de preuves, mais un message qui tient sur 10 paragraphes. Mm-hmm. Et donc, il persiste et il signe, Tellison Aurélien. Il dit qu'il s'agit d'une hérésie, qu'il a utilisé l'intelligence artificielle pour écrire « C'était ça ou mourir ». Il dit que tout ça, c'est faux, qu'il n'y a pas de machine derrière son grand roman qui était vendu à plus de 50 000 exemplaires, d'ailleurs. Et donc, dans ce message, en fait, Tellison Aurélien écrit ceci, et je le cite là-dessus, il dit « La critique est toujours légitime, mais les menaces, le lynchage médiatique et le harcèlement raciste que je subis depuis des semaines sont insoutenables. Un peu plus loin, il dit aussi « Je ne veux pas effacer mon passé ni prétendre être un homme sans faute, mais ce roman, je l'ai écrit moi-même. Il vient de mes blessures et de celles des autres migrants. » Donc, dans un premier temps, Tellison Aurélien revient sur ses allégations d'avoir utilisé en totalité ou en partie l'intelligence artificielle pour des parties de son texte, de son roman. Mais il revient aussi sur ses allégations de plagiat. Vous vous souvenez que dans la foulée de l'intelligence artificielle, il y avait des allégations de plagiat sur une 20aine de textes qui ont été écrits dans les années 2010. Il était dans la 20aine à ce moment-là. Mm-hmm. Alors, Tellison Aurélien admet, il dit « c'était une erreur de jeunesse ». Et il écrit « j'ai commis des erreurs inacceptables malgré la jeunesse et l'inexpérience. Je le regrette profondément et présente mes excuses sans réserve. » Donc, ce qu'il faut retenir de ce message-là, qui a été diffusé à tous les médias aujourd'hui, c'est qu'il nie l'utilisation de l'intelligence artificielle pour son roman, mais oui, il admet qu'il a plagié pour une 20aine de ses textes.
0: Est-ce qu'on peut écouter un extrait? Je crois que vous voulez nous présenter.
4: Oui, tout à fait. J'aimerais qu'on écoute Louis Aucoin, à qui j'ai parlé un peu plus tôt, qui est stratège en communication, et il a vivement réagi au message de Tellison Aurélien.
5: Je suis obligé de dire que sa réponse arrive très, très tard dans le processus. C'est un mauvais choix de gestion de crise de se poser en victime alors qu'il y avait l'occasion de dire que c'est une question de société, une question de culture beaucoup plus large qu'il faut tous se poser.
0: Rappelez-nous, Louis-Philippe, donc, début de l'affaire, il y a 3 semaines, vous l'avez dit, ces allégations que c'était ça ou mourir étaient presque entièrement écrites par l'intelligence artificielle. Ouais. C'était fondé sur quoi?
4: Ben, en fait, c'est le compte Balance ton Claude sur le réseau X qui avait lancé ces allégations-là. Et là, ça a eu un effet, boule de neige sur les réseaux sociaux. Et il y a d'autres médias qui se sont mis à utiliser Pangram. Donc, c'est un outil de détection de l'intelligence artificielle. Et là, en passant ce texte dans Pangram, eh bien, journalistes, médias, à travers la planète, ont découvert que 94% de ce texte avait été écrit avec l'utilisation de l'intelligence artificielle. Et ça, ça fait toute une différence. Maintenant, il y a eu une remise en question de la fiabilité de Pangram. Eh bien, il faut dire que cette version de Pangram, c'est la 4e version, celle qui a vu le jour le 1er août dernier. Nos collègues des décrypteurs ont fait leur recherche, ont mené leur enquête aussi. Et certaines expertes à propos de Pangram affirment que c'est un outil qui est très fiable. C'est l'outil le plus fiable pour faire de la détection de l'intelligence artificielle. Et il fonctionne surtout

0: as des textes complets, pas avant, avec des cours d'extraits qu'on pourrait prendre à gauche et à droite. Et justement, j'aimerais ce qu'on réécoute Nicolas Derosan, notre collègue au décrypteur, qui a enquêté sur la question. On va l'écouter.
1: Ben, on a parlé à Marzena Karpinska, qui était une des premières chercheuses qui s'est vraiment penchée sur la fiabilité de Pangram. Et elle, ce qu'elle dit, essentiellement, c'est qu'il n'y a presque aucune chance que ce livre-là n'a pas été écrit avec l'aide de l'IA.
2: Bon. L'éditeur de Terry Lisson, Aurélien Boréal au Québec, avait publié des communiqués au tout début de la controverse. Est-ce qu'il s'est manifesté depuis? Est-ce que les responsables de Boréal se sont manifestés ces derniers jours?
0: Bon, mise en contexte. Télisson Aurélien a deux éditeurs. Il en a un au Québec, c'est Boréal. Il en a un en France. Donc, Boréal a réagi par voie de communiqué à quelques reprises. Pas d'entrevue pour l'instant, ni du côté de Grasset d'ailleurs.
2: En
0: Boréal à la maison, effectivement. Et le livre a été vendu dans 26 pays et territoires, Madeleine. Donc, les autres éditeurs non plus n'ont pas répondu. Mais Boréal, effectivement, qui est aussi mis en contexte, qui est un des plus gros éditeurs au Québec quand même. Donc ça, là-dessus, c'est silence parce que Boréal s'est toujours défendu en disant, de notre côté, en tant qu'éditeur, il n'y a pas eu, lors de la révision du texte de M. Aurélien, utilisation d'intelligence artificielle. Donc, ça va vraiment être un dossier à suivre. Maintenant, il y a des réactions sur les réseaux sociaux à ce nouveau message de Télisson Aurélien. Il y a des chroniques qui s'écrivent. Et Louis Aucoin, stratège en communication à qui j'ai parlé, on l'a entendu aussi. Il semble être assez dubitatif en ce qui concerne les explications de M. Aurélien. On va le réécouter.
3: À un moment donné, c'est difficile de croire que le tout dernier texte qui a tellement touché les gens, celui-là est entièrement pur et est entièrement aucunement fabriqué avec intelligence artificielle. Pourquoi quelqu'un de sensé, de lucide, croirait ça à ce moment-ci?
0: J'aimerais terminer, Madeleine, en vous disant que dans son message d'aujourd'hui, Télisson Aurélien passe sous silence les allégations d'une possible utilisation de l'intelligence artificielle dans plusieurs de ses chroniques publiées dans la presse. Je ne sais pas si vous vous souvenez, dans les années 2020, la presse qui a rompu son lien avec lui, qui a ajouté une notice à ses publications comme quoi il y aurait peut-être eu utilisation d'intelligence artificielle pour les chroniques. Donc ça, il ne dit pas un mot là-dessus. Et je vous rappelle que dans toute cette polémique-là, c'était ça ou mourir, et numéro un des ventes.
2: C'est ça que je voulais vous demander, Louis-Philippe, parce que, bon, je me promenais dans les librairies en fin de semaine. C'est un livre qui est encore là au devant de certains étalages. Ça continue à se vendre, ce livre-là.
0: Et c'est pour ça qu'on en parle autant, parce que pour plusieurs lecteurs, et j'en fais partie, c'est un livre qui est extrêmement touchant, émouvant, qui nous ébranle. Eh bien là, et c'est ça le choc en fait, c'est savoir est-ce que ce livre a été écrit avec l'utilisation artificielle en partie ou en totalité. Peut-être qu'il y a un peu des deux, mais ça, il faudrait parler à Télisson Aurélien face à face pour tout savoir, Madeleine.
2: Louis-Philippe, oui, mais merci beaucoup. Au revoir.

0: y a vraiment une offre de collaboration de la part de l'équipe entourant Mme Fréchette.
1: C'est un processus qui est important, d'assurer une transition coordonnée, adéquate, et c'est ce à quoi on a travaillé. Donc, dans le cadre de cette rencontre, nos équipes vont échanger des informations pour la suite des choses.
2: Mais on n'est vraiment plus dans l'affrontement de la campagne électorale. Paul Saint-Pierre Plamondon, Christine Fréchette se sont rencontrés aujourd'hui dans l'emblématique bureau du premier ministre à Québec. C'est une scène qui se produit après chaque élection, la passation de pouvoir. J'en parle avec notre analyste politique Véronique Prince à Québec. Véronique, bonsoir.
3: Bonsoir Madeleine.
2: Paul Saint-Pierre Plamondon et Christine Fréchette veulent une transition qui est ordonnée.
3: Oui, puis leur rencontre s'est d'ailleurs déroulée dans la plus grande sobriété. Hein. Je vous disais, là, c'était très, très sobre. Là. J'ai pu assister au moins 4 autres rencontres de transition dans le passé entre un premier ministre sortant et un premier ministre désigné. Et chacune de ces rencontres est très particulière parce qu'il y a quelque chose d'historique. Dans ce cas-ci, c'est que quand je dis que c'est sobre, là, c'est qu'on a pu être témoin de la traditionnelle poignée de main, mais on n'a pas pu entrer avec les caméras dans le bureau du premier ministre ou de la première ministre, alors que ça avait été le cas en 2018 entre Philippe Couillard et François Legault. Les deux s'étaient même permis quelques blagues. Mais on sentait que c'était une journée difficile pour Mme Fréchette et son équipe, malgré le sourire qu'elle affichait. On sait qu'elle a rapidement reconnu sa défaite. Elle en a même pris le blâme la semaine dernière. Mais malgré tout, bien évidemment, on peut s'imaginer à quel point la passation des pouvoirs doit être une étape dure pour elle, qui n'aura été première ministre que pendant 6 mois. En fait, l'atmosphère, c'est toujours un peu étrange, Madeleine, cette journée-là, parce que vous avez l'équipe de Mme Fréchette, qui techniquement est toujours en poste, et la nouvelle équipe de M. Saint-Pierre Plamondon, qui commence à s'installer. Et tout ça, cette période de flottement, c'est en attendant l'assermentation des députés prévus jeudi, mais surtout en attendant l'assermentation des ministres du gouvernement de Paul Saint-Pierre.

0: à Plamondon la semaine prochaine. D'ailleurs, demain, c'est le dernier conseil des ministres du gouvernement Fréchette. Ils ont tenu à le faire en présentiel, comme on dit, pour se revoir une dernière fois. On comprend que c'est un conseil qui fait de l'intendance. Il n'y a aucune décision majeure qui sera prise. Le but, c'est vraiment d'assurer les affaires gouvernementales pour la dernière semaine de transition.
1: Et vous avez dit, bon, et techniquement, elle est encore en poste, Christine Fréchette, et elle a demandé à Paul Saint-Pierre Plamondon de travailler sur certaines priorités, trois en fait.
0: Oui, vous avez d'abord la crise de l'itinérance. Oui. Là-dessus, ils sont clairement sur la même longueur d'onde parce que c'est la priorité des priorités dans les 100 premiers jours de Paul Saint-Pierre Plamondon au pouvoir. Ça, il l'a déjà annoncé à plusieurs reprises. Ensuite, le deuxième dossier, celui de l'économie. Agir sur le coût de la vie. Là aussi, Madeleine, il n'y a aucun enjeu. Les deux sont d'accord que c'est prioritaire. C'est le troisième dossier où ils sont plus ou moins d'accord, celui sur l'entente de Churchill Falls. Entente de principe conclue tout juste avant la campagne électorale entre Christine Fréchette et le premier ministre là-bas, qui est Tony Wakeham, vers le Québec. D'abord, faut se rappeler que Paul Saint-Pierre Plamondon avait critiqué la première entente de principe conclue en 2024 entre les deux anciens premiers ministres Andrew Fury et François Legault. Il trouvait que c'était une entente humiliante pour le Québec, notamment parce que, selon lui, le gouvernement de l'époque aurait dû insister sur les revendications historiques concernant la frontière du Labrador, comme si on avait plié finalement avec cette entente-là. Et une entente d'ailleurs qui avait été finalement rejetée par Terre-Neuve et Labrador quand le nouveau gouvernement conservateur là-bas s'est fait élire. Mais Tony Wakeham, le premier ministre à Terre-Neuve et Labrador, s'est ensuite entendu un peu une extrémiste avec Mme Fréchette avant la campagne électorale. On se rappelle même que le premier ministre canadien Mark Carney était présent. Est-ce qu'il avait valu plusieurs critique de Paul Saint-Pierre Plamondon qui dénonçait en se disant mais c'est quoi l'urgence de la signature avant une campagne électorale. Il se questionnait aussi à mots à peine couverts là, sur la légitimité, sur l'implication aussi de Mark Carney dans tout ça. Mais il avait ensuite nuancé sa position en disant qu'il n'avait pas l'intention de déchirer l'entente si les intérêts du Québec étaient bien représentés et qu'il allait l'examiner. Donc, en ce moment, les deux sociétés d'État, Hydro-Québec et Hydro-Terre-Neuve, sont en train d'essayer de négocier sur les dernières virgules du contrat. On est vraiment dans le détail des détails. Et techniquement, l'entente doit être ratifiée au printemps. Donc, à voir si le gouvernement Saint-Pierre Plamondon jugera si c'est suffisant pour le Québec ou si on reprend la négociation. Ce serait quand même quelque chose.
1: Ça serait une deuxième fois, encore une fois. Alors, on verra d'ici là. En attendant, vous l'avez bien dit, donc jeudi, assermentation des députés, c'est bien ça?
0: Exactement, du Parti québécois. Les autres, des autres partis, ce sera la semaine prochaine.
1: Véronique Prince, à Québec, bonne suite là de cette entrée progressive en poste du gouvernement de Paul Saint-Pierre Plamondon. Bonne soirée, au revoir.
0: À vous aussi.

0: va maintenant vous parler de santé. Vous avez peut-être déjà pris votre rendez-vous pour recevoir le vaccin contre la grippe ou la COVID-19. Il y a eu aujourd'hui un fort achalandage en ligne. Depuis ce matin seulement, il y a déjà plus de 170 000 rendez-vous qui ont été enregistrés au Québec. Mais cette année, la campagne démarre sous le signe d'un double enjeu. D'abord, une circulation virale qui s'annonce plus hâtive que d'habitude. Peut-être que ça existe, que ça explique d'ailleurs le fort achalandage en ligne aujourd'hui. Ensuite, il y a cette décision qui a fait réagir la fin de la gratuité universelle du vaccin contre la grippe au Québec. Notre journaliste Samy Rebaïn s'est penché sur le dossier. Samy, bonsoir.
1: Bonsoir.
0: Que révèlent les derniers chiffres là, sur la circulation de la grippe quand on disait que ça circule plus tôt là, cette année au Québec?
1: C'est ça, c'est ce qu'il faut retenir, c'est que ça circule plus tôt. Le taux de positivité, ce qui veut dire la proportion de personnes testées positives, c'est 2,5 à 2,7%. Ce qu'il faut retenir, c'est que c'est 5 fois plus qu'à pareille date en 2025. Pour ce qui est de la souche dominante, c'est la souche H1N1 qui prédomine. J'en ai d'ailleurs discuté avec Jesse Papenberg. Il est pédiatre, infectiologue et microbiologiste à l'hôpital de Montréal pour enfants.
2: L'influenza a deux sous-types, le H1N1 qui a fait son émergence, cette souche-là, en 2009, lors de la pandémie de 2009, mais que maintenant, la population a été exposée au fil des années et n'est pas plus une souche pandémique, mais bien une souche saisonnière. L'autre souche, le H3N2, est celle qui a prédominé l'année passée. On voit déjà que c'est vraiment le H1N1 qui prédomine cette année et on s'attend à ce que ça soit une saison hâtive de par le fait que

0: On est déjà à 2,5% de positivité. Et aussi, si on regarde ailleurs au Canada, dans l'Ouest, on est à 10, 12, 15% de positivité. Donc, la saison grippale, ça s'en vient.
1: Et quel est le message des autorités sur l'importance de se faire vacciner?
2: C'est clair, le vaccin réduit les risques de complications graves. Selon les données de surveillance, la majorité des personnes hospitalisées font partie des groupes à risque qui ne sont pas vaccinées. Voici la directrice nationale de santé publique, Dr Caroline Quach.
3: Elles ont plus de risques d'être hospitalisées et potentiellement de décéder d'un des virus respiratoires. Donc, on le voit dans notre surveillance à chaque année. Les personnes qui sont hospitalisées, quand on leur pose des questions, ce sont des personnes qui font habituellement partie des groupes à risque et qui n'ont pas reçu le vaccin.
2: Quand on parle de groupes à risque, on parle des personnes de 65 ans et plus, celles qui ont une maladie chronique, comme des maladies cardiaques, l'asthme, les femmes enceintes, le personnel de la santé et les proches aidants qui sont, tous ces groupes-là, en fait, ils sont vaccinés gratuitement.
1: Donc, on nous encourage à nous faire vacciner, mais en même temps, ce n'est plus gratuit.
2: Oui, c'est parce qu'après une gratuité élargie pendant la pandémie, Québec revient à un programme qui est ciblé. Pour les autres, le vaccin contre la grippe coûte environ entre 30 et 50 dollars en pharmacie et celui contre la COVID-19 peut atteindre 160 dollars. La docteure Caroline Quach explique que ce choix, il repose sur les recommandations scientifiques et le coût efficace du programme.
3: C'est un choix. En fait, on est revenu à la recommandation scientifique du Comité sur l'immunisation du Québec qui, en 2018, avait fait une réévaluation des programmes. On est conscient de, je vous dirais, du budget disponible pour les vaccins et pour, en fait, toute la santé. Et donc, ce qu'on a regardé à l'époque, c'était le coût-efficacité pour prévenir une hospitalisation, une complication. Le programme de vaccination contre l'influenza a pour objectif de diminuer les complications, les hospitalisations et les décès. Et dans ce contexte-là, c'était seulement certains groupes pour lesquels le barème de coût-efficacité était atteint. Et donc, c'est ces populations-là qu'on a gardées.
1: Donc, c'est la chef de la santé publique qui le dit, la docteure Caroline Quach. Est-ce que ça fait l'unanimité dans la communauté scientifique?
2: Non. À ce sujet, je me suis entretenu avec Nathalie Granvaux. Elle est chercheuse spécialisée dans les infections virales respiratoires au Centre hospitalier universitaire de Montréal. Elle craint que le coût décourage certaines personnes de se faire vacciner.
4: La population se retrouve un petit peu dans l'incompréhension de comprendre pourquoi on lui dit d'un côté il faut vraiment que vous fassiez les programmes de vaccination. On insiste tout le temps quand il y a la rougeole, etc. On dit aux gens il faut vous vacciner, il y a des vaccins disponibles, c'est notre meilleure arme contre les infections. Et de l'autre côté, on leur dit ben oui, mais finalement vous allez vous débrouiller. Donc je pense qu'on donne deux messages qui s'antagonisent l'un à l'autre et la population a du mal à s'y retrouver. En tout cas, moi le retour que j'ai, c'est les gens comprennent pas. Ben si c'est si utile, si c'est si important, pourquoi soudainement je dois le payer?
2: La chercheuse Nathalie Granvaux craint une hausse des hospitalisations aux urgences, entre autres, et elle propose d'intégrer les vaccins au régime public d'assurance médicaments ou au régime privé.
1: On parle du Québec depuis tout à l'heure. Comment se situe le Québec par rapport aux autres provinces au Canada?
2: Il faut savoir que la plupart des provinces offrent le vaccin à tous les gens qui sont âgés de 6 mois et plus. Il n'y a que le Québec et l'Alberta qui ciblent la gratuité. Mais si on va ailleurs, certains pays européens comme le Royaume-Uni privilégient aussi les groupes vulnérables. Voici de nouveau le docteur Jesse Papenberg.
0: C'est chez les populations à risque que le gros du fardeau se trouve et en fait que ce programme-là, il est coût efficace. En autre mot, et pour la COVID-19 et pour l'influenza, on voit que en essayant d'augmenter les couvertures vaccinales chez les personnes les plus à risque, en fait, c'est la façon la plus efficace d'utiliser nos ressources en soins de santé qui sont malheureusement limitées.
2: Alors, en terminant, on parle ici d'un arbitrage entre efficacité des dépenses de santé et l'accès à la vaccination. Et je vous rappelle en terminant que les rendez-vous sont ouverts sur Clic Santé et en pharmacie. La vaccination, elle, débutera le 20 octobre.
1: Je pense que je vais poser la question aux auditeurs. Est-ce que les coûts, c'est un frein pour vous à la vaccination? Vous pouvez nous écrire en vous rendant sur l'application Radio-Canada Audio maintenant. Cliquez sur la bulle de conversation de notre émission en direct. Nous, c'est gratuit. Samira Baïd, merci.
2: Au revoir.
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1: Au Québec, le ministère de la Santé refuse toujours d'élargir le dépistage du cancer du sein aux femmes de 45 à 49 ans. Et ce même après la recommandation de l'INES un an plus tôt. David Gentilé a rencontré une femme de moins de 50 ans qui souffre d'un cancer du sein incurable.
6: Ah, c'est le fun. Moi, j'aime vraiment ça.

0: ça. J'aime ça quand on mange ensemble. Ils ont toutes des belles blondes, ces enfants-là. J'aime bien ça.
1: Eugénie Lacroix prend une collation avec son fils Mathias. La famille essaie de garder le sourire, même si Eugénie, 47 ans, souffre d'un cancer du sein incurable.
0: J'en ai rencontré des très jeunes, bien plus jeunes que moi, puis qui ont des cancers très graves, là, qui vont mourir, tout comme moi, qui ont 35, 36, 37 ans, tu sais. Alors, puis si on lit les statistiques, c'est épeurant, là. Je veux dire, ça va pas arrêter.
1: Parce que son cancer du sein a été diagnostiqué dans le milieu de la quarantaine, Eugénie aurait pu bénéficier d'un dépistage précoce. Elle veut donc que Québec élargisse le programme de dépistage du cancer du sein aux femmes de 40 à 49 ans. En ce moment, ce ne sont que les femmes de 50 à 74 ans qui en font partie.
0: Il faut rapidement rentrer les femmes dans de 45 à 49 ans dans ce programme-là et leur donner la chance, un, d'être informées comme il faut, puis deux, de pouvoir aller rapidement passer les mammographies si elles en ont besoin, j'aurais envie de dire, ou si elles ont quelques doutes que ce soit.
1: C'est que l'incidence du cancer chez les femmes de 40 à 49 ans a beaucoup augmenté. Denis Soulière est médecin oncologue et porte-parole de la Société canadienne du cancer.
2: Parce que l'on sait que la proportion des femmes de 40 à 49 ans qui ont un cancer du sein est en augmentation depuis 15 à 20 ans. Alors qu'on était de l'ordre, il y a 20 ans, à peu près de 8 % des cas de cancer du sein, on est à peu près maintenant de l'ordre de 13 % des cas de cancer du sein.
1: Le médecin spécialiste estime que ça pourrait sauver des centaines de vies. Une opinion partagée par Grégoire Bernèche, président de l'Association des radiologistes du Québec.
3: Depuis plusieurs années, les patientes de moins de 50 ans au Québec, en particulier la cohorte des 45-49 ans, sont les seules au Canada à ne pas pouvoir bénéficier d'un dépistage systématique. À ce stade-ci, non seulement je trouve ça inacceptable, mais je trouve ça gênant.
1: Les radiologistes pensent être en mesure de faire les quelques 20 à 40 000 mammographies supplémentaires qui découleraient d'un élargissement du programme de dépistage. Mais le ministère de la Santé explique par courriel qu'il n'est pas possible à ce stade de confirmer de scénarios de déploiement ou d'échéancier relativement à un éventuel élargissement du programme. Le ministère de la Santé et des Services sociaux dit vouloir cibler le dépistage. Eugénie Lacroix tente de réduire l'angoisse en pratiquant l'un des nombreux instruments de musique qu'elle maîtrise.
0: Pour moi, il est trop tard. Tu sais, le chemin est fait. Moi, je pense pas que je vais guérir. Tu sais, j'espère vivre bien le plus longtemps possible dans cette maison-là avec mes enfants. Mais pour le reste, tu sais, c'est pour les autres.
1: Ici David Gentile, Radio-Canada, Montréal.
4: Et je retrouve le docteur Denis Soulière, médecin oncologue, porte-parole médicale et scientifique à la Société canadienne du cancer. Docteur Soulière, bonsoir.
5: Bonsoir, merci de me recevoir.
4: Ben merci d'être là, docteur Soulière. D'ailleurs, on vous entendait dans le reportage de David Gentile. Et là, nous, à ça nous regarde, on a d'abord voulu essayer de comprendre, là, qu'est-ce qui explique cette hausse du cancer du sein chez les plus jeunes? Est-ce que c'est parce qu'il y a quand même un certain dépistage, même s'il n'est pas officiel?
5: En fait, on peut pas dire qu'il y a une cause tout à fait spécifique qui explique la migration vers un âge plus jeune. Il y a plusieurs facteurs de risque qui sont impliqués et qui sont présumés. Donc, il y a pas, comme je dis, une réponse définitive, mais on pense que le fait d'une obésité peut-être un peu plus importante dans la jeune population peut avoir un effet pour faire en sorte que le cancer du sein arrive plus tôt, que les ménarches arrivent plus tôt, que les femmes ont une première grossesse souvent plus tard dans la vie, alors qu'on sait qu'une grossesse plus tôt est un effet protecteur, peut avoir un rôle à jouer. Et bien évidemment, il faut qu'on se pose aussi des questions par rapport à d'autres événements environnementaux, donc la consommation d'alcool qui joue un rôle. On sait d'ailleurs qu'une plus faible consommation d'alcool augmente rapidement le risque du cancer du sein. Donc, une plus grande population dans la population féminine peut se traduire par une augmentation de ce risque-là à un âge plus jeune. Et bien évidemment, d'autres événements environnementaux qu'on ne peut pas identifier de façon aussi claire, mais qui peuvent avoir joué un rôle vers cette migration-là.
4: Donc, il y a
5: Et le dernier élément, si vous me permettez, c'est qu'on a aussi une modification de notre population. C'est-à-dire qu'on a une population maintenant qui, dont 30 % est

0: issus de l'immigration de première, deuxième génération. Et on sait que pour certaines populations racisées, l'âge auquel on présume qu'il peut y avoir un risque de développer un cancer du sein est un peu plus jeune. Donc, ça joue aussi dans toute cette élaboration des facteurs qui font en sorte que l'on voit plus de cas de cancer du sein chez une plus jeune population.
1: Donc, c'est vraiment multifactoriel. Il y a des effets protecteurs, comme vous le dites, qui sont moins là, comme avoir des enfants jeunes. Il y a l'allaitement aussi, si je me trompe pas, qui est un effet protecteur, docteur Soulière. Puis des facteurs de risque, parfois des comportements, parfois l'environnement. Avoir un dépistage précoce, vous êtes en faveur, là, on le comprend bien dans le reportage. Ça permettrait quoi, pratiquement, dans les faits?
0: Dans les faits, ça fait en sorte qu'on a déjà la démonstration au Québec avec les 50 à 74 ans. Avant l'instauration de ce programme au Québec, il y avait un dépistage que les gens pouvaient faire de façon volontaire ou incités par leur médecin à le faire. Et avec l'instauration d'un programme systématique, c'est-à-dire à partir du moment où les femmes recevaient à la maison une lettre les incitant à aller faire leur dépistage, on a vu ce qu'on appelle un stage migration. Vous me permettrez l'expression en anglais. Une migration de stade de la maladie, faisant en sorte qu'on a été en mesure, par le dépistage, de faire en sorte que l'on trouve le cancer à un stade moins avancé. Et qui dit stade moins avancé veut aussi dire une plus grande probabilité de pouvoir guérir cette condition ou de clairement diminuer le nombre d'années de vie qui sont perdues à cause de la maladie. On l'a prouvé chez les 50 à 74 ans et les données sont exactement dans le même sens pour une population plus jeune de 40 à 49 ans. On ne peut pas le proposer plus jeune que ça. Il y a des éléments même en lien avec la technologie qui rendent plus difficile de pouvoir faire des mammographies chez des femmes qui sont plus jeunes. La valeur ne serait pas aussi démontrable dans une population plus jeune que 40 ans. Mais à partir de l'âge de 40 ans, la plupart des autres grandes sociétés internationales ont déjà décidé d'instaurer le dépistage. C'est le cas partout au Canada. Pour certains, ça a été 45 plutôt que 40 ans comme âge minimal. Mais même aux États-Unis, les recommandations sont à l'effet de le faire à partir de l'âge de 40 ans. Donc, le Québec est très en retard par rapport à cela. À un moment où d'ailleurs, il est un peu étonnant d'avoir cette réticence parce que le Québec a une des incidences de cancer du sein qui est la plus haute au Canada. Cette incidence-là fait en sorte qu'on a un plus grand nombre de gens qui seraient détectés dans cette tranche d'âge-là de 40 à 49 ans et pour lesquels, comme je l'ai mentionné, on pourrait réduire le nombre d'années de vie qui sont perdues, surtout quand on a affaire à une jeune population.
1: Je veux pas vous demander de jouer le rôle d'analyste ou de porte-parole du gouvernement ou du ministère de la Santé, mais bon, on peut imaginer qu'il y a un facteur financier, on peut imaginer qu'il y a un facteur logistique, le personnel que ça prend pour faire tout ça. Est-ce qu'il y a des aspects négatifs au dépistage précoce? Est-ce qu'il y a des raisons qui peuvent expliquer une réticence du ministère à privilégier un dépistage précoce?
0: Donc, simplement pour revenir sur vos points positifs, effectivement, il y a personne qui s'attend que du jour au lendemain, toute femme de 40 à 49 ans va être dépistée. Il y a évidemment quelque chose de progressif qui peut se faire, mais plus on attend pour faire cette progression, plus il y a des gens qui ne sont pas sollicités pour être capables d'aller faire cette mammographie, ce dépistage. Dans les aspects négatifs, effectivement, on sait qu'il y a des risques de faux positifs, c'est-à-dire des gens qui, lors d'un examen de dépistage, se font dire « Ah, il y a quelque chose, faut qu'on procède à un examen pour aller davantage investiguer, savoir si c'est une lésion qui est bénigne ou vraiment une lésion maligne, un cancer. »
1: Ça peut être inquiétant.
0: Ça peut être inquiétant, ça suscite des inquiétudes, mais si on met en place et qu'on s'assure que dans le même temps, on a un très bon programme d'assurance qualité et d'amélioration de la qualité, on sait qu'on est en mesure de faire en sorte que ce pourcentage de faux positifs va être, avec le temps, quelque chose qui va diminuer. Donc, effectivement, il y a une courbe d'apprentissage pour faire en sorte qu'on soit capable de bien instaurer le programme en n'instaurant pas non plus de craintes injustifiées pour une bonne partie de la population. Mais si d'autres sociétés ont été capables de le faire, je ne vois pas pourquoi le Québec ne serait pas capable de le faire aussi avec la même qualité d'évidence et la même qualité de production en termes de diagnostic fiable pour les gens qui vont subir la mammographie dépistage.
1: Denis Soulière, je rappelle que vous êtes médecin oncologue, porte-parole médicale scientifique à la Société canadienne du cancer. Merci d'avoir participé encore une fois à l'émission.
0: Je vous remercie.
1: Au revoir. Restez à l'écoute plus tard.

0: mission Persévérance, le robot d'exploration que la NASA a lancé il y a 6 ans sur Mars, devient le robot qui a parcouru la plus grande distance sur une autre planète. On en parle avec Farah Alibé, l'une des ingénieurs qui a travaillé sur sa mise au point. Mais d'abord...
1: Le Canada fonctionne. La vérité, on ne peut rien faire de tout ça si on est divisé. On ne peut pas bâtir des grandes choses sur des fondations fragiles.
0: On vient d'entendre le premier ministre du Canada, Mark Carney, faire un appel à l'unité en vue du référendum de lundi prochain en Alberta. Donc, on est à moins d'une semaine du scrutin officiel du 19 octobre et les bureaux de vote ont ouvert leurs portes partout dans la province pour faire le point sur le terrain. On rejoint notre collègue Francis Plourde qui se trouve justement à proximité d'un bureau de vote par anticipation. Francis, bonsoir.
2: Oui, bonsoir Madeleine.
0: On peut dire que c'est le début du dernier sprint là aujourd'hui.
2: Oui, bon, moi je me trouve juste à côté d'un bureau de vote du campus Saint-Jean, l'Université de l'Alberta à Edmonton. Donc c'est un des quelques 300 bureaux de vote là, qui ont ouvert leurs portes à 9h ce matin. Et donc un représentant d'élection Alberta me disait il y a quelques minutes qu'il y avait un peu d'attente à l'ouverture, mais depuis, la fréquentation est assez fluide. On s'attend à ce qu'il y ait plus de gens là au cours des prochaines heures parce que les bulletins, les bureaux de vote sont ouverts jusqu'à 20h. Donc, les gens qui viennent voter passent au maximum une dizaine de minutes dans l'isoloir. Faut dire qu'ils doivent répondre non pas à une seule, mais à 10 questions référendaires là, pour cet exercice qui est assez inusité, assez historique.
0: Vous allez nous en parler dans un instant. Là, il n'y a pas que le référendum sur le référendum.
2: Non, mais il y a quand même cette question référendaire. Là, donc, est-ce que l'Alberta doit rester une province du Canada ou est-ce que le gouvernement albertain doit entamer des procédures qui mèneraient à ce référendum provincial contraignant sur la séparation? La première ministre, Danielle Smith, elle a vu que c'était quand même un enjeu qui divisait les Albertains. Donc, elle a tenu à préciser ce qui allait se passer à l'issue du scrutin lors d'une entrevue à nos collègues de CBC, donc en fin de semaine. On l'écoute.
3: You vote to remain in Canada, then you are rejecting option 2, which is to start the legal process to hold a binding referendum. So that's how I would take it.
4: So this won't crop up again?
3: Not as long as I'm premier.
2: Donc, elle disait à notre collègue Adrien Arsenault que si l'option 1, donc si l'Alberta, donc les Albertains voulaient rester une province canadienne, elle tournait la page, elle fermait donc la porte sur tout autre référendum. Est-ce que ça va fonctionner? Suite à cette entrevue, un des leaders du mouvement séparatiste, Jeffrey Raff, affirmait que pour obtenir le référendum qu'ils veulent, ils devraient se débarrasser. Le mouvement est très fort au sein du Parti conservateur uni, donc peu importe l'issue du scrutin, donc on laisse entendre là, qu'on ne baissera pas les bras.
0: Alors, Danielle Smith qui dit, bon, si les Albertains votent contre cette idée de référendum sur la souveraineté de la province, c'est terminé, on tourne la page, on n'en parle plus. Est-ce que les sondages disent à peu près où se situe la population? Parce que si elle dit ça, Danielle Smith, c'est qu'elle doit anticiper un non, n'est-ce pas?
2: Oui, ben tous les sondages récents, en fait, montrent que l'appui à la séparation est en deçà de 30 %. Les Albertains sont assez fermes là, sur cette question-là. Il y a très peu d'indécis qui pourraient faire la différence. Mais c'est quand même autre chose quand on regarde les 9 autres questions auxquelles les électeurs sont appelés à se prononcer. Parce que là, le niveau d'indécision est beaucoup plus important. C'est près de la moitié des électeurs qui ne savent pas pourquoi ils vont voter. Faut dire qu'il y a quand même 9 questions, 5 questions qui touchent l'immigration dans un contexte où l'Alberta a accueilli environ là 1 million de nouveaux habitants depuis 10 ans. Et si on regarde les questions, elles sont quand même assez difficiles à comprendre pour l'électeur moyen. Là, on demande donc sur ces questions sur l'immigration si le gouvernement albertain devrait légiférer pour contrôler l'immigration, pour la ramener à des niveaux plus durables, pour privilégier les migrants économique, si on devrait restreindre l'accès à des programmes sociaux comme la santé, l'éducation, seulement aux citoyens, aux résidents permanents et aux immigrants qui ont été approuvés par l'Alberta, si on devrait instaurer un délai de 12 mois avant que les nouveaux résidents qui sont des immigrants bénéficient de programmes sociaux, si on devrait imposer des frais pour qu'ils puissent accéder à la santé, à l'éducation. Et finalement, on veut voir si on devrait demander une preuve de citoyenneté pour permettre

0: aux gens de voter dans une élection provinciale. Donc ça, ce sont 5 questions non contraignantes. Il y en a 4 autres de nature constitutionnelle. On demande aux citoyens s'ils veulent appuyer l'abolition du Sénat canadien, s'ils veulent que la province nomme ses propres juges, si elle peut s'arroger le droit de se retirer de programmes fédéraux avec une compensation financière, et aussi si l'Alberta devrait, en cas de conflit avec Ottawa, là, faire en sorte à ce que les lois provinciales aient préséance sur les lois fédéral. Donc, des questions qui s'inscrivent davantage dans cette vision de Mme Smith qu'une Alberta souveraine dans un Canada uni. Beaucoup d'électeurs s'y perdent. Les observateurs jugent que les questions sont mal rédigées dans un langage qui est juridique. Elles sont non contraignantes. Donc, on voit difficilement là comment tout ça va tourner le 19 octobre et dans les jours suivants, parce que ça va prendre plusieurs jours là pour compter ces bulletins de vote.
1: Et vous allez suivre ça pour nous. Francis Plourde, merci d'avoir été nos yeux et nos oreilles aujourd'hui à l'ouverture des bureaux de vote par anticipation, cette journée d'ouverture. Vous allez suivre ça une bonne partie de la semaine, j'ai bien l'impression. Bonne soirée.
0: Bonne soirée, Joseph.
1: Au revoir.
2: C'est triste, toute cette marchandise irrécupérable. Tout ça pour quelqu'un qui, derrière son ordinateur, a fait joujou. Et voilà. Et derrière, c'est de la marchandise, des employés, des entreprises qui subissent.
1: On vient de vous faire entendre une employée d'un supermarché dans les Landes en France, mais ce sont des centaines de commerces qui ont été frappés par des cyberattaques au cours des 2 dernières nuits. Des pirates informatiques ont visé les frigos et les congélateurs de grandes épiceries à travers la France en modifiant à distance les thermostats, en faisant grimper la température de plusieurs dizaines de degrés. Résultat, dans certains cas, la perte de tous les produits réfrigérés ou surgelés, des millions d'euros à la poubelle, ce qui démontre encore une fois la vulnérabilité de différents secteurs de l'économie. Avec nous au bout du fil, Steve Waterhouse, il est spécialiste en cybersécurité. Steve Waterhouse, bonsoir.
3: Bonsoir, Madeleine.
1: Monsieur Waterhouse, avant de parler de nos vulnérabilités ici, est-ce qu'on sait qui est derrière la série d'attaques en France? Pourquoi s'en prendre à de la nourriture?
3: Il y en a pas qui ont clamé cette cyberattaque pour toutes sortes de considérations. On s'attendrait qu'il y ait eu demande de rançon ou quoi que ce soit, mm-hmm. mais ce n'est pas le cas. Ceci dit, ça a démontré quand même qu'il y a des pièces d'équipement importantes. Dans ce cas ici, on parle de systèmes de contrôle industriel propres envers les systèmes de réfrigération, mais qui n'étaient pas à jour, même mm-hmm. voire certains, Madeleine, que ça faisait 10 ans. Qui n'était pas changé, autrement dit, qui n'était pas supporté par le manufacturier et que les entrepreneurs ont décidé de les garder en fonction puisqu'il n'y a rien qui se passait de grave.
1: Alors, on parle d'une compagnie de logiciels danoise, le Danfoss, je ne sais pas si je le prononce comme il faut,
3: oui,
1: mais
3: qui
1: a réagi aujourd'hui ou dans les heures qui ont suivi l'attaque en disant justement les logiciels n'étaient plus à jour. Là.
3: Oui, et eux, ça en dégage parce qu'ils avaient émis toutes les informations nécessaires pour que la clientèle puisse changer les appareils. Parce que certains, comme n'importe quel appareil technologique, qui ont une durée de vie limitée, entre guillemets, ce qu'on appelle la désuétude programmée. Et après ça, c'était recommandé d'aller vers un prochain modèle, donc d'une prochaine génération, ce qui n'a pas été fait dans certains cas. Dans d'autres cas, Madeleine, de récemment, en août dernier, il y a déjà un autre modèle qui était montré vulnérable à cette prise de contrôle de par l'extérieur. Et ça, c'est un problème d'architecture. Là, quand on dit qu'un marchand a affiché publiquement que ces contrôles-là sont accessibles. Et d'ailleurs, Badeline, avant d'entrer en onde, il y en a toujours plus de 2000 qui sont rejoignables par l'Internet direct, alors que ça devrait être en arrière d'un système d'authentification et de contrôle plus sévère.
1: Steve Waterhouse, j'aimerais ça que vous nous expliquiez là, brièvement, comment ça fonctionne la mécanique qui a permis à des pirates, à distance, de faire grimper comme ça la température des frigos et des congélateurs de centaines de supermarchés parce que c'était connecté à Internet, c'est ce que vous dites.
3: Exactement. Et le besoin de connecter ça à Internet, Madeleine, c'est simple, c'est pour permettre aux opérateurs d'avoir l'information en temps réel, quasi réel même, de la température et des opérations pour garder ces systèmes de gestion de la nourriture.
1: Donc, l'ironie, c'est pour que ce soit plus sécuritaire puis qu'on puisse voir si la température remonte.
3: Qu'il y a un bris et qu'il puisse intervenir mm-hmm. rapidement, exactement, pour éviter les pertes. Mm-hmm. Or, ils se sont fait damer le pion parce que dans les vulnérabilités, ça a été démontré qu'ils étaient capables de continuer à générer une fausse lecture aux opérateurs et en arrière-plan, ben continue à faire monter la température. Dans ce cas-ci, on parle de monter et grimper ça jusqu'à de moins 20 à plus 50 degrés.
1: Donc, est-ce que ce sont finalement les propriétaires ou ceux qui se sont servis d'un logiciel qui était daté, qui sont à blâmer, ou les pirates informatiques auraient pu quand même exploiter des vulnérabilités? Est-ce que se protéger, c'est juste garder nos systèmes à jour?
3: C'est une partie, Madeleine, parce qu'il y a plusieurs étapes, vous savez, dans la façon de bâtir une défense. C'est pas juste de mettre un moyen et après ça, on oublie et on y reviendra si jamais il faut faire quelque chose de changement. Non, c'est plusieurs couches de mettre en place. C'est de la formation, c'est de la sensibilisation, comme on fait dans le mois d'octobre, le mois de la sensibilisation de la cybersécurité. Et après coup, ben c'est des équipes qui, après coup, peut-être qu'ils ont l'équipe A installé ça à un moment donné. Puis après ça, il y a des gens qui ont muté à travers le temps et ça a été oublié. Ou bien c'est pas la bonne branche de l'administration qui gère les contrôleurs de frigidaire, de réfrigérateur, alors que les TI s'occupent des PC seulement. T'sais, j'ai vu des éléments comme ça dans l'industrie, qu'il y a une dichotomie dans la responsabilité et de la gestion de ces appareils-là. Et c'est ça qui me laisse comprendre que ça a peut-être été oublié à travers le temps et que là, maintenant, ben, ils sont devant un fait accompli. Alors, pourquoi ça aurait-tu été la faute du propriétaire? Définitivement, parce que c'est la responsabilité ultime de la cybersécurité à l'intérieur d'une entreprise, de son dirigeant principal, et qu'il aurait dû être mis au courant de son inventaire à jour ou pas à jour, et qu'est-ce qui doit être fait pour dégager les budgets et le temps nécessaire pour les mettre à jour.
1: Dans le cas français, on parlait d'entreprise. Il y a aussi nos maisons là qui sont de plus en plus connectées. Oui. Je pense par exemple au thermostat, je pense aux lumières, vous avez peut-être d'autres exemples, Steve Waterhouse, mais est-ce que les particuliers sont vulnérables aussi? J'imagine que oui.
3: Plus que jamais, parce que Madeleine, qui fait ses mises à jour quand la semaine est terminée un vendredi 16h30 alors que ça a été une semaine ardue? Personne. Personne fait ses mises à jour d'appareils. On parle de la cafetière maintenant, le grille-pain, la laveuse sécheuse, bientôt le véhicule automobile. On a beaucoup, beaucoup d'automatismes autour de nous. Et ça, qui en a la responsabilité d'en faire la gestion de ces éléments-là, de logiciels à mettre à jour? C'est monsieur et madame tout le monde qui les a achetés. Il n'y a pas une équipe TI qui va débarquer, à moins qu'ils veulent l'engager. Ça se fait. Mais fondamentalement, ça demeure les gens à la maison. Alors oui, les gens sont exposés parce qu'ils ne connaissent pas le risque. Ils ne connaissent pas que c'est possible. Et juste avant encore une fois de se parler, Madeleine, il y a juste un article qui est sorti tout récemment de la part d'Anthropic qui donne à ce moment-là des chercheurs froideur ou chaleur dans le dos, qui laissent savoir qu'il y a des modèles d'IA présentement qui sont spécialisés à être auto-réplicables et qui vont s'en prendre à tout ce qui est géré par le système d'exploitation Android, que ce soit un thermostat, un téléviseur, un poêle, et qui peuvent à ce moment-là rester dormants et relancer des attaques si jamais c'est nécessaire. On est dans ce genre de stratagème-là, et qu'est-ce que ça prend? Ben, ça prend justement qu'une nouvelle stratégie, que dans les maisons, on doit se poser la question, est-ce qu'on a besoin de tous ces automatismes-là? Et si oui, ben, comment est-ce qu'on doit se les protéger? Si ce n'est que des laisser à l'infini, que quelque chose d'autre les gère, là.
1: Et pourquoi Steve Waterhouse, un pirate informatique, s'en prendrait à mon thermostat chez moi?
3: Si c'est un cybercriminel, Madeleine, il veut peut-être connaître vos habitudes d'être présent ou pas. Et à ce moment-là, quand vous êtes absente, il a l'information comme quoi que c'est tranquille, il peut procéder à son crime. Si c'est une compagnie qui est intéressée à connaître vos habitudes de vie, comme c'est la majorité des cas d'appareils dits intelligents, ça cumule de l'information sur vos habitudes, et ils vous font des offres pour vous acheter davantage, et après ça, ben ça vous amène à dépenser à outrance. C'est vraiment dans ces deux spectres-là qu'on peut s'attendre que l'exploitation d'un appareil qui va nécessairement contraire à qu'est-ce qu'on devrait s'attendre de cet appareil-là, ben va servir à d'autres fins à l'extérieur. Et c'est ça, moi, qui me travaille l'esprit. Il n'y a pas eu d'éducation lorsque les gens se sont fait pousser dans cette transformation numérique. Puis j'en suis un qui adore la technologie, j'aime travailler avec, mais comprenant comment qu'elle fonctionne, je peux vous garantir, de cette manière-là, je n'en ai pas de ces appareils-là qui sont, à part le laptop, l'appareil portable, la tablette et le téléphone, et les autres, je suis capable encore de me lever et ouvrir et fermer une lumière. Je suis capable aussi d'aller allumer et éteindre la poêle qui fait cuire l'eau pour toutes sortes d'applications. Alors, c'est là qu'il faut se re-questionner. Ça en vaut la peine d'aller tout automatiser si quelque chose d'autre peut le faire à notre place?
1: Ça donne froid dans le dos, je pense que c'est ça l'expression consacrée. Steve Waterhouse, expert en cybersécurité. Merci pour vos lumières, qui sont pas connectées, si je comprends bien. Merci beaucoup. Non. Au revoir.
3: Bye-bye.
4: 5 questions pour comprendre avec François Brousseau.
1: La guerre en Ukraine se poursuit et les frappes russes également. Malgré l'annonce par Donald Trump dimanche d'une prétendue trêve énergétique, autrement dit, un cessez-le-feu entre la Russie et l'Ukraine concernant les frappes sur leurs infrastructures énergétiques respectives. François, bonsoir.
5: Oui, bonsoir Madeleine.
1: Donc les bombardements de la nuit dernière contre des centrales électriques, notamment à Kiev, semblent contredire l'annonce faite par le président américain en fin de semaine.
5: Bon, en effet, elle la contredit complètement, comme ça arrive assez souvent avec les annonces de Donald Trump, qui n'ont pas toujours de substance au-delà des paroles. Je rappelle qu'il avait annoncé dans un tweet dimanche que les deux camps s'étaient mis d'accord sur une telle trêve énergétique, et ce faisant, il a pris de court aussi bien Kiev que Moscou, parce que ni la Russie ni l'Ukraine n'ont ensuite confirmé l'existence d'une telle trêve, et la Russie a même ridiculisé l'annonce en allant bombarder précisément dans les heures suivantes des cibles énergétiques dans le nord de l'Ukraine, dans deux villes, donc Kiev et Kharkiv. Donc la nuit dernière, au mépris de cette annonce, d'une série de frappes avec plus de 100 drones et missiles balistiques sur le territoire ukrainien, principalement contre ces deux grandes villes, les deux plus importantes du pays.
1: Le président ukrainien Volodymyr Zelensky a déploré qu'il n'avait reçu aucun préavis de ses alliés sur ces frappes, comme c'est l'habitude.
5: En effet, Kiev, en fait le président lui-même, a déclaré n'avoir reçu aucun préavis de la part de ses alliés concernant précisément les 5 missiles balistiques russes tirés sur la capitale la nuit dernière. L'alerte n'a été déclenchée qu'une fois les vecteurs déjà assez avancés dans leur vol, et donc trop tard pour garantir à la population le temps pour aller rejoindre les abris. Zelensky a dit « Les renseignements sur les tirs de missiles balistiques russes aident à sauver des vies, et c'est là l'un des problèmes les plus critiques », a-t-il dit. Les renseignements américains, qui depuis le début de la guerre, Madeleine, avec une courte interruption en mars 2025, sont fournis aux autorités de Kiev, permettent de détecter les tirs, d'estimer les trajectoires, les délais d'impact, et aussi de préparer, si possible, une éventuelle riposte des défenses antiaériennes, s'il y en a, face à des missiles rapides comme les Iskander russes. Quelques minutes de plus ou de moins, Madeleine, c'est la différence entre la vie et la mort.
1: Donc, de recevoir un préavis, ce n'était pas le cas cette fois-ci. Et ça pose la question, est-ce que les Américains sont en cause?
5: Alors oui, tout le monde s'est posé cette question, Madeleine. On sait que Donald Trump, ces derniers jours, après sa conversation de vendredi avec son ami Poutine au téléphone, lorsqu'il a annoncé au mépris du régime de sanctions contre la Russie, qu'il avait lui-même signé 3 semaines plus tôt, qu'il achèterait désormais du diesel russe, il a demandé instamment aux Ukrainiens de cesser leurs frappes contre des installations pétrolières russes et notamment les raffineries qui produisent du diesel. On sait que ces frappes ont été très efficaces depuis un an, mais Trump a fait cette demande sans exiger la réciproque à la Russie. Et la rumeur a couru qu'il pourrait ordonner une suspension de la fourniture de renseignements si l'Ukraine n'obtempérait pas et poursuivait ses propres frappes contre le pétrole russe, qui manifestement le préoccupe plus que les bombardements contre des appartements ou des autobus ukrainiens. Alors, le président ukrainien n'a pas précisé quel partenaire avait fait défaut, s'il y a eu défaut. Des fois, il peut avoir eu un simple manque technique. Mais quelques heures plus tôt, le ministre des Affaires étrangères ukrainien, qui était à Varsovie, a déclaré « Vous vous demandez probablement si nous recevons des renseignements de la part des Américains ». Oui, cette coopération se poursuit. Et quelques heures après, on a entendu Trump devant des journalistes dire qu'effectivement, ça se poursuivait.
1: On sait que l'Ukraine est moins dépendante des États-Unis pour sa défense qu'elle ne l'était au début 2025 pour les armements, pour les munitions. Est-ce que c'est vrai également pour le renseignement?
5: Oui, mais cette dépendance demeure quand même. Depuis 2 ans, par exemple, la France et d'autres alliés ont accru leur soutien en matière de renseignement auprès de Kiev. En janvier dernier, même Macron, le président de la France, a affirmé que Paris fournit désormais les 2/3 des renseignements mis à la disposition de l'Ukraine par ses partenaires. Alors, ça inclut des images satellitaires, des interceptions de communication, des analyses des mouvements russes, etc. Cependant, le système mondial d'alerte précoce contre les missiles balistiques, ça, c'est une exclusivité américaine. Donc, la dépendance est réduite, mais sur ce point précis, elle demeure. Et ce dernier épisode de Kiev, la nuit dernière, ça illustre précisément cette limite. La coopération européenne, donc, peut se substituer, elle le fait, en bonne partie aux données américaines, mais pas nécessairement aux plus urgentes, les tirs de missiles balistiques. Il y a aussi une dépendance, je le mentionne, aux fournitures de missiles intercepteurs, ceux de type Patriot, par exemple, qui sont par ailleurs en pénurie générale, y compris pour les Américains eux-mêmes.
1: Un mot pour finir. Sur un autre incident majeur, la nuit dernière, en marge de la guerre de la Russie en Ukraine, deux navires commerciaux ont été frappés par des drones. Il y en a un qui a coulé.
5: Oui, ça s'est passé tout près de la côte de Bulgarie. On est à l'extrême ouest de la mer Noire, sur un trajet qu'utilisent beaucoup de navires commerciaux, ukrainiens et autres, vers l'Europe. Et un des deux cargos

0: On va terminer l'émission avec un record. C'est celui que vient de réaliser Persévérance, le robot d'exploration que la NASA a lancé il y a 6 ans sur la planète Mars. Il a dépassé les 45,16 kilomètres parcourus par son prédécesseur Opportunity. Persévérance est ainsi devenu le robot qui a parcouru la plus grande distance sur une autre planète. Il affiche 45,22 kilomètres au compteur. C'est donc un véritable marathonien, alors qu'il devait parcourir tout au plus 20 kilomètres. Pour nous parler de cet engin hors norme, on retrouve Farah Alibé, l'une des ingénieurs qui a travaillé sur la mise au point du robot. Farah Alibé, bonsoir.
1: Bonsoir.
0: Bonsoir, je vous joins à Los Angeles. Merci de participer à l'émission. Vous travaillez encore pour la NASA, mais pas plus directement en lien avec le robot Persévérance. Quand même, je me suis demandé, en voyant le record aujourd'hui, quand vous voyez ce genre d'exploit, est-ce que c'est encore une petite victoire pour vous?
1: Ben oui, puis c'est toujours beaucoup de c'est du plaisir de voir que cette mission-là est un si grand succès. Mmh. J'ai travaillé sur le système de mobilité, sur le système de conduite de Persévérance pendant le développement, bien sûr, sur les opérations au tout début. Donc, c'est toujours une belle fierté de voir des records comme ça, surtout que Persévérance a atteint ces 45 kilomètres-là en 5 ans et demi. Mm-hmm. Et Opportunity, qui avait le record avant, l'a fait en plus de 15 ans. Mm-hmm. Donc, on s'entend que c'est beaucoup plus rapide. La distance a été parcourue beaucoup plus rapidement.
0: Vous êtes ingénieur, vous savez que les calculs doivent être extrêmement précis là, quand on envoie comme ça un robot, quand même assez pesant, c'est 1 tonne, je pense. Est-ce que c'est ça?
1: Oui,
0: à peu près. Une tonne sur Mars, vous devez tout calculer à la virgule près. Puis là, vous aviez prévu, pas vous, là, mais la NASA, qu'il allait parcourir tout au plus 20 kilomètres. C'est plus du double qu'il a fait jusqu'à maintenant. Comment on peut expliquer ce record et cette distance qui n'était pas prévue au départ?
1: Mais en fait, c'est que Persévérance a un nouveau système de conduite à bord. C'est un système de conduite automatique. Donc, en fait, ce que Persévérance est capable de faire, c'est que elle est capable de prendre des images du terrain en avant et de faire des décisions quand elle se dirige sur la planète. Et donc, ça lui permet d'aller plus loin que ce qu'on voit dans les photos, parce que de manière traditionnelle, la manière qu'on fait les opérations d'un astromobile comme à la main, c'est que les conducteurs d'astromobiles qui sont ici sur Terre vont regarder les images qui ont été prises et vont vraiment programmer la direction de Persévérance, un peu comme on le ferait avec une voiture téléguidée. On va dire, OK, tourne à droite, va ici, contourne cette roche-là. Mais ça nous limite à la vitesse où on peut aller, aussi la distance qu'on peut parcourir à chaque jour. Et donc, ce système de navigation automatisé permet à Persévérance d'aller beaucoup plus loin de jour en jour que ce qu'on peut faire de manière manuelle. Ce système-là existe sur d'autres astromobiles aussi. Donc, Curiosity est capable de faire ce type de décision-là. Mais la grande différence avec Persévérance, c'est qu'il y a un ordinateur de plus. Donc, il y a beaucoup plus de puissance et peut donc faire ces calculs-là et voyager en même temps. Curiosity doit arrêter de se déplacer pour faire les calculs et recommence à se déplacer, donc il est beaucoup plus lent. Donc ce système-là était tout nouveau et on s'attendait peut-être pas à l'utiliser autant. À chaque fois qu'on a un nouveau système, ça prend un peu de temps de le mettre en service, de lui faire confiance et de l'utiliser. Donc quand on avait planifié la mission, on s'attend toujours, peut-être qu'on planifie toujours avec de la marge. On est des ingénieurs, on aime avoir de la marge. Donc, on avait tout planifié. Puis on s'était dit, on a juste besoin d'être capable d'utiliser, tant de pourcents de temps pour atteindre nos buts scientifiques. Mais la marge a été, on avait de la belle marge de manœuvre et on était capable de faire encore plus que ce qu'on s'attendait ou ce qu'on avait planifié. Et donc, on s'est rendu à cette distance-là beaucoup plus rapidement que ce qui avait été prévu.
0: Parlez-nous justement des buts scientifiques. Là, ça fait 6 ans qu'il est sur Mars, ou presque, ce robot Persévérance. Le but, c'était de chercher des traces de vie passée ou présente sur Mars. Il y a déjà des indices qui ont été trouvés, non?
1: Mais en fait,

0: Oui, donc Persévérance est atterri dans le cratère de G0, mais ce qui est vraiment intéressant, c'est qu'on veut il a remonté le cratère, donc il est en haut du cratère, en haut du lac, et on est maintenant dans un endroit très, très ancien. En fait, l'équivalent en tant qu'âge de cette surface-là n'existait pas sur Terre parce que, bon, sur Terre, on a de l'érosion et tout, donc on perd cette histoire-là de la planète, mais Mars, comme il n'y a pas cette érosion-là, on s'est trouvé dans un endroit très ancien et en fait, ça nous permet d'étudier les systèmes hydrothermiques de la planète. Et donc, Persévérance, en se déplaçant sur ce cratère-là et sur les alentours du cratère, en apprend plus sur l'histoire de Mars. Mmh. Et il est capable de prendre, il a pris des échantillons dans tous ces endroits-là, et ça nous a, encore là, avec le contexte, ça nous permet de collecter comme des traces de cette histoire-là de Mars et d'un jour peut-être comprendre s'il aurait pu y avoir de la vie.
1: Mmh. Quand je parlais d'indices, c'est que je voyais qu'il y aurait eu des roches qui auraient été prélevées et la couleur, les taches nous donnaient des indices. Peut-être que vous pouvez nous en dire plus.
0: Comme je suis ingénieure, je n'ai pas tous les petits détails scientifiques,
1: oui.
0: Mais oui, en effet, de ce que j'ai compris des échantillons qui ont été pris jusqu'à maintenant, c'est que ce qu'on peut étudier sur Mars avec les instruments qu'on a nous indique comment ce qui a été collecté est nouveau. C'est des roches qu'on n'a pas retrouvées ailleurs, qui sont peut-être des indices sur l'histoire de Mars. Donc des échantillons qui ont une très grande valeur scientifique grâce au chemin que Persévérance a complété.
1: Mmh. Et si je comprends bien, en quelques secondes, Farah Alibé, là pour le moment, Persévérance collecte, entre autres, des échantillons, mais ils seront éventuellement retournés sur Terre. Et là, les scientifiques pourront les analyser davantage. C'est bien ça?
0: C'est ça qu'on espère, c'est qu'un jour, on aimerait les amener sur Terre. La manière par laquelle elles vont revenir n'a pas encore été établie, mais c'est ça le but, c'est de les ramener pour pouvoir les étudier ici sur Terre et comprendre l'histoire de Mars.
1: Farah Alibé, merci d'avoir participé à Ça nous regarde. Je rappelle que vous étiez l'une des ingénieurs qui avait travaillé à la mise au point du robot Persévérance, piloté même à un moment donné ce robot. Merci, oui. Bonne soirée.
0: Merci, bonne soirée.
1: Et c'est ce qui met fin à l'émission ce soir. Je vous rappelle notre adresse si vous avez des suggestions, des commentaires. Ça nous regarde, @radio-canada.ca. Ici Madeleine Blais-Morin. Bonne soirée à tous. À demain.

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1: Bonsoir, ici Rebecca Kwan. Le premier ministre désigné du Québec, Paul Saint-Pierre Plamondon, se dit satisfait de sa rencontre avec sa prédécesseure, Christine Fréchette, ce midi. La première ministre sortante s'est engagée à assurer une transition harmonieuse avec le prochain gouvernement. Elle a discuté avec Paul Saint-Pierre Plamondon de plusieurs dossiers économiques et se sont aussi entretenus au sujet de l'entente avec Terre-Neuve et Labrador sur Churchill Falls. Paul Saint-Pierre Plamondon présentera le 21 octobre son conseil des ministres. C'est le début aujourd'hui du vote par anticipation pour le référendum de lundi prochain en Alberta. Les Albertains doivent se prononcer sur 10 questions, touchant notamment à la place de la province au sein du pays. Et comme l'explique Anne Levasseur à Edmonton, il s'agit de vote

0: tout à fait particulier pour les citoyens qui doivent s'armer de patience.
1: 10 questions, ça veut dire 10 bulletins de vote à remplir. Il faut donc prévoir un peu plus de temps pour procéder, mais aussi s'attendre à des files d'attente aux différents bureaux de vote. Sur les 10 questions, 5 traitent de politique d'immigration, 4 d'enjeux constitutionnels et la 10e question offre 2 choix aux électeurs en leur demandant si l'Alberta doit demeurer une province du Canada ou si la province devrait entamer un processus pour la tenue d'un référendum contraignant sur la séparation. Déjà, beaucoup d'électeurs ont répondu présent avec des files d'attente qu'on a constatées à plusieurs des bureaux de vote qu'on a visités. Si certains disent qu'ils ne voulaient pas de ce référendum, comme une dame à laquelle on a parlé, eh bien, plusieurs voulaient quand même se faire entendre vu l'importance des questions posées. On écoute quelques électeurs.
2: A little frustrated that we have to have this in the first place, but definitely glad that now the time is here and I can do my bit.
3: C'est important que les personnes puissent exprimer leurs opinions sur une question telle que l'indépendance de la province de l'Alberta. So, pour moi, c'était juste important de pouvoir dire ma part.
1: Donc, les bureaux de vote par anticipation sont ouverts aujourd'hui jusqu'à 20h et tous les jours jusqu'à samedi. Le jour du vote officiel, le 19 octobre, donc lundi, et ensuite élection Alberta à 48h pour dévoiler les résultats.
0: C'était Anne Levasseur. Au Québec, plus de 100 000 rendez-vous ont déjà été pris pour la vaccination contre la grippe et les virus respiratoires, un nombre important selon la santé publique. Mais le vaccin n'est pas gratuit cette année que pour les populations plus à risque, puisque la province revient à une vaccination ciblée. Les explications de David Savoie.
4: La santé publique le confirme, la saison de la grippe semble hâtive cette année. Le pourcentage de positivité est plus élevé que lors d'une saison régulière, avec la souche H1N1 qui circule. La population peut déjà prendre rendez-vous pour obtenir un vaccin afin d'être bien protégée à la période des fêtes. Le docteur Jesse Papenberg est spécialiste en infectiologie pédiatrique à l'hôpital de Montréal pour enfants.
5: Je m'attends vraiment à ce que cette année, le pic puisse survenir plus tôt que ça et qu'on ait de la circulation importante de la grippe très bientôt.
4: Saison précoce ou pas, en raison de la logistique, impossible d'amorcer la campagne de vaccination plus tôt, soutient la directrice nationale de la santé publique. Mais cette année, le vaccin n'est plus gratuit pour tous. Il l'est seulement pour les personnes à risque, comme les personnes âgées, celles atteintes de maladies chroniques ou les travailleurs de la santé, par exemple. En 2022, la décision de rendre le vaccin disponible pour tous était politique, selon Caroline Quash. La santé publique s'en remet maintenant aux recommandations du Comité sur l'immunisation du Québec qui tiennent compte de l'efficacité et des coûts. Directrice nationale de la santé publique.
6: Et donc, c'est un choix qui est basé sur la science et où on se dit, c'est un coup d'opportunité aussi. Si je rends la vaccination disponible à tout le monde, est-ce que je suis à risque de moins bien aller rejoindre les personnes qui sont les plus à risque et qui en ont davantage besoin?
4: L'objectif de la santé publique, c'est de vacciner 80% des personnes à risque. Impossible pour l'heure de connaître l'efficacité du vaccin cette saison. Ici David Savoie, Radio-Canada, Montréal.
0: En terminant sur la scène internationale, les lycéens et des étudiants français sont de nouveau massivement descendus dans la rue aujourd'hui pour demander notamment de meilleures conditions d'apprentissage, une rénovation des bâtiments et un plan de 10 milliards d'euros pour les lycées. Et ils ont eu la visite de la militante suédoise Greta Thunberg qui est venue se joindre à eux. Frédéric Arnould a préparé ce qui suit.
7: De la musique, de la bonne humeur et ça et là des poubelles incendiées. Et la frustration qui demeure la même depuis des semaines.
8: Là, aujourd'hui, il y a une colère sociale que le gouvernement refuse de voir et surtout refuse de répondre à ses revendications. Donc c'est lui qui a les choses en main.
7: La militante écologiste suédoise Greta Thunberg est même venue apporter son soutien aux étudiants d'un lycée à Saint-Denis, en région parisienne.
9: We are going to fight for that future that is being robbed in front of us.
7: Elle se dit très fière des étudiants français qui se battent, dit-elle, pour leur avenir. Suzanne Nijdam, présidente de la Fédération des associations générales étudiantes, résume le sentiment général.
8: C'est des étudiants qui sont tout simplement à bout chaque jour, qui se sursalarient en parallèle de leurs études et qui, en plus de ces conditions sociales qui sont totalement détériorées, ont tout simplement des conditions d'études qui ne suivent pas non plus.
7: Joseph Devianne, professeur de mathématiques au lycée Paul-Éluard, estime que les engagements du gouvernement, comme l'envoi de 3000 enseignants afin de remplacer des profs absents pour débloquer la crise, sont insuffisants.
10: On voit que les 3000 profs annoncés, c'est pas du tout cohérent. On a des collègues qui ont été affectés dans leur matière qui n'étaient pas la leur.
7: Le mouvement des lycées devrait donc rejoindre les rangs de la grande mobilisation prévue samedi. Jérôme Rodriguez du mouvement Les Gilets jaunes annonce la couleur de la mobilisation.
11: Et quoi qu'il advienne, le 17, c'est pas en une journée qu'on va régler le problème. Il faut se faire entendre beaucoup plus longtemps.
7: Ici Frédéric Arnould, Radio-Canada, à Paris.
0: C'est ce qui conclut les informations. Merci d'être à l'écoute et bonne soirée à notre antenne.

Alors, bonsoir tout le monde. Wow, c'est un thème qui avait hâte de commencer. Vous écoutez, oui, moteur de recherche. Et juste avant de lancer ce thème, j'aimerais vous convier, cher public, si vous habitez dans la région de Montréal, à cette émission spéciale sur le thème de la curiosité qu'on a bien hâte de faire au cœur des sciences pour souligner le 20e anniversaire de cette institution. 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Et voilà, là, on lance le thème.

Et ce soir, à Moteur de recherche, une émission qui répond à vos questions en sciences, santé, technologie, environnement, consommation. On va parler des feuilles des arbres qui tombent à partir d'une question astucieuse d'un auditeur. Est-ce que ça s'est ordonné dans un arbre, les feuilles qui tombent? Et comment ça, et si oui, comment ça fonctionne? Est-ce que la science s'auto-corrige? On pourrait penser que oui, mais est-on vraiment intéressé à le rapporter dans les médias? Comment vit-on réellement un deuil? Et les fameuses 5 étapes du deuil, est-ce que ça tient encore la route? Et à la rubrique « Comment on sait ça? » Ben, comment on sait à quoi ressemble un atome?

0: tout le monde, j'espère que vous allez bien. J'espère que vous avez entendu notre émission spéciale hier pour souligner donc cette action de grâce sur le thème de la nourriture. C'était vraiment des contenus qui étaient bien intéressants de réécouter parce qu'il y avait des choses qui avaient été diffusées il y a un moment déjà. Donc, ben ouais, vous avez compris qu'on n'était pas en studio hier, mais là, ce soir, on est là pour vrai, avec des vrais humains. On peut pas tricher ça. Vous savez qu'on peut tricher bien des choses maintenant en ligne, un peu partout, mais d'avoir des humains face à soi dans un studio, je pense que pour le moment, personne hallucine. On est vraiment là, on est préparé et on a notre ami Philippe Marois avec nous. Bonsoir Philippe. Hey, c'est quelque chose, l'histoire de l'atome. Hein? Oh mon Dieu.
1: Et on sait comment c'est fait à l'intérieur, on le suppose très bien et ouais. Pourtant on n'en a jamais vu.
0: On n'en a jamais vu.
1: De proche et dans les détails, c'est ça.
0: Vous savez qu'il y a quelques semaines, il y a notre ami Ryo Ha-Chung, qui est professeur de philosophie, qui nous avait parlé notamment du grand Démocrite. Vous savez qu'il y a 2500 ans, Démocrite, je ne sais pas dans quel contexte, c'était intéressant de le savoir, mais c'est impossible, on ne le sait pas. Peut-être qu'il se levait un matin, peut-être qu'il venait de se cogner la tête et il s'est dit, coudon, je pense qu'il y a des particules de matière qui sont insécables. On peut pas aller plus loin que ça. Puis 2500 ans plus tard, on est capable d'expliquer qu'est-ce qui se passe de ce côté-là. Ouais. D'ailleurs, c'est un sujet qui intéresse beaucoup notre invité ici aujourd'hui. On l'a pas reçu souvent parce qu'il appartient à nos collègues des années-lumière. C'est Yves Ingrat qui est professeur d'histoire et de sociologie des sciences, directeur scientifique de l'Observatoire des sciences et des technologies à l'Université du Québec à Montréal. Bonsoir Yves Ingrat.
2: Bonsoir.
0: Quand on parle de ces questions-là, justement, comment on découvre le savoir, comment on en vient à dire que on peut effectivement dire que oui, l'atome fonctionne comme ci et comme ça, ça nous permet de comprendre comment la science fonctionne aujourd'hui. Quand on va faire des chroniques, par exemple, sur le deuil, sur les feuilles des arbres, c'est vraiment important de connaître l'histoire des sciences pour ces raisons-là.
2: C'est fondamental, parce que ça nous fait voir que sous le même mot, il y a une construction totalement différente. Quand Démocrite parle d'atomes, il y a un monde dans lequel il y a des atomes, donc des insécables, et du vide, et que tout l'univers est la combinaison et recombinaison de ces choses-là. Mais notre atome n'est pas le sien. La preuve, c'est qu'avec Rutherford, il devient sécable, mais on connaît sa structure, on pense à l'atome de Bohr, et surtout que nos connaissances sont instrumentées. Si aujourd'hui, on peut dire des

0: chose sur l'atome, parce qu'on a des instruments. Ouais. La spectroscopie, on a des appareils, parce qu'effectivement, on ne voit pas les atomes. Nous, on se voit ici. Donc, quand on dit qu'en science, on observe de façon très instrumentée, de façon très indirecte. Mm-hmm. Donc, on voit l'invisible, on voit pas les ondes électromagnétiques, on les détecte. Donc, la science, quand on regarde son évolution, on voit que les concepts, les mots restent parfois les mêmes, et changent de contenu, parce que notre dynamique en fait qu'on a des nouveaux instruments, des nouveaux concepts, etc. Donc c'est essentiel d'avoir l'histoire des sciences pour comprendre même la science d'aujourd'hui.
1: Absolument.
0: Sinon on a une vision myope.
1: Absolument. Puis vous avez fait bien mentionner qu'on est souvent tributaire, en fait notre savoir est souvent tributaire des appareils avec lesquels on est capable de comprendre ce monde. On va parler ce soir d'un aspect, disons, moins physique, mais néanmoins très concret de notre rapport au monde avec Mathieu M. Blanchet. Bonsoir Mathieu.
2: Bonsoir.
1: Mais quand je dis que c'est pas physique, finalement c'est pas si vrai que ça, parce qu'un deuil, on le ressent tellement puissamment que ça s'inscrit quelque part. Il y a un vécu qu'on est en train encore, Mathieu, d'essayer de mieux comprendre.
2: Oui, tout à fait. Puis ça laisse des marques. Oui, on peut le réagir physiquement, mais ça laisse aussi des marques au plan neuro. Là. Donc, absolument. Il peut y avoir des changements neurobiologiques là, qui se font. Là. Donc,
1: tout à fait. Oui,
2: c'est physique.
1: Excusez-moi. Ouais. Ben voilà, c'est ça la radio en direct. On émet des idées, puis on s'auto-corrige, comme on va le parler. On va en discuter tout à l'heure avec notre ami Yves Gingras. Et on va maintenant accueillir celle avec qui on va lever un voile incroyable sur un phénomène qui nous entoure actuellement. Les feuilles des arbres qui tombent.

0: question de Mohamed Aouès, avec laquelle on a pu inviter notre collaboratrice Élise Bouchard ici en studio. Très heureux de vous accueillir à nouveau. Bonsoir Élise.
1: Bonsoir.
0: Vous êtes ingénieure forestière, doctorante en biologie à l'Université du Québec à Montréal, grande spécialiste des arbres et passionnée des arbres devant l'Éternel. Et notre auditeur nous envoie ceci. Il nous dit « Toujours un plaisir de vous écouter, d'apprendre de nouvelles choses. On est là pour ça. J'ai beaucoup apprécié votre réponse à propos de l'intensité des couleurs des feuilles d'arbres en automne. Maintenant, moi, ce que je veux savoir, c'est est-ce qu'il y a un ordre pour la tombée des feuilles en automne? Par exemple, est-ce que les plus vieilles branches, ça va tomber en premier, ou les branches qui sont moins exposées au soleil en premier ou en dernier? Bref, comment ça fonctionne? Et je pense qu'Élise, on parlait beaucoup des inconnus dans la science. Dans ce domaine-là, on commence vraiment à bien comprendre le phénomène, n'est-ce pas?
1: Du moins, on le voit mieux que les atomes. Je devrais dire que les couleurs d'automne sont un petit peu plus concrètes. Et pour moi, c'est vraiment un art, observer les couleurs d'automne. Et j'espère que ça va changer votre vision de la chose à tout jamais. Parce que quand on sait comment les couleurs d'automne apparaissent, comment les chutes tombent, après, on le voit constamment à chaque automne.
0: Et la belle nouvelle là-dedans, c'est que la science n'enlève pas la poésie du monde. C'est pas parce que on sait comment le phénomène fonctionne que ça nous émerveille pas à chaque fois qu'on le regarde. On va commencer par parler d'une chose extrêmement importante. C'est que les arbres, l'automne, ils ont besoin de conserver leur énergie. Et c'est ça, dans le fond, qu'on voit.
1: Oui, en fait, c'est qui évite le gaspillage. Là, c'est assez. Les sols forestiers peuvent être assez infertiles, donc tout ce qui est nutriments là dans les feuilles, on va essayer de pas gaspiller ça au sol avec les feuilles qui tombent. Donc, ce qu'ils font pendant qu'ils affichent les couleurs, ils sont en train de rapatrier justement l'azote, le phosphore, le potassium, le plus de nutriments qu'ils peuvent. Et éventuellement, quand ça c'est bien fait, et ils vont laisser tomber les feuilles à ce moment-là.
0: Donc, ils ont besoin de garder ces nutriments-là parce qu'ils sont durs à aller chercher. Donc, l'arbre fait du recyclage de nutriments qui est conditionné par toutes sortes de facteurs. C'est pas une seule raison qui va faire que l'arbre va rapatrier ses nutriments.
1: Ou qu'il va perdre une feuille à une journée donnée, disons. Mais j'ai envie, on va commencer à grande échelle. On va commencer large, puis on va aller jusqu'à se rendre à la branche dans l'arbre, si ça vous va. Donc, j'ai déjà fait en fait quelques chroniques ici sur les feuilles d'automne. Je suis devenue une experte grâce aux auditeurs, auditrices de recherche. Je crois que c'est ma quatrième chronique sur les feuilles d'automne. Et donc, si on commence très large, qu'est-ce qui va provoquer la chute? Quel signal, disons? On veut prédire la date de la tombée des feuilles. Il y a deux signaux qui reviennent souvent. Il y a la photopériode. Donc, à l'automne, les journées raccourcissent, il commence à faire noir, nous, on commence à déprimer, mais les arbres, ils commencent à colorer leurs feuilles. Donc, c'est un peu le même signal dans les deux cas. Mais il n'y a pas juste la photopériode, il y a aussi la température. Donc, un mélange de température, précipitation. Par exemple, quand l'automne est clément, donc les températures sont belles, on manque pas d'eau, les feuilles vont avoir tendance à tomber un peu plus tard. Par contre, quand les arbres sont stressés, on a une sécheresse, c'est l'inverse. Les feuilles vont tomber un peu plus tôt. Donc ça, c'est des grandes tendances générales qu'on regarde dans tout l'hémisphère nord. Mais là, si on va dans votre boisé chez vous, Mathieu, avez-vous un boisé? Ou sinon un parc pas loin?
0: J'ai accès à un boisé dans les Laurentides.
1: D'accord. Alors, on va se transporter dans ce boisé.
0: J'habite en face d'un parc à Montréal. Est-ce que ça fonctionne?
1: Oui, ça fonctionne très bien. Donc là, on va restreindre l'échelle. On va se rendre dans votre boisé. Qu'est-ce qu'on peut observer dans les décalages dans la chute des feuilles? Déjà, il faut savoir qu'il y a des différences entre les espèces. Et ça, c'est des compromis, un continuum de stratégies chez les arbres. Il y a des espèces qui sont plus prudentes, puis il y en a d'autres qui sont plus audacieuses. Et dans une même forêt, dans une étude dans laquelle ils ont regardé environ 18 espèces, là, ils ont mesuré des décalages qui peuvent être de quelques jours jusqu'à 3,5 semaines. Ça, c'est beaucoup, 3,5 semaines. C'est presque un mois, là. Donc, entre deux espèces, vous pouvez avoir presque un décalage d'un mois. Et dans le fond, les espèces qui sont prudentes, entre guillemets, vont perdre les feuilles plus tôt,
0: par
1: systématiquement.
0: Exemple, à quelles essences vous pensez?
1: Alors, les bouleaux, les érables, les frênes vont avoir tendance à perdre des feuilles plus tôt. Et ça, à quoi ça sert? Mais ça permet de se protéger du froid. Ils sont en train de rapatrier les nutriments. Et s'il y a un gel précoce qui arrive quand personne s'y attendait, ça peut venir contrecarrer tout ce processus-là et qu'on perde finalement ce qu'on est en train de faire. Donc, si on perd les feuilles plus tôt, on s'assure qu'on a bien rapatrié les nutriments. Par contre, on fait moins de photosynthèse. Mmh.
0: Et donc, on investit moins dans sa croissance.
1: Mais c'est ça, il y a quand même l'envers ouais. du décor. Mais les espèces plus audacieuses, comme le hêtre à grandes feuilles et les chênes, eux vont faire l'inverse. Ils vont maximiser la photosynthèse, mais perdre des feuilles tard. Même tellement tard que ces espèces-là font de la marquescence. C'est-à-dire qu'ils vont même conserver des feuilles pendant l'hiver. Mmh, donc, on a vraiment ça, tout oui. le continuum d'une espèce à l'autre.
0: C'est pas parce qu'un arbre est malade, là. Donc,
1: il y a des feuilles attachées durant ouais. l'hiver. Non, c'est ça. Ouais.
0: Donc, ça fait partie d'un phénomène bien étudié. Maintenant, au sein même de mêmes essences, oui. il y a des variations interindividuelles. Oui, ça, il faut le noter aussi.
1: On a encore le petit continuum prudent, audacieux. On va avoir des mm-hmm. individus dans la même espèce qui vont y aller un peu plus avant et d'autres que systématiquement chaque année, ils vont tenter leur chance un peu plus tard. Et ça, dans le fond, les différences un peu plus... c'est moins grand, donc c'est environ de 2 à 7 jours là, entre les individus dans une forêt d'une même espèce qu'on peut observer. Et ça, c'est juste des différences phénotypiques qu'on dit. Là. Donc, c'est un mélange de génétique, d'environnement qui font que certains individus vont, toutes les années, perdre ça un peu plus tôt ou plus tard.
0: Il faut peut-être expliquer justement la différence entre phénotypique et génotypique. C'est que le génotype, ce sont les gènes, et le phénotype, c'est comment les gènes s'expriment selon différentes contraintes environnementales.
1: L'expression visible des mm-hmm. gènes, finalement, en combinaison avec l'environnement. Et dans une même espèce aussi, on a les provenances qui vont avoir des différences. Donc, si tu as le chêne rouge que tu es allé chercher à Chicoutimi, je suis même pas sûr qu'il y en a. C'est peut-être un peu trop noir. On va aller plus vers Québec, OK? On va chercher un chêne rouge, puis on va chercher un aux États-Unis, beaucoup plus au sud. On les transplante tous les deux à la même place, mais il y en a un qui va perdre ses feuilles plus tôt, celui qu'on est allé chercher au nord. Parce que il y a un effet de provenance aussi. Dans son habitat, il a coévolué avec des températures froides. Lui, il est toujours plus prudent, même si on vient le planter au sud. Donc, il y a ça aussi qui va influencer le moment de la chute.
0: Maintenant, oui. dans un arbre, quand on regarde un arbre, est-ce qu'on sait, par exemple, en se disant, oh, ça va être un érable argenté, par exemple, on sait qu'il va perdre ses feuilles en commençant par telle partie, est-ce qu'on peut l'observer?
1: Ben, moi, c'est là que j'ai le plus de plaisir.
0: Ah oui, hein?
1: c'est vraiment palpitant, regarder les feuilles. La coloration, voyager dans l'arbre, si mm-hmm, on veut, ouais, là, ouais. progresser dans l'arbre. Et donc, premièrement, de haut en bas, d'accord? On regarde de l'arbre dans votre parc, de haut en bas. Systématiquement, les feuilles qui sont plus exposées à la lumière vont afficher les couleurs plus tôt, vont tomber plus tôt aussi. Donc, la lumière accélère le processus de dégradation. Donc, de haut en bas, ça va se colorer en premier dans le haut de l'arbre, puis ça va aller vers le bas. Mais c'est vrai aussi de l'extérieur vers l'intérieur de la cime, parce que les feuilles à l'intérieur ont plus d'ombre en raison de leur position qui est un peu plus en dessous des autres branches, des autres feuilles. Donc, celles-ci aussi vont se colorer après l'extérieur de la cime. Donc, haut en bas, extérieur, intérieur, on a un gradient de couleurs qui va progresser tout au courant de l'automne.
0: Je veux savoir si les feuilles, par exemple, qui sont à l'intérieur, qui ont plus d'ombre, est-ce qu'ils ont plus de chloroplastes pour compenser pour le manque de photons qui va se rendre là?
1: Oui, exactement. Et donc, on voit aussi ce phénomène-là chez les arbres qui poussent en sous-couvert, dans la forêt qui sont à l'ombre, ils vont aussi afficher la coloration automnale un peu plus tard, perdre des feuilles plus tard, justement parce que les feuilles qui sont à l'ombre ont plus de chloroplastes, ils reçoivent moins de lumière. Donc, comment qu'ils s'en sortent? Ben, on met plus de machinerie pour capter la lumière.
0: Pour envoyer les photons qui vont se rendre jusque-là.
1: Oui, et c'est plus long à dégrader à l'automne. Donc, effectivement, c'est un autre facteur qui influence le moment de la chute des feuilles.
0: Parlons des conifères, parce qu'on pense que les conifères n'ont pas de feuilles, c'est pas vrai?
1: Ah, oh, les conifères, ça aussi, là. Un coup, vous allez avoir vu les couleurs d'automne des conifères. Hey, là. Vous ne pourrez plus jamais ne pas les voir.
0: C'est pas de la fausse science. Faites attention, on a un historien de la science avec nous ici.
1: Oui.
0: Là.
1: Alors, les conifères perdent leurs feuilles à chaque automne.
0: Ben voyons.
1: D'accord? Les sapins, les épinettes, les pins.
0: Allô?
1: Oui. C'est juste que c'est les aiguilles, c'est l'inverse de ce qu'on vient de dire. C'est les vieilles aiguilles âgées qui vont tomber, qui vont se colorer. Donc, ce sont les aiguilles qui sont à l'intérieur de la cime. Donc, c'est un peu plus discret parce que tu as toutes les nouvelles aiguilles qu'on voit plus facilement, qui sont là, mais c'est pas elles qui changent de couleur. C'est à l'intérieur de la cime, c'est des aiguilles... Mais... Par exemple, chez les pins, c'est des aiguilles qui ont entre 3 et 9 ans qui vont tomber. Et elles vont aussi changer de couleur avant de tomber.
0: Ça veut dire que vous, Élise Bouchard, vous êtes dans une forêt, vous êtes capable de voir les différences de couleurs d'aiguilles qui sont sur le point de tomber?
1: Vous allez les voir aussi. C'est...
0: Ben voyons,
1: en fait, ça
0: s'apprend.
1: Je dirais que les sapins et les épinettes, c'est un peu plus subtil, mais les pins, là, sur l'autoroute, si vous les regardez, si vous le savez, vous allez le voir.
0: Ah,
1: c'est
0: ouais.
1: un beau vert pomme. Ça va passer de vert forêt à vert pomme. Ça va tendre vers le jaune.
0: Okay,
1: puis après...
0: quand c'est vert pomme, ça veut dire que c'est des vieilles aiguilles.
1: C'est les vieilles aiguilles qui sont en train de perdre la chlorophylle à l'automne. Ils font la même chose que les feuillus. Ils sont en train de dégrader les chloroplastes.
0: Incroyable. Donc,
1: c'est un peu plus subtil, mais moi, c'est ma couleur d'automne préférée, les aiguilles de pin. Le petit vert pomme qui tend sur le jaune. Donc, oui. Et c'est l'inverse des feuillus. C'est un peu mêlant parce que là, c'est à l'intérieur de la cime que ça va tomber et changer de couleur, alors que les feuillus, on va aller de l'extérieur vers l'intérieur.
0: Êtes-vous content d'être dans une émission où on a une spécialiste des feuilles d'automne? Moi, oui. Vraiment, vraiment, franchement.
1: Et je suis contente de ne pas être daltonienne. Je sais pas si ça altérait la... Peut-être, hein?
0: Faudrait voir si on a des auditeurs, auditrices daltoniens. Daltoniennes, il y en a moins chez les femmes. Mais bon, peut-être que ça pourrait être intéressant. Puis, freine rouge, c'est comme... chaîne rouge, il n'y en aurait pas à Chicoutimi, c'est ce que vous dites?
1: Ben, peut-être qu'il y en a quelques-uns, mais ça commence à être nordique, je pense, pour le chaîne rouge.
0: Si on a des auditeurs au Saguenay qui avait des chaînes rouges, dites-nous-le. Ça serait probablement la limite supérieure.
1: Je pense que c'est plus bas que ça, la limite du... Mais en planter dans sa cour...
0: De toute façon, Saguenay, il y a bien des gens qui en mettent un petit peu plus que le client demande. Ça se pourrait, ça se pourrait. Merci beaucoup, Élise Bouchard, de nous avoir fait halluciner là-dessus. Franchement, quelle chose intéressante à apprendre. Merci à Mohamed Aouès de nous avoir envoyé cette excellente question. Toujours un plaisir, Élise Bouchard. À bientôt.
1: À bientôt.
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0: On est en compagnie d'Yves Gingras, qu'on entend souvent chez nos collègues des Années-Lumière avec bonheur. Il est professeur d'histoire et sociologie des sciences, directeur scientifique de l'Observatoire des sciences et des technologies à l'Université du Québec à Montréal. Il est en studio avec nous. Rebonsoir, Yves Gingras.
3: Bonsoir.
0: Alors, Yves Gingras, on a une question de Mathieu Lajoie. Il dit, je travaille en recherche sur le cancer. Je voulais vous signaler un cas qui pourrait faire un bon sujet sur la manière dont les médias couvrent la science lorsqu'un résultat spectaculaire est ensuite sérieusement remis en question. Un article publié dans Nature affirmait que les vaccins à ARN messager contre la COVID pourraient presque doubler la survie de certains patients recevant une immunothérapie contre le cancer. Il s'agit d'un l'un des articles ayant reçu le plus d'attention en ligne. Le résultat a été largement repris dans les médias généralistes. Or, deux analyses indépendantes soulèvent maintenant d'importants problèmes méthodologiques et suggèrent que l'avantage de survie observé serait largement attribuable à des biais temporels. Puis là, il dit, là, les médias qui ont parlé de ça, ils sont pas revenus finalement après avoir créé là de grands espoirs. Et donc, ce que veut savoir notre auditeur, il dit coudon, il dit d'une part, comment fonctionne ce phénomène qui fait que la science s'autocorrige? Puis, est-ce que les médias sont enclins à vouloir rapporter ces nouvelles-là?
3: Ouais, je pense que c'est une question très intéressante parce qu'elle nous ramène à distinguer dans la société qui est composée de différents champs. On a d'un côté le champ scientifique, dans lequel lui circule. Et la science s'auto-corrige. Pourquoi? Parce qu'il y a une norme dans la communauté scientifique qu'on appelle le scepticisme organisé. C'est dire que tu soumets un article, il va être évalué, on peut se tromper, mais il va ensuite être dans une revue. Ensuite, comme il est dans la revue, il va être lu probablement par des dizaines, des centaines de personnes à travers le monde. Pas uniquement par deux, trois évaluateurs choisis par la revue. Et la probabilité que dans ces centaines-là qu'ils lisent à travers le monde, ils trouvent le point faible, elle est très forte. C'est pour ça que la science s'auto-corrige. Dans le cas qui nous intéresse, c'est intéressant parce que cet article-là dans Nature est paru le 22 octobre 2025. Le temps de le lire, de le recevoir ou de le garder sur Internet maintenant, parce qu'avant, on le recevait par la poste. Moi, je suis de la vieille génération, j'aime bien lire Nature en papier qui arrive dans ma maison à chaque semaine. Mais maintenant, c'est numérique. Donc, le 26 avril 2026, donc voyez-vous, octobre, novembre, décembre, janvier, février, en gros, 6 à 8 mois après, il y a des gens qui ont dit non, cet article-là, lorsqu'on lit les détails, ses conclusions sont exagérées et ne tiennent pas vraiment la route. Ça, c'est le champ scientifique. Ça marche toujours. Ça peut prendre 6 mois, ça peut prendre 2 ans, mais en général, on va trouver l'erreur. Plus la découverte est énorme, plus ça va aller vite. Parce que, rappelez-vous, en 89, la fusion froide, deux chimistes ont dit, on a fait de la fusion nucléaire, qui pour les physiciens sont dans des édifices gros comme Radio Canada et ça fonctionne pas. Eux, ils ont une éprouvette à 10 cents avec une batterie de 2 volts. Ils ont dit, écoutez, c'est un peu fort, mais moi, je suis physicien, donc vous devinez que j'ai dit aux chimistes, c'est une farce, cette affaire-là. Donc, ça a été assez vite, quelques mois. Dans d'autres cas, ça peut prendre des années parce qu'on n'a pas les appareils pour le faire. Donc ici, ça a été corrigé assez vite. Ensuite, vous avez le champ médiatique. Je vais pas vous apprendre qu'ici, on est dans le champ médiatique, dont la norme, c'est la nouvelle. comme on vous apprend sûrement à l'école. Si je vous dis que j'ai été mordu par un chien, c'est pas une nouvelle. Si je vous dis que ma femme a mordu un chien, c'est la première page du Journal de Montréal. Ça, c'est une nouvelle.
0: Ouais.
3: Hein, c'est pas habituel. Mm-hmm. Donc ici, c'est ça. On annonce en grande pompe parce que les grandes revues, surtout Nature, qui est très forte pour, à mon humble avis, enrôler les médias, ils mettent un embargo, ils disent on donne ça 2 jours à l'avance, mais il est interdit de sortir avant telle date. C'est ce qui fait que la même journée dans Le Monde, dans Le Devoir, dans la presse, partout dans le monde, dans le New Yorker, on va parler de la même découverte. Mais si ensuite, dans 3-4 mois, la découverte a été dégonflée, les médias diront pas, ben écoutez, on s'est excité, nous aussi.
0: On vous a un peu mis en bateau en vous disant que c'est extraordinaire, donc, parce qu'on t'a cherché du clic avec ça, puis bon, c'est difficile d'en revenir en arrière.
3: Mais ils le font pas, c'est très rare. Ça arrive, ça va dépendre de la nature de la découverte, ça peut arriver.
0: Mais c'est pas toujours, je suis bien d'accord, là, puis vous me trouverez pas sur votre chemin pour défendre toujours les médias dans toutes les situations.
3: Moi, je critique pas, je les observe.
0: Mais, mais effectivement, disons qu'il y a des pratiques qui sont problématiques. Mais il arrive aussi qu'il y a des scientifiques qui utilisent aussi ces publications scientifiques-là pour faire de la promotion d'une science qui est pas solide. L'exemple cardinal, c'est évidemment le fameux vaccin qui causerait l'autisme. Qu'est-ce qui s'est passé dans cette situation-là où Andrew Wakefield a mené le monde en bateau pendant quelques temps?
3: Oui, mais ça c'est intéressant parce que c'est quand même un article qui est paru dans une des revues qu'on dit prestigieuses, le British, The Lancet, même moi, et donc on dit il y a des grandes revues, il y a Nature, il y a British Medical Journal, il y a The Lancet, et là c'est paru là, ça a été évalué, et donc la crédibilité de la revue joue beaucoup. Si l'article de Wakefield était paru dans une revue secondaire qu'on lit pas vraiment, une revue locale, aura pas eu du tout le même impact. Et donc ça c'est important parce qu'effectivement lorsqu'on regarde cet article original, il y avait les caractéristiques des articles de science. Il y avait une hypothèse beaucoup plus faible. C'est dans les médias que Wakefield a crié plus fort que ce qu'il y avait dans l'article. D'ailleurs, son co-auteur a dit, c'est un peu la conclusion dans l'article est beaucoup plus tentative, elle est hypothétique. Regardez, on a un échantillon d'une dizaine ou une vingtaine.
0: C'était 12, je crois.
3: Voilà, une douzaine. Donc, ouais. Ça semble mettre en évidence telle chose qu'il
0: le
3: faudrait.
0: Le lien donc entre un vaccin anti-rubéole
3: et l'autisme.
0: Et l'autisme, ouais.
3: Et donc, c'était suffisant pour que The Lancet, et donc les évaluateurs de The Lancet, disent « Oui, ça vaut la peine de le publier. » Parce que dans la communauté scientifique, si c'était resté là, on aurait dit « Ah, effectivement, faut creuser ça. C'est un appel à creuser. Et on va faire un échantillon disons, de quelques milliers. » Mais ensuite, c'est sorti immédiatement dans les journaux. Et là, Wakefield a crié beaucoup plus fort que ce qu'il y avait dans l'article. Donc là aussi, on a une relation d'interaction forte, qui est nouvelle, entre le champ scientifique et le champ médiatique.
0: Avec des gens dans l'espace médiatique qui ont intérêt à ce que ces fausses informations-là circulent. Et donc, dans certains cas, il y a aussi des groupes d'intérêt qui vont faire en sorte que ce processus-là, qui, en tout cas, qui semble quand même, dans l'absolu, assez solide, puisse déraper.
3: Ouais. Le problème, c'est que quand vous dites ces fausses informations, ça, c'est le regard rétrospectif. Si on se place du point de vue historico-sociologique, Wakefield, il est connu. The Lancet, c'est la meilleure revue. Il y a eu 3 évaluations. Les journalistes ont dit, ben, nous autres, hey, t'as publié dans The Lancet. Et donc, le problème, c'est que ceux qui ont critiqué ça, eux, ont pas été écoutés par les médias. Parce qu'immédiatement après, il y a eu des lettres dans le numéro suivant de The Lancet. Des lettres, ça peut amener la rétractation. Parce que les revues, comme j'ai dit, veulent pas trop rétracter. Mmh. Ça voudrait dire qu'ils sont trompés. Donc, ils ont publié les lettres. La communauté scientifique qui lit ces lettres-là, mais les journaux sont pas trop revenus. Puis lui a continué à débattre ça. Ça a pris des années, parce que ça prend des années. Ensuite, prendre un échantillon de 1000 ou 2000, ça se fait pas en 6 mois, une science. Hein? Surtout dans le domaine biomédical, où là, ça prend des échantillons assez élevés, parce qu'il y a plusieurs variables à tenir en compte. Donc, au début, Wakefield, c'est de la science normale, acceptable par la communauté scientifique. Ensuite, lorsqu'il devient beaucoup plus idéologue, là, ça sort du champ. Et maintenant, c'est un pur idéologue, il a perdu son droit de pratique, mais il continue à dire que les vaccins...
0: Ouais, il habite d'ailleurs au Texas, c'est, hein,
3: oui,
0: l'endroit où...
3: il est parti aux États-Unis.
0: La science est quand même assez malmenée.
3: Et aux États-Unis, il y a beaucoup plus de scepticisme, donc il y a un marché plus grand aux États-Unis qu'en Angleterre.
0: C'est intéressant que vous souligniez que nous, quand on est dans les médias, je veux dire, moi, je suis pas un spécialiste d'aucun de ces domaines-là, et donc, faut faire confiance à des gens. Et donc, on n'a pas le choix si on veut valider. Moi, je fais confiance confiance à des neuropsys, je fais confiance à des biologistes végétales, je fais confiance à des gens qui sont un peu ces intermédiaires-là. Quand on tombe, par exemple, dans des exemples comme ceux qu'on vient de voir arriver dans le monde des mathématiques, avec donc des grandes compagnies où il n'y a pas d'articles publiés dans des revues scientifiques qui disent on a réglé tout un paquet de problèmes mathématiques, puis là, regardez, c'est ça, puis c'est comme ça que ça fonctionne. Là, il y a des mathématiciens qui disent j'ai perdu ma job, puis là, il y en a d'autres qui disent ah ben c'est un tissu de mensonge. Comment on fait pour s'y retrouver, pour être capable d'avoir un regard scientifique sur ce type d'annonce-là?
3: Si on se place du point de vue médiatique, ce que ça veut dire, c'est l'analogue de l'évaluation par les pairs. Le problème, souvent, avec les médias, encore là, c'est une observation, c'est qu'ils vont avoir leur expert, puis ils vont dire, ben comme c'est de la science, on n'a pas un pour un contre. Je prends un qui connaît ça. Fait que ça va être toujours le même. Je nommerai pas de nom, ça va être toujours le même. Alors qu'il devrait dire, hey, c'est une grosse annonce, ça. Moi, aller voir 3 virologues. Pas un, 3 à peu près. Et là, la probabilité qu'il y en a qui disent, ben non, il y a eu une lettre dans le numéro suivant, attention, présenter les deux points de vue. Par exemple, et moi, je l'observe souvent, ça. J'observe, on dit, ben voilà, non, s'il y avait appelé un autre, il aurait dit, un peu, ce découverte-là n'est pas si grave, n'est pas si important, parce que les scientifiques sont pas unanimes.
0: Ben, c'est ça. Ben, quand on regarde, par exemple, la communauté mathématique, il y en a plein qui sont sortis et qui ont dit, écoutez, là, un instant, là, il y a rien de prouvé là-dedans.
3: Puis il y en a d'autres qui disent, ah, ben, moi aussi, j'utilise ChatGPT, puis je pense que ça va être utile pour les mathématiques, parce que la communauté, comme toute communauté, elle est diversifiée. Le problème qui nous arrive ici, qui est totalement nouveau, qui pour moi est très intéressant pour un sociologue des sciences qui observe les scientifiques comme des fourmis, c'est que là, vous avez une grosse compagnie archi-milliardaire qui a un comportement que, personnellement, j'appelle sauvage. Ils ont pris 730 articles, ils ont dompé ça dans la cour des mathématiciens. Ils ont dit, gardez les cocos, amusez-vous maintenant à démontrer qu'il n'y a pas d'erreur. Et pire, une journée après, ils ont rétracté déjà 3 des articles parce qu'ils ont vu des erreurs dans 3. Mm-hmm. Il y en a peut-être dans d'autres aussi. Mais là, les pauvres mathématiciens, ça va leur prendre peut-être des mois ou des années.
0: Des années.
3: À essayer de trouver l'erreur. Fait que là, ils se disent, est-ce qu'on est rendu, nous, des techniciens pour qu'on va être embauché, entre guillemets, par OpenAI, qui va dire, mon petit matheux, mon ordinateur, qui coûte des milliards, hein, parce que ça coûte de l'argent, puis les universités n'ont pas les moyens d'avoir les LLM, puis les algorithmes les plus puissants.
0: De toute façon, personne n'est capable de s'abonner. Payer ça. Hein. Ces compagnies-là, elles-mêmes, perdent des sommes considérables d'argent. Il n'y a personne qui paye, qui fait de l'argent avec ça actuellement.
3: Mais ça ne les dérange pas de perdre de l'argent, parce que leur but, c'est de faire du marketing.
0: Oui, ouais. Mais donc, en terminant, ce qu'on voit se profiler là avec ce type de science-là, qui est pas révisé par des pairs, qui est fait dans des laboratoires loin des regards inquisiteurs... Qu'est-ce que ça va donner comme science?
3: Ça va dépendre des domaines. Si on est dans le domaine des maths, entre guillemets, malgré qu'on aime les mathématiques, c'est moins grave que si dans le domaine biomédical, où là, on peut pas commencer à appliquer une chose parce que c'est sorti de méta ou de anthropique. Il faut qu'il y ait l'évaluation par la paire habituelle. Puis quant aux mathématiciens, je leur dirais, continuez à faire des maths que vous aimez comme vous êtes. Pour démontrer des théorèmes selon vos normes et non pas prendre les normes imposées de l'extérieur par une compagnie à profit qui s'intéresse pas aux théorèmes. Elle veut montrer le théorème pour dire abonnez-vous à mon LLM, à mon logiciel. C'est un algorithme, il n'y a pas d'intelligence là, oublions ça. Ouais. C'est un algorithme. Abonnez-vous à notre algorithme qui est plus puissant que celui d'Anthropique, parce qu'il y avait une lutte entre Anthropique et OpenAI sur les démonstrations aussi. Ouais. Fait qu'il faut que les mathématiciens, ça va les ramener à dire quelle est notre mission, pourquoi on fait des maths. Mm-hmm. C'est le bon côté, si je puis dire. Ça nous ramène à dire, c'est vrai, moi, j'ai fait des maths, pourquoi? Toi, t'en fais qu'un ordinateur, ben... Fais-en, mais laisse notre communauté et viens pas nous domper 700 théorèmes comme si on était les petits techniciens qui vont ensuite grafouiller pour vérifier qu'il y a raison.
0: Ouais, très intéressant comme débat. Et d'ailleurs, je vous rappelle, je viens de terminer un essai sur précisément cette manière de faire de la science-là. Il y a une économiste de University College London, Cecilia Ricap, qui appelle ce type d'innovation de la bullshit innovation dans son livre The Rulers, si vous voulez le lire. C'est absolument passionnant. Yves Gingras, merci beaucoup d'être venu nous parler de ça. Je rappelle que vous êtes professeur d'histoire et sociologie des sciences, directeur scientifique de l'Observatoire des sciences et des technologies à l'Université du Québec à Montréal. Merci d'avoir répondu à cette excellente question de notre auditeur Mathieu Lajoie. À très bientôt.
3: Plaisir. Merci.
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0: Encore une belle fournée cette semaine. Je vais vous en lire quelques extraits. Premièrement, Christian Julien qui veut savoir quel est l'ordre de grandeur de la combustion mondiale annuelle des combustibles fossiles. Si on prend comme étalon comparatif le CO2 émis par les incendies forestiers. Donc, comment qui... C'est quoi la ratio entre ces deux types d'émissions là? Un auditeur qui désire demeurer anonyme, j'aimerais savoir pourquoi il n'y a pas de greffe du côlon alors qu'il y a des greffes de cœur, il y a des greffes de rein, de foie, de cornée, souvent lors de pathologies, on le sait, la seule solution c'est la stomie. On a une question de Michel, 76 ans, elle nous a envoyé son âge ainsi que celui de son mari André, 80 ans. L'autre jour, en nous promenant dans le quartier, mon mari et moi, on s'est mis à discuter, comme ça nous arrive souvent, et à spéculer sur un sujet plutôt paradoxal que j'ai décidé de soumettre dardard, j'aime beaucoup ce mot, je vais l'utiliser davantage, à votre grande sagesse. Si tant est que toutes les cellules de notre corps passent leur temps à se renouveler, comment se fait-il qu'on ressorte du processus toujours plus vieux? C'est vrai, on a des cellules neuves, mais quand même, celle de notre intestin grêle, c'est... renouvellement complet en une semaine. Hey. Quand même, c'est quand même pas rien. Serait-ce que ces cellules soi-disant neuves sont en réalité programmées pour éclore déjà vieilles, y compris les taches brunes, et surtout ces excroissances tellement attirantes qui nous poussent un peu partout sur le corps, à nous qui étions si beaux. Quel beau courriel! Merci Michel et André, on va vous trouver quelqu'un pour répondre à ça. Mario Gariepi d'Ottawa, bonjour, équipe dynamique de Moteur de recherche, est-ce que les insectes ressentent le chaud et le froid? Si c'est le cas, quels sont les mécanismes qui leur permettent de percevoir la température? Est-ce que le réchauffement climatique a des effets sur les insectes? Est-ce qu'ils sont plus vulnérables à un certain stade de leur vie? Et on va terminer avec un long et astucieux courriel d'Étienne Gomez-Vivolo. Il est bientôt minuit. Mon Uber va se transformer en citrouille et je suis encore en train de danser en me posant des questions existentielles sur le monde. Voici ce qui agite mon esprit tandis que je me secoue le derrière sur un remix douteux de Small Town Boy. Dans l'alphabet latin qu'on utilise, les voyelles s'appellent par le son qu'elles produisent, A-E-I-O-U. En revanche, les noms de consonnes, c'est plus compliqué. Elles se composent souvent par le format suivant. Elles-mêmes sont suivies d'un E comme B pour B-E, puis le S, mais il dit comme pour le B, c'est ça. Mais pour le S, c'est pas ça. Pourquoi on dit B? On dit pas
4: c'est ou
0: bon, vous voyez un peu le truc. Il dit, et pourquoi y a-t-il des consonnes rebelles qui ne se soustraient pas à cette tendance telle que le H, J, K, Q, X, Z? Laissons le W et le Y de côté pour cette réflexion. Les choses sont déjà bien assez compliquées comme ça. Je vous souhaite bonne chance pour tout nous raconter sur cette affaire de A à Z. J'aime beaucoup ce courriel. Ah oui, avant que j'oublie, merci beaucoup pour votre merveilleuse émission. C'est toujours un plaisir de vous écouter. Merci de nous écouter dans votre voiture tard le soir. Étienne Gomez-Vivolo. Vous pouvez nous envoyer vos questions par le truchement de la bulle de conversation ou encore à moteurderecherche@radio-canada.ca.
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0: J'ai commis une impair tantôt en disant que le deuil, c'était pas physique. C'est très, très physique. Et on va en comprendre justement toutes ces ramifications avec notre ami Mathieu M. Blanchet avec une question de notre auditrice Jacinthe Larocque. Rebonsoir Mathieu.
6: Bonsoir.
0: Jacinthe Larocque nous écrit que pendant son baccalauréat en psychologie dans les années 90, elle avait beaucoup étudié les 5 étapes du deuil d'Elisabeth Kübler-Ross. C'est bien connu. Elle se demande si cette théorie fait toujours référence aujourd'hui. Fait toujours référence aujourd'hui. Si d'autres chercheurs ont proposé de nouveaux modèles et si on considère encore qu'un deuil normal dure environ un an. Alors, des nouvelles sur le front du deuil, Mathieu, est-ce qu'il y en a en neuropsychologie?
6: Ah oui, absolument. La compréhension du deuil a considérablement évolué depuis les années 90. Donc, les 5 étapes de Kübler-Ross, justement, sont très, très connues encore actuellement, mais sont aujourd'hui beaucoup moins fiables sur le plan scientifique. Pour comprendre, là, on revient au début. Donc, faut retourner en 1969, le moment où la psychiatre Elisabeth Kübler-Ross a publié son ouvrage révolutionnaire sur le deuil, sur les 5 réactions. Là, rapidement, tout le monde les connaît, mais je vais les nommer. Là, la première étape, c'est le déni. Donc, souvent, les patients vont dire « Oh non, pas moi, je veux un deuxième avis, il y a sûrement une erreur. » Ensuite, on tombe dans la colère, donc contre les médecins parce qu'ils peuvent pas nous soigner, contre Dieu peut-être, etc. Ensuite, on va tomber dans la troisième étape qui est le marchandage. Donc, essayer de dire, ben, je suis capable de toffer en bon français jusqu'à Noël si je fais mes traitements de chimio. Donc, on va essayer de trouver un compromis. Ensuite, on tombe en dépression, donc souvent associé à toute la tristesse et les pertes anticipées.
0: Mais donc, elle fait référence au deuil qu'on anticipe.
6: Exact.
0: Pas au deuil qu'on vit parce que quelqu'un autour de nous est mort.
6: Exactement. La dernière, c'est l'acceptation, donc reconnaître la réalité de notre propre mort. Mm-hmm. Puis c'est ça l'erreur, entre autres, qu'on conçoit le cliniquement, c'est que les études qui ont été faites, ça a été fait sur une personne mourante, donc les étapes de cette personne-là, puis ça a été fait de manière très, très clinique, là, donc pas tant scientifique, mais c'était sur la personne qui était endeuillée, qui allait, pas endeuillée, mais qui allait mourir, et non sur son proche endeuillé. Donc, il y a quand même une grosse différence entre les deux à ce moment-là. Puis c'est là où il y a plusieurs autres chercheurs qui se sont intéressés là à la partie des personnes, des proches endeuillés.
0: Quelqu'un d'ailleurs bien connu ici au Québec qui a marqué le monde de la psychologie, Jean Monbourquette,
6: hein,
0: dont on dit qu'il voulait devenir le médecin des âmes, qui est un prêtre.
6: Oui, c'est ça. C'était un psychologue et prêtre québécois, là, un des pionniers dans l'accompagnement justement des personnes endeuillées. Dans le fond, lui, il va proposer cette étape-là. La différence, c'est qu'il s'est vraiment intéressé aux personnes endeuillées et non aux personnes mourantes. Honnêtement, dans toutes les théories qui existent, là, qu'il y ait 5, 7, 10 étapes, c'est toujours le même un peu processus. Ce qui est intéressant de Jean Monbourquette, c'est que lui, il a rajouté la dernière étape, la finalité, qui est l'héritage, qu'on retrouve pas nécessairement dans les autres théories. Donc, c'est là où on va reconnaître que la personne décédée nous a changé, nous a transmis des valeurs, des souvenirs, des apprentissages qu'on peut continuer et offrir à d'autres. Là. Mais sinon, toutes les théories tournent autour de trois grands pôles. Il y a un moment de choc, il y a un moment de désorganisation qui suit le choc, pour ensuite, après, pouvoir s'en ressortir, là, ce qu'on va appeler la résolution. Là. Et c'est ces étapes-là, après, que plusieurs scientifiques ou cliniciens vont venir décortiquer en plusieurs micro-étapes après, là.
0: OK, donc, ce n'est plus les 5 étapes. Là, vous l'avez dit, c'était l'expérience clinique d'une personne qui allait mourir. Donc, c'est vraiment relatif à cette personne-là. Ouais. Donc là, on élargit le champ. Là, on est en train de faire éclater ces catégories-là.
6: Oui, c'est ça, parce que on a l'impression que c'est des étapes à suivre, puis c'est pas vrai. Donc, on pense que un vient après le deuxième, puis bon, ben que deux vient avant le premier, etc. Oui. Alors qu'on peut les vivre à différents moments, à différentes intensités. Donc, le modèle actuellement qui est particulièrement intéressant, c'est celui qu'on va appeler du double processus. C'est deux psychologues qui l'ont créé. Dans le fond, ce qu'ils disent, c'est que la personne endeuillée va osciller constamment entre deux réalités. Un, vivre sa perte, puis deux, reconstruire son quotidien. Puis dans la question initiale de notre auditrice, elle faisait référence à quelqu'un qu'elle connaissait qui venait de perdre sa femme et qui était père de deux enfants, des jumeaux, et que maintenant il devait s'occuper de ses deux jumeaux seuls.
0: En vivant le deuil.
6: En vivant le deuil.
0: Une situation terrible.
6: Oui, tout à fait. Mais c'est là qu'on va voir le double processus. C'est-à-dire que ce père-là, on est capable d'imaginer qu'un matin, il va se réveiller avec le lit vide. Il va regarder dans son garde-robe, il va peut-être voir une robe qui va y faire repenser à sa défunte femme. Il va pouvoir pleurer. Mais 5 minutes plus tard, ben il faut qu'il beurre des toasts, il faut qu'il fasse un lunch, il faut que la vie continue avec ces enfants-là. Donc, c'est ça l'oscillation, le double processus. C'est qu'à un moment donné, dans une période X, je vais pouvoir m'adonner au deuil. Mais rapidement, ben je reviens au quotidien, puis il faut que ça continue à avancer. Et c'est cette oscillation-là qui est normale et dans laquelle les gens vont osciller, en bon français, là, si je reprends le même mot, entre une période d'adaptation dite normale là, de la vie quotidienne et une période plus triste où là, on va pouvoir se permettre de vivre le deuil. Là.
0: Donc, la fameuse année là, dont on parlait, on dit, ben là, il y a un moment donné, dans un an, plus ou moins, là, ton deuil sera terminé. C'est un peu un chiffre arbitraire, là, si je comprends bien.
6: Ah, pas juste un peu, c'est 100% un chiffre arbitraire. Il vient de deux erreurs, je veux dire, conceptuelles. La première, c'est que dans notre DSM-5, le corrigé là, en 2022, qui a été publié, il y a le trouble du deuil prolongé, qu'on appelait avant un deuil non résolu. Et il fallait minimalement un an que ce soit écoulé après le décès. Donc, il fallait minimalement avoir souffert pendant un an pour après là, appeler ça un deuil prolongé. Par contre, c'est très arbitraire parce que l'Organisation mondiale de la santé, elle, recommandait 6 mois. Puis on comprend que quelqu'un qui souffre énormément, même après 3-4 mois, pourrait avoir diagnostic de deuil. Puis quelqu'un d'autre, après 3 ans aussi. Là.
0: Donc, c'est vraiment un diagnostic.
6: Oui, le deuil pathologique.
0: C'est intéressant, je l'avais jamais vu sous cet angle-là. Donc, ça peut être un diagnostic.
6: Oui, des gens qui sont incapables de passer autre, d'osciller dans la partie plus quotidienne, puis il faut qu'on passe à autre chose, puis reste pris dans ce deuil-là, dans cette détresse-là. Il y en a plusieurs. Là. L'autre erreur qu'on fait, puis c'est une erreur peut-être un peu plus clinique, c'est cette année-là fait souvent référence à les premières fois. Donc, quand on vit un deuil, l'année qui suit, c'est là qu'on va vivre nos premières fois. La première fois sans lui à Noël, la première anniversaire, la première Saint-Valentin, c'est notre partenaire de vie. Donc c'est souvent après cette première année-là qu'on a vraiment fait toutes les étapes un peu plus annuelles de deuil qu'on peut faire. Par contre, faut se souvenir qu'il y a des étapes qui viennent plus longtemps. Donc tu sais, si moi je perdais ou si j'avais perdu ma mère ou mon père alors que j'étais adolescent, ben à mon mariage, j'aurais pu revivre une partie du deuil à dire « Ah, j'aurais aimé ça que mon père soit présent ou ma mère soit présente. » Donc, faut pas voir le deuil comme étant encarcané dans un an, puis il faut absolument être en détresse, pleurer. C'est vraiment une oscillation qui peut prendre plusieurs années, dépendamment des événements qu'on va vivre. Là. T'sais, donc, quand je vais graduer, est-ce qu'il était présent à ma soutenance de thèse? T'sais, bon, donc, il y a des événements qui sont pas dans cette année-là. Donc, c'est pour ça que c'est que théoriquement, on peut le conceptualiser au plan clinique, c'est les premières fois. On sait qu'un trouble, ça arrive après un an. Mais dans la vraie vie, un deuil, c'est pas aussi simple que ça. Puis ça peut prendre plusieurs années à faire également. Là.
0: Très intéressant et surtout tellement humain, hein, profondément humain. Je vous écoutais parler et il y a un film qui m'est venu en tête qui le démontre tellement bien. En fait, je garde un bon souvenir, mais ça fait longtemps que je l'ai vu. C'est La Chambre du Fils. Vous l'avez déjà vu?
6: Non.
0: De Nanni Moretti. C'est l'histoire d'une famille qui perd son fils et justement, je pense qu'ils réussissent pas vraiment à sortir de ce deuil pathologique là, qui est donc ce diagnostic. Mais c'était parce que je garde un souvenir ému de ce film-là, La Chambre du Fils de Nanni Moretti. Merci à Jacinthe Larocque de nous avoir envoyé cette question. Toujours un plaisir de vous accueillir en ce studio.
6: Merci, mon plaisir.
0: Merci.
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0: Avec Philippe Marois, qui tient désormais la chronique « Comment sait-on ?». Donc, n'hésitez pas à nous envoyer toutes sortes de choses. Et d'ailleurs, on va essayer de faire l'histoire courte d'une longue épopée, celle de la structure de l'atome. Comment on sait qu'un atome c'est un atome?
7: Ouais, à quoi il ressemble à l'intérieur, parce qu'on a l'image célèbre, hein, le noyau avec des électrons qui tournent autour, comme des orbites autour, comme des planètes autour d'un soleil. Mais pourtant, on n'est pas capable de l'observer directement parce que l'atome est plus petit que les ondes de la lumière, donc on n'est pas capable de l'observer avec un microscope conventionnel. Il y a des microscopes plus élaborés qui existent depuis plusieurs années, plusieurs décennies, mais qui arrivent seulement à dire, ah, ok, là, on sent qu'il y a un atome à cet endroit-là, puis dans les images, une petite bosse floue. Donc, on est capable de dire, ah, il y en a un là, mais ça dit rien sur la structure interne. Et pourtant, on sait très bien à quoi ressemble l'intérieur d'un atome depuis une centaine d'années.

0: rendais compte que souvent, les composés communs, comme l'eau ou l'ammoniac, étaient toujours composés d'éléments unis avec des rapports simples. Donc, 1:4 ou 1:8. Pas des chiffres comme des rapports de 854,38 par 17,562. Non, non. Et là, eu l'idée que, bon, c'est peut-être pas juste des fluides qui peuvent se mélanger de façon approximative. Son idée, c'est si on va au plus petit, peut-être que les éléments seraient composés de petites particules, des blocs de construction qui peuvent s'unir entre elles par des combinaisons simples, qu'on va comprendre plus tard qu'il y a des molécules. Ouais. Et selon lui, ça, son hypothèse, son modèle, ben, ce serait peut-être comme des petites boules de billard, des petites boules qu'on peut pas diviser. Il n'est pas plus petit que l'atome. C'est une petite boule unie.
1: On est quand même pas loin, là, avec les petites boules. D'ailleurs, on en parlait tout à l'heure, Démocrite avait pensé à ça il y a 2500 ans, Jean-Paul Démocrite, de son état.
0: Et dans les années suivantes, on a pu étudier sur les atomes pour voir qu'il y avait des masses différentes et que le plus léger, ce serait l'hydrogène. Mm-hmm. On a établi ça.
1: OK, bon, les petites boules.
0: Ouais,
1: ça tient la route jusqu'à quand?
0: Jusqu'à la fin du 19e siècle. Là, c'est un Britannique, J.J. Thomson, qui a fait une expérience dans un tuyau sous vide. Il y avait une espèce de jet de particules. Et le jet de particules, il était situé entre deux plaques de métal pour créer un champ magnétique. Et là, il se rendait compte que, hey, quand j'active le champ magnétique, je suis capable de faire dévier le jet de particules vers le côté positif. Donc, ça veut dire que le jet de particules est chargé de négatif parce qu'il va vers le positif. Puis là, ces calculs permettent de comprendre, attends, ces particules-là sont beaucoup plus légères et petites que l'atome d'hydrogène qui serait le plus petit et plus léger qu'on connaît. Donc, il existe plus petit.
1: Il y
0: a quelque chose de plus petit. Et donc, des particules plus petites qui sont négatives, ils venaient de découvrir les électrons. Et donc là, il établit un nouveau modèle pour qu'il remplace les boules de billard dans un sens. Donc il dit dans les atomes, il y aurait quelque chose de plus petit, des électrons. Et son modèle, c'est le modèle du plum pudding, parce qu'il est britannique, bien sûr. Donc, les atomes seraient comme une masse à charge positive qui contiendrait plusieurs électrons négatifs. Tout ça se tient ensemble. Et pourquoi le plum pudding? Mais les électrons seraient répartis aléatoirement comme des raisins dans une pâte de plum pudding sont aléatoires.
1: C'est une métaphore à propos d'un élément qu'ils connaissaient.
0: C'est un gros muffin.
1: Bref, ça tient pas la route longtemps non plus.
0: Non, une douzaine d'années jusqu'à une expérience de Rutherford vers 1910 et ses collègues. Ce qu'ils ont fait, ils ont envoyé un faisceau de particules alpha, des particules positives, vers une mince feuille d'or en se disant, puis de l'autre côté, partout autour, il y avait une surface phosphorescente qui permettait de voir là où les particules atterrissaient. Ça faisait illuminer un peu la surface pour voir où est-ce qu'ils atterrissaient. Là, ils se rendent compte que, ils s'attendaient à ce que toutes les particules passent à travers parce que ce muffin-là, le plum pudding, c'est pas très dense, ils vont passer à travers sans problème. Et c'est ce qui se passe. Les particules d'alpha traversent à peu près tous à travers, sauf environ une sur 8000 qui, elle, est déviée de sa trajectoire comme si elle rebondissait sur quelque chose. Ils sont comme, attends, c'est pas normal. Ils font des calculs et ils se rendent compte que, OK, la masse positive qu'on pensait qu'était la grosse masse dans laquelle se trouvaient les électrons tout autour, ce serait peut-être beaucoup plus petit et plus dense comme un noyau et que les particules qui seraient positives et les particules alpha positives aussi, dès qu'elles y touchent, leur rebondissent ou sont déviées de leur trajectoire. Et là, puisqu'il y en a sûrement une sur 8000 qui rebondit, leur calcul indique que ça voudrait dire que le noyau est vraiment, vraiment, vraiment petit et les électrons qui tournent autour sont vraiment loin.
1: Il y a beaucoup de vide.
0: Il y a beaucoup de vide entre les deux et toutes nos particules passeraient à travers les atomes dans le vide des atomes. Et c'est ça. Donc là, on change le modèle de structure de l'atome. Il y a un petit noyau au milieu, des électrons autour. Et ça a été démontré par la suite, et on l'a découvert par la suite par d'autres expériences, que dans le noyau, il y a plusieurs particules qui sont des protons positifs. Et un autre chercheur, Niels Bohr, qui lui a continué à étudier ça, il s'est rendu compte que les électrons, eux, en fait, devraient tourner autour comme selon des orbites, et on arrive au modèle de Bohr, qui est le modèle qu'on connaît tous un peu du système solaire.
1: D'ailleurs, anecdote très drôle, Niels Bohr a été commandité par de la bière. C'était la fondation Carlsberg, à un moment donné, qui a donné de l'argent, puis c'était la fondation de la bière. En tout cas, bref, fin de la parenthèse. Mais là, maintenant, vous dites, OK, on est allé comme au centre, mais là maintenant on se rend compte qu'il y a des neutrons.
0: Des neutrons aussi.
1: Qui sont pas chargés, mais là comment on est capable de démontrer qu'ils sont là si on n'est pas capable de les faire réagir avec des charges?
0: Ben d'abord par déduction. D'abord parce qu'on se dit, OK, là si tous les protons sont ensemble dans le noyau puis sont tous positifs, normalement tout du positif ensemble devrait se repousser, donc il devrait avoir quelque chose d'autre. Et à l'époque, on était capable de, par plusieurs méthodes, de savoir combien il y avait de protons par atome, mais aussi la masse. Et là, on se rendait compte que ça corrélait pas, dans le sens, l'hélium, on savait qu'il y avait, devait avoir deux protons là-dedans, mais il y avait la masse de 4 protons. Donc, il y a quelque chose d'autre. Et donc, on supposait qu'il y avait une particule neutre, et ça a été prouvé ensuite par des expériences où on bombardait des particules sur des atomes. Il y a des particules qui volaient qui étaient neutres, ni positives, ni négatives, les neutrons. Et voilà.
1: OK. Qu'est-ce qu'on sait sur le fait que il y a des électrons qui sont en orbite?
0: Ouais.
1: Est-ce que c'est des belles orbites bien délimitées comme la Lune autour de la Terre?
0: C'est ce qu'on pensait.
1: C'est plus compliqué.

0: est arrivé la physique quantique dans ces années-là, des années 20, il y a une centaine d'années. Et là, on se comprenait que les particules, comme les électrons, peuvent aussi avoir un comportement d'onde. Donc, ils ne seraient pas en train de tourner selon des lignes fixes, mais de se promener autour comme un peu des petites mouches autour d'une ampoule, donc très excité de buzzer un peu autour. Et donc, la vraie image d'un atome, selon ce qu'on en comprend, ce serait le noyau au milieu, avec une sorte de nuage autour, une zone où on pourrait retrouver des électrons. Et ça, on le sait depuis 100 ans, mais pourtant, le modèle de Bohr, le système solaire, demeure celui qu'on utilise encore, parce qu'il est plus simple à illustrer, il est plus facile à comprendre pour la majorité des gens et il n'est pas si loin que ça de la vraie conception qu'on a aujourd'hui.
1: C'est un bon compromis.
0: Ben oui. Puis c'est comme ça que le modèle atomique s'est développé. On observe quelque chose, on arrive avec un premier modèle, puis là on fait des recherches qui confirment que ça fonctionne, jusqu'à temps qu'on tombe à une nouvelle découverte, ça fonctionne plus finalement. On retourne à la planche à dessin, on recommence, on réefface, on ajuste, on peaufine.
1: Comme on le disait avec Yves Gingras, ça s'autocorrige.
0: Oui, et même dans les années 60, là, on a découvert que ça fonctionnait pas trop, il fallait qu'il y ait plus petit que les protons. Les neutrons sont composés par des quarks, que des particules encore plus petites.
1: Quelle histoire.
0: Et voilà.
1: Quelle histoire.
0: Donc là, on est à ce modèle-là aujourd'hui, jusqu'à temps qu'on trouve une découverte à manier qui va faire que, il faut peut-être peaufiner
1: aller
0: ça.
1: Retourne à la planche à dessin. L'histoire des quarks, ce serait ça peut-être bon à faire à un moment donné.
2: Sur les atomes, peux-tu dire un petit mot?
0: Oui, allez-y.
2: On oublie que les chimistes français, entre autres, ne croyaient pas aux atomes. En 1905, Einstein fait un article fondamental sur le mouvement brownien et c'est Perrin qui va écrire le livre Les atomes en 1913, que le prix Nobel pour avoir démontré l'existence des atomes du point de vue des physiciens. Donc, les chimistes ont été en charge des atomes, entre guillemets, pendant tout le 19e siècle, 18e siècle.
1: Ah, ouais.
2: Et à partir du 20e siècle, c'est les physiciens qui prennent en charge.
1: C'est vrai.
2: Et les chimistes sont mis un peu de côté là-dessus. On va voir la chimie quantique, mais c'est la part des physiciens. Mais Einstein s'est dit, comment démontrer l'existence d'atomes, de petites boules? C'est par le mouvement brownien. C'est que les atomes bougent dans l'espace.
1: Ouais.
2: Et si tu mets une petite affaire que tu peux voir au microscope, et ça, c'est Perrin qui va le démontrer, qu'on oublie qu'Einstein est celui qui a joué un rôle fondamental pour convaincre l'existence des atomes en 1905. Donc, après la découverte de l'électron, on savait pas qu'il y avait un atome séparé dans l'espace.
1: Ben, quelle belle conclusion cette émission. Puis ça montre aussi que, la science s'autocorrige aussi de ces manières-là. Oui. Merci Yves Gingras. Merci à vous toutes et tous qui nous écoutez. La vie bien faite. On est là demain, 19h. Soyez-y. Bye-bye.
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8: Bonsoir, ici Rebecca Kwan. L'économie du Québec, la guerre tarifaire avec les États-Unis et l'entente conclue avec Terre-Neuve et Labrador au sujet de Churchill Falls ont été au cœur de la rencontre ce midi entre la première ministre sortante Christine Fréchette et son successeur Paul Saint-Pierre Plamondon, qui entrera en poste sous peu. Ils se sont réunis afin d'assurer une transition harmonieuse à l'Assemblée nationale à quelques jours de la formation du prochain Conseil des ministres. Sébastien Desrosiers a préparé ce qui suit.
9: Bonjour. Une poignée de main devant les caméras avant de s'engouffrer dans le bureau de la première ministre. Une semaine après la victoire du Parti québécois, Christine Fréchette et Paul Saint-Pierre Plamondon amorcent la transition.
10: Lorsqu'on sort des élections, ce qu'on espère de la part du gouvernement sortant, c'est le plus de collaboration possible. Et c'est précisément ce qu'on a obtenu ce matin, donc je tiens à le souligner.
9: Au bout d'une rencontre d'une trentaine de minutes, les deux en ressortent satisfaits.
11: On a discuté notamment d'enjeux économiques, également de l'entente avec Terre-Neuve-Labrador, Churchill Falls, la crise tarifaire, bien sûr, relation aussi avec les États-Unis dans le cadre de la négociation au niveau de la CEUM.
10: C'est sûr qu'en effet, c'est l'économie, les relations avec les États-Unis, les données qu'on a sur certaines entreprises, le chômage, et Churchill Falls, qui est quand même un morceau important qui ont retenu le